0: qui sert pour le fret vers l'Ukraine. Le ministre de l'Intérieur allemand évoque une menace pouvant impliquer des puissances étrangères. Le sport avec le Tour de France femme, la cinquième étape et la victoire de la néerlandaise Demi Vollering. La Suissesse Marlène Reusser conserve le maillot jaune et puis nouvelle contre-performance de la tenante du titre Pauline Ferrand-Prévot. La Française pointe à la 17e place du classement général. Ce sera, sauf surprise, trop court pour aller chercher un doublé. Et puis enfin, un mot des championnats d'Europe de natation à Paris. Jules Boyer décroche l'argent sur le tremplin à 3 mètres. C'est la première médaille tricolore. La météo, un grand ciel bleu dégagé sur tout le territoire, à l'exception du nord de la Bretagne, la Normandie et le quart sud-ouest qui seront légèrement voilés. Les températures, elles, continuent de s'adoucir. 22 à Cherbourg et à Lille, 23 degrés à La Rochelle, 25 en région parisienne, 28 degrés à Bordeaux, 31 à Lyon, 33 à Montélimar et Ajaccio et jusqu'à 35 degrés à Montpellier. Les courses, c'est à Anguin-Soisy. 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
3: En 1876, Gustave Eiffel a 44 ans, son entreprise à Pignon-sur-Rue, dans ce qui est alors le département de la Seine, près de Paris, les ateliers de Levallois-Perret usinent et exportent des pièces de fer en France et à l'étranger. Et l'entreprise a gagné un concours international pour un pont ferroviaire sur le Douro, à Porto, au Portugal, grâce à une solution révolutionnaire, une arche pour franchir une gorge encaissée. Ce pont va fasciner l'Europe entière, il est montré en modèle réduit à l'Exposition universelle de Paris en 1878 et il tape dans l'œil de Léon Boyer. Ce jeune ingénieur brillant est en poste dans le Cantal où il est chargé des études et des travaux du chemin de fer. Le train a divisé les coûts de transport par 4, la France se couvre de lignes nouvelles, l'État a décidé de désenclaver le Massif central, une ligne de Paris à Montpellier est en construction. Et entre Neussargues et Marvejols s'ouvre un obstacle jugé infranchissable, les gorges de la Truyère. Nous y retrouvons Patricia Vergne-Rochès. Elle est maire de Corinne-les-Eaux dans ce magnifique département du Cantal, fondatrice de l'association des Amis du Viaduc de Garabit et surtout son historienne. Elle a publié le livre le plus complet sur cet ouvrage aux éditions La Vie du Rail.
4: Vous allez avoir le développement de la ligne de Béziers à Marvejols et ensuite le développement de la ligne de Neussargues jusqu'à Paris. Et entre Neussargues et Marvejols se trouve une trentaine de kilomètres où on n'arrive pas à trouver de solution. Et quel est le plus gros problème? Le problème, ce sont les gorges de la Truyère. Et il y a vraiment un gros souci. On n'est pas capable techniquement d'enjamber ce grand vide. Et Léon Boyer, il va réaliser qu'il y a eu une solution technique, qu'il y a peut-être une solution technique qui a déjà été mise en œuvre à Porto par la société Eiffel. C'est le Maria Pia, donc du nom de la reine portugaise. Et effectivement, le Maria Pia est présenté à l'exposition universelle. À l'époque, les expositions universelles avaient lieu en France, à Paris. Et donc, elle est ce pont-là qui a remporté un succès à l'international incroyable. Eiffel a vraiment fait un coup de maître à cette époque-là. Et il a inventé les ponts en arche. Léon Boyer se dit, il fait les mesures à Garabit et il se dit, l'exploit qui a été réalisé à Porto peut être réalisé à Garabit, même si il est encore plus important. Parce qu'il va falloir un viaduc plus haut, plus large. Donc c'est quelque chose qui, techniquement, on va vraiment aux limites de ce qu'on est en capacité de faire à l'époque.
3: Le viaduc aura 565 mètres de longueur. Il passera à 122 mètres au-dessus de la rivière de la Truyère. Et il aura la plus grande arche du monde, 165 mètres de portée d'une rive à l'autre de la gorge. Un chantier jamais vu. Et pourtant, ce pont en fer, c'est la meilleure solution économique.
4: À l'époque, donc, le viaduc de Garabit a été estimé, le devis présenté, c'était 3 millions de francs. Et en fait, il permettait de réaliser des économies sur la ligne, puisque si on n'avait pas réussi à construire Garabit, il fallait construire un pont moindre et donc avoir des rampes plus importantes. Donc, c'était aussi, en termes d'exploitation par la suite, beaucoup plus compliqué. Aujourd'hui, cette ligne, elle fait partie des plus belles lignes de France aussi, parce qu'elle a des dénivelés importants et des rampes importantes. Mais plus, ça aurait été vraiment handicapant pour cette ligne. Et là où Eiffel a été aussi remarquable, c'est que, un, il a tenu les délais, 4 ans, et il a tenu le budget. Donc aujourd'hui, quand on voit comment ça se passe dans le monde actuel, on se dit que c'est remarquable.
3: Le gouvernement dit banco, la solution est tellement séduisante qu'il n'y aura pas d'appel d'offres, ce sera Eiffel et personne d'autre. Retrouvons Bertrand Lemoine, architecte, ingénieur, spécialiste d'Eiffel et des constructions en fer du 19e siècle.
5: La justification du fait de donner le projet sans appel d'offres à Eiffel, bon d'abord c'était son idée, hein, c'était l'idée de l'entreprise, puisqu'on reprenait, on faisait presque un copier-coller du pont de Maria Pia sur le Douro à Porto. Mais ce pont conçu par cet ingénieur au départ, Boyer, avait un avantage énorme, c'est qu'il permettait d'éviter des rampes pour descendre d'abord dans la vallée de la Truyère et remonter de l'autre côté pour franchir cette vallée, des rampes assez longues, assez bon, coûteuses. Et au fond, le fait de faire un pont métallique, même si c'est un pont gigantesque, eh bien, va générer une économie très importante, plus de plusieurs millions de francs de l'époque. Et donc, il est justifié du coup de passer le marché directement à Eiffel, tout simplement parce qu'on sait qu'Eiffel a la compétence pour le faire. C'est assez logique et je dirais même honnête de lui donner ce marché. Et puis qu'en plus, il va permettre de gagner, au fond, de faire gagner pas mal d'argent sur l'économie faite à partir des rampes.
3: Mais quand les premiers coups de pioche sont donnés en 1880, il faut partir de zéro.
4: Il faut ouvrir un chemin pour arriver jusqu'à Garabit. Et puis ben, vous êtes à une époque où on parle encore l'occitan, où on travaille dans des conditions difficiles. En plus, à Garabit, il n'y a rien. Donc comme vous n'avez aucun moyen de locomotion, eh ben, il va falloir bâtir sur place des petites maisons en bois qui vont servir pour abriter les ouvriers, pour abriter les bœufs, les chevaux qui vont, et tout le matériel qui va servir à la construction du viaduc de Garabit. Et d'ailleurs à l'époque, pour l'anecdote, une partie des cordages qui ont servi pour le Maria Pia seront réapatriés à Garabit pour servir pour ce chantier.
3: Et pour comprendre comment a pu s'élever cette structure aérienne et gigantesque, quoi de mieux que de monter dans le viaduc grâce à Denis Poirot. Il est chargé des ouvrages d'art au pôle maintenance de la SNCF de Clermont-Ferrand.
6: J'ai les clés du viaduc de Garabit, absolument. Et on peut aller ouvrir la première porte. Je vous suis. Là, on va accéder sur la pile numéro 4, la base sud de l'arche. Après, on peut aller cheminer le long de l'arche pour aller jusqu'à la pile numéro 7, de côté nord de l'arche.
3: Donc en passant par le sommet.
6: En passant par le sommet de l'arche, absolument.
3: On va y arriver ?
6: Vous me suivrez, on verra bien.
3: Nous sommes maintenant au sommet d'une des piles en granit et c'est déjà intimidant. Les plus de 1000 tonnes de l'arche reposent sur 4 rotules qui semblent minuscules.
4: Là, c'est assez impressionnant de voir que cette arche colossale d'une portée de 165 mètres, qui était une réalisation exceptionnelle encore une fois à l'époque, repose finalement sur des socles qui paraissent ne pas être très importants. 8 mètres carrés, ça paraît effectivement très, très léger et c'est très efficace.
3: 8 mètres carrés au total, on le précise. La prouesse dans la prouesse, c'est la technique de construction utilisée par Eiffel sans échafaudage.
4: Mais effectivement, ce viaduc, il a été construit avec la méthode du porte-à-faux, c'est-à-dire on part de part et d'autre du viaduc et on monte petit à petit l'arche. Donc les différentes pièces étaient usinées dans l'usine de Levallois-Perret à Paris et acheminées par le train jusqu'à Neussargues. Et ensuite, pour les trentaines de kilomètres restants, eh ben, c'était par des charrois tirés par des bœufs qu'on acheminait toutes ces morceaux de fer, ces longrines, ces poutrelles, jusqu'à Garabit. Donc une partie était déjà préfabriqué. Et à Garabit, on a assemblé ça tel un mécano géant. On n'avait pas de grue, on n'avait pas d'éléments de levage. C'était vraiment des systèmes de chèvres qui permettaient, avec des courroies, de décupler la puissance humaine et la puissance des bœufs. Mais c'était vraiment des choses très rudimentaires pour l'époque. Donc, ce qui a été réalisé là est tout à fait exceptionnel.
3: Au fur et à mesure que l'arche s'élève, elle est accrochée aux pylônes déjà construits de part et d'autre, ceux qui supporteront la voie ferrée tout là-haut, accrochée donc par des câbles en acier qui retiennent la structure jusqu'à ce que les deux côtés se rejoignent le 20 avril 1884, jour où les deux parties de l'arche sont rivetées ensemble pour battre un nouveau record du monde. Je me suis retrouvé tout petit au pied de l'escalier de service de cette arche. Le défi était de monter par cet escalier raide au début et qui s'adoucit au fur et à mesure. J'ai eu peur, vraiment, j'y suis allé progressivement, mais l'expérience est extraordinaire quand on est perché sur cette plateforme ajourée avec l'eau de la Truyère qui brille presque 100 mètres sous nos pieds.
4: Alors là, nous sommes au sommet du viaduc de Garabit. Vous allez faire beaucoup d'envieux. Donc il faut une autorisation pour monter ici, c'est interdit au public. Et vous entendez très bien le vent. Et ça a été une des vraies problématiques d'Eiffel. Et d'ailleurs, si ce viaduc est aussi ajouré, c'est justement pour permettre de laisser passer le vent et d'amoindrir cette résistance au vent qui pourrait être très dangereuse pour l'ouvrage. Eh ben, en dessous de nous, on a un vide de plus de 90 mètres avant d'arriver sur l'eau. Et ensuite, vous avez sous l'eau encore une trentaine de mètres. Donc à l'époque, le viaduc, c'était plus de 120 mètres de hauteur par rapport à la petite truyère qui coulait au fond de la vallée.
3: Car depuis, la construction du barrage de Grandval en 1960 a transformé la truyère en un lac de 28 km de long et a fait remonter le niveau de l'eau. Mais l'escalade là-haut reste très impressionnante. L'escalier de service est vraiment très fin et très ajouré. On voit au loin, à 360 degrés, les collines volcaniques et verdoyantes du Cantal. Et quand on ose regarder la structure, on reconnaît forcément des formes géométriques désormais fameuses, nous explique Denis Poirot.
7: L'ouvrage est composé donc de plusieurs triangles, le triangle étant la seule figure géométrique indéformable et plus résistante, absolument.
3: On est à la fois résistant et souple, c'est toujours ça avec Eiffel, hein ?
7: Oui, puisque l'avantage des constructions métalliques, c'est de pouvoir être légèrement déformable, dans la limite d'élasticité du métal. S'il n'y avait pas ce côté élastique, les structures casseraient rapidement.
3: Ces croix répétées dans tous les plans, ces rivets à tête ronde. Mais oui, c'est bien sûr.
4: C'est une tour Eiffel à l'horizontale. C'est le grand frère de la tour Eiffel. Et effectivement, ce qui a été expérimenté ici à Garabit a permis aussi d'envisager l'édification de la tour Eiffel sur le Champ de Mars à Paris. Alors l'année prochaine, on fêtera les 140 ans de l'achèvement du viaduc. Il a été achevé en 1884. Et effectivement, cette ligne est toujours traversée. Et je tiens à préciser que c'est une ligne d'État. Elle figure parmi la dizaine de lignes d'État de l'Hexagone. Et donc c'est une ligne qui va de Béziers à Paris et c'est une ligne qui a été à l'époque initiée par les vignerons du sud qui voulaient amener leur production de vin sur les tables des restaurants parisiens.
3: Et d'ailleurs, ce viaduc a représenté un changement prodigieux dans la vie des Auvergnats.
4: On a du mal à se représenter ce que ça représentait pour l'époque. Les gens ici, ils allaient, l'allure la plus rapide, c'était le galop des chevaux, on peut dire, à les 18 km à l'heure. Et là, on allait pouvoir voyager à 50 km heure et aller jusqu'à Clermont très facilement, jusqu'à Paris. C'était vraiment un rêve et ça permettait vraiment de désenclaver ce territoire du Massif central.
3: Il est classé monument historique et un ancien ministre des Transports n'y est pas pour rien, Jean-Claude Guessot, qui, jeune cheminot, a travaillé sur la ligne de Garabit.
8: Je l'ai vu en passant par-dessous, je l'ai vu en passant par-dessus et je l'ai vu en pêchant en bas. Il est beau, oui. Comme la tour Eiffel est belle, c'est de l'art. On peut parler de l'art d'Eiffel et c'est pas simplement beau, c'est utile. Mais il faut pas que ce soit une pièce de musée. C'est une œuvre d'art utile à la société.
3: L'art de l'ingénieur, il se voit à Garabit, peut-être même plus que sur le Champ de Mars à Paris. Ce viaduc, là où il est, comme il est, est un trait véritablement sublime entre les deux rives, Bertrand Lemoine.
5: Moi, je trouve que ces ponts sont extrêmement intéressants parce qu'ils sont beaux en eux-mêmes. C'est espèce de, d'abord par cette forme d'arche, très, très légère, très élégante. Et ce sont aussi des ponts qui, au-delà de leur beauté propre, en tant que sculpture, on pourrait presque dire, définissent des paysages. C'est pas s'inscrire dans un paysage, c'est construisent des paysages nouveaux et intéressants qui, sans eux, seraient beaux, mais beaucoup plus banals. Et donc, le pont lui-même définit un paysage où on voit la main de l'homme avec cette voie ferrée horizontale, droite, et qui vient tout d'un coup s'inscrire dans cette vallée sauvage qui aujourd'hui, d'ailleurs, la Garabie est encore en partie occupée par un lac, qui est maintenant un lac de barrage sous le viaduc de Garabie. Mais à l'époque, c'était encore plus haut, peut-être encore plus majestueux, même si le lac permet d'avoir des effets de reflets, etc., de miroirs.
3: Il est encore plus spectaculaire depuis qu'il a été repeint en rouge Gauguin entre 1992 et 1998. C'était la couleur d'origine de la Tour Eiffel, un choix contesté à l'époque, mais tellement évident aujourd'hui.
5: Ce rouge est assez fort, assez percutant. Au départ, je dois dire qu'il ne me plaisait pas beaucoup et que je trouve que maintenant, au contraire, finalement, c'était une très bonne idée. C'est un rouge qu'on retrouve dans d'autres grands ponts métalliques dans le monde. Par exemple, le viaduc de San Francisco, le pont suspendu de Golden Gate. San Francisco, un des plus beaux ponts du monde, magnifique, et d'un rouge flamboyant. Le grand pont du Firth of Forth en Écosse, au nord d'Édimbourg, un énorme pont métallique aussi construit à peu près en même temps que la Tour Eiffel, et d'un rouge aussi qui le marque dans le paysage, qui l'inscrit très fortement dans le paysage. Donc cette idée du rouge, elle est là au contraire pour marquer ce contraste et justement souligner cette irruption dans le paysage de cette œuvre fabriquée, construite, qui vient vraiment s'affirmer comme un élément à part entière de ce nouveau paysage défini par ce pont.
3: Le viaduc de Garabie est achevé en septembre 1885. Il faudra encore attendre la fin des travaux du reste de la ligne pour que les trains y circulent. Mais Gustave Eiffel, désormais célébrité mondiale, veut viser encore plus haut, une tour jamais vue. Mais ça, ce sera dans le prochain épisode.

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1: L'information est désormais confirmée par son entourage. Prince avait 57 ans et c'était vraiment une star de la pop à travers le monde entier.
2: The musician Prince, one of the most inventive music makers of his era, has died at his home in Minneapolis.
3: Good day, we are coming on the air with breaking news about the death of an American music icon.
4: Prince Roger Nelson, conocido artísticamente como...
5: Noticia a nivel internacional de la muerte de Prince.
6: My name is Prince.
7: Bonjour, c'est Vincent Parisot. Prince s'en est allé le 21 avril 2016, par surprise, laissant un vide dont on n'a pas fini d'évaluer la dimension, tant sa créativité, la variété, la qualité de son œuvre, ses talents de multi-instrumentiste, de showman, et sa capacité à marier les genres, les styles et les provocations en ont fait un artiste unique et pourtant mystérieux à bien des égards. Alors dans cette série de 3 podcasts, on tente d'aller au plus près de Prince l'artiste et de Prince Rogers Nelson, l'homme, avec 3 spécialistes de son œuvre et de sa vie, 2 qui ont écrit des ouvrages de référence, Alexis Tain, auteur de Prince, le signe noir, une biographie, et Stéphane Boutsock, d'RTL, auteur de Purple King. Avec nous également, Anthony Martin, qui a eu le privilège de l'aborder, de l'interviewer, même de l'accueillir ici pour un mini-concert resté dans l'histoire d'RTL. Ils vont nous éclairer à partir de 3 de ses classiques, 3 portes d'entrée dans l'univers de Prince. La première est une chanson sortie en 1985 avec l'album Around the World in a Day, moins d'un an après le succès planétaire de Purple Rain. Et son titre lui va comme un gant, Pop Life.

0: illustration de l'artiste Kaleidoscope, qui était Prince. On se demande ce que faisait Prince. Est-ce qu'il faisait du funk, du rock, du jazz, de la soul? Est-ce qu'il faisait un peu de tout ça et plus encore, Alexis Thin?
1: Prince faisait effectivement tous les styles de musique, et ça vient de son enfance, puisque à Minneapolis, donc quand il est enfant, il écoute la radio.
0: Ouais.
1: Et la radio, en fait, Minneapolis étant une ville à majorité blanche, hein, 80% blanche à peu près, donc les radios passent à ce moment-là essentiellement de la musique blanche, avec des prises d'antenne le soir, effectivement, où il y a de la musique black, mais la musique qu'il entend, en fait, c'est autant de son côté, donc dans ses racines, Sly Stone, James Brown, etc. Mais à la radio, il entend Steely Dan, il entend Grand Funk Railroad, il entend Johnny Mitchell.

0: Et donc, ce kaléidoscope d'influence résonne tout au long de sa carrière en lui.
1: Anthony Martin,
2: il a grandi dans un univers très musical aussi, Prince. Il faut pas oublier que son papa, il gagnait pas sa vie avec ça, son père. Hein. Mais il était dans un trio de jazz qui s'appelait d'ailleurs le Prince Rogers. Ça vient de là d'ailleurs. S'il s'appelle Prince, c'est parce que son père jouait dans un trio qui s'appelait Prince Rogers.
1: Ouais, et son prénom d'ailleurs, Prince Rogers Nelson. En fait, c'est vraiment inspiré du groupe de son père.
0: Tout à fait, c'est le Prince Rogers Trio, effectivement. Trio, ouais. Et donc le papa a donné le nom de son groupe au fils.
2: Et son père lui a dit, enfin il a expliqué, j'avais lu cette phrase, que le papa de Prince disait, j'ai appelé mon fils Prince pour qu'il réussisse à faire tout ce que moi j'ai pas pu faire. Voilà, donc il y avait quand même une pression dès le départ, une pression musicale. Et la maman de Prince chantait aussi, et elle l'emmenait très souvent voir son père jouer, et c'est comme ça qu'à 5 ans, bon c'est peut-être un peu la légende, mais on dit que très jeune, Prince a rêvé d'être sur scène à la place de son père. C'est-à-dire qu'il allait voir son père jouer et il se disait, mais c'est génial.
1: Un univers musical en noir et blanc. Il s'en était d'ailleurs expliqué lors d'une interview.
3: I was brought up in a black and white world. And yes, black and white.
4: J'ai été élevé dans un monde où se côtoient noir et blanc. Oui, noir et blanc comme nuit et jour, comme riche et pauvre. J'ai toujours écouté tous les styles de musique et lorsque j'étais plus jeune, je m'étais promis qu'un jour je jouerais tous ces styles et qu'on ne me jugerait pas sur la couleur de ma peau, mais sur la qualité de mon travail. J'espère que ça continuera. Et je crois qu'il y a beaucoup de gens qui comprennent cette attitude.
1: Mais dans un pays comme les États-Unis, où on classe facilement

0: enfance, tout ce qui remonte à son enfance. Donc oui, ça va être de plus en plus jazz, psychédélique par moment. Donc il va explorer aussi tous ces styles qui l'ont nourri lui en tant qu'artiste, sans jamais évidemment renier ses racines noires. Et oui, en effet, il était reconnu comme quelqu'un d'influent et d'important.
1: Les deux premiers albums sont quand même des albums très funk.
2: Oui, qu'on peut classer un petit peu dans la catégorie rhythm and blues, hein, qui est un peu la catégorie de l'époque, sachant que le deuxième est déjà un petit peu californien. Il est enregistré en studio à Los Angeles. On sent quand même un petit peu ces influences là, et puis il y aura une rupture radicale avec Dirty Mind.

0: Et un des déclics, l'autre claque que Prince prend quand il a 10 ans et qu'on l'emmène voir James Brown sur scène.
1: Et d'ailleurs, il en parle très bien.
2: James Brown played big influence on my style when I was...
3: James Brown a eu une grande influence sur mon style. J'avais autour de 10 ans lorsque mon père m'a hissé sur scène lors d'un de ses concerts. J'ai dansé avec lui jusqu'à ce qu'un de ses gardes du corps me sorte. Je l'aime tant parce que, en traversant les coulisses, j'ai vu quelques-unes des plus belles danseuses de toute ma vie. Et je crois que, à cet égard, j'ai été marqué par le contrôle qu'il avait sur son groupe et ses danseuses.

0: Il y a plusieurs choses, c'est vrai que c'est génial ce son, parce qu'il y a les femmes, évidemment, il y a la musique, James Brown était une bête de scène, et il y a le côté control freak. Prince a tout contrôlé, il était à... il voulait tout contrôler de A à Z, ce que faisait James Brown, et il le repérait déjà, puisque sur scène, James Brown, on sait très bien que c'était le chef d'orchestre à la baguette, il virait les musiciens pendant le concert s'il avait une fausse note, et tout ça déjà, il l'avait repéré, Prince, et il allait presque le reproduire dans son parcours.
1: Il l'a reproduit dans à certaines périodes, dans certains concerts, on avait vraiment l'impression de voir du James Brown.
2: Oui, il y a des tournées où très clairement, il est maître de cérémonie, comme l'était James Brown, c'est-à-dire où il met vraiment l'accent plus sur le chef d'orchestre.

0: C'est le cas notamment en 86 dans la tournée Paratour, qui est véritablement une soul review, je dirais très classique à la James Brown. Et puis en 2013 aussi à Montreux, où il se produit avec un groupe de ils sont 17 sur scène et il joue vraiment au chef d'orchestre, quoi, en distribuant les rôles, etc.
1: Et puis il y a un autre point commun aussi avec James Brown, et ce qu'a représenté James Brown à son époque, à lui. On parlait de l'Amérique noire et blanche. James Brown a été un porte-parole, a été aussi quelqu'un qui a vulgarisé cette musique soul et funk, et il a été aussi vilipendé très très très violemment pour ça par la communauté blanche. Et quand Prince se pose en héritier de Brown, il reprend aussi cette couronne-là de moi aussi j'ai un message derrière ma musique, qui est certes une musique qui peut être considérée comme dansante ou plaisante. Il y a un discours et il y a une position politique.
2: Est-ce que l'autre source d'inspiration dans la musique black, c'est pas Little Richard ? Avec tout ce que
3: ça sur la forme, alors
2: sur le décor,
0: je dirais même sur la choucroute sur la tête.
2: c'est
0: plus dans le, je dirais, dans l'attitude, dans l'apparat, dans le maquillage,
2: c'est ça,
0: dans le côté complètement exacerbé.

0: Et ça vient de son demi-frère qui avec qui il va habiter un temps quand il est enfant, qui s'appelle Alfred. Et Alfred était littéralement une espèce de clone de Little Richard.
1: Mais ce qui est intéressant chez Prince, c'est que avant qu'il devienne la bête de scène et le musicien qu'on connaît et qui électrise les foules, gamin, c'était quelqu'un, tous ceux qui le racontent, étaient très réservés. Il était très timide, il était dans son monde, limite autiste. C'est-à-dire que plutôt que d'aller à la cantine avec ses copains, il préférait s'enfermer dans la salle de musique du collège et jouer pendant 2 heures de tous les instruments. C'est-à-dire, à 12 ans, il jouait déjà d'une dizaine d'instruments. Et il y avait ce côté-là, c'est-à-dire qu'il y a un voyage très introspectif où effectivement, il a nourri ses influences qui après ont ressurgi sur scène. Mais alors, au départ, tout le monde disait, écoutez, oui, il est là, il a l'air original, il a l'air dans son monde. Mais personne n'y avait accès.
2: Alors, on évoquait le style Prince au milieu de ces années 80, dans la foulée d'ailleurs de Purple Rain, ou avant, juste avant. Il fait quand même de la musique qui est entre la pop et le rock. On pense à des morceaux comme Little Red Corvette.

Oui, Little Red Corvette est un très bon exemple, puisque c'est d'ailleurs le morceau qui fait littéralement exploser la carrière de Prince, qui est un morceau très clairement à consonance pop, voire rock, et qui est un morceau qui va être mis en clip, pile à l'époque où MTV apparaît et explose, donc on est en 82-83, et c'est à la jonction de sa tournée 1999. Il y a un premier volet de cette tournée qui n'a pas énormément de succès, et puis la chanson rentre dans les charts, elle se classe, je crois, 7e dans les charts blancs, et là ça devient un succès considérable, et le deuxième volet de la tournée rencontre un succès foudroyant qui le met véritablement en orbite et en direction de Purple Rain.

Alors on est avec Pop Life, hein, qui est notre fil rouge de ce premier épisode. Pop Life, extrait d'un album Around the World in a Day, sorti en 1985, dans lequel on trouve également une chanson qui s'appelle Paisley Park.

0: Et ça, Paisley Park, il faut s'arrêter là-dessus. Parce que Paisley Park, c'est le palais du prince. Qu'est-ce que c'était, qu'est-ce que c'est toujours devenu aujourd'hui, 10 ans après sa mort, Paisley Park, Anthony?
1: Et c'est le royaume qui est devenu sa prison, hein, c'était son bunker. D'ailleurs, ça ressemble à un bunker de l'extérieur.
0: Oui,
1: de l'extérieur.
0: On imagine ça comme le château de la Belle au Bois d'Or.
2: Ah non,
0: c'est plutôt,
1: un bunker.
0: Un truc de zone industrielle.
1: Ouais, voilà, dans la zone industrielle de Minneapolis, 100 hectares, à l'intérieur, il y a 4 studios d'enregistrement, il y a une salle de concert qui est un zénith, quand même, à l'intérieur de la propriété. Il y a une boîte de nuit, il y a un salon de coiffure, il y a des maisons pour les invités, il y a les appartements privés de Prince. Voilà, c'est son royaume, son domaine. À partir du moment où il l'a acheté, il n'a plus qu'enregistré là-bas. Il a fait tous ses disques là-bas. Il y passait jour et nuit, il y est mort. On l'a découvert dans un des ascenseurs de la propriété.
0: On y reviendra, mais est-ce que c'est pas finalement le rêve de tout musicien de faire ce qu'il a réalisé, et en même temps illustration d'une certaine mégalomanie du bonhomme quand même?
3: Ça intervient effectivement après Purple Rain, c'est-à-dire Purple Rain, le financement de son indépendance, puisque le succès considérable de Purple Rain lui permet finalement d'entreprendre la construction de ses studios qui vont lui coûter la somme de 10 millions de dollars. Les studios ouvrent en 1987 et donc lui permettent effectivement, à partir de ce moment-là, d'être dans une autonomie créative absolue. Et effectivement, tu soulignes assez bien l'ambiguïté de la chose, c'est-à-dire qu'à partir du moment où Prince est quasiment sans garde-fou, sans frein, tout est possible, y compris l'expression de sa plus grande folie.
2: C'est aussi un lieu, Anthony le disait, qu'il l'a enfermé à un moment, parce que c'est un lieu qu'il a failli perdre quand ses disques ont commencé à moins marcher, notamment aux États-Unis, et qu'il y a eu beaucoup de dettes et de créanciers. Ça a failli fermer Paisley Park, mais c'est aussi l'endroit où il a sans doute fait le plus de concerts, c'est-à-dire qu'il arrivait par moment, qui est un concert par soir, c'est-à-dire que c'était les gens venaient, entraient dans Paisley Park, le regardaient jouer, improviser, jammer avec son groupe, parfois sans véritablement sens apparent. C'est là où il vivait, en effet, c'est là où il créait, c'est là où il a conservé dans une pièce secrète qu'il appelait le coffre-fort, des trucs insensés, des costumes, des morceaux de pellicule, des Kleenex sur lesquels il écrivait des paroles. C'était son antre, oui, c'est ça, c'était son royaume.

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1: Nous sommes au mois de mai 1857, sur l'île du roi Guillaume, à l'extrême nord du Canada. Une dizaine d'hommes, accompagnés de chiens de traîneau, parcourent la toundra. Depuis une semaine, la petite équipe, dirigée par le lieutenant Hobson, arpente sans relâche ce paysage désespérant, balayé par les vents. Ils sont à la recherche d'un indice qui pourrait les mettre sur la piste du commandant Franklin et de son équipage. Jusqu'à présent, toutes les expéditions de secours ont échoué. L'amirauté a pourtant engagé de nombreuses missions de sauvetage ces dernières années. Durant 9 ans, des dizaines de navires ont passé l'océan Arctique au peigne fin pour retrouver l'Erebus et le Terror. Même les expéditions terrestres n'ont rien donné. Personne n'a rien trouvé. À part 3 tombes sur la petite île de Beechey, située beaucoup plus au nord. On a aussi recueilli le témoignage de quelques Inuits. Ils auraient vu un groupe d'hommes blancs marcher dans la neige, ici même, sur l'île du roi Guillaume, à 675 km de l'île de Beechey. Mais personne n'a jamais vraiment cru à cette histoire. Alors, l'amirauté a décrété que les membres de l'expédition Franklin étaient sans doute tous morts en service. Mais Lady Franklin, l'épouse du commandant, elle n'a jamais lâché l'affaire. Elle a toujours l'espoir de revoir son mari vivant. C'est la raison pour laquelle elle a financé, sur ses propres deniers, une expédition de la dernière chance. Le lieutenant Hobson a aussitôt répondu présent. Et si Lady Franklin avait raison? Et si son époux était encore vivant? Peut-être a-t-il été recueilli par une tribu inuite? Peut-être est-il blessé, amnésique? Ou bien pire, peut-être est-il encore perdu, livré à lui-même, quelque part, dans ce grand nord polaire vide et terrifiant. Arrivée sur la côte nord-ouest de l'île, l'équipe de recherche s'arrête brutalement. Elle vient de tomber pas très loin du rivage, sur un amas de pierres. Le lieutenant Hobson retient son souffle. Il n'y a aucun doute. Ce monticule a été fait par des hommes. Hobson connaît très bien la signification de cette petite pyramide. C'est un cairn, un repère que les marins et les explorateurs construisent pour marquer leur passage ou pour y déposer un message. Hobson et ses hommes s'empressent aussitôt de démonter le monticule. Leurs mains fébriles retirent les pierres, les unes après les autres. Et là, miracle! Ils découvrent un petit cylindre de métal dans lequel est roulée une feuille de papier. Cette découverte inattendue les remplit d'espoir. Il touche au but. Hobson ouvre le tube en fer. Il n'en revient pas. Il tient entre ses mains une note laissée par l'expédition Franklin. C'est incroyable! Ils ont enfin une piste! Alors, le lieutenant Hobson lit le message à haute voix.
2: Les navires de Sa Majesté, Erebus et Terror, ont hiverné dans les glaces en 1845-1846 sur l'île Beechey, puis de nouveau en 1846-1847. Tout le monde va bien.
1: Mais Hobson remarque qu'un autre message a été laissé dans la marge du document. Un rajout qui date, lui, de l'année suivante.
2: Les officiers et les équipages ont déserté les navires le 22 avril 1848. Le nombre de décès s'élève à 24 hommes. Sir John Franklin est mort. Nous partons demain vers la grande rivière à poissons.
1: Rien d'autre, juste ces quelques mots. Hobson soupire. Il va donc devoir rapporter à Lady Franklin que son époux n'est plus de ce monde. Mais le mystère n'est pas résolu pour autant. Qu'est-il arrivé ensuite aux 105 survivants du Terror et de l'Erebus? Ont-ils survécu en chassant ou en recevant l'aide des Inuits? Hobson fait alors signe à son équipe de se remettre en route. Si ces pauvres marins attendent depuis 10 ans dans cet enfer glacé, il est grand temps de les ramener chez eux. Toute cette histoire a commencé en 1845 par un incroyable défi. Découvrir un passage maritime entre l'Atlantique et le Pacifique en passant par le nord du Canada. Un passage qu'aucun navigateur au milieu du 19e siècle n'a encore réussi à trouver. Car pour y parvenir, il faut se frayer un chemin entre les innombrables îles de l'archipel nord-canadien. Des îles séparées les unes des autres par un nombre infernal de chenaux, de golfs, de fjords et de détroits gelés 10 mois sur 12. Trouver son chemin dans ce labyrinthe de glace relève de l'exploit. Et pourtant, c'est dans cette entreprise périlleuse que la Grande-Bretagne va se lancer en 1845. La Royal Navy va mettre sur pied la plus importante expédition jamais organisée afin d'être la première à relier l'Europe à l'Asie par le passage du Nord-Ouest. Et pour réussir cette prouesse, les Anglais y vont mettre le paquet. Ils vont commencer par choisir deux monstres des mers, l'Erebus et le Terror. Deux anciens navires de guerre qui pèsent plus de 300 tonnes et mesurent 30 mètres de long. On prépare méticuleusement les trois mâts à affronter les rigueurs et les dangers du pôle Nord. La Royal Navy ne lésine pas sur les moyens. On installe à leur bord un système de chauffage, des fours pour faire fondre la neige et produire de l'eau potable, ainsi qu'un moteur de locomotive à vapeur, au cas où il n'y aurait pas assez de vent. Côté provisions, on prévoit large, très large même. Les cales sont remplies d'une quantité astronomique de vivres, de quoi tenir au moins 3 années, même si l'amirauté est persuadée que l'expédition ne durera pas plus d'un an. Le commandement de cette mission exceptionnelle est confié à un vieux routard de l'expédition polaire, John Franklin. Il a 59 ans. C'est la troisième fois qu'il part naviguer dans l'Arctique. Il connaît bien les dangers du Grand Nord. Sir Franklin est secondé par deux officiers très expérimentés. Le capitaine Francis Crozier, 48 ans, aux commandes du Terror. Et le capitaine James Fitz-James, 32 ans, à la barre de l'Erebus. Bref, toutes les conditions sont réunies pour que cette expédition sans précédent soit un succès mémorable. Le 19 mai 1845, les deux navires larguent les amarres et quittent l'Angleterre sous les acclamations de la foule. À leur bord, 129 hommes d'équipage. À part Franklin et Crozier, aucun marin n'a jamais navigué dans l'Arctique. Mais ils sont tous remplis d'optimisme. Cette aventure sera sans doute la plus exaltante de leur vie. Un mois et demi plus tard, en juillet 1845, les navires atteignent l'archipel nord-canadien. L'Erebus et le Terror pénètrent dans la baie de Disco, au sud-ouest du Groenland. On est alors en plein été, et à cette époque de l'année, le paysage est absolument splendide. Les marins sont émerveillés par cette immense mer de glaçons qui s'étend à perte de vue. Des petits icebergs étincelants sous le soleil flottent et dérivent tranquillement au gré du vent et des courants. Parfois, ils viennent taquiner et effleurer leur bateau, mais rien de bien méchant. De simples caresses. Franklin et Crozier sont très optimistes. Fin juillet, ils saluent deux baleiniers qui terminent leur saison de pêche. Mais eux, ils poursuivent leur route vers le nord. Ils sont sans inquiétude. Fin août, les navires s'engagent dans le détroit de Lancaster. Franklin ignore que cette année-là, l'été boréal sera anormalement court et que l'hiver va arriver beaucoup plus tôt que d'habitude. Et effectivement, dès le mois de septembre, les températures commencent à chuter. Le décor change, la féerie est terminée. L'atmosphère devient plus inquiétante. À présent, l'Erebus et le Terror avance dans le labyrinthe glacé de l'Arctique avec beaucoup plus de précautions. Là, ça rigole plus. La lumière est de plus en plus faible. Et les icebergs deviennent beaucoup, beaucoup plus gros. Les deux navires naviguent lentement dans le silence et la brume. Ils viennent de basculer dans un autre monde. Du coup, Franklin décide prudemment de quitter le détroit de Lancaster et de faire demi-tour pour emprunter un autre passage, plus au sud. Mais la navigation est de plus en plus difficile. Au fil des jours, la banquise morcelée s'épaissit et se resserre autour des bateaux comme les mâchoires d'un monstre. À la fin du mois de septembre, le Terror et les Rébus ne peuvent plus avancer. La banquise s'est pétrifiée autour d'eux. Les navires s'immobilisent pour de bon près de l'île de Bichet. Et ce premier hiver 1845-1846 va s'avérer bien plus difficile que Franklin ne l'avait imaginé. Bloqués dans le noir et le froid, les marins vont devoir affronter pour la première fois la longue nuit polaire qui s'est abattue sur eux. Les températures dégringolent à une vitesse vertigineuse. Il fait bientôt moins 20, puis moins 30, puis moins 40. Trois membres d'équipage tombent malades et meurent. On les enterre sur l'île de Bichet. Bon, pour l'instant, la situation n'est pas totalement dramatique. Comme prévu, les deux navires résistent bien à la pression de la banquise et les marins ont largement de quoi manger. Franklin reste optimiste. Lorsque l'hiver sera terminé, ils pourront repartir. Sauf que les mois passent et rien ne change. Avril, mai, juin, juillet 1846, les deux navires restent toujours prisonniers de la mer de glace. Où est passé l'été? Où est passée la fonte des glaces? Où est passé le réchauffement climatique? À la mi-août, les hommes commencent à entendre des sons effrayants. Des détonations, des craquements, des gémissements. Franklin connaît bien ce bruit. C'est celui que fait la banquise quand elle fond et se brise en morceaux. Ne vous inquiétez pas, les amis. Ce vacarme est plutôt un bon signe. On va enfin pouvoir lever l'ancre. Et en effet, le Terror et les Rébus quittent l'île de Bichet au mois d'août 1846 pour s'engager successivement, hélas, dans les deux passages les plus difficiles de l'Arctique, le détroit de Peel et celui de Victoria. Oui, hélas, et même trois fois hélas, parce que Franklin ignore complètement que dans cette zone, la glace ne fond quasiment pas durant l'été. Et du coup, le cauchemar recommence. D'énormes icebergs bloquent les détroits et manquent à plusieurs reprises de les broyer. À nouveau, les Rébus et le Terror peinent à avancer. Et en septembre 1846, moins d'un mois seulement après leur départ de Bichet, rebelote, les voilà de nouveau totalement immobilisés par la glace. Ce deuxième hivernage va se révéler aussi éprouvant que le précédent. Et lorsque le printemps 1847 arrive, les hommes sont mal en point. Ils n'ont plus que des conserves à manger. Sans fruits ni légumes depuis plus d'un an, ils commencent à souffrir du scorbut. Leur organisme est très affaibli. Ils ont les jambes gonflées, ils saignent des gencives et commencent à perdre leurs dents. Sir Franklin est l'un des premiers à succomber. Il s'éteint à bord de l'Erebus le 11 juin 1847. Les hommes d'équipage lui creusent une sépulture dans la glace. Et c'est le lieutenant Crozier qui va prendre le commandement à sa place. Lorsque les premiers signes du dégel arrivent, le Terror et les Rébus se remettent en route. Mais pas pour longtemps. Trois mois plus tard, le froid les rattrape à nouveau. Les navires ont parcouru moins de 700 km et sont arrivés à hauteur de l'île du roi Guillaume. C'est le troisième hivernage bloqué sur les bateaux. Nous sommes maintenant en 1848. Le scorbut, la tuberculose et la pneumonie font de nouvelles victimes. 24 membres d'équipage trouvent la mort. En avril 1848, cette fichue glace ne fond toujours pas. Crozier comprend alors que la banquise a signé leur arrêt de mort. Leurs réserves de nourriture ne sont pas suffisantes. Et les hommes sont à bout de force. Certains marins commencent même à présenter des troubles du comportement. Ils souffrent d'insomnie, de désorientation, de paranoïa aiguë ou d'hallucination. Pour Crozier, il n'y a pas 36 solutions. Il faut quitter les navires et tenter leur chance à pied. Le vendredi 22 avril 1848, le Terror et les Rébus sont définitivement abandonnés par leurs équipages. Crozier emmène avec lui les 105 marins encore en vie. Son but? Marcher jusqu'au sud de l'île, puis traverser le petit morceau de banquise qui les sépare du Canada. Une fois arrivés sur le continent, ils comptent rejoindre la grande rivière à poissons autrement dit la rivière Bac. Crozier espère aussi trouver de la viande fraîche en chemin, des phoques ou des caribous. Avant de se mettre en marche, Crozier laisse un message dans un cairn, non loin du rivage. Le message que l'équipe de recherche dirigée par le lieutenant Hobson découvrira donc 10 ans plus tard, comme je vous l'ai raconté au début de notre aventure. Une fois leur décision prise, les hommes de l'Erebus et du Terror s'équipent et se fabriquent des traîneaux. Puis ils se mettent en route, emportant avec eux des vêtements, des livres, des bibles et le peu de provisions qu'il leur reste. Mais en réalité, cette entreprise est une véritable folie. La rivière Bac se trouve en effet à plus de 200 km. Et elle-même est à plus de 1000 km du premier comptoir de trappeurs. Aucun de ces hommes de mer n'est préparé à affronter un périple aussi long dans des conditions aussi inhumaines. Pendant des mois, Crozier et ses hommes progressent avec difficulté le long de la côte. Ils dorment dans des tentes de toile et épuisent leurs dernières réserves. Leur parcours est un véritable calvaire. Ils n'arrivent jamais à couvrir plus de 2 km par jour. Ils tombent comme des mouches, les uns après les autres, emportés par la tuberculose, la pneumonie, le scorbut, la fatigue, le froid et la faim. Et pas seulement. Il y a une autre maladie étrange qui les ronge depuis des mois. Une maladie qui les rend fous, le saturnisme. Car au cours des 3 années passées à bord, ils ont consommé énormément de conserves. Des conserves qui, à l'époque, étaient fermées avec du plomb. Mais à cause de soudures défectueuses, le métal a contaminé les aliments. Et c'est cette intoxication qui provoque chez eux des hallucinations et des accès délirants. Sur 105, ils ne seront plus que 35 à parvenir jusqu'à l'embouchure de la rivière Bac. Les 70 autres se sont écroulés en chemin. On retrouvera plus tard leurs ossements, disséminés un petit peu comme les cailloux du Petit Pousset, sur plus de 100 km le long des rivages glacés de l'île du Roi Guillaume. Les Inuits témoigneront qu'ils ont vu ce petit groupe d'hommes blancs à bout de force tirer des traîneaux sur la banquise. Ils étaient pâles comme des fantômes et titubaient comme des morts vivants. Mais le plus effrayant, c'est que dans le sillage de ces zombies, gisaient des corps mutilés et dépecés. Oui, vous l'avez compris, les amis, poussés par la famine, les derniers survivants de l'expédition se sont livrés à des actes de cannibalisme. Avant de mourir, eux aussi, jusqu'au dernier. Quant au Terror et à l'Erebus, les deux fleurons de la Royal Navy, vous vous demandez sans doute ce qui leur est arrivé. Eh bien, on a fini par les retrouver, tous les deux, et il n'y a pas si longtemps. C'était en 2014 et en 2016, après 160 années de recherche. L'épave du Terror a été localisée dans une baie, au sud-ouest de l'île du Roi Guillaume. L'Erebus, lui, a été découvert 300 km plus loin, dans le détroit de Victoria. En fait, les deux bateaux, après avoir été abandonnés, ont fini par dériver et par sombrer. Ils gisent désormais par le fond, comme des vaisseaux fantômes, prisonniers des glaces pour l'éternité.
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4: Après les incendies, Sébastien Lecornu sur le pont pour lancer le chantier de la reconstruction. Le Premier ministre a lancé une mission composée de 5 experts. Objectif, renforcer et accélérer l'aide aux sinistrés qui ont tout perdu dans les flammes. Et de son côté, la préfecture de Gironde a débloqué en urgence 300 000 euros, une somme pour lancer les travaux les plus urgents. Nathalie Rousseau, la mère de Manon Rolandeau, prend la parole sur RTL et lance un appel à Emmanuel Macron. Sa fille est introuvable depuis fin mars dernier et l'enquête fait du surplace. Le suspect numéro 1, le mari de la disparue, a quitté la France. Il est détenu en Algérie. Elle réclame que les autorités algériennes l'interrogent et obtiennent des réponses. L'interview de Nathalie Rousseau est à écouter en intégralité à 7h15 sur RTL. Le chef des stars Jean Humbert est ressorti libre du palais de justice de Paris. L'ancien cuisinier du Plaza à Athénée est placé sous le statut de témoin assisté. Il échappe donc à une mise en examen pour violence conjugale. Il est visé par les plaintes de trois de ses ex-compagnes. Le corps de la vacancière de 57 ans portée disparue en Haute-Savoie a été retrouvé. La mère de famille faisait du camping avec son mari. Elle a été emportée par une coulée de boue. Après Édouard Philippe et Raphaël Glucksmann, Gabriel Attal a été visé par une ingérence russe en ligne. C'est ce que fait savoir l'entourage du candidat à la présidentielle. L'opération de déstabilisation est restée toutefois peu visible avec quelques milliers de vues. Gabriel Attal qui sera l'invité de la matinale de RTL, il répondra aux questions de Vincent Derosier à 7h40. En Allemagne, un drone équipé d'un engin explosif a été retrouvé par un employé sur le tarmac de l'aéroport de Leipzig. Le trafic a été temporairement suspendu. Quelques heures plus tard, un autre engin non identifié a percuté un avion cargo au décollage sans dommages graves. Et ces incidents font réagir. Il s'agit d'un aéroport stratégique qui sert pour le fret vers l'Ukraine. Le ministre de l'Intérieur allemand évoque une menace pouvant impliquer des puissances étrangères. Le sport avec le Tour de France femme, la cinquième étape et la victoire de la néerlandaise Demi Vollering. La Suissesse Marlène Reusser conserve le maillot jaune et puis nouvelle contre-performance de la tenante du titre Pauline Ferrand-Prévot. La Française pointe à la 17e place du classement général. Ce sera, sauf surprise, trop court pour aller chercher un doublé. Et puis enfin, un mot des championnats d'Europe de natation à Paris. Jules Boyer décroche l'argent sur le tremplin à 3 mètres. C'est la première médaille tricolore. La météo, un grand ciel bleu dégagé sur tout le territoire à l'exception du nord de la Bretagne, la Normandie et le quart sud-ouest qui seront légèrement voilés. Les températures, elles, continuent de s'adoucir. 22 à Cherbourg et à Lille, 23 degrés à La Rochelle, 25 en région parisienne, 28 degrés à Bordeaux, 31 à Lyon, 33 à Montélimar et Ajaccio et jusqu'à 35 degrés à Montpellier. Les courses, c'est à Anguin-Soisy. 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L'outsider de RTL, c'est le 9, Marilyn Monroe.
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5: Quel est l'autre nom de Judas ?
6: Ah bah c'est ça.
7: Iscariote.
5: Iscariote, ah ouais. Bonne réponse.
8: Ah oui. À la... Elle a la réponse qu'il y a tout de suite.
9: Ouais, mais
8: on voit qu'elle a fait de la politique.
9: Mais ça, c'est dans les traîtres.
5: Ils vont vous prendre dans les traîtres. Mais effectivement, son surnom, car c'était son surnom.
6: Pas les Nanas.
5: C'était
6: pas la famille Nanas.
5: Il y a la famille Nanas. Judas Nanas, c'est moins connu que Judas Gréco.
10: Oh non, non, non. J'aurais dit ça, j'aurais été vilipendé.
6: Monsieur connaît des mots.
8: Compte jusqu'à 13, vas-y, compte jusqu'à 13 pour voir. Pas jusqu'à 13.
5: Elle est institutrice, votre maîtresse.
10: Oui. On parle très très bien.
5: Qu'est-ce qu'elle fait dans la vie d'ailleurs, votre fiancée?
10: Mais Laurent,
6: à mon avis, elle travaille dans un hôpital
10: psychiatrique. Mais je vais rester encore des années, il faut ménager un peu le suspense.
8: Elle s'appelle toujours Charlotte.
10: Non, Nathalie.
8: Mais maintenant, elle te fait plus payer maintenant.
10: Comment?
8: Elle te fait plus payer maintenant.
6: Sinon, on a trouvé son métier.
5: Vous pouvez nous dire au moins son métier quand même, qu'est-ce qu'elle fait?
8: Ça va, dis-nous ce qu'elle fait. Le mec lui en parle tout le temps.
10: Vous allez être surpris.
8: Ah non, je sais, il nous l'a dit. Elle travaille dans la biologie marine ou...
11: Oui, elle est ingénieure.
10: Ça fait bizarre. Je sors avec une ingénieure.
9: Mais visiblement pas ingénieuse.
8: Les extrêmes s'attirent.
10: Je sors avec une ingénieure.
5: Mais c'est quoi sa spécialité?
8: À mon avis, la biologie marine. Ouais.
6: Les monstres marins.
10: Je pense. Non, je peux pas aller
6: au... Les éléphants de mer.
8: Non, tu sais quoi,
10: les pieuvres.
8: Non, non, elle est passionnée par les lamantins. Elle a vu un vrai avec une chemise.
6: Les grosses otaries.
9: Elle étudie le croisement entre un lamantin et un poule.
10: Je vais vous dire, vous allez très surpris.
5: Elle dissèque les tentacules.
8: Non, non, mais attendez.
5: Alors c'est quoi sa spécialité?
10: Arrêtez, Laurent, de me mettre dans mes 22 mètres et tout.
8: Mais non.
10: Et donc, alors, c'est génial, on s'intéresse énormément l'un à l'autre. Et donc...
8: Rien que ça, c'est dingue. Rien que ça, c'est dingue. Marier, c'est important.
10: Non, mais ce qui est génialissime, c'est que il faut être discret, évidemment. Mais
6: oh bah oui, c'est réussi. Ouais.
10: Non, mais j'ai pu visiter le laboratoire où elle travaille. Donc
8: j'ai pas.
10: Et donc j'ai été enregistré.
5: Surtout, ce qui est formidable, c'est que vous en soyez ressorti.
10: Et donc je suis arrivé. Il fallait avoir une carte, évidemment. Donc il fallait le monsieur à l'entrée. Il fallait laisser sa carte d'identité et tout. Il fallait
6: faire un badge et tout. Et ça,
10: ouais, faire un badge et tout. Et donc elle m'a fait visiter et tout.
5: Son laboratoire.
8: Deux jours, il précise.
6: Elle avait pas honte alors de se promener avec
5: toi? Elle aime les expériences.
8: Attends, j'imagine qu'elle a, comment ça s'appelle, des microscopes.
10: Elle a besoin avec
6: moi.
10: C'est
6: non, utile, mais dis-moi, Yoann.
10: Il faut une longue vue. Hein.
6: Tu t'étais habillé ce jour-là. T'étais chic.
10: Elle adore que je sois en chemise blanche. Et donc, elle aime pas quand je suis, en fait, elle aime pas quand je suis pas sérieux. Elle aime pas quand je suis débraillé.
6: Mais elle t'aime pas, en fait.
8: Elle t'aime pas.
5: En réalité, elle vous aime pas, oui.
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7: En tout cas, je voulais remercier Laurent d'avoir agrémenté le cheptel avec un sacré beau garçon avec Stormy Vuxy. Hein.
9: Ah, oh,
11: Eh ben voilà, toute ma vie comme ça, dès qu'il arrive, les nanas me quittent.
5: Ah oui, parce que jusqu'à présent, il faut vous signaler que le fiancé de Roselyne, c'était Titoff.
7: Non, mais c'est, ça reste toujours mon régule.
11: Ah, oui. Ça sent le plan à trois.
6: Clairement.
12: Roselyne, je suis sur votre droite, Roselyne.
7: Ah oui, mais vous allez le rester, là.
12: Tommy, on peut demander votre âge ?
13: 52. 21 mai 1972.
12: C'est incroyable,
7: il est magnifique.
12: Ça, il rajeunit. C'est pas le cas de tout le monde autour de la table, mais vous, c'est impressionnant.
13: Tu t'offres aussi, il est beau.
11: Mm-hmm. Salut, ça va?
5: Ça me donne de l'espoir pour quand je les aurai. Hein. Ah, c'est ça. Valérie, vous avez très bien chanté pour Stomy, en tout cas.
14: Ah, bah oui, j'aime bien chanter pour Stomy.
5: Ah, bah oui, je chante pour Stomy. Pour Stomy, mon ami.
7: Non, ça, arrêtez, Laurent, arrêtez là.
5: Même
7: non.
5: Quand je fais Sylvie Vartan, non, ça marche pas.
7: Non.
15: Ah là, on était très loin. Si c'était Sylvie Vartan, on est très très loin. Hein, là,
5: Ah non, j'ai pas fait la voix.
15: Ah oui.
5: C'est la chanson.
15: J'ai senti que vous l'aviez pas faite, ouais.
5: Je chante pour Soigny.
15: Ah oui.
5: Mais si vous voulez vraiment la voix de Sylvie Vartan, je peux essayer.
14: Ah, il aime bien.
5: Ah ouais.
15: Si le public réclame.
5: Ouais,
15: nous, non, mais si le public réclame.
13: Vas-y, vas-y, vas-y, Laurent.
5: Mouf. Voilà. Ça commence toujours comme ça. Ouais. Mouf.
12: C'est Sylvie Vartan.
5: Chante pour Soigny. Pour Stomy, mon ami. C'est mieux déjà comme ça.
15: Oui,
5: voyez,
15: c'est pas mal.
5: C'est un petit effort. Mal.
15: Ceux qui viennent pour la première fois sont un peu effarés, mais que les autres, on est habitués.
11: T'as vu ça, Stomy, comme il est fort, le patron, il sait tout faire.
13: Vous avez égayé mon anniversaire.
5: C'est vrai?
13: Ouais.
5: Oui. Oh, bah, je suis sûr que vous allez avoir des...
13: Quand il n'y a pas le soleil le matin à Paris, le 21 mai, il fait toujours beau.
12: Ah ouais.
13: Dès qu'il fait mauvais temps, je dis ça, je vais passer un mauvais anniversaire, là, vous m'avez mis.
12: C'est vrai que vous n'êtes pas l'eau, hein, Stomy, par rapport à...
5: Allez, une première citation pour Bruno Huss. Monsieur Huss habite la forêt Landerneau, c'est dans le Finistère, qui a dit « L'éternité, c'est long, surtout vers la fin. »
12: Michel Drucker?
5: Non,
12: Woody Allen?
5: Ça pourrait être Drucker.
14: C'est
5: Guitry. C'est un des humoristes les plus célèbres.
14: C'est Woody Jean-Yann Allen?
5: Non, non, avant Jean-Yann.
11: Avant Jean-Yann?
12: Il y avait quelqu'un avant Jean-Yann, Pierre
14: Dac.
5: Pierre Dac, bonne réponse de Valérie Mérez. Ah ben la citation suivante, j'ai choisi pour Stomy, puisque je crois savoir où me rappeler que vous étiez, je sais pas si vous l'êtes encore, végétarien ou vegan. Mm-hmm. Vous l'êtes encore ou pas?
13: Végétarien.
5: Végétarien.
14: Ah, j'aime mieux que tu sois végétarien, parce que vegan, c'est compliqué pour faire à manger.
13: Non, il y a plein de recettes. C'est juste une discipline à mettre en place.
15: C'est plus que de la discipline.
12: Eh ben, vous venez
15: de
12: jeter un gros pavé dans la mare. Là, bah, le débat est ouvert.
5: La citation...
15: ouvert, c'est le cas de le dire. Clairdâtre, même.
5: Je suis pas certain que vous allez faire à manger un jour à Stomy, Valérie.
14: Non, mais c'était une façon de glisser un truc.
5: D'accord.
12: C'est lui qui est végé, hein. Vous pouvez quand même croquer sa petite saucisse.
5: Oui,
12: hein.
5: Justement, c'est plutôt lui qui va glisser un truc.
11: Ça fait longtemps que j'ai pas eu mon ami, tu es bien reçu, dis donc. Hein.
15: C'est son anniversaire, il a droit à tout aujourd'hui.
14: On lui fait sa fête.
5: Alors justement, qui a dit « Je suis végétarien », non pas parce que j'aime les animaux, mais parce que je déteste les plantes.
11: Pas mal. Un Américain.
5: Non, un Français. Enfin, d'ailleurs, non, pas un Français. Un Franco-Suisse.
12: Un Franco-Suisse.
15: Ah, c'est Gaspard Proust.
5: Qu'on cite rarement. Non, pas Gaspard Proust. Lui, nous a quitté.
13: Celui-là qui chantait Déjeuner en paix.
5: Ah, Stéphane Escher.
13: Ouais. Non.
5: Non. Stéphane Escher est toujours vivant. Lui, il est mort.
14: C'est pas Frédéric Dard?
5: Frédéric Dard, non.
15: Ah, bien joué.
11: Il était aux Grosses Têtes?
5: Je crois que dans les années 80, Philippe Bouvard l'a fait venir quelques fois aux Grosses Têtes. Mmh. Pas souvent, mais quelques fois.
13: Attends, Franco-Suisse, il avait la nationalité?
5: Il est né à Genève, donc on peut pas
15: plus... Il était humoriste de métier ou
5: absolument.
15: Pas?
5: Absolument.
14: Ah oui.
15: Jean-Luc Bidault? Non.
11: Laurent Violet?
5: Non.
14: Bernard Allaire?
5: Bonne réponse de Valérie Mérez. C'est la Bible des humoristes, Valérie. Allez. Il a dit, pourquoi les chiens se précipitent-ils vers la porte quand on sonne, puisque c'est jamais pour eux?
16: C'est très poétique.
8: Ah, c'est sympa.
12: C'est très drôle, ça.
11: C'est une femme, non?
8: Qui a dit ça?
5: C'est un habitué de nos citations qu'on aime bien.
12: Sacha Guitry.
5: Non.
8: Pierre Desproges.
11: Oscar Wilde.
5: Pas Pierre Desproges, mais c'est un Pierre.
11: Il faut Pierre Bénichoux.
5: Il faut poser les bonnes
11: Pierre
5: questions.
11: Bénichoux. Pierre.
14: Il est toujours vivant?
5: Pardon.
14: Il est toujours vivant.
5: Il est mort il n'y a pas longtemps. Il est mort en 2021.
11: Il est français?
5: Non, il n'est pas français, il est francophone.
11: Dis donc.
12: Francophone.
14: Ah, Pierre Légaré.
5: Pierre Légaré, on vous l'a compté sur Valérie Mérès qui fait un triplé.
12: Valérie Mérès qui trouve toute la réponse.
8: Ça fait combien de temps que tu fais les grosses têtes?
11: Moi, j'étais déjà à Europe 1, monsieur.
8: T'as pas trouvé une bonne réponse depuis que ça?
11: Oh, je te laisse briller.
8: Ça fait au moins 9 ans que t'es là, tu es. Oh.
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5: La question concerne les acides carboxyliques. En effet.
8: Ah, bah, c'est facile.
5: Quand les acides carboxyliques se dégagent-ils particulièrement?
16: Lors de l'incandescence.
5: Non.
16: Incandescence.
8: Alors, est-ce que c'est pas la, ce n'est pas le, l'aspirine?
5: J'avais compris ce qu'il voulait dire.
11: Ils se connaissent bien, c'est son poulain.
8: C'est pas l'acide, c'est pas de l'aspirine?
5: Non.
16: Quand on sue.
12: Non. C'est en lien avec l'ADN, non?
5: C'est-à-dire?
12: Ben, de mémoire, c'est pas l'acide qui constitue ou l'ADN ou l'ARN?
11: L'ARN, laquelle?
16: C'est quand on touche quelque chose?
5: Non. Vous avez fait 2 pages là-dessus, monsieur Buccella.
8: Vous pouvez répéter?
5: Dans votre livre.
11: C'est pas lui qui l'a écrit, son livre.
12: Mais c'est...
8: Oh non,
11: c'est moi qui... Mais c'est pas lui qui l'a écrit.
12: Vous
11: c'est le moi que c'est la physique.
12: Je suis en train d'écrire le tome 2, vous m'avez pas dit qu'il fallait relire le tome 1. Hein.
5: On parle là de l'androsténone, en quelque sorte, si ça peut vous aider. L'androsténone.
8: Alors l'androsténone, c'est
11: homme.
16: Est-ce que c'est rapport avec la tisse?
14: Non. Ah, c'est je sais.
11: Andros, ça veut dire homme.
14: C'est ce que Tigane a fait, parce que je vais pas le dire, avec Anna. C'est au moment où l'homme.
11: C'est la fécondation. Voilà.
5: Non, pas du tout. Rien à voir avec les chiens.
11: Sur la compote.
14: Non, mais pas avec les chiens.
5: Ni
14: mais...
5: même la reproduction.
14: Ah, okay.
5: Non. Mais en revanche, vous devez subir, j'imagine, chère Sylvie, vous devez subir ces acides carboxyliques.
11: Ah, elle a des rejets.
12: Enfin, oui, c'est.
11: C'est des flatulences.
12: Ce sont des flatulences.
11: Faut savoir que pendant la pub, elle court aux toilettes et elle rentre.
12: C'est pas l'odeur des vieux? Des personnes âgées?
14: Ah bah merci.
8: Vas-y.
14: Eh non mais ça va.
8: Mais je
14: non,
8: sais pourquoi je il dit ça.
11: Vous si, parlez
14: si,
11: du mec.
14: Si, il dit que ça a un lien avec
8: mais
14: moi.
8: Oui.
12: Ah il non, est... je faisais pas attention.
8: Mais si, d'où son haleine fétide. Mais non, il doit penser à...
5: Alors, l'odeur des vieux, vous en parlez dans votre livre aussi.
8: Elle ça, a des gaz, non?
5: Ça c'est
8: non.
5: vrai, monsieur Buccella.
12: Mais c'est pas celle-là.
5: Mais avant d'arriver à l'odeur des vieux, l'odeur de bibliothèque,
12: vous dites,
5: ça c'est l'aldéhyde insaturé, qu'on appelle le nom de Néna.
12: Oui.
5: Qui fait penser à l'odeur des parchemins ou des vieux livres.
12: Exactement.
5: J'avais jamais remarqué que les vieux sentaient différemment.
12: Non, c'est pas tous. Hein. C'est pas tous. Ah, mais avec l'âge, après les ménopauses.
5: Il y a un
12: ménopause...
5: monsieur, il vient de se sentir au premier rang.
11: C'est vrai.
12: Non, mais ça
11: attends, il a levé le bras, j'ai fait m'évanouir.
12: Non, mais ça marche pas.
5: Madame
12: parce
5: Crouton
12: que...
5: a une chance.
12: ça marche pas parce que l'odeur de votre peau, c'est votre propre neutre. Donc en respirant votre peau,
8: on n'a pas d'odeur.
14: Non, mais quand tu rentres dans la chambre d'une personne âgée.
12: Oui, ça sent une certaine odeur.
8: Il n'y a pas de main.
16: C'est l'odeur.
11: C'est entre l'évrier et la raclette.
12: Et cette odeur-là se développe, est plus émise quand il y a un changement hormonal chez les personnes âgées.
5: Alors ça, c'est pour les personnes âgées.
8: Mais c'est pas ça la réponse.
5: Mais moi, je vous parlais des acides carboxyliques.
8: Est-ce que ce sont des phéromones
5: qui se dégagent quand et à quel moment?
16: Pendant la puberté?
5: Pour la puberté.
12: Ah oui, c'est les adolescents qui sentent la chèvre.
5: Pardon?
12: C'est les adolescents qui sentent la chèvre.
11: Oui, c'est vrai.
14: Non, mais j'ai trouvé.
12: Oui,
14: non, mais...
12: c'est parce qu'on dit toujours.
16: C'est l'odeur de la puberté.
12: Mon gosse, il sent pas bon parce qu'il se lave pas, mais non, il sent pas bon parce qu'il sent pas bon, même s'il se lave.
8: Ah, oui, attendez, j'ai une amie qui a
12: ça. C'est vraiment ça.
16: Fabricio, t'essaies de te rattraper, là.
12: Mais non, mais c'est vraiment ça.
14: Non, mais c'est vrai, je te confirme.
11: Ils sentent la chèvre et ils bandent comme des poneys.
12: Mais non.
5: Mais en tout cas, la bonne réponse, c'est pas vous qui l'avez donnée, c'est pas la carotte qui l'a donnée.
12: Mais je rends à César ce qui est à César.
5: Et oui, les acides carboxyliques se dégagent à la puberté. Ils donnent aux adolescents, c'est vous qui l'écrivez, cet effluve caractéristique de bouc, de sueur ou de fromage qui pue. Vous dites c'est leur odeur naturelle. Noël aux adolescents. Voilà. Ils vont être contents, les ados qui nous écoutent. Pourquoi les ados sentent-ils la chèvre? Vous avez l'explication.
18: Ben oui, c'est un développement hormonal. Et alors, il y a même des chercheurs qui ont poussé le vice de la recherche assez loin. C'est-à-dire qu'ils ont fourni à une série d'adolescents des t-shirts avec un renforcement en coton au niveau des aisselles pour qu'ils dorment une nuit avec. Ils ont récupéré les échantillons qu'il fallait envoyer avec un sachet scellé sous les 24 heures.
5: Votre pyjama, il date de l'adolescence.
18: Oh non, celui-là, vraiment, celui-là, il a l'odeur du vieux, lui.
19: Est-ce que chaque âge, professeur, est-ce que selon les âges, on sent un animal, alors
18: comme ça? Non, parce qu'en fait, cette odeur-là, en fait, s'atténue très très vite une fois que l'adolescence, la puberté...
20: Et à partir de quel âge on sent le vieux? C'est important, ça.
18: Ah ben ça, ça dépend d'une personne à l'autre, mais c'est... Ça, je l'avais vérifié, mais c'est plutôt à partir de 60... entre 67 et 70 ans. Donc c'est quand même une limite relativement...
21: Concerné.
5: Et les adolescents, vous avez un adolescent.
20: Ah ouais, c'est vrai.
5: Il sent la chèvre, alors.
20: Ça pue, c'est
18: ça horrible. Pue la chèvre. Et alors, ils expliquaient dans cette étude qu'en fait, les mamans ou les papas, mais ici en l'occurrence, les mamans peuvent avoir un sentiment, entre guillemets, quasiment de, pas de rejet, mais en tout cas d'éloignement un tout petit peu physique vis-à-vis de l'adolescent qui peut éventuellement renforcer les soucis et les liens parents-enfants, et ça c'est dû à cette odeur qui est tellement forte qu'on n'arrive plus à le prendre dans ses bras comme avant.
20: Mais vous savez que même quand il se lave l'ado et qu'il sort de la douche, il pue encore.
18: Parce que c'est l'odeur vraiment hormonale de ces changements hormonaux.
20: Et ils ne se sentent pas eux-mêmes.
18: Ils ne se sentent pas eux-mêmes parce que pour eux c'est le neuf.
19: Et hommes comme garçons comme filles.
18: Alors les filles un peu moins, mais effectivement garçons comme filles.
20: Ça commence.
18: Les filles moins.
20: C'est plus les pieds, les filles.
18: Ah oui, ça c'est possible.
19: Elles sentent un peu le koala.
8: En tout cas, tu parles bien de tes enfants.
5: Vous vouliez dire, monsieur El Karat?
21: J'ai dit que je connais pas ça.
5: Ah bon?
21: J'ai la même odeur depuis que je suis sorti de ma mère.
5: Bah oui. Une odeur de bébé, vous.
21: Voilà. Non, mais c'est une peau de bébé aussi.
5: Ah, bah, c'est bien.
21: Ouais. Non, mais c'est incroyable. Je dis pas ça. J'ai pas d'odeur. Même quand je fais du sport, je sens très peu.
5: C'est comme ça qu'ils draguent dans les salons.
21: Non, mais,
5: les salons littéraires.
21: Ouais,
5: elles aiment bien. Sentez ma peau de bébé.
21: Eh ben, elle me dit tout ça.
22: Tout, hein.
5: Bon, en tout cas, j'ai failli vous piéger, et c'est monsieur El Karat
18: qui m'a sauvé la vie, hein. Franchement, je vous en dois une, monsieur Paul, hein.
5: Qui a répondu sur cette question. Ouais. J'en ai une autre un peu plus compliquée pour madame Lambert. Ouais. Christine Lambert, qui habite Bourges. Si on additionne les points, et là, madame Diamant pourra vous aider, elle qui est la reine du poker. Si on additionne les points des 52 cartes d'un jeu de cartes, en comptant, par exemple, après le 10, 11 points pour un valet, 12 points pour la dame, 13 points pour le roi, qu'on ajoute un point pour le joker. Qu'est-ce qu'on obtient?
22: 69.
5: Bah non.
8: Non, 52?
5: Non plus.
19: Bah non, bah beaucoup plus.
5: 52, c'est le nombre de cartes.
22: Bah oui.
8: Oui, mais je sais que 365. Le nombre de cartes, si tu fais
21: comment
8: le...
21: Comment vous dites? 365.
5: 365. Oui, bonne réponse de Paul et Carat.
8: Parce qu'en fait, 52, c'est le nombre de semaines.
22: Bah oui, c'est ça.
21: Il y a 365 jours.
8: Il y a 4 trimestres, c'est le nombre de couleurs.
19: Attends, t'as la bonne réponse, tu veux dire?
8: Mais oui, parce que c'est tout
21: avec
8: est lié à l'année.
21: Non, il y a que 2 couleurs. Il y a que 2 couleurs.
8: Il y a 4...
20: Symbole.
5: Et ça représente les 4 saisons, absolument. 4 trimestres, si vous préférez, mais 4 saisons. 52, le nombre de cartes, ça représente effectivement les semaines, le nombre de semaines. Et si vous additionnez tous les points, ça fait 365, comme le nombre de jours. C'est une bonne réponse collective.

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2: On vient lors d'un vol qui pourtant se dirigeait vers l'Égypte. On vient de faire descendre à Bari. Bari, c'est en Italie, ceux qui aiment le football s'en souviennent, n'est-ce pas, monsieur Vizorek?
3: C'est dans le bas de la botte, de le haut du talon.
2: Mais pourquoi je dis ceux qui aiment le football s'en souviennent?
3: Est-ce que c'était...
2: L'OM a joué là-bas, évidemment, à Bari.
3: Mais c'est pas la finale.
2: Non, je crois
3: gagner,
2: pas.
3: C'est Amérique,
4: je... Bari sera toujours là. C'est qu'on est enrhumé. Bari sera toujours Bari.
5: De mes amours, Bari.
3: C'est vrai qu'il y a tout un répertoire qui peut être repris.
4: Ah ouais.
2: Une vraie mémoire d'éléphant. Alors donc, à Bari, on a fait descendre deux passagères du vol Glasgow.
4: En plein vol?
2: Alors, en plein vol.
6: On a dérouté.
2: Oui, elles ont été débarquées à l'aéroport de Bari, alors que normalement, elles auraient dû descendre en Égypte. Elles venaient de Glasgow, ces deux femmes. Pour quelles raisons les a-t-on fait descendre?
3: Problème de digestion.
2: Comment ça, de digestion?
7: Elle n'avait pas payé le supplément bagage.
2: Ah non, non, vous voulez dire qu'elle flatulait, c'est ça que vous voulez dire?
3: Ouais, ça arrive de temps en temps.
2: Ah non, non.
4: Elle a couché?
2: Ça, vous m'avez raconté que c'est terrible hein, à bord de l'avion.
6: Parce que tout le monde, parce que tout ce qu'on mange à bord fermente. Donc tout le monde pète dans l'avion, et c'est normal. Et même nous, les stewards et les hôtesses, quand on est à l'arrière et qu'on voulait pas s'accommoder entre nous, on dit, je vais en cabine péter. Et on remontait la cabine, et on lâchait tout ce qu'on avait et revenait. Parce qu'il faut pas dire.
2: Et là, sucré ou salé?
4: Quelle horreur!
6: Faut pas garder.
2: Vous voulez dire, vous venez nous péter au nez?
7: Exactement.
6: Bah, tout le monde. Mais non, mais voilà.
2: Dégueulasse ce que vous venez de nous apprendre.
6: C'est la physiologie de votre corps, hein, monsieur Ruquier. Vous aussi, vous pétez dans l'avion. Hein.
2: Non, mais d'accord. Mais enfin, moi, je pète à ma place.
8: Il pète en business.
4: Mais lui, il pète pas à la place de quelqu'un d'autre.
2: Ah non, moi, si. Il dit qu'ils ne pètent pas dans leur
7: cabine.
2: Ils vont dans leur...
4: Eh ben, c'est bien.
2: Bah, mais non, c'est pas bien. Ils pètent à leur siège, mais qu'ils viennent pas péter en cabine.
6: Mais nous, on n'a pas de siège, on est debout. On fait le service. Donc, en général...
2: Mais c'est dégueulasse.
6: Mais non, parce que tout ça, c'est de la circulation, voilà.
8: C'est la nature. Il suffit d'ouvrir à hublot, hein, ça va mieux.
6: Si tu flatules en marchant, bah, c'est des petits pouf-pouf-pouf partout. Et c'est pas un gros pouf sur quelqu'un.
3: C'est le conseil que tu nous donnes, flatuler en marchant.
6: Oui, je vous conseille de faire ça. Tu sais que à Roissy, quand un avion revient, que nous on revenait des vols long courrier, ils tirent au sort au sol pour savoir qui va venir ouvrir la porte de l'avion. Parce que quand tu ouvres la porte de l'avion, tu te prends toutes les relents de la nuit, de la bouffe, des pets, des tout. Et donc le mec ouvre la porte, en général il s'évanouit.
2: C'est pour ça que ça met un temps fou avant de...
6: Oui, il dit, vas-y toi, non toi, non vas-y toi.
2: Parce que souvent c'est vrai, on est là à bord de l'avion, l'avion atterrit, la passerelle est là, puis les portes s'ouvrent toujours pas.
6: Il dit, non, ça va trop puer, non.
2: Ils sont en train de faire courte paille à l'extérieur.
6: Pour savoir qui va venir ouvrir la porte, parce que c'est très désagréable quand tu ouvres la porte. Et puis en plus, il y a des spécificités selon les vols. Tu viens, par exemple, tu reviens d'Inde, l'avion il sent le curry, je te jure, ça sent la nourriture. Donc tu reviens de Chine, ça sent la bouffe chinoise.
4: Et tu reviens de Strasbourg.
7: Honnêtement, ça donne bien envie de prendre l'avion.
2: François Alu,
7: c'est la meilleure campagne écologique qu'on puisse faire pour ne plus prendre l'avion. Hein. Franchement, bravo.
6: Bah oui, non, mais c'est vrai.
4: Mais ça pue à ce point qu'on ouvre la porte.
6: Bah c'est une atmosphère confinée, c'est voilà.
4: Mais nous, on l'air, sent
6: l'air
4: pas,
6: est pas, l'air est renouvelé, mais pas tu vois, c'est quand même une boîte fermée avec tout le monde qui pète, qui pue, qui rote, qui chie, qui...
4: Ah bon.
3: Oh, et on n'a même pas eu le temps de réfléchir, on a parlé de voilà, ça.
7: Donc, pour quelle raison ont-elles été débarquées?
6: Est-ce que c'était un problème physiologique qu'elles ont eu?
2: Il vous reste 30 secondes.
7: Problème médical,
4: de papier,
2: problème. Est-ce que c'est que de raconter des conneries?
7: Agression, agressivité.
2: Agression. Alors, elles étaient un peu devenues agressives, ça c'est vrai.
7: Est-ce que c'est un problème de santé?
2: Bruyante aussi, ça c'est sûr. Donc.
6: Eh ben, brillante agressive, alors.
7: C'est pas parce que c'est agressif.
2: Oui, mais pourquoi, voyez-vous?
4: À cause de l'hôtesse. Elles étaient pas contentes de quelque chose?
2: Ah non, non, j'étais très contente en plus.
8: Elles avaient bu.
6: Elles étaient ébriété.
8: Elles avaient bu.
2: Elles avaient trop bu. Bonne réponse.
7: Oui, go, go. On a été super efficaces, hein, comme quoi quand on a trop de temps, ça marche pas.
2: Ah ben oui, oui. Ouais. Et en effet, elles étaient en état d'ébriété à force terrible. De picoler. Faut y aller sur EasyJet, ça veut dire qu'il faut
6: parce que... Oui, mais vous savez, un verre en vous trois, à bord.
8: Absolument. Donc,
2: comment ça?

0: de mon talent. Et
1: peut-être Monsieur Ferrand, puisque
2: commandant de bord.
1: Le roi, le roi des raconteurs de belles histoires, pourriez situer un peu l'action, et on va démarrer par vous, vous situez l'action. Peut-être Monsieur Alu, pourriez jouer un passager qui va se plaindre au steward.
3: Très bien, allez.
1: Alors je resitue le truc. Vizorek, vous faites l'avion.
0: Si ça marche, on monte la pièce.
1: Monsieur Ferrand, c'est vous qui introduisez l'action. Après, on entend les deux filles qui commencent à picoler. Le passager qui va se plaindre au steward, et puis le steward qui va venir parler aux deux passagers.
4: Bah oui, forcément, oui.
1: Grande improvisation aux grosses têtes. C'est parti. C'est parti.
5: Imaginez-vous à 3000 pieds, autant dire que toutes les sensations sont décuplées, notamment les effets de l'alcool. Or, il s'agit d'un colloque qui rentre d'une visite de distillerie en Écosse. Oh, ils en ont visité des distilleries. Oh, ils en ont bu des verres de whisky.
6: Oh, à la tienne, ma chérie.
7: Excusez-moi,
8: vous pouvez baisser d'un ton, s'il vous plaît.
6: Quoi, qu'est-ce qu'il a, lui, la chauve, là? Qu'est-ce que c'est, ça?
8: Monsieur, s'il vous plaît. J'ai un problème, il y a deux femmes complètement bourrées.
5: Oui,
8: en plus, on a une hélice qui est en train de cramer, là. Je me demande ce qui se passe. Est-ce que vous pouvez les sortir, monsieur, s'il vous plaît?
6: J'ai envie de péter.
7: Mesdames, s'il vous plaît, excusez-moi.
6: Attends, je vais péter.
7: Mesdames,
6: quoi, qu'est-ce
8: si elles ne se calment pas, je les étouffe, je vous jure.
7: Vous importunez le reste des passagers. Je pense que vous avez trop bu, il va falloir vous arrêter.
6: Oh,
7: vous importunez le reste des passagers.
6: J'ai pas trop bu.
7: Restez poli, madame.
9: Il est mignon, non?
7: Non, s'il vous plaît, mesdames.
6: C'est quoi, vous êtes une fille ou un garçon?
7: Je peux savoir ce que vous avez bu. Vous avez une bouteille personnelle?
6: Rien du tout, moi.
7: Donnez-moi votre bouteille personnelle.
9: C'est quoi votre prénom?
6: J'ai envie de péter.
7: Je m'appelle John.
9: John!
7: Oui, alors.
9: Mignon.
7: Oui, John. D'où est-ce que vous arrivez, mesdames? D'où est-ce que vous arrivez?
9: On vient de
6: Glasgow.
7: Qu'est-ce que vous avez bu?
6: Glasgow.
9: Oh, mais rien, un peu de sec. Mais en même temps,
7: est-ce que vous avez mangé? Est-ce que vous avez mangé quelque chose?
0: Il n'y a plus de kérosène.
7: Écoutez, ça suffit maintenant. Ça continue, il va falloir que ça cesse. Je m'appelle le commandant de bord.
1: Juste, Isabelle, sachez que Glasgow n'est pas en Chine.
9: Pourquoi?
1: Pourquoi? Parce que c'est comme ça la géographie. Qu'est-ce que vous voulez que je vous dise?
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1: Et c'est vrai que ce week-end, il y a eu un nouveau concours et Mathieu était très triste parce que ça faisait 3 années de suite qu'il gagnait, Mathieu. Et il s'est fait piquer son record par Arthur, qu'il a battu avec 14. Mais 14 quoi?
11: Est-ce que c'est un lancer de quelque chose d'un peu ridicule?
1: Un lancer, non. Mais
7: un manger de saucisse?
1: Un cracher, non.
7: Un manger de saucisse?
1: Alors manger,
11: 14
1: oui.
11: Centimètres. Est-ce qu'on avale quelque chose?
1: Oui, oui. Mieux qu'avaler.
11: On le digère,
1: on
8: le mange,
11: on le 14
7: on le
11: suce,
7: on le suce d'abord,
4: on l'engloutit.
7: Je sais pas moi. Laurent, qu'est-ce qui est mieux qu'avaler dans la vie? Je ne sais pas.
4: Engloutir sans mâcher.
7: Qu'est-ce qui dit mieux qu'avaler?
4: Non, engloutir sans mâcher.
1: C'était la.
4: Oui. Oui, sans mâcher, surtout pas.
7: Ah non, parce que ça peut être douloureux.
4: Surtout pas.
7: Non, il faut pas mâcher.
1: C'était la fête de la bouche, flangue-bouche.
11: Donc c'est quelque chose qu'on se met dans la bouche.
1: Ce week-end, c'était la fête de la bouche.
11: Alors, on le recrache.
1: Et on a un nouveau champion du monde qui lui, en 30 secondes, qu'est-ce qu'il a fait en 30 secondes?
8: Il a avalé de l'eau et craché de l'eau.
1: Non, mieux que
11: avaler. Il a mis plein de trucs dans sa bouche.
1: Non, toujours la même chose.
8: C'est gargarisé.
1: 14 fois la même chose.
11: Est-ce que c'est du liquide?
1: Non, c'est très connu comme concours. Hein. C'est un championnat du monde très connu.
4: Ça doit être un truc qui pique très fort.
1: Ah, pas du tout. Non. Ça pique pas du tout. Ça faisait 3 ans que Mathieu gagnait. Arthur est monté sur scène. Il lui a piqué le record en faisant ça 14 fois. Qu'est-ce qu'il a fait?
4: Est-ce qu'on en mange, nous, ce qu'il a pris dans la bouche?
1: Ah oui, mais nous, au boudin.
11: C'est un peu écœurant, c'est ça?
1: Oui, bah surtout.
8: C'est sucré.
1: 14 fois.
11: C'est du sel, c'est sucré.
1: Non, mais c'est un concours. Vous avez déjà vu plein de gens faire ça.
11: Une andouillette.
1: Je suis sûr que Christine Bravo, d'ailleurs, l'a vu faire.
4: C'est avalé sans les mains.
1: Oui.
4: Ah, oui. Ah, alors on a
7: du gommage de flamby. C'est du gommage de flamby.
1: Du gommage de flamby. Bonne réponse.
4: Quelle horreur!
1: Valérie Trierweiler a eu le record pendant des années!

0: Julie Gayet l'a battu l'année d'après.
1: Oh là, non, Laurent, vous avez pas le droit.
0: Et Ségolène Royal ne s'en est jamais remise. Voilà.
2: C'est moi qui ai commencé.
0: Mieux qu'avaler, ce que je voulais dire, c'était gober, évidemment.
3: Bien sûr.
0: Parce que c'est sans les mains. Il faut, pencher
4: non, en 30 secondes.
0: Faut pencher la tête, hop, gober un flambi.
3: Ah, vous avez du mal.
4: La valise, tout rond.
3: L'avaler, en ravaler un autre.
0: Tout rond. Ils sont 23 à avoir relevé ce défi sous le regard admiratif du public le week-end dernier.
3: Ah oui, les gens devaient être très émus.
0: Bah oui, parce qu'on est impressionnés par. C'est une prouesse, hein.
3: Oui, la finale Alcaraz, c'est pas grand chose.
0: Non, mais il y en a beaucoup qui vomissaient parce que c'est.
4: Bah oui,
3: c'était un beau moment, hein, vraiment. c'est un bel événement, hein, vraiment incontestablement. C'est un bel événement.
1: Les accidents, on peut s'étouffer avec un flambi.
4: Bah oui.
1: On peut s'étouffer avec un flambi.
0: Bah, et avec d'autres choses, Tommy.
4: Ah ben oui, parce que s'il y a le flambi qui est resté coincé, il y a l'autre qui arrive.
3: Ouais, ça sort par le nez après.
4: Ah bah oui.
1: Et il n'y a jamais eu d'accident dans son cours.
3: Alors je crois qu'il doit y avoir des... Il doit y avoir la
0: une dissolution.
3: Non, à mon avis, il doit y avoir la sécurité civile qui
0: est présente. En tout cas, voilà, un nouveau champion du monde de flambi.
3: Ah, c'est mondial.
0: Ah oui, oui.
4: On va l'avoir au téléphone, j'espère.
0: Ah non, non.
3: Non, il a la bouche pleine.
0: Je me suis dit que...
1: Il va venir.
0: Je me suis dit que le gars avait déjà avalé beaucoup de choses. C'était pas la peine de lui en rajouter.

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1: Question qui concerne Maria Carré, qui sur son Instagram a lancé It's Time. C'est temps, il est temps. Mais il est temps de quoi?
2: Bah, d'écouter sa chanson.
3: Sa chanson de Maria Carré, évidemment.
4: La chanson de Noël.
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1: C'est ça? Alors ça, c'est pas Maria Carré, c'est Mario Rond.
3: Mario Triangle, c'est...
1: Mais alors, effectivement, elle lance le début des festivités. It's time, il est temps d'écouter sa chanson. C'est ce qu'elle dit sur son Instagram. Cette chanson est devenue à ce point l'hymne de Noël.
2: Bah, parce que je crois que moi, ce que j'aime dans cette chanson, c'est All I Want for Christmas is You. Et je pense que ça, c'est un mot d'amour.
1: C'est romantique.
5: Elle est devenue le Tino Rossi des temps modernes.
2: Oui, c'est vrai. Non, mais c'est vrai qu'elle a grillé complet petit Papa
1: Noël.
2: Elle
1: pas très. Je sais que je l'ai croisée, moi, Maria Carré. On était invités.
3: Et elle est carrée ou pas?
1: Elle était pas contente du tout parce que j'ai fait une plaisanterie qu'il fallait pas.
6: Alors, surtout pas.
1: J'étais sur le plateau de Nulle Part Ailleurs, ou je sais plus. J'étais invité, il se trouve que j'étais invité le même soir qu'elle.
3: Par ailleurs, il y a 1000 ans.
1: Oui, c'était Nulle Part Ailleurs, ou peut-être Le Grand Journal. Non, Le Grand Journal.
3: Non, c'était plutôt Le Grand Journal.
1: Le Grand Journal.
3: Par ailleurs.
1: Avec Michel Denisot. C'est Le Grand Journal.
3: Oui, bien sûr.
1: Et il y avait Maria Carré, il y avait moi. Elle avait 10 gardes du corps. Moi, évidemment, aucun. Et.
3: Évidemment.
2: Ah, si, comment il s'appelait, celui-là?
3: Johan Rioux. Il garde Michel. Il garde Laurent Riquet.
1: Et, je me souviens même pas ce que je lui ai dit, mais elle était choquée. Ça fait un scandale, les attachés de presse derrière.
3: Oui, mais les Américains, c'est comme ça. Il faut faire attention. Vous vous souvenez pas Whitney Houston, Serge Gainsbourg. C'était de la folie.
1: Ah, mais je lui ai pas dit fuck you à Maria Carré.
3: Ah, bah oui, ça m'étonnerait, ouais.
2: Il a dit I don't want to fuck you à
3: Madrid. I don't want to fuck you. Et ça l'a énervé. What is it, rookie? Don't want to fuck me.
1: Non, celle qui est plus sympa, c'est la petite, là. J'ai fait. Oh, je sais pas pourquoi, à chaque fois, je me retrouve avec une star sur les plateaux.
2: Madonna.
1: Non.
2: Cyrus.
1: La dernière fois que j'ai
3: Scarlett
1: fait
3: Johnson.
1: Non, la dernière fois que j'ai fait Quotidien, il y avait la petite là qui fait un retour permanent. Elle a une sœur aussi qui fait la même.
6: Britney Spears.
1: Non.
3: Elle est américaine.
2: Australienne.
1: Kylie Minogue. Kylie Minogue.
3: Vous l'avez vexée aussi?
1: Kylie Minogue. Non. Je dis, on s'est déjà vu et en fait, je l'avais confondue avec Maria Carré.
3: Elle était contente.
1: Mais non, alors. Et une autre fois, j'ai fait aussi Jordan Deluxe, et là j'ai croisé Charlotte Julien.
3: Et ça a énervé Kylie Minogue. Mais vous savez que Maria Carré, avec cette chanson, ça fait 20 ans qu'elle ne vit que sur cette chanson.
2: Ben on l'envie, hein. On aimerait bien avoir trouvé une chanson.
3: Une chanson, comme Born to be Alive. Bon, ça fait 50 ans qu'il vit sur une chanson.
1: Vous parlez bien anglais, vous, monsieur?
3: Pas du tout, monsieur Ruquier.
1: Mais parce que là, vous avez quand même essayé de chanter du Maria Carré.
3: J'ai essayé, mais ça reste que du charabia. Non, je n'arrive pas.
1: Parce que c'est quand même chouette, les Américains qui chantent les chansons romantiques. Il y a un type, là, j'ai suivi sur Instagram. C'est incroyable. C'est le nouveau Michael Bublé. J'ai oublié son nom, mais je vous jure, absolument hallucinant. Tout de suite, ça le fait, quoi, le gars qui fait.
2: Il chante en français.
3: Ah ouais, vous faites bien. Ouais. Mais non, c'est pas, c'est Fly me to the moon. 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
2: Bravo!
1: C'est marrant parce que votre anglais, à vous, je le comprends.
3: J'ai pas dit un mot d'anglais.
1: Vous la chantez, vous aussi, cette chanson, Ariel?
6: Non, moi, je chante. Silent night, holy night.
1: Ça sent le sapin.
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1: Rio, vous déposez pas les chaussures au pied du sapin, vous.
2: Mais il y a trop de chaussures. Trop de chaussures.
1: Ou alors acheter un faux sapin, parce que. Sinon, les épines vont tomber, voyez. On pourrait peut-être vous acheter des dévoreurs d'or pour l'année prochaine.
4: C'est quoi?
1: Des véronneurs. Vous connaissez pas ça?
4: Non.
1: Ben oui, c'est bien le problème.
2: C'est des semelles.
3: C'est des semelles anti-odeur.
4: Les
3: semelles...
4: Ah, j'en ai.
1: Ah ben voilà.
4: Ah, voilà. J'achète et tout.
1: Et ben pourquoi vous en foutez pas sous les aisselles?
4: Arrêtez, Laurent.
2: Il connaît pas sa pointure sous ses aisselles.
4: 43.
1: Vous fêtez Noël, Johan?
3: Bien sûr.
2: Ah bah,
3: sacré. Ah oui, bien sûr. Moi, quand j'étais petit, je voulais fêter Noël, hein, mais bon... Que c'est dur d'être juif à Noël.
4: Et c'est quand votre Noël à vous? Alors c'est quand votre Noël?
3: C'est pendant Noël. C'est, ça s'appelle Hanouka. Voilà. Mais on ne fête pas. Oui, voilà.
4: Et pourquoi nous on n'a pas le Shabbat? Non mais c'est vrai, pourquoi on a
3: pourquoi
4: pas
3: tu veux le Shabbat?
4: Non mais pourquoi on a
3: Je te le donne. Je te donne un Shabbat contre un Noël. Le Shabbat c'est que le vendredi soir.
4: C'est vrai. Donc c'est une journée où vous faites rien. C'est ça, pas le droit au portable, pas le droit de,
3: exactement,
4: de travailler.
3: Exactement. Orlinski, tu peux m'aider s'il te plaît? N'oublie pas que t'es juif aussi. Mais par contre, hein. Non mais c'est vrai parce qu'il est là. Il est planqué là.
7: Mais parce que
3: non, mais il est là, je veux dire.
7: Non, moi, je ne connais pas ça, pardon, excusez-moi.
8: Parce que moi, mon cher Yannou, je travaille. Je prends le téléphone, donc c'est pas, je ne comprends même pas ce qu'il dit.
3: Oui, mais enfin, tu peux dire, moi aussi, je peux travailler, mais enfin, là, tu peux dire les choses. Tu peux dire que t'es juif. Merde, Orlinski, c'est quand même fou, quand même.
8: J'ai pas cette connaissance.
4: Il est pas pratiquant, quoi.
3: Il est pas pratiquant.
2: Non, il fait de la résine.
1: Il n'est pas pratiquant.
3: Et que le Shabbat, d'ailleurs.
1: Ce qui va intéresser plutôt Orlinski, c'est ma question suivante pour Vivien Fauvel, qui habite Tournefeuille, puisque ça se passe à Dubaï. À Dubaï, ça peut vous coûter 1 000 $ si vous en prenez un. Mais quoi donc?
9: Est-ce que c'est un moyen de transport?
1: Non, non, 1 000 $, ça paraît incroyable, mais c'est le prix.
3: Mais excusez-moi, c'est l'État? C'est l'État qui vous donne 1 000 $?
1: Ah non, non, c'est vous qui devez payer 1 000 $ pour prendre quoi?
4: Dans un restaurant?
1: Alors, un restaurant.
3: C'est pour réserver un restaurant
1: non,
3: seulement.
1: Non,
3: ça se mange?
1: C'est dans un quartier.
3: Ça se boit?
1: Ça se boit.
3: Ça se boit, c'est un shot de, d'alcool, machin chouette. Un shot d'alcool sans alcool, puisque c'est à Dubaï.
1: Exactement. C'est sans alcool de toute façon. Ça, ce n'est
3: pas... Un shot de gingembre.
8: Un lait de chameau.
1: Non.
4: Un jus d'orange?
1: Non. L'eau. De l'eau, non.
4: Un café?
2: De l'eau pétillante.
4: Un café.
1: Un café, 1 000 $ la tasse. Bonne réponse de Johan Rioux.
4: Qu'est-ce qu'il a de si particulier alors?
8: Mais qu'est-ce qu'il a le café, Laurent?
1: Café Juliette, c'est à Dubaï et on y achète un café pour 1 000 $ la tasse. Parce que c'est alors c'est un peu extravagant, hein.
9: Et, en haut
1: évidemment,
9: d'une tour.
1: C'est le non, c'est le café le plus cher du monde, infusé à partir de grains panaméens vendus à prix d'or. C'est dans un quartier industriel qui est devenu un haut lieu des amateurs de café que cet endroit qui s'appelle le Judith prévoit de servir. Je crois que ça a ouvert samedi dernier. Ce breuvage précieux. 400 tasses peuvent être servies pour l'instant parce que c'est tellement rare ce café-là.
3: Ah, c'est numéroté.
1: Exactement.
3: Incroyable.
1: Exactement. Et ce sera 1 000 $. Alors, vous avez des notes florales blanches comme le jasmin, des saveurs d'agrumes, de bergamote, un soupçon d'abricot et de pêche. Tout ça dans une tasse à café.
3: T'as pas intérêt à mettre du sucre.
8: Ouais. Alors là, c'est bon.
2: Mais Jean Floulet doit faire la gueule.
1: C'est comme du miel, délicat et doux, dit quelqu'un qui a bu une tasse à 1 000 $, 1 000 $, ça revient même. Et c'est dans le livre Guinness des records pour évidemment la tasse de café la plus chère du monde.
3: Ils peuvent se le garder.
1: Ah oui.
3: Bah oui. 1 000 $, t'imagines ou pas? C'est incroyable. Lui, ils vont un courtier à 260 balles. Il y a pas un espresso. What else, gueule, évidemment. What else?
8: Tu te rends compte, 4 coffrets, un café, non?
3: 4 coffrets, un café.
2: Sans compter le voyage, l'hôtel.
3: Ouais. Le truc, le pauvre, tu laisses combien de pourboire?
8: Le transfert à l'hôtel, plus le taxi.
2: Et j'espère que le serveur, c'est un Chippendale, hein, pour le prix.
1: Monsieur Orlinski, il y aura du café à 1 000 € la tasse dans votre hôtel?
8: Non, non, pas du tout. Nous, on reste très accessible. 500 $, ça coûtera.
1: Ah bon, alors ça va.
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1: Une question pour Rebecca Dian, qui habite Crégy-les-Maux. Là, on revient à l'actualité du jour. Si vous avez lu Le Parisien, sûrement vous avez vu ce titre, d'ailleurs assez étonnant, lors d'une masterclass vendredi avec Sigourney Weaver, carrément.
4: Sigourney Weaver.
1: Des spectateurs à la Cinémathèque ont été attaqués. Mais attaqués par quoi?
2: Des punaises de lit.
1: Bonne réponse.
4: Quelle horreur.
10: Il y a un nid de punaises de lit à la Cinémathèque.
1: Non mais attendez, le titre m'a fait quand même beaucoup rire. Regardez ce titre. Des punaises de lit attaquent des spectateurs à la Cinémathèque.
10: Mais non.
1: On a l'impression qu'elles sont en armée puis qu'elles arrivent.
10: Elles font quelle taille?
1: Ça fait quoi quand on est attaqué par des punaises de lit?
2: Ah bah c'est horrible, c'est, ah oui, c'est stressant.
1: Oui,
2: c'est
1: mais il y avait Sigourney Weaver pour défendre les gens.
2: Ah bah oui, avec Alien.
11: Mais après on risque de les ramener chez soi.
2: C'est non,
3: ça. C'est ça terrible. L'horreur.
1: Ah vous grattez pas en disant ça, Gérard. Il est en train de se gratter, regardez.
10: Mais lui, c'est les hémorroïdes. Là. Et de barbe, c'est hyper rare.
2: Alors il existe des chiens renifleurs de punaises de lit.
1: Ah c'est vrai.
2: Ah, bon ah oui, et ça c'est vraiment
3: et
2: très
3: efficace. Ils sniffent direct.
12: Les meilleurs chiens pour repérer des animaux, ce sont des malinois. Moi par exemple, je connais un malinois qui s'est repéré des cétacés en pleine mer et il les, les repère.
10: Attendez, mais fais-en un livre, pas, c'est passionnant.
12: Ça n'est pas une blague et c'est le parc national de Port-Croix évidemment. Et il les repère par leur. Ça s'appelle pas des crottins. Les cétacés, ils font quoi? C'est pas des crottins, c'est des quoi?
10: De l'ambre.
2: De la mayonnaise.
12: De ils les repère gris, par leur déchets.
1: Des bouses, leur fiente.
12: Leur fiente, leur
10: jetons.
12: Et il a été élevé pour ça. Au départ, c'était un malinois qui vivait dans le Mercantour. Et il repérait les crottes de, okay, de loups, en fait.
10: Va à la chute,
12: et
10: tout son de suite, maître... va à la chute, quand tu vas là, tu peux aller très vite. Arrête, à la chute.
3: C'est passionnant ce qu'elle raconte.
12: Mais pour vous montrer l'intelligence du malinois. Oui. Moi, les malinois, au départ, je les ai rencontrés dans le cadre de...
11: Du
12: suivi d'Emmanuel Macron, parce qu'il est entouré de malinois quand il fait
10: alors, alors que le baliné est demeuré.
12: Et parce que les malinois savent repérer aussi la dynamite et tout le bordel. Et en fait, maintenant, les malinois, ils sont dans les parcs nationaux français, parce qu'ils repèrent les animaux.
3: Oh, il fait tout
2: le temps. Je pense que pour les punaises de lit, c'est un petit fox terrier.
11: Non mais est-ce qu'il nage?
12: Non, alors en revanche, il a peur de l'eau.
11: Il a peur de l'eau. Comment il repère dans l'eau?
12: Il faut le mettre sur un bateau. Il est sur un bateau, comme ça, ouais, le gars. Attends, il y a eu des
3: articles
12: de presse sur le.
10: C'est vrai. Il repère les tickets gagnants des jeux à gratter. Ça m'intéresse, moi.
12: Il est sur le bateau et il aboie en fait quand il sent un cétacé.
3: Il aboie quoi, l'eau?
12: Il met le museau dans la direction du cétacé.
10: Ben comme ma grand-mère, pareil.
12: Bon voilà, c'est ma petite histoire.
11: Il sent à travers l'eau.
10: Moi, j'adore vos histoires.
3: Qu'est-ce qu'on fait?
10: Ah ben, oui, il est prêt à tout pour baiser, lui.
1: Ah. Alors, vous avez plutôt essayé de répondre à cette question, Manoukian.
3: Il a une tête de bête.
1: Vous ferez ça après. Pour Sylvia Schneider, qui habite Montauban, pouvez-vous me dire ce que Louis Armstrong, là, on parle quand même de jazz, là, pour le coup, Louis Armstrong a réussi à faire faire à Richard Nixon?
10: Ah, il lui a fait jouer d'un instrument, oui, c'est ça.
1: Non, il
3: lui a fait fumer du cannabis.
1: Pardon.
3: Chanter When the Sun's.
1: Non.
2: Il lui a fait chanter,
10: Ah, je sais.
1: Allez-y.
10: Et c'est le premier, homme noir à rentrer dans la Maison Blanche.
1: Non plus. Ma question concerne ce que Louis Armstrong a fait faire à Richard Nixon.
2: Il lui a fait chanter.
1: Et j'ai entendu quelque chose d'intéressant, monsieur Polacar.
3: Ah, il lui a fait fumer de la marijuana.
1: Ah, c'est mieux que ça.
3: Il l'a fait fumer du cigare.
10: Il a fait prendre de l'héroïne.
1: Non.
3: Du shit.
10: Non, de l'opium.
3: De la weed.
1: Non, il s'agit
3: du speed.
1: Il s'agit bien de la marijuana.
12: Il lui a fait manger un space cake.
10: Non, dans le thé, dans la plante.
3: Planté.
1: Non. C'est une anecdote incroyable que Richard Nixon a vécu. C'est, je sais pas lequel des deux l'a raconté d'ailleurs, si c'est Nixon ou Armstrong. A priori, c'est plutôt Armstrong, mais il a réussi à faire faire au président américain quelque chose d'incroyable.
3: Légalisé?
12: Ah, je sais. Une fumette.
1: Non.
11: Il lui a revendu?
1: Non.
3: Qu'est-ce qu'il a fait?
10: Mais qu'est-ce qu'il peut faire à part lui revendre?
2: Et c'était rigolo?
1: Ah bah, c'est incroyable, évidemment, cette histoire. J'espère qu'elle est vraie. Je vais vous la raconter dans un instant, une fois que, évidemment, le gong aura sonné. Je pense que même
2: c'est
1: Schneider
2: dans le...
1: va toucher 300 euros. Oui, Michel.
2: C'est dans le Wikipédia d'André Manoukian.
1: Non.
3: Il lui a permis de voyager avec de la marijuana.
1: C'est mieux que ça.
3: Avec est-ce lui, il lui a fait passer
11: dans l'avion.
3: Dans un avion.
1: Qu'est-ce
3: à la
1: que vous
3: douane.
1: Dites?
10: Diplomatique.
3: Il lui a fait passer dans un avion.
1: C'est
3: la douane.
1: C'est-à-dire?
3: Il lui a donné ça, et comme ça, c'est lui fait passer.
10: Il lui a donné sa valise.
1: Expliquez.
10: Il avait de la Marie-Jeanne dans une valise et il a dit à Nixon, prenez
1: alors,
10: ma valise.
1: Mieux qu'une valise, et là, c'est là où ça vous
10: coûte. Dans l'étui de la trompette.
3: Dans
10: l'étui de la
3: trompette. Dans la valise diplomatique.
1: Dans la trompette, effectivement.
2: Ah.
1: Dans les boîtes à trompettes remplies à ras-bord de marijuana.
3: Oh.
1: Louis Armstrong était en tournée en Europe. Il rentrait aux États-Unis. Il se trouve qu'il croise le président Nixon, évidemment admirateur, mais qui n'était pas de Louis Armstrong. L'homme politique est tellement heureux de cette rencontre qu'il veut absolument rendre service à Louis Armstrong et qu'il l'aide à porter ces boîtes à trompettes qui sont remplies de marijuana. Armstrong a donc fait rentrer des kilos d'herbe sur le territoire américain,
3: drôle,
1: aidé par le président des États-Unis lui-même, Richard Nixon.
3: Ah, voilà.
1: Voilà l'anecdote.
10: Bravo.
1: Bravo. Vous la connaissiez pas?
10: Non, je la connaissais.
13: Laurent, avec vous, j'apprends plein de trucs.
1: Ah, oh, bah, merci, mon, merci, mon Dédé. Oh, on est fait pour s'entendre, non, Dédé, moi.
14: Bah, vous donnez des mauvaises idées aussi. Il va faire la même chose.
1: En tout cas, c'est une belle anecdote. Voilà, l'histoire de Armstrong et de Nixon.
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1: Ah, dites alors, vous avez, ça y est, vous avez un chien que vous avez acheté à, non, plutôt qu'elle vous a donné, Dari.
12: Non, pas du tout donné, je lui ai vendu.
16: Ah oui, alors,
12: il paraît que tu t'es fait un fric de malade.
1: Mais attendez,
12: comment ça vous lui avez... Non, j'ai même pas un prix parce que il a expliqué que Laurent le payait pas assez.
16: Non, c'est pas vrai, Laurent, jamais. Qu'est-ce qu'on est bien traité chez vous et on est largement assez payé.
1: Attendez, je comprends pas. Vous vouliez un chiot.
16: Alors, mes deux filles.
1: Moi, j'en avais des chiots à un moment donné.
16: Mais oui, mais elle voulait un petit chiot parce que c'est des petites filles et puis on est en appartement, vous savez, c'est modeste, il y a que 500 mètres carrés chez nous. Donc on voulait un petit chiot pour rentrer dans l'appart et donc vous m'avez gentiment dit on cherchait un teckel, c'est grâce à vos bons conseils que j'ai perdu une belle somme. Vous m'avez donc indiqué que Dari Boudboul avait bientôt une portée de chiot.
12: Ben oui, c'est pas elle,
17: c'est sa chienne.
12: Oui, mais c'est un peu pareil.
1: Qu'il a dit,
16: il a dit je croyais qu'elle pouvait plus ovuler, Dari.
18: Elle pourrait, je suis sûr.
12: Oui, mais c'est exactement comme si c'était moi.
16: Oui,
12: mais,
16: c'est vrai.
12: Quand t'as un enfant, quand ta fille passe le bac, tu dis on va passer le bac. Oui. Et ben moi c'est pareil. Et
1: combien vous en avez eu alors de petits...
17: Non, mais les filles de Max passeront pas le bac. Hein.
16: Alors détrompe-toi. Alors là, la grande
17: est très intelligente.
1: Vous n'avez pas vu la mère. Combien de teckels vous avez eu alors?
12: J'ai eu 4 petits bébés.
1: Oui. 4 bébés.
12: Oh, 2 petits garçons et 2 petites filles.
1: Ah, c'est moins que mon labrador qu'on a fait 10, je vous signale.
16: C'est beaucoup.
12: Mais parce que c'est des grosses races.
1: Ah bah quand même, enfin.
13: Ah, bon. C'est énorme.
16: Donc, j'ai pris contact avec Dari, qui m'a gentiment proposé d'avoir un teckel.
18: À 8000 euros?
13: Ouais, non, mais vraiment. Elle insistait tellement, je croyais qu'elle te l'offrait.
1: Combien elle vous l'a vendu?
16: Moi, j'ai cru qu'elle me l'offrait, mais oui, il y a un mois.
13: Elle arrêtait pas de dire, mais vas-y, hein. Prends un teckel, hey. Prends un teckel. Quand j'ai su que tu l'avais payé, j'étais sur le cul.
18: Le juif n'est pas là où on croit.
12: C'est la
16: question. Je pensais que j'aurais le droit à un prix communautaire,
12: hein, Dari. Et cela dit, si tu veux, tu peux faire une, tu peux,
1: et
12: tu
1: combien
12: peux faire
1: une marge. Lui avez vendu teckel?
18: 50 euros?
16: On non, est bien loin.
18: 100 euros?
16: Ah, il faut
18: 200
16: faire
18: euros.
16: Beaucoup de grosses têtes.
18: 300 hein. euros?
12: Non, mais je vais plus, mentir. Plus. Non,
18: 1300,
12: non, voilà. Non, je lui ai fait vraiment un
1: Attendez, je m'arrête. Mais vous savez tout, vous, là-bas.
12: Mais oui.
1: Mais non, mais vous êtes la concierge des grosses têtes. Tout à l'heure, elle sait que l'autre, il a pas dit avec Berthe. Là, elle connaît le prix de la teckel.
16: Ah, elle connaît tout. Elle connaît.
12: Vous savez quoi?
1: Vous êtes concierge à du Charles de Gaulle.
13: Depuis que je suis jeune,
12: et ben, le
13: les
12: Valois,
13: gens aiment se confier à moi.
16: Ah, je comprends
13: parce
16: pourquoi.
13: Parce qu'ils savent que j'écoute, ah ouais. Que je retiens.
17: Et que tu répètes.
18: Tu répètes pas. Si
13: ben non, ben non, je répète pas, pardon.
18: Il te disait quoi,
13: ton
18: Clémenceau?
13: Ton dîner, tu l'as inventé il y a au moins 5 ans.
18: Ah non, c'est pas moi qui l'ai inventé.
13: Oui, mais c'était il y a 5 ans.
16: Non, c'est vrai qu'on a envie de se confier. C'est vrai qu'avec toi, on a envie de se confier. Je sais pas pourquoi. Parce que t'inspires la confiance, Caroline.
13: Ben voilà.
18: Caroline, j'ai envie de sortir avec toi, tu le dis à personne. Hein. Tu le dis
13: non,
18: à...
13: non, t'inquiète pas. Wow. Je répéterai pas.
18: Sortir, tu peux. C'est rentrer qui va poser problème.
12: Tu pourrais peut-être te dévouer pour Yohan.
1: Alors, attendez, on en est donc au prix du teckel. 2300, c'est sûr?
13: 2300, oui.
16: Oui, bah, c'est un prix d'amis qu'elle m'a fait.
1: Bon, enfin,
16: tu m'as dit comme t'es un cousin de la famille.
12: Tu peux la revendre. J'ai une quelqu'un hier qui m'a appelé.
16: Regarde comme elle est bonne.
12: Vous êtes sûr qu'il va la prendre parce que. Et dites-lui que nous on l'achète plus cher.
1: Pardon, je me permets d'intervenir.
12: Tu peux faire une affaire,
1: Mademoiselle Boudboul.
16: Pardon, je faisais pareil avec les moquettes quand je vendais des moquettes.
1: Je me permets d'intervenir en tant que médiateur, patron de cette émission, cher Dari Boudboul. Je trouve que vous auriez pu lui faire un prix quand même.
12: Mais c'est ce que j'ai fait.
18: Un prix, ça coûte 1000 balles normalement. Et t'as pas des petits ânes pour moi, non? Attendez, t'as rien à me vendre.
1: Attendez, vous avez fait un prix, mais c'est combien alors un teckel si vous lui avez fait un prix?
12: Bah, un teckel,
1: c'est. Moi, je pensais que c'était au mètre.
12: Mais ça peut aller jusqu'à 3008.
16: Ah oui, c'est vrai.
12: Teckel.
1: 3008 le teckel?
12: Non, mais moi, j'en vends pas à ce prix-là, mais évidemment, s'il y en a à 3008 des teckels.
13: Mais je vais en fabriquer, moi.
16: Non, mais en tous les cas, je veux dire que maintenant, Dari, en tous les cas, elle prend très soin de ses animaux, c'est des très beaux teckels.
18: Bah, à ce prix-là.
16: À ce prix-là,
18: Bah, j'espère qu'elle me le vende plus. Donc t'es allé chez Dari, alors t'es allé dans
16: Non, mais parce que mes filles, elles font des FaceTime avec le teckel, c'est vrai qu'elle a été très...
1: C'est-à-dire qu'il est pas chez vous encore, le teckel.
16: Non, mais on fait des vidéos avec Bounty.
18: Si t'es con à ce point-là, j'ai des punaises de lit et 900 balles.
1: Ah, Bounty, vous l'avez appelé Bounty?
16: Ouais, c'est les petites, c'était l'année des bébés, il fallait choisir un prénom.
19: Ouais, c'était ça ou Baffy. Non,
20: la mère s'appelle Noix de Coco, donc ta fille a pensé que Noix de Coco Bounty, c'était bien.
16: Bon, elle coûte toujours 2300 balles. Hein.
1: Pour moi, Darry, vous pouvez pas lui faire un petit prix, parce que je connais Max, quand même, c'est pas facile tous les jours.
20: C'est ce qu'il m'a dit.
21: Je rallonge si vous voulez. Si t'as besoin de 200-300 euros en plus, moi je vous le donne.
22: Ce que je comprends pas, c'est que ça t'a rien coûté, on est d'accord.
16: Bah quand même, là, ça y est.
22: Ben enfin, c'est pas toi.
20: Ah non, mais parce que le Tigane, il baise gratos. Parce qu'il a besoin de baiser.
16: Attends, il faut que t'expliques qui est Tigane, sinon c'est très bizarre cette phrase.
1: Attendez, parce qu'elle me désigne en disant ça.
22: Exactement.
1: Je vous confirme d'ailleurs que je fais ça gratuitement. Parce que personne n'a jamais voulu payer, sinon.
16: Et il y a très peu de portée.
20: Mais voilà, alors que là, c'est un champion, c'est un chien qui a tout gagné. Ouais. Donc le prix des saillies, c'est le prix d'un chiot.
16: Oui. C'est une belle affaire que j'ai faite. Oui.
1: Ouais, une fois que vous l'avez, vous en faites ce que vous voulez du teckel. Les chiens, ils s'en foutent de leur nom, vous pouvez changer au dernier moment.
16: Bien sûr.
1: Surtout que c'est la dernière sonorité qui compte. Donc vous enlevez Bounty, vous l'appelez Darry. Vous allez pouvoir vous venger à la maison. Darry, tais-toi. Darry, ta gueule.
21: Couchez.
16: Darry, ne lâche pas le sol.
1: Darry, mort.
20: Mais tellement toute petite, petite.
16: Non, elle est très mignonne, elle est très.
1: Vous avez d'autres trucs à vendre?
16: Elle vend des apparts aussi, mais je vous conseille pas.
19: Et tes chatons à 35 000, ça marche bien?
21: Des chevaux aussi, des chevaux?
20: Non, parce que les chevaux, j'achète chez des marchands de bestiaux. Des chevaux qui partent à la boucherie, que je leur achète au prix de la boucherie.
19: Ah, prenez des kilos.
22: Elle n'est pas con, elle prend des vieux machins, elle te les repeint, elle te les recoiffe. Elle te mange ça comme
1: ça. Sachant que votre teckel, c'est une saucisse. Une saucisse à qui elle a rajouté quatre pattes.
16: Non, elle est très mignonne, elle est très mignonne.
1: Non, non, il y a déjà au moins un mois. Pardon, je ne veux pas trahir de secret. Je suis comme Caroline Diamant. Bon, je suis comme Caroline et notre regrettée Isabelle. Une tombe. Mais franchement, oui. Max, avouez qu'il y a un mois, vous m'en avez déjà parlé en me disant, parce que moi j'avais des petits chiots gratuits en plus, et vous m'avez dit, ah là là, c'est dommage, mais maintenant je ne peux plus revenir en arrière.
19: J'ai cassé mon PEL.
1: La Darry Boutboul, elle me le vend très cher, mais elle a été maligne parce qu'elle a fait tout pour que mes fils s'y attachent.
16: Oui,
20: pas du tout, tu voulais absolument un teckel, tu voulais pas de labrador.
22: Mais il pensait que c'était gratos.
16: Non, c'est ce qu'on appelle un camelot. Enfin, voilà. Je faisais pareil avec les moquettes.
19: Et tu vends toujours des canards sur le bon coin.
16: Non, mais elle est très belle, cette chienne, elle est très belle. Elle mérite son prix.
22: Elle peut, dis donc.
16: J'espère qu'elle va chier de l'or.
21: Mais je savais pas que vous étiez amis à ce point-là et tout, c'est beau.
22: Mais ils sont pas amis. Si ils étaient amis, elle lui aurait pas vendu.
1: Ils n'étaient pas amis et ils le sont encore moins.
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24: Après les incendies, Sébastien Lecornu sur le pont pour lancer le chantier de la reconstruction. Le Premier ministre a lancé une mission composée de 5 experts. Objectif, renforcer et accélérer l'aide aux sinistrés qui ont tout perdu dans les flammes. Et de son côté, la préfecture de Gironde a débloqué en urgence 300 000 euros, une somme pour lancer les travaux les plus urgents. Nathalie Rousseau, la mère de Manon Rolando, prend la parole sur RTL et lance un appel à Emmanuel Macron. Sa fille est introuvable depuis fin mars dernier et l'enquête fait du surplace. Le suspect numéro 1, le mari de la disparue, a quitté la France. Il est détenu en Algérie. Elle réclame que les autorités algériennes l'interrogent et obtiennent des réponses. L'interview de Nathalie Rousseau est à écouter en intégralité à 7h15 sur RTL. Le chef des stars Jean Humbert est ressorti libre du palais de justice de Paris. L'ancien cuisinier du Plaza Athénée est placé sous le statut de témoin assisté. Il échappe donc à une mise en examen pour violence conjugale. Il est visé par les plaintes de 3 de ses ex-compagnes. Le corps de la vacancière de 57 ans portée disparue en Haute-Savoie a été retrouvé. La mère de famille faisait du camping avec son mari. Elle a été emportée par une coulée de boue. Après Édouard Philippe et Raphaël Glucksmann, Gabriel Attal a été visé par une ingérence russe en ligne. C'est ce que fait savoir l'entourage du candidat à la présidentielle. L'opération de déstabilisation est restée resté toutefois peu visible avec quelques milliers de vues. Gabriel Attal, qui sera l'invité de la matinale de RTL, il répondra aux questions de Vincent Derosier à 7h40. En Allemagne, un drone équipé d'un engin explosif a été retrouvé par un employé sur le tarmac de l'aéroport de Leipzig. Le trafic a été temporairement suspendu. Quelques heures plus tard, un autre engin non identifié a percuté un avion cargo au décollage sans dommages graves. Et ces incidents font réagir. Il s'agit d'un aéroport stratégique qui sert pour le fret vers l'Ukraine. Le ministre de l'Intérieur allemand évoque une menace pouvant impliquer des puissances étrangères. Le sport avec le Tour de France femme, la cinquième étape et la victoire de la néerlandaise Demi Vollering. La Suissesse Marlène Reusser conserve le maillot jaune et puis nouvelle contre-performance de la tenante du titre Pauline Ferrand-Prévot. La Française pointe à la 17e place du classement général. Ce sera, sauf surprise, trop court pour aller chercher un doublé. Et puis enfin, un mot des championnats d'Europe de natation à Paris. Jules Boyer décroche l'argent sur le tremplin à 3 mètres. C'est la première médaille tricolore. La météo, un grand ciel bleu dégagé sur tout le territoire à l'exception du nord de la Bretagne, la Normandie et le quart sud-ouest qui seront légèrement voilés. Les températures, elles, continuent de s'adoucir. 22 à Cherbourg et à Lille, 23 degrés à La Rochelle, 25 en région parisienne, 28 degrés à Bordeaux, 31 à Lyon, 33 à Montélimar et Ajaccio et jusqu'à 35 degrés à Montpellier. Les courses, c'est à Anguin-Soisy, départ à 20h15. Alexandre de Koopman vous conseille de jouer le 14, le 5, le 9, le 11, le 4, l'As, le 3. L'outsider de RTL, c'est le 9, Marilyn Monroe.
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5: Et toi, on voit que tu es heureux en ce moment.
6: Hein. Ah oui, alors, mais non.
5: Ah, tu rayonnes. Hein.
6: Alors, vous êtes épanoui. Non, parce que Yahoo m'a rien dit, alors je voudrais savoir.
7: Ah ben, Yahoo va pas vous le dire tout de suite. Hein. Mais effectivement, je vis quelque chose de sympathique. Alors, après, on verra si c'est au long cours ou pas. Vous savez, la vie m'a suffisamment roulé dessus pour que je me méfie maintenant. Hein. Mais donc, je fais attention, mais c'est épanouissant.
6: Mais vous avez eu un premier rendez-vous.
7: Oui, hein. On me fait la cour. Ça, c'est vrai.
6: On vous fait la cour.
7: Oui, pas la chasse à cour, hein, la cour. Hein, ouais. On me fait la cour et tout. Et là, ça s'est passé. Et pour une fois, j'étais pas agacé après. Donc, j'avais pas envie qu'il reparte. Parce que d'habitude,
6: un homme.
8: Il est homosexuel.
7: Bah, oui, je me suis découvert ça tardivement, effectivement.
5: Mais est-ce que tu l'as encore découvert? C'est sur Tinder ou vraiment c'est une vraie rencontre comme
7: Non, c'est une rencontre. C'est des gens.
6: Et alors, c'était chez. Ça, c'est. Alors, on va quand même. Ne nous dites pas son nom. Ça, on veut pas savoir.
8: Non.
6: Mais ça s'est passé chez lui ou chez vous?
7: Alors, c'est passé chez moi parce que c'est plus approprié. Je préfère, c'est plus confortable de faire ça chez moi.
6: Vous n'avez pas honte de baiser devant le Sacré-Cœur?
7: Oh, mais non, je ferme le store, hein. Comme ça, il me voit pas le Sacré-Cœur. C'est dingue d'avoir mis le Sacré-Cœur devant le Sacré-Cœur, quand même.
6: Donc, il est venu chez vous?
7: Oui, mais pas comme ça, un soir. On avait fait des dîners avant.
6: Des dîners?
7: Oui, des dîners.
6: Plusieurs
7: non,
6: dîners?
7: Non, en fait, non. J'avais fait des déjeuners.
6: Je savais bien qu'il fallait creuser. Allons-y.
7: Je me suis dit, bon, faire des plans cul, c'est facile. Rencontrer quelqu'un, c'est difficile.
6: Et voilà.
7: Donc, je me suis dit, change de fréquence, Jean-Phi. Et donc, fais un déjeuner plutôt qu'un dîner comme ça. Il n'y a pas l'ambiguïté du dernier verre et que je te saute tout seul.
8: Quelle angoisse. Du coup,
6: bon, enfin, quand même un déjeuner à 20h.
7: J'ai
6: dû avoir des doutes.
7: J'ai fait deux déjeuners pour voir. Et c'est là que j'ai vu que j'avais un crush quand même. J'avais un crush. Et puis, il me faisait rire. Voilà. Et donc,
8: du coup,
7: voilà.
8: T'as baisé à 14h30, quoi.
7: Non. C'est une belle histoire.
6: Et comment il s'appelle votre cruche?
7: Je peux pas vous le dire. Vous le direz en temps voulu. Mais vous le saurez vite.
6: Donc hein, finalement, au bout de combien de déjeuners?
7: Alors on a fait trois déjeuners.
6: Ah oui, quand même.
7: Et puis du coup après j'ai dit bon ben non, on peut peut-être passer au dîner parce que moi j'étais sur la béquille quand même un petit peu. Donc on a fait un dîner dans un restaurant et puis c'était comme j'avais l'impression d'être Lorraine Gall qui m'a ramené à la maison et j'ai dit cette phrase magique.
6: Ah oui,
7: j'ai dit cette phrase. Tu veux monter pour un dernier verre?
8: Oh là là, ça donne envie, hein.
7: Ah oui.
8: Il a
7: dit oui et il est monté.
6: C'est lui qui conduisait.
7: Oui. Et puis après il m'a porté comme une mariée pour faire passer le pas de ma porte.
6: on doit pas se garer facilement à Montmartre. Comment vous avez fait?
7: Dans mon quartier, si.
6: Ah oui.
7: Si. Oui, oui, le dimanche soir.
6: Il a une belle voiture, il a.
7: Une citadine. Hein,
8: vous savez. C'est un Uber. Hein. La Toyota Prius, je crois.
7: Non, mais affaire à suivre. Je pense qu'on est sur la bonne voie, voilà.
8: Ouais.
7: Mais faut pas précipiter.
8: Non.
7: Il est encore en période.
6: Alors après.
8: C'est une jolie comédie romantique avec l'accent de Jean-Pierre.
7: Oui. Ça fait rêver
8: la France. Est-ce qu'on peut savoir son métier?
7: Mais il est Uber. Non, il est pas Uber.
6: Non, ne nous dites pas son métier, ça va être sur Yahoo et tout. Mais non, moi je veux des choses qui sont pas trop intimes. Mais est-ce qu'il est resté dormir, par exemple?
8: C'est intime, ça.
7: Oui, non, mais oui, justement. Vous savez, d'habitude, on dit toujours que quand on fait, voilà, après le premier rapport, il y a 95% de l'euphorie qui retombe si la personne n'est pas intéressante. C'est vrai, hein, une fois l'aspect physique passé. Et là, eh ben, j'avais encore envie qu'il reste, il m'agaçait pas.
8: Mais le problème, c'est que lui, non.
7: Non.
8: Bah, lui, il s'est rendu compte, il a débourré, il a vu Jean-Phi Janssen avec l'accent.
7: Non, j'avais gardé mon costume. J'avais gardé mon costume d'autruche.
6: Ah, c'était vous?
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6: Oh, je suis en train de me rappeler que vous m'avez offert aux grosses têtes un cadeau pour les Jeux Olympiques, monsieur Orlinski.
2: Tout à fait.
6: Et que j'ai dit, on va l'ouvrir, ce cadeau, pendant l'émission.
2: Et vous l'avez oublié.
6: Et je l'ai pas rapporté. Alors, si vous pouvez me rapporter, on l'ouvrira dans la partie suivante avec les auditeurs.
4: Il est malin, le nouveau, hein.
2: C'est pas moi, c'est les JO.
4: Ah, d'accord.
6: Qu'est-ce que vous avez fait pour les JO, monsieur Orlinski?
2: J'ai réinterprété le bonnet phrygien. Je suis le seul artiste à avoir réinterprété les bonnets phrygiens, la frige.
6: Mais c'est un vrai bonnet que je vais pouvoir mettre sur la tête?
2: Non, c'est une sculpture, justement. Mais bon.
6: Ah, bah, très bien. Bah, alors, apportez-moi la sculpture.
2: Mais vous pourrez en faire ce que vous voulez.
9: Et alors, et les autres grosses têtes, jamais? Non, c'est pas grave.
6: Qu'est-ce que vous voulez que je vous dise? C'est un sculpteur, ça dépend des statues.
5: Finalement, ce qu'il...
10: Pas mal. Pas mal.
4: Ah, ah, si, c'est là.
6: Regardez le beau cadeau des Jeux Olympiques.
5: La boîte est belle.
6: Offert par Richard. Oh, bah, je vais vous offrir la boîte, si vous voulez.
5: C'est adorable, merci.
10: T'avais pas 5 minutes qu'il est là.
9: Voilà, franchement.
10: C'était moi, le suceur du groupe. Qu'est-ce que tu comprends pas là-dedans?
6: La foire, je fasse venir monsieur Porsche. Oh, c'est joli. Ça ressemble à du Orlinski.
10: Ah, oui.
6: Ah, bravo.
4: Mais ça se met où, là?
10: Ben,
4: c'est bien, ça.
10: C'est vendu combien, ça, cette histoire, Richard?
2: Il y en a plus, c'est sold out.
10: Ouais, mais vendu. C'était combien au début?
2: Non, c'était pas cher.
10: Ah ouais?
2: Ouais.
6: Ah bah, pour, alors je le rends. Ouais.
2: Bah, ça dépend ce qui est cher ou pas cher, quoi.
10: Bah, plus de 20 euros, c'est
2: maintenant,
10: cher.
2: Ah bah, plus de 20 euros, voilà. Plus de 100.
6: Ah, quand même!
10: Ah, c'est pas mal!
6: Ah non, mais alors je suis touché. Bonne réponse de Richard Orlinski.
9: J'ai un petit, comme ça, un petit gorille.
2: Ah ouais?
9: Offert par Arthur.
6: Votre mari, Michel.
5: Moi,
6: c'est pas un gorille, c'est un babouin.
9: Oh, Michel, qui est mignon comme tout.
6: Alors, ma question, j'étais en train de vous poser une question d'actualité pour Fanny Liège, quand il m'est revenu que j'avais bêtement laissé ce cadeau en coulisses. Fanny Liège habite en Saône-et-Loire, et ma question concerne, évidemment, les hésitations du président de la République pour trouver le nom d'un premier ministre. Ah, c'est un feuilleton, un suspense ben, sans oui, fin.
4: On sait que ça va être Hanouna, en plus.
6: Depuis le mois de juin. Et le Canard enchaîné a trouvé une bonne comparaison. Je ne sais pas si vous avez eu le Canard aujourd'hui, mais il compare évidemment ce suspense à un jeu télévisé, célèbre jeu télévisé, jeu qui fut d'ailleurs animé à une époque par José Sacré et Jean Amadou. Mais de quel jeu télévisé s'agit-il?
5: C'était en quelle année?
6: Ah ça, alors le jeu a dû commencer, je vais vous dire ça tout de suite. Si
2: c'est
6: vous voulez.
2: Pas tout récent. Hein.
5: Ah, oui, oui, clairement.
6: Ah ben, c'est pas tout récent, mais c'est un jeu méga célèbre qui a commencé, je vais vous dire, en 1985 et qui a fini en 93.
2: Tournée manège.
6: Et c'est Tournée manège.
4: Ah ouais,
6: deuxième bonne réponse de Richard Orlinski. Ah ouais.
5: Bah, je l'ai mis sur la piste. Hein.
4: Alors autant il est nul en poterie, autant là il est bon. Franchement, bravo Richard, bienvenue. Ouais,
6: eh ben oui, parce que tout le monde évidemment se souvient d'Evelyne Leclerc,
10: ben oui.
6: Fabienne Egal et Simone Garnier, mais il se trouve que pendant les trois premières années, il y avait aussi deux animateurs masculins. Jean Amadou, lui, faisait les interviews des personnalités qui étaient en couple. Il faisait des questions parallèles pour savoir s'ils se connaissaient bien. Et José Sacré, lui aussi, animait le duo sur catalogue. Ouais. Il y avait des rubriques dans Tournée Manège pendant les trois premières années. Et on a oublié, effectivement.
4: Et celui qui faisait l'accordéon, si on l'oublie.
6: Ah bah lui, il est resté tout le temps. C'est pas l'accordéon, c'est du piano. Charlie Oleg.
9: Oui. Charlie Oleg.
10: Oui, connu Charlie Oleg.
4: Lycée Moon, moi, c'est un peu le même.
6: Et évidemment, la musique de Tournée Manège, tout le monde s'en souvient, ça. Et c'est vrai que c'est un peu ça à l'Élysée aujourd'hui. Et maintenant, monsieur Macron va recevoir madame Castex. Ah, et voici Xavier Bertrand.
4: Alors, Chantal, vous avez une question pour Bernard Cazeneuve?
6: Ah, tiens. Monsieur Baudet, c'est la première fois que vous passez à la télé. C'est vrai, franchement, c'est une belle idée du Canard enchaîné. C'est Tournée manège à l'Élysée en ce moment. On aurait pu ressortir aussi le sketch des Inconnus.
2: Des Inconnus, ah. Mythique. Tournée ménage.
6: Tournée ménage, ça ouais. S'appelle. Ouais. Encore une bonne réponse de Richard. Ah, dites, pour votre deuxième, vous faites fort, monsieur Orlinski.
2: Ah, hein. J'essaye.
6: Ah, oui.
10: Bah, il suffit de
5: la
10: faire un cadeau.
5: La prochaine fois,
10: hein.
5: Il vient avec plus gros comme statue. Hein.
6: Qu'est-ce que vous dites?
5: Si la prochaine fois, il vient avec un Kong, en plus.
10: On parle de qui, là?
6: Il y en a déjà cinq ici. Une autre question.
4: Alors, tu vas pas faire d'autres animaux, genre un dauphin, un ragondin, tu sais
2: si,
4: pas?
2: Si, il n'y a pas de problème.
6: Bah, il fait pas que le gorille qui Kong.
4: Il fait d'autres trucs, quand même.
6: Il y a des ours, il y a des.
5: Il y a un lion magnifique à Bastia.
2: Ouais. Voilà, à Bastia.
5: Très, très beau, un lion.
6: La plus grosse de vos statues, elle est où?
2: Elle est à Singapour.
6: À Singapour.
2: 37 mètres de haut.
6: Et ça représente quoi?
11: Non, une espèce de tour Eiffel avec justement des cons qui s'échappent d'une tour Eiffel.
10: Ouais. Ah. C'est combien ça vaut, ça? 35 mètres?
11: Comment?
10: Ça vaut combien une statue de 35 mètres?
5: Attention, oh, ça suffit, l'argent, l'argent, l'argent.
6: Attention, c'est en deux mots, c'est Singapour dans la Creuse.
4: Et tu fais les animaux, est-ce que des fois quand tu angles tes recherches, tu fais les animaux en voie de disparition? Tu
11: bien
4: tiens
11: sûr,
4: par exemple un socialiste, par exemple.
11: Ah ouais, bah absolument. Absolument. François Hollande.
6: Ah mais c'est quand même, écoutez, moi je suis fier d'avoir Monsieur Orlinski dans les grosses têtes, parce que d'abord c'est le plus... D'habitude, les grosses têtes me charrient toujours en disant, voilà, avec votre fortune, ceci, cela, alors qu'ils sont aussi blindés que moi, les uns et les autres. Mais
4: alors, pas autant quand même.
6: Mais la plus blindée des grosses têtes, c'est quand même Monsieur Orlinski.
4: Ah mais il a plein de dettes, il joue au poker, il va au pute. C'est ce qu'on m'a dit, je sais pas, il faut confirmer ou pas.
6: Vous pourriez faire une statue de Chantal là-dessus?
11: Bien sûr. Ah bon, j'ai une Benabila.
6: Ah bah, vous pourrez faire l'abîmer.

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2: Dans les voyages de Gulliver, il y a une tribu d'humains dégénérés, un peu sales, même.
3: Oui!
2: Et même d'une saleté infecte, avec des coutumes même répugnantes. Et Gulliver trouve largement préférable la compagnie d'une autre tribu qui eux sont calmes, honnêtes, rationnels, plutôt que cette tribu d'humains dégénérés. Comment s'appelle-t-il?
3: Les ch'tis.
4: Alors c'est d'un mot anglais.
2: Alors c'est d'un mot anglais, absolument. Ah. Et si je vous pose la question, évidemment, c'est parce qu'aujourd'hui, tout le monde connaît le nom de cette tribu, même sans avoir lu Jonathan Swift.
3: Les Woke.
2: Les Woke, non, mais c'est pas bête.
3: Les Wokistes.
2: Les Wokistes,
3: non. Les Ewoks.
2: Les Ewoks, non.
5: Lié à un film qui sort aujourd'hui ou qui sort cette semaine?
2: Non, c'est pas lié à un film.
3: C'est lié à l'actualité générale.
2: On va dire que c'est lié à la société moderne.
4: Les Black Blocs.
2: À des mots qui sont apparus depuis maintenant quelques décennies.
6: Les emails.
2: Les emails, non.
3: Les followers.
2: Les followers, non.
5: Des blablacars.
2: Blablacars.
6: Non, on s'éloigne. Je pense qu'on est dans l'ordinateur et dans les trucs comme ça.
3: Ouais, les GAFA. Okay.
6: Les
5: Intel. Ah, oui. Les
6: Alors,
5: Intel.
6: Est-ce qu'on le trouve sur le clavier de l'ordi?
2: Ah, on le trouve même sur son smartphone, on le trouve.
6: Copier-coller.
3: Arrobase.
2: Arrobase, non.
6: LinkedIn.
3: LinkedIn.
2: C'est beau d'être avec des modernes.
3: Ah oui.
5: Métaverse.
2: Non, mais c'est beaucoup plus répandu et simple que ça.
3: Les Uber Eats.
2: Non,
3: Deliveroo.
2: Non.
3: Je vois bien la tribu des Deliveroo.
5: Cancelled.
2: C'est pas bête, hein.
7: Mais le mot désigne aussi quelque chose de sale et de crade.
2: Ah non, pas du tout. Pensez bien qu'une marque n'aurait jamais. Ouais. Évidemment, peu de gens.
6: C'est une marque.
2: Oui, c'est une marque. Peu de gens savent, évidemment, que ça vient d'une tribu qui était désignée, on va dire, un peu sale, un peu répugnante, dégénérée par Jonathan Swift.
4: Et même ceux qui ont déposé la marque ne le savent pas.
2: Bah, j'imagine qu'ils ne le savent pas.
3: Non, les incultes.
6: Ah ouais, dis donc.
5: Est-ce que Laurent, vous utilisez cette marque? Est-ce que Laurent, vous utilisez cette marque au quotidien?
2: Alors, parfois, ça vous arrive sans même que vous l'utilisiez.
5: C'était quoi? Tinder? Les Tinder?
2: Tinder, non. On va donner 300 euros.
7: Messenger.
2: Il vous reste 30 secondes pour trouver le nom de cette tribu dans les voyages de Gulliver. Un mot que tout le monde connaît aujourd'hui grâce à la société moderne et grâce à vos smartphones.
7: Les cyber, non, c'est pas
2: les cyber. Non.
3: Cyberattaque.
2: Une marque. C'est pas lait, quelque chose. Alors, si vous cherchez lait, effectivement.
6: Apple?
2: Apple, non, Apple,
6: une marque.
2: Non.
3: FaceTime.
2: FaceTime.
6: SMS. Uber.
2: Quoi?
3: Texto.
6: Uber.
3: Et moi, je traduis.
6: Uber.
2: Elle est comme Rio, elle a beaucoup perdu aussi, hein.
3: On est sur Uber.
2: De mon Uber, côté, ah non, pas Uber. Non. Non, bon, on va donner 300 euros et c'est tant mieux. Voilà un premier chèque qui s'en va pour Joseph François qui habite Chigny-les-Roses. Cette marque a été baptisée ainsi en clin d'œil aux créatures des voyages de Gulliver. Est-ce que quelqu'un aurait la réponse? Maintenant, vous pouvez lever la main si vous avez la réponse dans le public. Ben, personne.
6: Ah là là, dis donc!
4: Quelle bande de nuls!
3: Vous êtes inculte!
2: Eh, quand je vais vous dire, c'était Yahoo, tout simplement.
5: C'est trop vieux, Yahoo, maintenant.
2: Yahoo, 300 euros grâce à Yahoo.
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2: Qui s'était fait tatouer sous le nombril, sur le bas-ventre, cette formule, au bonheur des dames?
11: Un Français?
2: Un Français.
5: Hétérosexuel?
2: Alors un Français, oui, je crois.
9: Bah oui, sinon...
2: Je crois qu'il était dangereux, personne n'aurait osé dire qu'il était homo. Hein.
12: Alors, c'était...
3: Mesrine.
12: Il est...
2: Mesrine, non.
5: Un boxeur, Cerdan?
2: Pas un boxeur.
12: C'est du 20e siècle?
2: On est...
12: Patrick Bruel?
2: Non, on est au 20e siècle.
12: On a dit dangereux.
9: Il aurait plutôt...
2: J'ai dit dangereux, mais pas à ce point-là.
7: Mais c'était un criminel?
2: Alors oui, on a affaire à un criminel.
5: Guy Georges.
12: Landru. Mesrine.
2: Non, non, non, un criminel corse, pour tout vous dire. Qui a inspiré le film Borsalino.
7: Il est mort il n'y a pas très longtemps.
2: Ah oui, il est mort en 43.
7: C'est pendant la guerre.
5: Conticini.
12: C'était un collaborateur.
2: Ah non, non, non, c'était pas un collabo. Il a été associé à la French Connection, vous voyez. Et sa vie a inspiré le film Borsalino, dans lequel on a pu voir Jean-Paul Belmondo et Alain Delon jouer, vous voyez.
5: Felicini.
2: Non, non, non, non. Non, c'est pas un nom en
7: I. Tu dis des noms de pâtes.
5: Pompaceros.
2: Non, non, non, non.
7: Fettuccini.
2: Non, non.
5: Farfalle.
7: Farfalle. Lasagne. Panzani.
5: Mais comment on connaîtrait son nom? Il est connu pour autre chose.
2: Ah ben parce qu'il a un nom qu'on retient et puis quand même c'est un grand criminel de l'histoire de France. Il était né à Propriano et il est mort.
12: Un criminel, c'est-à-dire du grand banditisme.
2: Ah oui, bon,
5: il a pas un nom corse.
7: Un criminel.
2: Alors il a pas un nom corse, non, non.
5: Il a un nom quoi?
2: Il s'appelait Paul Bonaventure. Et puis après, il y a son nom qui est un nom propre et un nom commun d'ailleurs aussi.
7: Ah oui.
5: Alors Philippe, genre.
2: Non, non, non.
5: Un nom propre et un nom commun. Attendez, ça veut dire.
7: Ah oui.
12: Il ne savait pas ce que ça veut dire.
5: Fils. Si, je sais. Nom propre, c'est avec la majuscule et tout.
7: Voilà. Genre Gérard.
12: C'est-à-dire que son nom, c'est aussi un substantif.
2: Absolument.
5: Hein. Ouais, oui, oui, substantif tout de suite. Substantini.
2: Non.
12: Mais c'est non, quelque chose.
2: C'est marrant parce que son nom fait penser à un autre grand truand, mais américain, celui-là.
7: Ah, Al Capone.
2: Alors, c'est pas Al Capone.
5: Al Pacino.
2: Mais on n'est pas loin.
5: Al Pacini.
2: Alors, pas loin de Capone, vous voyez.
5: Capote.
2: Comment vous dites?
5: Al Capote.
2: Al Capote. Non, Al Capote. Que dit Al Capote? Non.
5: Al Capote.
2: Paul Bonaventure. Et alors, ça vous plaît, ou un homme qui se ferait tatouer au bonheur des dames sous le nombril, Constance?
11: Oui, tout me plaît, moi.
2: En cas de la lecture, ça vous fait plaisir.
12: C'est quelqu'un de l'époque d'Al Capone?
2: Ah bah, lui, je vous ai dit, il est entre 1894 et 1943. C'est un peu avant Al Capone, mais ils ont dû quand même se connaître. La French Connection, ça...
7: C'est un parrain?
2: Ah oui, c'est un parrain, deux par deux, trois par trois.
5: Mais pourquoi vous dites que Al Capone, il vous fait rappeler ce gars-là?
2: Parce que il a un nom qui ressemble à Capone, mais c'est pas Capone.
5: Ça finit par on,
2: effectivement. Ah. Son copain, c'était Spirito. Alors, on disait un et Spirito, vous voyez.
7: Ah. Liqueur et Spirito.
2: Non, on l'appelait l'empereur de Marseille, hein, quand même aussi.
7: Ah bon?
5: Vélone. Vérone.
11: Napoléon.
2: Napoléon.
12: Mais vous dites que
11: je cherche.
12: Mais vous dites que c'est un substantif et que ça termine à on.
2: Oui,
5: on. Mazone.
12: Mais dans quelle langue? En italien.
2: C'était d'ailleurs sur la liste des fournitures souvent.
7: Ah, carbone.
2: Comment?
7: Carbone.
2: Carbone. Paul Carbone. Bon, réponse de Jean-Philippe Janssen.
7: Ah ouais, j'étais connu, oui.
2: Bon, je vous ai un peu trop aidé.
7: Ah, gros criminel, là. Oh là là.
2: Paul Carbone.
5: Jamais entendu.
2: Carbone, vous n'avez jamais entendu.
5: J'adore le film Borsalino, je l'ai revu il y a pas si longtemps.
2: Ah ben, c'est Paul Carbone et son copain qui s'appelait, comment j'ai dit tout à l'heure,
12: Spirito.
2: Voilà, Carbone et Spirito, ils faisaient partie effectivement de la pègre marseillaise et monsieur Carbone et son copain Spirito, évidemment, plaisaient aux dames, parce que souvent les dames aiment les voyous.
7: Ben, même nous, hein.
2: Comment ça, même nous?
7: Ben, même moi,
2: vous ne me mettez pas dans votre sac, là. Moi, je suis pas comme vous, voyez.
7: Je comprends bien le sens de votre propos, mais.
2: Eh ben tant mieux. C'est pas, on mélange pas les torchons et les serviettes.
7: Moi j'aime bien les bad boys.
2: Ah oui.
7: Alors bien sûr après il y a tout ce qui va pas avec, mais physiquement tout c'est une attitude.
2: Qu'est-ce qui vous est arrivé avec des bad boys qui va pas avec?
7: Ben leur comportement, et ça vous trompe, et ça vous vole des sous, et ça vous fait... Non, non, non, j'avais des cornes comme ça, non, c'est pas la peine, hein. Non, c'est pas fidèle, et puis, voilà.
2: Ben, pourquoi vous allez avec des bad boys, alors?
7: Parce qu'il y a un truc qui m'attire chez eux physiquement, l'attitude et tout, le côté masculin, mais après, on se prend des moulatards dans la gueule, hein, quand même.
2: C'est quoi des exemples de bad boys que vous avez connus?
7: Ben, ils sont pas connus, les bad boys que j'ai connus. Ben, Mustapha, c'était un bad boy.
2: Mustapha?
7: Oui.
2: À tout de suite le racisme.
7: Ah, ouais. mais il était, oui, c'était un steward de la Lufthansa, donc bon.
2: Un steward de la Lufthansa?
7: Ah oui, arabe et allemand, ça fait beaucoup de parler à la même personne.
5: Enfin, j'ai rarement vu un bad boy steward de la Lufthansa. C'est très rare. Hein. Peut-être que j'en prends pas les mêmes avions, mais c'est très rare.
2: Il a raison. Il a raison, monsieur.
11: Je peux vous servir un coca, peut-être.
2: Franchement, les stewards, on les connaît.
13: C'est pas un vin drame, pique, collégramme.
2: C'est quand même. C'est l'inverse du bad boy, le steward. C'est à l'heure du poulet. Du poulet ou du sucre.
13: Moi, quand j'ai commencé ce métier, j'étais persuadé, comme vous, que j'allais être heureux parce qu'il y avait plein de gens comme moi dans les avions. Et ben, finalement, quand j'arrivais, que je découvrais l'équipage, ben, souvent, il y avait des garçons, ils changeaient plus ma roue de voiture que de mettre des robes avec moi.
14: Hein. Tu m'aurais dit Mustapha, un bagagiste, je t'aurais dit ok. Mais Mustapha, un steward, je suis pas sûr.
2: C'est vrai, on n'a jamais vu de bad boy dire sucré ou salé.
13: Franchement.
2: Mais non, c'est comme les Kevin des TGV qui vont disparaître, c'est pareil. Comment ils appellent les baristos, les baristas?
13: Bah alors, ça aussi, ça m'énerve. On les appelle, vous savez, c'est un vrai métier, baristos et baristas. Oui. Et quand on est dans le TGV, on dit baristos pour quelqu'un qui sert du Nescafé, c'est pas bien de dire ça. C'est anéantir le métier. C'est comme si, pour dire steward, on disait boniche pressurisée, vous voyez, c'est pas pareil.
2: Non, mais vous êtes senti offensé?
13: Non.
15: Chacun ses combats, Jean-Philippe.
2: J'ai rarement vu des bad boys pareils à la cafette du TGV, vous voyez.
14: Bah, c'est très rare.
13: Si, moi, il y en a, il m'a acheté un gobelet en plastique à la figure.

0: Sur le cul, au plaisir des hommes.
1: C'est Mustapha.
2: Tout à un euro, il y a écrit au-dessus du cul.
0: Parce que c'est vrai qu'au bonheur des dames, c'est un grand magasin à l'époque.
3: Non, moi, c'est écrit Carglass et j'attends l'impact d'une pièce de 2 euros.
2: Oh, ouais, elle est loin, celle-là, il faut la chercher loin.
0: C'est qu'à mon avis, il a déjà dû la faire.
2: À mon avis, oui.
1: Le tatouage.
0: Vous êtes tatoué, vous êtes un dur à tatouer, vous.
1: Non, j'ai écrit Lufthansa sur mes fesses, moi.
0: Vous êtes tatoué, vous, Constance, il me semble me rappeler.
4: Oui. J'ai un extincteur au-dessus de la... Voilà.
2: C'est vrai? C'est vrai?
0: Ah, c'est pas ça que j'ai vu.
4: Parce que j'en ai plusieurs.
0: Ah, voilà, mais plusieurs. Il me semblait bien, je sais plus où, mais j'en ai vu un de vos tatouages. Alors,
4: oui, c'est sur les fesses que vous avez
0: non.
4: vu.
0: Non.
3: Ah, vous couchez avec vos oeilles.
1: Avec vos quoi?
0: C'est comme ça. Écoutez, si je couche avec Constance, c'est très bien pour ma réputation.
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6: Bonjour à toutes, bonjour à tous. Très heureux d'être avec vous et de commencer ce jeudi 6 août ensemble. On est en pleine forme ce matin. C'est quoi? Tout ce qui se passe. Il faudrait mettre le micro et ouvrir le studio à 4h. On est déjà dans le studio en train de préparer l'émission tous ensemble. Et il y a des matins, voilà, où c'est un petit peu plus difficile que d'autres. On a moins dormi. Et là, ce qui est formidable, c'est que toute l'équipe a très bien dormi. Thibaut Chaboche, bonjour.
1: Bonjour Miguel, bonjour à tous.
6: Depuis 4h, il est prêt. Le gars est prêt. Il a mis son bas de survêtement. chaussures de sport, il pouvait commencer à 4h sans problème. Nicolas, la technique, même chose.
7: Bonjour à tous.
6: Oh, regardez, ce bonjour à tous.
1: Ça me rappelle un ancien collègue de RTL, Christophe Paco.
6: Ah oui,
1: salut.
6: Oui.
1: Bonjour à tous.
6: Ah, on l'embrasse, mon Pax. On l'embrasse très fort, lui qui maintenant coule une retraite paisible à Monaco, escroc. Virgile, bonjour.
8: Oui, bonjour.
6: Ah, plus calme. La jeunesse est calme.
8: Oui.
6: Merci d'être avec nous et de commencer donc cette journée. Je vous souhaite bien du courage si vous allez bosser. Et tiens, pour vous mettre de bonne humeur et pour vous mettre du baume au cœur, j'ai envie de dire, on va vous poser cette question fil rouge. Quelle est, selon vous, la plus grande chanson française de tous les temps? Là, le dossier est ouvert. Alors, il y a déjà des réponses sur la page Facebook. On va préserver le suspense, surtout que j'ai envie vraiment, mais alors, de calmer tout le monde d'entrée de jeu.
1: Ah oui, bon, d'accord. On commence comme ça, donc, l'émission.
6: Ah, pour moi, il y a zéro débat. Allez-y. La plus grande chanson française de tous les temps, c'est ça.

0: Voilà, inutile de répondre, inutile d'envoyer vos vos chansons. Voilà, le jeu est terminado. L'hymne à l'amour, Piaf. Voilà, game finito.
1: Et bien, fin d'émission, allez.
0: Merci.
1: Nous rentrons tous.
0: Bonne journée à tous, au revoir. Ben non, on reste jusqu'à 6h en vous souhaitant un bon réveil et on attend bien évidemment vos messages. Vous savez quoi ? On met la barre très haut là pour commencer l'émission parce que ça pourrait presque être dans le top 5 hein, des plus grandes chansons françaises de tous les temps. Johnny, mais bien évidemment la musique que j'aime en vous souhaitant une bonne journée sur RTL.

ça c'est le dobro, c'est la guitare qu'on pose à plat là sur les genoux avec l'espèce de petit tube en métal que vous mettez sur le doigt. Qu'est-ce que c'est bien, Johnny. La musique que j'aime, peut-être d'ailleurs, qui peut faire partie des plus grandes chansons françaises de tous les temps, c'est notre fil rouge du matin. Alors là, c'est une chanson qui va pas être dans ce top 5, puisque c'est le disque pas réveillé, surtout dans cette version diffusée en 33 tours. Voici à 45 tours à reconnaître, mais à 45 tours, tout move.

0: On arrête, c'est trop facile. 3210,
1: vous l'avez, bien évidemment, même pas réveillé comme le disque, vous l'avez. Vous nous appelez pour jouer avec nous et gagner le jeu de stratégie Asoul. C'est un jeu de société formidable à jouer en famille de chez Asmodée. 3210, tout de suite.
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1: Allez, on se lève, on se bouscule à 4h38 et on marche ensemble. C'est votre hobby favori et on a décidé de vous proposer tout l'été la France en marchant. Cette semaine, on est donc dans le sud-ouest sur les GR10, la grande traversée des Pyrénées avec notre ami Arthur Pereira. Impossible d'arpenter les chemins de ce GR sans être bien équipé, bien évidemment, bien préparé, surtout sur les chemins les plus escarpés. Bonjour Arthur Pereira.
3: Bonjour, bonjour à tous.
1: Et donc là, ce matin, on vous retrouve dans le Béarn, à plus de 2000 mètres d'altitude, dans un désert karstique.
3: Absolument, et je vous emmène sur la Lune, ou plutôt au pied du pic d'Annie, quand je tourne la tête de gauche à droite, des roches par centaines de milliers même, qui se ressemblent toutes. Alors, quand il fait beau, c'est juste magnifique, mais quand le brouillard se présente, cela peut être très dangereux. Pour en parler, je retrouve Frédéric Brisson, chargé de mission randonnée à la Fédération Française de Randonnée dans les Pyrénées-Atlantiques. Bonjour.
4: Oui, bonjour.
3: Là, il fait plus de 25 degrés, la vue est totalement dégagée, ciel bleu, soleil. On n'arrive pas à s'imaginer que ça peut être dangereux, mais c'est quoi le risque, très concrètement?
4: En cas de mauvaises conditions météo, c'est-à-dire soit de la pluie ou du brouillard, en tout cas de conditions dégradées en termes de visibilité, eh bien, on peut assez facilement perdre le chemin, bien qu'il soit balisé effectivement par nos bénévoles de la Fédération. Rien ne ressemble plus à une roche qu'à une roche ou à une amorce de sentier par rapport à une amorce de sentier. Et quand la visibilité est vraiment très très faible, eh bien, du coup, on peut facilement se perdre.
3: Qu'est-ce que vous conseillez aux personnes qui finalement font le GR10 et qui passent par cette étape de la Pierre Saint-Martin qui longe finalement le pic d'Annie?
4: De bien prendre de l'eau, car il n'y a aucune eau disponible, aucune source, aucune rivière sur tout ce plateau calcaire. Des moyens d'orientation qui peuvent être topo guide, carte, et déjà avec ça c'est bien. Bien évidemment de la nourriture. Le meilleur conseil à donner aux auditeurs, si vraiment on perd le chemin, on est dans des conditions de visibilité dégradée, c'est-à-dire soit le brouillard, soit la nuit, et plus du tout de réseau, il vaut mieux s'arrêter et attendre qu'on ait des meilleures conditions pour essayer de trouver une solution ou de trouver du réseau, plutôt que de continuer dans son erreur, parce qu'effectivement, les accidents en randonnée, au moins dans plus de la moitié des cas, voire les deux tiers des cas, a été un défaut d'orientation.
3: Et chaque année, les secours doivent intervenir pour récupérer des personnes qui se blessent ou qui se perdent malheureusement au milieu de ce paysage karstique.
1: C'est beau, hein ? Un paysage karstique. Et les randonneurs, Arthur, que vous avez croisés, sont-ils toujours bien équipés?
3: Tiens, on voit un monsieur là, un tout petit peu plus loin, on va avancer jusqu'à sa hauteur. Il a un gros sac sur le dos, un bâton dans chaque main. On va voir ce qu'il a mis dans ce sac bleu assez imposant. Est-ce que je peux avoir votre prénom?
5: Georges.
3: Vous êtes bien équipé, dites-moi là tout ce que vous avez sur vous.
5: Moi j'ai une tente de place, c'est une bêtise, parce qu'au lieu d'avoir autour de 850-900 grammes, j'en ai 1,8 kg, le double. Et j'ai quand même 3 kg d'eau, donc automatiquement, ça vite fait de grimper, n'est-ce pas? Mais c'est trop, voilà.
3: Est-ce que je peux avoir vos deux prénoms?
6: Hugo. Luc. Moi je fais toute la traversée.
3: Vous avez tout ce qu'il faut, de l'eau, c'est bon? Très important, il n'y a pas de point d'eau. C'est ce que me disait monsieur juste derrière moi.
7: 3 litres d'eau, moi. Enfin bon, toi, t'as un fric que 2, je crois.
6: J'ai 2 litres. Puis il y a un refuge, là, sinon, avant la descente jusqu'à l'Esquin, là, le refuge au pire.
3: Et dernier conseil à ceux qui nous écoutent et qui s'apprêtent à marcher cet été, il est recommandé de ne pas dépasser les 12 kilos pour votre sac à dos. On laisse donc le t-shirt ou le pull préféré à la maison. Pas question de trop charger.
1: C'est clair, ça c'est une bonne idée. Et alors Arthur, pour le dernier épisode, vous avez décidé de changer complètement d'ambiance et de paysage. Vous nous emmenez demain sous terre dans la grotte de la Verna, qui est la plus grande cavité au monde accessible à tous. Ça, j'ai hâte de découvrir tout ça avec vous demain. D'ici là, bon repos. 4h42, bon réveil à vous avec Naïka et One Track Mind sur RTL.

0: s'appelle Naïka, elle est franco-haïtienne. Et voici donc One Track Mind que vous venez de découvrir à l'instant à 4h45 sur RTL.
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0: Bonjour, bienvenue, bon réveil à vous. Jeudi 6 août et cette thématique du matin, notre fil rouge, quelle est selon vous la plus grande chanson française de tous les temps? Alors Thibaut, les messages arrivent à foison, comme on dit dans le milieu de la foison.
3: Ça fait réagir en tout cas ce fil rouge ce matin. Quelle est selon vous la plus grande chanson française de tous les temps? Sur la page Facebook RTL Petit Matin, on a notamment Carole qui habite Lyon. Un énorme classique signé Michel Sardou, La Maladie d'amour.
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0: façon, Michel, il est là-haut, Michel, il est au-dessus de tout le monde. On retrouvera Michel Sardou dans le questionnaire de variété, je vous le dis pour les fans, tout à l'heure à 5h50, en avant-goût de la soirée que vous passerez avec lui, de 19h15 à 20h avec Augustin Trapenard.
1: Et alors, Miguel, au début de l'émission, vous aviez tué le game, comme vous avez super bien dit, avec Edith Piaf. Voilà, ça, c'était un grand classique. Voilà.
0: Si vous n'étiez pas là tout à l'heure, j'ai dit que l'hymne à l'amour était au-dessus de tout. Alors.

0: Il y a rien au-dessus, monsieur, il y a rien.
1: Il y a rien au-dessus et vous avez même des personnes qui sont d'accord avec vous. Christine, Olivier sur la page Facebook pensent comme vous. L'hymne à l'amour, c'est là.
0: D'accord.
1: Mais donc,
0: mais, oui, mais voilà, mais, je sentais
1: mais,
0: votre
1: oui,
0: mère.
1: Mais forcément. On a Isabelle et Anne-Cécile sur la page Facebook qui nous réclament un autre tube d'Edith Piaf.
0: D'accord.
1: Et, honnêtement, c'est du haut niveau aussi. La vie en rose.

0: Ça me met les frissons à chaque fois. Allez, continuez à nous envoyer vos messages. À 4h48, c'est l'heure de retrouver la superstition du jour. Thibaut, vous nous racontez les origines d'une superstition chaque matin. Et alors là, vous êtes censé nous porter chance avec votre expression. On peut dire que on le fait tous un peu inconsciemment. C'est mécanique, c'est presque automatique, c'est croiser les doigts.
1: Oui, voilà, vous le faites justement oui. En me lançant cette chronique. Croiser les doigts avant un examen, un entretien d'embauche, un match, ou même en attendant les résultats du loto. Je sais pas si vous jouez un petit peu.
0: Moi, en attendant le bus, moi, je croise les doigts, pourvu qu'il arrive
1: à l'heure. On croise les doigts, c'est devenu un réflexe universel pour attirer la chance. On le dit souvent, ah, je croise les doigts pour toi, je croise les doigts pour que ça fonctionne. Mais alors, pourquoi ce geste est-il censé nous porter bonheur? Et ben, pour trouver la réponse, il faut d'abord se rendre dans le dictionnaire. La définition et le sens premier du verbe croiser, c'est disposer deux choses en forme de croix ou d'X.
0: D'accord.
1: Être X. L'explication semble anodine, mais vous allez comprendre, Miguel, l'importance du verbe croiser dans cette superstition. Parce qu'en fait, les historiens pensent que cette tradition de croiser les doigts est née avec les premiers chrétiens il y a plus de 2000 ans. C'était une époque où ils étaient parfois persécutés et ils devaient trouver un signe discret pour pouvoir se reconnaître entre eux. Et évidemment, quoi de mieux qu'un tout petit signe de croix comme signe de ralliement? Croiser deux doigts permettait donc à l'époque de croiser les doigts en dessinant cette petite croix, ça les permettait de se reconnaître.
0: Ouais.
1: Et c'était symbole de protection et d'espoir. Mais certains spécialistes estiment que cette croyance est encore plus ancienne dans les civilisations païennes.
0: Ouais.
1: Le point où deux lignes se croisent était considéré comme un lieu où se concentraient les bonnes énergies. En croisant les doigts, on pensait donc retenir la chance et empêcher le mauvais sort de s'installer. Et au fil des siècles, le geste a perdu sa dimension religieuse, mais il est resté. Aujourd'hui, on croise les doigts, notamment pour souhaiter bonne chance à un proche, c'est ce qu'on disait. Et les psychologues ont d'ailleurs eu une explication assez intéressante. Réaliser un petit rituel en croisant les doigts, même symbolique, peut diminuer le stress et renforcer la confiance en soi.
0: Mmh.
1: Donc en réalité, croiser les doigts ne change peut-être pas forcément le destin, mais ce geste peut changer notre état d'esprit. Alors attention cependant, Miguel, à ne pas croiser les doigts dans un mauvais contexte, en promettant notamment quelque chose à quelqu'un et en croisant les doigts dans le dos, parce que sauf si on veut mentir ou s'attirer le mauvais œil, on peut croiser les doigts.
0: Il faut pas le faire.
1: Dans le dos, oui, voilà. Mais ça, bon, c'est une autre histoire.
0: D'accord, merci pour ces précisions et ces explications, Thibaut, à 4h50. Si on se réécoutait le disque pas réveillé, même si c'est ultra fastoche, je trouve, ce matin, c'est pour le plaisir.
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0: Allez, vous l'avez reconnu, bien évidemment, l'artiste et le titre. Il me faut tout ça pour gagner le jeu de stratégie Assoul d'Asmodée. Vous nous appelez au 3210, 50 centimes la minute.
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0: C'est l'heure de voyager avec les écrivains, les écrivaines en l'occurrence cette semaine, avec Sophie Orange qui a eu le plaisir d'interviewer Mélissa Dacosta, l'autrice des Fauves chez Albin Michel. Depuis lundi, elle est avec nous et elle évoque donc son travail, ses secrets d'écriture. Voici un nouvel épisode ce matin.
5: Bonjour Mélissa Dacosta.
6: Bonjour.
5: On a compris comment vous travaillez depuis lundi, entre le processus de choix des sujets, le processus d'écriture, le choix de la photo sur le livre. Maintenant, le livre est en librairie. Est-ce que c'est le moment que vous préférez? Ou au contraire, vous le craignez?
6: Non, c'est un moment qui est source de beaucoup d'enthousiasme. On les a relus une dizaine de fois avec mon éditrice, on a retravaillé, ils sont peaufinés. Et il se passe encore de longs mois, voilà, le temps de l'impression, la programmation. Donc en général, je suis très très très impatiente au moment de la sortie. Et puis, il y a les premières chroniques qui tombent.
5: Des journalistes
6: et des lecteurs. Et là, parfois, il y a un petit moment de... Bon, eh ben, les gens l'ont pas interprété comme je l'avais imaginé.
5: C'est difficile à vivre.
6: Ça va. J'essaye de prendre le plus de recul possible. Mais oui, parfois, ça a pu être très difficile à vivre de voir que les gens sont passés complètement à côté du message. Mais c'est un petit peu déroutant, j'avoue.
5: Après, ce que vous aimez, c'est aller sur les salons où vos lecteurs veulent vous rencontrer. Des dizaines et des dizaines de rencontres avec vos lecteurs chaque année. Est-ce que ce sont des moments épuisants, j'imagine, mais aussi qui vous donnent de l'enthousiasme et de l'énergie?
6: Eh ben, c'est exactement un mélange des deux. C'est à la fois très énergivore et à la fois, moi, je ressors toujours de salon avec l'envie d'écrire.
5: La particularité de vos lecteurs, j'imagine, c'est qu'ils doivent beaucoup se confier, parce que dans vos histoires, les histoires sont fortes sur des deuils, sur le handicap, sur l'amour. Donc, les lecteurs, c'est pas juste je signe au revoir. Ils vous racontent, ils se racontent.
6: Oui,
5: ce sera trop lourd à porter.
6: Alors, j'ai jamais trouvé ça trop lourd à porter parce que je pense que Ça vient du fait que depuis toute petite, je rêvais de devenir psychologue. J'ai choisi une autre voie. Et quand je suis en salon et que je recueille des confidences, je le prends vraiment comme un cadeau.
5: Ça peut être des secrets qu'ils n'ont jamais partagé avec personne, sauf à vous.
6: Oui, ça arrive.
5: Est-ce que des lecteurs, lors de ces rencontres, vous ont donné des idées de romans, ou des idées d'intrigues, ou des idées de lieux?
6: Oui, ça peut m'arriver. Pour l'instant, il n'y a jamais une confidence qui est restée suffisamment longtemps en moi au point de devenir un roman. Mais tous, ils ont à cœur de me donner des idées, oui.
5: Vous rencontrez aussi vos lecteurs sur les réseaux sociaux, sur votre compte Instagram. Alors, vous partagez pas votre vie privée, mais vous annoncez la sortie de vos romans. Vous avez énormément de messages. Vous arrivez à répondre à tous, je ne sais pas, mais à la plupart.
6: Alors, pendant les premières années de ma vie d'écrivaine, j'essayais absolument de répondre à tout le monde, tous les messages privés. Et à un moment donné, j'ai senti une espèce de pression. Je n'avais jamais l'esprit tranquille. J'étais devant la télévision le soir et je voyais des notifications et donc je répondais aussitôt. Et mon conjoint commençait à me dire, non mais ça suffit en fait, c'est pas possible. Et à un moment donné, je me suis dit, mais en fait, c'est pas mon métier. Donc j'ai réalisé que je pouvais plus répondre à tout le monde. Et donc j'ai mis un petit message automatique pour toutes les personnes qui souhaitent m'écrire en m'excusant et en leur disant que je ne pourrais pas répondre à tout le monde.
5: En tout cas, tous vos fans, tous vos lecteurs peuvent vous écouter sur RTL.
6: Oui.
5: Et ça, c'est un plaisir partagé. On se retrouve demain, Mélissa Dacosta, parce que certains de vos romans ont été adaptés, vivent une vie sur une scène, au cinéma, à la télévision. Et vous allez nous raconter quel plaisir cela peut vous prendre.

0: Oh là là, le petit Green Day, il réveille, hein. Mélissa d'Acosta, autrice de Fauve chez Albin Michel, avec Sophie Orange, qui est en charge, vous le savez, de la rubrique Livre sur RTL, dernier épisode demain. Quand les livres sont adaptés au théâtre ou au cinéma, ça doit être quelque chose d'incroyable quand on est autrice comme Mélissa d'Acosta. 4h55, l'heure d'accueillir Agnès qui est avec nous. Bonjour Agnès.
1: Bonjour.
0: Oh, j'adore. Vous êtes à Fauvernay. On est où à Fauvernay? Vous êtes pas loin de quelle grande ville?
1: À 10 km de Dijon.
0: Mais c'est bien ce qui me semblait. On est
1: oui,
0: là. On est
1: dans la...
0: Oh là là, mettez-vous bien près de le téléphone, près de la bouche. Vous êtes peut-être en voiture, Agnès, on vous entend très mal. Alors, enlevez-moi ce kit main libre, Agnès.
1: Pour que j'éteigne la voiture, alors, ok.
0: Alors, éteignez la voiture. Enlevez le kit main libre et parlez-moi dans le téléphone pour que tout le monde, tous celles ou ceux qui se réveillent sur RTL, vous entendent bien. Est-ce que c'est fait? Est-ce que c'est fait, Agnès?
1: Ça y est, c'est tout fait.
0: C'est bien mieux. Alors Agnès, vous êtes en voiture, vous allez donc au boulot?
1: Je suis au boulot depuis 2h du matin.
0: Et vous faites quoi de beau? Vous êtes conductrice?
1: Je livre le journal, le bien public.
0: Et ben, vous
1: je fais de la pub, comme ça peut-être que mon patron m'augmentera.
0: Et vous savez quoi Agnès? Rien que ça, ça s'applaudit parce que les porteurs de journaux sont avec quelques corporations, les premiers levés.
1: Ça fait 36 ans.
0: Mais
1: 36
0: non
1: ans.
0: Oh, oui. Vous savez quoi?
1: 7 jours sur 7. Mal, hein.
0: 7 jours sur 7, vous plaisantez?
1: Ah non, on a 3 jours de congé par an. Le 1er mai, Noël et jour de l'an.
0: C'est quoi cette blague?
1: Ah bah, c'est pas une blague. C'est ma blague.
0: Il s'appelle
1: c'est la blague de ma vie.
0: Il s'appelle comment votre patron?
1: Mon patron, il s'appelle le bien public.
0: Ah oui, bah, je vais les appeler pour leur dire que ça va pas du tout, ça. Agnès, je suis pas d'accord.
1: Ça m'a permis de gagner des sous pour bien élever mes enfants.
0: C'est bien, Agnès. Voilà. Vous savez quoi? C'était à toutes fins utile. Alors, Agnès, on réécoute pour le plaisir le disque pas réveillé.
1: Oh.

0: On a Jeanne et Agnès Mas, les deux,
1: oui.
0: Les sœurs, les frangines. Eh ben bravo Agnès, c'est gagné pour le jeu de sa stratégie avec les enfants. Vous verrez, c'est formidable, c'est un jeu de gestion de ressources. C'est formidable, vraiment. Vous allez vous éclater en famille.
1: C'est génial.
0: Un jeu Asmodée. Et puis, il y a le tirage demain. Dites donc, vous qui partez jamais en vacances, là, vous pourriez partir.
1: Ah mais si, je prends quand même. Je dis, j'ai 3 jours pas payés par le bien public.
0: Ah,
1: mais
0: oui.
1: Je veux dire, je prends quand même quelques semaines de congé. Ah,
0: vous avez le droit aux cinq semaines par an comme tout le monde, dites donc.
1: Ah, non, les congés que je prends, c'est pas payé.
0: Ah bon, voyons. Bon, bref.
1: Mais c'est pas grave, on s'en fiche.
0: Et ben là, ça serait pas payant, parce que ce serait offert par RTL, séjour d'une semaine.
1: Génial.
0: En mobilhome pour 4 personnes dans un camping Tikayane. Je vous souhaite bonne chance.
1: J'emmène mes 3 petits-enfants.
0: Moi, vous faites ce que vous voulez. Après, Agnès, c'est vous qui décidez qui vous emmenez. Hein.
1: Ah, bah oui. Hein.
0: Bon, je vous embrasse bien fort.
1: Moi aussi.
0: On embrasse tout le monde. Je veux que tout le monde embrasse. Je veux des bisous de tout le monde dans le studio pour Agnès, qui a été un rayon de soleil matinal, même avant que le soleil se lève.
1: Voilà. Mais c'est génial de vous écouter le matin. Je vous assure, vous êtes géniaux. Je vous adore.
0: On vous exagère.
1: Je vous écoute toute la nuit.
0: Eh ben, c'est gentil. On vous embrasse bien fort. Et vous savez, ce matin, on a une thématique qui est très jolie. Quelle est la chanson la plus grande. Grande chanson française de tous les temps, selon vous. Et alors, on a déjà écouté du Piaf, bien évidemment. On a écouté du Sardou, on a écouté du Ferré. Et on a quoi d'autre en
2: magasin ? Et Chantal nous propose d'écouter du Mike Brandt. Une chanson sortie en 1970, Laisse-moi t'aimer.
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0: Alors là, je vais me lever pour chanter.

0: C'est très beau. Mais est-ce que c'est la plus grande chanson française de tous les temps ou est-ce que c'est un interprète extraordinaire qui fait une très belle chanson? Je sais pas. Une autre.
1: Et une autre. Odile sur la page Facebook. Alors là, le timing est parfait. À quelques secondes du journal de 5 heures, Paris s'éveille de Jeanne.

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1: Il est 5h.
0: Et c'est donc l'heure, puisqu'il est 5h, du premier journal de cette matinée présenté par Fanny Marceau. Bonjour Fanny.
2: Bonjour Miguel, bonjour à tous.
0: À la une, la randonneuse disparue en Haute-Savoie, retrouvée hier après-midi.
2: Mais elle n'a pas survécu à la violence des flots et de la coulée de boue qui l'ont emportée à Sixte, fer à cheval, mardi soir. Beaucoup d'émotions dans la commune, vous allez l'entendre. Le chef Jean Humbert, accusé de violence conjugale, est ressorti libre du tribunal hier à Paris. Il est placé sous le statut de témoin assisté. Qu'est-ce que cela implique? On va tout vous expliquer. Et puis la sèche va peser sur notre porte-monnaie, hausse à venir des prix des fruits et légumes.
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0: Le corps de la femme disparue mardi soir dans des intempéries en Haute-Savoie donc était retrouvé.
2: Oui, une mère de famille de 57 ans, originaire de l'Oise, venue faire du camping dans ce lieu très prisé des randonneurs près de la commune de Sixte, fer à cheval. Elle a été emportée par une violente coulée de boue après les pluies torrentielles qui ont submergé le pont qu'elle traversait avec son mari. La mobilisation immédiate et massive des secours n'a pas permis de la sauver. Il aura fallu près de 24 heures pour la retrouver. Écoutez le maire de Sixte, fer à cheval, Cédric Mionnet, perdu.
4: C'est l'équipe de recherche de la gendarmerie qui, en fin de journée, a pu trouver la victime dans le Giffre, à quelques kilomètres de son point de départ. Et les pensées vont directement vers la famille. C'est un événement qui est difficile. Et la commune a mis en œuvre et on a eu un grand élan de soutien des habitants, des élus, pour pouvoir accueillir tout ce flux, toutes ces personnes à mettre en sécurité. C'est surtout cette charge de cailloux, donc on estime à peu près à un peu plus de 50 mètres cubes de matière qui sont descendues. Et aujourd'hui, on continue toujours les travaux pour pouvoir rouvrir le site dans des conditions de sécurité optimales.
2: Cédric Mionnet, perdu, maire de Sixte, fer à cheval, au micro RTL de Thomas Schnell. Aujourd'hui, 10 départements du Sud-Est, dont la Haute-Savoie, sont en vigilance jaune canicule, 10 autres en orange, et 6 autres sont en vigilance jaune aux orages, les Hautes-Pyrénées, la Haute-Garonne, l'Ariège, les Pyrénées-Orientales et la Corse.
0: À surveiller aussi les vigilances pour les feux de forêt, 4 départements en rouge aujourd'hui.
2: Oui, l'Aude, les Bouches-du-Rhône, le Vaucluse et le Var, toujours en proie à l'incendie du massif du Gros Bessillon autour de Corrence, avec la menace du Mistral qui pourrait doper les flammes aujourd'hui et demain. La lutte contre les feux continue, mais il faut déjà penser l'après. Le Premier ministre a lancé hier une mission reconstruction et adaptation des territoires. Elle est dédiée aux zones touchées par ces incendies et confiée à 5 experts avec 2 coordinateurs nationaux. Anne Cornet, adjointe du chef de la mission de reconstruction de Mayotte, et Antoine Grézeau, ancien directeur adjoint de cabinet du ministre de la Transition écologique entre 2022 et 2024. Objectif, accompagner les collectivités territoriales et les habitants sinistrés.
0: Et justement, pour soutenir les sinistrés, concert événement RTL, on vous le rappelle avec M6, hein, Solidarité Incendie le 27 août à l'Arkea Arena de Floirac, près de Bordeaux. Les bénéfices seront reversés à la Fondation de France pour venir en aide aux victimes dans toute la France. Au programme, donc sur scène, Pascal Obispo, Zazie, Benabar, Renaud. D'autres artistes seront annoncés même aujourd'hui à 10h lors de l'ouverture de la billetterie sur le site de l'Arkea Arena, on en reparlera. 5h04 sur RTL, Jean Humbert est ressorti libre hier du tribunal judiciaire de Paris.
2: Entendu en garde à vue lundi et mardi, interrogé par un juge d'instruction pendant plusieurs heures hier après-midi, l'ancien vainqueur de Top Chef est accusé de violence conjugale par 6 de ses ex-compagnes. Seules 2 plaintes pour des faits remontant à 2023 et 24 ont été retenues, les autres ont été considérées prescrites. À l'issue de ses auditions hier, Jean Humbert a été placé sous le statut de témoin assisté. Qu'est-ce que cela signifie, Plana Radenovic?
5: Alors, témoin assisté, c'est un entre-deux, un statut plus favorable que celui de mise en examen, mais Jean Humbert est tout de même mis en cause par la justice, donc ce n'est pas non plus un simple témoin. Ce statut peut évoluer au cours de l'instruction, mais pour le moment, la défense du chef cuisinier peut être soulagée. Le juge d'instruction a considéré qu'il n'y a pas à ce stade, d'éléments assez solides pour le mettre en examen. Son avocate, maître Jacqueline Lafont, d'ordinaire très discrète, s'est réjouie devant les micros et les caméras hier en sortant du bureau du juge.
6: Il y a ce qui est véhiculé dans les réseaux sociaux et puis il y a les dossiers, la complexité des dossiers. Et les décisions de justice, et de temps en temps, elles sont assez rassurantes.
5: 6 des ex-compagnes de Jean Humbert dénoncent des violences conjugales, physiques et psychologiques, avec un contrôle étouffant de chacun des aspects de leur vie. C'est ce qu'on appelle le contrôle coercitif. Le chef, lui, a toujours contesté, documents à l'appui, toutes ces accusations.
2: Plana Radenovic du service police-justice d'RTL à Nice, un père de famille en garde à vue pour assassinat après la mort de son fils de 17 ans. L'adolescent a été tué à son domicile. Son père a reconnu l'avoir étranglé avec le câble du fer à repasser. Un coup de folie, dit-il, sur fond de rupture avec la mère de la victime. Il devrait être déféré ce matin au parquet de Nice.
0: 5h06 sur RTL. Un plan pour ne laisser aucun agriculteur seul face à la sécheresse, annoncé hier de la ministre de l'Agriculture, Annie Genevard.
2: Avec des mesures d'urgence pour compenser les difficultés économiques et des adaptations pour l'accès à l'eau, par exemple, dit la ministre, alors que 98 départements sont concernés par cette sécheresse, dont 57 placés en situation de crise.
0: Les agriculteurs qui préviennent, avec cette météo de plus en plus aride, il va falloir accepter des hausses de prix dans les prochaines semaines sur les fruits et légumes.
2: Oui, la coopérative bretonne Eureden a déjà alerté les acteurs de la filière, notamment les distributeurs. Mais vous, êtes-vous prêt à payer plus cher vos 5 fruits et légumes par jour? Elissa Mokadim vous a posé la question à Nanterre, aux portes de Paris.
1: Sur l'étal de ce marchand de fruits et légumes, le prix affiché pour les tomates fait grincer des dents Malika.
7: De 1,49, les tomates elles sont passées quand même à 2,30 le kilo. C'est beaucoup plus cher que la semaine dernière.
1: Et quand elle arrive à la caisse, l'addition est salée.
8: Alors, on a des tomates, des poivrons, ça fait 12,10 euros, madame.
7: C'est vraiment très très cher pour la saison. Je pense qu'avec la canicule, il y avait beaucoup de choses qui ont augmenté.
1: Les prix risquent d'augmenter encore pour soutenir les agriculteurs. Est-ce que vous êtes prête à payer?
7: On n'aura pas le choix et du coup, je vais acheter moins de fruits et légumes. Je pourrais pas suivre à ce rythme-là, quoi. C'est quand même extrêmement cher.
1: Bonjour mesdames, votre prénom?
9: Bernadette et Patricia.
1: Vous êtes venues faire votre petit marché ce matin?
9: Oui, des carottes, des melons, des pommes de terre.
1: Justement, si vous devez payer un peu plus cher pour soutenir les agriculteurs?
9: Bah oui, même si on paye un peu plus, on a la qualité. Et
10: moi, si ça vient pas de France, je prends pas.
9: On préfère soutenir nos agriculteurs et manger français.
1: Bernadette confie toutefois qu'elle est prête à payer plus cher parce qu'elle a les moyens de faire cet effort.
2: Elissa Mokadim.
0: On passe au sport. Après la polémique, les excuses de la FIFA.
2: Son président Gianni Infantino voulait ouvrir la Coupe du Monde à des investisseurs privés, vous vous en souvenez. Le tollé provoqué l'a poussé à faire marche arrière. À l'issue d'une réunion de crise hier au Maroc, la Fédération Internationale de Football a présenté ses excuses, reconnu des erreurs et réaffirme son plein soutien à son président. Sur le terrain, le Paris Saint-Germain s'est incliné 3-0 face à Mallorca en match amical hier soir, match de préparation à une semaine de la Supercoupe de l'UEFA. Ce sera face à Aston Villa le 12 août à 21h à Salzbourg.
0: C'était l'équipe C. Hein. Le Tour de France femme, la néerlandaise Demi Vollering, vainqueur d'étape hier.
2: Au coude à coude avec la Suissesse Manon Rösser qui reste leader du classement général. Sixième étape aujourd'hui, Montbrison, Tournon-sur-Rhône, 153,4 km. En tennis, Alexander Zverev, éliminé hier soir du Masters 1000 de Montréal dès son entrée en lice. C'est le champion de Roland-Garros. Et puis en natation, première médaille française au championnat d'Europe de natation. Enfin, Jules Bouillet, décroche l'argent au plongeon à 3 mètres.
0: Bravo Jules, merci beaucoup Fanny. 5h08, hein, quasiment 9. Je vous pose la même question qu'à nos auditeurs. Quelle est pour vous la plus grande chanson française de tous les temps?
2: Il y en a tellement, le choix est extrêmement difficile.
0: Dur, hein.
2: Je crois que la première qui me vient à l'esprit, c'est Nougaro, parce que j'aime beaucoup Nougaro, je dirais Toulouse.
11: Ah.

0: C'est beau, hein.
1: C'est tellement bien écrit.
2: Merci Fanny pour ce joli choix.
1: Merci à vous.
2: Et vous alors, quelles sont vos chansons préférées? Quelles sont, selon vous, les chansons, les plus grandes chansons françaises de tous les temps? On attend vos réponses, les amis. Vous nous envoyez tout ça par SMS au 74 900. Vous tapez matin un espace votre message. Ça vous coûtera seulement 99 centimes le message. Et puis sur la page Facebook des Petits Matins, bien évidemment. Vous jouez avec nous aussi au 32 10 dans quelques minutes. On ouvrira les cahiers de vacances de maternelle, de primaire et de collège pour vous offrir une montre RTL Collector et le drap de plage au Baba. 32 10 pour jouer avec nous et pour vous réveiller, vous donner la pêche en ce 6 août. Voici un peu de funky music, les Whispers, un tube de 80 and the beat goes on.

0: Ah là, la ligne de basse formidable des Whispers à 5h14. Bon réveil, merci de commencer votre jeudi 6 août sur RTL. Une bonne fête aux Octaves et Octaviens aujourd'hui, le 6 août. C'est la fête nationale aussi de la Jamaïque. Les Jamaïcains qui ont obtenu leur indépendance en 1962. C'est bien ça, un petit Jimmy Cliff, We're All One, j'aime bien. Est-ce que vous saviez que c'est en Jamaïque que Ian Fleming, l'auteur de James Bond, a écrit, imaginé toute la saga de James Bond? Il avait une maison, une plage privée, qu'il a appelée d'ailleurs GoldenEye, et il a écrit tous ses romans là-bas. C'est formidable ça. Le 6 août qui est une date importante pour les Anglais. Écoutez bien, c'est en effet un 6 août, le 6 août 95, que les pubs anglais ont été autorisés à ouvrir le dimanche. Ah, ça vous paraît un détail, mais pour eux ça veut dire beaucoup. Hein? Non mais on se rend pas compte que ça compte à ce point. Et l'info en plus, Thibaut, pour ce 6 août, en 1889, un nouveau cabaret ouvre ses portes au pied de la butte Montmartre à Paris.
1: Ah, ça fait bouger tout le monde dans le studio.
0: Oh, le jeté de jambes.
1: Et oui, et ce cabaret, son nom, tout le monde le connaît, le Moulin Rouge, un lieu désormais incontournable pour les touristes qui viennent visiter la capitale française avec ses nombreux clichés, les plumes, les paillettes, le French cancan.
0: C'est Paris, monsieur.
1: Pourtant, à son ouverture, Miguel, ce qui fascine le plus les premiers visiteurs, eh ben, c'est pas forcément ce qui se passait sur scène. Parce qu'à l'époque, l'électricité est encore une nouveauté. Quelques mois plus tôt, Paris a accueilli l'exposition universelle de 1889, celle qui a vu naître la Tour Eiffel, et on découvre alors une innovation qui semble presque magique, des bâtiments illuminés par des centaines de lampes électriques. Et les fondateurs du Moulin Rouge, Joseph Hodler et Charles Zidler, qui possèdent déjà l'Olympia à cette époque, décident de surfer sur cet engouement pour l'électricité. Et dès son ouverture, sa façade est abondamment éclairée. Pour les Parisiens, comme pour les touristes, c'est un véritable spectacle. On vient autant pour admirer cette profusion de lumière que pour assister au spectacle sur scène. Parce qu'il faut se remettre dans le contexte à l'époque, à la fin du 19e siècle, la plupart des rues sont encore éclairées au gaz, évidemment, et voir autant d'ampoules réunies au même endroit donne l'impression d'entrer une ère futuriste.
0: Et bien sûr.
1: Et à l'intérieur, le décor est tout aussi extravagant. On y croise des artistes, des bourgeois, des ouvriers, des étrangers. Le Moulin Rouge est un lieu où toutes les classes sociales se mélangent, ce qui est assez inédit, évidemment, pour l'époque. Et très vite, les danseuses de French Cancan deviennent l'attraction de ce Paris festif qui fait rêver le monde entier. Hodler et Zidler surnomment même le cabaret le premier palais des femmes. Et encore aujourd'hui, le Moulin Rouge est un symbole de la vie parisienne. Mais pourtant, le soir de son ouverture, ce qui a peut-être le plus émerveillé les visiteurs, ce n'était ni une danseuse, ni un chanteur, mais tout simplement le fait d'appuyer sur un interrupteur et de voir la lumière s'illuminer dans la nuit parisienne.
0: Vous voulez que je vous fasse une confidence?
1: Oui, allez-y.
0: J'ai tenté le lever de jambe, là, il y a quelques minutes. Je crois que je me suis fait un petit truc aux ischios. Je vous jure. Ça pique. Ne faites pas ça chez vous. Ne reproduisez pas ce genre de cascade. C'est réservé à des professionnels. 5h17, vous êtes bien sur RTL. Vous allez nous appeler pour jouer avec nous au jeu du cahier de vacances. 32-10 pour gagner une montre RTL Collector et un drap de plage au Baba. Vous êtes les bienvenus. 32-10.

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1: Avec le temps, Léo Ferré est sorti en 1970. C'est la question de ce matin qu'on vous pose au fil rouge. Quelle est, selon vous, la plus grande chanson française de tous les temps? Et Léo Ferré, c'est Jean-François sur la page Facebook qui nous l'a demandé.
2: Dans le top 5, sans problème.
1: Là, c'est très haut aussi.
2: Oui, on est d'accord.

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1: Là, on est comme, vous savez, prostrés tous en mode...
2: On écoute.
1: Oh ouais, c'est formidable. Allez, autre chose.
3: Changement d'ambiance totale qui va faire plaisir à Brigitte sur la page Facebook et qui va aussi faire plaisir à notre réalisateur qui est derrière la console, Nicolas Godet.
1: Ouais.
3: Parce que Brigitte nous envoie un message, la plus grande chanson selon elle, c'est celle que lui chantait sa maman, toute petite, et certainement depuis le berceau. C'était un tube sorti en 1959.
1: Ouais.
3: Ça parlera peut-être pas à tout le monde, mais à beaucoup quand même.
1: Ouais.
3: C'était du Bourvil, salade de

0: c'est merveilleux. Oui. Quel joli choix. J'ai le 45 tours de 59 à la maison. C'est une beauté.
1: Une chanson reprise par Henri Salvador, Annie Cordy et Luis Mariano notamment. Voilà.
2: Te ramener des poissons d'argent.
0: La poésie pure.
2: Avec des coquillages lumineux. Oui, mais en échange.
1: Et à 5h20 sur RTL, j'avais aussi envie de vous faire partager l'hymne d'un des plus grands clubs de football de France. C'est chanté à la mi-temps au Stade Bollart.
0: Ah bah oui.
1: Avec le RC Lens, Pierre Bachelet et les Corons.
3: Oh non.

0: Ah, c'est clair que quand vous êtes à Bollard et que vous êtes supporter du RC Lens, ça vous fait les frissons, ça c'est
1: exactement.
0: Sûr. Et tout le monde s'époumonne. Continuez à nous dire quelles sont pour vous les plus grandes chansons françaises de tous les temps. Par SMS au 74 900, vous envoyez matin un espace votre message. Ça vous coûte 99 centimes le message. 5h21, c'est l'heure de faire le tour de France des festivals. Thibaut, vous nous emmenez où ce matin?
2: Ce matin, Miguel, pour commencer, je vous emmène dans le Vaucluse, à Bollène plus précisément, pour la 3e édition du Beautiful Festival qui débute aujourd'hui pour 2 jours. Un festival open air avec food truck, stand d'animation et bien sûr 2 grandes scènes avec notamment ce soir Bigflo et Oli qui vont s'y produire et demain l'excellent chanteur-rappeur Carbone.

0: Carbone, beaucoup de talent, on aime beaucoup. J'ai découvert grâce à ma fille qui me met en boucle dans la voiture. Merci à elle. Et vous évoquiez alors Thibaut, Big Flo et Oli. Donc s'ils sont ce soir dans le Vaucluse, ça veut dire qu'ils vont prendre leur petite voiture pour être dimanche du côté de Landerneau dans le Finistère.
1: Il y a quelques heures de route quand même.
0: Oui, quand même. Donc ils ont au moins 2-3 jours pour le faire puisqu'ils sont à la fête du bruit au jardin de la Palue. C'est, vous savez, le bruit dans le Landerneau, c'est ce festival qui fête ses 17 ans avec une jolie programmation qui réunit notamment, alors pour les plus jeunes, DJ Snake, Skip the Use, ça c'est du bon rock'n'roll, Julien Doré et donc Big Flo et Oli.

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1: Et voilà, si vous êtes fan de Big Flo et Oli, vous avez le choix, si vous êtes dans le Vaucluse ce soir à Bolène, ou alors ce week-end dans le Finistère à Landerneau. Allez, dans quelques instants, on joue ensemble. On ouvre 3 cahiers de vacances pour vérifier si vous avez le niveau pour passer en grande section de maternelle, en CM1 et en 6e. C'est après le nouveau Mylène Farmer. C'est à qui le tour sur RTL.

0: Premier extrait du nouvel album de Mylène Farmer qui sortira à l'automne. C'est à qui le tour à 5h27. L'heure d'accueillir Loïc qui est avec nous en direct de l'Ille-et-Vilaine. Salut Loïc.
1: Salut Miguel, ça va?
0: Ça va bien et vous mon cher?
1: Oui, très bien.
0: Vous êtes dans le camion déjà en train de bosser sur la route?
1: Oui, je suis parti de Bonneuf ce matin et puis je suis arrêté. Je suis en pause.
0: Eh ben super, vous êtes parti de chez vous, c'est-à-dire Retiers, pas loin de Rennes. Oui. Et là vous êtes où?
1: Dans le Finistère.
0: Ah, bah déjà, vous avez bien roulé.
1: Oh, ouais, c'est normal.
0: Impeccable. Ça roule bien le matin, ce temps-là.
1: Tranquille, il n'y a personne.
0: Bon, Loïc, on va ouvrir 3 cahiers de vacances. On va voir si vous avez le niveau déjà pour commencer, pour passer en grande section de maternelle. D'accord?
1: Très bien.
0: Loïc, combien y a-t-il de E dans le mot maternelle? Pas facile, hein? Eh oui, 3. J'ai eu peur. Je me suis dit, là, c'est... Oula, on est sur une complexité de fou. Allez, on passe en CM1. Le cahier de vacances pour passer en CM2. Quel est le chiffre des dixièmes dans le nombre suivant 21,45? C'est quoi les dixièmes dans ce nombre-là? Vous savez?
1: Je pense que... Ouais. Le 1.
0: Eh ben non. Eh ben non, le chiffre des dixièmes, c'est, vous savez, c'est le premier chiffre juste après la virgule. Le deuxième, c'est les centièmes. Là, donc, après la virgule, on a 45. 4 est donc le chiffre des dixièmes. On va voir si vous êtes mieux au collège. On passe en sixième avec une question de science. Loïc, quelle est la différence entre l'eau douce et l'eau potable? Est-ce que vous savez? Alors, je vous aide. L'eau douce, c'est l'eau des rivières ou des lacs. L'eau potable, c'est une eau sans microbes, oui ou non?
1: L'eau potable, c'est sans microbes, oui.
0: Ouais, on est bien d'accord. La différence, elle est là, la règle, en fait.

0: Oh, bah ça va, c'est la
1: clim. Et puis après, on revient à Rennes après.
0: Oh, bah tranquille. Roulez prudemment et.
1: Merci.
0: Et j'espère que vous êtes supporter des Rouges et Noirs et je vous souhaite une bonne journée.
1: Merci.
0: Ça,
1: merci,
0: c'est le Rennais qui parle, le Chauvin, vous savez. Allez, avant 5h30, on a le temps de se faire une chanson. Le thème fil rouge, ce matin, Charles Ducrot, vous êtes arrivé dans le studio, c'est quelle est la plus grande chanson française de tous les temps? On est sur un top 5 pour le moment entre du Piaf, du Ferré, du Sardou, et on a quoi d'autre?
2: Vous êtes beaucoup à réagir. On a notamment Didier et Franck, qui est chauffeur VTC, sur Rennes, voilà, justement.
0: Ah, très bien.
2: Miguel, 15 degrés, ce matin, qui nous demande évidemment l'une des plus belles chansons de Renaud, Mistral Gagnant.

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1: Renaud qui sera sur scène le 27 août à l'Arkéa Arena. On en reparlera pour ce grand concert pour aider les sinistrés. Merci d'écouter RTL en ce jeudi 6 août. Il est 5h30. Le journal de 5h30 avec vous, Charles Ducrot. Bonjour Charles.
2: Bonjour Miguel, bonjour à tous.
1: Et à la une ce matin, l'amertume d'un charpentier de Gironde, son entrepôt pillé après avoir été touché par l'incendie.
2: Il ne reste plus rien de son outil de travail, si ce n'est le cuivre et les moteurs de ses machines volés à deux reprises, témoignage à suivre. Dans ce journal aussi, de la prison avec sursis et un bannissement numérique de 6 mois pour les deux streamers Naruto et Safine, condamnés après la mort du vidéaste Jean Portmanov. Une première médaille, elle est en argent pour un Français, Jules Bouillet, sur le podium des épreuves de tremplin au championnat d'Europe de plongeon. Et puis devenir marchand de glace à 98 ans. Pourquoi ce ne serait pas possible? Une initiative qui ne manque pas de saveur et qui fait du bien avec cette chaleur.
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1: Pour ce charpentier de Gironde, c'est la double peine.
2: Installé à Lenton, près du Cap Ferré, il témoigne sur RTL. Son outil de travail a été dévasté par le feu, ses stocks de bois, mais aussi son entrepôt. Mais comme si ça ne suffisait pas, il a été depuis victime de vol. Ses machines calcinées, dépecées pour en arracher le cuivre. Vous l'avez rencontré, Philippe de Maria.
4: Il ne reste plus rien de l'entrepôt au bord de la 2x2 voies qui mène au Cap Ferré. Tout autour, des pins cramés, Franck Stroumia, charpentier, a tout perdu.
5: Mon outil de travail, depuis 1990, un lieu d'apprentissage pour des jeunes. Il reste la ferraille, dont hier soir encore, on m'a volé le cuivre pour la 2e fois sur le tas de gravats.
2: Qu'est-ce qui est parti?
5: Les moteurs des machines-outils, les câbles électriques, les tuyaux de plomberie, tout ce qui est en cuir et qui se revend. Ça paraît écœurant et inhumain que des gens puissent faire ça.
4: Deux cambriolages en plein jour, les gendarmes qui ont recueilli sa plainte mènent l'enquête. Le charpentier de Lenton a récemment réduit son activité. Par manque de moyens, il n'était pas assuré, ni son entrepôt, ni ses machines, ni son précieux stock de bois.
5: C'était pas un travail, c'était ma passion qui est partie. Des arbres plusieurs fois centenaires, monsieur. Des cèdres du Liban, des séquoias géants, des noyers de Californie, des tulipiers de Virginie, 68 essences. Former mon stock de bois. Des centaines de mètres cubes de bois, quoi. Scié, bien sec, et parti et réduit à... On dirait qu'on a tout nettoyé et mis de la cendre sur le sol.
4: Au milieu des gravats, trône un énorme bloc de séquoia noirci par l'incendie. Franck Stroumia, charpentier, le transformera de ses mains en un meuble d'exception dès qu'il aura retrouvé un peu d'énergie après l'épreuve du feu.
2: Philippe de Maria pour RTL. La préfecture de Gironde vient de débloquer 300 000 euros d'aide d'urgence. Cette somme doit aider les collectivités touchées par le méga-feu à financer des travaux urgents. Un comité de pilotage pour la reconstruction a également été mis en place. Dans la Drôme, situation stable sur le front de l'incendie dans le Diois ce matin. Aucune progression constatée hier. Son évolution reste très limitée grâce à l'action des pompiers. Le feu n'est pas encore fixé.
1: RTL 5h34. Un an après la mort de Jean Portmanov de la prison avec sursis et un bannissement numérique pour deux streamers.
2: Oui, Safine et Naruto, avec lesquels il s'illustrait dans des vidéos diffusées en direct sur les plateformes Kick et Twitch. Les deux hommes de 27 et 24 ans ont été jugés pour des violences et humiliations en ligne ayant précédé la mort de Jean Portmanov. 2 ans de prison avec sursis et donc un bannissement.

0: Confinement numérique, qu'est-ce que cela veut dire exactement? Maître Jamel Belaouissi est avocat au barreau de Marseille spécialisé en cybercriminalité.
1: Pendant 6 mois, leur compte va être suspendu auprès de Twitch et Kick. Encore faut-il que ces entreprises répondent favorablement à cette demande de la justice. Et aussi, textuellement, est prévu qu'ils ne peuvent pas ouvrir de nouveaux comptes sur ce réseau social pendant la durée de la suspension. S'ils venaient pas à répondre, l'absence de réponse ou le refus amène à une condamnation pécuniaire du réseau social, de la plateforme en ligne. Je pense que ce qui est prévu, c'est 75 000 euros d'amende. Mais rien ne leur empêche d'utiliser un autre. C'est-à-dire, typiquement, vous êtes sur Twitch et Kick, rien ne vous empêche ensuite d'aller sur YouTube, parce que vous n'avez pas commis l'infraction en ayant utilisé YouTube.
0: Propos recueillis par Kylian Tanguy pour RTL. Après Édouard Philippe et Raphaël Glucksmann, Gabriel Attal a été visé par une ingérence russe en ligne. C'est ce que fait savoir l'entourage de l'ancien Premier ministre et candidat à la présidentielle. L'opération de déstabilisation est restée toutefois peu visible avec quelques milliers de vues. Gabriel Attal, qui sera l'invité de RTL ce matin à 7h40, il répondra aux questions de Vincent Derosier. L'enquête se poursuit en Allemagne après la découverte hier d'un drone chargé d'explosifs à l'aéroport de Leipzig. Un aéroport qui sert de base pour l'envoi de matériel militaire en Ukraine. Le ministère de l'Intérieur allemand évoque le scénario d'une tentative d'attaque hybride, appelant à rester prudent sur son origine. L'ambassadeur ukrainien à Berlin s'est dit, lui, convaincu que Moscou est à la manœuvre.
2: En sport, la première médaille pour un Français au championnat d'Europe de natation et elle est en argent.
0: Jules Bouillet sur la deuxième marche du podium du tremplin à 3 mètres au championnat d'Europe de plongeon à Saint-Denis avec un score de 484,60 points à l'issue de ces 6 sauts. Jules Bouillet.
3: Ouais, elle est super belle. Bonne qualité, elle est lourde, c'est ce qu'on aime. Je pense que c'est honnêtement mon plus beau résultat de ma vie. Vu les galères un peu que j'ai traversées, la pression que je me suis mis pour cette compète, et même la finale de fou avec un niveau de fou, c'est mon nouveau record de points. Le public, c'était un truc de malade. Il y avait plus de bruit qu'au JO. Mais en fait, ça représente énormément de choses pour moi. Parce que l'année prochaine, ça commence les qualifs olympiques. Il y a le championnat du monde à Budapest avec aussi le championnat d'Europe. Donc il y a le champion d'Europe qui va un quota pour les JO et le top 8 au monde. Donc ça met en confiance pour la saison prochaine.
0: Propos recueillis par Isabelle Langer. La victoire est revenue à l'Allemand Linus Moritz Wesemann et le bronze au Britannique Jordan Hulden. Le Tour de France femme, la Néerlandaise Demi Vollering s'est imposée au terme de la 5e étape hier dans les monts du Beaujolais, tandis que la Française Pauline Ferrand-Prévot a perdu toute chance de réussir le doublé cette année. Cédrine Kerbaol est toujours la première Française du général à la 9e place. 6e étape aujourd'hui entre Montbrison et Tournon-sur-Rhône. Départ 13h45 et puis en raison du risque d'incendie, une partie de la 7e étape prévue demain, l'étape Rennes à l'assaut du Mont Ventoux, sera interdite au public dans le massif des Dentelles et de Montmirail.
2: À 5h37 sur RTL, cette initiative par ses fortes chaleurs. Les résidents d'un EHPAD s'improvisent marchands de glace et ça fait du bien à tout le monde.
0: Oui, à Arradon, près de Vannes, en Bretagne, des glaces pour renforcer le lien social, créer du lien, que ce soit dans la résidence ou à l'extérieur. Nicolas Bobby, vous êtes allé faire un tour par la petite boutique rafraîchissante.
4: Debout à côté du chariot, Paul est la marchande de glace.
5: J'ai 98 ans. Je propose une boule pour 1 euro, 2 boules pour 2 euros.
6: Quel parfum désirez-vous?
7: Je vais prendre une glace à la fraise, s'il vous plaît.
6: Je vous fais une boule. Voilà. On voit que je n'ai pas fait ça toute ma vie. Je suis encore une apprentie. Ça demande beaucoup d'efforts pour une dame de 98 ans. Et ça fera 1 euro.
4: Édouard, agent hôtelier.
7: Ah, je trouve que c'est une très bonne idée. Au contraire, ça permet aux résidents de se retrouver et aussi d'ouvrir l'EHPAD aux gens extérieurs.
4: Yasmine vient d'offrir une glace à sa maman.
8: Ça met de la vie, ça donne de l'animation.
4: Aurélien Corren, directeur adjoint de la résidence Kernet.
9: Ça plaît beaucoup aux résidents, ça plaît beaucoup aux extérieurs aussi qui viennent.
4: Paul attend la fin des grandes vacances.
5: Comme nous avons une école en face, nous espérons dès la rentrée, avoir la clientèle à la sortie des classes.
4: Cet hiver, les crêpes voleront la vedette aux glaces.
0: Merci Nicolas Bobby.
10: Les crêpes volent la vedette aux glaces toute l'année, d'ailleurs.
0: Ça, c'est vous qui le dites.
10: Ça, c'est le breton qui parle. 5h39. Merci Charles. Je vous pose la question du matin, notre question fil rouge, fil good. Quelle est pour vous la ou l'une des plus grandes chansons françaises de tous les temps? C'est dur de choisir.
0: Ah, c'est dur de choisir. Ouais. Et d'autant que je pensais au Mistral gagnant juste avant.
10: On l'a déjà passé.
0: Voilà. Non, je vous propose La valse à mille temps de Jacques Brel. J'adore.
11: Une valse à trois temps qui s'offre encore le temps, qui s'offre encore le temps de s'offrir des détours du côté de l'amour. Comme c'est charmant, une valse à quatre temps.
12: Ah, j'adore.
11: C'est beaucoup moins dansant, c'est beaucoup moins dansant, mais tout aussi charmant qu'une valse à trois temps, une valse à quatre temps, une valse à vingt.

0: Formidable.
1: Ça me donne le sourire.
0: Mais oui, vous savez quoi, en fait, on va être frustrés aujourd'hui. Parce qu'il y a tellement de chansons sublimes qu'on ne va pas pouvoir passer toutes les demandes que nous avons sur les réseaux sociaux, sur Facebook, sur les SMS. C'est vrai, on n'a même pas passé encore de Johnny, on n'a pas passé d'Aznavour. Enfin, vous imaginez, c'est un truc de fou. Merci beaucoup, Charles Ducrot. Vous allez nous appeler, vous qui nous écoutez, au 3210 pour jouer avec nous dans quelques minutes. 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Bon réveil.

0: Frérot de Jérémy Frérot à 5h43 sur RTL. L'heure de retrouver, comme chaque matin, une expression de la langue française expliquée par Thibaut Chaboch, alias La Chab. Et aujourd'hui, Thibaut, elle va nous donner faim, celle-là.
1: Et parce que cette expression, Miguel, c'est être un vrai cordon bleu. On l'emploie pour désigner une personne qui a de vrais talents cuisiniers, culinaires, un vrai chef cuisinier.
0: Oui.
1: Vous êtes un cordon bleu.
0: Non, c'est ma femme. Non. Ma femme qui cuisine très bien, que j'embrasse. Ma France chérie. Je maîtrise pas trop les cordons bleus, maison si, je les fais bien.
1: D'accord.
0: À la limite, je peux vous faire un cordon bleu tout court.
1: Mais alors, figurez-vous que ça ne vient pas du tout de là, cette expression.
0: Bon,
1: ça ne vient pas du tout de cette escalope panée fourrée au jambon et au fromage que vous maîtrisez donc à merveille. Au tout départ, même aucun rapport avec la cuisine. Et comme beaucoup d'expressions, je vous propose de remonter un petit peu le cours de l'histoire pour tout comprendre. Direction le 16e siècle, en pleine guerre de religion. Le roi Henri III vient d'instaurer à ce moment-là l'ordre du Saint-Esprit, destiné à rallier à sa cause les nobles catholiques contre les protestants. Et les chevaliers de cet ordre étaient décorés de la célèbre croix de Malte. Cette croix à 8 pointes qui symbolise les 8 vertus que doit posséder un membre de l'ordre. Et cette croix était attachée, figurez-vous, par un ruban bleu. Voilà.
0: Ah.
1: Et à l'époque, être décoré de la croix de Malte, c'était la plus prestigieuse des distinctions.
0: Ouais.
1: D'ailleurs, cette décoration, elle a été remplacée depuis par une autre distinction. Vous savez laquelle ?
0: Non, pas du tout.
1: La Légion d'honneur. Depuis 1802, grâce à Napoléon Bonaparte, le grand Napoléon. Mais ce ruban bleu, enfin ce cordon bleu, littéralement, est resté et a traversé les époques, un symbole qui distingue des personnes hautement qualifiées dans leur domaine aujourd'hui.
0: Très bien, mais alors pourquoi l'arrivée dans le domaine culinaire alors?
1: C'est en 1895 que l'expression s'est popularisée derrière les fourneaux. Cette année-là, Marthe Distel publie le premier journal sur la cuisine qui s'appelle « La cuisinière ». Cordon bleu, sous-entendu, la cuisinière hautement qualifiée dans son domaine. Avant de créer des écoles d'art culinaire qui ont le même nom, les écoles Le Cordon Bleu, qui servaient à mettre en valeur l'art de vivre à la française. Et alors, Miguel, on parlait des cordons bleus, cette escalope
0: qu'on aime.
1: Début. Pour ceux qui, comme moi et comme vous, en raffolent, surtout faites maison,
0: Effet,
1: vous avez raison. Eh bien, il y a deux thèses qui expliquent le pourquoi on appelle ça un cordon bleu. D'un côté, celle que je viens de vous raconter, ça serait un repas inventé par un cuisinier du coup de mérite. Et de l'autre, on raconte que la recette serait nommée ainsi en raison des cordons bleus, mais une ficelle bleue, de couleur bleue, qui servait du coup à enrouler les tranches d'escalope avant de les faire cuire. Voilà, on les serrait dans cette ficelle bleue. Bon, moi, maintenant que je vous ai raconté tout ça, 5h46 sur RTL, j'ai faim.
0: Je comprends. Alors, je vais vous donner un conseil. Et pour celles et ceux qui nous écoutent, j'ai pas du tout de part chez eux, mais il y a un concours du meilleur cordon bleu de Paris. Et le meilleur cordon bleu de Paris, si, il est, je l'ai testé pour vous, il est incroyable. Il est dans un restaurant qui s'appelle Biche. C'est dans le 8e arrondissement. Alors, c'est pas donné. C'est le cordon bleu de compétition. Mais franchement, c'est le meilleur de Paris. Et franchement, je confirme, je vous le conseille vivement. Dans un instant, les meilleures chansons françaises. On est dans on est dans l'élite, avec cette question fil rouge, fil good. Quelle est pour vous la plus grande chanson française de tous les temps? On écoute vos choix dans un instant sur RTL.
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0: Je t'aimais, je t'aime et je t'aimerai. 1994, l'un des plus grands tubes signé Francis Cabrel.
1: Et ça fait partie du top 5 de nos auditeurs, effectivement.
0: C'est JC au 74-900 qui nous l'a demandé.
1: On a eu beaucoup de, demandes pour Edith Piaf. On a eu beaucoup de demandes pour du Johnny aussi.
0: Et du Johnny notamment. Marie-Josée, 19 degrés, elle nous écrit ce matin. 19 degrés à Bordeaux, pas d'odeur de fumée. Et elle salue d'ailleurs tous les pompiers qui travaillent encore sur ces incendies. Et alors vous demandiez du Johnny. Ouais. Elle aussi demande du Johnny. Que je t'aime.

0: Il est trop dur ce thème en fait.
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0: On devrait faire une spéciale pendant toute une semaine, tellement il y a de chansons que vous voulez écouter dans cette thématique des plus grandes chansons françaises. Continuez à nous envoyer vos messages à 5h49.

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1: Et on a écouté aussi tout à l'heure du Michel Sardou, bien évidemment, dans les plus grandes chansons françaises. Michel Sardou, invité d'Augustin Trapenard, 19h15 ce soir dans Variété. En voici un avant-goût avec son questionnaire.
2: Si vous deviez choisir un pseudonyme, quel serait-il, Michel Sardou?
3: J'ai pas eu de pseudonyme. Mais c'est même pas venu à l'esprit de choisir un pseudonyme. Donc mon père était furieux, d'ailleurs.
2: Ah, c'est vrai?
3: Ah oui.
2: Ça montre qu'ils étaient fiers.
3: Oui. Que je fasse le con, disait mon père, c'est ton problème, mais que tu t'appelles Sardou. Voilà.
2: Quel est le parfum ou la saveur de votre enfance que vous n'oublierez jamais?
3: C'est pas vraiment de mon enfance, mais tu connais Sylvie Vartan.
2: Ouais.
3: Elle se mettait un parfum qui s'appelle Jungle Gardenia.
2: Jungle Gardenia?
3: Tu te rappelles de ça?
2: Non.
3: Ah putain, c'était un parfum terrible. Je la rencontre dans une émission, elle vient pour jouer avec moi dans une émission de variété, je l'embrasse évidemment, je la prends dans mes bras, et j'ai pué le Jungle Gardenia pendant 3 jours. Et ma femme ne croyait pas. Où t'as été là? Tu vois, parce que c'était un parfum de pouf. Vraiment, un parfum de pouf.
4: C'était le parfum de Sylvie Vartan.
3: Oui, c'était ça, mais elle l'a plus maintenant.
4: Vous savez ce qu'elle porte?
3: Non. Non, je l'ai pas vue depuis... Il n'y a pas si longtemps, d'ailleurs. Je l'ai vue dans ma dernière tournée. Elle est venue me voir à Bruxelles.
2: Quel est votre animal totem, Michel Sardou?
3: Le chien.
2: Pourquoi?
3: Parce que j'adore les chiens.
2: Parce qu'il est fidèle aussi?
3: Parce qu'il est fidèle, parce qu'il est intelligent, parce que, tu vois, regarde, elle est couchée à mes pieds, là.
2: Ouais, c'est vrai qu'elle est là. Elle s'appelle comment, celle-là? Parce qu'il y en a plusieurs.
3: Elle s'appelle Sissi.
2: J'en ai vu 3.
3: L'autre s'appelle Kikou.
2: J'ai vu 2 carlins.
3: Oui, il y a 2 carlins aussi. Mais ils dorment, je sais pas où. Mais là, c'est si. Quand j'ai à chaque fois que j'ai eu d'interview ou une télé, elle se met là.
2: Quel est le plus grand crime que vous ayez commis?
3: J'ai, figure-toi, cassé le coffre-fort du père d'un copain. J'ai quand même été.
2: Vous avez fait un casse en fait.
3: J'ai fait un casse. Ouais. Et j'ai piqué de quoi m'acheter des billets d'avion pour aller à Rio.
2: Mais il y avait combien?
3: Il y avait beaucoup d'argent, mais j'ai pas tout pris. J'ai pris ce qu'on avait besoin pour aller tous les deux à Rio.
2: Ah, vous êtes comme ça, vous?
3: Oui, je suis comme ça.
2: Vous prenez ce qu'il faut?
3: Je prends juste ce qu'il faut, comme ça je me fais pas piquer, tu vois.
2: C'est que c'est un vol, quand même.
3: C'est un vol, mais enfin, monsieur le procureur, j'ai pris juste ce que j'avais besoin.
2: Vous l'avez remboursé ou
3: oui,
2: pas?
3: Oui, j'ai remboursé.
2: Ah bon, c'est pas vraiment un vol, alors?
3: Non.
2: C'est un emprunt, Michel Sardou.
1: Michel Sardou ce soir, donc, sur RTL avec Augustin Trapenard. Variété 19h15, 20h. Dans quelques instants, on vous ouvre nos portes, celles de notre ascenseur pour jouer ensemble. Ce sera juste après Good Times. Oh, c'est bien, c'est chic sur RTL.

0: ensemble des Good Times à 5h55. On accueille Adrien qui s'est arrêté sur l'aire de repos au volant du camion pour jouer avec nous. Bonjour Adrien.
1: Bonjour, bonjour.
0: Bienvenue Adrien, vous êtes sur la route vers Lyon, vous êtes parti du Pas-de-Calais, d'Hersin, de chez vous, et vous êtes où là?
1: Exactement, ben là je suis au niveau de Gertrude. Saint-Gertrude,
0: ouais.
1: Donc c'est à peu près à 3 heures de Lyon, je suis bientôt arrivé.
0: Vous êtes pas mal. Allez, on se détend et on vous offre, je l'espère, un joli paquet de cadeaux. Tiens, regardez, il y a l'ascenseur RTL devant vous, regardez comme il est beau. Oh là là, les portes s'ouvrent vite, vous avez vu hein.
1: C'est, alors, magnifique.
0: C'est un ascenseur agréable parce qu'en plus il va vite, il monte et il descend très vite. Regardez, on monte au premier, bim, en un éclair. Allez, question d'actualité. Le 6 août 1932, c'était le lancement de la Mostra de Venise. Oui, mais qu'est-ce que c'est, la Mostra de Venise? C'est un festival de cinéma ou c'est un défilé de masques?
1: Festival de cinéma.
0: Bah, bien sûr. C'est même le plus ancien, c'est le premier festival de cinéma au monde. Ça nous fait déjà un cadeau, la montre RTL. On monte au deuxième.
1: Super.
0: On va à la cafette avec une question culinaire. Est-ce que vous connaissez la fouasse?
1: Oula, non, non.
0: C'est une spécialité de l'Aveyron. Qu'est-ce que c'est? C'était une brioche en forme de couronne à la fleur d'oranger ou c'est un pain plat à pâte molle à l'huile d'olive? Alors, brioche ou pain plat?
1: Allez. À pâte plat?
0: Eh ben non. Ça, c'est la fougasse. Ah. Eh ouais, c'était le piège.
1: Perdu.
0: Eh ouais, c'est pas loin en même temps. La fouasse, c'est sucré.
1: C'est
0: la fougasse, c'est salé. Même si la base est à peu près la même. D'un côté, on met le sucré et la fleur d'oranger. Et de l'autre, on met l'huile d'olive. C'est pas grave. On monte au troisième. Question musicale. Aujourd'hui, ce chanteur fête ses 64 ans.

0: De qui s'agit-il? Est-ce que c'est Pascal Obispo ou c'est Marc Lavoine?
1: Marc Lavoine.
0: Ah oui. Deuxième cadeau pour Adrien, le sac à dos ou le livre d'Alex Vizorek, c'est vous qui choisirez. Puis, Adrien, l'inscription pour le tirage qui aura lieu demain. Pour gagner, je vous le souhaite, un séjour d'une semaine pour 4 personnes dans un camping Tikayan.
1: Oula, ça serait super ça.
0: Ah, ça serait pas mal, vous êtes parti en vacances ou pas encore?
1: Non, pas encore, pas encore.
0: Ouais, on croise les doigts pour
1: on
0: vous.
1: On croise les doigts.
0: Et d'ici là, bonne route.
1: Bon, je vous remercie.
0: C'est un plaisir de vous avoir.
1: Merci beaucoup.
0: Salut Adrien, bonne route.
1: Salut.
0: Restez avec nous, tiens, juste avant de passer le relais à l'équipe d'RTL Matin, une dernière chanson pour le plaisir dans la catégorie des plus grandes chansons françaises de tous les temps. On n'avait pas passé.
2: Bah oui, La Bohème de Charles Aznavour, on était obligés.

0: Effectivement, on est dans la catégorie chef-d'œuvre. Je vous conseille vivement le film que j'ai vu, alors en retard, mais je l'ai vu il y a 2 jours. Quelle merveille ce film d'Aznavour. Une belle journée à vous tous, merci d'avoir commencé sur RTL. Bonjour Vincent Derosier.
1: Bonjour Miguel, bonjour à tous. C'est sympa hein, les chansons de légende. Hein.
0: Quel bonheur. Pouah, on va en refaire hein, parce que il y a trop de chansons qui sont demandées.
1: On était en train de se demander avec Anthony Kaczmarek laquelle on préférait. Ah, merci. Dur. Et on vous retrouve demain à 4h30 avec grand plaisir. C'est le 3e en quelques jours après Raphaël Glucksmann hier sur RTL. Un autre prétendant à l'Élysée, Gabriel Attal, est visé par de fausses publications sur les réseaux sociaux. La Russie est une nouvelle fois pointée du doigt. L'ancien Premier ministre et patron de Renaissance sera avec nous à 7h40. Alors lui ne prend pas de vacances pour tenter de faire son retard sur Édouard Philippe dans les sondages. Ses propositions choquent pour le pouvoir d'achat, pour les salaires, sa réforme des institutions. Gabriel Attal nous dira tout. Vous l'avez peut-être déjà remarqué en faisant vos courses, les salades, les concombres se font rares et surtout ils sont plus chers. Les responsables, la sécheresse, la canicule. À 8h15, on sera avec Dany Rochefort, c'est le président de Reden du groupe alimentaire coopératif breton. Il réclame une hausse des prix à la grande distribution tout simplement. Olivier Dauvert, notre monsieur conso, ici à RTL aussi nous dira ce que ça va changer pour notre porte-monnaie. Et puis à partir de 10h ce matin, les billets pour le grand concert Solidarité Incendie seront mis en vente. Concert exceptionnel à l'Arkea Arena de Bordeaux, c'est le 27 août. L'intégralité des bénéfices sera reversée à la Fondation de France pour venir en aide à toutes les victimes en Gironde, dans les Landes, dans le Var ou ailleurs. Événement à suivre en direct sur RTL et sur M6 avec Julien Courbet, Élodie Gossuin et Éric Jean-Jean. Et sur scène, il y aura notamment Pascal Obispo.
2: Si j'existe, j'existe, c'est d'être fan.
1: Il y aura aussi M.
3: Tu scannes les moindres mystères.
1: Nous sommes le jeudi 6 août et dans votre radio, il est 6h.
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1: Le journal de 6h est présenté par Fanny Marceau. Bonjour Fanny.
6: Bonjour Vincent, bonjour à tous.
1: À la une, l'appel désespéré d'une mère sur RTL.
6: Oui, Nathalie Rousseau est la maman de Manon Rolando, disparue depuis 4 mois et dont le mari a été interpellé en Algérie. Elle en appelle à l'intervention d'Emmanuel Macron, vous allez l'entendre. Comment se relever après les incendies? Le gouvernement a nommé 5 experts pour une mission de reconstruction. Explication à suivre dans ce journal. Également, dernière chance de reprise aujourd'hui pour Duralex. Et puis les excuses de la FIFA après la polémique sur l'ouverture de la Coupe du Monde à des investisseurs privés.
1: Le désespoir d'une mère ce matin sur RTL, la mère de Manon Rolando, jeune agricultrice de 31 ans, portée disparue depuis le 27 mars dernier à Saint-Étienne-de-Montluc, près de Nantes.
6: Son mari, Karim Boukhari, s'est enfui en Algérie avec leur fille, Inaya, 19 mois aujourd'hui. Il a été interpellé en avril, il est toujours détenu là-bas, malgré l'enquête ouverte en France pour meurtre et enlèvement d'enfants. Alors où en est l'affaire? Le suspect est-il interrogé? Qu'est-il advenu de Manon? Nathalie Rousseau, la mère de la disparue, n'a aucune nouvelle. Dans le RTL événement ce matin, elle en appelle à l'intervention du président de la République.
7: Oui, je me suis permis de faire ça pour qu'il m'aide pour faire avancer le dossier de la disparition de ma fille entre les autorités françaises et algériennes. J'incrimine personne, qui que ce soit. Je sais que tout le monde fait son travail, mais là, il faut que ça avance parce que j'ai perdu malheureusement l'espoir qu'elle soit en vie, mais j'ai un tout petit espoir que peut-être qu'elle est séquestrée, et je me suis même dit peut-être qu'elle est rendue en Algérie. Donc il faut vérifier tout ça, et ça peut être que la gendarmerie algérienne. Donc s'ils veulent bien coopérer avec nous, et vite.
6: Nathalie Rousseau au micro RTL de Sophie Neumeyer et Mathieu Lopineau.
1: Et interview complète à retrouver, vous en parliez Fanny, dans RTL événement après le journal de 7h.
6: Et si vous souhaitez soutenir la famille de Manon Rolando pour le maintien de sa ferme, pour l'entretien de ses animaux, une cagnotte a été ouverte sur le site onparticipe.fr. Le lien est sur le site d'RTL.
1: Le chef Jean Humbert est ressorti libre hier du tribunal judiciaire de Paris.
6: Placé sous le statut de témoin assisté, le juge d'instruction considérant à ce stade qu'il n'y a pas d'éléments suffisants pour une mise en examen. L'ancien vainqueur de Top Chef est accusé de violence conjugale par 6 de ses ex-compagnes. 4 des plaintes sont prescrites. Jean Humbert réfute toutes les accusations qui pèsent contre lui.
1: 6h03 sur RTL. Attention à la vigilance rouge au feu de forêt aujourd'hui dans l'Aude, les Bouches-du-Rhône, le Vaucluse
0: et le Var.
6: Le Var où le massif du Gros-Bessillon est toujours en proie aux flammes ce matin. Le Mistral ne devrait pas aider les pompiers aujourd'hui. La question ce matin, c'est celle de l'après. Comment reconstruire après les incendies? Sébastien Lecornu avait promis dimanche dans la presse une mission de reconstruction et d'adaptation des territoires dédiés aux zones touchées. Promesse tenue, Rachel Duceppe.
5: Oui, accompagner les sinistrés touchés par les incendies de cet été, c'est l'ambition de cette mission. Une structure directement rattachée au Premier ministre qui vise à soutenir l'économie locale et aider les collectivités comme les habitants à reconstruire les zones sinistrées. Une reconstruction qui devra être durable et raisonnée, notamment par l'adaptation des territoires aux conséquences du réchauffement climatique. En plus de la reconstruction, Sébastien Lecornu veut tirer des leçons des feux de cet été pour mieux se prémunir contre de futurs incendies. La tâche est confiée à 5 experts. C'est une mission corrigée, précise Matignon à RTL. Le Premier ministre avait promis un coordinateur national. Ils seront finalement 2. Anne Cornet, adjointe du chef de la mission de reconstruction de Mayotte, et Antoine Grezeau, ancien directeur adjoint du cabinet du ministre de la Transition écologique.
6: Rachel Duceppe du service politique d'RTL. Un plan pour aider les agriculteurs face à la sécheresse, aux canicules et aux incendies. La ministre de l'Agriculture, Annie Genevard, l'a annoncé hier. Il prévoit des mesures d'urgence pour compenser les difficultés économiques des agriculteurs et des adaptations pour l'accès à l'eau. Il faudra toutefois attendre des estimations plus précises des pertes pour calibrer les aides.
1: C'est aujourd'hui ou jamais, dernier jour pour déposer les offres de reprise pour Duralex.
6: La célèbre verrerie de la chapelle Saint-Mesmin dans le Loiret avait été reprise par ses salariés sous la forme d'une SCOP, mais elle a été placée en redressement judiciaire pour la 5e fois de son histoire le 1er juin dernier. Les candidats à la reprise doivent donc déposer leur dossier aujourd'hui, dernier délai. La justice tranchera le 17 septembre et elle a déjà du pain sur la planche car les offres sont nombreuses, Mathilde Piquet.
8: 17 candidats ont manifesté leur intérêt ces derniers mois pour reprendre Duralex, aujourd'hui géré par ses salariés sous forme de coopérative. Alors on ne sait pas encore si ces repreneurs potentiels déposeront tous une offre, mais certains se sont déjà déclarés, à commencer par l'industriel Carlessimo. Ce spécialiste de la fonderie avait déjà déposé une offre lors du précédent redressement judiciaire. Il est aujourd'hui prêt à mettre plus de 5 millions d'euros sur la table. Autre offre potentielle, celle de François Marciano, bien connu des salariés. Il a pris la tête de la coopérative avant d'en être limogé pour mauvaise gestion de la trésorerie. D'autres candidats étudient aussi le dossier, notamment un groupe d'entrepreneurs spécialistes de la reprise de sociétés industrielles. Un intérêt qui ne se ressent pas vraiment dans l'usine. Un syndicaliste confie, on ne se fait pas d'illusions, on sait qu'il va y avoir de la casse. Un autre salarié ajoute, s'il faut en passer par des licenciements pour sauver Duralex, alors on l'acceptera.
6: Mathilde Piquet du service économie d'RTL.
1: L'actualité internationale et cette question, la Corée du Nord a-t-elle lancé une opération de cyberespionnage en France pour contourner les sanctions qui lui sont imposées par la communauté internationale?
6: Paris, comme 10 autres capitales, dont Washington et Tokyo, a mis en garde la semaine dernière contre un système piloté par Pyongyang. Système bien huilé qui passe par l'escroquerie de nos entreprises, Sophie Jousselin.
9: Oui, les meilleurs informaticiens nord-coréens se font passer pour des ressortissants d'autres pays asiatiques et à la demande des autorités, ils postulent à des emplois en télétravail avec à la clé un pillage en règle des données de ces entreprises occidentales. Nicolas Arpagian est spécialiste de la sécurité des réseaux au sein de l'entreprise Jizaoai.
10: C'est à la fois du cyberespionnage, de l'escroquerie, de l'usurpation d'identité, puisque l'idée, c'est de récupérer des informations qui se trouvent dans les bases de données, dans les serveurs, dans les systèmes de messagerie des entreprises ciblées et ainsi faire prospérer le capital scientifique et technologique de la Corée du Nord. Donc c'est évidemment un gain tous azimuts pour le pays.
9: Par la même occasion, la Corée du Nord engrange des devises occidentales. Le pays sous sanctions internationales en est bien avide pour développer ses programmes nucléaires, balistiques et militaires.
10: Ce sont en général des profils d'experts et donc des gens qui vont toucher des fortes rémunérations et donc c'est un moyen pour l'État nord-coréen d'avoir un flux en devises chaque mois avec les payes de ses collaborateurs qui arrivent directement sur des comptes totalement contrôlés par l'État nord-coréen.
9: Mais ce salaire en devises passe sous le nez du salarié nord-coréen. Il est lui rémunéré par Pyongyang en won, la monnaie locale.
6: Sophie Jousselin du service international d'RTL.
1: Du sport à 6h08 et du foot sur RTL, les excuses de la FIFA après la polémique sur les investisseurs privés.
6: À l'issue d'une réunion de crise hier au Maroc, la Fédération internationale internationale de football a présenté effectivement ses excuses, reconnu des erreurs et réaffirmé son plein soutien à son président. Rassurant donc pour Gianni Infantino qui vient de traverser une véritable tempête, Nicolas Georgerot.
11: Oui, pour compter ses soutiens, ils ne sont pas nombreux, plaider l'erreur aussi auprès de ses proches collaborateurs à la FIFA, Gianni Infantino et COP tentent de sauver ce qui peut l'être et il est en train de mesurer sa réelle marge de manœuvre, acculé de toutes parts, puisque les critiques et les charges ne cessent pas depuis 10 jours. Hier, c'est le Portugais Luis Figo, l'ancienne star du Real et du Barça, soutien d'Infantino en 2016, mais aujourd'hui conseiller à l'UEFA, qui a torpillé le dirigeant italo-suisse de 56 ans, Infantino doit partir, écrit-il dans une tribune du Daily Mail. C'est le comportement le plus indigne, le plus fourbe, le plus égoïste que j'ai jamais vu. Certaines fédérations ont déjà dit publiquement qu'elles ne soutiendraient pas Infantino en mars prochain pour une réélection, comme celle du Pays de Galles, de la Serbie, de la Suède. Mais sur les 211 associations nationales, beaucoup restent derrière l'actuel président de la FIFA. Le point de bascule n'est pas encore arrivé.
6: Nicolas Georgerot du service des sports d'RTL. Le Tour de France femme, la néerlandaise Demi Vollering, vainqueur d'étape hier au coude à coude avec la Suissesse Manon Rösser qui reste leader du classement général. Sixième étape aujourd'hui, Montbrison, tournons sur Rhône, 153 km 4.
12: La tenante du titre, Pauline Ferrand-Prévot, qui a décroché hier, elle est 17e du classement général à 5 minutes de la maillot jaune. 6h09 sur RTL, vous êtes peut-être déjà à l'heure du petit-déj. Ce matin, on vous propose du salé.
6: Alors pas des œufs, pas de tartines de fromage non plus, un panuzzo, il faut le dire avec l'accent, je suis pas sûre que le mien soit terrible, mais vous avez peut-être déjà vu ce sandwich italien très tendance sur les réseaux sociaux, 80 000 publications sur Instagram. Pas de pain, mais une pâte à pizza et un vrai succès en restaurant, Tom Froidefond.
13: Sur le plateau de Jocelyne, la mortadelle et le fromage débordent de la pâte à pizza pliée en deux. Elle attaque son premier panuzzo. À 75 ans, elle en a entendu parler sur Instagram.
14: Ah, je suis conquise. Pour les personnes qui n'aiment pas manger quelque chose de lourd, comme hamburger, kebab. Là, c'est d'une finesse. Ça vient d'être préparé. C'est pas des sandwichs qui sont en attente dans une vitrine.
13: Le tout pour 12,50 € en moyenne.
14: Moi, je dis, c'est l'affaire du siècle.
13: Sur le trottoir, Emma fait la queue, téléphone à la main. Elle vient souvent depuis qu'elle a découvert le restaurant sur TikTok.
15: C'est tendance, donc voilà, il fallait que je teste pour voir si c'était vraiment aussi bon et ça l'est.
13: Donc votre TikTok est rempli de panuzzo.
15: Oui.
13: Vous allez faire une petite photo?
15: Ah bah oui, bien sûr.
13: À chaque fois?
15: À chaque fois.
13: Ici, plus de 100 sandwichs sortent du four chaque jour. Rachid a lancé son restaurant il y a 2 mois quand il a vu le succès du panuzzo sur Internet.
16: On est carrément dépassé par les événements. C'est la magie des réseaux sociaux.
13: C'est comme ça tous les jours?
16: Tous les jours, midi et soir.
13: Et persuadé que la tendance ne va pas se tasser, Rachid prévoit déjà d'ouvrir un deuxième restaurant de panuzzo sur Paris.
6: Tom Froidefond pour RTL.
12: 12 € le sandwich quand même, Fanny.
6: Oui, mais c'est un panuzzo.
12: C'est un panuzzo, c'est pas un jambon beurre, c'est vrai.
6: Voilà.
12: On fera quand même le jambon beurre. Les courses aujourd'hui en nocturne à Anguien-Soisy, c'est un départ à 20h15.
6: Alexandre de Kopman vous recommande de jouer le 14, le 5, le 9, le 11, le 4, l'As et le 3. L'outsider d'RTL, c'est le 9, Marilyn Monroe.
12: C'est beau le 9. Merci Fanny Marceau, vous revenez à 7h. Anthony Kazmarek, bonjour.
17: Bonjour Vincent, bonjour à tous.
12: C'est une journée ensoleillée que vous nous annoncez.
17: Oui, dans quasiment toutes les régions, à l'exception du quart sud-ouest, entre l'Aquitaine, la plaine toulousaine, les Pyrénées, ce sera très gris ce matin, et ces nuages vont se rétracter vers le sud de la Garonne cet après-midi. On aura à nouveau, comme les jours précédents, un risque d'orage en montagne, dès ce matin d'ailleurs sur les Pyrénées, mais aussi sur les Alpes frontalières et la montagne Corse. Sinon donc, le soleil s'impose, avec simplement quelques passages nuageux fréquents ce matin sur le quart nord-ouest jusqu'à la Loire, à l'Île-de-France et aux Ardennes. Alors ce sont soit des nuages assez élevés, soit des plaques de grisaille plus proches du sol, mais ça va se dissiper au fil des heures, avec un vent de nord-ouest qui va se lever sur la moitié nord, donc un ressenti beaucoup plus frais, ou disons moins chaud que les jours précédents, et puis le vent aussi qui souffle dans le sud-est, Mistral, Tramontane, 60 km/h en rafale, et ça malheureusement, ça va renforcer le risque de feux de forêt qui sera maximal dans 4 départements en vigilance rouge, l'Aude, les Bouches-du-Rhône, le Var et le Vaucluse. D'ailleurs, dans le sud-est, les températures sont très élevées ce matin. 27 à Perpignan, à Nîmes et à Avignon. 24 à Bastia et à Ajaccio. Ailleurs, on est souvent entre 17 et 23, mais seulement 11 degrés à Rouen, 12 à Brest, c'est plus frais. Et cet après-midi, entre 20 et 23 près des côtes de la Manche. 24 à 30 partout ailleurs. 26 pour Paris, 24 à Lille. Et encore donc 31 à 36 degrés près de la Méditerranée.
12: Merci Anthony, à tout à l'heure.
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12: Aujourd'hui, c'est un extrait de l'émission « Un jour, une vie ». 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
18: Est-ce que ça vous est arrivé de dire non et pour quelle raison? Vous me parliez de moralité, par exemple, tout à l'heure.
19: Par exemple, j'ai en tête un monsieur qui m'appelle et qui me dit « Ma femme est partie avec mes deux enfants du jour au lendemain et je veux absolument la retrouver. » Mais je sentais le ton un petit peu, on va dire...
18: agressif, hein, agressif. Vous ne le sentiez pas.
19: Exactement, je sentais que quelque chose n'allait pas.
18: Comment vous faites à ce moment-là pour en avoir le cœur net?
19: Alors, je fais parler la personne. Voilà, j'ai 15 ans d'expérience. Maintenant, je sais un petit peu orienter mes questions pour évaluer la, on va dire, la véracité des propos et surtout est-ce que c'est cohérent. Et je me suis très vite rendu compte que ce monsieur en fait battait sa femme et sur un coup de poing un peu plus violent que d'habitude, elle avait décidé de partir.
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12: RTL sur la route de l'été, chaque matin nous sommes avec vous, à vos côtés en vacances, sur la route ou à la maison. Et on s'arrête aujourd'hui en Alsace, sur la route de l'été, dans le Haut-Rhin, à 1050 mètres d'altitude. Bonjour Dimitri Ramelot.
21: Bonjour.
12: Vous vous trouvez à Wasserburg, sur les sommets de la vallée de Münster, dont on connaît tous le célèbre fromage. Vous êtes à la ferme de Burwald, un endroit pour adeptes d'air un peu plus frais et de grands espaces.
21: Oui, après 10 km à travers la forêt depuis la petite ville créée par les moines au XIIIe siècle, des pâturages à perte de vue et posés au bout d'un petit chemin, la ferme auberge, d'où le panorama, est époustouflant.
22: C'est vrai que les gens qui arrivent ici se disent waouh, on voit tout.
21: Mireille Verret est la patronne du Burwald que la famille a repris en 2004.
22: On voit toute la plaine d'Alsace et Colmar par là-bas et puis Strasbourg et par là c'est plutôt Ruffac et parfois même le Haut-Königsbourg. Hein. On voit même l'Allemagne tout au bout.
21: À quelques kilomètres du petit ballon qui culmine à 1272 mètres, l'endroit qui propose 2 à 3 degrés de moins que dans la vallée est prisé des randonneurs comme Cédric équipé de ses bâtons qui fait une petite pause en milieu de matinée sur la terrasse.
23: J'ai commencé à la rando ce matin à 6h. Là, c'est juste l'heure parfaite pour faire un petit plateau de charcuterie de fromage avec une petite bière, tranquille.
21: Vous avez vu un peu des animaux ce matin? Vous avez croisé des choses?
23: Alors, 2 chevreuils, un renard et des écureuils.
21: Et pendant ce temps, Olivier et sa femme qui ont fait la montée en vélo comme les coureurs du Tour de France 2024 sortent une paire de jumelles après avoir étudié le panneau qui indique les sentiers de promenade.
24: Magnifique. Moi, j'adore. Hein. J'adore cette région, c'est la plus belle du monde. On va prendre le petit chemin des 45 minutes.
21: Une bonne journée en perspective.
24: Une très très belle journée.
21: Petite promenade aussi pour les Rouennaises. Laura, 27 ans, et sa maman Christine en vacances depuis une dizaine de jours. Pas très difficile à satisfaire.
25: On a vu des cigognes, on était contentes. On en a vu voler, on a vu des nids. C'est très beau. Enfin, on connaît pas du tout, nous, hein, les cigognes. On connaît les mouettes, c'est tout.
21: Et plus que des cigognes, elles auront peut-être la chance de voir quelques bus plonger dans les pâturages pour se nourrir d'une souris ou d'un mulot.
12: Bon, Dimitri, après tout ça, il est l'heure de se restaurer.
21: Oui, et pour savoir le contenu de la carte, direction les cuisines de la ferme auberge.
26: Ici, on va manger le repas marquaire.
21: Julie est la fille de la patronne Mireille. Toute la famille travaille au meilleur accueil des clients, souvent affamés.
26: Vous avez la soupe. Ensuite, c'est de la tourte à la viande de porc avec la salade verte. Et ensuite, des pommes de terre marquaire, donc l'Heroica Prakulti, avec le collet fumé. Et ensuite en dessert, de la tarte, de la glace ou alors le fromage blanc au kirsch.
21: Mais les deux produits les plus vendus ici, la tarte aux myrtilles avec pâte sablée faite maison.
27: C'est toujours des myrtilles sauvages, 1 kilo de fruits par tarte.
21: Mais avant la tarte, beaucoup se laissent tenter par le Münster coiffé, confectionné uniquement à base de produits issus de la ferme familiale.
27: C'est une espèce de tartiflette, mais on le fait donc avec nos pommes de terre marquaires. Et on met un Münster dessus, des petits lardons, de l'échalote et puis ensuite on met ça au four.
21: Et après leur petite promenade, Laura et sa maman craquent elles aussi pour un Münster coiffé.
28: C'est très bon, mais heureusement qu'on n'est pas à la mer pour se mettre en maillot de bain après.
21: Ah, vous rentrerez plus dans le maillot de bain?
28: Je suis pas sûre.
29: Moi je trouve que c'est très gourmand, c'est pas trop salé, ça se mange en fin. Même l'été, on dirait que c'est pour deux.
21: Bon appétit.
29: Merci.
21: Et comme beaucoup, elles s'allongeront peut-être dans l'herbe avant de repartir à la découverte d'un nouveau petit coin de paradis dans le massif des Vosges.
12: RTL sur la route de l'été au plus près de vos excursions. Merci beaucoup Dimitri Ramelot. 6h18 sur RTL. Dans un instant, la diététicienne Violette Baboxet nous parle de la lutte contre la stigmatisation de l'obésité. C'est un enjeu de santé publique. Ça sera ensuite les têtes à tête de Laissez-vous tenter. Aujourd'hui, Christophe Maé qui se livre à Marie Jiquel. Et le retour de l'info à 6h30 avec une nouvelle journée à haut risque pour les incendies dans le Var et la sécheresse qui commence à pénaliser aussi les sportifs, notamment les footballeurs. À tout de suite.
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12: Ça va beaucoup mieux aussi l'été. Tous les matins, c'est Violette Baboxet qui vous donne des conseils pour vous sentir bien et prendre soin de vous. Bonjour Violette.
9: Bonjour Vincent, bonjour à tous.
12: Vous allez publier le 26 août prochain le grand guide de la nutrition et de la perte de poids aux éditions Marabout. Ce matin, on évoque avec vous un sujet délicat, la lutte contre la stigmatisation de l'obésité. Car autant que l'obésité, sa stigmatisation est devenue un enjeu de santé publique.
9: C'est vrai, aujourd'hui, il faut le dire, les personnes vivant avec une obésité sont encore très souvent confrontées à des jugements, des discriminations, même des remarques blessantes liées à leur poids. Et c'est ça qu'on appelle la stigmatisation de l'obésité.
12: Ça se manifeste comment concrètement ?
9: Ça se manifeste dans de nombreux domaines de la vie quotidienne. À l'école, les enfants qui sont en surpoids sont davantage exposés aux moqueries, au harcèlement scolaire. Dans le monde professionnel, certaines études montrent qu'ils peuvent être pénalisés à l'embauche ou dans l'évolution de leur carrière. Et ça existe aussi dans le milieu médical. Donc certaines personnes rapportent que tous leurs problèmes de santé sont systématiquement attribués à leur poids, ce qui peut parfois conduire à retarder, voire à éviter certaines consultations, et parfois passer à côté de diagnostics importants.
12: On pourrait penser que ça pousse justement à perdre du poids.
9: C'est vrai que c'est une idée très répandue, mais les recherches montrent plutôt l'inverse. Aujourd'hui, la stigmatisation du poids, elle est considérée comme un facteur qui peut même contribuer à aggraver l'obésité.
12: Et pour quelle raison ça ?
9: D'abord parce qu'elle augmente le stress chronique, et ensuite parce que elle peut conduire certaines personnes à éviter l'activité physique, par peur du regard des autres notamment, ou de certaines remarques humiliantes qu'on pourrait subir, notamment à la salle de sport. Et elle peut aussi favoriser ce qu'on appelle l'alimentation émotionnelle, c'est-à-dire le fait de manger pour faire face à des émotions difficiles. Donc pour illustrer ça, je peux vous donner un exemple très concret. Dans une étude qu'on a menée en 2011, des chercheurs ont fait visionner à des femmes en surpoids plusieurs vidéos qui associaient le poids à des stéréotypes négatifs. Donc par exemple le fait d'être maladroite, bruyante, plus paresseuse. Et les participantes ont ensuite eu accès à différentes collations, donc on leur a mis des snacks à disposition, et on a mesuré combien elles ont mangé. Et au final, celles qui ont été exposées au contenu stigmatisant ont consommé 3 fois plus de calories que celles qui ont vu le contenu neutre. Tout ça pour dire que la culpabilité...
12: S'il y a une émotion, vraiment, on va manger plus et moins bien.
9: C'est possible chez certaines personnes. En tout cas, ce que ça montre, c'est que la culpabilité ou l'humiliation ne sont généralement pas des bons moteurs pour améliorer sa santé, sans pour autant nier les complications évidemment qui peuvent découler du surpoids ou de l'obésité.
12: Et oui, parce que l'obésité, on le rappelle, reste un problème de santé, il faut pouvoir en parler quand même.
9: Oui, absolument. On peut reconnaître qu'un excès de masse grasse peut entraîner des complications pour la santé, sans pour autant porter de jugement sur les personnes qui sont concernées. Ces deux idées sont absolument pas contradictoires. Au contraire, c'est même une approche plus efficace pour aider quelqu'un à prendre soin de lui, à prendre soin de sa santé à long terme. Finalement, le conseil santé qu'on peut retenir aujourd'hui, il concerne pas ce que vous mettez dans votre assiette, il concerne plutôt la façon dont nous parlons du poids et dont nous traitons aussi les personnes concernées. Parce que la stigmatisation, c'est pas seulement une question de respect ou de bienveillance, c'est vraiment une question de santé publique.
12: Une question de santé publique. Merci Violette Baboxé. On retrouve tous vos conseils sur les réseaux sociaux, sur Instagram violette.diète. Et bientôt votre livre de conseils, Le Grand Guide de la Nutrition et de la Perte de Poids, qui paraîtra le 26 août aux éditions Marabout, est déjà disponible en précommande. À demain.
9: À demain.
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12: 6h24 sur RTL. Ses fans attendaient son retour depuis 3 ans. Son nouvel album, Fête foraine, a cartonné au printemps dernier. Christophe Maé retrouvera la scène pour une tournée marathon à partir de fin septembre. Et il se confie au micro de Marie Jiquel.
4: Bonjour Christophe Maé.
6: Salut.
4: Vous signez Fête foraine, votre 7e album. Et vous avez eu plus que jamais envie de vous mettre à nu. Alors comment on se met à nu en musique?
6: C'est raconter mes excès de bruit, mes moments de silence, mes moments de doute. Raconter la vie d'un gars ordinaire. Mais c'est la vie d'un gars qui est chez lui, qui doute.
4: Et il y a justement une chanson où vous explorez une face plus sombre de vous. C'est la chanson « Seul ».
6: Il y a un truc qui est assez pesant dedans, parce que c'est vrai que je dis « Le regard des autres, c'est l'enfer ». J'arrive dans le refrain, je dis « Seul, on est seul ». En fait, c'est on arrive tout seul et puis on repart tout seul, quoi. Et sur la route, on se démerde. Seul, c'est aussi c'est un bilan à un moment donné.
4: Et qui arrive, je crois, juste avant la chanson « 50 ans ».
6: C'est surtout une prise de conscience. Sincèrement, pour moi, ça a été ce déclic-là. Depuis quelques années, j'ai cette prise de conscience que les choses ne sont pas éternelles. D'où l'envie d'écrire la lune, de dire à ma mère « je t'aime ».
4: D'écrire une star aussi.
6: D'écrire
4: votre déclaration d'amour à votre femme depuis 20 ans.
6: Ouais, c'est une déclaration d'amour avant tout. Mais c'est vrai que je la mets dans la lumière pour raconter... À quel point elle mérite des fois les applaudissements, quoi. Elle me remet sur les rails.
4: Mais vous avez déjà perdu le chemin?
6: Je le perds tous les deux matins, le chemin, moi. Je suis pas tranquille. Tu sais, quand t'es pas tranquille, c'est comme ça. Parce que c'est un métier qui prend énormément de temps.
4: Mais alors, elle vous aide, votre femme? Elle vous dit, ah ben non,
6: Elle m'aide pas, mais elle me met un coup de pied, quoi. Donc elle est du genre, et tu vas tourner comme ça en rond tout l'hiver, tu vas nous fatiguer, en gros. Moi, j'écris, je compose, enfin, je pense mes chansons entre ma cuisine et mon salon. J'aime bien en fait penser mes chansons.
4: Dans le quotidien, c'est ça ?
6: Ouais, dans le quotidien, il y a de la vie, on peut me déranger, mais ça ne me dérange pas en fait.
4: Alors l'amour est le fil rouge de cet album Fête foraine. Beaucoup de déclarations d'amour, on l'a dit à votre mère, à votre femme. Ces déclarations d'amour, c'est pour lutter contre votre mélancolie et votre peur de la fin des choses. C'est d'ailleurs le message de la dernière chanson de l'album qui s'appelle « Je voudrais que ça continue ».
6: Trop bien, c'est ça. Carrément ça. Je crois que c'est ce que j'appréhende le plus. La fin des choses, quoi. J'ai pas envie de vivre la fin des choses, mais la fin de l'été, la fin des fêtes.
4: La fin du week-end, c'est ce que vous dites.
6: La fin du week-end. Mais je l'avais déjà écrit dans Il est où le bonheur, il y a quelques années, il y a 10 ans à l'arrière. J'aime pas la fin d'une soirée. Je suis toujours le dernier à partir d'une soirée. D'ailleurs, on m'invite plus.
4: Vous avez jamais eu envie de faire justement de la vidéo pour immortaliser ces moments?
6: Non, mais par contre, je m'intéresse beaucoup à la photo. Que ça soit en autoportrait, j'aime bien me prendre moi aussi, hein.
4: Ah ouais?
6: Ouais, je passe devant l'appareil, clac, je déclenche à distance, je fais genre je le regarde pas. Tu vois, j'aime beaucoup, beaucoup faire ça.
4: Et alors, l'autre personne qui vous émeut, j'imagine que c'est Francis Cabrel. Qu'est-ce que vous a apporté la collaboration avec Francis Cabrel? Comment ça s'est déroulé?
6: Ouais, il me fait cet immense cadeau de poser sa voix sur la boutique des rêves, quoi. Ça s'est fait de manière très naturelle. J'ai insisté un petit peu. Moi, ça fait des années que c'est un rêve dans un coin de ma tête d'inviter Francis sur une de mes chansons. Mais j'avais pas la chanson. Et là, c'est vrai que je parle de cet artisan de la musique. Et pour moi, c'est tellement ça.
4: Alors, qu'est-ce que vous préférez à la fête foraine?
6: Les churros.
4: Bon, on se quitte avec quelle chanson, Christophe Maé?
6: Avec la boutique des rêves, Monsieur Francis Cabrel.
4: Qu'est-ce que vous avez envie de lui dire, là, Francis?
6: Je t'aime, je t'aime, je t'aime. Je fais...

0: La boutique des rêves, le duo entre Christophe Maé et Francis Cabrel, tête à tête et confidence au micro RTL de Marie Jiquel. 6h28 sur RTL, avant de retrouver le journal de 6h30 où on va vous parler notamment de près d'un millier de familles qui se retrouvent sans aucune solution après la liquidation du promoteur immobilier, le groupe nordiste Fiducim. C'est les économies d'une vie qui sont parties en fumée. Place aux grosses têtes.
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0: Et on va réviser les fables de La Fontaine ce matin.
2: L'avarice perd tout en voulant tout gagner. Je ne veux pour le témoigner que celui dont la poule, à ce que dit la fable, pondait tous les jours un œuf d'or. Il crut que dans son corps elle avait un trésor. Il la tua, l'ouvrit et la trouva semblable à celle dont les œufs ne lui rapportaient rien, s'étant lui-même ôté le plus beau de son bien. Belle leçon pour les gens chiches. Pendant ces derniers temps, combien en a-t-on vu

0: temps, mais pour l'instant, place à l'info, il est 6h30.
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0: Le journal de 6h30, c'est avec Charles Ducrot. Bonjour Charles.
2: Bonjour Vincent, bonjour à tous.
0: À la une, le rêve d'une vie, parfois envolé pour plus d'un millier de familles.
2: La construction de leur maison, de leur appartement inachevé après le placement en liquidation du promoteur immobilier nordiste Fiducim. Dans ce journal également, une nouvelle journée à haut risque d'incendie dans le Var. Mistral et chaleur mettent les nerfs des pompiers à rude épreuve. Est-ce Moscou qui se cache derrière la tentative d'attaque au drone à l'aéroport de Leipzig en Allemagne? Les autorités restent prudentes. Et puis quand la sécheresse menace la saison des clubs de foot, les terrains ne peuvent plus être arrosés et ça devient dangereux. Nous serons à Cherbourg.
0: Un cauchemar pour près d'un millier de familles en France, sans solution après la liquidation du promoteur immobilier Fiducim.
2: Les économies de toute une vie envolées pour des murs de béton inachevés. Un millier de particuliers sont sans solution après le naufrage du groupe nordiste, condamné à payer leur crédit dans le vide. À Arras, dans le Pas-de-Calais, ce sont des dizaines de familles qui se retrouvent dépassées par les événements. Romaric Caillé.
3: Difficile d'imaginer les 400 logements étudiants qui devaient exister dans ces immeubles à la maçonnerie toujours apparente. Un crève-cœur pour Jean-Luc et Aline.
4: Il n'y a pas de fenêtre, il n'y a que les pigeons qui rentrent dedans.
5: Les clôtures sont tombées, c'est une friche.
3: Le chantier est à l'abandon depuis 2022.
5: Les artisans n'étant pas payés ne voulaient plus travailler pour ce promoteur et on les comprend. Et on n'a vraiment pas l'impression que les travaux qui sont réalisés correspondent aux sommes d'argent qui ont été versées par l'ensemble des acquéreurs.
3: Le couple a également acheté un appartement Fiducim à Chartres avec un chantier là encore à l'arrêt. Au total, ils ont souscrit un crédit de 300 000 euros.
5: C'était quelque chose soit pour assurer notre retraite, soit pour reconstituer un bien pour nos enfants plus tard. Voilà.
3: Sylvie s'est aussi laissée convaincre. Pour elle, le temps presse.
6: Je donne plus de 2 000 euros par mois pour 3 800 de revenus. Ben vous rajoutez le loyer plus un crédit qu'on a eu, ce qui fait qu'aujourd'hui, ben moi j'ai rien pour lui. Parce que la banque me dit, ben non, on peut faire stopper, mais alors il faut faire une demande en référé auprès d'un juge. Enfin moi, je peux plus donner 3 000 euros à un avocat.
4: Alors, où est passé l'argent?
3: Pour cet ancien cadre de Fiducim qui souhaite rester anonyme, le promoteur s'est enrichi sur le dos des acquéreurs.
7: Surfacturer les avancements pour toucher les honoraires.
8: Il y a 2-3 personnes là, qui ont profité du système.
9: Beaucoup pensent ne jamais récupérer l'argent déjà versé. Ils espèrent la reprise des chantiers par un autre promoteur.
2: Romaric Caillé, correspondant de RTL dans le Nord, l'un des gérants de l'entreprise Fiducim, a fait appel de la décision de ce placement en liquidation.
0: Le corps de la femme disparue mardi soir, emporté par une coulée de boue en Haute-Savoie, a été retrouvé.
2: Cette mère de famille de 57 ans, originaire de l'Oise, venue faire du camping à Sixt-Fer à cheval, a été emportée par la montée des eaux pendant un orage alors qu'elle traversait un pont avec son mari. Il aura fallu près de 24 heures pour la retrouver. Cédric Mionnet, perdu, est le maire de Sixt-Fer à cheval.
10: C'est l'équipe de recherche de la gendarmerie qui, en fin de journée, a pu trouver la victime dans le Gifre, à quelques kilomètres de son point de départ. Et les pensées vont directement vers la famille. C'est un événement qui est difficile et la commune a mis en œuvre et on a eu un grand élan de soutien des habitants, des élus pour pouvoir accueillir tout ce flux, toutes ces personnes à mettre en sécurité. C'est surtout cette charge de cailloux, donc on estime à peu près plus de 50 mètres cubes de matière qui sont descendues. Et aujourd'hui, on continue toujours les travaux pour pouvoir rouvrir le site dans des conditions de sécurité optimales.
2: Propos recueillis par Thomas Schnell pour RTL. Le chef des stars, Jean Humbert, est ressorti libre du palais de justice de Paris. L'ancien cuisinier du Plaza Athénée est placé sous le statut de témoin assisté. Il échappe donc à une mise en examen pour violence conjugale. Il est visé par les plaintes de 3 de ses ex-compagnes.
0: À 6h34 sur RTL dans le Var, une nouvelle journée à haut risque pour les incendies.
2: Alors que le feu du Gros Bessillon n'est toujours pas fixé, même si le préfet évoquait hier soir une journée un peu plus calme que les précédentes. Mais les sapeurs-pompiers s'attendent à une journée compliquée aujourd'hui avec la levée du Mistral et des températures jusqu'à 40 degrés attendues. Le préfet appelle à la plus grande vigilance. Par ailleurs, 4 départements en rouge aujourd'hui. Le Var, mais aussi l'Aude, les Bouches-du-Rhône et le Vaucluse.
0: Et la sécheresse mine aussi le moral des footballeurs.
2: Leurs terrains dans de nombreux départements ne peuvent plus être arrosés. Dans le Cotentin, certains clubs craignent même pour leur saison. À quelques semaines des premiers tours de la Coupe de France, à Cherbourg, un club de régional, les joueurs se préparent comme ils peuvent grâce à un gazon synthétique, Gilbert Guérand.
11: Absolument, il n'y a pas si longtemps ici, tout était vert. Aujourd'hui, la pelouse est jaune. Par endroits, l'herbe a complètement disparu. Sous les crampons, le terrain est dur comme de la pierre. Les jeunes joueurs retrouvent le ballon, mais les sensations ne sont plus tout à fait les mêmes.
12: C'est de la paille, en fait, les terrains.
13: Il y a plein de rebonds. Ça fait

0: mal, puis tu peux avoir des douleurs aux genoux.
1: Même constat pour Damien Loisel, entraîneur d'un club local.
2: La pelouse part en friche sur certains endroits. Ils sont pas arrosés, ils sont durs et plus on avance, plus la pelouse grille et plus la pelouse devient compliquée à jouer.
1: Les appuis sont moins bons, le risque de blessure augmente. Pourtant impossible d'arroser. Laurence Dubosc, directrice des sports de Cherbourg.
3: On est passé en situation de crise classée par la préfecture et donc on ne peut plus arroser sur tout le Nord-Cotentin. La ville a interrogé la préfecture, mais il n'y a pas de dérogation possible.
4: Vous le regrettez forcément ?
3: Forcément.
1: L'arrêté préfectoral doit rester en vigueur jusqu'au 30 septembre. L'inquiétude désormais, c'est l'après. Totalement desséché, les pelouses pourraient remettre des mois à s'en remettre et se transformer en champ de boue aux premières pluies.
5: En Normandie, pour RTL, Gilbert Guérand, les internes en médecine seront plus nombreux à la rentrée. Le gouvernement annonce l'ouverture de 1341 postes supplémentaires pour la nouvelle promotion, une hausse de 15% par rapport à l'an dernier. Progression historique, se félicite le ministère de la Santé qui annonce des efforts sur des spécialités en tension comme la dermatologie, la gériatrie ou encore la pédiatrie.
6: L'actualité internationale et la menace d'une attaque hybride prise très au sérieux en Allemagne.
5: Après la découverte hier d'un drone chargé d'explosifs à l'aéroport de Leipzig, c'est un aéroport qui sert de base pour l'envoi de matériel militaire en Ukraine. Salomé Hénon-Cohen, vous êtes la correspondante de RTL à Berlin. Les autorités ont fait un premier point sur l'enquête.
7: Un scénario d'attaque hybride. Ce sont les mots du ministre de l'Intérieur allemand Alexander Dobrindt lors d'un point presse hier soir, qui a même interrompu ses vacances pour participer à une réunion de crise.
8: Cette menace n'est pas l'œuvre d'amateurs. Nous parlons ici d'une attaque hybride, l'œuvre de professionnels.
7: Des professionnels qui ont pourtant raté leur cible, puisque d'après le premier rapport d'enquête, la charge explosive n'a manifestement pas fonctionné en raison d'un problème technique. L'ambassadeur ukrainien en Allemagne, lui, est convaincu que Moscou se cache derrière cet incident. Mais le ministre de l'Intérieur reste prudent et demande de respecter l'enquête en cours. Malgré tout, la menace est prise très au sérieux ici. C'est la première fois qu'un drone avec une charge explosive est trouvé en Allemagne, même si les autorités s'étaient préparées à un tel scénario.
8: Il y a quelques mois, j'ai clairement indiqué que nous devions relever le niveau d'alerte. Et c'est exactement pour ce qui s'est produit aujourd'hui.
7: Alors ici, en Allemagne, on considère être désormais entré dans une nouvelle dimension de menace.
5: Merci Salomé Hénon-Cohen. Au sud du Liban, on l'apprend ce matin, deux soldats réservistes israéliens ont été tués au cours de combats dans cette localité où l'armée israélienne affronte le Hezbollah, soutenu par l'Iran.
6: À 6h37 sur RTL du foot, une soirée sans enjeu mais compliquée pour le PSG hier soir.
5: Oui, les Parisiens ont fait leur rentrée avec cette rencontre en amicale contre Majorque qui s'est soldée par une défaite 3-0 à une semaine de la finale de la Supercoupe de l'UEFA contre Aston Villa et à 10 jours maintenant de la finale du trophée des champions contre Lens. À noter aussi en tennis, les Masters 1000 de Montréal, l'élimination dès son entrée en lice d'Alexander Zverev. Le récent champion de Roland-Garros a été battu 7-6, 6-2, 6-2. 4 par le néerlandais Talon Grigsport.
6: Et puis le Tour de France femme perturbée par le risque d'incendie.
5: Oui, l'étape reine de demain à l'assaut du Mont Ventoux sera en partie interdite au public. Décision de la préfecture. Le risque de feu est trop grand. Les segments de la course dans les massifs des Dentelles et de Montmirail seront inaccessibles. En attendant l'étape du jour, c'est entre Montbrison et Tournon-sur-Rhône. La Suissesse Marlène Reusser, toujours maillot jaune. Cédrine Kerbaol est toujours la première française au classement général à la 9e place.
6: Merci Charles Ducrot, vous revenez pour le journal de 7h30. Anthony Cazemarec, la canicule encore dans le sud-est aujourd'hui.
9: Dans 8 départements, la Drôme, l'Ardèche, le Gard, le Vaucluse, le Var, les Alpes-Maritimes et les 2 départements Corse. En revanche, le Rhône et l'Isère ont rebasculé en vigilance jaune tout à l'heure à 6h. C'est là qu'il fait le plus doux ou le plus chaud ce matin. 27 degrés actuellement à Porquerolles, à Istres, à Avignon et à 7, 26 à Nice, 24 à Marseille. Et cet après-midi, il fera encore 31 à 36 degrés dans ces départements méditerranéens. Localement, 37 à 40 degrés dans les terres varoises. Il fera 36 à Nîmes et Avignon, 35 du côté de Marseille. Avec toujours du vent, Mistral, Tramontane, jusqu'à 60 km/h en rafale. Et ça, évidemment, ça renforce malheureusement le risque de feux de forêt qui sera souvent maximal dans ces régions. Alors, partout ailleurs, souvent du soleil aussi, à l'exception du quart sud-ouest où ça restera assez gris, notamment au sud de la Garonne. On aura juste un tout petit risque d'orage en montagne, notamment sur les Pyrénées cet après-midi. l'après-midi et dans une moindre mesure sur les Alpes frontalières et la montagne corse. Et puis quelques nuages inoffensifs circulent ce matin sur le quart nord-ouest. Ils vont se dissiper au fil des heures avec le vent de nord-ouest aussi qui va se mettre à souffler et qui va donner un ressenti, bon, presque frais, disons, moins chaud cet après-midi. 20 degrés prévus à Cherbourg, 21 à Brest, 24 à Lille. Il fera 26 à Paris et à Nantes. Ça reste chaud quand même du sud-ouest au nord-est, hein, 28 à Toulouse, 29 à Bordeaux et à Strasbourg et 30 degrés du côté de Clermont-Ferrand et de Dijon.
6: Merci Anthony, à tout à l'heure. Tout l'été, vous le savez, RTL célèbre ses 60 ans. Et à cette occasion, votre radio vous propose de plonger dans les trésors de ses archives pour revivre de grands moments qui se sont déroulés sur notre antenne. Aujourd'hui, une erreur politique entrée dans l'histoire. La décision de Jacques Chirac de dissoudre l'Assemblée nationale en 1997. Son premier ministre Alain Juppé est impopulaire, les réformes du gouvernement ont provoqué des grèves, des manifestations. Le président fait donc le pari de provoquer des élections législatives pour relancer son septennat. C'était sur RTL le 21 avril 1997 à 20h.
4: Voilà, maintenant nous allons entendre dans quelques secondes l'allocution de Jacques Chirac, président de la République.
10: Mes chers compatriotes, après consultation du Premier ministre, du président du Sénat, du président de l'Assemblée nationale, j'ai décidé de dissoudre l'Assemblée nationale.
4: Les réactions dans la majorité, le secrétaire général du RPR, Jean-François Mancel, pense qu'Alain Juppé restera bien sûr Premier ministre après législative. Nous avons, explique-t-il, avec Alain Juppé, le meilleur Premier ministre que nous puissions avoir. À l'extrême droite, Jean-Marie Le Pen dénonce un véritable hold-up électoral. Et à gauche, Lionel Jospin estime que rien n'imposait cette précipitation. Le premier secrétaire du Parti Socialiste parlant de dissolution tactique et de dissolution de convenance. Lionel Jospin se tournant à présent vers le scrutin à venir. Nous l'écoutons.
11: 1997 ne sera pas 1995. L'élection qui vient sera l'occasion d'un choix politique. Pourquoi garder le même Premier ministre pour plusieurs années encore, et avec une politique aggravée.
4: On a vu les réactions politiques, et cet après-midi, la Bourse de Paris avait terminé à la baisse, Virginie Garin.
12: Oui, il y a eu d'abord la rumeur de la dissolution vendredi qui a fait chuter la bourse. Aujourd'hui, l'information s'est faite plus précise et après une nouvelle dégringolade ce matin, le CAC 40 s'est repris pour terminer sur une baisse de 0,98%. Les marchés n'aiment pas l'incertitude. Si la gauche l'emportait, disent les investisseurs, la marche vers la monnaie unique pourrait être remise en cause ou ralentie. En réalité, ils misent plutôt sur une victoire de la droite. Le franc s'est plutôt bien comporté face aux marques aujourd'hui, perdant moins d'un centime.
4: Des élections législatives auront donc lieu les 25 mai et 1er juin. Selon un sondage Louis Harris Valeurs Actuelles, la majorité devancerait l'ensemble des forces de gauche de 2,5 au premier tour. Un sondage bien sûr réalisé avant l'intervention de Jacques Chirac.
6: Mais les sondages se trompent et c'est bien Lionel Jospin qui deviendra Premier ministre après la victoire de la gauche plurielle aux élections législatives provoquées par Jacques Chirac. L'annonce de la dissolution, c'était en direct sur RTL ce 21 avril 1997. Et tout l'été, RTL célèbre ses 60 ans avec les archives sélectionnées par Olivier Letreux et le service documentation.
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6: 6h43 sur RTL. Dans un instant, les objets conso de l'été. Johanna Chabas, de quoi allez-vous nous parler?
14: C'est le meilleur moyen de baisser la température dans votre voiture garée. Selon la matière et le prix, le pare-soleil n'a pas toujours la même efficacité. Je vous explique tout ça.
6: Et juste après, c'est Agnès Bonfillon qui brossera le portrait de Gwynne Shotwell, la présidente de SpaceX. Et ce sera ensuite le retour de l'info avec le journal de 7h. À tout de suite.
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6: 6h45 sur RTL, c'est le moment des conseils conso de l'été avec vous, Johanna Chabaz, bonjour.
22: Bonjour.
6: Tous les matins, un objet de l'été et des conseils pour bien le choisir. Ce matin, Johanna, on va parler du pare-soleil.
22: Oui, le meilleur moyen d'éviter que votre voiture devienne un four. Alors, il y a ceux qui s'installent à l'avant au niveau du pare-brise et ceux qui se mettent aux vitres arrière pour protéger les enfants. Déjà, pour ceux qui sont à l'avant, ça va non seulement éviter que l'air chauffe trop et devienne irrespirable, ça va aussi protéger votre habitacle parce que la chaleur peut faire craquer ou fissurer le plastique de votre tableau de bord. Donc, pour l'installer, déjà, on choisit un à la bonne taille parce que trop petit, ça va pas aider et trop grand, c'est difficile à installer. Et ensuite, on en prend toujours un avec un côté réfléchissant. Souvent, c'est couleur argentée ou en tout cas métallique. Et c'est ça qui va réfléchir la lumière, renvoyer une grande partie des rayons UV et donc empêcher la température de monter. Ce sera plus efficace qu'un tissu tout simple.
6: Et justement, il existe plein de matières différentes. Comment on s'y retrouve ?
22: Oui, il y a des rigides, d'autres en carton ou encore en tissu. En fait, tout va dépendre de votre usage. L'entrée de gamme, ils sont souvent en carton, à moins de 10 euros. Ils se plient en accordéon, il y a une couche très fine d'aluminium. Donc, vu cette faible épaisseur, ça va se froisser très vite, perdre assez vite de son efficacité. C'est plutôt du dépannage ou si vous en servez très peu. Ceux en tissu, entre 10 et 20 euros, la matière est plus dense, plus épaisse, donc ça résiste un peu mieux au temps. Et pour les vitres sur le côté, vous avez les pare-soleil rigides, sur mesure. Eux sont plus efficaces, ils font parfaitement le tour de la vitre, donc il y a peu de rayons de soleil qui passent, et vous pouvez en plus ouvrir les fenêtres quand même pour avoir un peu d'air. Mais par contre, c'est plus compliqué à ranger, et ça coûte bien plus cher, ça commence vers 60 euros, ça dépasse souvent les 80 pour deux vitres latérales, donc c'est vraiment si vous avez beaucoup besoin de protection, et pour longtemps.
6: Et d'ailleurs, Johanna, pour les pare-soleil pour enfants, il y a des conseils à garder en tête ?
22: Oui, que vous choisissez sur mesure ou alors un modèle plus basique avec des dessins d'animaux, de princesses. Là, vous faites ce que vous voulez. Mais dans tous les cas, on s'assure que ce qu'on achète a un bon indice de protection contre les UV. Comme avec une crème solaire, on s'assure que ça bloque bien les rayons. Normalement, vous l'avez sur la notice. Et quoi qu'il arrive, ce n'est pas parce qu'on met un pare-soleil qu'on peut laisser un enfant sous surveillance dans la voiture, surtout quand il fait chaud. Vraiment, on reste avec lui en permanence.
6: Ne jamais laisser un enfant seul dans sa voiture et on ne le rappelle jamais assez. Merci beaucoup. Merci beaucoup, Johanna Chabaz. À demain pour les dernières tendances. Jeux de plage, 6h47 sur RTL. Dans le journal de 7h, on vous parlera de Jean Humbert, qui est ressorti libre du palais de justice de Paris, l'ancien cuisinier du Plaza Athénée. Placé sous le statut de témoin assisté, il échappe donc à une mise en examen pour violence conjugale visée par plusieurs plaintes de ses ex-compagnes.
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6: C'est l'heure du visage du jour avec Agnès Bonfillon. Bonjour Agnès.
23: Bonjour, bonjour à tous.
6: SpaceX, l'entreprise d'Elon Musk, a franchi un nouveau cap cette année en attendant d'aller sur Mars. Elle a fait son entrée à la bourse de New York. Mais derrière le sulfureux créateur, la vraie patronne s'appelle Gwyn Shotwell.
23: De son passé de pom-pom girl, elle a gardé ses longs cheveux blonds et une capacité à sourire en toutes circonstances. Gwyn Shotwell, 62 ans, est aussi diplomate. Tout le contraire d'Elon Musk. Née près de Chicago, elle pensait d'abord faire carrière dans l'industrie automobile.
24: J'ai commencé en tant qu'ingénieur chez Chrysler en 1986, mais je n'étais pas satisfaite du niveau. Alors je suis retournée à l'université, puis je me suis tournée vers l'aérospatiale.
23: L'aérospatiale où elle finit aussi par s'ennuyer au bout d'une dizaine d'années. En 2002, fraîchement divorcée, ses deux enfants à charge, elle hésite même à rejoindre la petite start-up inconnue fondée par Elon Musk.
24: Je me suis dit que ce serait sans doute mon dernier poste dans le secteur. Si avec Elon et SpaceX, on n'arrivait pas à faire bouger les choses, je préférerais faire de l'immobilier, être serveuse. Je ne voulais plus continuer dans cette voie.
23: Voilà pour l'ennui, on repassera, les défis s'enchaînent. Les échecs aussi, les trois premières fusées explosent ou échouent à atteindre l'orbite. Malgré tout, Gwyn Shotwell continue à prêcher la vision SpaceX. En 2008, alors que la faillite est proche, c'est elle qui sauve l'entreprise en décrochant un contrat avec la NASA. Elon Musk sait ce qu'il lui doit. Quelques mois plus tard, elle est promue présidente de la firme.
6: Elle est aussi la caution d'Elon Musk, Agnès. Elle contrebalance son caractère.
23: Gwynne Shotwell est aujourd'hui l'une des femmes les plus puissantes de l'industrie. Elle détient des actions de SpaceX à hauteur de 1,7 milliard de dollars et elle est toujours en première ligne.
0: 5, 4, 3, 2, 1, 0.
23: Elle est reconnue pour son travail, son expertise, son sang-froid aussi.
24: Il n'est pas vraiment utile de montrer son anxiété. Il vaut mieux rester concentré sur le travail, sur la réussite.
23: Elon Musk a surtout pour habitude de claquer les portes. Alors elle arrondit les angles, elle gère ses excès de colère, son stress, tout en étant d'une loyauté sans faille.
24: J'adore travailler pour Elon. Je le trouve drôle. Il est hilarant, en fait. Il a un sens de l'humour très particulier.
23: Très respectée, Gwynne Shotwell n'est pas souvent sur le devant de la scène. En revanche, elle donne de temps en temps des conférences dans les grandes universités. Comme ici, à Stanford, elle le répète aux étudiants, rien n'est impossible.
24: J'espère servir de modèle. Une fille qui grandit dans une petite ville agricole de l'Illinois et qui finit par aider Elon Musk à diriger l'entreprise la plus importante au monde.
23: Elon Musk est le visage de SpaceX, Gwynne Shotwell en est le moteur. Les deux ont en commun l'ambition, celle de vouloir révolutionner l'aérospatial.
1: Gwynne Shotwell, le visage du jour d'Agnès Bonfillon. Merci beaucoup Agnès. À 6h51 sur RTL, l'enquête RTL de l'été cette semaine est consacrée à Léon Marchand. Le quadruple champion olympique sera à partir de lundi prochain la tête d'affiche des championnats d'Europe de natation à Saint-Denis. D'ici là, Isabelle Langer, vous nous faites revivre l'incroyable épopée du plus grand nageur français de tous les temps. Bonjour Isabelle.
2: Bonjour, bonjour à toutes et à tous.
1: Ce matin, quatrième et avant-dernier épisode, on revit les Jeux de Paris 2024.
3: Dimanche 28 juillet, c'est le premier acte du chef-d'œuvre, le 400 mètres 4 nages. Dès les séries le matin, Léon Marchand découvre l'ambiance de la Défense Arena.
8: C'est très difficile à décrire. J'ai jamais vu ça de ma vie. C'était énorme, franchement incroyable. Difficile à mettre des mots sur ça en fait. C'était ouf.
3: C'est comme un stade de foot.
8: Ouais, presque. C'est ça. C'était presque plein pour le matin, c'est incroyable. Et ouais, en bras, je sentais que tout le monde poussait et tout. C'était vraiment cool.
3: Le soir, le prodige de la natation française remporte sans contestation son premier titre olympique et fait résonner sa première Marseillaise.
8: J'ai jamais été tranquille pendant ces 4 minutes de seconde. J'étais à fond tout le temps. Et après le dernier synchro, j'avoue que j'ai vraiment profité de la foule autour de moi qui faisait beaucoup de bruit. Je savais que j'étais devant, je savais que j'allais être champion olympique. Donc c'était incroyable. C'était un moment vraiment, très grand moment pour moi.
3: Question en revanche de fêter cette première médaille d'or, car Léon Marchand a rendez-vous avec l'histoire le mercredi 31 juillet. En 2 heures, il doit enchaîner 2 finales. Même la légende Michael Phelps ne s'y est jamais risqué. À 20h37, il plonge au couloir 5 du 200 mètres papillon. À son côté, le Hongrois Milak, qui fait la course en tête sur les 3 premières longueurs et puis le dernier virage, raconté par son entraîneur de Toulouse, Nicolas Castel.
25: On sent qu'il va aller le chercher dans la coulée. Et c'est exactement ce qu'il fait. Et quand on le voit sortir avec la vitesse, on se dit c'est bon, il y va. On a crié, mais de toutes nos forces pour le pousser au maximum. Et c'était magnifique. On s'est tous pris dans les bras, c'était merveilleux, quoi.
3: Là encore, pas le temps de savourer la Marseillaise, un peu de récupération, et puis il enchaîne. Allez Léon, on va pousser avec lui, avec ce public. La 3e médaille d'or, elle est au bout de ce 200 mètres brasse pour Léon Marchand. La dernière coulée de Léon Marchand.
26: C'est incroyable, il est seul au monde.
3: Il accélère encore.
26: Et il change de tempo.
3: Et le public, il le pousse. Léon, oui, Léon Marchand. C'est notre Marchand brasse.
26: C'est juste le héros.
3: Attention, champion olympique, il a réussi son pari.
26: C'est dingue.
3: Avec l'ancien champion Grégory Mallet, nous sommes sous le choc. Et pourtant, il reste encore un acte. 2 jours plus tard, Léon Marchand remporte le 200 mètres 4 nages et son 4e titre olympique.
8: Exceptionnel, ouais, c'est un truc de fou. C'est un truc de fou. Ça devait mettre beaucoup de temps à réaliser. Je fais 4 médailles d'or aux Jeux Olympiques chez moi. Je sais pas quoi dire. Je sais pas comment j'ai fait.
3: Il ajoutera même une médaille de bronze avec le relais 4x100 mètres 4 nages et entrera dans une autre dimension.
27: C'est la star des Jeux de cette année, c'est la star du monde.
28: Il est vraiment exceptionnel, vraiment, on n'a jamais eu un nageur comme ça dans l'histoire, c'est incroyable.
29: C'est une machine.
3: Mais au sortir de cette semaine historique, Léon Marchand est aussi bien conscient que sa vie ne sera plus jamais la même.
8: Je pense que ça ne va pas être facile, hein. Je ne vais pas vous mentir, je ne suis pas né comme ça. Effectivement, je ne suis pas...
4: à l'aise en public. Je suis pas, mais bon, je vais devoir m'y faire parce que c'est mon nouveau statut tout simplement. Ça va mettre un peu de temps peut-être aussi, mais j'aimerais bien pouvoir en profiter parce que c'est une chance aussi et j'ai pas envie de me plaindre de ça.
1: Enquête RTL de l'été avec Léon Marchand, signé Isabelle Langer, mise en onde Rebecca Leroy. 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Demain, dernier épisode déjà, on verra comment la vie du quadruple champion olympique a radicalement changé après ces Jeux de Paris 2024. 6h55 sur RTL, une courte pause et dans un instant c'est le meilleur de Philippe Cavrivière avant le retour de l'info à 7h et cette question notamment, que faire du bois brûlé alors que 120 000 hectares de forêt sont partis en fumée depuis le mois de janvier, à tout de suite.
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1: Et tout de suite, Philippe Cavrivière sort ses lunettes de soleil.
29: C'est l'heure de réveiller l'actu avec votre Cavréveil, Philippe.
30: Il a mis ses lunettes.
6: Oui, bonjour à toutes et à tous. Lunettes Henri Julien pour le président qui sert à rien. Vite, c'était deux autres marques. Persol, Moscou, très bonne. Oui, j'ai décidé de faire comme Emmanuel Macron à Davos, en mode Top Gun face à Trump. D'ailleurs, il y a des répliques cultes de Top Gun, particulièrement adaptées à Trump.
31: L'ennemi est dangereux, mais toi, t'es pire que l'ennemi. Tu es dangereux et con.
6: Ça marche bien. On dirait que c'est fait pour lui. C'est pas moi qui le dis, c'est Iceman. D'ailleurs, il y a Macron. C'est Iceman derrière ses lunettes de soleil. Il a fait le gap impressionné, tu m'étonnes. Emmanuel, lui, il a 79% d'opinion défavorable. Il n'y a pas de majorité, pas de budget pour son pays. Il y a déjà les agriculteurs qui lui repeignent ses locaux en caca tous les 8 jours. Alors, 200 tracteurs de viticulteurs de plus ou de moins. Comme dirait Brigitte, on s'en bat les couilles. Enfin, on s'en fout.
29: Allez, parlons justice, Philippe. Oui. Plusieurs hommes sont passés devant les tribunaux après avoir acheté des poupées pédopornographiques sur Internet.
6: Ah, j'adore la défense des types, à chaque fois c'est magnifique. Il y en a un qui a déclaré « Je cherchais effectivement une poupée de petite taille, mais pas parce qu'elle ressemblait à une petite fille, non, pour pas que cela prenne trop de place chez moi. »
32: Il y a un très gros problème en défense.
6: Ah oui, il y a un problème en défense, oui. Bah, dans ce cas-là, achète un nain de jardin, Jean-Jacques. Tu te retrouveras chez Truffaut au Jardiland, c'est légal. Si le nain est majeur, évidemment. Après, tu fais ce que tu veux avec, hein, tu te l'enfiles par le chapeau, mais fais gaffe, la céramique, ça coupe. Le gars a quand même eu un éclair de lucidité, puisqu'il a dit, à mon réveil, je me suis dit que j'ai peut-être fait une connerie quand même. C'est fou ce que ça apprend vite, un pédophile quand même. Un des gars a été dénoncé par les livreurs Amazon. Ah, ça, c'est inadmissible. Ça, c'est pas bien. Comme quoi, on peut critiquer la poste, mais niveau discrétion, c'est des pros.
1: Philippe Cavrivière, on vous a gardé le meilleur tout l'été. C'est le troisième en quelques jours. Après Édouard Philippe et Raphaël Glucksmann, un autre prétendant à l'Élysée, Gabriel Attal, est visé par de fausses publications sur les réseaux sociaux. La Russie est accusée. L'ancien Premier ministre et patron de Renaissance sera l'invité de RTL à 7h40. Alors lui ne prend pas de vacances pour tenter de faire son retard dans les sondages sur Édouard Philippe. Ses propositions choquent pour le pouvoir d'achat, pour les salaires, sa réforme des institutions. Gabriel Attal nous dira tout. Et puis vous l'avez sûrement remarqué déjà en faisant faisant vos courses, les légumes, les fruits se font rares, ils sont plus chers. Les responsables, ce sont la sécheresse et la canicule. À 8h15, on sera avec Dany Rochefort. C'est le président d'Eureden, le groupe agroalimentaire coopératif breton, demande une hausse des prix à la grande distribution. Olivier Dauvert, notre monsieur conso à RTL, nous dira aussi ce que ça va changer pour vous et votre porte-monnaie. Et puis, dès 10h aujourd'hui, les billets pour le grand concert Solidarité Incendie seront mis en vente. Concert exceptionnel à l'Arkea Arena de Bordeaux le 27 août. L'intégralité des bénéfices sera reversé à la Fondation de France pour venir en aide à toutes les victimes. Ce concert, il sera à suivre sur RTL et sur M6 en direct, avec notamment Julien Courbet, Éric Jean-Jean, et sur scène, il y aura notamment Julien Clerc.
0: 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C'est
1: ma préférence, Julien Clerc, mais aussi sur scène Zazie.
2: Peu importe.
1: Peu importe où vous nous écoutiez, nous sommes le jeudi 6 août. Bonne fête à tous les Octaves et les Sixtines. Merci de vous réveiller avec RTL, il est 7h.
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1: Le journal de 7h, c'est avec Fanny Marceau. Bonjour Fanny.
13: Bonjour Vincent, bonjour à tous.
1: À la une, Jean Humbert, libre mais placé sous le statut de témoin assisté.
13: Un statut plus favorable que la mise en examen. Ses avocats sont satisfaits, vous allez l'entendre. Que faire de tout ce bois brûlé dans les feux de forêt ces derniers mois? Les forestiers et les scieries sont sur le pont. Dans ce journal également, il faut sauver le soldat du Ralex. Dernier jour aujourd'hui pour déposer une offre de reprise de la verrerie du Loiret. Et puis l'éclipse solaire. C'est mardi prochain, en fin de journée. Et si vous la contempliez depuis la plateforme de la cathédrale de Strasbourg, RTL l'a testée pour vous.
1: Jean Humbert a pu rentrer chez lui hier soir après deux jours aux mains de la justice.
13: 36 heures de garde à vue et encore toute une après-midi d'audition par un juge d'instruction. L'ancien vainqueur de Top Chef, accusé de violence conjugale par 6 de ses ex-compagnes, est ressorti libre, mais placé sous le statut de témoin assisté. Qu'est-ce que cela signifie, Plana Radenovic?
16: Alors, témoin assisté, c'est un entre-deux, un statut plus favorable que celui de mise en examen, mais Jean Humbert est tout de même mis en cause par la justice, donc ce n'est pas non plus un simple témoin. Ce statut peut évoluer au cours de l'instruction, mais pour le moment, la défense du chef cuisinier peut être soulagée. Le juge d'instruction a considéré qu'il n'y a pas à ce stade, d'éléments assez solides pour le mettre en examen. Son avocate, maître Jacqueline Lafont, d'ordinaire très discrète, s'est réjouie devant les micros et les caméras hier en sortant du bureau du juge.
17: Il y a ce qui est véhiculé dans les réseaux sociaux et puis il y a les dossiers, la complexité des dossiers. Et les décisions de justice, de temps en temps, elles sont assez rassurantes.
16: 6 des ex-compagnes de Jean Humbert dénoncent des violences conjugales, physiques et psychologiques, avec un contrôle étouffant de chacun des aspects de leur vie. C'est ce qu'on appelle le contrôle coercitif. Le chef, lui, a toujours contesté, documents à l'appui, toutes ces accusations.
13: Plana Radenovic du service police-justice d'RTL. À Sixt-Fer à cheval, le corps de la femme disparue mardi, emportée par la montée des eaux, a été retrouvée hier soir. Mère de deux enfants originaires de l'Oise, elle avait 57 ans. Elle était venue camper pour les vacances.
1: 7h03 sur RTL. 120 000 hectares de forêt sont partis en fumée en France depuis le mois de janvier. On se pose la question ce matin, que faire de tout ce bois brûlé?
13: L'urgence pour sécuriser les massifs forestiers, c'est d'abattre et d'évacuer les arbres touchés. Des millions de tonnes de pins rien qu'en Gironde. Un travail colossal pour Bertrand Biensant, il est sylviculteur à Lège-Cap-Ferret.
18: Tout a brûlé. Et bien le bois, il va sécher à une vitesse terrible. Au mois d'août, la sève a été coupée, ils vont sécher. Donc c'est-à-dire que c'est un bois qui va être déclassé. On ne pourra pas faire d'un bois de gros œuvres la même qualité que sur un pin vert. Donc il y a énormément de bois, je pense, qui va partir à la trituration, peut-être au broyage pour faire des plaquettes. Pour l'instant, en fait, on a tellement un volume qui est énorme, qui est considérable, qu'à ce jour, moi, j'ai des amis qui sont industriels, peuvent pas me répondre.
19: Ils ne peuvent pas vous dire « je vais vous racheter votre bois ».
18: Ils vont essayer de le faire, mais tout le monde ne pourra pas vendre ses bois, ça c'est évident.
13: Bertrand Biensant au micro RTL de Philippe de Maria. Notez que dans le Var, le massif du Gros-Bessillon est toujours en proie aux flammes ce matin. Ça pourrait s'aggraver aujourd'hui avec le Mistral. Le Var en alerte rouge au feu de forêt comme l'Aude, les Bouches-du-Rhône et le Vaucluse. Ne laissez aucun agriculteur seul face à la sécheresse, aux canicules et aux incendies. L'engagement de la ministre de l'Agriculture, Annie Genevard, elle annonce un plan global pour compenser les difficultés économiques des agriculteurs et des adaptations pour l'accès à l'eau.
1: Et justement, à 8h15, on en parle. parlera des agriculteurs face à la sécheresse. La coopérative bretonne Eureden réclame une hausse des prix à la grande distribution. Son président sera avec nous. La verrerie Duralex joue son avenir aujourd'hui.
13: Oui, en redressement judiciaire depuis le 1er juin. Les repreneurs potentiels ont jusqu'à ce jeudi pour déposer une offre. 17 candidats ont manifesté leur intérêt pour l'entreprise. Pour l'heure, la société est gérée par ses salariés, réunis en SCOP. En 2024, ils avaient sauvé l'entreprise, soutenue par la solidarité de nombreux Français. Mais ça n'a pas suffi. Aujourd'hui, les syndicats espèrent un repreneur aux reins solides. Pascal Sudre, secrétaire général de la CGT du Loiret.
2: On souhaite que le tribunal de commerce fasse le bon choix cette fois-ci, c'est-à-dire qu'il retienne le dossier qui va permettre à la fois de garantir le maintien de l'ensemble des emplois, mais surtout qui garantisse une bonne fois pour toutes l'avenir de la verrerie. On a besoin aujourd'hui d'un soutien du président de la République. Et pour cette verrerie Duralex et cette marque emblématique, il y a vraiment des perspectives et un avenir certain.
13: Pascal Sudre, interrogé par Mathilde Piquet pour RTL.
1: Vous l'avez probablement expérimenté lors de vos recherches récentes sur Internet. Google vous propose désormais systématiquement un aperçu intelligence artificielle, un aperçu IA.
13: Oui, depuis deux semaines, la première réponse qui apparaît est un résumé d'intelligence artificielle, un moyen pour le géant américain de se défendre face à la concurrence des IA comme ChatGPT ou Claude, qui lui grappille des parts de marché, Johanna Chabas.
3: Il suffit de taper sa question dans la barre de recherche Google et en une fraction de seconde, l'intelligence artificielle répond avec un petit résumé, une phrase simple, en gras, plus besoin de cliquer sur les liens qui se retrouvent tout en bas de la page. Par exemple, si je demande « c'est quoi RTL ?», l'IA de Google me répond directement « c'est une radio généraliste française ». Un gain de temps qui inquiète les spécialistes comme Thomas Solignac, car selon eux, les internautes peuvent perdre l'habitude de vérifier leurs sources.
4: Dans beaucoup de situations, l'IA aura répondu à l'essentiel de la question. Il y a assez peu de raisons d'aller approfondir. Les utilisateurs vont de moins en moins faire l'effort d'aller chercher leurs propres sources, de plus nécessairement parcourir des sites web. Pour autant, la source est un point qui est extrêmement important toujours à vérifier, tout simplement parce que ça permet de conserver pour l'utilisateur sa capacité critique, d'analyse, de remise en question, en perspective, etc.
3: Surtout que cet aperçu IA se trompe dans 10% des cas, selon une étude aux États-Unis. Il a notamment déjà conseillé de mettre de la colle sur la pizza pour que le fromage tienne mieux. Et puis c'est aussi une source d'inquiétude pour les sites internet qui dépendent de la publicité, car selon les estimations, avec ce nouveau système, un internaute clique deux fois moins sur les liens et les articles et se contente de la réponse de l'intelligence artificielle. Les sites web perdent alors des visiteurs et donc des revenus.
13: Johanna Chabas, la pizza à la colle pour le déjeuner, on aime bien.
1: Et pas besoin d'intelligence artificielle, Fanny, vos yeux suffisent pour apprécier l'éclipse solaire qui s'annonce mercredi prochain à partir de 19h30.
13: Ce sera la première visible depuis le continent européen. Depuis 1999, vos enfants ne l'ont peut-être jamais vu. Alors pour se préparer au mieux, il faut d'abord vous procurer les lunettes spécifiques et trouver le spot idéal, un endroit où le coucher de soleil est mémorable, comme sur la plateforme de la cathédrale de Strasbourg. Elle ouvrira exceptionnellement ses portes à 50 chanceux. Yannick Collant a fait les repérages pour RTL.
8: Arrivé en haut des 330 marches, la vue panoramique est saisissante pour Valentin et Julien qui s'imaginent déjà voir l'éclipse du haut de la cathédrale.
20: On voit tout aussi, c'est super beau. Ce sera derrière les Vosges.
21: Le soleil devra se coucher juste là et il y aura l'éclipse au même moment.
20: Bah, y a pas beaucoup mieux. Hein.
22: Oui, la vue est magnifique, ça peut être vraiment sympa ici.
8: Alexandra Ergot est astronome à Strasbourg. La particularité de cette éclipse, c'est qu'elle sera en coucher de soleil, presque à l'horizon. Il faut donc prendre de la hauteur pour avoir la meilleure vue et à ce niveau, la cathédrale est imbattable.
23: Un très bon spot, puisque bah là, on surplombe la ville et on aura une très belle orientation. Lorsque le soleil sera au plus bas, comme un coucher de soleil, bah, il faut imaginer qu'elle sera éclipsée. Je pense que c'est ce qui va lui donner son petit charme à cette éclipse.
8: Un spot hors du commun, mais on ne peut pas risquer une bousculade. Il y aura donc très peu de places qui vont forcément s'arracher sur Internet. Amélie Dabin, de la Fondation de l'œuvre Notre-Dame.
24: C'est quand même quelque chose d'assez unique. C'est les premiers qui réservent, qui seront servis. On ouvre les places à 8h et donc il y aura 50 privilégiés qui pourront profiter de la vue.
8: Les 50 privilégiés qui devront tout de même se débrouiller pour trouver des lunettes de protection contre l'éclipse, ce serait dommage de monter sans pouvoir profiter du spectacle.
13: Il y a Nicolas.
1: Les courses aujourd'hui, c'est en nocturne à Enghien-Soisy, départ 20h15.
13: Alexandre de Kopman vous conseille de jouer le 14, le 5, le 9, le 11, le 4, l'As, le 3 et l'outsider d'RTL, c'est le 9, Marilyn Monroe.
1: Merci Fanny Marceau, vous revenez pour le journal de 8h. Anthony Cazemarek, Marek, c'est plutôt ensoleillé aujourd'hui. Hein.
9: Oui, à l'exception du quart sud-ouest où la grisaille présente ce matin risque de persister toute la journée, notamment au sud de la Garonne. On aura à nouveau un risque d'orage en montagne sur l'est des Pyrénées, les Alpes frontalières et la montagne Corse. Et puis les quelques nuages et les plaques de grisaille présents ce matin sur le quart nord-ouest vont vite se dissiper et on gardera juste quelques passages nuageux en guise de décor cet après-midi sur la moitié nord. Sous un vent de nord-ouest plus frais, résultat, les températures vont baisser. Bon, ce matin, c'est bien respirable sur le nord-ouest. Hein. On a seulement 11 à Rouen, 15 à Lille, 18 à Paris, mais déjà 27 degrés à Porquerolles, 26 à Nice et cet après-midi, 20 à 23 degrés près de la Manche, 24 à 32 partout ailleurs, 24 à Lille, 26 à Paris, 28 à Toulouse, 32 à Lyon et à Grenoble et encore 32 à 36 près de la Méditerranée, 36 à Nîmes, jusqu'à 40 degrés localement dans les terres varoises. Je vous rappelle que 8 départements du sud-est restent en vigilance orange canicule et 4 le sont aussi en rouge pour risque de feux de forêt très élevé, Aude, Bouches-du-Rhône, Var et Vaucluse.
1: Merci Anthony Kazmarek.
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1: 7h10 sur RTL. RTL événement ce matin, c'est cet appel vibrant d'une mère à Emmanuel Macron. Nathalie Rousseau implore le chef de l'État d'intervenir auprès de l'Algérie pour permettre de faire avancer l'enquête sur la disparition de sa fille Manon Rolando. Cette jeune agricultrice âgée de 31 ans n'a plus donné signe de vie depuis 4 mois, le 27 mars dernier. Cette mère d'une petite fille alors âgée de 15 mois est vue pour la dernière fois à son domicile de Saint-Étienne-de-Montluc, c'est près de Nantes. Les soupçons se portent rapidement sur son mari, Karim Boukhari, mais il a pris la fuite en Algérie avec leur fille, Inaya. Interpellé fin avril, il est aujourd'hui toujours détenu là-bas, mais malgré l'enquête ouverte en France pour meurtre et enlèvement d'enfants, Nathalie Rousseau n'a plus aucune nouvelle de la procédure depuis 3 mois. Elle ne sait même pas si le suspect Karim Boukhari a été interrogé. Et c'est donc une mère dévastée qui s'est confiée à Sophie Neumayer et Mathieu Lopineau.
11: Oui, effectivement. Manon a disparu depuis 4 mois et est toujours recherchée quand même par la justice française. Il y a toujours des investigations en cours. Et depuis que Monsieur Boukhari est en prison là-bas, on n'a eu aucune nouvelle. J'ai besoin d'avoir des réponses. J'ai besoin de savoir ce qui se passe là-bas en Algérie depuis qu'il a été interpellé. Est-ce qu'on l'interroge? Est-ce qu'il a parlé? C'est Monsieur Boukhari qui détient la vérité. Donc, mon seul espoir à ce jour, c'est qui parle, mais avançons quoi.
12: Et donc, vous avez décidé de lancer un appel directement à Emmanuel Macron.
11: Oui, je me suis permis de faire ça pour qu'il accélère les procédures entre l'Algérie et la France. J'incrimine personne, qui que ce soit. Je sais que tout le monde fait son travail, mais là, il faut que ça avance parce que j'ai perdu malheureusement l'espoir qu'elle soit en vie, mais j'ai un tout petit espoir que peut-être qu'elle est séquestrée et je me suis même dit peut-être qu'elle est rendue en Algérie. Donc il faut vérifier tout ça.
12: Et vous savez que les relations diplomatiques entre la France et l'Algérie sont assez délicates.
11: Je sais qu'elles sont délicates, mais cette histoire, c'est une histoire humaine. Ça rentre dans les droits communs et ça rentre pas dans la politique. Là, c'est pour sauver une vie et même une deuxième vie avec ma petite fille. Peut-être que Monsieur Macron, il va aider, va pousser pour que la justice avance dans le bon sens, humainement, hein, et vite. C'est terrible de pas savoir et Manon, elle est dans mon cœur, mais de pas savoir si elle est au ciel. Et il faut qu'on avance dans ma tête, c'est plus possible. Je veux des réponses de ce qui se passe en Algérie.
12: Est-ce que vous saviez qu'il y avait des problèmes de couple entre Manon et Karim?
11: Oui, depuis quelques mois, depuis fin novembre, Manon m'avait avoué que c'était devenu compliqué. Elle m'avait parlé de violence conjugale. Elle me l'a dit, j'ai voulu l'aider, elle a voulu se débrouiller par elle-même, mais j'ai pas su protéger Manon de cet homme manipulateur et violent. Je me dois protéger aussi Naya. Et j'ai trop peur que là-bas, il soit libéré puis qu'il récupère sa fille. C'est impensable pour moi.
12: Inaya, donc elle est toujours là-bas. Est-ce que vous avez des nouvelles? Est-ce que vous savez comment elle va?
11: Oui, j'ai des nouvelles par la maman de Karim Boukhari qui m'envoie des photos, des vidéos et je lui envoie aussi des photos et des vidéos. Donc j'ai un contact réconfortant. Inaya va bien. La maman Karim s'en occupe bien. Je la remercie parce que quelque part, elle y est pour rien. C'est une mamie comme moi. Donc, et si le dossier à Manon avance, ben, le dossier à Inaya avancera aussi.
12: Et donc, vous arrivez à maintenir, à entretenir une relation avec votre petite fille?
11: Oui, une relation périodique. Voilà, quand j'envoie un message, elle me renvoie. J'ai des je vois que Inaya a grandi et ça va vraiment vite et que je loupe plein de choses, quoi.
12: On l'a appris il y a quelques jours, une cagnotte a été lancée pour vous aider ?
11: Oui, effectivement, parce que depuis la disparition de Manon, on a voulu maintenir la ferme en espérant qu'elle la retrouve. Mais maintenant, ça devient très compliqué humainement, financièrement et matériellement. Et nous sommes bloqués administrativement. La disparition ne rentre pas dans les prêts bancaires. Donc, cette cagnotte va nous permettre de payer des factures d'eau pour nourrir certaines bêtes. C'est pour ça qu'il faut avancer dans le dossier à Manon, autant pour mon cœur et que pour la ferme, quoi.
1: Voilà, RTL événement et témoignages recueillis par Sophie Neumayer et Mathieu Lopineau. Alors, les fonds récoltés dans cette cagnotte permettront d'assurer les soins des animaux, de faire face aux dépenses indispensables au maintien de la ferme. Si vous souhaitez aider la famille de Manon Rolando, vous pouvez cliquer sur soutien à la ferme du Chêne Creux et sur la plateforme onparticipe.fr. On vous met le lien, bien sûr, sur le site RTL et sur l'application RTL.
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1: 7h15, voici les grands titres de l'actualité en ce jeudi 6 août dans le Var. Une nouvelle journée à haut risque pour les pompiers sur le front des incendies. Avec la levée du Mistral et les températures qui vont atteindre jusqu'à 40 degrés, le préfet appelle à la plus grande vigilance. Le chef cuisinier Jean Humbert est ressorti libre du palais de justice de Paris. L'ancien cuisinier du Plaza Athénée est placé sous le statut de témoin assisté. Il est visé par 3 plaintes pour violence de ses ex-compagnes. Le dernier jour pour déposer les offres de reprise pour Duralex, les candidats doivent déposer leur dossier aujourd'hui. Dernier délai, la justice tranchera le 17 septembre. Et puis, dure rentrée pour le PSG, c'est du foot. Les Parisiens, battus en match amical hier contre Majorque 3-0 à une semaine de la finale de la Supercoupe d'Europe contre Aston Villa et à 10 jours maintenant de la finale du Trophée des Champions contre le RC Lens. Allez, 7h16 sur RTL. Dans un instant, c'est Élysée 2027. Ils feront l'élection avec aujourd'hui Marine Le Pen en campagne. Et puis, ce sera J'ai failli tout rater. Anaïs Poncin interroge la jeune skippeuse Violette d'Orange avant le retour de l'info à 7h30. À tout de suite.
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1: 7h18 sur RTL, Élysée 2027. Ils feront l'élection ce matin. On brosse le portrait de Marine Le Pen. Bonjour Julien Fautra.
28: Bonjour, bonjour à tous.
1: Redevenue éligible, la quadruple candidate à l'élection présidentielle s'est immédiatement lancée dans la campagne.
28: Sur la première affiche de sa campagne 2027, Marine Le Pen a les bras en croix. Le Christ ressuscité. Pour appuyer le trait, il est écrit Renaissance, au cas où nous n'aurions pas compris toute la symbolique de la résurrection. À tous ceux qui l'ont crue morte politiquement, voilà que la justice la rend, Marine Le Pen, en mesure de se présenter pour la 4e fois à une élection présidentielle. Sauf qu'au moment même où le parti sort cette affiche, Marine Le Pen recule. Le Christ aurait-il refusé l'obstacle, lui, refusé d'aller se confronter un 8 juillet à La Flèche, à quelques manifestants bruyants, une casserole dans une main, une grande cuillère dans l'autre ?
1: Marine Le Pen est aujourd'hui nettement en tête des intentions de vote.
28: Oui, en cet été 2026, nous osons tout. Alors, allons-y. Marine Le Pen est la favorite. de l'élection présidentielle. Voilà, c'est dit. Et voilà aussi pourquoi nous allons ensemble, sur RTL, suivre ces faits et gestes jusqu'à l'échéance 18 avril pour le premier tour. Marine Le Pen, comme à son habitude, a prévu de couper tout l'été. Mais elle nourrit quand même le secret espoir que se produise un miracle. L'oubli, que les Français oublient la condamnation, oublient le détournement de fonds publics, oublient la flèche, et que ces satanés Français ne soient plus les mêmes qu'en 2017, quand ils accueillaient François Fillon avec les mêmes casseroles et les mêmes grandes cuillères et les mêmes slogans « rend l'argent ».
2: Je vous rappelle que la cour d'appel m'a rendu mon éligibilité. Elle m'a rendu mon éligibilité. Je ne vais pas passer la campagne présidentielle à vous faire des analyses juridiques.
1: Julien Fautra, François Fillon, il s'en était malgré tout sorti avec un score élevé.
28: Oui, mais n'avait pas atteint le second tour. Personne au RN n'imagine aujourd'hui être stoppé au premier. Et quand j'envisage cette possibilité auprès d'un cadre ou d'un élu, non mais vous déconnez. Marine Le Pen caracole en tête des sondages et le parti a ses valeurs refuges. Dès que le bateau tangue un peu, immigration, sécurité, pouvoir d'achat seront martelés à chaque sortie publique et dans chaque meeting.
2: Si être populiste, c'est être au service des Français. Si être populiste, c'est se sentir lié à nos électeurs par un contrat moral. Alors, je suis fier d'être populiste.
28: Populisme, définition du petit Robert 2023 que j'ai sous les yeux. Discours politique qui s'adresse aux classes populaires, fondé sur la critique du système et de ses représentants, des élites. Avec ce détournement de fonds publics, confirmé par la Cour, Marine Le Pen est-elle du côté des classes populaires ou du système ? Condamnée en première instance, condamnée en appel, à nouveau présumée innocente. Par la force de son pourvoi en cassation, elle demande maintenant l'absolution directement au peuple.
1: Marine Le Pen, racontée par Julien Fautra. Demain, ce sera Nathalie Arthaud de Lutte Ouvrière. RTL, il est 7h21. Pour réussir, il faut souvent échouer avant. J'ai failli tout rater. C'est avec Anaïs Poncin. Tout l'été, des personnalités se confient à votre micro sur un moment de leur carrière où elles ont failli tout rater, un moment de doute ou carrément un échec. Bonjour Anaïs.
3: Bonjour Vincent, bonjour à tous.
1: Alors ce matin, Violette d'Orange, la navigatrice de 25 ans, a été la plus jeune skippeuse de l'histoire à prendre le départ du Vendée Globe en 2024. Elle a bouclé le tour du monde en solitaire en 90 jours. Mais avant cela, elle s'est fait quelques frayeurs.
3: Imaginez que vous êtes sur un bateau en pleine mer, seul, sans aucun contact avec personne et que vos batteries tombent en panne. C'est la panique à bord, même quand ça arrive à la plus jeune skippeuse du Vendée Globe de l'histoire. On est en 2019, au départ de la Mini Transat, Violette d'Orange a 18 ans.
4: Je suis partie en bidouillant un peu mais mon circuit de panneaux solaires, mais j'avais pas assez testé le système. Et en fait, dès le premier jour, mes batteries ont commencé à baisser. Et il n'y avait pas de soleil, il y avait beaucoup de vent. Que des nuages et donc les panneaux solaires ne rechargeaient pas et en fait mes batteries baissaient. J'avais jamais vécu ça. Je criais, je tapais sur le bateau et les émotions ne sortaient pas. Et j'ai décidé de rester dehors et de tenir la barre jusqu'à ce que le soleil revienne. Et en fait, ça a duré trois jours comme ça, où je me suis retrouvée à la barre, dehors, dans le froid, dans les vagues, et c'était très très compliqué parce que je pouvais plus dormir.
16: Je suis au bout de ma vie. J'ai froid, j'en ai trop marre d'être dehors, à devoir barrer, là, comme ça me saoule. Putain. Je la voyais pas comme ça, ma Transat, quoi. Alors que le deuxième jour, j'ai plus de batterie, mais c'est une blague.
3: Qu'est-ce qui s'est passé alors quand on ne dort plus pendant trois jours ?
4: Le troisième jour, donc là, je me souviens que c'était le matin. Je me suis imaginé qu'il y avait un ouragan devant moi et que donc j'allais devoir m'arrêter sur une île. Je voyais toute la journée s'écouler. Je me dis, mais je vais arriver à cette île, mais je la vois devant, mais en même temps, je mets du temps à arriver. Je comprends pas. Tous les concurrents m'attendent déjà et moi, je suis encore en mer. Je l'ai complètement halluciné pendant une journée complète et j'étais persuadée que c'était la réalité en fait. Et je m'en suis rendu compte à la fin de la journée et c'était une sacrée aventure de vivre ça en tout cas.
3: Et comment vous vous êtes rendu compte que vous étiez en train d'halluciner ?
4: Il y a un moment, j'ai appelé et je suis tombée sur des concurrents. J'ai demandé des infos et le concurrent m'a dit « Mais ben non Violette, on ne s'arrête pas à Madère, qu'est-ce que tu racontes ?» Là, t'as l'air fatiguée. Et là, ça m'a fait un peu un électrochoc et je me suis rendu compte que j'avais jamais eu d'infos et qu'en fait, j'étais en train d'halluciner complètement.
3: Et au bout de ces trois jours, comment vous avez repris le contrôle de votre bateau ?
4: J'ai arrêté mon bateau quelques minutes pour aller réparer les régulateurs des panneaux solaires. J'ai bidouillé quelques petits trucs et c'était mieux. C'était pas forcément réglé, mais c'était déjà un peu mieux, plus avec le soleil. Ça m'a permis d'aller faire une sieste d'une heure. Et puis petit à petit, les choses ont commencé à s'améliorer parce que j'ai pu reprendre un peu d'énergie à la fois dans mon corps et à la fois dans le bateau. Et donc c'était un cercle vertueux après.
3: Merci Violette d'Orange.
4: Merci beaucoup.
1: Les confidences de Violette d'Orange qui se prépare pour la route du Rhum au mois de novembre. Merci beaucoup Anaïs Poncin. Demain, vous serez avec la chanteuse lyrique québécoise Marie-Nicole Lemieux.
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1: 7h24 sur RTL. Mettez vos chaussures, c'est la France en marchant après le Jura, cap vers l'ouest, direction les Pyrénées, puisque la marche est devenue le loisir préféré des Français avec près de 30 millions de pratiquants. Cette semaine, on est sur les sentiers du GR10, la grande traversée des Pyrénées, 920 km entre Andaille et Bagnoul-sur-Mer. Impossible d'arpenter les chemins de ce GR sans être bien équipé et bien préparé, surtout sur les chemins les plus escarpés. Bonjour Arthur Pereira.
8: Bonjour.
1: On vous retrouve dans le Béarn, à plus de 2000 mètres d'altitude, dans un désert karstique.
8: Absolument, et je vous emmène sur la Lune, ou plutôt au pied du pic d'Annie, quand je tourne la tête de gauche à droite, des roches par centaines de milliers même, qui se ressemblent toutes. Alors, quand il fait beau, c'est juste magnifique, mais quand le brouillard se présente, cela peut être très dangereux. Pour en parler, je retrouve Frédéric Brisson, chargé de mission randonnée à la Fédération française de randonnée dans les Pyrénées-Atlantiques. Bonjour.
17: Oui, bonjour.
8: Là, il fait plus de 25 degrés, la vue est totalement dégagée, ciel bleu, soleil. On n'arrive pas à s'imaginer que ça peut être dangereux, mais c'est quoi le risque, très concrètement?
17: En cas de mauvaises conditions météo, c'est-à-dire soit de la pluie ou du brouillard, en tout cas de conditions dégradées en termes de visibilité, eh bien, on peut assez facilement perdre le chemin, bien qu'il soit balisé effectivement par nos bénévoles de la Fédération. Rien ne ressemble plus à une roche qu'à une roche ou à une amorce de sentier par rapport à une amorce de sentier. Et quand la visibilité est vraiment très très faible, eh bien, du coup, on peut facilement se perdre.
8: Qu'est-ce que vous conseillez aux personnes qui finalement font le GR10 et qui passent par cette étape de la Pierre Saint-Martin qui longe finalement le pic d'Annie?
17: De bien prendre de l'eau, car il n'y a aucune eau disponible, aucune source, aucune rivière sur tout ce plateau calcaire. Des moyens d'orientation qui peuvent être topo guide, carte, et déjà avec ça c'est bien. Bien évidemment de la nourriture. Le meilleur conseil à donner aux auditeurs, si vraiment on perd le chemin, on est dans des conditions de visibilité dégradée, c'est-à-dire soit le brouillard, soit la nuit, et plus du tout de réseau, il vaut mieux s'arrêter et attendre qu'on ait des meilleures conditions pour essayer de trouver une solution ou de trouver du réseau, plutôt que de continuer dans son erreur, parce qu'effectivement, les accidents en randonnée, au moins dans plus de la moitié des cas, voire les deux tiers des cas, a été un défaut d'orientation.
8: Et chaque année, les secours doivent intervenir pour récupérer des personnes qui se blessent ou qui se perdent malheureusement au milieu de ce paysage karstique.
1: Arthur, les randonneurs que vous avez croisés, est-ce qu'ils sont toujours bien équipés?
8: Tiens, on voit un monsieur là, un tout petit peu plus loin, on va avancer jusqu'à sa hauteur. Il a un gros sac sur le dos, un bâton dans chaque main. On va voir ce qu'il a mis dans ce sac bleu assez imposant. Est-ce que je peux avoir votre prénom?
18: Georges.
8: Vous êtes bien équipé, dites-moi là tout ce que vous avez sur vous.
18: Moi j'ai une tente de place, c'est une bêtise, parce qu'au lieu d'avoir autour de 850-900 grammes, j'en ai 1,8 kg, le double. Et j'ai quand même 3 kg d'eau, donc automatiquement, ça vite fait de grimper, n'est-ce pas? Mais c'est trop, voilà.
8: Est-ce que je peux avoir vos deux prénoms?
17: Hugo. Luc, moi je fais toute la traversée.
8: Vous avez tout ce qu'il faut, de l'eau, c'est bon? C'est très important, il n'y a pas de point d'eau. C'est ce que me disait monsieur juste derrière moi.
18: 3 litres d'eau, moi. Enfin bon, toi t'as pris que 2, je crois.
17: J'ai 2 litres. Puis il y a un refuge là, sinon avant la descente jusqu'à l'Esquin, là, le refuge au pire.
8: Et dernier conseil à ceux qui nous écoutent et qui s'apprêtent à marcher cet été, il est recommandé de ne pas dépasser les 12 kilos pour votre sac à dos. On laisse donc le t-shirt ou le pull préféré à la maison. Pas question de trop charger.
1: Merci Arthur Pereira. Dernier épisode demain. Vous avez décidé de changer complètement d'ambiance. Vous nous emmenez demain sous terre dans la grotte de la Verna, la plus grande cavité au monde accessible à tous. 7h28 sur RTL. Dans un instant, le meilleur des grosses têtes, le retour de l'info à 7h30. Et puis je vous rappelle que dans 15 minutes, on sera avec Gabriel Attal, le patron de Renaissance, candidat à l'élection présidentielle, victime lui aussi de fausses publications sur les réseaux sociaux. La Russie, une nouvelle fois pointée du doigt, on lui posera toutes les questions. À tout de suite.
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0: Il m'écrit « Je suis ravi de vous entendre à nouveau. Quel plaisir d'apprendre le retour d'Olivier de Kersauzon. Bonjour Julien. »
1: « Bonjour Laurent, bonjour les grosses têtes. »
2: Il va s'en prendre une pour
1: Kersauzon.
0: Vous dites,
3: bonjour.
4: Bonjour Julien.
0: Je suis fan de sa nonchalance et de ses prises de parole, toujours pleines d'amabilité et de gentillesse.
2: Ah. Qui parle-t-il ?
4: Sois gentil avec le monsieur qui te fait un compliment.
5: Oui, ben, je suis gentil avec lui. Bonjour monsieur.
6: Les grosses têtes, c'est tous les jours à 15h30 sur RTL. Merci de vous réveiller avec nous. C'est RTL Matin jusqu'à 9h15. Il est 7h31.
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6: Le journal de 7h30 avec Charles Ducrot. Bonjour Charles.
9: Bonjour Vincent, bonjour à tous.
6: À la une, l'amertume d'un charpentier de Gironde, son entrepôt a été pillé après avoir été frappé par les incendies.
9: Un acte inhumain à ses yeux alors qu'il a tout perdu, il témoigne sur RTL. Dans ce journal aussi, Valence dans la Drôme, théâtre d'une nouvelle fusillade près d'un point de deal. Cette menace n'est pas l'œuvre d'amateurs mais de professionnels. Le ministre allemand de l'Intérieur prend très au sérieux la découverte d'un drone chargé d'explosifs à l'aéroport de Leipzig. L'Iran laisse entrevoir la réouverture du détroit d'Ormuz ce matin. Et puis, une première médaille française, et elle est en argent, Jules Bouillet sur le podium des épreuves de tremplin au championnat d'Europe de plongeon. Mais avant de développer ces titres, on tenait ce matin à vous présenter Paul. Paul est une résidente de l'EHPAD d'Aradon, près de Vannes en Bretagne. Mais pas que. À 98 ans, elle est aussi devenue vendeuse de glace, une initiative mise en place pour favoriser le lien social, que ce soit dans l'établissement ou à l'extérieur. Une rencontre rafraîchissante autour du chariot ambulant avec Nicolas Bobby.
10: Debout à côté du chariot, Paul est la marchande de glace.
11: J'ai 98 ans. Je propose une boule pour 1 euro, 2 boules pour 2 euros.
12: Quel parfum désirez-vous ?
13: Je vais prendre une glace à la fraise, s'il vous plaît.
12: Je vous fais une boule. Voilà. On voit que je n'ai pas fait ça toute ma vie. Je suis encore une apprentie. Ça demande beaucoup d'efforts pour une dame de 98 ans. Hein. Et ça fera 1 euro.
10: Édouard, agent hôtelier.
13: Ah, je trouve que c'est une très bonne idée. Au contraire, ça permet aux résidents de se retrouver et aussi d'ouvrir l'EHPAD aux gens extérieurs.
10: Yasmine vient d'offrir une glace à sa maman.
14: Ça met de la vie, ça donne de l'animation.
10: Aurélien Corren, directeur adjoint de la résidence Kernet.
15: Ça plaît beaucoup aux résidents, ça plaît beaucoup aux extérieurs aussi qui viennent.
10: Paul attend la fin des grandes vacances.
11: Comme nous avons une école en face, nous espérons dès la rentrée avoir la clientèle à la sortie des classes.
10: Cet hiver, les crêpes voleront la vedette aux glaces.
9: En reportage de Nicolas Bobby pour RTL.
2: Quel parfum pour vous, Charles ?
9: À moi, c'est toujours vanille fraise.
2: Très bien, ce sera chocolat pour moi.
6: 7h33 sur RTL, Sébastien Lecornu l'avait promis le week-end dernier. Matignon annonce le lancement d'une mission de reconstruction pour les zones touchées par les incendies.
9: La mission reconstruction et adaptation des territoires pour accompagner les habitants mais aussi les collectivités touchées. Elle sera pilotée par 2 experts. On ne connaît pas encore en revanche le montant des enveloppes allouées à ces aides ou financements de projets.
6: Un plan attendu par les sinistrés qui, pour certains, accumule les mauvaises surprises.
9: Pour ce charpentier de Gironde, c'est la double peine. Installé à Lenton, près du Cap Ferré, il témoigne sur RTL. Son outil de travail a été dévasté par le feu. Ses stocks de bois, mais aussi son entrepôt. Mais comme si cela ne suffisait pas, il a aussi été victime de vol. Ses machines calcinées dépeçaient pour en arracher le cuivre. Vous l'avez rencontré, Philippe de Maria.
16: Il ne reste plus rien de l'entrepôt au bord de la 2x2 voies qui mène au Cap Ferré. Tout autour, des pins cramés, Franck Stroumia, charpentier, a tout perdu.
17: Mon outil de travail, depuis 1990, un lieu d'apprentissage pour des jeunes. Il reste la ferraille, dont hier soir encore, on m'a volé le cuivre pour la 2e fois sur le tas de gravats.
9: Qu'est-ce qui est parti ?
17: Les moteurs des machines-outils, les câbles électriques, les tuyaux de plomberie, tout ce qui est en cuir et qui se revend. Ça paraît écœurant et inhumain que des gens puissent faire ça.
16: Deux cambriolages en plein jour, les gendarmes qui ont recueilli sa plainte mènent l'enquête. Le charpentier de Lenton a récemment réduit son activité. Par manque de moyens, il n'était pas assuré, ni son entrepôt, ni ses machines, ni son précieux stock de bois.
17: C'était pas un travail, c'était ma passion qui est partie. Des arbres plusieurs fois centenaires, monsieur. Des cèdres du Liban, des séquoias géants, des noyers de Californie, des tulipiers de Virginie. 68 essences formaient mon stock de bois. Des centaines de mètres cubes de bois, quoi. Scié, bien sec, parti et réduit. On dirait qu'on a tout nettoyé et mis de la cendre sur le sol.
16: Au milieu des gravats trône un énorme bloc de séquoia noirci par l'incendie. Franck Stromia, charpentier, le transformera de ses mains en un meuble d'exception dès qu'il aura

0: retrouver un peu d'énergie après l'épreuve du feu.
1: Philippe de Maria, à 7h35 sur RTL, 6 blessés par balle dans une fusillade à Valence.
2: Les faits se sont produits vers 22h30 mardi dans le quartier du Polygone. Un homme a fait feu depuis une voiture sur un petit groupe non loin d'un point de deal. Deux victimes ont été transportées à l'hôpital en urgence absolue. Le tireur est toujours en fuite. Frédéric Perruche, vous vous êtes rendu sur place pour RTL.
3: Hakim fumait une cigarette à sa fenêtre au premier étage quand il a vu surgir en trombe une grosse voiture blanche peu avant 22h30.
4: D'un coup, quelqu'un est descendu, il a donné plusieurs coups, 15 balles, 20 balles. Après, vite, il a monté, il a démarré, démarrage américain, il est passé par là.
3: Il est parti à fond.
4: Oui.
3: La scène a évidemment choqué les voisins consternés par ces tirs nourris sur des jeunes massés en nombre au pied d'une tour.
5: Ça fait mal au ventre de voir des gamins par terre.
3: Ça vous choque?
5: Ah bah bien sûr.
6: C'est un peu marquant quoi, parce que voir ça en plein été, puis ils ont tiré sur des jeunes en plus. Hein. Ah ouais, c'est choquant parce que bon, tout le monde parle que ça au polygone aujourd'hui, là, c'est créé un peu un mal-être, les gens ont peur quoi après quoi.
3: Pour l'adjoint à la sécurité de Valence, Pierre-Olivier Mao, aucun doute, la fusillade est liée au narcotrafic.
7: Dans le groupe, il y avait des personnes connues pour du deal de stup. Et c'est les méthodes, si vous voulez, d'intimidation, de tir dans les jambes. Ce sont les méthodes des narcos. C'est préparé, c'est peut-être même des mercenaires qui ont peut-être 15 ou 17 ans, qui font ça pour l'argent. Mais ils n'ont pas peur, ils sont inconscients, ils n'ont pas peur.
3: Les 6 blessés ont été hospitalisés, mais leurs jours ne sont pas en danger. Les deux auteurs de la fusillade sont toujours en fuite. Ils ont incendié leur voiture volée à quelques kilomètres de Valence.
2: Frédéric Perruche pour RTL.
1: 7h37 sur RTL. Ils comptent bien peser et départager les deux prétendants à l'Elysée du bloc central. Ils, ce sont les jeunes.
8: Oui, c'est pour l'instant un duel à distance entre Édouard Philippe et Gabriel Attal pour rassembler les mouvements de jeunesse des partis. Eux n'attendent pas. Les jeunes en marche et les jeunes avec Édouard travaillent d'ores et déjà main dans la main pour une candidature commune, Rachel Duceppe.
9: Oui, à la fin, il n'en restera qu'un, entre Gabriel Attal ou Édouard Philippe. Les jeunes militants en sont bien conscients et préparent déjà le terrain d'une campagne commune. Ils se réunissent en comité de liaison initié par le président des Jeunes En Marche, soutien de Gabriel Attal, Louis Roquebert.
10: Le comité de liaison n'a pas pour objectif de désigner un candidat. C'est un espace de dialogue qui a pour but de pouvoir discuter, de pouvoir maintenir un canal de liaison, d'échange. On partage quand même quelques points communs et on peut échanger nos désaccords sans que ce soit jeté en pâture sur l'espace public.
9: Chacun pousse pour les idées de son candidat. Louis Roquebert souhaite réserver le dialogue aux jeunes militants du bloc central. La présidente des jeunes avec Édouard, elle, plaide pour l'ouvrir aux jeunes républicains.
11: Ça veut dire qu'on est capable de pas seulement faire de la politique partisane qui n'intéresse que ses propres adhérents. Il faut être capable de discuter avec tout le monde. Il y a des campagnes où on a aussi été regroupés sous les mêmes bannières.
9: Sous la même bannière, peut-être aussi pour la présidentielle. En attendant, une deuxième réunion entre jeunes est prévue. Fin août.
2: Rachel Duceppe du service politique de RTL.
1: Tiens, la place des jeunes dans cette campagne et ces duels à distance, on posera la question à Gabriel Attal, invité de RTL, dans quelques minutes. Au Moyen-Orient, le détroit d'Ormuz va-t-il rouvrir?
8: L'Iran laisse entrevoir une reprise du trafic dans ce passage stratégique. Un accord passé avec le sultanat d'Oman sur un nouvel itinéraire de transit des navires dans le détroit. L'enquête se poursuit en Allemagne après la découverte hier d'un drone chargé d'explosifs à l'aéroport de Leipzig qui sert de base pour l'envoi de matériel militaire en Ukraine. Le ministère de l'Intérieur allemand évoque le scénario d'une tentative d'attaque hybride.
1: À 7h39 du sport, la voilà, c'est la première médaille pour un Français au championnat d'Europe de natation et elle est en argent.
8: Jules Bouillet sur la deuxième marche du podium du tremplin à 3 mètres au championnat d'Europe de plongeon. Réaction du médaillé au micro d'Isabelle Langer.
12: Ouais, elle est super belle. Bonne qualité, elle est lourde, c'est ce qu'on aime. Je pense que c'est honnêtement mon plus beau résultat de ma vie. Vu les galères un peu que j'ai traversées, la pression que je me suis mis pour cette compète, et même la finale de fou avec un niveau de fou, c'est mon nouveau record de points. Le public, c'était un truc de malade. Il y avait plus de bruit qu'au JO. Mais en fait, ça représente énormément de choses pour moi. Parce que l'année prochaine, ça commence les qualifs olympiques. Il y a le championnat du monde à Budapest avec aussi le championnat d'Europe. Donc il y a le champion d'Europe qui aura un quota pour les JO et le top 8 au monde. Donc ça met en confiance pour la saison prochaine.
8: Jules Bouillet. Puis départ 13h45 pour le Tour de France Femmes cet après-midi entre Montbrison et Tournon-sur-Rhône.
1: C'est bien noté. Merci Charles Ducrot. Anthony Cazemarec, quand même des nuages ce matin.
13: Oui, notamment dans tout le quart sud-ouest où d'ailleurs il risque de persister une grande partie de la journée, surtout au sud de la Garonne. Sur la moitié nord, en revanche, ces nuages vont très vite se disloquer. On va retrouver de très belles éclaircies. Et puis ailleurs, le soleil brille déjà, notamment dans le sud-est où, attention, Mistral et Tramontane vont souffler et renforcer le risque de feux de forêt qui sera maximum maximale dans l'Aude, les Bouches-du-Rhône, le Var et le Vaucluse. Petit risque d'orage en montagne en fin de journée, notamment sur l'est des Pyrénées. D'ailleurs, ça commence déjà à bourgeonner là sur les sommets pyrénéens. Les températures très contrastées ce matin, 9 degrés seulement à Charleville-Mézières, mais 26 à Nice et à Perpignan. Et cet après-midi, 20 à 23 près de la Manche, 24 à 30 généralement ailleurs, 30 à 32 de l'Alsace au Lyonnais, et encore 31 à 36 près de la Méditerranée, où la canicule se poursuit dans 8 départements. On pourrait même frôler les 40 degrés dans le Var.
1: Merci Anthony Kaczmarek. Dans une poignée de secondes, L'Angle Écho avec Pierre Herbulot. Ce matin, Pierre, vous nous parlez d'un fléau pour les petits patrons, les retards de paiement.
14: Oui, qui mettent à mal leur trésorerie, et c'est particulièrement vrai au mois d'août quand les services compta sont en vacances.
1: Et juste après votre Angle Écho, c'est Gabriel Attal, le patron de Renaissance, candidat à la présidentielle et ancien Premier ministre, qui sera l'invité de RTL. À tout de suite.
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1: 7h43 sur RTL, L'Angle Écho avec vous, Pierre Herbulot, bonjour.
22: Bonjour Vincent.
1: Vous nous parlez ce matin des retards de paiement, un fléau pour les entreprises et ce mois d'août qui commence à faire peur à tous les patrons des petites et des très petites entreprises.
22: Oui, parce que dans les grands groupes, c'est partout la même scène. On s'est embrassé vendredi soir, on s'est souhaité de belles vacances, on s'est donné rendez-vous dans quelques semaines bien bronzées. En revanche, on ne s'est pas occupé de régler les petites factures qui traînent. Ce sera le problème de la rentrée.
1: Vous nous dites que les services compta sont partis en vacances sans payer les factures.
22: C'est la même chose tous les ans, raconte Pierre Pelouzet, le médiateur des entreprises. En septembre, il se retrouve toujours avec 15% de saisines en plus. Des petits patrons sans trésorerie qui aimeraient bien toucher leur argent.
1: Vous opposez là les grands groupes aux petits patrons.
22: Parce que c'est une réalité quand on parle de retard de paiement. Le rapport de force est complètement déséquilibré. C'est David contre Goliath. Les petits patrons sont souvent dépendants des grands groupes. Quand un client pèse 50% de votre chiffre d'affaires, même s'il est mauvais payeur, vous continuez à travailler avec lui en faisant le dos rond. L'inverse est vrai aussi. Une PME qui règle une facture en retard à une entreprise du CAC 40, pas sûr qu'elle puisse continuer longtemps à s'offrir ses services.
1: Mais si c'est tous les ans pareil, pourquoi vous dites que ce mois d'août fait particulièrement peur aux petits patrons ?
22: Parce que le contexte économique est très défavorable. La clé, quand on parle de retard de paiement, c'est la trésorerie. C'est le matelas qui fait que le délai est plus ou moins supportable. Aujourd'hui, pour vulgariser, les caisses des petites entreprises sont vides à cause de la vague inflationniste post-guerre en Ukraine, puis de la situation en Iran en ce début d'année. Quand le carburant coûte cher, c'est la trésorerie qui compense. Entre janvier et juin, avant même le pic du mois d'août, donc, les activités du médiateur des entreprises ont connu un boom, plus 40%, du jamais vu depuis la période Covid.
1: Il n'existe pas une loi qui impose aux entreprises de payer à l'heure ?
22: Si, depuis 2008, une loi qui fixe le délai de paiement légal à 60 jours, ça veut dire qu'une entreprise paye en retard seulement 61 jours après réception d'une commande. Le meilleur ratio qu'on ait connu, c'est 2019, avec 10 jours de délai de paiement en moyenne.
1: Et aujourd'hui, on en est où alors ?
22: Entre 14 et 15 jours, selon l'Observatoire des délais de paiement. Environ un jour de plus tous les ans, et ce n'est pas bon signe. On estime que chaque journée de retard à l'échelle du pays, c'est 1 milliard d'euros qui dort dans les mauvaises caisses. Donc plus de 14 milliards d'euros en tout qui sommeillent, qui ne sont pas investis, qui ne servent pas à recruter et qui ne font pas vivre notre économie.
1: La loi ne prévoit pas de sanctions, Pierre ?
22: Si, mais trop légère. 2 millions d'euros de pénalité, pas de quoi empêcher de dormir une entreprise qui compte son chiffre d'affaires en milliards. Pour casser ce cercle vicieux, le Sénat veut faire évoluer la loi, passer de 2 millions d'euros d'amende à 1% du chiffre d'affaires mondial de l'entreprise. Et c'est une mayonnaise tout à fait différente.
1: Enfin Pierre, est-ce que l'on sait qui sont les plus mauvais payeurs ?
22: L'État, avec ses services publics, et les grandes entreprises de plus de 1000 salariés. Celles qui pourtant ont le plus de trésorerie, c'est respectivement 15 et 17 jours de retard. Le pire, ce sont les hôpitaux, avec carrément 20 jours au-delà du délai légal. Une prise de conscience est nécessaire. Il en va parfois de la survie de nos entreprises. 17 000 d'entre eux ont mis la clé sous la porte au deuxième trimestre, selon le cabinet Altares. C'est 5% de plus que l'an dernier.
1: L'angle éco signé Pierre Arbulot. Merci Pierre, à demain. Demain, le juteux marché des jeux vidéo.
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1: Et l'invité de RTL est le patron de Renaissance, candidat à la présidentielle et ancien Premier ministre. Bonjour Gabriel Attal.
0: Bonjour Vincent Derosier.
1: On va parler de votre tour de France politique, mais d'abord, vous êtes le troisième prétendant à l'Élysée à avoir été visé par une ingérence en provenance de la Russie. On est à 8 mois de l'élection présidentielle. C'est ça la campagne qui nous attend? Les candidats sont condamnés à réagir et à faire retirer des vidéos?
0: D'abord, il faut dire concrètement aux Français ce que veut dire le mot « ingérence ». C'est une intervention directe d'une puissance étrangère pour manipuler l'élection. Et donc, ça veut dire que si on ne fait rien pour s'en protéger, c'est une élection qui peut être faussée, qui peut être en réalité volée aux Français. Alors moi, je vais vous le dire, pour moi, c'est pas une surprise. Évidemment que je m'attendais à ces manœuvres de déstabilisation. Elles sont pas nouvelles. On s'y est préparé avec mon équipe, évidemment. On a renforcé nos dispositifs de sécurité. On a changé nos messageries internes. On fait preuve de la plus grande vigilance. Mais il faut être clair, vous l'avez dit, je pense que c'est des opérations de déstabilisation qui vont se multiplier tout au long de la campagne. On parle beaucoup, par ailleurs, de l'ingérence contre les candidats. Et j'en suis victime aujourd'hui. Mais je pense qu'il y aura aussi de l'ingérence pour les candidats. Je l'ai vu à l'époque où j'étais Premier ministre, pendant la campagne des européennes. Il y avait eu une ingérence déjà du Kremlin contre certains candidats, mais aussi en faveur de certains candidats, notamment le Rassemblement National. Et il faut probablement s'attendre à la fois à ce qu'il y ait une ingérence du Kremlin contre certains candidats comme moi, mais aussi pour certains candidats comme Marine Le Pen, parce qu'elle a toujours défendu les intérêts du Kremlin et de la Russie.
1: Ces publications, elles disent bien que vous avez la maladie de Parkinson et que vous êtes favorable à des squatteurs, aux squatteurs pour les logements vides, hein. C'est ça que dit cette publication.
0: Oui, entre autres, vous avez d'autres publications aussi totalement mensongères, diffamatoires, calomnieuses, qui reprennent en réalité tous les codes et les logos de médias français pour véhiculer des fausses informations. Et il faut s'attendre à ce que ça se multiplie, il faut s'attendre à ce qu'il y ait potentiellement des cyberattaques également. Et encore une fois, tout ça, c'est pas des choses qui sont totalement artificielles, c'est très concret, puisque ça veut dire concrètement que vous avez en l'occurrence une puissance étrangère, en l'occurrence ici la Russie, qui veut voler l'élection aux Français en les empêchant de faire un choix démocratique et éclairé.
1: Hier, à votre place, l'eurodéputé Raphaël Glucksmann a dit qu'il fallait s'en prendre aux grandes plateformes, notamment X et TikTok.
0: Oui, il faut que les plateformes puissent retirer de manière quasi instantanée les contenus qui sont des contenus de fausses informations et qui sont relayés par des puissances étrangères pour fausser la campagne et fausser l'élection, évidemment.
1: Alors, Gabriel Attal, la campagne, vous l'a menée cet été sur le terrain. Pas de vacances pour vous, tournée estivale. Les gens que vous rencontrez, ils ont vraiment envie de parler de l'élection dans 8 mois?
0: Oui. Moi, effectivement, j'ai décidé de passer mon été auprès des Français. J'étais hier en Vendée, avant ça dans les Yvelines, encore avant en Haute-Savoie, dans le Morbihan, en Finistère. Et je suis aujourd'hui à Château-Renard, dans le sud, sur l'un des plus gros marchés de gros en matière de fruits et légumes. Parce que je considère que quand on sollicite le suffrage des Français, quand on est candidat à l'élection présidentielle, il peut pas y avoir de vacances. On doit être en permanence au contact des Français pour les écouter, évidemment, mais aussi pour leur dire ce qu'on veut pour le pays. Et donc, je suis depuis 6 heures ce matin sur le marché ici de Château-Renard, à échanger avec des agriculteurs, à échanger aussi avec des commerçants, avec des acheteurs, sur tous les sujets, et notamment, évidemment, sur la question des salaires et des rémunérations, qui est l'une de mes grandes priorités dans mon projet. J'ai fixé 4 chantiers capitaux: l'école, les salaires, les frontières et l'IA, c'est-à-dire l'intelligence artificielle. Si on réussit sur ces quatre chantiers et ces quatre défis, la France peut redevenir la première puissance d'Europe en 10 ans.
1: On va parler des salaires et de votre réforme des institutions dans un instant, mais d'abord, si vous partez aussitôt en campagne, c'est parce que vous êtes, dites-vous, frustré par 2022, lorsqu'Emmanuel Macron avait attendu le dernier moment et avait empêché toute campagne. Encore une pique au chef de l'État, ça, non ?
0: Moi, ce que je constate, c'est qu'en 2022, il n'y a pas eu de campagne. Le président s'est représenté très tard, ce qui a empêché d'avoir de vrais débats. Il y a eu par ailleurs la guerre en Ukraine qui mobilisait beaucoup l'actualité et l'information. Or, cette élection présidentielle de 2027, elle est totalement décisive pour le pays. Regardez ce qui se passe dans le monde. La réaffirmation des puissances avec les États-Unis et la Chine, le défi de l'intelligence artificielle, le dérèglement climatique, tout ça a un impact très concret sur la vie des Français et aura un impact sur la capacité de la France à rester un pays libre à l'avenir. Et donc les choix qu'on fera en 2027 seront des choix totalement décisifs pour l'avenir. Moi, ce que je veux, c'est que les Français aujourd'hui puissent à nouveau avoir confiance dans leur pays pour que leurs enfants et leurs petits-enfants aient une meilleure vie que la leur. Malheureusement, aujourd'hui, cette confiance, elle est très largement entamée, voire elle est perdue chez beaucoup de Français. Et donc c'est ça l'enjeu de cette élection de 2027. C'est pour ça, effectivement, que je veux que la France ait la campagne présidentielle qu'elle mérite et un vrai débat en vue de 2027. Et c'est pas en partant en vacances qu'on permettra qu'il y ait un vrai débat pour ces élections.
1: Alors, vous parlez sûrement d'Édouard Philippe qui, lui, a pris 3 semaines de vacances. Si vous êtes sur le terrain, c'est parce qu'il n'y a qu'un fauteuil pour deux. Ce sera vous ou Édouard Philippe et vous êtes en retard dans les sondages pour l'instant.
0: Moi, je suis sur le terrain pour, encore une fois, entendre les Français, les écouter et leur dire ce que je veux faire pour le pays et construire les solutions avec eux. Ensuite, quand vous regardez les sondages, je suis le seul candidat en dehors des extrêmes à avoir aujourd'hui une dynamique dans les sondages. Dans tous les sondages qui sont réalisés par rapport à ceux qui étaient faits avant ma déclaration de candidature, je suis en progression et même en nette progression. Pour citer l'exemple d'Édouard Philippe, qui est évidemment un compétiteur pour ce qu'on appelle le centre, le bloc central, il y a un sondage récent qui montre que l'écart entre nous avant ma déclaration de candidature était de 10 points. Il n'est plus que de 3 points aujourd'hui, c'est-à-dire la marge d'erreur. Et donc moi, je continue tout au long de l'été au contact des Français à aller les convaincre, leur dire ce que je veux faire pour le pays, les écouter. Évidemment, en vue de cette élection présidentielle, il n'y a pas une minute à perdre pour réveiller cette campagne et pour convaincre les Français.
1: Donc il faut vous distinguer, le dépasser, mais sans trop le critiquer, parce qu'il y aura un rassemblement inévitable après.
0: Mais vous savez, moi, plutôt que de passer mon temps à critiquer les autres, à parler des autres, je veux parler de ce que je veux faire pour le pays et parler des problèmes des Français. J'étais hier en Vendée sur un problème majeur, qui est celui des occupations illicites de terrain par des gens du voyage. J'étais au contact des agriculteurs, de gestionnaires de camping, d'élus locaux qui sont victimes de ces occupations illicites, pour construire avec eux des solutions, pour leur dire ce que je veux faire avec des solutions très radicales pour lutter contre ces occupations illicites par des gens du voyage. Ça me semble plus intéressant et correspond davantage aux attentes des Français que d'aller critiquer les uns et les autres et parler en permanence des autres candidats. Moi, c'est pas ma manière de faire.
1: Parlons-en quand même, ce que Jean-Luc Mélenchon a dit à ce propos, que vous découvriez le problème et que vous mettiez de l'huile sur le feu.
0: En fait, pour Jean-Luc Mélenchon, il n'y a pas de problème. Je dirais effectivement, on a échangé sur les réseaux sociaux et sur Twitter ces derniers jours. Pour lui, c'est pas un problème qu'il y ait des agriculteurs qui voient leur terrain envahi par des personnes issues des gens du voyage de manière totalement illégale. C'est pas un problème que vous ayez un gestionnaire de camping qui voit son camping totalement envahi avec tout ce que ça implique. Pour lui, c'est circuler, il y a rien à voir. Vous vous rendez compte ? Moi, je lui ai dit qu'il aille, qu'il ait le courage d'aller devant les agriculteurs, d'aller devant les élus locaux, d'aller devant les chefs d'entreprise qui sont victimes de ces occupations illicites, leur expliquer qu'il n'y a pas de problème.
1: Alors, vous parliez dans votre programme du salaire, hein, rapprocher le net du brut. Vous promettez aussi la plus grande réforme institutionnelle depuis 1958. Alors, référendum, réduction du nombre de parlementaires, faire du maire l'élu le plus puissant. Vous avez voulu faire plaisir à tout le monde ?
0: Non, ce que je constate aujourd'hui, malheureusement, c'est que la France glisse d'une démocratie vers une vétocratie. Je m'explique. Aujourd'hui, quand vous êtes un porteur de projet, que vous êtes un artisan, un chef d'entreprise, un élu local, un agriculteur, que vous avez un projet, malheureusement, il y a toujours des procédures administratives à n'en plus finir, toujours des recours qui vous bloquent. Et je vais vous le dire de manière très claire, un des grands échecs des dernières années, des deux quinquennats qui viennent de s'écouler, c'est de ne pas avoir réussi à sortir la France de son état de démence normative dans lequel elle est malheureusement plongée. Et ce matin à Château-Renard, depuis 6h du matin, j'échange avec des agriculteurs, avec des situations totalement ubuesques. Quand vous êtes un agriculteur, c'est un exemple qui m'a été donné ce matin, et que vous avez un salarié sur un marché qui vend des fruits et légumes, il fait 40 degrés, Il y a l'inspection du travail qui vient verbaliser parce qu'il porte pas des chaussures de sécurité. Bah évidemment, quand il fait une chaleur comme celle-là, vous avez plutôt envie d'être en tongs. Ça prend 2 heures ensuite pour l'agriculteur pour répondre à des formalités administratives. C'est insupportable et il faut avoir la lucidité et la transparence de dire que sur ces sujets-là, c'est un échec des dernières années. Et si on veut changer ça, il faut changer nos institutions. Pourquoi ça n'a pas été transformé ces dernières années? Parce que malheureusement, en 2018, il a été décidé de renoncer à ce qui est pour moi la mère des réformes, c'est la réforme de nos institutions. Si le gouvernement, l'État se concentre sur ces sujets régaliens, c'est-à-dire la sécurité, les frontières, les programmes scolaires,
1: et que le reste... Vous n'êtes pas le premier à vouloir réduire le nombre de parlementaires, hein, Gabriel Attal.
0: Mais c'est pas seulement réduire le nombre de parlementaires, c'est aussi donner davantage de responsabilités et de pouvoir aux collectivités locales, aux maires, comme vous l'avez dit, pour gérer les sujets de la vie quotidienne, donner les autorisations, plutôt qu'avoir Paris, l'État, qui décide de s'occuper de tout. Il faut que l'État se reconcentre sur son cœur de métier, qui est encore une fois assurer la sécurité des Français, la sécurité de nos frontières, et que sur le reste, on assume de partager le pouvoir, et ça veut dire changer profondément nos institutions. Et c'est comme ça que les chefs d'entreprise, les agriculteurs, les élus locaux verront la différence, c'est ma conviction.
1: Dernière question, Gabriel Attal, une réponse courte, mais puisque vous êtes sur un marché, elle s'impose après la sécheresse en Bretagne. Le groupe agroalimentaire breton Eureden réclame une hausse des prix des légumes. Son président sera avec nous tout à l'heure, il demande à la grande distribution d'augmenter les prix. Vous les soutenez ?
0: Pour moi, il y a un principe simple et clair. Il faut que le prix soit construit sur la base du coût de production des agriculteurs. C'est très clair. On regarde les agriculteurs, quel est leur coût de production ? Et ça doit être la base de la construction du prix. La base de la construction du prix ne peut pas venir d'autre chose. Si on a ce principe, dont je rappelle qu'il est maintenant dans la loi depuis plusieurs années, c'est la loi Egalim. Et si ce principe est respecté dans toutes les filières, bah évidemment qu'il y aura derrière et qu'il y a derrière une juste rémunération pour nos agriculteurs. Dans certaines filières, ça fonctionne, malheureusement pas dans toutes, mais évidemment que sur la question de la rémunération de nos agriculteurs, je vous l'ai dit, je suis depuis 6h du matin à Château-Renard avec nos agriculteurs, ça reste un sujet majeur et ils sont cet été, c'est vrai, victimes de la sécheresse et de la canicule.
1: Et on en parlera à 8h15. Merci beaucoup Gabriel Attal d'avoir été l'invité de RTL ce matin. Dans un instant, c'est le meilleur de Philippe Cavrivière et le journal de 8h. À tout de suite. 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
1: On vous a gardé le meilleur de Philippe Cavrivière.
24: Bonjour Philippe Cavrivière.
25: Bonjour.
24: Le député du Rassemblement National de la Somme, Jean-Philippe Tanguy, est resté pour vous écouter. Lâchez ce téléphone, monsieur.
25: Oh là là, écoutez, monsieur Cavrivière.
26: Tanguy a 28 ans, il habite toujours chez ses parents.
25: Non, Tanguy a 39 ans, il n'est toujours pas au gouvernement. Bonjour monsieur, il me semble que nous sommes déjà rencontrés, laissez-moi reprendre le dossier. Oui, à 49 reprises l'année dernière. Vous savez que Thomas, que je règle le bonjour à l'invité en fonction du nombre de visites. Alors la première fois j'ai fait cher monsieur Tanguy, bonjour. La deuxième j'ai fait Jean-Philippe Tanguy, bonjour. La troisième c'est, oh, salut Jean-Philippe. Et là après c'est, mais c'est mon Jean-Fifou. Comment qu'il va mon Jean-Fifou? Il a pas fait le béco de la bonne année. Chabit, hop, tu vois. Bref, pas trop de familiarité non plus. Le parti a été fondé par Jean-Marie et son pote Waffen-SS. J'aimerais ne pas perdre mon étiquette de sale gauchias.
1: Philippe Cavrivière, le meilleur tout l'été sur RTL. Merci de vous réveiller avec nous. Nous sommes le jeudi 6 août, il est 8h.
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1: Le journal de 8h, c'est avec Fanny Marceau. Bonjour Fanny.
2: Bonjour Vincent, bonjour à tous.
1: À la une, un projet immobilier qui vire au cauchemar.
2: Oui, un millier d'acquéreurs floués, des chantiers abandonnés depuis 4 ans. On vous raconte le désespoir de ces familles désormais endettées jusqu'au cou. La canicule et la sécheresse vont peser sur nos porte-monnaies. Au savenir des prix des fruits et légumes, êtes-vous prêts? RTL vous tend le micro. Après les incendies, le gouvernement nomme 5 experts pour reconstruire les zones dévastées. Et puis le nombre de médecins bientôt en hausse de 15%. Plus de 10 000 postes d'internes vont ouvrir en septembre.
1: Le cauchemar immobilier de plus d'un millier de familles en France.
2: Il se rêvait propriétaire, mais le promoteur immobilier dans le Nord a mis la clé sous la porte. Fiducime, c'est son nom, laisse derrière lui des chantiers à l'arrêt, des appartements abandonnés. Pour les acquéreurs contraints de rembourser leur crédit malgré tout, c'est une spirale d'endettement sans fin, des projets de vie suspendus. Romaric Caillé a rencontré certains d'entre eux à Arras. Reportage.
3: Difficile d'imaginer les 400 logements étudiants qui devaient exister dans ces immeubles à la maçonnerie toujours apparente. Un crève-cœur pour Jean-Luc et Aline.
6: Il n'y a pas de fenêtre, il n'y a que les pigeons qui rentrent dedans.
7: Les clôtures sont tombées, c'est une friche.
3: Le chantier est à l'abandon depuis 2022.
7: Les artisans n'étant pas payés ne voulaient plus travailler pour ce promoteur et on les comprend. Et on n'a vraiment pas l'impression que les travaux qui sont réalisés correspondent aux sommes d'argent qui ont été versées par l'ensemble des acquéreurs.
3: Le couple a également acheté un appartement fiducime à Chartres avec un chantier là encore à l'arrêt. Au total, ils ont souscrit un crédit de 300 000 euros.
7: C'était quelque chose soit pour assurer notre retraite, soit pour reconstituer un bien pour nos enfants plus tard. Voilà.
3: Sylvie s'est aussi laissée convaincre. Pour elle, le temps presse.
9: Je donne plus de 2000 euros par mois pour 3008 de revenus. Ben vous rajoutez le loyer plus un crédit qu'on a eu, ce qui fait qu'à aujourd'hui, ben moi j'ai rien pour lui. Parce que la banque me dit, ben non, on peut faire stopper, mais alors il faut faire une demande en référé auprès d'un juge. Enfin moi, je peux plus donner 3000 euros à un avocat.
6: Alors où est passé l'argent?
3: Pour cet ancien cadre de fiducime qui souhaite rester anonyme, le promoteur s'est enrichi sur le dos des acquéreurs.
10: Surfacturer les avancements pour toucher les honoraires. Il y a 2-3 personnes là, qui ont profité du système.
11: Beaucoup pensent ne jamais récupérer l'argent déjà versé. Ils espèrent la reprise des chantiers par un autre promoteur.
2: Romaric Caillet, correspondant d'RTL dans le Nord.
1: 8h02 sur RTL. Un plan pour ne laisser aucun agriculteur seul face à la sécheresse. C'est ce qu'annonce la ministre de l'Agriculture, Annie Genevard.
2: Avec des mesures d'urgence pour compenser les difficultés économiques des agriculteurs et des adaptations pour l'accès à l'eau, alors que 98 départements sont concernés par cette sécheresse.
1: Les agriculteurs préviennent, avec cette météo de plus en plus aride, il va falloir accepter des hausses de prix dans les prochaines semaines, notamment sur les fruits et les légumes.
2: Oui, la coopérative bretonne Eureden a déjà alerté les acteurs de la filière, notamment les distributeurs. Mais vous, êtes-vous prêt à payer plus cher vos 5 fruits et légumes par jour? Elissa Mokadim vous a posé la question à Nanterre, aux portes de Paris.
27: Sur l'étal de ce marchand de fruits et légumes, le prix affiché pour les tomates fait grincer des dents Malika.
28: De 1,49, les tomates elles sont passées quand même à 2,30 le kilo. C'est beaucoup plus cher que la semaine dernière.
27: Et quand elle arrive à la caisse, l'addition est salée.
29: Alors, on a des tomates, des poivrons, ça fait 12,10 euros, madame.
28: C'est vraiment très très cher pour la saison. Je pense qu'avec la canicule, il y a beaucoup de choses qui ont augmenté.
27: Les prix risquent d'augmenter encore pour soutenir les agriculteurs. Est-ce que vous êtes prête à payer?
28: On n'aura pas le choix et du coup, je vais acheter moins de fruits et de légumes. Tu pourrais pas suivre à ce rythme-là, quoi. C'est quand même extrêmement cher.
27: Bonjour mesdames, votre prénom?
30: Bernadette.
28: Et Patricia.
27: Vous êtes venue faire votre petit marché ce matin?
30: Oui. Des carottes, des melons, des pommes de terre.
27: Justement, si vous devez payer un peu plus cher pour soutenir les agriculteurs?
30: Bah oui, même si on paye un peu plus. Hein. On a la qualité. Et...
28: Moi, si ça vient pas de France, je prends pas.
30: On préfère soutenir nos agriculteurs et manger français.
27: Bernadette confie toutefois qu'elle est prête à payer plus cher parce qu'elle a les moyens de faire cet effort.
2: Elissa Mokadim.
1: Et justement, juste après ce journal, le président de la coopérative Eureden et notre monsieur conso Olivier Dauvert seront nos invités pour mieux comprendre cette crise qui frappe les agriculteurs et ses hausses de prix à venir. 8h04 sur RTL, comment se relever après les incendies? Le gouvernement veut se montrer à la tâche sur cette question.
2: Sébastien Lecornu avait promis dimanche dans la presse une mission de reconstruction et d'adaptation des territoires dédiés aux zones touchées. Promesse tenue, Rachel Duceppe.
31: Oui, accompagner les sinistrés touchés par les incendies de cet été, c'est l'ambition de cette mission. Une structure directement rattachée au Premier ministre qui vise à soutenir l'économie locale et aider les collectivités comme les habitants à reconstruire les zones sinistrées. Une reconstruction qui devra être durable et raisonnée, notamment par l'adaptation des territoires aux conséquences du réchauffement climatique. En plus de la reconstruction, Sébastien Lecornu veut tirer des leçons des feux de cet été pour mieux se prémunir contre de futurs incendies. La tâche est confiée à 5 experts. C'est une mission corrigée, précise Matignon à RTL. Le Premier ministre avait promis un coordinateur national. Ils seront finalement 2. Anne Cornet, adjointe du chef de la mission de reconstruction de Mayotte, et Antoine Grezot, ancien directeur adjoint du cabinet du ministre de la Transition écologique.
2: Rachel Duceppe du service politique d'RTL. Dans le Var, l'incendie du massif du Gros Bessillon pourrait être ravivé aujourd'hui par le Mistral. Le département est en vigilance rouge au feu de forêt. Et puis dans la Drôme, l'incendie du massif de Clap est stable ce matin. 240 hectares brûlés. 7 pompiers ont été légèrement blessés depuis lundi.
1: Et RTL et M6 se mobilisent. Vous le savez, concert-événement le 27 août à l'Arkea Arena près de Bordeaux. Pascal Obispo, Zazie Benabar, Gauvin Cers. De nouveaux artistes qui seront à découvrir aujourd'hui. La billetterie, elle ouvre ce matin à 10h sur le site de l'Arkea Arena. Les bénéfices seront reversés à la Fondation de France pour venir en aide aux victimes de toute la France et pas seulement de la Gironde. RTL 8h06, 10 260 postes d'internes ouverts à la rentrée, c'est ce qu'annonce le ministère de la Santé.
2: Oui, c'est 15% de plus que l'an dernier, soit 1341 médecins de plus dans nos hôpitaux ou dans les cabinets médicaux. Bonjour Hermine Leclèche.
0: Bonjour.
2: Cette augmentation, Hermine, c'est la conséquence de la fin du numerus clausus pour les études de médecine décidée en 2019.
0: Oui, puisqu'il y a 7 ans, pour la première fois, ce sont les universités et les agences régionales de santé qui ont déterminé le nombre de places en médecine. À l'époque, ça a créé un appel d'air et aujourd'hui, ces étudiants deviennent des internes. Ils vont exercer à temps plein leur métier et renforcer les effectifs, notamment dans les spécialités en tension. 500 postes supplémentaires pour la médecine générale, 130 en dermatologie et puis 468 pour la pédiatrie, plus 20% en un an, ce qui réjouit Brigitte Viret, présidente du syndicat national des pédiatres français.
4: Ah ben c'est une excellente nouvelle, mais ce n'est pas suffisant. Il y a eu les assises de la pédiatrie, on nous avait promis 600 internes. Donc là, 468, ça ne va pas suffire dans l'immédiat, mais on trouve que c'est favorable, c'est un premier pas.
0: Un message repris par d'autres syndicats de médecine ce matin, comme les dermatologues, pour qui cette lancée doit durer si on veut rattraper notre retard.
2: Merci Hermine Leclèche.
1: L'actualité internationale et le cessez-le-feu qui vacille au Liban.
2: 2 soldats israéliens ont été tués hier dans le sud du pays. Dans l'après-midi, une frappe israélienne sur une salle de prière a fait 1 mort et 11 blessés. Des attaques qui surviennent alors que les pourparlers se tiennent toujours à Rome entre Israéliens et Libanais sous arbitrage américain. On en vient à cette vaste escroquerie menée par la Corée du Nord. 11 pays occidentaux, dont la France, les États-Unis, le Japon, ont mis en garde la semaine dernière contre un système de cyberespionnage bien huilé piloté par Pyongyang. Sophie Jousselin.
8: Oui, les meilleurs informaticiens nord-coréens se font passer pour des ressortissants d'autres pays asiatiques et à la demande des autorités, ils postulent à des emplois en télétravail avec à la clé un pillage en règle des données de ces entreprises occidentales. Nicolas Arpagian est spécialiste de la sécurité des réseaux au sein de l'entreprise Jizaoai.
12: C'est à la fois du cyberespionnage, de l'escroquerie, de l'usurpation d'identité, puisque l'idée, c'est de récupérer des informations qui se trouvent dans les bases de données, dans les serveurs, dans les systèmes de messagerie des entreprises ciblées et ainsi faire prospérer le capital scientifique et technologique de la Corée du Nord. Donc c'est évidemment un gain tous azimuts pour le pays.
8: Par la même occasion, la Corée du Nord engrange des devises occidentales. Le pays sous sanctions internationales en est bien avide pour développer ses programmes nucléaires, balistiques et militaires.
12: Ce sont en général des profils d'experts et donc des gens qui vont toucher des fortes rémunérations et donc c'est un moyen pour l'État nord-coréen d'avoir un flux en devises chaque mois avec les payes de ses collaborateurs qui arrivent directement sur des comptes totalement contrôlés par l'État nord-coréen.
8: Mais ce salaire en devises passe sous le nez du salarié nord-coréen. Il est lui rémunéré par Pyongyang en won, la monnaie locale.
2: Sophie Jousselin du service international d'RTL.
1: 8h09 sur RTL. Cela va-t-il suffire pour clore la polémique? La FIFA présente ses excuses après sa tentative d'ouvrir la Coupe du Monde à des investisseurs privés.
2: Oui, après sa réunion de crise hier au Maroc, la Fédération internationale de football a reconnu des erreurs. Dans un long communiqué, elle dit vouloir restaurer la confiance et réaffirme son plein soutien à son président Gianni Infantino. Le Tour de France féminin, 6e étape aujourd'hui. Montbrison, Tournon-sur-Rhône, 153 km 4. Hier, la néerlandaise Demi Vollering s'est imposée à Belleville en Beaujolais. Une fierté pour son équipe FDJ United Suez qui toute la semaine ouvre ses portes à RTL. Evita Music en fait partie. Elle a mené un gros travail
5: avec ses coéquipières pour accompagner cette victoire de Demi Vollering hier.
13: Aujourd'hui, c'est le meilleur exemple pour montrer voilà que bah, une victoire, c'est toujours un travail d'équipe. Et c'est vrai que là, aujourd'hui, on est vraiment à un rôle précis à un moment donné de la course. Et c'est pas si souvent qu'on arrive à faire vraiment le plan qu'on aimait avant. Donc, pour l'instant, tout se passe vraiment à merveille. Le bon tour n'est pas fini. Donc, restez concentrés. Il y a encore pas mal d'étapes dures qui arrivent. Mais c'est sûr que pour l'instant, le bilan est vraiment positif.
5: Evita Music, 40e au classement général, jointe pour RTL par Nicolas Georgerot. La tenante du titre, Pauline Ferrand-Prévot, elle, est à la 17e place, à 5 minutes du maillot jaune.
1: Merci Fanny Marceau, vous revenez nous informer à 9h. Anthony Kazmarek, à après-midi ensoleillé qui nous attend.
14: Oui, cet après-midi, hein, parce que ce matin, les nuages sont nombreux dans tout le quart sud-ouest, mais aussi sur une bonne moitié nord du pays. Alors, dans le quart sud-ouest, ces nuages, malheureusement, risquent de persister une grande partie de la journée. Je dis malheureusement pour ceux qui attendent le soleil, évidemment, notamment les vacanciers. Ça restera bien gris au sud de la Garonne. En revanche, sur la moitié nord, ces nuages vont très vite se disloquer, se morceler et on va retrouver de très belles éclaircies. Soleil que vous avez déjà d'ailleurs ce matin des frontières de l'Est jusqu'à la Méditerranée, mais aussi des Charentes jusqu'au Berry. Il y aura du vent près de la Méditerranée, Mistral, Tramontane, ça va renforcer le risque de feux de forêt. Un vent nord-ouest aussi va souffler sur la moitié nord, un vent donc un peu plus frais que les jours précédents et il y aura un petit risque d'orage en montagne en fin d'après-midi, notamment sur l'est des Pyrénées, les Alpes frontalières et la montagne Corse. Les températures, 20 degrés pour Cherbourg, c'est presque frais, 24 à Lille, 26 à Paris, 28 à Toulouse, 29 à Bordeaux et Strasbourg, 32 à Lyon et Grenoble, et toujours la canicule dans 8 départements du sud-est, 35 à Marseille, 36 à Nîmes et Avignon.
1: Merci Anthony Kazmarek. Canicule ou non, RTL est sur la route de l'été. Chaque matin, vous le savez, nous sommes avec vous, à vos côtés, en vacances, sur la route ou à la maison. Et on s'arrête aujourd'hui en Alsace, sur la route de l'été dans le Haut-Rhin à 1050 mètres d'altitude. Bonjour Dimitri Ramelot.
17: Bonjour.
1: Vous vous trouvez à Wasbourg sur les sommets de la vallée de Münster dont on connaît tous le célèbre fromage. Vous êtes à la ferme auberge du Burwald, un endroit pour adeptes d'air un peu plus frais et de grands espaces.
17: Oui, après 10 km à travers la forêt depuis la petite ville créée par les moines au XIIIe siècle, des pâturages à perte de vue et posés au bout d'un petit chemin, la ferme auberge, d'où le panorama, est époustouflant.
18: C'est vrai que les gens qui arrivent ici se disent « Waouh, on voit tout !»
17: Mireille Verret est la patronne du Burwald que la famille a repris en 2004.
18: On voit toute la plaine d'Alsace et Colmar par là-bas et puis Strasbourg et par là c'est plutôt Ruffac et parfois même le Haut-Königsbourg. Hein. On voit même l'Allemagne tout au bout.
17: À quelques kilomètres du petit ballon qui culmine à 1272 mètres, l'endroit qui propose 2 à 3 degrés de moins que dans la vallée est prisé des randonneurs comme Cédric équipé de ses bâtons qui fait une petite pause en milieu de matinée sur la terrasse.
19: J'ai commencé à la rando ce matin à 6h. Là, c'est juste l'heure parfaite pour faire un petit plateau de charcuterie de fromage avec une petite bière, tranquille.
17: Vous avez vu un peu des animaux ce matin? Vous avez croisé des choses?
19: Alors, 2 chevreuils, 1 renard et des écureuils.
17: Et pendant ce temps, Olivier et sa femme, qui ont fait la montée en vélo comme les coureurs du Tour de France 2024, sortent une paire de jumelles après avoir étudié le panneau qui indique les sentiers de promenade.
20: Magnifique. Moi, j'adore. J'adore cette région, c'est la plus belle du monde. On va prendre le petit chemin des 45 minutes.
17: Une bonne journée en perspective.
20: Une très très belle journée.
17: Petite promenade aussi pour les Rouennaises. Laura, 27 ans, et sa maman Christine en vacances depuis une dizaine de jours. Pas très difficile à satisfaire.
21: On a vu des cigognes, on était contentes. On en a vu voler, on a vu des nids. C'est très beau, enfin, on connaît pas du tout nous, hein, les cigognes. On connaît les mouettes, c'est tout.
17: Et plus que des cigognes, elles auront peut-être la chance de voir quelques bus plonger dans les pâturages pour se nourrir d'une souris ou d'un mulot.
1: C'est tout ce qu'on leur souhaite, Dimitri. Après tout ça, il est l'heure de se restaurer.
17: Oui, et pour savoir le contenu de la carte, direction les cuisines de la ferme auberge.
22: Ici, on va manger le repas marquaire.
17: Julie est la fille de la patronne Mireille. Toute la famille travaille au meilleur accueil des clients, souvent affamés.
22: Vous avez la soupe. Ensuite, c'est de la tourte à la viande de porc avec la salade verte. Et ensuite, des pommes de terre marquaire, donc l'Heroica Prakelti, avec le collet fumé. Et ensuite, en dessert, de la tarte, de la glace ou alors le fromage blanc au kirsch.
17: Mais les deux produits les plus vendus ici, la tarte aux myrtilles avec pâte sablée faite maison.
23: C'est toujours des myrtilles sauvages, 1 kg de fruits par tarte.
17: Mais avant la tarte, beaucoup se laissent tenter par le Münster coiffé, confectionné uniquement à base de produits issus de la ferme familiale.
23: C'est une espèce de tartiflette, mais on le fait donc avec nos pommes de terre marquaires. Et on met un Münster dessus, des petits lardons, de l'échalote, et puis ensuite on met ça au four.
17: Et après leur petite promenade, Laura et sa maman craquent elles elles aussi pour un Munster coiffé.
3: C'est très bon, mais heureusement qu'on n'est pas à la mer pour se mettre en maillot de bain après.
6: Ah, vous rentrerez plus dans le maillot de bain?
3: Je suis pas sûre.
7: Moi, je trouve que c'est très gourmand, c'est pas trop salé, ça se mange en fin. Même l'été, on dirait que c'est pour deux.
6: Bon appétit.
3: Merci.
17: Et comme beaucoup, elles s'allongeront peut-être dans l'herbe avant de repartir à la découverte d'un nouveau petit coin de paradis dans le massif des Vosges.
1: 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Merci beaucoup Dimitri Ramelot. 8h15 sur RTL. Dans un tout petit instant, êtes-vous prêt à payer vos fruits et légumes plus chers? C'est ce qui vous attend. On sera avec Dany Rochefort, agriculteur dans les Côtes d'Armor, et Olivier Dauvert, notre monsieur conso. La filière réclame une hausse du prix des légumes. À tout de suite.
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1: La Bretagne subit une sécheresse d'une gravité exceptionnelle amplifiée par la canicule et c'est toute la filière légumes qui est en danger. Bonjour Dany Rochefort.
25: Oui, bonjour.
1: Président de Reden, groupe agroalimentaire coopératif breton, et bonjour Olivier Dauvert, je ne vous présente plus.
26: Bonjour Vincent, bonjour à tous.
1: Monsieur Conso, ici à RTL, et en ce moment vous êtes dans le sud-ouest pour visiter des supermarchés, vous préparez déjà la rentrée pour RTL.
26: Exact, pour Julien Courbet notamment.
1: Alors, Dany Rochefort, vous lancez un SOS aux consommateurs et surtout à la grande distribution. Vous réclamez aujourd'hui une hausse des prix immédiate pour les légumes, c'est ça ?
25: Voilà, effectivement, aujourd'hui, la sécheresse frappe de plein fouet notre région et notre agriculture. Et je souhaite vous parler d'une filière essentielle, mais trop souvent invisible, celle des légumes destinés à la conserve et à la surgélation. Les plus grands légumes que vous pouvez connaître, hein, les petits pois, haricots et flageolets. Et aujourd'hui, au niveau de notre organisation de producteurs de légumes Reden, qui regroupe 1200 agriculteurs, eh bien la baisse des rendements et donc des volumes produits est très très forte, puisque l'on parle de moins 35% en petits pois. Mmh. La campagne est terminée aujourd'hui en petits pois. Et alors que nous sommes en pleine campagne de récolte des haricots verts, on observe aujourd'hui des baisses d'rendement de moins 50%. Donc derrière ces chiffres, eh bien c'est un triple danger qui menace. D'abord l'avenir des exploitations légumières en premier lieu, mais aussi la vitalité des territoires puisque l'emploi est très fort à la fois dans les exploitations agricoles et dans les usines de transformation de ces légumes qui tournent aujourd'hui au ralenti. Et puis dernier enjeu, eh bien c'est la souveraineté alimentaire française par l'approvisionnement des rayons de la grande distribution et la restauration hors domicile.
1: Donc c'est, effectivement, c'est directement les négociations avec la grande distribution que vous êtes en train de préparer. C'est à eux que vous vous adressez aujourd'hui.
25: Eh bien, ce que l'on souhaite aujourd'hui, effectivement, face à ces conséquences dramatiques, c'est je lance un appel d'urgence à la grande distribution et au sens large aux clients de Laval avec la restauration hors domicile pour accepter de pouvoir reparler prix et hausse de prix naturellement pour couvrir ces charges.
1: On va rentrer dans le détail, bien sûr. Olivier Dauvert, c'est une demande légitime ?
26: Ah oui, elle est légitime quand on regarde l'évolution de la production, des rendements, c'est-à-dire que c'est la loi de l'offre et de la demande. Quand il y a moins d'offres, c'est assez logique que les prix augmentent. Mais ensuite, vous savez, il faut jamais oublier que le vrai payeur, c'est pas Carrefour, c'est pas Leclerc, c'est pas Pomona pour la restauration, c'est le consommateur final. Donc si en bout de chaîne, vous avez Madame Michu, Monsieur Dupont qui ne veut pas payer plus cher sa boîte de petits pois, eh ben même si Carrefour a accepté les hausses, on n'en vendra pas. Donc c'est la quadrature du cercle. Oui, ces hausses, elles sont légitimes parce que la production, elle a été objectivement abîmée par la canicule, mais le consommateur, son pouvoir d'achat n'est pas extensible. Et d'ailleurs, sans même attendre les négociations et les boîtes de concert pour l'année prochaine dans les rayons, on le voit déjà. Ceux qui font leurs courses, à quel prix achètent-ils leur salade aujourd'hui? À des prix jamais vus. Hier, dans un supermarché dans le sud-ouest, elle était à 1,89 la feuille de chêne. Mmh. J'ai vu des concombres à 2 euros.
1: Quand pourquoi il y en a, parce qu'il n'y en a pas toujours des salades, hein.
26: Oui, bien sûr. Mais c'est bien la preuve que le sujet, c'est l'offre et la demande. C'est-à-dire que le distributeur qui, de toute façon, veut pas payer plus cher sa salade, il est pas livré. Donc, il est obligé de la payer plus cher. Mais en bout de chaîne, quand vous avez des consommateurs qui voient de la salade à 1,89€, vous entendez bien, dans un supermarché normal, pas une épicerie fine, hein, bah forcément, ça tique un peu.
1: Dany Rochefort, vous avez parlé des petits pois, des haricots verts. Ça concerne quoi? Quels sont les légumes? Et j'imagine que ça va bien au-delà, qui souffre le plus aujourd'hui.
25: Les campagnes de récolte en cours sont, comme je vous disais, le petit pois est terminé. Nous sommes dans le haricot. On précédait les épinards. Ce sont vraiment les légumes, j'ai envie de dire, de saison actuelle qui nous concernent. Nous sommes, ce sont les principaux légumes qui rentrent aujourd'hui dans nos outils industriels à destination de la fabrication des boîtes de conserve ou des produits surgelés.
1: L'augmentation que vous réclamez, est-ce que vous savez déjà de combien elle est et qu'est-ce que ça va changer sur l'étiquette, bien sûr?
25: Bah aujourd'hui, je peux pas vous donner d'éléments concrets. Juste pour pondérer les propos d'Olivier Dauvert, c'est qu'il faut savoir que la revalorisation du prix de légumes que nous demandons, il faut savoir que le légume n'est qu'une des composantes du coût de production de la boîte de conserve ou du produit surgelé. Donc, ce que je veux dire, c'est que proportionnellement, le consommateur final va avoir quelque part cette augmentation moindre au travers de l'achat de la boîte de conserve ou du produit surgelé.
1: Allez-y, Olivier Dauvert, hein, vous pouvez lui répondre.
26: Oui, bien sûr, parce que dans le coût de revient d'une boîte de haricots verts, il y a de l'énergie, il y a du transport, il y a la boîte elle-même. Ouais. Donc effectivement, la hausse, elle sera moins élevée. Cela dit, encore une fois, moi je vous le redis, le sujet, c'est l'acceptation, non pas par Carrefour ou par Leclerc, mais par le consommateur. Et là, il y a quelque chose qu'il faut qu'on active, c'est la transparence de l'origine. Parce que Dany le sait bien, sur les boîtes de conserve, le légume qui est utilisé pour remplir la boîte, il peut être français, il peut être belge, il peut être espagnol, il peut venir d'autres pays, il peut venir des Pays-Bas. Mais le consommateur, il ne le sait pas nécessairement. On ne lui donne pas la transparence de l'origine. Je ne sais pas si vous savez, Vincent, mais quand vous achetez une boîte de haricots verts, on n'est pas obligé de vous dire d'où il vient. Alors quand il est français, on vous met un gros drapeau. Mais quand il vient d'ailleurs, on ne vous le dit pas et on vous le cache. Ben là, vous voyez, il y aurait un bon exercice pour la souveraineté alimentaire si la France, par exemple, est en difficulté pour produire suffisamment, ce que Dany expliquait. Ben, peut-être qu'il y aura des filières sur lesquelles il faudra aller acheter de la matière première ailleurs. Oui, mais dans ces cas-là, on le dit au consommateur et avec la même force qu'on lui dit l'origine quand c'est français. Donc c'est ça la transparence de l'origine pour que le consommateur sache que, ben oui, il y aura peut-être des haricots verts qui seront plus chers demain, mais c'est parce qu'ils sont français, et puis d'autres qui seront pas plus chers qu'avant, mais c'est parce qu'ils viennent d'Espagne, ou qu'ils viennent d'Italie, ou qu'ils viennent d'Allemagne, ou qu'ils viennent de Belgique, peu importe.
1: Dany Rochefort, vous le dites dans votre communiqué, il y a urgence. Sinon, il se passe quoi? C'est l'avenir de la filière qui est en danger, les étals français pas approvisionnés?
25: Effectivement, en premier lieu, les étals français non approvisionnés, mais c'est aussi et surtout, j'ai envie de dire, la pérennité de nos exploitations légumières et de la filière tout entière avec nos usines au sein du groupe Eureden. J'ai envie de dire, cette année va être une passe très très difficile. Ce qu'il faut, c'est que effectivement on demande une revalorisation des prix, parce que seuls aujourd'hui les producteurs et nos usines ne peuvent pas porter 100% du risque climatique qui nous affecte aujourd'hui. Mais je crois que ça, bien au-delà de la revalorisation urgente des prix que nous demandons aujourd'hui, c'est aussi d'avoir une réflexion sur l'avenir. C'est-à-dire que j'ai souvent pour habitude de dire que nous produisons le légume une seule fois dans l'année, alors qu'il est consommé tout au long de l'année. Il faut sans doute imaginer de se mettre autour de la table avec aussi les acteurs, nos acheteurs, la grande distribution et la restauration hors domicile, pour pouvoir peut-être mettre plus de production en place et co-gérer quelque part des stocks pour pour gommer quelque part les aléas climatiques qui reviendront, on le sait.
26: Mais vous savez, Vincent, ça pose un autre problème aujourd'hui, c'est l'accès à l'eau, parce que pour une part, pourquoi ces cultures sont en difficulté? Pourquoi il y a moins de petits pois? Pourquoi on a du mal à avoir des salades? Et la salade est un très bon exemple. Parce qu'on n'a pas organisé la rétention de l'eau quand il y en a, et notamment en hiver, pour l'utiliser quand on en a besoin, et notamment pour l'été. Et donc aujourd'hui, on est en train de payer à retardement plein de choses en matière agricole, et notamment aujourd'hui la gestion de l'eau. On a besoin d'eau pour faire pousser des salades. On est en train de le découvrir, et quand il y a la canicule et la sécheresse, ben la salade, elle ne pousse pas, voire même elle ne germe pas, on peut même pas semer, vous imaginez, parce que les sols sont trop secs. Donc, il y a une grande réflexion à mener, pas au niveau uniquement du prix d'achat par Carrefour, au niveau de l'agriculture, la gestion de l'eau, la gestion de la ressource. Sinon, il faudra s'habituer durablement, en été, à ne pas avoir de salade. C'est un choix, mais il faut le faire en toute connaissance de cause si on ne veut pas retenir l'eau quand il y en a.
1: Dernière question, Olivier Dauvert, et réponse courte si vous le pouvez, mais pourquoi la grande distribution refuserait cette hausse de prix? Il y a un jeu là à attendre le plus possible?
26: Oui, bien sûr, entre distributeurs, vous savez, c'est la guerre des prix matin, midi et soir. Donc celui qui accepte l'offre, la revalorisation de prix, pardon, le dernier, même s'il sait qu'il va devoir de toute façon, parce que sinon il sera pas livré, celui qui accepte la hausse de prix, le dernier, il a profité de l'ancien prix plus longtemps que celui qui a accepté la hausse de prix le premier. Donc il apparaît plus compétitif aux yeux de ses clients. Donc il y a toujours ce jeu qu'on peut qualifier un peu de malsain entre distributeurs, de celui qui acceptera la hausse de prix le dernier. Ça s'appelle la guerre des prix, mais quelque part, c'est nous consommateurs qui en sommes responsables, parce qu'on va plutôt chez les moins chers, parce qu'on est très précautionneux sur notre pouvoir d'achat.
1: Et merci beaucoup Olivier Dauvert, merci Dany Rochefort, président de Reden et agriculteur dans les Côtes d'Armor, d'avoir été les invités de RTL ce matin. 8h26 sur RTL. Dans un instant, les pépites des 60 ans de RTL. On plonge dans nos archives avec ce matin une erreur politique entrée dans l'histoire. Et puis ce sera le retour de l'info avec le journal de 8h30. À tout de suite.
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1: Et vous le savez, tout l'été, RTL célèbre ses 60 ans. À cette occasion, votre radio vous propose de plonger dans les trésors de nos archives pour revivre des grands moments qui se sont déroulés sur RTL cette semaine. Eh bien, c'est une erreur politique qui est entrée dans l'histoire. La décision de Jacques Chirac de dissoudre l'Assemblée nationale en 1997. Son premier ministre Alain Juppé est alors impopulaire. Les réformes du gouvernement ont provoqué des grèves, des manifestations. Le président fait donc le pari de provoquer des élections législatives pour relancer son septennat. C'était sur RTL le 21 avril 1997 à 20h.
4: Voilà, maintenant nous allons entendre dans quelques secondes l'allocution de Jacques Chirac, président de la République.
5: Mes chers compatriotes, après consultation du Premier ministre, du président du Sénat, du président de l'Assemblée nationale, j'ai décidé de dissoudre l'Assemblée nationale.
4: Les réactions dans la majorité, le secrétaire général du RPR, Jean-François Mancel, pense qu'Alain Juppé restera bien sûr Premier ministre après les législatives. Nous avons, explique-t-il, avec Alain Juppé, le meilleur Premier ministre que nous puissions avoir. À l'extrême droite, Jean-Marie Le Pen dénonce un véritable hold-up électoral. Et à gauche, Lionel Jospin estime que rien n'imposait cette précipitation. Le premier secrétaire du Parti Socialiste parlant de dissolution tactique et de dissolution de convenance. Lionel Jospin se tournant à présent vers le scrutin à venir. Nous l'écoutons.
8: 1997 ne sera pas 1995. L'élection qui vient sera l'occasion d'un choix politique. Pourquoi garder le même Premier ministre pour plusieurs années encore et avec une politique aggravée.
4: On a vu les réactions politiques et cet après-midi, la Bourse de Paris avait terminé à la baisse, Virginie Garin.
12: Oui, il y a eu d'abord la rumeur de la dissolution vendredi qui a fait chuter la bourse. Aujourd'hui, l'information s'est faite plus précise et après une nouvelle dégringolade ce matin, le CAC 40 s'est repris pour terminer sur une baisse de 0,98%. Les marchés n'aiment pas l'incertitude. Si la gauche l'emportait, disent les investisseurs, la marche vers la monnaie unique pourrait être remise en cause ou ralentie. En réalité, ils misent plutôt sur une victoire de la droite. Le franc s'est plutôt bien comporté face aux marques aujourd'hui, perdant moins d'un centime.
4: Des élections législatives auront donc lieu les 25 mai et 1er juin. Selon un sondage Louis Harris Valeurs Actuelles, la majorité devancerait l'ensemble des forces de gauche de 2,5 points au premier tour. Un sondage bien sûr réalisé avant l'intervention de Jacques Chirac.
1: Mais les sondages se trompent et c'est bien Lionel Jospin qui deviendra Premier ministre après la victoire de la gauche plurielle aux législatives provoquée par Jacques Chirac. L'annonce de la dissolution, c'était en direct sur RTL le 21 avril 1997, tout l'été. RTL célèbre ses 60 ans avec nos archives sélectionnées par Olivier Letreux et le service documentation. Merci de nous écouter. Jeudi 6 août, il est 8h30.
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1: Le journal de 8h30 avec Charles.

0: Et si vous avez l'habitude de faire vos recherches sur Google, l'intelligence artificielle vous répond. Le géant américain qui accuse un certain retard en la matière.
1: Gabriel Attal accuse la Russie à son tour.
0: Après Raphaël Glucksmann hier sur notre antenne, c'est Gabriel Attal qui prend la parole ce matin concernant les ingérences étrangères dans la campagne présidentielle, les ingérences russes plus précisément. Le candidat du parti Renaissance a été la cible d'une campagne de désinformation et pour lui ce n'est qu'un début.
2: C'est une élection qui peut être faussée, qui peut être en réalité volée aux Français. Évidemment que je m'attendais à ces manœuvres de déstabilisation. Elles sont pas nouvelles. Il faut probablement s'attendre à la fois à ce qu'il y ait une ingérence du Kremlin contre certains candidats comme moi, mais aussi pour certains candidats comme Marine Le Pen, parce qu'elle a toujours défendu les intérêts du Kremlin et de la Russie. Il faut que les plateformes puissent retirer de manière quasi instantanée, les contenus qui sont des contenus de fausses informations et qui sont relayés par des puissances étrangères pour fausser la campagne et fausser l'élection, évidemment.
0: Gabriel Attal, invité de RTL ce matin à votre micro, Vincent.
1: Elle dit tout son désespoir. La mère de Manon Rolando, jeune agricultrice de 31 ans portée disparue depuis le 27 mars près de Nantes, témoigne sur RTL.
0: Le mari de sa fille, Karim Boukhari, s'est enfui en Algérie avec leur bébé de 19 mois. Il a été interpellé en avril et est toujours détenu là-bas, malgré l'enquête ouverte en France pour le meurtre et l'enlèvement d'enfants. Où en est l'affaire? Qu'est-il advenu de Manon? Nathalie Rousseau, la mère de la disparue, reste sans nouvelles. Elle en appelle à l'intervention du président de la République.
3: Oui, je me suis permis de faire ça pour qu'il m'aide pour faire avancer le dossier de la disparition de ma fille entre les autorités françaises et algériennes. J'incrimine personne, qui que ce soit. Je sais que tout le monde fait son travail, mais là, il faut que ça avance parce que j'ai perdu malheureusement l'espoir qu'elle soit en vie, mais j'ai un tout petit espoir que peut-être qu'elle est séquestrée et je me suis même dit peut-être qu'elle est rendue en Algérie. Donc il faut vérifier tout ça. Et ça peut être que la gendarmerie algérienne. Donc s'ils veulent bien coopérer avec nous et vite.
0: Voilà pour ce témoignage recueilli par Sophie Neumeyer avec Mathieu Lopineau.
1: 8h33 sur RTL, c'est aujourd'hui ou jamais, dernier jour pour déposer les offres de reprise pour Duralex.
0: La célèbre verrerie de la chapelle Saint-Mémin dans le Loiret avait été reprise par ses salariés sous la forme d'une SCOP, mais a été placée en redressement judiciaire en juin dernier. Les candidats à sa reprise doivent donc déposer leur dossier jusqu'à ce soir, dernier délai. La justice tranchera le 17 septembre et elle a déjà du pain sur la planche car les offres sont nombreuses. Mathilde Piquet.
4: 17 candidats ont manifesté leur intérêt ces derniers mois pour reprendre Duralex, aujourd'hui géré par ses salariés sous forme de coopérative. Alors on ne sait pas encore si ces repreneurs potentiels déposeront tous une offre, mais certains se sont déjà déclarés, à commencer par l'industriel Carlessimo. Ce spécialiste de la fonderie avait déjà déposé une offre lors du précédent redressement judiciaire. Il est aujourd'hui prêt à mettre plus de 5 millions d'euros sur la table. Autre offre potentielle, celle de François Marciano, bien connu des salariés. Il a pris la tête de la coopérative avant d'en être limogé pour mauvaise gestion de la trésorerie. D'autres candidats étudient aussi le dossier, notamment un groupe d'entrepreneurs spécialistes de la reprise de sociétés industrielles. Un intérêt qui ne se ressent pas vraiment dans l'usine. Un syndicaliste confie, on ne se fait pas d'illusions, on sait qu'il va y avoir de la casse. Un autre salarié ajoute, s'il faut en passer par des licenciements pour sauver Duralex, alors on l'acceptera.
0: Merci Mathilde Piquet.
1: L'actualité internationale et la menace d'une attaque hybride prise très au sérieux en Allemagne.
0: Après la découverte hier d'un drone chargé d'explosifs à l'aéroport de Leipzig, un aéroport stratégique de l'OTAN pour l'envoi notamment de matériel militaire en Ukraine, l'ambassadeur ukrainien a immédiatement pointé du doigt Moscou. Le ministre de l'Intérieur allemand, lui, a interrompu ses vacances pour participer hier à une réunion de crise.
5: Cette menace n'est pas l'œuvre d'amateurs. Nous parlons ici d'une attaque hybride, l'œuvre de professionnels. Il y a quelques mois, j'ai clairement indiqué que nous devions relever le niveau d'alerte. Et c'est exactement pour ce qui s'est produit aujourd'hui.
0: Propos recueillis par Salomé et non Cohen. La Russie dit avoir abattu cette nuit plus de 600 drones ukrainiens. Dans le même temps, la capitale ukrainienne Kiev a été une nouvelle fois frappée par la Russie. Le bilan est de 17 morts.
1: Parti avec un temps de retard, Google impose désormais l'intelligence artificielle à ses utilisateurs.
0: Oui, vous avez sûrement remarqué, si vous avez sollicité le moteur de recherche en posant une question, vous voyez désormais apparaître une réponse toute faite, sans avoir à défiler pour cliquer. Un moyen pour le géant américain de se défendre. défendre face à la

0: concurrence des IA comme ChatGPT ou Claude, qui lui grappille des parts de marché, Johanna Chabas.
1: Il suffit de taper sa question dans la barre de recherche Google et en une fraction de seconde, l'intelligence artificielle répond avec un petit résumé, une phrase simple, en gras. Plus besoin de cliquer sur les liens qui se retrouvent tout en bas de la page. Par exemple, si je demande « c'est quoi RTL ?», l'IA de Google me répond directement « c'est une radio généraliste française ». Un gain de temps qui inquiète les spécialistes comme Thomas Solignac, car selon eux, les internautes peuvent perdre l'habitude de vérifier leurs sources.
2: Dans beaucoup de situations, l'IA aura répondu à l'essentiel de la question. Il y a assez peu de raisons d'aller approfondir. Les utilisateurs vont de moins en moins faire l'effort d'aller chercher leurs propres sources, de plus nécessairement parcourir des sites web. Pour autant, la source est un point qui est extrêmement important toujours à vérifier, tout simplement parce que ça permet de conserver pour l'utilisateur sa capacité critique, d'analyse, de remise en question, en perspective, etc.
1: Surtout que cet aperçu IA se trompe dans 10% des cas, selon une étude aux États-Unis. Il a notamment déjà conseillé de mettre de la colle sur la pizza pour que le fromage tienne mieux. Et puis c'est aussi une source d'inquiétude pour les sites internet qui dépendent de la publicité, car selon les estimations, avec ce nouveau système, un internaute clique deux fois moins sur les liens et les articles et se contente de la réponse de l'intelligence artificielle. Les sites web perdent alors des visiteurs et donc des revenus.
0: Bon, et si on veut enlever cet aperçu IA, est-ce que c'est possible, Johanna ?
1: C'est une question posée par de plus en plus d'internautes frustrés de voir cette intelligence artificielle utilisée automatiquement, qu'ils le veuillent ou non. Google ne met en avant aucune façon d'enlever l'option, il faut fouiller par soi-même. La solution la plus simple, c'est à la fin d'une recherche Google, écrire « tirer ». IA, ça désactive ce système. Vous pouvez aussi modifier les réglages de votre navigateur. Des tutoriels sur Internet vous montrent comment faire.
0: Merci Johanna Chabas. Et cette concurrence subie par Google en termes d'intelligence artificielle, eh bien, pousse le géant américain à se réorganiser, à réorganiser toute sa division IA avec le retrait récent de son dirigeant emblématique, Demis Hassabis.
3: Du foot, c'était un match amical sans enjeu, mais la soirée a été difficile pour le PSG.
0: Les Parisiens ont fait leur rentrée hier soir avec ce match de préparation contre Majorque qui s'est soldé par une défaite 3-0 à une semaine maintenant de la Supercoupe d'Europe contre Aston Villa et à 10 jours aussi du trophée des champions contre Lens.
3: Merci Charles Ducrot, on vous retrouve demain pour d'autres journaux. C'est l'heure de la météo à 7 jours, ça s'annonce très chaud hein,
4: Anthony Kazmarek. Et c'est pour cela qu'il faut profiter de cette relative fraîcheur, notamment le matin sur la moitié nord. Aujourd'hui, on sera au plancher des températures l'après-midi avec 20 à 23 degrés près de la Manche, 24 à 30 degrés généralement ailleurs, mais encore 30 à 32 de l'Alsace à Rhône-Alpes et 32 à 36 près de la Méditerranée. Localement, même 40 degrés dans le département du Var. D'ailleurs, il y a toujours 8 départements en vigilance orange canicule. Ce sera le cas encore certainement demain dans le quart sud-est. Le soleil s'imposera quasiment partout cet après-midi, sauf dans le quart sud-ouest où ça restera gris et puis il y aura un petit risque d'orage en montagne. Demain, vendredi ainsi que samedi, du plein soleil quasiment partout. Quelques orages toujours en montagne en fin de journée. Et peut-être aussi dans la nuit de samedi à dimanche dans le quart sud-ouest, ce sera encore à confirmer. Mais surtout, ce qui sera marquant demain et samedi, c'est la remontée des températures. Je vous rappelle, ce sera encore frais le matin demain, donc profitez-en pour aérer vos logements parce que dès demain après-midi, ça va donc grimper et samedi, on dépassera les 30 degrés quasiment partout. Même chose dimanche, mais avec un petit risque d'orage l'après-midi du sud-ouest aux frontières de l'est. Et puis en début de semaine prochaine, lundi, mardi, on va conserver ces fortes chaleurs, 30 à 33 degrés de moyenne au nord, 33 à 35 au sud et ça pourrait encore grimper mercredi.
5: Ouais, ça va grimper, ouais.
4: Avec effectivement une vigilance canicule qui pourrait à nouveau s'étendre. Alors, dans la moitié sud, sans doute, peut-être au nord, le scénario est encore incertain. Mais cet été 2026 est vraiment exceptionnel si cette probable nouvelle canicule se confirme.
3: Merci Anthony Kazmarek.
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3: 8h40 sur RTL, l'heure de l'enquête RTL de l'été consacrée à Léon Marchand cette semaine, le quadruple champion olympique qui sera à partir de lundi prochain la tête d'affiche des championnats d'Europe de natation à Saint-Denis. D'ici là, Isabelle Langer nous fait revivre l'incroyable épopée du plus grand nageur français de tous les temps. Bonjour Isabelle.
7: Bonjour, bonjour à toutes et à tous.
3: Ce matin, quatrième et avant-dernier épisode déjà, revivons ensemble les Jeux de Paris 2024.
8: Dimanche 28 juillet, c'est le premier acte du chef-d'œuvre, le 400 mètres 4 nages. Dès les séries le matin, Léon Marchand découvre l'ambiance de la Défense Arena.
5: C'est très difficile à décrire. J'ai jamais vu ça de ma vie. C'était énorme, franchement incroyable. Difficile à mettre des mots sur ça en fait. C'était ouf.
9: C'est comme un stade de foot.
5: Ouais, presque. C'est ça. C'était presque plein pour les le matin, c'est incroyable. Et ouais, en bras, je sentais que tout le monde poussait et tout. C'était vraiment cool.
8: Le soir, le prodige de la natation française remporte sans contestation son premier titre olympique et fait résonner sa première Marseillaise.
10: J'ai jamais été tranquille pendant ces 4 minutes, 2 secondes. J'étais à fond tout le temps. Et après le dernier synchro, j'avoue que j'ai vraiment profité de la foule autour de moi qui faisait beaucoup de bruit. Je savais que j'étais devant, je savais que j'allais être champion olympique. Donc c'était incroyable. C'était un moment vraiment, très grand moment pour moi.
8: Question en revanche de fêter cette première médaille d'or, car Léon Marchand a rendez-vous avec l'histoire le mercredi 31 juillet. En 2 heures, il doit enchaîner 2 finales. Même la légende Michael Phelps ne s'y est jamais risqué. À 20h37, il plonge au couloir 5 du 200 mètres papillon. À son côté, le Hongrois Milak, qui fait la course en tête sur les 3 premières longueurs et puis le dernier virage, raconté par son entraîneur de Toulouse, Nicolas Castel.
11: On sent qu'il va aller le chercher dans la coulée. Et c'est exactement ce qu'il fait. Et quand on le voit sortir avec la vitesse, on se dit c'est bon, il y va. On a crié, mais de toutes nos forces pour le pousser au maximum. Et c'était magnifique. On s'est tous pris dans les bras, c'était merveilleux, quoi.
8: Là encore, pas le temps de savourer la Marseillaise, un peu de récupération, et puis il enchaîne.
12: Allez Léon, on va pousser avec lui, avec ce public. La 3e médaille d'or, elle est au bout de ce 200 mètres brasse pour Léon Marchand. La dernière coulée de Léon Marchand.
13: C'est incroyable, il est seul au monde.
12: Et il accélère encore.
13: Et il change de tempo.
12: Et le public qui le pousse. Léon, oui, Léon Marchand. C'est notre Marchand brasse.
13: C'est juste le héros.
12: Attention, champion olympique, il a réussi son pari.
13: C'est dingue.
8: Avec l'ancien champion Grégory Mallet, nous sommes sous le choc. Et pourtant, il reste encore un acte. 2 jours plus tard, Léon Marchand remporte le 200 mètres quatre nages et son 4e titre olympique.
5: Exceptionnel, ouais, c'est un truc de fou. C'est un truc de fou. Je vais mettre beaucoup de temps à réaliser. Je fais 4 médailles d'or aux Jeux Olympiques chez moi. Je sais pas quoi dire. Je sais pas comment j'ai fait.
8: Il ajoutera même une médaille de bronze avec le relais 4 x 100 mètres 4 nages et entrera dans une autre dimension.
14: C'est la star des Jeux de cette année, c'est la star du monde.
15: Il est vraiment exceptionnel, vraiment, on n'a jamais eu un nageur comme ça dans l'histoire, c'est incroyable.
16: C'est une machine.
8: Mais au sortir de cette semaine historique, Léon Marchand est aussi bien conscient que sa vie ne sera plus jamais la même.
5: Je pense que ça ne va pas être facile, hein. Je ne vais pas vous mentir, je ne suis pas né comme ça. Effectivement, je ne suis pas à l'aise en public, je vais devoir m'y faire parce que c'est mon nouveau statut tout simplement. Ça va mettre un peu de temps peut-être aussi, mais j'aimerais bien pouvoir en profiter parce que c'est une chance aussi et j'ai pas envie de me plaindre de ça.
3: Enquête RTL de l'été, Léon Marchand, signé Isabelle Langer, mise en onde Rebecca Leroy. 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Demain, dernier épisode, nous verrons comment la vie du quadruple champion olympique, il en parle, hein, a radicalement changé après ces Jeux de Paris. 8h44 sur RTL. Dans un instant, les livres de l'été, notre rendez-vous estival avec cette semaine Mélissa D'Acosta aujourd'hui quand elle rencontre son public. Ensuite, ce sera la santé, ça va beaucoup mieux aussi l'été, avec Violette Baboxel, la diététicienne, aujourd'hui la lutte contre la stigmatisation de l'obésité. On vous rappellera également les grands titres de l'actu. À tout de suite.
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3: 8h46 sur RTL, les livres de l'été avec Sophie Orange. Cette semaine, vous recevez Mélissa D'Acosta, l'autrice de Fauve chez Albin Michel. Elle qui partage toute l'année ses coups de cœur de lecture sur RTL. Alors après l'inspiration, l'écriture, voici la rencontre avec le public.
22: Bonjour Mélissa D'Acosta.
23: Bonjour.
22: On a compris comment vous travaillez depuis lundi entre le processus de choix des sujets, le processus d'écriture, le choix de la photo sur le livre. Maintenant, le livre est en librairie. Est-ce que c'est le moment que vous préférez ou au contraire, vous le craignez?
23: Non, c'est un moment qui est source de beaucoup d'enthousiasme. On les a relus une dizaine de fois avec mon éditrice, on a retravaillé, ils sont peaufinés. Et il se passe encore de longs mois, voilà, le temps de l'impression, la programmation. Donc en général, je suis très très très impatiente au moment de la sortie. Et puis, il y a les premières chroniques qui tombent.
22: Des journalistes.
23: Et des journalistes et des lecteurs. Et là, parfois, il y a un petit moment de... Bon, eh ben, les gens l'ont pas interprété comme je l'avais imaginé.
22: C'est difficile à vivre.
23: Ça va. J'essaye de prendre le plus de recul possible. Mais oui, parfois, ça a pu être très difficile à vivre de voir que les gens sont passés complètement à côté du message. Mais c'est un petit peu déroutant, j'avoue.
22: Après, ce que vous aimez, c'est aller sur les salons où vos lecteurs veulent vous rencontrer. Des dizaines et des dizaines de rencontres avec vos lecteurs chaque année. Est-ce que ce sont des moments épuisants, j'imagine, mais aussi qui vous donnent de l'enthousiasme et de l'énergie?
23: Eh ben, c'est exactement un mélange des deux. C'est à la fois très énergivore et à la fois, moi, je ressors toujours de salon avec l'envie d'écrire.
22: La particularité de vos lecteurs, j'imagine, c'est qu'ils doivent beaucoup se confier parce que dans vos histoires, les histoires sont fortes sur des deuils, sur le handicap, sur l'amour. Donc, les lecteurs, c'est pas juste je signe au revoir. Ils vous racontent, ils se racontent.
23: Oui,
22: c'est pas trop lourd à porter.
23: Alors, j'ai jamais trouvé ça trop lourd à porter parce que je pense que ça vient du fait que depuis toute petite, je rêvais de devenir psychologue. J'ai choisi une autre voie. Et quand je suis en salon et que je recueille des confidences, je le prends vraiment comme un cadeau.
22: Ça peut être des secrets qu'ils n'ont jamais partagé avec personne, sauf à vous.
23: Oui, ça arrive.
22: Est-ce que des lecteurs, lors de ces rencontres, vous ont donné des idées de romans ou des idées d'intrigue ou des idées de lieux?
23: Oui, ça peut m'arriver. Pour l'instant, il n'y a jamais une confidence qui est restée suffisamment longtemps en moi au point de devenir un roman. Mais tous, ils ont à cœur de me donner des idées, oui.
22: Vous rencontrez aussi vos lecteurs sur les réseaux sociaux, sur votre compte Instagram. Alors, vous partagez pas votre vie privée, mais vous annoncez la sortie de vos romans. Vous avez énormément de messages. Vous arrivez à répondre à tous, je ne sais pas, mais à la plupart.
23: Alors, pendant les premières années de ma vie d'écrivaine, j'essayais absolument de répondre à tout le monde, tous les messages privés. Et à un moment donné, j'ai senti une espèce de pression. Je n'avais jamais l'esprit tranquille. J'étais devant la télévision le soir et je voyais des notifications et donc je répondais aussitôt. Et mon conjoint commençait à me dire « Non mais ça suffit, en fait, c'est pas possible ». Et à un moment donné, je me suis dit « Mais en fait, c'est pas mon métier ». Donc j'ai réalisé que je pouvais plus répondre à tout le monde. Et donc j'ai mis un petit message automatique pour toutes les personnes qui souhaitent m'écrire en m'excusant et en leur disant que je ne pourrais pas répondre à tout le monde.
22: En tout cas, tous vos fans, tous vos lecteurs peuvent vous écouter sur RTL.
23: Oui.
22: Et ça, c'est un plaisir partagé. On se retrouve demain, Mélissa D'Acosta, parce que certains de vos romans ont été adaptés. Vive une vie sur une scène, au cinéma, à la télévision. Et vous allez nous raconter quel plaisir cela peut vous procurer. À demain.
23: À demain.
3: L'écrivaine Mélissa D'Acosta, autrice de Fauve chez Albin Michel, au micro de Sophie Orange.
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3: 8h50 sur RTL, voici les titres de ce jeudi 6 août. Matignon annonce le lancement d'une mission de reconstruction pour les zones touchées par les incendies. Elle devra accompagner les habitants, mais aussi les collectivités touchées. Elle sera pilotée par deux experts. La nouvelle promotion d'interne en médecine comptera en novembre 10 260 postes. C'est 15% de plus par rapport à l'an dernier. C'est le ministère de la Santé qui l'annonce. Dernière chance pour Duralex. Les candidats doivent déposer leur dossier aujourd'hui. C'est le dernier délai, donc la justice tranchera le 17 septembre. Et puis deux soldats israéliens ont été tués hier dans le sud du pays. Dans l'après-midi, une frappe israélienne sur une salle de prière avait fait un mort et 11 blessés. Ça va beaucoup mieux aussi l'été. Tous les matins, c'est Violette Baboxet qui vous donne des conseils pour vous sentir bien et prendre soin de vous. Bonjour Violette.
0: Bonjour Vincent, bonjour à tous.
3: Vous allez publier le 26 août prochain le grand guide de la nutrition et de la perte de poids aux éditions Marabout. Ce matin, on évoque avec vous un sujet délicat, la lutte contre la stigmatisation de l'obésité. Car autant que l'obésité, sa stigmatisation est devenue un enjeu de santé publique.
0: C'est vrai, aujourd'hui, il faut le dire, les personnes vivant avec une obésité sont encore très souvent confrontées à des jugements, des discriminations, même des remarques blessantes liées à leur poids. Et c'est ça qu'on appelle la stigmatisation de l'obésité.
3: Ça se manifeste comment concrètement ?
0: Ça se manifeste dans de nombreux domaines de la vie quotidienne. À l'école, les enfants qui sont en surpoids sont davantage exposés aux moqueries, au harcèlement scolaire. Dans le monde professionnel, certaines études montrent qu'ils peuvent être pénalisés à l'embauche ou dans l'évolution de leur carrière. Et ça existe aussi dans le milieu médical. Donc certaines personnes rapportent que tous leurs problèmes de santé sont systématiquement attribués à leur poids, ce qui peut parfois conduire à retarder, voire à éviter certaines consultations, et parfois passer à côté de diagnostics importants.
3: On pourrait penser que ça pousse justement à perdre du poids.
0: C'est vrai que c'est une idée très répandue, mais les recherches montrent plutôt l'inverse. Aujourd'hui, la stigmatisation du poids, elle est considérée comme un facteur qui peut même contribuer à aggraver l'obésité.
3: Et pour quelle raison?
0: D'abord parce qu'elle augmente le stress chronique, et ensuite parce qu'elle peut conduire certaines personnes à éviter l'activité physique, par peur du regard des autres notamment, ou de certaines remarques humiliantes qu'on pourrait subir, notamment à la salle de sport. Et elle peut aussi favoriser ce qu'on appelle l'alimentation émotionnelle, c'est-à-dire le fait de manger pour faire face à des émotions difficiles. Donc pour illustrer ça, je peux vous donner un exemple très concret. Dans une étude qu'on a menée en 2011, des chercheurs ont fait visionner à des femmes en surpoids plusieurs vidéos qui associaient le poids à des stéréotypes négatifs. Donc par exemple le fait d'être maladroite, bruyante, plus paresseuse. Et les participantes ont ensuite eu accès à différentes collations, donc on leur a mis des snacks à disposition, et on a mesuré combien elles ont mangé. Et au final, celles qui ont été exposées au contenu stigmatisant ont consommé 3 fois plus de calories que celles qui ont vu le contenu neutre. Tout ça pour dire que la culpabilité...
3: S'il y a une émotion, vraiment, on va manger plus et moins bien.
0: C'est possible chez certaines personnes. En tout cas, ce que ça montre, c'est que la culpabilité ou l'humiliation ne sont généralement pas des bons moteurs pour améliorer sa santé, sans pour autant nier les complications, évidemment, qui peuvent découler du surpoids ou de l'obésité.
3: Et oui, parce que l'obésité, on le rappelle, reste un problème de santé. Il faut pouvoir en parler quand même.
0: Oui, absolument. On peut reconnaître qu'un excès de masse grasse peut entraîner des complications pour la santé, sans pour autant porter de jugement sur les personnes qui sont concernées. Ces deux idées sont absolument pas contradictoires. Au contraire, c'est même une approche plus efficace pour aider quelqu'un à prendre soin de lui et à prendre soin de sa santé à long terme. Finalement, le conseil santé qu'on peut retenir aujourd'hui, il ne concerne pas ce que vous mettez dans votre assiette, il concerne plutôt la façon dont nous parlons du poids et dont nous traitons aussi les personnes concernées. Parce que la stigmatisation, c'est pas seulement une question de respect ou de bienveillance, c'est vraiment une question de santé publique.
3: Une question de santé publique. Merci Violette Baboxet. On retrouve tous vos conseils sur les réseaux sociaux, sur Instagram violette.diète. Et bientôt votre livre de conseils, le grand guide de la nutrition et de la perte de poids qui paraîtra le 26 août aux éditions Marabout et déjà disponible en précommande. À demain.
0: À demain.
3: 8h54 sur RTL. Merci de vous réveiller avec nous juste après une courte pause. C'est la saga RTL consacrée au destin d'Aya Nakamura. Puis ce sera le retour de l'info à 9h avec les fruits et légumes qui vont vous coûter bientôt plus cher à cause de la sécheresse. À tout de suite.

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8: 8h56 sur RTL, les sagas RTL. Toute cette semaine, on plonge dans le monde d'Aya Nakamura, la chanteuse francophone la plus écoutée dans le monde, a rempli cette année 3 stades de France. Alors tout le monde connaît ses tubes. Mais qui est-elle vraiment? On va décrypter le phénomène. Bonjour Marisa Fimei.
9: Bonjour.
8: Aya Nakamura est certes une star internationale, mais c'est aussi une femme, une mère de 2 enfants.
9: Oui, et ça n'a pas toujours été facile. Quand elle signe chez son premier label en 2016-2017, elle est enceinte de sa première fille. À l'époque, elle a tout juste 20 ans et on lui dit clairement qu'elle doit choisir, c'est la maternité ou la musique. Comportement, bah ouais. J'ai dit comportement, bah ouais. Christelle Murula est journaliste indépendante, elle a rencontré Aya Nakamura à plusieurs reprises.
10: Elle est enceinte, elle ne le dit pas, elle signe, elle enregistre et ensuite, pouf, coucou, je suis enceinte. Je pense qu'elle a vraiment compris que ça allait être difficile à ce moment-là d'être une femme, mais aussi d'être une femme noire dans l'industrie musicale, parce que par exemple, elle subissait beaucoup d'injonctions. Par exemple, on lui a suggéré de mettre des crèmes éclaircissantes pour éclaircir son teint. Je pense que ça a été une période très complexe, mais elle est de l'avant, en fait, elle a foncé, parce que aussi elle savait très bien ce qu'elle voulait.
9: Aya Nakamura s'est toujours définie comme mère, comme ici, au micro de M6.
11: Moi, c'est Aya, c'est mon vrai prénom. Aya Nakamura, jeune chanteuse et maman de 23 ans, qui fait de la musique, tout simplement. Ouais, une femme qui s'assume, tout simplement.
9: Aujourd'hui, Aya Nakamura a une seconde fille issue d'une autre union. Elle n'est plus en couple ni avec son père, ni le père de son aîné.
8: D'ailleurs, Marie, Aya Nakamura a aussi fait les gros titres parce qu'elle a été dans des relations violentes. Qu'est-ce qu'on sait de ces affaires?
9: Oui, en 2019, la chanteuse a posté une photo d'elle sur Instagram avec le visage tuméfié et ses fans ont rapidement fait le lien avec son compagnon de l'époque, le rappeur Niska. Elle a ensuite supprimé le poste et aujourd'hui, elle reste très discrète sur cet épisode. Christelle Murula.
10: D'un côté, t'avais beaucoup de fans de Niska qui disaient que c'était pas lui, que c'était une menteuse. Et d'un autre, t'avais les fans d'Aya qui prenaient sa défense. Enfin bref, ça a été vraiment un tollé. Et puis, il y avait aussi beaucoup de choses. Le fait que son histoire se fasse approprier par d'autres personnes. Peut-être qu'elle s'est pas forcément dit que ça allait prendre une proportion telle de publier une photo pareille. Parce qu'il y a aussi cette peur-là, c'est que son histoire artistique se résume au fait qu'elle a été battue ou potentiellement battue par un autre musicien qui est son ex, qui est un poids lourd de la musique française, qui est aussi un

0: Et en 2022, c'est une autre affaire qui fait les gros titres. Aya Nakamura est condamnée avec son ex-compagnon, un autre homme, pour violence réciproque. Mais Aya Nakamura est toujours maîtresse de son histoire. Au même moment, elle sort son album DNK. DNK est aujourd'hui double disque de platine, soit plus de 200 000 exemplaires vendus. Aya Nakamura poursuit donc sa carrière et avec succès. En 2024, elle a tout de même cette prise de parole lors de la deuxième cérémonie des Flammes, cette cérémonie qui récompense les cultures populaires. Au micro, elle évoque les obstacles auxquels elle a fait face pour en arriver là.
1: Ça n'a pas été facile pour moi, mais bon, je pense que ce trophée, cette victoire-là, c'est pour toutes les Renois, pour toutes les filles qui me regardent. Mais bien sûr, on vient de loin.
0: Malgré les difficultés, Aya Nakamura est aujourd'hui au sommet. Elle s'impose partout, y compris à la télévision. Souvenez-vous, sa prestation à la cérémonie d'ouverture des Jeux Olympiques de Paris a battu un record d'audience télé, plus de 30 millions de téléspectateurs.
2: Et oui, on s'en souvient. Merci beaucoup Marisa Fimei pour écouter le podcast Qui est vraiment Aya Nakamura. Rendez-vous sur l'application RTL et RTL.fr. Nous sommes le jeudi 6 août. Merci de vous réveiller avec RTL. Tiens, un bon anniversaire à Marc Lavoine, 64 ans.
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2: Le journal de 9h avec Fanny Marceau. Bonjour Fanny.
5: Bonjour Vincent, bonjour à tous.
2: À la une, nos fruits et légumes bientôt plus chers. Oui.
5: La sécheresse va nous mettre sur la paille. Les producteurs sont pris à la gorge. Ils demandent une hausse des tarifs. Explication RTL à suivre. La sécheresse également, bête noire des footballeurs. Elle grille la pelouse des terrains de football. Reportage à Cherbourg. Dans ce journal également, une bonne nouvelle. Le nombre de médecins va bondir de 15% à la rentrée. Plus de 10 000 postes d'internes ouverts en septembre. Et puis le mea culpa de la FIFA, qui présente ses excuses après la polémique sur les investisseurs privés et soutient son président Gianni Infantino.
2: Les fruits et les légumes bientôt plus chers à cause de la sécheresse.
5: Les agriculteurs bretons notamment tirent la sonnette d'alarme. Ils demandent aux distributeurs d'accepter une hausse des prix pour encaisser les pertes de rendement et les investissements nécessaires pour s'adapter au climat plus aride. Dany Rochefort est le président de la coopérative Eureden de légumes congelés et en conserve. Il était l'invité d'RTL Matin à 8h15.
6: La sécheresse frappe de plein fouet notre région et notre agriculture. Et aujourd'hui, au niveau de notre organisation de producteurs de légumes Eureden, qui regroupe 1200 agriculteurs, eh bien la baisse des rendements et donc des volumes produits est très très forte, puisque l'on parle de moins 35% en petits pois. Et alors que nous sommes en pleine campagne de récolte des haricots verts, on observe aujourd'hui des baisses de rendement de moins 50%. Donc derrière ces chiffres, eh bien c'est un triple danger qui menace. D'abord l'avenir des exploitations légumières en premier lieu, mais aussi la vitalité des territoires puisque l'emploi est très fort. Et puis dernier enjeu, eh bien c'est la souveraineté alimentaire française par l'approvisionnement des rayons de la grande distribution et la restauration hors domicile. Et je lance un appel d'urgence à la grande distribution pour accepter de pouvoir reparler prix et hausse de prix naturellement pour couvrir ces charges de la boîte de conserve ou du produit surgelé.
5: Dany Rochefort à votre micro, Vincent Derosier, interview croisée avec Olivier Dauvert, spécialiste conso d'RTL. Entretien complet à retrouver, réécouter sur le site et l'appli RTL.
2: Et pour aider les agriculteurs, n'en laisser aucun seul face aux conséquences du réchauffement climatique, le ministère de l'Agriculture a un plan.
5: Oui, un plan global présenté hier et qui prévoit des mesures d'urgence pour compenser les difficultés économiques ainsi que des adaptations pour l'accès à l'eau alors que 98 départements sont concernés par cette sécheresse, dont 57 placés en situation de crise.
2: Des départements soumis pour la plupart à des restrictions, notamment l'interdiction d'arroser la pelouse.
5: On en voit bien les conséquences dans les jardins, mais aussi sur les terrains de football, grillés au soleil et donc impraticables. À quelques semaines des premiers tours de la Coupe de France et la reprise du championnat, certains clubs amateurs estiment ne pas préparer ces rendez-vous dans les mêmes conditions que leurs adversaires. À Cherbourg, qui évolue en régional, les joueurs ont été contraints de quitter le gazon pour préparer la reprise sur un terrain synthétique. Berguerrand.
7: Absolument, il n'y a pas si longtemps ici tout était vert, aujourd'hui la pelouse est jaune, par endroits l'herbe a complètement disparu, sous les crampons le terrain est dur comme de la pierre, les jeunes joueurs retrouvent le ballon mais les sensations ne sont plus tout à fait les mêmes.
8: C'est de la paille en fait les terrains, il y a plein de rebonds, ça fait mal. Puis tu peux avoir des douleurs aux genoux.
7: Même constat pour Damien Loisel, entraîneur d'un club local.
9: La pelouse part en friche sur certains endroits. Ils sont pas arrosés, ils sont durs et plus on avance, plus la pelouse grille et plus la pelouse devient compliquée à jouer.
7: Les appuis sont moins bons, le risque de blessure augmente. Pourtant impossible d'arroser. Laurence Dubosc, directrice des sports de Cherbourg.
10: On est passé en situation de crise classée par la préfecture et donc on ne peut plus arroser sur tout le Nord-Cotentin. La ville a interrogé la préfecture mais il n'y a pas de dérogation possible.
11: Vous le regrettez forcément ?
10: Forcément.
7: L'arrêté préfectoral doit rester en vigueur jusqu'au 30 septembre. L'inquiétude désormais, c'est l'après. Totalement desséchées, les pelouses pourraient remettre des mois à s'en remettre et se transformer en champs de boue aux premières pluies.
5: Gilbert Guérand à Cherbourg pour RTL. Dans le Var, l'incendie du massif du Gros Bessillon pourrait être dopé aujourd'hui par le Mistral. Le département est en vigilance rouge au feu de forêt. Dans la Drôme, l'incendie du massif de Clapestable ce matin. 240 hectares brûlés, 7 pompiers légèrement blessés depuis lundi.
2: Et je vous rappelle que la billetterie pour le concert événement ouvre dans moins d'une heure à 10h. Concert le 27 août à l'Arkea Arena près de Bordeaux. Les bénéfices seront reversés à la Fondation de France pour les victimes des incendies dans tout le pays. Concert qui sera diffusé sur RTL et sur M6. On vous met toutes les infos sur RTL.fr et notre application. 9h05 sur RTL, c'est une bonne nouvelle pour les hôpitaux. Les effectifs de médecins vont augmenter à la rentrée.
5: Oui, de 15%. Au total, 10 260 postes d'internes en médecine vont ouvrir en septembre. Conséquence de la fin du numerus clausus décidé en 2019. Alors, parmi les secteurs les mieux dotés, il y a la dermatologie. 130 nouveaux internes annoncés, plus 25% en un an. Ce qui réjouit Anne Belu, elle est secrétaire générale du syndicat national des dermatologues vénéréologues.
12: C'est une excellente nouvelle et je dirais même que c'est, je l'espère, la première étape, puisque le déficit annuel de dermatologues est actuellement d'environ 150 par an, c'est-à-dire de dermatologues qui cessent leur activité. Donc ça ne fait qu'à peine remplacer le nombre de gens qui partent sans combler le déficit qui existe actuellement. Mais c'est un premier pas.
13: Est-ce que ça aura des conséquences directes sur, par exemple, les temps d'attente de prise de rendez-vous ?
12: Bien, vous savez, quand il y a des internes qui rentrent en première année d'internat, on peut espérer qu'il va s'installer au bout d'un minimum de 6 à 7 ans. Donc, c'est une excellente nouvelle, mais ça ne va pas être immédiat.
5: Anne Belu, joint ce matin pour RTL par Hermine Leclèche.
2: Le chef Jean Humbert est ressorti libre hier du tribunal judiciaire de Paris.
5: Placé sous le statut de témoin assisté, le juge d'instruction considérant à ce stade qu'il n'y a pas d'éléments suffisants pour une mise en examen. L'ancien vainqueur de Top Chef est accusé de violence conjugale par plusieurs de ses ex-compagnes. 4 des plaintes déposées sont prescrites. Jean Humbert réfute toutes les accusations qui pèsent contre lui. À l'international, 2 soldats israéliens tués hier dans le sud du Liban. Dans l'après-midi, une frappe israélienne sur une salle de prière avait déjà fait 1 mort et 11 blessés. Des attaques qui surviennent alors que des pourparlers se tiennent toujours à Rome entre Israéliens et Libanais sous arbitrage américain.
2: Et puis le détroit d'Ormuz va-t-il bientôt rouvrir ?
5: C'est en tout cas ce que laisse entendre l'Iran ce matin. Téhéran qui verrouille ce passage stratégique depuis la reprise des hostilités avec les États-Unis début juillet, dit s'être accordé avec le sultanat d'Oman sur un nouvel itinéraire de transit des navires dans le détroit. Mais les mollahs préviennent, ça dépendra des actions de Washington qui a imposé un blocus des ports iraniens.
2: 9h07 sur RTL, on passe à table. La cuisine, c'est comme la mode, elle a ses tendances et cet été, c'est le panuozzo qui a la cote.
5: Vous le dites bien, un sandwich italien. Merci. Dont vous avez peut-être déjà savouré les images sur les réseaux sociaux. 80 000 publications y sont consacrées sur Instagram. Son nom vient du pain, pané. Pourtant, ce n'est pas du pain, mais une pâte à pizza et elle fait un carton, Tom Froidefond.
14: Sur le plateau de Jocelyne, la mortadelle et le fromage débordent de la pâte à pizza pliée en deux. Elle attaque son premier panuzzo. À 75 ans, elle en a entendu parler sur Instagram.
15: Je suis conquise. Pour les personnes qui n'aiment pas manger quelque chose de lourd, comme hamburger, kebab. Là, c'est d'une finesse. Ça vient d'être préparé. C'est pas des sandwichs qui sont en attente dans une vitrine.
14: Le tout pour 12,50 euros en moyenne.
15: Moi, je dis, c'est l'affaire du siècle. Hein.
14: Sur le trottoir, Emma fait la queue, téléphone à la main. Elle vient souvent depuis qu'elle a découvert le restaurant sur TikTok.
16: C'est tendance, donc voilà, il fallait que je teste pour voir si c'était vraiment aussi bon et ça l'est.
14: Donc votre TikTok est rempli de panuzzo.
11: Oui.
16: Vous allez faire une petite photo?
11: Ah bah oui, bien sûr.
16: À chaque fois?
11: À chaque fois.
14: Ici, plus de 100 sandwichs sortent du four chaque jour. Rachid a lancé son restaurant il y a 2 mois quand il a vu le succès du Panunzo sur Internet.
17: On est carrément dépassé par les événements. C'est la magie des réseaux sociaux.
16: C'est comme ça tous les jours?
17: Tous les jours, midi et soir.
14: Et persuadé que la tendance ne va pas se tasser, Rachid prévoit déjà d'ouvrir un deuxième restaurant de Panunzo sur Paris.
13: Et on a déjà faim, Tom Froidefond.
2: Le foot à 9h09 sur RTL et la FIFA qui tente d'éteindre la polémique.
13: Oui, la direction de la Fédération Internationale de Football fait son mea culpa. Elle a reconnu des erreurs hier soir et présenté ses excuses dans un communiqué, réaffirmant au passage son plein soutien à son président, rassurant donc pour Gianni Infantino qui vient de traverser une véritable tempête, Nicolas Georgerot.
18: Oui, pour compter ses soutiens, ils ne sont pas nombreux, plaider l'erreur aussi auprès de ses proches collaborateurs à la FIFA, Gianni Infantino et COP tentent de sauver ce qui peut l'être et il est en train de mesurer sa réelle marge de manœuvre, acculé de toutes parts, puisque les critiques et les charges ne cessent pas depuis 10 jours. Hier, c'est le Portugais Luis Figo, l'ancienne star du Real et du Barça, soutien d'Infantino en 2016, mais aujourd'hui conseiller à l'UEFA, qui a torpillé le dirigeant italo-suisse de 56 ans, Infantino doit partir, écrit-il dans une tribune du Daily Mail. C'est le comportement le plus indigne, le plus fourbe, le plus égoïste que j'ai jamais vu. Certaines fédérations ont déjà dit publiquement qu'elles ne soutiendraient pas Infantino en mars prochain pour une réélection, comme celle du Pays de Galles, de la Serbie, de la Suède. Mais sur les 211 associations nationales, beaucoup restent derrière l'actuel président de la FIFA. Le point de bascule n'est pas encore arrivé.
13: Nicolas Georgerot du service des sports d'RTL. Football toujours, mais sur le terrain, le PSG s'est incliné 3-0 face à Mallorca en match amical hier soir. Match de préparation à une semaine de la Supercoupe de l'UEFA face à Aston Villa. Ce sera le 12 août 21h à Salzbourg. Et puis en tennis, c'est fini pour Alexander Zverev. Le vainqueur de Roland-Garros éliminé hier soir dès son entrée en lice au Masters 1000 de Montréal. Terminé aussi pour Gaël Monfils qui a fait ses adieux au tournoi canadien. Victoire en revanche du numéro 1 français Arthur Fils qualifié pour le 3e tour.
2: Et merci Fanny Marceau. La météo, Anthony Kazmarek. Alors aujourd'hui, c'est pas où est Charlie, c'est où sont les nuages.
19: C'est ça, mais il y en a quand même ce matin. Ils sont très nombreux dans tout le quart sud-ouest du Bordelais, au midi toulousain, en remontant jusqu'à la Corrèze. Ils vont se rétracter au sud de la Garonne cet après-midi, où donc ça restera très gris. Et puis sur la moitié nord, comme prévu, des nuages sont arrivés par le nord-ouest. On les retrouve ce matin entre Pays de la Loire, l'Île-de-France, le centre, la Champagne-Ardenne, les Hauts-de-France. Ils sont déjà en train de se dissiper et ils vont laisser la place à de très belles éclairs. Merci cet après-midi. Ailleurs, le soleil brille déjà et on aura juste un risque d'orage cet après-midi sur les Alpes frontalières, la montagne Corse. Orage qui éclate déjà ce matin sur l'ouest des Pyrénées. Ce sera plutôt sur l'est de la chaîne qu'on va les retrouver en cours d'après-midi. Et puis le vent va souffler aussi, un vent de nord-ouest un peu plus frais sur la moitié nord et puis toujours le Mistral et la Tramontane près de la Méditerranée. À 50-60 km à l'heure en rafale, des vents qui malheureusement vont renforcer le risque de feu de forêt qui sera maximal aujourd'hui dans l'Aude, les Bouches du Rhône, le Var et le Vaucluse. On a aussi une vigilance orange canicule, toujours dans 8 départements du sud-est. Et c'est là qu'il fera le plus chaud cet après-midi, jusqu'à 40 degrés dans les terres varoises, 36 à Nîmes et Avignon, 35 à Marseille, 32 à Lyon, à Grenoble et à Ajaccio. Ailleurs, ça baisse, mais globalement, c'est de saison. 29 degrés à Bordeaux et à Strasbourg, 28 à Toulouse, 26 à Paris, 24 à Lille et à Tarbes, 20 degrés pour Cherbourg. Et pour Le Havre, demain, Vincent, il sera temps d'ouvrir toutes vos fenêtres. Parce que ce sera la matinée la plus fraîche de la semaine.
2: Oui, parce que c'est pas encore certain, mais les fortes chaleurs, elles risquent de revenir.
19: Exactement, les températures vont repartir à la hausse dès demain après-midi. Samedi et dimanche, on dépassera les 30-32 degrés quasiment partout. Ce pic de forte chaleur va nous emmener jusqu'à lundi-mardi, donc 30 à 33 au nord, 33 à 35 au sud. Et mercredi, ça pourrait encore grimper. Et donc ça veut dire qu'on pourrait atteindre les seuils de canicule dans bon nombre de départements. À nouveau, malheureusement.
2: Merci beaucoup, Anthony Kazmarek. 9h13 sur RTL. Dans un instant, c'est dans ma valise avec Amandine Bégaud. Bonjour Amandine.
20: Bonjour Vincent. Aujourd'hui, un auteur qu'on adore, David Fonkinos, se dévoile. Il nous ouvre sa valise.
2: Alors à tout de suite. Et moi, je vous retrouve demain dès 6h sur RTL. Bonne journée à tous.

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10: Bonjour à tous et bienvenue sur RTL. Si vous nous rejoignez, comme chaque jour de l'été, on plonge ensemble dans la valise d'une personnalité. Et oui, une personnalité, ça dit souvent beaucoup de nous, beaucoup plus qu'on ne le pense. Et aujourd'hui, un écrivain, réalisateur, également l'un des auteurs les plus lus en France. Bonjour David Fuenkinos.
11: Bonjour Amandine.
10: Et bienvenue sur RTL, je suis vraiment ravie de vous accueillir. Et on va parler bien sûr de ce livre, votre dernier roman, Je suis drôle, paru chez Gallimard. Un livre que j'ai adoré, je le dis pas à tout le monde, c'est promis, que je recommande. Je demande à tous ceux qui nous écoutent, c'est à la fois touchant et drôle, l'histoire de Gustave Bonsoir qui rêve de devenir humoriste, qui pense aussi que pour être aimé, il faut faire rire. On va en parler dans un instant, mais d'abord David Fuenkinos, si je vous dis vacances, qu'est-ce qui vous vient comme ça tout de suite à l'esprit ?
11: Vacances, alors pour moi quand on est écrivain, c'est soit tout le temps, soit jamais, puisque moi les vacances je continue à travailler, voilà, j'ai pas un temps délimité quand on est écrivain, mais écrivain c'est un métier où on peut rester toute sa journée au lit et puis on peut dire qu'on travaille, donc voilà, on est toujours en vacances ou jamais.
10: Il y a une image, une odeur, un bruit qui vous vient quand vous évoquez les vacances ou pas ?
11: Écoutez, un peu comme beaucoup de gens, je pense que c'est la mer.
10: Ouais.
11: Voilà, moi je suis pas du tout. J'ai un peu peur de l'eau. Je suis un peu au bord de l'eau. Je reste comme ça. Je mets mes pieds. Je nage pas beaucoup, mais j'adore
10: le
11: bruit.
10: Parce que vous n'aimez pas nager, vous avez peur, vous ?
11: Ouais, je crois parce que je suis la génération. J'ai vu les Dents de la Mer un peu trop tôt. Je suis traumatisé. Je vois des requins partout, même dans les piscines. Je vous dire où j'en suis.
10: Il n'y en a pas. Mais par contre... revoyez les Dents de la Mer parce que c'est pas très bien fait.
11: Non. Merci Amandine, c'est
10: et
11: pas un bon conseil.
10: Vous comprendrez que le requin, en fait, c'est un...
11: Je ne reverrai jamais ce film. Mais j'adore
10: la mer
11: d'un point de vue sonore.
10: Il y a un endroit auquel vous êtes fidèle ou vous aimez bien les découvertes ?
11: Alors j'aime bien les découvertes, j'aime bien alterner. C'est vrai qu'il y a des gens qui aiment bien avoir tout le temps leur même lieu de vacances. J'ai pas forcément de maison secondaire. Mais mon père, depuis quelques années, s'est installé à Cap-Breton. Mmh. Donc dans les Landes, et c'est vrai que depuis quelques années, j'y vais tous les ans, j'emmène ma fille qui reste là-bas pendant quelques semaines, et je vais la rechercher, et c'est vrai que c'est un endroit que je connaissais assez peu, et je prends beaucoup de plaisir à être là-bas.
10: Les vacances, vous les préparez longtemps à l'avance, ou ça peut être comme ça, sur un coup de tête
11: Alors si j'avais pas deux enfants, ça serait au dernier moment, mais oui, avec les enfants, il faut en général un peu prévoir le planning, les endroits, les situations, mais après, c'est vrai que j'ai la chance de par mon métier. J'ai la chance d'être traduit un peu partout, de voyager quand même assez régulièrement. Donc pour moi, j'attends pas l'été comme une sorte de l'Eldorado absolu de l'ailleurs. Il y a plein de moments dans l'année en fait où je suis en mouvement. Donc en tout cas, pour tout ce qui concerne les vacances en famille, bon courage
10: donc
11: pour organiser tout ça.
10: C'est forcément en famille. Des vacances entre copains, vous faites ou
11: Non, alors pour moi, c'est plutôt soit avec maintenant mon fils est grand, donc oui. Plutôt soit avec ma fille, soit avec ma compagne. Non, pas trop copains.
10: Les copains avec un enfant, tout ça, non, vous avez pas fait
11: non,
10: déjà?
11: Non, je dois avouer que c'est pas trop mon truc.
10: Pourquoi?
11: Non, je devrais pas le dire. Non, on
10: bah si,
11: j'adore avec plein d'enfants, le bordel.
10: Non, mais les enfants des autres, c'est pas forcément des vacances.
11: Non, j'aime bien, mais j'avoue que pour moi, j'associe quand même les vacances plus au repos qu'à la fête. C'est un peu dommage, hein. Mais parce que effectivement, j'ai plein de souvenirs plus jeunes comme ça, de vacances assez festives. Mais j'ai plein de moments dans l'année, dans les salons du livre, dans les voyages. J'ai une vie assez finalement assez sociable d'une certaine manière. Et c'est vrai que pour moi, j'aime bien que l'été soit plutôt un temps de retrait, un temps de parenthèse.
10: Un temps
11: d'écriture. J'écris tout le temps, mais j'aime bien l'été comme ça.
10: C'est une source d'inspiration.
11: C'est en tout cas pour moi. Un vrai temps où on n'est pas soumis aux contraintes du quotidien, d'aller faire les courses, d'emmener les enfants à l'école, enfin tout ce qui est de l'ordre de la charge mentale. Et donc c'est vrai qu'on peut extirper du temps pour la conversation avec soi-même, pour la lecture. Moi j'adore, je lis beaucoup de livres forcément durant toute l'année, mais chaque été je relis un auteur que j'aime et que j'ai adoré. J'ai fait un été Romain Gary, un été Philippe Ross, un été Françoise Sagan. Donc là, ça va être un été Dostoïevski.
10: Ah ça y est, ça s'est décidé. Ouais. 2026, été Dostoïevski.
11: Bah, c'est mais, pas mal. Hein.
10: Comme bah ça, oui, c'est pas mal, ça crée challenge.
11: Voilà pourquoi je peux pas être festif et Dostoïevski en même temps.
10: Est-ce que ça vous est déjà arrivé, David Funkinos, de partir seul?
11: Alors, je pars beaucoup seul pour mon travail. Mmh. En vacances, pas tant que ça. Je trouve que voilà, les moments de vacances, c'est quand même des moments plutôt de partage. Hein. Je disais que je les vivais plutôt à deux, mais c'est vrai que on peut aussi retrouver des amis soir. J'aime bien l'idée d'alterner en fait des moments où on est plutôt seul en journée, et puis des moments comme ça où on a plus d'échanges.
10: Vous parliez de vos enfants, est-ce que vous leur faites faire des devoirs de vacances ?
11: Alors, je pense qu'on a tous connu ça.
10: Ben oui,
11: c'est-à-dire,
10: on les achète.
11: Alors on a tous connu cette chose extraordinaire, c'est qu'on va dire qu'entre 5 et 10 ans, ils adorent ça. Entre 10
10: alors
11: et
10: qu'ils
11: n'en
10: ont pas
11: ans,
10: besoin du tout.
11: Attends, entre 10 et 15 ans, ça commence à être de plus en plus pénible et souvent des disputes. Et puis ça se fait fin août, voire début septembre, voire mi-octobre.
10: Voire jamais.
11: Et puis voire jamais. Et puis on laisse tomber. On laisse tomber.
10: Vous en faisiez, vous, petit, des devoirs de vacances?
11: Alors, dans mon souvenir, est-ce que ça existait?
10: Ah oui, ça existait.
11: Je devais en faire. Mais je pense que pareil, j'aimais ça vraiment entre 6 et 8. Hein.
10: Et les vacances du petit David Funkinos, elles ressemblaient à quoi?
11: Alors c'est un truc un peu fou, parce que moi je viens d'un milieu très modeste. Je vivais dans une banlieue à Villejuif, en tour HLM, et mes grands-parents étaient en banlieue de Meaux, et les autres grands-parents en banlieue de Perpignan. Donc souvent, un mois de juillet, à très peu sortir, mais très joyeux, hein, très heureux avec les grands-parents, voilà, quand on connaît pas forcément autre chose. Et comme ma mère travaillait chez Air France, on payait pas l'avion. Donc j'avais une sorte, on partait aux États-Unis. Et donc pour moi, les États-Unis, ça reste le pays de mon enfance qui m'a fait rêver, parce que au début des années 80, c'était Michael Jackson, c'était Madonna, c'était Disneyland, c'était tout ce qui n'avait, il y avait pas, même le fast-food, ça n'existait pas. Les dessins animés le matin à la télévision, j'avais l'impression de vivre dans une sorte de rêve. Et donc c'était complètement, j'avais une sorte de d'enfance estivale à deux têtes.
10: Mais qui plus est, pour un enfant venu de famille modeste, finalement, c'était pas du tout votre quotidien le reste du temps.
11: Mais non, mais parce que mes parents, on payait pas l'avion. Ils trouvaient des amis, ils rencontraient toujours des Français, et puis on trouvait des gens qui nous hébergeaient, des amis qui prêtaient une voiture, on était hébergés. Donc en fait, on avait cette chance extraordinaire de pouvoir voyager. Et c'est vrai que c'est resté comme ça pour moi, pas une Madeleine de Proust, mais j'y suis retourné régulièrement, notamment dans le Grand Ouest américain.
10: Et c'est vrai que ça doit être magique, effectivement, quand on est petit, de découvrir et d'avoir ce choc, j'allais dire presque, des cultures. Et c'était encore plus fort, effectivement, à l'époque. Vous aimez l'avion, justement?
11: Alors, comme ma mère travaillait chez Air France, j'ai pris beaucoup l'avion. Et à partir du moment où j'ai plus le droit au billet gratuit, vers 23, 24 ans, j'ai commencé à avoir peur de l'avion.
10: Ah bon?
11: C'est hyper bizarre. Donc, en fait, tant que c'était offert, ou en tout cas un peu cher, j'avais pas peur. Maintenant, oui, j'ai assez peur de l'avion, mais en même temps, j'adore voyager. Donc, Alors, en tout cas, quand l'avion bouge, je ne sais pas comment les autres font pour continuer à voir un film, à lire. Moi, je m'accroche à mon siège. Ouais. En fait, je suis en train de me rendre compte que, à travers cette émission, j'ai peur de l'eau, j'ai peur de l'avion. Non, je suis plutôt quelqu'un de téméraire.
10: Non. Et alors, du coup, vous préférez quoi, la voiture, le train?
11: J'aime bien le train.
10: Ouais.
11: J'aime bien le train parce que souvent, dans le train, j'écris. Il m'arrive très souvent dans l'année d'accepter des rencontres littéraires en Suisse, à Marseille, en Belgique, en Allemagne, pour pouvoir avoir quelques heures de train. J'adore écrire dans le train.
10: Et Paris l'été, vous aimez ça ou c'est à fuir?
11: Paris l'été, c'est extraordinaire. Je pense que tous les Parisiens, à chaque fois qu'on a la chance de, voilà, de passer du temps dans cette ville un peu plus calme, surtout il y a des endroits qui sont pas touristiques. Je trouve ça extraordinaire. À chaque fois que je suis l'été à Paris, d'ailleurs, je fais toujours en sorte d'être un peu à Paris pendant l'été.
10: Un petit conseil, tiens, pour ceux qui seraient à Paris l'été?
11: Tous les parcs, mais pas forcément autour de la Seine, c'est-à-dire que les buts de Chaumont, le parc Monceau, le parc Montsouris, enfin voilà, je trouve que c'est assez doux et assez magique, et il y a des quartiers qui sont vraiment assez désertés. Hein.
10: David Fenkinos, vous restez avec nous dans un instant, on va ouvrir votre valise. Okay. Valise d'ailleurs ou plutôt sac à dos par exemple?
11: Non, valise.
10: Valise. À tout de suite sur RTL.
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10: De retour dans ma valise, tous les jours de l'été, on plonge ensemble dans la valise d'une personnalité à la découverte de toutes ces petites choses, ces petites manies qui disent souvent beaucoup de nous. Et aujourd'hui, c'est l'écrivain David Fenkinos qui nous ouvre la sienne. Alors David, comme à chaque invité, on vous a demandé de choisir trois titres, trois chansons que vous mettriez dans votre valise. Et on commence avec ça.

0: de Billy Joel. Pourquoi ce choix?
1: Alors j'adore Billy Joel, je suis même complètement dingue de Billy Joel, mais j'ai choisi celle-là parce qu'elle est vraiment très festive, voilà, elle est très estivale, mais je trouve que c'est un génie qui a composé tube sur tube pendant plus de 20 ans. Et là, je viens de voir en plus un documentaire sur lui sur HBO, c'est une vie absolument géniale, et à quel point il a mis toute sa vie dans chacune de ses chansons.
0: Deuxième choix.

0: Suite d'Alain Souchon. Ça, c'est une chanson qui vous est chère, David Fuenkinos, qu'on retrouve dans La Délicatesse.
1: Oui, oui, j'adore cette chanson. Ça aussi, c'est l'été, la douceur, la mélancolie, la nonchalance, la poésie. Et c'est vrai que j'adore Souchon. Et d'ailleurs, cette chanson est citée dans mon roman La Délicatesse.
0: Qui est votre premier gros
1: voilà,
0: succès.
1: Exactement. Et puis, avec mon frère, quand on avait fait le film, avec Audrey Tautou et François Damiens, on avait tout fait pour convaincre Souchon de jouer dans le film, de jouer le père d'Audrey Tautou. Mais il voulait plus faire de cinéma. Et c'est vrai que je l'adorais aussi comme acteur. Mmh. Et donc voilà, il m'accompagne très très souvent. Et en plus, c'était la chanson titre d'un film de François Truffaut, qui est mon réalisateur préféré.
0: Troisième chanson. C'est la fin.

0: Juliette Armanet, le dernier jour du disco, là aussi il y a plein de mélancolie.
1: Oui, et en même temps c'est très puissant. C'est un tube extraordinaire. Et c'est vrai que moi j'adore Juliette Armanet depuis le début, depuis L'Amour en solitaire. Et puis je l'ai vu plein de fois sur scène, je l'adore. Mais j'ai fait des films, des livres, des pièces de théâtre. Mais j'ai un fantasme absolu qui est d'écrire un tube.
0: Et ça, vous auriez aimé le crier,
1: mais
0: celui-là.
1: Pour moi, je trouve tellement. Il y a 4 accords. Ça a l'air tout simple et c'est atomique. Et donc j'ai une admiration sans borne pour les gens qui arrivent à faire des chansons. Enfin, la première fois que je l'écoutais, je l'avais en tête et tout le monde l'avait en tête. En quelques jours, un peu comme Get Lucky, c'est des chansons qui sont magiques.
0: Eh ben, on l'écoute.

0: manga, mais je vais dire un livre.
1: Forcément.
0: Ouais, ouais. J'ai besoin, d'ailleurs, la plupart, enfin, dans ma valise, je dois dire qu'il y a quand même beaucoup de livres. Je suis pas du tout sur la tablette. J'aime bien, dès que j'arrive dans un hôtel ou quelque part, sur la petite table à côté du lit, il y a au moins 8-10 livres. Comme ça, je suis toujours accompagné.
1: Des livres que vous choisissez en amont. Vous disiez, j'ai un été par auteur.
0: Oui, alors j'ai un été par auteur, j'aime bien relire un été, c'est ce que je disais tout à l'heure, je vais relire Dostoïevski, mais je reçois aussi beaucoup de livres de la rentrée littéraire. La rentrée littéraire en France, c'est un grand moment, et c'est vrai qu'on reçoit les livres en mai, juin, il y a plein, je fais partie de plusieurs prix littéraires, donc j'ai aussi plein d'amis, des collègues, hein, comme des collègues de bureau en fait, les autres écrivains.
1: Et alors comment un écrivain lit le livre d'autres écrivains qu'il connaît par ailleurs? Vous avez quoi, hein, vous le lisez comme un lecteur comme moi, ou est-ce que vous allez avoir un œil un peu plus critique?
0: Je ne sais pas comment vous lisez, vous, mais en tout cas, non, ça dépend le degré de sympathie. Il y a plein d'auteurs que j'aime bien, que je suis. Je me demande toujours où ils vont, ce qu'ils vont faire. C'est normal. C'est quelque chose, voilà, on partage d'une certaine manière. Moi, je sais que j'ai l'air encore très jeune, mais ça fait 25 ans que je publie. Donc, j'en connais des écrivains. Mais j'ai toujours, et même sur les prix littéraires, je fais mes pronostics. Je me dis, tiens, qui va émerger en septembre, octobre?
1: Vous êtes un bon pronostiqueur ou pas?
0: Non, en général, dès que j'aime bien un livre, c'est mauvais signe pour l'auteur.
1: C'est quoi un bon livre de vacances? Celui qui permet de s'évader ou au contraire celui où on va apprendre des choses?
0: Moi je pense qu'on va dire un peu communément que un livre de vacances, c'est un livre qui est plutôt haletant, ou en tout cas dont l'histoire serait peut-être plus importante que le style. C'est souvent ce qu'on peut dire, donc quelque chose d'assez léger. Mais je pense qu'on a fait le tour de La Femme de ménage. Cet été, on va passer. Alors la psy.
1: Qu'est-ce que vous pourriez nous conseiller, par exemple, ces livres-là.
0: Mais c'est vrai que l'été dernier, on voyait tout le monde lire. Moi, je trouve que c'est bien de relire. Alors, je disais des livres. Il y a certains livres qui peuvent être plus légers que d'autres. Mais par exemple, on pourrait relire La Promesse de l'aube de Romain Gary, qui est un livre sublimement écrit, qui raconte toute la vie un peu romancée de Romain Gary, son rapport à sa mère. Je trouve que c'est un livre aussi que je conseille souvent aux jeunes, aux adolescents. J'ai la chance de rencontrer des classes parce que avec Charlotte, j'avais eu le concours des lycéens. Et c'est un livre que je conseille très souvent.
1: Et justement, comment vous gérez avec vos enfants? Ils lisent vos enfants ou pas?
0: Petit joker là. Mon fils lit mes livres, c'est déjà très sympa.
1: Ça c'est déjà bien, mais ça
0: ma
1: c'est
0: fille,
1: il lit parce que c'est des livres de son papa
0: Non, il lit pas beaucoup sinon. Et puis ma fille a 11 ans, bon, elle lit pas trop. Alors elle a essayé de lire un de mes livres, elle a lu numéro 2, qui est un livre sur le casting d'Harry Potter, mais elle m'a dit que j'avais trop de virgules, elle a commencé à tout réécrire.
1: Et donc il faut faire la guerre aux écrans?
0: Non, alors c'est un peu paradoxal parce que c'est vrai qu'on dit tout le temps que les jeunes lisent moins, mais moi je le vis en tant qu'auteur, c'est assez exceptionnel, ça me bouleverse d'ailleurs, j'ai beaucoup beaucoup de jeunes lecteurs dans les dédicaces. En fait, c'est lié aux réseaux sociaux, notamment à TikTok. Moi j'ai juste Instagram depuis pas très longtemps, donc c'est pas lié à moi. C'est une jeune fille qui a parlé d'un de mes livres, Vers la beauté, qui a fait plus d'un million de vues. Et maintenant, c'est vrai que Vers la beauté, La délicatesse, Charlotte, ou Tout le monde aime Clara, ce sont des livres qui sont beaucoup lus par les jeunes, et moi qui n'aimais pas spécialement lire à l'adolescence, qui n'était pas issu d'un milieu littéraire, ça me bouleverse. Donc on voit vraiment quand même un regain de la littérature
1: grâce aux réseaux sociaux, ce qui est le grand paradoxe.
0: Oui, mais les réseaux sociaux, oui, sur TikTok, on voit des jeunes qui parlent de Camus, de Kafka, enfin c'est génial.
1: Vous disiez, moi j'étais pas du tout un grand lecteur petit, et pas du tout, enfin c'était pas du tout votre truc. Donc c'est hyper rassurant et déculpabilisant finalement.
0: Ah oui, moi je vais vous déculpabiliser totalement, mais après moi j'étais pas issu d'un milieu culturel, alors mes parents n'aiment pas toujours que je dis ça, parce que c'est vrai que grâce à ma mère, c'est ce que j'évoquais tout à l'heure, on voyageait beaucoup puisqu'elle travaillait chez Air France.
1: C'était une autre façon de s'ouvrir sur le monde.
0: Je trouve que c'est un apport culturel inouï dans ma vie. C'est une chance incroyable, mais il n'y avait pas de livres, on n'allait pas spécialement au théâtre ou au cinéma, mais c'est arrivé plus tard. C'est arrivé, moi j'ai été gravement malade à l'âge de 16 ans, j'ai passé des mois à l'hôpital, et c'est à ce moment-là que je me suis mis à lire, à écrire. Quand je suis sorti, j'allais dans les musées, j'avais besoin de beauté. Je me suis consolé par la beauté.
1: C'est joli. À part ça, dans votre valise, qu'est-ce qu'on trouve? Une tenue de sport ou pas du tout?
0: Oui, tenue de sport, parce que dans la première partie de l'émission, je sais que je suis passé pour quelqu'un de timoré entre ma peur de l'avion et ma peur de l'eau. Il faut savoir que je suis un grand combattant sur un terrain. Je suis pas aquatique.
1: Ouais.
0: Je suis plus terrestre. Donc évidemment, à 51 ans et ayant joué beaucoup au tennis, mais ayant mal au dos maintenant, vous vous doutez du sport que je pratique.
1: Le paddle,
0: voilà, comme un peu tout le monde à peu près dans ma catégorie. Donc ça, alors le problème, faut trouver trois autres partenaires.
1: Ouais.
0: Mais

0: Souvent en vacances, effectivement, je pars à la recherche. J'ai des applications, j'ai un peu le Tinder du paddle.
1: Ah, ça donc, existe.
0: Oui, j'essaie de trouver des gens pour jouer tout le temps. Mais sinon, tennis. Oui, pour moi, je fais beaucoup de sport.
1: Et les jeux de société? Oui, non, pas du tout.
0: Et les jeux de société, j'adore. Mais alors, j'ai une nouvelle passion, c'est le backgammon.
1: Oui.
0: Mais alors, ça aussi, il faut que j'essaye d'apprendre à mon entourage parce que j'ai pas trop de partenaires.
1: Bah avec votre fille, vous pourriez à 11 ans pour le.
0: Ouais, je vais. On est plutôt sur le Skyjo et tout ça, comme tout le monde. Hein,
1: le Uno, voilà. Okay, vous êtes bon joueur ou pas, David Funkinos?
0: Moi, je suis très bon joueur. Non, mais c'est vrai. Quoi? J'essaie de me donner quelques qualités.
1: La façon dont vous le dites, j'ai un petit doute.
0: Non, j'ai été honnête, hein, j'ai dit quand même de sacrés défauts au début de l'émission. Non, j'ai aucun problème avec l'idée de perdre.
1: Et vos enfants, vous les laissez gagner?
0: Bien sûr. Jusqu'à un certain âge.
1: C'est
0: à un moment donné, il faut apprendre la dureté de la vie.
1: On parlait livres tout à l'heure. J'imagine que ça vous est arrivé mille fois de tomber, notamment en vacances, sur quelqu'un qui lisait votre livre, l'un de vos livres.
0: Oui, alors tardivement, parce que pendant des années, mes livres étaient assez confidentiels, hein, à part ma mère et trois voisins dépressifs qui lisaient mes livres.
1: Mais depuis, il y a eu quand même des millions vendus.
0: Il y a eu vraiment le grand changement dans ma vie. Vous avez raison, c'est la publication de La Délicatesse. Mmh. Mes livres se vendaient à 2-3 000 exemplaires. Ce livre a dépassé 1 million d'exemplaires. C'est que l'été 2011, je voyais tout le monde lire La Délicatesse sur la plage, partout. J'étais un peu la femme de ménage de l'époque.
1: Et ça fait quoi, ça?
0: Alors moi, j'ai cru au début que c'était je pensais qu'on me faisait une blague, un peu comme le film Truman Show. Mmh. J'ai cru que les gens se mettaient devant moi avec le livre, qu'il y avait quelque chose de
1: qu'il y avait une caméra cachée quelque part.
0: Oui, voilà. Et puis après, ça fait toujours vraiment incroyablement plaisir, ou de les gens qui viennent me voir. Alors j'ai vécu aussi, une fois, j'étais dans le train, et il y avait une femme qui lisait un de mes livres à côté de moi, et j'étais quand même assez fier. Sauf qu'une heure après, elle avait la bouche ouverte et elle dormait profondément. Donc sur la plage parfois.
1: David Funkinos, vous restez avec nous dans un instant. On va regarder, découvrir à quoi ressemble une journée avec vous en vacances. Vous êtes lève-tôt ou lève-tard?
0: Plutôt lève-tôt.
1: À tout de suite sur RTL.
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1: Vous êtes toujours sur RTL et comme chaque jour de l'été, on plonge ensemble dans la valise d'une personnalité. Une valise, ça dit beaucoup de nous, souvent beaucoup plus qu'on ne le pense. Et aujourd'hui, c'est l'écrivain David Funkinos qui se dévoile. D'abord, est-ce que vous diriez, David Funkinos, que vous êtes un bon compagnon de vacances? Est-ce que vous partiriez en vacances, tiens, avec David Funkinos?
0: Je me suis jamais posé cette question. Je vais plutôt dire oui.
1: Ah bah
0: parce
1: oui.
0: Que si je dis non, j'arrête l'émission tout de suite.
1: Et vous savez quoi? Il y en a plein qui disent non.
0: Ah bon?
1: Ouais.
0: Non, je pense que je suis plutôt cool en vacances.
1: Vous êtes comme dans la vie.
0: Je peux être tendu dans l'année avec toutes les charles et tout ce qu'il y a à faire. Je pense qu'en vacances, je suis plutôt détendu.
1: Pour mieux vous connaître, petit quiz, vous répondez du tac au tac. Hôtel ou maison?
0: Hôtel.
1: Camping ou grand confort?
0: Grand confort.
1: Sieste ou randonnée?
0: Non, la sieste, non.
1: La sieste, non.
0: Ouais.
1: Ah oui, sieste.
0: Oui, j'aime bien le sport, mais randonnée, non.
1: Bronzé ou vous bougez?
0: Alors, pas bronzé.
1: Oui.
0: Donc, pas bouger non plus, mais ombre. Ça existe ou pas dans
1: votre système? Vous êtes du genre à tout organiser, à faire un planning ou au contraire, non, on se laisse porter?
0: Non, j'organise rien.
1: C'est vrai, jamais?
0: Non, très peu de choses.
1: Oui, parce qu'il y en a qui font un planning de la journée. Et...
0: Ah oui, je les connais, il faut les éviter ceux-là.
1: Qu'est-ce qui vous agace justement?
0: C'est qu'il dit, alors, on mange à 8h15, et puis après il y a le film, et après...
1: Non, il y en a
0: vacances,
1: plein.
0: Il faut être un peu souple, non?
1: Qu'est-ce qui vous agace le plus justement en vacances?
0: Les moustiques.
1: Ah bon?
0: C'est possible ça?
1: C'est vrai?
0: Oui.
1: Ça vous agace?
0: Oui, je rencontre un moustique, ça va pas.
1: Mais faut
0: ça
1: mettre un petit coup de pchit et...
0: Ok, je vais noter, je vais dire. Amandine m'a dit, faut mettre un petit coup de pchit.
1: Et le soir, vous êtes couche-tôt ou couche-tard?
0: Couche-tard. Mmh. Mais je dors très peu, compris en vacances. J'ai toujours dormi assez peu, mais c'est bien, parce que je réfléchis la nuit, j'écris. L'insomnie, finalement, c'est une bonne chose pour les écrivains. Mais je me dis tout le temps que pendant les vacances, je vais enfin me reposer. Non, je suis toujours levé à 7h. Mais je trouve que c'est un moment extraordinaire. Dans les vacances, le matin, quand tout le monde dort encore, je trouve qu'il y a une sorte de grâce et de beauté à ce moment-là.
1: Avec pas un bruit.
0: Oui.
1: Personne qui vous
0: dérange. Pas un petit moustique. Non,
1: les soirées, donc vous vous couchez tard, mais quoi, vous lisez ou vous aimez les dîners qui se prolongent, qui s'éternisent?
0: Ça dépend avec qui je suis, mais si c'est plutôt amical, oui, ça va être des dîners, boire avec modération, mais un peu de vin. Et puis si c'est plutôt avec ma fille, ça va être voir des films, voilà, ou plutôt quelque chose d'assez calme.
1: Vous cuisinez?
0: Alors pas beaucoup, pas beaucoup, et encore moins l'été. Parce qu'en juin, je loue pas des maisons, voilà. Mais c'est vrai que l'année, je suis plutôt soupe, donc c'est pas l'été.
1: Ah oui, soupe.
0: J'adore les soupes. Je suis un psychopathe
1: de la soupe.
0: C'est
1: vrai, vous êtes un psychopathe de la soupe.
0: Mais moi, vous me trouvez n'importe quel légume, je vous fais une petite soupe.
1: Ah donc vous faites des soupes
0: J'adore faire des soupes.
1: Ah bon? Mais pourquoi? Quel bonheur!
0: Je la sens pas cette émission au niveau promo.
1: Non mais qu'est-ce que ça vous...
0: On était parti sur une émission. L'été, voilà, le corps de rêve.
1: Et vous savez quoi? Il y a du gazpacho. Vous pouvez faire des soupes froides.
0: Amandine, non. Là, on va pas être amis. Non, pas de soupe froide.
1: Non mais alors juste, pardon, mais le plaisir de faire une soupe.
0: Oui. Ça vous, on fera une émission hiver si vous voulez.
1: Non.
0: Oui, non. Bref, pour répondre à votre question, non, je ne cuisine pas vraiment. Je préfère, je trouve que le plaisir des vacances, si on peut, voilà, c'est à pouvoir aller au restaurant de temps en temps, voilà, plutôt des choses comme ça qui permettent un peu de repos du quotidien, si c'est possible.
1: Est-ce qu'il vous arrive parfois de vous ennuyer?
0: Non, je ne crois pas. Je me suis jamais vraiment ennuyé, puisque je peux toujours lire, écrire. C'est vrai que j'ai
1: la chance. Donc vous avez votre ordinateur tout le temps. Vous écrivez sur ordi,
0: tout le temps.
1: Ouais,
0: bon, j'ai la chance d'avoir une activité comme ça qui nourrit mon esprit. Voilà, un peu en permanence. Donc là, je suis en train d'écrire un nouveau roman, une pièce de théâtre. Donc l'ennui, non, c'est pas quelque chose que je connais, mais je trouve ça bien. Ça peut être bien de s'ennuyer un petit peu. C'est ce qu'on dit aussi avec les enfants, hein. C'est-à-dire qu'on a l'impression, on doit toujours leur soumettre un programme, des activités, mais avoir quelques heures devant nous, on ne sait pas ce qu'on va faire sans écran. Ça peut avoir son charme.
1: Votre ordinateur qui ne vous quitte jamais, donc
0: oui.
1: Vous l'emmenez partout. Vous avez aussi un petit carnet ou...
0: Ouais, non. Je sais que ça fait bien de dire ça.
1: Non mais on imagine toujours.
0: Vous m'avez posé la question.
1: Que les écrivains
0: que vous
1: ont
0: êtes très déçu par moi.
1: Mais non,
0: tout
1: je
0: à
1: vous adore.
0: Mais alors voilà. Bon, ok, Amandine, j'ai un petit carnet.
1: C'est vrai?
0: Non, c'est pas vrai.
1: Non, mais je sais pas. Vous n'en avez pas.
0: Non, donc... par contre, je prends des. C'est vrai. Ça peut m'arriver effectivement de prendre des notes quand je vois des choses qui m'intéressent. C'est pas forcément sur mon téléphone, des bouts de papier. Mais globalement, j'ai le sentiment que quand quelque chose nous touche. Quand une idée vient, si elle reste dans notre esprit, c'est qu'elle est bonne. Et donc, 2-3 heures plus tard, je pourrais la retranscrire sur mon ordinateur. Je l'oublie, c'est pas bon signe.
1: C'est que c'était pas une bonne idée ou pas un bon fil à tirer. Vous êtes sociable ou pas en vacances? Est-ce que ça vous est arrivé de faire des rencontres, peut-être même des rencontres improbables?
0: Oui, mais de toute façon, c'est vrai qu'il y a plein pendant l'été, ça m'arrive d'aller dans des salons du livre, de faire des dédicaces, d'aller dans les librairies régulièrement. Bah, tout à l'heure, je parlais des Landes. Quand je vais chez mon père, je passe à la librairie d'Osgore. Donc, je rencontre quand même beaucoup de gens pendant l'été aussi par mon métier.
1: Il y a une rencontre qui vous a marqué?
0: Une rencontre avec des lecteurs ou des lectrices.
1: Je sais pas.
0: Il y en a plein, c'est très fort ce qu'on peut recevoir en tant qu'écrivain quand on est lu. C'est vrai que beaucoup de gens se reconnaissent, nous racontent des parcours de vie. C'est souvent assez fort, assez émouvant. Je reçois aussi beaucoup de messages sur Instagram dans ce sens-là. Une qui m'a marqué, je pourrais dire, à l'encontre de tout ça, une femme qui avait attendu peut-être 2 heures au Salon du Livre pour me dire qu'elle aimait pas mes livres.
1: Pour vous dire qu'elle vous aimait, qu'elle aimait pas vos livres?
0: Ouais, c'est devenu, j'étais assez fasciné par elle. Je me dis, mais quelle est la nature? À quel moment? Pourquoi elle s'inflige ça? Mais non, il y a plein de gens. Je dois vous avouer qu'on rencontre plein de gens un peu étranges aussi, hein. Il y a des gens merveilleux, mais c'est vrai que la littérature, souvent, on se reconnaît, les gens s'identifient. Mmh. On peut écrire n'importe quelle histoire de psychopathe, il y aura quelqu'un qui va vous dire, c'est incroyable, vous avez écrit ma vie.
1: Et si je vous dis amour de vacances, ça vous inspire ou pas du tout?
0: Non, moi je suis plutôt râteau de vacances.
1: ça vous est
0: mince,
1: souvent
0: encore
1: arrivé
0: dans la, encore dans la logique.
1: Faut casser le mythe,
0: non,
1: en
0: alors,
1: fait.
0: Voilà. Alors c'est vrai que maintenant avec ce physique extraordinaire qui est le mien.
8: Oh, vous êtes dur avec vous.
0: Non, plus jeune. Ah bon? Je suis pas du tout quelqu'un qui pouvait séduire pendant l'été. J'étais plutôt avec mon gros manteau, des écharpes. L'hiver, j'avais quelques chances. L'été, ça a été une catastrophe. J'avais toujours, de toute façon, les filles, elles préféraient toujours un beau gosse qui jouait trois accords à la guitare, qui s'appelait Hugo ou Boris ou un truc comme ça, ou Paul. Et puis, non. Amour de vacances?
8: Non. Bon. Écoutez.
0: Oh, peut-être.
8: Ah oui?
0: Oui, quand il y a des pièces de théâtre autour, on ne sait jamais.
8: David Fenkinos, vous restez avec nous dans un tout petit instant. Vous allez nous donner vos bons plans. Si je vous dis, allez, on part là maintenant tout de suite. Vous nous emmenez où?
0: Là, maintenant, on part, c'est ce que je disais tout à l'heure, peut-être à Osgore.
8: Eh bien, on y va.
0: Voilà, on va faire du surf.
8: À tout de suite sur RTL.

0: Oria avec Soirée mondaine sur RTL.
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0: De retour dans ma valise sur RTL. Aujourd'hui, c'est l'écrivain David Fenkinos qui nous ouvre la sienne, qui se dévoile à travers un objet, une habitude, des petites manies, des passions aussi. David Fenkinos, la destination que vous nous conseillez donc, les yeux fermés, c'est Osgore.
2: Oui, au Cap Breton, enfin oui. Voilà, toute cette région. J'ai découvert, en fait, il n'y a pas très longtemps, hein, parce que mon père y habite maintenant. Et c'est vrai que c'est à la fois, je trouve que la forêt avec les pins, c'est assez doux. En fait, il y a quelque chose comme ça qui enveloppe. Et puis, en même temps, il y a la puissance de l'océan Atlantique. Donc, on est comme ça sur une variété assez large d'émotions.
0: Et vous me disiez, on va aller faire du surf. Mais alors, vous qui aimez juste mettre les pieds dans l'eau,
2: non, c'est une boutade. Hein. Ah bon. J'ai une tête à faire du surf.
0: Moi,
2: non, je regarde
0: pas.
2: Les surfeurs au loin. Voilà, ça me rappelle Point Break, le film. Non. Alors, à vrai dire, on voit même assez peu quand je suis là-bas avec ma fille. On va assez peu se baigner dans l'océan.
0: Mais alors,
2: je trouve que regarder
0: deux trois petites adresses.
2: Donc, le coucher du soleil. Bon, c'est un classique, mais je trouve qu'il est absolument éblouissant. Des adresses dans le coin.
0: Oui.
2: Bah, j'en connais pas tant que ça, hein, mais je veux dire la librairie Arabesque où je vais signer, j'y serai encore cet été. Dans le coin aussi, je vais sûrement être aussi en dédicace à la fin août à Saint-Jean-de-Luz. Et puis resto, je dois avouer que je mange des glaces. À Osgore, il y a une institution, Tanjane, voilà, on peut manger des glaces. Donc moi, avec ma fille, on recherche partout les glaces à la banane.
0: Des glaces à la banane, ouais. Ça c'est votre truc.
2: Ouais.
0: Donc, et elles sont bonnes, ces tanjanes?
2: Oui, elles sont très bonnes.
0: Donc, les glaces à la banane de tanjanes, ouais. À Osgore, et voilà. On s'assoit et on regarde le coucher de soleil.
2: C'est pas mal, hein.
0: Oh, bah, c'est pas mal comme programme.
2: Ne comptez pas que sur moi pour passer de bonnes vacances, hein.
0: Petit détour à la librairie Arabesque, c'est ça?
2: Exactement.
0: Et c'est tout bon. Dans un instant, David Fenkinos, il va être temps de défaire vos valises, de parler aussi bien sûr de ce livre « Je suis drôle », votre dernier roman. Vous êtes drôle d'ailleurs? On a dû vous poser 100 fois la question.
2: Bah, je pense que les auditeurs jugeront, hein, une demi-heure. Non, c'est pas autobiographique, mais en tout cas, c'est vrai que mon jeune personnage, Gustave Bonsoir, est obsédé par l'idée d'être drôle. Il va monter sur scène comme plein de jeunes, hein, il va s'essayer au stand-up, il va se rendre compte qu'à part lui, personne ne rit.
0: À tout de suite sur RTL.
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0: Et aujourd'hui, c'est l'écrivain David Fenkinos qui nous ouvre sa valise. Au retour, vous la défaites tout de suite, David Fenkinos, votre valise?
2: Ah non, c'est vrai, c'est maintenant que vous me posez cette question, j'ai tendance à laisser plusieurs jours. Bon, je lave quand même le maillot de bain et les urgences, hein, mais j'ai vraiment tendance à laisser la valise très longtemps.
0: Pourquoi? Parce qu'il y a ce petit goût de pas tout à fait content de rentrer?
2: Mais je n'ai pas de réponse à toutes vos questions. Je ne sais pas. J'aime les valises ouvertes comme ça.
0: Très bien.
2: Peut-être que si je m'allongeais sur un divan, ça serait l'idée que oui, j'ai envie de repartir.
0: Venons-en à votre roman « Je suis drôle » publié chez Gallimard. C'est donc l'histoire de Gustave. Gustave Bonsoir qui rêve de devenir humoriste. Et vous écrivez, il y a 50 ans, un jeune homme rêvait de publier un roman. Il y a 40 ans, il espérait faire du business. Il y a 30 ans, il se voyait footballeur. Maintenant, il aspirait à être drôle sur scène ou dans des vidéos. Les jeunes, ils rêvent tous de ça?
2: Mais c'est vrai, il y a 10 ans, tout le monde voulait être pâtissier. Maintenant, j'avais lu un article qui racontait à quel point il y a plein de comédie clubs qui ouvrent. Alors, pas forcément les jeunes, c'est vrai, parce qu'il y a aussi des comédie clubs seniors. C'est devenu un peu le nouvel Eldorado. Il y a plein de jeunes, voilà, qui ont envie d'être drôle, qui montent sur scène. Et je trouve que c'est vraiment une excitation collective. Peut-être qu'elle est liée aussi aux réseaux sociaux, parce que beaucoup de jeunes voient des vidéos courtes. Et c'est vrai que c'est le moyen le plus rapide de capter l'attention. Le rire. Il y a quelque chose comme ça d'immédiat. Et c'est vrai qu'après, plein de jeunes commencent à faire aussi des vidéos drôles. Et puis, prennent du plaisir. Et puis, c'est une drogue. Quand on commence à faire rire quelqu'un, on a le sentiment, voilà, qu'on est aimé d'une certaine manière. Et c'est vrai que Ce livre raconte aussi cette fameuse formule de l'humour comme la politesse du désespoir. Et on voit bien que chez Gustave, le plaisir, le désir de faire rire, c'est un besoin d'être aimé.
0: D'être aimé. Pour un garçon à qui la vie n'a pas vraiment souri, en tout cas au départ, puisqu'il n'a pas de père. Sa mère décède très très très jeune. C'est compliqué de grandir, de savoir aussi qui l'on est quand on n'a pas de parents.
2: Oui, c'est étonnant que vous parliez de ça, parce que c'est très juste, c'est-à-dire que on sent bien qu'il est fragile, il monte sur scène, alors c'est un enfer parce qu'il fait rire personne et puis il passe après quelqu'un d'hyper drôle, une jeune fille hyper drôle. D'une manière générale, vaut mieux passer toujours après quelqu'un de médiocre. Malheureusement, c'est pas son cas. Et puis on est plus ou moins armé face aux échecs, et lui, on voit bien qu'il a l'impression que son monde s'effondre, parce que vous avez raison, il n'est pas construit, il a des fragilités, il n'est pas prêt comme ça à donner la meilleure version de lui-même. Et donc il y a tout un moment du livre où il va aller sur les traces de son passé, se recomposer, se comprendre mieux lui-même pour revenir. Et c'est vrai qu'il est persuadé qu'il va réussir dans l'humour, et en tout cas qu'il est fait pour ça. Et c'est vrai que le destin, d'une manière un peu étrange, va lui donner raison, mais il faut passer par cette étape de se comprendre.
0: Le rire, vous le rappelez, c'est bon pour la santé, baisse de la tension artérielle, diminution du risque de devenir sénile. Vous, qu'est-ce qui vous fait rire, David von Kinos?
2: Moi, je suis très client. C'est vrai que les gens,
0: bon public.
2: Oui, en tout cas, c'est pour ça que c'est aussi un livre qui rend hommage à l'humour. Moi, les gens que j'admire le plus sont les gens qui me font rire. Chaque moment où on rit, c'est le sentiment d'être vivant d'une manière décuplée. Et donc les gens qui me font rire, il y en a plein actuellement, ça va de Jérôme Commandeur à Laura Felpin. Donc
0: c'est beaucoup plus dur de faire rire d'ailleurs que de faire pleurer.
2: Alors moi, c'est vrai que plutôt quand j'ai fait des films ou des pièces de théâtre, ou même mes premiers romans qui étaient uniquement centrés sur l'humour, je ne sais pas si c'était plus facile ou plus dur, mais en tout cas c'est très gratifiant d'être dans une salle et d'entendre les gens rire. Donc pour moi c'était d'ailleurs mon obsession principale. D'ailleurs tous mes premiers livres étaient vraiment uniquement centrés sur l'humour, l'absurde, le loufoque. D'ailleurs ils sont épuisants. Je vous les déconseille complètement. Si vous voulez passer de bonnes vacances, ne lisez surtout pas mes premiers livres.
0: Non, lisez surtout Je suis drôle, parce que là on passera un super moment.
2: Et petit à petit, j'ai mis davantage de mélancolie, de gravité dans mes romans, jusqu'à écrire La Délicatesse, Charlotte. Et là, effectivement, c'est un livre qui est censé raconter l'histoire d'un jeune comique. Le livre, je l'espère, est drôle, mais ça fait pas du tout économie de la part
0: c'est drôle et
2: grave
0: touchant
2: ou,
0: à la
2: ou
0: fois.
2: Mélancolique de ce personnage.
0: Gustave, je le disais, il pense que pour être aimé, il faut faire rire. Qu'est-ce que vous diriez qu'il vous faut, vous, pour être aimé?
2: Pour être aimé?
0: Oui.
2: Écoutez, je dois vous avouer que je suis assez rassasié. C'est parce que souvent, quand on a des fêlures dans l'enfance ou des douleurs, moi je racontais que j'étais gravement malade et hospitalisé, ça a été une grande fragilité. Mais avec les années, le fait d'être lu, d'être apprécié, d'avoir aussi été aimé dans ma vie affective, je pense que je ne suis plus en quête de cet insatiable besoin d'amour et de consolation.
0: Et ça, c'est apaisant, j'imagine.
2: Oui. Oui, c'est vrai que parce que souvent, je trouve qu'on est malheureux quand on court sans cesse après quelque chose qu'on n'a pas. Donc, j'ai tendance plutôt à toujours me dire, je dois être heureux de ce que j'ai. Je suis pas en quête incessante. Tout à l'heure, j'ai avoué que mon fantasme était d'écrire un tube. Tant que j'ai pas écrit un tube, je serai pas rassasié.
0: Vous avez même dit, il me manque que ça. Bon, en tout cas, j'espère qu'un jour vous viendrez nous voir avec un tube. Un tube de l'été, ce serait génial. Je suis drôle, paru chez Gallimard. Vraiment, je vous le recommande. C'est un petit bijou, ce livre. Drôle, touchant aussi à la fois. Et puis, bien sûr, c'est magnifiquement écrit. Merci beaucoup, David von Kinos.
2: Merci, Amandine.
0: Demain, dans ma valise, avec un chanteur, musicien qui nous fait danser depuis des années et des années, c'est Philippe Laville qui sera notre invité. Je vous donne rendez-vous dès 9h15. Tout de suite, c'est Olivier Mine que vous retrouvez pour La Bonne Touche. Bonjour Olivier.
5: Bonjour Amandine, merci et rendez-vous demain matin bien sûr, car sur RTL pour l'instant, il est 10h. L'essentiel de l'information en 3 minutes, c'est avec vous Pierre Coplot. Bonjour Pierre.
6: Bonjour Olivier, bonjour à tous. 8 mois nous séparent de l'élection présidentielle et déjà plusieurs candidats visés par les ingérences extérieures, notamment russes. Le dernier en date, Gabriel Attal, le chef de file du camp présidentiel à l'Assemblée nationale, était l'invité de Vincent Derosier dans RTL Matin. Il s'inquiète de l'intensification des attaques russes à quelques mois du scrutin.
7: C'est une élection qui peut être faussée, qui peut être en réalité volée aux Français. Évidemment que je m'attendais à ces manœuvres de déstabilisation. Elles sont pas nouvelles. Il faut probablement s'attendre à la fois à ce qu'il y ait une ingérence du Kremlin contre certains candidats comme moi, mais aussi pour certains candidats comme Marine Le Pen, parce qu'elle a toujours défendu les intérêts du Kremlin et de la Russie. Il faut que les plateformes puissent retirer de manière quasi instantanée les contenus qui sont des contenus de fausses informations et qui sont relayés par des puissances étrangères pour fausser la campagne et fausser l'élection, évidemment.
6: Gabriel Attal au micro de Vincent Derosier dans RTL Matin. Sur le front des incendies, le feu dans la Drôme qui a ravagé plus de 240 hectares de végétation près de Bellegarde en Diwa est stable, indiquent les pompiers. Pas de progression malgré quelques reprises cette nuit. Journée à haut risque. En revanche, le département est placé en alerte rouge feu de forêt par Météo France, tout comme le Var, là où l'incendie du massif du Gros Bézillon, encore actif, a détruit 41 habitations. Je vous rappelle la mobilisation exceptionnelle de RTL et M6 pour soutenir tous les sinistrés des incendies. Concert événement le 27 août à l'Arkea Arena de Floirac, près de Bordeaux. Pascal Obispo, Zazie Benabar ou encore Gauvin Serre. Dans les prochaines minutes, la billetterie, ça y est officiellement ouverte. Il vous suffit de vous rendre sur le site arkeaarena.com. Tous les bénéfices seront ensuite reversés à la Fondation de France pour venir en aide aux victimes. À retenir également en Corse, le FLNC, groupuscule indépendantiste, rejette le projet d'autonomie de Lille, voté le 23 juin dernier. Dans une vidéo par la voix d'hommes armés et cagoulés, il menace également tout non-corse vivant sur l'île. Au Moyen-Orient, le médiateur pakistanais espère que l'accord sur le détroit d'Ormuz, pour le moment toujours bloqué, incitera américains et iraniens à reprendre les négociations autour d'un accord de paix. Puis, un mot du Tour de France, femme. Sixième étape aujourd'hui, 153 km à parcourir entre Montbrison et Tournon-sur-Rhône. Le départ est fixé à 13h35. Au classement général, la Suissesse Rösser a conservé hier son maillot jaune de leader. Elle est désormais talonnée par Demi Vollering à 12 secondes. Le temps de votre jeudi. Et ce sera souvent ensoleillé, à l'exception du sud de la Garonne où le ciel restera bien gris. Risque d'orages en montagne, notamment sur les Pyrénées, les Alpes ou le relief Corse. Ça va souffler également près de la Méditerranée avec des rafales proches de 60 km/h. Pour les températures, 8 départements restent en vigilance orange canicule, tous dans le sud-est. Ailleurs, il fera bien plus frais, comptez par exemple 24 degrés à Tarbes, 27 à Metz, 34 à Toulon. Et puis les courses, elles sont en Enghien aujourd'hui. Départ en nocturne, 20h15. Alexandre de Koopman vous conseille de jouer le 14, le 5, le 9, le 11, le 4, l'As et le 3. L'outsider de RTL, c'est le numéro 9. Marilyn Monroe, RTL, il est 10h03. La bonne touche, bien c'est parti Olivier Mine.
5: Merci Pierre. L'As, le 3 m'avez-vous dit. Je vais jouer, on sait jamais.
6: Absolument, et n'oubliez pas l'outsider.
5: Bien entendu, jamais oublier l'outsider. On vous retrouve tout à l'heure, bien sûr, à 11h.
6: À tout à l'heure.
5: Merci Pierre.
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5: Jean-Luc Reichmann, Gérard Jugnot, Patrick Sébastien.
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0: et des crépuscules où la vie reprend depuis le début.
1: Mon Dieu.
0: Vous pouvez m'appeler Olivier, cela dit. Mais n'hésitez pas surtout.
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0: Est-ce que tout ça est bien raisonnable, les enfants? C'est la question que je me pose. Mais finalement, c'est parce que nous sommes déraisonnables que nous passons un bon moment chaque matin sur RTL de 10h à midi. Heureux de vous retrouver pour cette bonne touche. Heureux de retrouver aussi ici dans ce studio, bien sûr, Chloé. Bonjour Chloé.
3: Bonjour Olivier.
0: Valentin.
4: Bonjour Olivier.
0: Sébastien aux commandes. Nous sommes tous prêts sur le pont pour naviguer joyeusement sur cette mer d'huile. Alors, sachez que, évidemment, vous allez jouer avec nous par téléphone 3210 ou alors vous nous envoyez le mot touche par SMS au 74 900. 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Alors, pour vous dire également que nous allons tout de suite envisager bien de connaître l'identité de notre premier leader.
5: Bonjour, oui, moi c'est Samuel, j'ai 40 ans, je suis de Hauts-de-France où j'exerce la fonction de thérapeute. Et bah, je voudrais partir avec une amie qui m'est chère au cœur pour ce séjour.
0: Vous avez bien raison Samuel, on ne perd pas de temps ici. Voici la personne qui se trouve face à vous.
6: Je m'appelle Adeline, j'ai 43 ans, je suis professeure des écoles et je vis à Athènes. Si je suis avec vous aujourd'hui, c'est parce que, avec ma collègue, on s'est lancé un défi, participer à un jeu et surtout gagner. Alors, autant vous dire que je suis très motivée parce que j'aimerais bien être la première de nous deux à repartir avec un cadeau.
0: J'imagine. Bienvenue Adeline, bienvenue Samuel sur RTL.
7: Bonjour.
8: Bonjour Olivier. Bonjour Samuel.
7: Bonjour.
0: C'est Adeline, Samuel, je vous précise son prénom.
7: Bonjour Adeline.
0: Quand on dit bonjour comme ça, un peu en l'air, ça veut dire qu'on ne se souvient plus du prénom. Alors, ma chère Adeline, vous êtes donc à Athènes pour l'instant?
8: Oui, tout à fait.
0: Enfin, pour l'instant, vous vivez à Athènes en fait?
8: Oui, c'est exact, je suis venue ici pour le travail et c'est vraiment une ville agréable à vivre avec plein de choses à faire, tant sur le plan culturel, des bonnes choses à manger aussi et puis des magnifiques panoramas.
0: Je veux bien croire. Vous êtes professeur en école primaire. Samuel, vous êtes fonctionnaire pour le ministère de la Justice. Samuel, j'imagine que vous acceptez que Adeline choisisse la première touche express.
7: Bien sûr, on est redin.
0: Parfait. Adeline, je vous écoute. Touche 1 ou 2?
8: Ce sera la touche numéro 2.
0: La touche numéro 2. Voici vos, pour 30 secondes, les questions que j'ai à vous poser. N'hésitez pas à passer hein, si jamais vous n'avez pas la réponse, parce que souvent, malheureusement, ça pénalise nos auditeurs. C'est parti. Bien. Combien faut-il de zéros pour écrire 100 000?
8: 5.
0: Quelle est la couleur de la pomme Granny Smith?
8: Verte.
0: Quelle plante à 4 feuilles porte bonheur?
8: Trèfle.
0: Combien font 9 x 8?
8: 72.
0: Dans quel pays peut-on visiter la Sagrada Familia?
8: Espagne.
0: Quelle est la danse traditionnelle du carnaval de Rio?
8: Samba.
0: À quel chanteur doit-on le tube de l'été 2017, Despacito?
8: Je passe.
0: Très bien. De toute façon, malheureusement, nous n'avions plus de temps pour passer à la question suivante. Le nombre de zéros pour écrire 100 000, 5, m'avez-vous dit? Oui. La couleur de la Granny Smith vert? Oui. La plante à 4 feuilles porte-bonheur de trèfle? Oui. 9 x 8, 72, bien entendu. Dans quel pays peut-on visiter la Sagrada Familia? L'Espagne, oui. La danse traditionnelle du carnaval de Rio, la samba. Et le chanteur, ah, celui-là vous a fait défaut, dont le tube de l'été est 2017 est Despacito. C'est, vous l'aviez, vous, Samuel, ou pas?
7: Oui, bien sûr.
0: Dites-moi.
7: Oui, j'avais Despacito.
0: Ouais, c'est ça. Bien sûr. Dites-moi, est-ce que j'ai une tête de taupe? Parce que j'ai l'impression que vous voulez m'enfumer sur cette histoire.
7: Non.
0: C'est Louis Fonsi. Louis Fonsi.
8: Ah oui.
0: Mais oui, évidemment. Dit le type qui lui-même ne savait pas la réponse. Soyez honnête. Bien, ça nous fait combien, Valentin?
4: 6 points.
0: 6 points. Oui. Et dites-moi, mais c'est un très joli score, ça, Adeline. Ah oui, bien. Ça va mettre un peu de pression à ce
8: moment-là,
0: tout ça. Mon cher Samuel, vous avez donc maintenant à jouer avec la touche une. Je vous souhaite bonne chance, à vous aussi. Top, c'est parti pour 30 secondes avec la première question. Combien y a-t-il de trous dans une boule de bowling standard?
7: 4.
0: Selon l'expression, à quel poisson associe-t-on quelqu'un qui reste obstinément muet?
7: Carpe.
0: Quel jour de la semaine vient après le mardi?
7: Mercredi.
0: Combien font 7 x 5?
7: 35.
0: Quel fruit pousse sur des cactus?
7: Vic.
0: Quelles sont les couleurs principales du drapeau de l'Espagne? Rouge et...
7: jaune.
0: Au tennis en double, combien y a-t-il de joueurs sur le court?
7: 4.
0: Quel chanteur est surnommé le fou chantant?
7: Charles Aznavour.
0: Le prénom était bon, mais après ça s'est gâté.
7: Charles Trenet.
0: Mais oui, c'est Trenet. Oui. Bien. Voyons vos réponses. Combien y a-t-il de trous dans une boule de bowling standard? Vous m'avez dit 3. Et en
7: fait,
0: c'est 3. C'est ça que je voulais dire. Et oui, c'est 3. En fait, il y a quoi? C'est pour le pouce, j'imagine? Non, même pas. Il y a quoi? C'est
1: 3 doigts.
0: 3 doigts. J'arrive pas. Écoutez, Sébastien, il faut que vous sachiez que dans le studio, Sébastien, notre réel, qui est en train de me faire des gestes, et j'ai l'impression, en fait, qu'il est en train de... Pouce index annulaire, me dit-on. Voilà qui est précis. L'expression à quel poisson associe-t-on quelqu'un qui reste obsédément muet? C'est une carpe, oui. Quel jour de la semaine vient après le mardi, mercredi? Oui. 7 x 5, 35, oui. Le fruit qui pousse sur des cactus. Je me rappelle plus ce que vous m'avez dit.
7: La figue.
0: La figue, ah oui. Eh bien, la figue, c'est bon.
1: Moi, j'ai pas entendu la figue.
0: Ah, vous n'avez pas entendu la figue? Ah bon.
7: Moi, j'ai fait figue. Bon. Excusez-moi, j'ai un chat dans la gorge.
0: Je vous en prie, moi-même, j'ai commencé l'émission comme ça, avec un chat dans la gorge. On va pouvoir ouvrir une animalerie. Que fait-on alors, Valentin?
1: On va vérifier.
0: On va vérifier, bon. Quelles sont les couleurs principales du drapeau de l'Espagne? Rouge et, là, vous m'avez dit jaune.
1: Oui, c'est une bonne
0: réponse. Bon. Au tennis en double, combien y a-t-il de joueurs sur le court? 4. En effet. Et donc, le fou chantant, on l'a évoqué il y a un instant, c'est donc Charles Trenet et non pas Charles Aznavour. Qu'en est-il maintenant? Car je sens qu'il y a un dossier. Valentin.
1: Pour le moment, ça nous fait 5 points.
0: Oui.
1: On va vérifier du temps de la pause.
0: Très bien.
1: Et on vous donne une réponse juste après.
0: Juste après. Parfait. Mes amis, on reste bien sûr branchés ensemble et on se retrouve dans un instant pour la suite de La Bonne Touche.
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0: Mes amis, nous avons commencé avec la touche express, bien sûr, pour nos deux premiers auditeurs candidats. Adeline, d'un côté, bien sûr. Et puis, nous avons Samuel également. Il y avait une question sur la réponse donnée par Samuel sur le fruit du cactus. Samuel, nous avons écouté avec attention ce qui a été dit à l'antenne. On est sur du ric, ric, plutôt que sur de la figue de Barbarie, car c'était bel et bien la réponse attendue. Figue de Barbarie. La figue elle-même, c'est le figuier. Les autres fruits du cactus, vous avez le fruit du dragon, pitaya, vous avez copao, mais vous n'avez pas de vigue. Non, ça, malheureusement, nous ne pourrons pas vous l'accorder. Regardez, on a été sourcilleux, hein, on a réécouté la bande. Tout ça pour vous dire donc que, eh bien, nous allons jouer pour débuter cette matinée avec Adeline. Mais n'hésitez pas à nous rappeler, Samuel, bien sûr, au 3210.
17: Bah écoutez, merci, je pourrais laisser un coucou?
0: Mais bien sûr, je vous en prie.
17: Alors c'est une personne c'est un pompier qui est dans la Drôme en fait, par rapport à ce qui se passe actuellement. J'imagine. On a eu du mal à avoir son nom et il est sur les réseaux.
0: Eh bien écoutez, on le salue chaleureusement, comme d'ailleurs tous les pompiers qui œuvrent depuis toutes ces semaines pour combattre le feu. Merci pour ce message, Samuel.
17: Je vous en prie, c'est l'inconnu respectable sur TikTok.
0: Parfait.
17: Pour faire notre voilà. Merci à vous, Olivier.
0: Bonne journée à vous, bon été, et peut-être donc à un jour prochain. N'hésitez
17: oui,
0: pas.
17: Oui, bien sûr, sur le maillon faible.
0: Pourquoi pas aussi. Merci à vous. Mais on est avec Adeline maintenant. Adeline, vous êtes notre première leader. Bravo. Vous allez pouvoir commencer à jouer maintenant à la bonne touche avec une première de ces touches. Entre la 1 et la 9, votre choix est vaste.
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0: Nous allons donc nous creuser la tête en chansons. Il va falloir retrouver les véritables paroles, les mots et formulations exactes figurant dans des chansons célèbres. Nous allons commencer avec Grand Corps Malade et Charles Aznavour qui nous chante La Bohème. La
19: Bohème. Je vous parle d'un temps.
20: La Bohème.
19: Je vous parle d'un temps.
20: Ça voulait dire
19: la nostalgie comme emblème entre galère et bohème, à chacun sa bohème. Je vous parle d'un temps que les moins de 20 ans ne peuvent pas connaître.
0: Et là ensuite, on enchaîne avec quoi ? Saint-Denis en ce temps-là, Montmartre en ce temps-là ou Belleville en ce temps-là ?
8: Montmartre en ce temps-là.
0: Vous me dites Montmartre. Oshi maintenant nous chante « Tu vas me quitter encore longtemps ».
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0: On passe aux Beatles maintenant.

0: Et après, que dit-il? Until I find a way? Until the end of the day? Ou until your birthday?
1: Until the end of the day.
0: Until the end of the day. C'est noté. Indochine, maintenant avec la Belle et la Bête.

0: Et tous ceux qui font la fête, et tous ceux qui perdent la tête, ou et toutes celles qui sont parfaites ?
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0: La numéro 2. Kimber Rose, maintenant avec Anita.

0: Pour pouvoir tout me dire, pour pouvoir tout m'écrire, pour pouvoir tout décrire.
1: Pour pouvoir tout décrire.
0: C'est noté. Voyons tout de suite les corrections. Avec d'abord le grand Charles, mi-bonjour, et grand corps malade.
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0: Vous m'aviez dit Montmartre et on était à Saint-Denis.
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1: D'accord.
0: Oui, que voulez-vous ? Bon, c'est pas si loin que ça, hein, un vol d'oiseau. Mais c'est deux stations, petit Sébastien. Mais malheureusement, ça ne nous arrange pas. Oshi, maintenant.
3: 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J'ai pas envie qu'on me dise que ça passera. Il faudra bien guérir du mal de toi.
0: Oui, bah oui, mais moi j'ai malheureusement une mauvaise nouvelle là encore, parce que c'est donc j'ai pas envie qu'on me dise que ça passera, et non pas j'ai pas envie qu'on me dise que ça s'arrêtera, qui était votre proposition de réponse. Les Beatles.

0: Aïe, aïe, aïe, ça, quand ça veut pas, ça veut pas. C'était donc Until I Find a Way, vous m'aviez dit Until the End of the Day. Malheureusement, toujours pas de points pour l'instant. On garde le moral, Adeline, hein.
1: Oui.
0: Oui. Oui. Oui. J'entends un oui long, un oui allongé comme ça, c'est pas bon, c'est bon.
1: Je ne vais pas m'inscrire à n'oubliez pas les paroles.
0: Non, vous savez quoi? Évitez. En revanche, si ça continue comme ça, venez me voir au maillon faible. On y va maintenant avec Indochine.

0: Pour pouvoir tout me dire, et vous m'aviez choisi pour pouvoir tout décrire. Pas de point pour cette dernière chanson. Un total, Valentin ?
1: De 1 point.
0: 1 point pour notre leader. Ah oui, vous êtes en danger, évidemment, Adeline, mais on n'est jamais à l'abri de réussir malgré tout, hein, à traverser cette épreuve. Tout. On a connu des épreuves plus importantes, cela dit. Bon, ma chère Adeline, on reste bien sûr, vous restez en ligne. Nous allons voir, découvrir dans un instant qui sera votre challenger. Je rappelle, pour cela, vous nous appelez au 3210 ou vous nous envoyez le mot touche par SMS au 74 900. Une matinée agréable, une matinée d'été comme on en rêverait, ensemble sur RTL et avec Alain Bachung, ma petite entreprise.

0: Alain Bachou, ma petite entreprise, nous sommes bien sur RTL.
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0: La bonne touche jusqu'à midi, nous sommes ensemble pour éventuellement gagner un séjour au Parc Astérix. Je dis éventuellement parce qu'il y en aura bien un ou une qui sera le grand vainqueur de cette matinée, mais encore faut-il savoir qui. Un séjour pour 4 personnes, 2 jours au Parc Astérix, une nuit à l'hôtel, le petit déjeuner et le dîner pour 4 personnes bien sûr. Vous nous avez appelé au 3210 ou vous nous avez envoyé le mot touche par SMS au 74 900, et c'est Pierre qui a été maintenant choisi. Bonjour Pierre.
3: Bonjour Olivier, bonjour à tous.
0: Pierre, je vous présente Adeline.
3: Bonjour Adeline.
4: Bonjour Pierre.
0: Mon cher Pierre, vous êtes commercial dans l'intégration audiovisuelle. Vous intégrez quoi?
3: Exactement.
0: Dans l'audiovisuel, dites-moi.
3: Dans l'audiovisuel, on peut intégrer tout ce qu'on entend par audio et visuel, donc que ce soit de la caméra, de la lumière ou du son. C'est aussi simple que ça.
0: Je vous remercie. Pas sûr qu'il parle à un demeuré tout d'un coup.
3: Non, il faut s'adapter à tout le monde. Je dis pas que c'est vous, mais il y a forcément des gens qui peuvent ne pas comprendre.
0: Donc, intégration audiovisuelle, c'est vrai que ça paraissait étrange. Vous êtes un homme incroyable, vous avez des animaux, pareil. Mais alors... J'imagine bien. Il paraît que c'est vous qui le dites. Alors dites-moi, vous avez beaucoup d'animaux. 3 chiens, 13 poules, 2 cochons d'Inde et 1 chat.
3: Oui, et encore le nombre a évolué au niveau poule depuis le dernier appel. J'ai 16 poules désormais. J'en ai accueilli 3 encore ces derniers jours.
0: Insensé. Vérifie encore, si ça se trouve, il y a eu des naissances ce matin. Et un papa heureux de 2 enfants. Jane, je ne sais pas comment on dit.
3: Jane,
0: très bien.
3: Ouais.
0: C'est écrit comme Jane, semble-t-il. Et Gabriel. Bon, mon cher Pierre, vous allez maintenant jouer avec une des touches du clavier. Vous avez toutes les touches à disposition, sauf la 7. Je vous écoute.
3: Eh bien, on va prendre la 3.
2: La touche du juste prix.
3: Parfait.
0: C'est vous qui faites les courses à la maison ?
3: Ça peut m'arriver. Non, mais c'est plus madame. Mais ça peut m'arriver quand même.
0: Ça peut m'arriver, mais non. Très bien, c'est encourageant. Évidemment, tout ça, ça plaît beaucoup à Adeline, car je vous rappelle, notre leader pour le moment a 1 point. Alors, elle espère bien, évidemment, que vous n'y arriviez pas. On y va tout de suite. Bonne chance à vous. Pour me détendre le week-end, mon cher Pierre, oui, parce que j'ai une vie, moi aussi, le week-end, je décide de m'acheter le jeu vidéo Mario Kart 8 Deluxe 9 sur Nintendo Switch à la FNAC. Vous voyez, moi aussi, j'intègre de l'audio et du visuel.
3: Bravo.
0: Combien va-t-il me coûter ce jeu à 10 euros près ?
3: 49,99. À 10 euros près.
0: Mon grille-pain vient de me lâcher. Oui, ce matin, je me suis réveillé. Impossible de me faire un toast. Je vais chez Darty pour acheter un modèle classique Smeg Fend pour avoir double ration de pain grillé. Combien vais-je le payer ? À 20 euros près.
3: 75.
0: Alors, figurez-vous que j'ai envie de me refaire ma déco intérieure. Alors, je suis allé chez Ikea, oui, parce que moi j'écris Ikea avec un Z, ouais. Pour acheter la fameuse table à manger Tonstad, pour 4 à 6 personnes. De quoi inviter, évidemment, toute l'équipe ici à manger.
5: Ouais.
0: On mangera des toasts, puisque maintenant j'ai un nouveau toaster. À 30 euros près, quel est son prix?
3: Une table
0: pour
3: 6, hein,
0: pour 4 à 6. Vous m'avez dit combien?
3: 240.
0: Maintenant, pour animer mes soirées entre amis, parce qu'évidemment je les ai invités à dîner, mais encore faut-il animer, tout en gardant un intérieur élégant, parce qu'on a son compte à soi, j'ai trouvé la solution parfaite chez Decathlon. Oui, je vais pouvoir investir dans une table de billard convertible, Pongori BT600. Elle fait office de table à manger aussi, ce qui tombe plutôt bien. À 50 euros près, quel est son prix?
3: 100 euros.
0: Et enfin, mon jardin déborde d'outils et d'équipements qui traînent partout. Oui, j'ai un jardin qui, en fait, est un rebord de fenêtres, mais en même temps, il est assez large. J'ai décidé donc de m'offrir un vrai espace de rangement durable. Je vais installer un abri de jardin de 12,54 mètres carrés, Natérial Elbrus. Ah, c'est très précis, Valentin. Je vous reconnais bien là. Combien va-t-il me coûter sur Leroy Merlin? À 300 euros près.
3: 899.
0: 899. Vous êtes très dans les 99, dans les... Hein, vous aimez
3: ça,
0: bien.
3: C'est le commerce qui veut ça, effectivement.
0: J'imagine. Voyons tout cela. Alors, le jeu vidéo Mario Kart 8 Deluxe 9 sur Nintendo, on m'a dit 49,99. Le prix réel est 50 euros. Insensé. Ce garçon est épatant. Premier point. Mon grille-pain vient de me lâcher, vous l'ai-je dit. J'ai pris donc le modèle classique SMEG. Combien vais-je le payer? À 20 euros près. Il m'avait dit 75 euros. Non, on est chez SMEG quand même. Non, c'est 169 euros. Ah oui, non, je sais. Bon, on n'a plus rien sans rien. J'ai envie de refaire ma déco intérieure, vous avez dit. J'ai donc été chez IKEA avec Tonstadt pour 4 à 6 personnes, une table à manger. Oui, à manger. 30 euros près. Vous m'avez dit 240 euros. Oh non, ouais. Non, même si on est chez IKEA, c'est 349 euros.
3: Pas ah, c'est pas loin, mais pas assez.
0: Pas loin, mais pas tout près non plus.
3: C'est t'allais dire à 100 euros près.
0: Ouais, mais tu vois, ça va tellement plus loin finalement. Mais bon. bon, on continue à jouer, tu vois. Bon, la table de chez Decathlon, la table de billard convertible, Pangori BT600, à 50 euros près, je vous ai demandé son prix, il m'avait dit 100 euros. 100 euros. Vraiment, Pierre, 100 euros pour une grande

0: C'est incroyable.
1: C'est fou, hein. Oh, mais vous savez, là, pour ça, on est toujours les premiers.
0: J'imagine bien.
1: Ou les derniers. Bon, mon cher Pierre, vous savez
2: quoi ? On a une égalité.
1: Et oui, c'est ça, Valentin. Parce qu'on a donc un point de part et d'autre. Ça arrange un peu Adeline, même si maintenant, la question qui se pose, c'est de savoir quel est celui d'entre vous, ou celle d'entre vous, qui a répondu le plus près du chiffre que nous attendions à la question que vous a posée Chloé ce matin. La question était la suivante. Combien de fans portant un faux crâne chauve étaient réunis lors du concert de Pitbull au festival BST Hyde Park à Londres le 10 juillet 2026, permettant ainsi d'établir un record du monde? Vous m'avez dit combien, Adeline?
3: 1000.
1: Oui, et Pierre, vous m'avez dit 9500, c'est ça. Et le chiffre demandé était de 22 141 fans. Pierre, c'est vous qui êtes donc sélectionné.
0: Au juste prix.
1: Oui, on va la ramener pas trop non plus.
0: Non, j'ai un peu de chance.
1: Bon, ma chère Adeline, je suis désolé, nos chemins vont se séparer maintenant. Je vous souhaite un bel été.
3: Merci, c'était super de jouer ce matin avec vous.
1: Mais j'étais très heureux de vous avoir aussi. N'oubliez pas, on a la bonne touche finale tout à l'heure. Peut-être que c'est vous qui serez repêché. Écoutez attentivement les questions et les réponses que nous allons avoir tout au long de cette matinée, car si ça se trouve, vous remporterez peut-être ce séjour au parc Astérix. Et puis bonne chance, parce que j'ai vu que vous alliez rentrer en voiture de chez vous, de Paris à Athènes, ou bien où vous l'avez déjà fait, ou vous allez le faire.
3: Oui, je suis arrivée il y a 48 heures. C'était génial, mais un petit peu fatigant, je dois bien le reconnaître.
1: Je veux bien croire, vous avez mis 5 jours, 6 jours.
3: 12 jours.
1: En effet, oui.
3: Ah, oui. On a fait pas mal d'arrêts.
1: Ah oui, c'est pour ça, très bien. Bon, eh bien, bon été à vous, ma chère Adeline. Bon été à
3: Merci.
1: Vous, et peut-être à tout à
3: Également.
1: L'heure. Pierre,
3: Merci,
1: bravo. Pierre, Merci. Donc notre
0: au
1: nouveau
0: Adeline.
1: Leader. Mon cher Pierre, on va se retrouver dans un instant, bien sûr. Vous continuez de nous appeler pour jouer maintenant avec Pierre. Téléphone 3210 ou alors vous nous envoyez le mot touche par SMS au 74 900. À tout de suite.
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1: Et notre leader, Pierre. Pierre qui nous appelle de Milonfos dans le Nord. Papa de deux enfants, il a une ménagerie autour de lui. Pierre, bravo.
13: Merci.
1: Dites,

0: Moi, vous avez maintenant la possibilité de jouer pour ce séjour au parc Astérix avec toutes les touches du clavier, sauf la 3 et la 7.
1: Les 5.
2: Oh. La touche série.
0: Eh bien, bravo Valentin, dans le bon timing. Tu as bien fait le petit applause. J'ai l'impression que ça ne vous inspire pas beaucoup, cette histoire de série.
1: Quand j'ai entendu Friends, je me suis dit, bon, ça devrait aller. Après, si les séries en général, bon, si ça tombe bien, pourquoi pas, mais j'ai un peu peur.
0: Bon, voyons cela. Dans laquelle de ces séries, le footballeur brésilien Neymar Junior a-t-il fait une apparition? Est-ce Prison Break, La Casa de Papel ou Game of Thrones?
1: La Casa de Papel.
0: Quel grand acteur américain interprète le rôle principal de John Dutton dans la série Yellowstone? Kevin Costner, Nicolas Cage ou Kirk Douglas?
1: Kevin Costner.
0: Dans Lost, les disparus, après quel événement les personnages se retrouvent-ils sur une île? Est-ce un naufrage, un crash d'avion ou une tempête?
1: Un crash d'avion.
0: Dans la série télé de format court, Les Deschiens, quel est le nom de famille de Bruno qui formait un duo incontournable avec François Morel? Lochet, Boulet ou Charretier? Lochet.
1: Le premier. Boulet. Ouais, Boulet.
0: Ah non, mais vous m'avez dit Lochet. Moi, je valide la première réponse. Vous savez, c'est malheureusement
1: Merci
0: la règle.
1: De m'aider.
0: Je vous en prie. Mais moi, je suis de votre côté. Mais malheureusement, j'incarne aussi la règle. Et vous savez, dans ces cas-là, on n'est pas corruptible.
1: Rien que tel que la règle.
0: Bien entendu. Quelle est l'intrigue de la série au succès retentissant Mon Petit Reine sur Netflix est tirée d'une histoire vraie? Est-ce un homme harcelé par une admiratrice, une femme qui gagne des millions au loto ou un groupe d'amis qui se perd en forêt?
1: Allez, qui se perd en forêt.
0: Un groupe d'amis qui se perd en forêt. Bon, alors, est-ce que Pierre est un homme de série? Nous allons le savoir maintenant. Le footballeur brésilien Neymar Junior qui a fait une apparition dans Casa de Papel, me dites-vous?
3: Oui. Muito obrigado, João. Juste une question. D'où tu viens, João?
4: De São Paulo.
3: Le Brésil. Quel paradis. La fête est là. La magie. Le football.
0: Eh bien oui, en effet, c'est la Casa de Papel. C'est João. On a parlé à un moment donné de João. Et João, ben c'est Neymar Junior, figurez-vous. Bonne réponse. C'est du hasard ou bien vous saviez?
1: C'est par élimination. Je vais pas dire que je le savais tout de suite, mais c'est par élimination.
0: L'acteur américain qui interprète le rôle principal de John Dutton dans la série Yellowstone. Vous m'avez dit Kevin Costner. En effet, c'est Kevin Costner.
1: Très bonne série.
0: Cette prestation lui a valu le Golden Globe du meilleur acteur dans une série dramatique en 2023. C'est vrai que c'est une série absolument remarquable. Il va vraiment falloir que je la voie. Mais je vous fais confiance. Dans Lost, les disparus, après quel événement les personnages se retrouvent-ils sur une île? Vous m'avez dit un crash d'avion. Oui! En effet, ça a été diffusé en France de 2005 à 2010 sur TF1. Dans la série télé de format court Les Deschiens, quel est le nom de famille de Bruno qui formait un duo incontournable avec François Morel?
5: Code de qui n'en veut pour les jeunes qui n'en veulent. Aujourd'hui, un jeune qui n'en veut, comment que tu t'appelles?
6: Bruno Lochet.
5: C'est pas beau. Comme nom, c'est pas beau, c'est pas joli.
0: Ah oui. Oh, c'est beau, c'est ça joli bien. Comme nom, Lochet. C'est en effet Bruno Lochet. Bonne réponse, Pierre. Et enfin, dernière question. Quelle est l'intrigue de la série au succès retentissant Mon Petit Reine sur Netflix est tiré d'une histoire vraie? Vous m'avez dit un groupe d'amis qui se perd en forêt. Que nenni. C'est un homme harcelé par une admiratrice.
1: Ah, ouais.
0: Si vous ne l'avez pas vu, série remarquable. Là, pour le coup, moi, je l'ai vue.
1: Que vous l'avez vue, ouais, c'est bon.
0: Non, elle est vraiment... Vous pouvez me faire confiance là-dessus. Elle est vraiment très bien. Total, Valentin?
7: 4 points.
0: Oh, oh, oh.
1: Pas mal.
7: C'est pas mal pour quelqu'un qui disait qu'il connaissait pas les séries.
0: On est bien d'accord. Pierre,
1: oui.
0: C'est très beau. Vraiment.
1: Je vous sous-estime.
0: Oh, je crois, il va falloir que vous repreniez confiance en vous, mon Pierrot.
1: Et vous savez, je pensais que j'avais les justes prix, et au final, je me suis bien planté, donc comme
0: je
1: quoi,
0: sais
1: faut
0: bien.
1: Rester humble.
0: Ce sera la leçon de ce matin, en effet. Bon, écoutez, un leader avec 4 points, Ça, c'est plutôt une très bonne nouvelle pour vous. Évidemment, ça va aiguiser encore plus les appétits de toutes celles et de tous ceux qui nous appellent au 3210 ou qui nous envoient le mot touche par SMS au 74 900. Nous continuons cette matinée avec vous toutes et vous tous qui nous écoutez. On est presque à la fin de la semaine déjà, mais on a encore demain, heureusement, pour se retrouver. On va maintenant passer un petit moment de musique avec Marine. Escroc. Ben non, je suis pas escroc.

0: Marine Escrow, quatrième extrait de son premier album Cœur maladroit, sorti l'année dernière.
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0: La bonne touche continue, nous sommes ensemble jusqu'à midi. Bon matin sur RTL, j'espère que vous avez passé un bon début de journée. Nous continuons à nous amuser, à apprendre aussi, à être surpris par les réponses qui sont à donner. Notre leader, Pierre, a 4 points à son actif. Pierre, ça va toujours bien ?
2: Toujours bien.
0: Parfait. Dites-moi Pierre, j'ai oublié de vous dire, mais tout à l'heure vous m'aviez un petit peu taclé par rapport à une réponse que vous vouliez changer, alors que je vous avais dit que malheureusement la règle voulait que la première réponse seule était évidemment validée. Et finalement, je vous ai aidé sans savoir.
2: J'imagine bien avec que c'était Bruno sans Lochet. Savoir. Non, non, mais en plus, je suis sincère. Je pense que c'était juste la règle, et voilà. Non, et mais, donc, merci quand même.
0: Donc voilà, parce que vous étiez en train de dire que j'étais contre vous, alors que pas du tout. Moi, je suis toujours avec mes amis auditeurs. Toujours.
2: Oui, c'est gentil.
0: Oui, gentil Olivier.
2: Oui. C'est vrai. Gentil Olivier. Merci Olivier.
0: Merci mon Pierrot. Et maintenant, on va dire gentil Bruno, parce que c'est Bruno qui nous rejoint. Bonjour Bruno, soyez le bienvenu.
3: Oui, bonjour Olivier, bonjour à tous.
4: Bonjour.
5: Bonjour.
0: Bonjour, je vous présente Pierre.
2: Bonjour Bruno.
0: Voilà, alors vous savez que Bruno, il est commercial dans le prêt-à-porter féminin. C'est pas mal ça.
3: Oui, tout à fait.
0: Ah oui, c'est bien.
3: C'est le duel des commerciaux là du coup.
0: Oui, c'est pas faux.
2: Enfin... Et qu'est-ce que le prêt-à-porter féminin du coup Bruno? Pardon Olivier.
3: Bah, comme non. Son nom l'indique, c'est tout ce qui est prêt à porter. Hein.
0: Ça va de la chaussure au calicot.
3: Ah, chez nous, ça va de la lingerie à la confection t-shirt, pantalon, femme, enfant et layette. Hein.
0: Allez Pierre, enchaînez puisque vous avez pris l'animation de cette émission, je vous en prie.
2: Ne me provoquez pas, je suis capable.
0: Je le sens bien. Mon cher Bruno, vous avez le choix entre toutes les touches du clavier sauf la 3-5-7. Je vous écoute.
3: Ok, je vais prendre la 2.
6: Allô ?
1: La touche qui décale.
6: Mais qu'est-ce que c'est que ce beans ?
0: La touche qui décale. Je vais donc vous poser une série de 6 questions à laquelle vous répondrez de manière décalée. C'est-à-dire que vous ne répondez pas à la première question, vous gardez votre réponse pour la deuxième question et ainsi de suite. C'est clair, okay. Bruno ?
3: C'est clair.
0: Voici la première question. Comment s'appelle la princesse Disney qui doit rentrer avant minuit ? Là, vous ne répondez pas. Qui a écrit Les Misérables ?
3: Cendrillon.
0: Quel célèbre couturier français a fait de Madonna son égérie pendant de longues années ?
3: Je ne sais plus.
0: Quel était le nom des deux empereurs que la France ait connus ?
3: Je ne sais plus.
0: Avec qui Alexandra, l'ami, jouait-elle dans la série Un gars, une fille ?
3: Napoléon.
0: Comment s'appelle le président des États-Unis ?
3: Jean Dujardin.
0: Très bien. Parfait. Voyons cela. Qui a écrit Les Misérables, m'avez-vous dit ? Vous m'avez dit Cendrillon. Oui, en effet, puisque la question précédente était « Comment s'appelle la princesse Disney qui doit rentrer avant minuit ?»
7: Mélangez tout ça et vous aurez quoi ? Bibidi-bobidi-bou, Salagadou, la Magicabou,
0: Elle était bien mignonne, ma Cendrillon. Oui. Bon. Le célèbre couturier français qui a fait de Madonna son égérie pendant de longues années, si la question précédente était qui a écrit Les Misérables, j'attendais de vous Victor Hugo.
3: Oui.
0: Quel était le nom des deux empereurs que la France ait connus puisqu'on parlait du couturier français qui a fait de Madonna son égérie, il s'agissait donc de Jean-Paul Gaultier. Jean-Paul et Gaultier étant deux prénoms, on avait
3: dit ça. Oui.
0: Avec qui Alexandra Lamy jouait-elle dans la série Un gars, une fille ? Napoléon. Oui, bonne réponse. Et enfin, comment s'appelle le président des États-Unis ? Vous m'avez dit Jean Dujardin. Bonne réponse aussi. Total, Valentin ?
4: 3 points.
0: 3 points pour Bruno. Mais voilà, notre leader en avait 4. Ce qui fait, mon cher Bruno, que vous n'allez pas pouvoir battre Pierre sur cette bonne touche. Bah écoutez, merci de nous avoir appelés.
3: Merci à vous, et puis je continue de vous écouter, il n'y a pas de souci, je retente ma chance une prochaine fois.
0: Ah ben, n'hésitez surtout pas à vous nous rappeler, et puis attendez, cela dit, peut-être que pour la touche finale, tout à l'heure, vous serez rappelé, et c'est peut-être vous qui remporterez finalement ce séjour au Parc Astérix. On en a déjà vu des situations comme ça. Donc restez bien à l'écoute. En tout cas, je vous souhaite une bonne journée, un bon été, si on ne se
3: retrouve pas. Bonne journée à vous. Voilà. Merci, au revoir.
0: Mon cher Pierre, bravo.
2: Merci.
0: Vous êtes encore leader, toujours, plus que jamais. À voir maintenant si tout cela va se confirmer, bien sûr, car il nous appelle. Oui, ça n'arrête pas de frétiller au standard. Le 3210, bien sûr, ou alors par SMS. Le mot touche au 74-900. Nous continuons à jouer dans un instant.
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11: 10h midi.
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0: Nous sommes ensemble pour cette bonne touche ici au studio. On est au taquet, je vous le dis tout de suite. Valentin auprès de moi, Chloé, Sébastien Manette. Et puis vous, bien sûr, qui nous appelez au 3210 ou qui nous envoyez le mot touche par SMS au 74-900. Un séjour au Parc Astérix. Notre leader, Pierre, pour l'instant, est bien installé sur son fauteuil. Pierre, c'est à vous de jouer maintenant. Je vous propose de faire un choix entre les touches 1, 4, 6, 8 et 9.
2: Les 4.
1: La touche qui compare.
0: La touche qui compare, nous allons comparer deux propositions et vous devrez à chaque fois trouver la bonne. Bonne chance à vous. Quel jeu comporte le plus de cases ? Le jeu de loi ou le sudoku ?
2: Sudoku.
0: Ah oui, on dit sudoku. J'ai jamais joué.
2: Sudoku, sudoku, sudoku.
12: On a le choix.
0: Oui, on a le choix, de toute façon. Le principal, c'est qu'on prenne du bon temps avec ce jeu.
12: Exactement.
0: Qui a obtenu le plus de voix au second tour de l'élection présidentielle ? Le plus de voix ? Macron en 2017 ou Mitterrand en 81 ?
2: Je dirais Mitterrand.
0: Vous dites Mitterrand. C'est bizarre, je donne des petites parcelles de bonheur à Sébastien avec simplement une petite onomatopée. Quel clip a fait le plus de vues sur YouTube ? Est-ce que c'est Baby Shark de l'entreprise d'animation sud-coréenne Pinkfong ou Despacito de Luis Fonsi et David Yankee ?
2: Baby Shark.
0: Noté. Lequel de ces deux aliments est le plus calorique pour 100 grammes ? Le beurre ou le sucre ?
2: Calorique, donc je dirais le sucre.
0: Vous me dites le sucre. Qu'est-ce qui a été inventé en premier ? Le stylo Bic 4 couleurs ou la colle Cléopâtre ?
2: Bonne question, la colle.
0: Notez, voyons cela. Le jeu qui comporte le plus de cases entre le jeu de loi et le sudoku. Vous m'avez dit sudoku. Oui, en effet, 63 sur le plateau du jeu de loi contre 81 cases pour le sudoku. Qui a obtenu le plus de voix au second tour de l'élection présidentielle ? Vous m'avez dit Emmanuel Macron en 2017.
13: Les résultats officiels et définitifs sont tombés ce matin, lundi 8 mai, à 10h35. Emmanuel Macron a donc été élu avec 66,1% des suffrages devant Marine Le Pen, 33,9%.
0: Non, vous n'avez pas dit Macron, vous m'avez dit Mitterrand, vous. J'étais en train de donner la bonne réponse. Et oui, car c'est Emmanuel Macron.
2: J'ai dit Macron, du coup, je pense.
11: Bien essayé.
0: Non. Je l'aime bien, mon Pierrot. C'est un arnaqueur, mais je l'aime bien.
2: Tout à fait.
0: Non, Macron a remporté 66,10% des voix face à Marine Le Pen, contre 51,76% pour François Mitterrand, face à Giscard d'Estaing. Quel clip a fait le plus de vues sur YouTube? Baby Shark, m'avez-vous dit? Eh bien oui, en effet. Plus de 16 milliards de vues pour la comptine, contre 8,9 milliards pour le tube latino. Ce sont les vidéos YouTube les plus regardées au monde. Qu'est-ce qu'on doit quand même s'emmerder passer son temps à regarder ça. C'est effrayant, écoutez.
12: Vous l'aurez toute la journée dans la tête, hein, les auditeurs.
0: C'est vraiment, c'est pas gentil, c'est pas gentil.
11: Horrible.
0: Non, arrêtez, Sébastien, je vous en prie. Bonne réponse pour Pierre. Lequel de ces deux aliments est le plus calorique pour 100 grammes? Vous m'avez dit le sucre.

0: Claude François, insensé, je ne connaissais pas celui-là. Et en effet, c'est le beurre et non pas le sucre qui était votre réponse. Le beurre, c'est environ 700 kilocalories pour 100 grammes contre 400 calories pour le sucre, figurez-vous.
1: Loupé.
0: Ouais. Qu'est-ce qui a été inventé en premier, le stylo Bic 4 couleurs ou la colle Cléopâtre? Oui, en effet, c'est la colle Cléopâtre. Mais c'est bien normal. Cléopâtre, c'était avant Jésus-Christ, alors que stylo Bic 4 couleurs, c'était après Jésus-Christ. Le type qui a rien compris.
1: Vu comme ça, c'est évident.
0: Vous savez, moi, j'ai des logiques qui m'échappent moi-même, hein, d'ailleurs. Non, mais pour plus sérieusement, 1930 pour la colle Cléopâtre contre 1969 pour le stylo Bic. Bon. Ça nous fait un total de combien ?
2: De 3 points.
0: 3 points pour vous, Pierre. On se retrouve dans un petit instant pour la suite de la bonne touche. Bravo. One more time.
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0: Nous sommes ensemble en effet jusqu'à midi pour cette bonne touche. On va retrouver dans un instant notre leader Pierre et son challenger qui nous a appelé au 3210 ou envoyé le mot touche par SMS au 74-900. 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Essentiel de l'information en 3 minutes et c'est avec vous Pierre Coplot. Bonjour Pierre.
8: Bonjour Olivier, bonjour à tous. Les fruits et légumes vont augmenter en cause la sécheresse qui sévit depuis le début de l'été en France, qui engendre de nombreuses pertes pour les producteurs. Certains agriculteurs, notamment bretons, alertent en appel les distributeurs à accepter la hausse des prix pour encaisser les baisses de rendement et les coûts des investissements futurs pour s'adapter au climat. Bonjour Guillaume Ouattara.
9: Bonjour Pierre, bonjour à tous.
8: Cette hausse des fruits et légumes, ce sera un des thèmes des auditeurs ont la parole.
9: Oui, parce que l'appel est lancé par les fédérations d'agriculteurs, il faut payer plus cher les prix de vos fruits et légumes. Alors, est-ce que vous êtes prêt à faire ce geste pour aider les agriculteurs français? Ou bien au contraire, est-ce que les prix sont déjà trop élevés pour vous? Vous le voyez déjà sur vos étals. On a de moins en moins de salades en sachet, par exemple. On a des difficultés aussi à se réapprovisionner en tomates. Une solidarité vis-à-vis de nos producteurs. Venez nous en parler au 3210. Et puis, un autre sujet qui va aussi beaucoup vous faire réagir. Dans la Loire, plusieurs arrêtés d'interdiction de sortie le soir pour les mineurs de moins de 16 ans ont été suspendus par la justice. Des arrêtés pris par des maires qui voulaient lutter contre l'insécurité. Maires dont on a dit qu'ils étaient en première ligne donc pour venir en aide à leurs concitoyens. Alors, ces couvre-feux qui interdisent aux mineurs de sortir, êtes-vous pour ou contre? Et comprenez-vous les décisions de justice qui les annulent? Venez nous en parler au 3210. Vous avez la parole, midi 30, 13h30.
8: Merci Guillaume, à tout à l'heure. La sécheresse qui favorise les départs de feu partout sur le territoire. Ce matin, les incendies dans la Drôme et le Var sont toujours stabilisés, mais les pompiers redoutent une journée difficile. Mistral avec des rafales à plus de 60 km/h et une chaleur surtout au-dessus des 30 degrés. Je vous rappelle l'initiative solidaire de RTL M6, concert événement organisé à l'Arkea Arena près de Bordeaux le 27 août prochain. Les fonds récoltés seront redistribués à la Fondation de France pour venir en aide à toutes les victimes des incendies en France. La billetterie est ouverte depuis plus d'une heure sur le site arkea.com. Vous êtes déjà très nombreux à être au rendez-vous. Plus de 3000 billets sont déjà partis. Il reste encore des places en catégorie 2 à partir de 45 euros. Pour attiser votre tentation, je vous rappelle la programmation des artistes Obispo, Benabar, Zaz, Gauvin Serre. Vous pouvez également compter sur M, Julien Clerc, Elena ou encore Renaud. Dans l'actualité également, l'ouverture dès 2027 d'une réserve naturelle nationale souterraine hors norme en Ariège, site qui doit regrouper une trentaine de grottes afin de mieux protéger les cavités. La Corée du Nord qui a tiré un projectile encore non identifié en mer de l'Est. Ce sont les autorités japonaises qui en font état dans un contexte d'escalade entre les deux pays. L'Allemagne qui annonce l'arrestation d'un Ukrainien accusé d'espionnage d'un site d'armement. Et puis un mot de tennis, Arthur Fils s'est qualifié pour le troisième tour du Master 1000 de Montréal. Il affrontera l'Argentin Navoné à partir de 18h30. En revanche, c'est terminé pour Gaël Monfils, éliminé en 3-7 par l'Américain Tien. Il va maintenant se concentrer sur le dernier grand chelem de sa carrière, l'US Open, fin du mois. Le temps de votre jeudi et le soleil de retour sur une large partie du pays. Seul le sud de la Garonne verra son ciel couvert par la grisaille. Quelques orages peuvent éclater en montagne, notamment sur les Pyrénées ou encore les Alpes. Pour les températures, 8 départements de la Drôme jusqu'aux Alpes-Maritimes restent en vigilance orange canicule. Attendez-vous à plus de fraîcheur partout ailleurs. Comptez par exemple 21 degrés à Ville, 25 à La Rochelle, 32 à Ajaccio, encore 34 à Montpellier. 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Et la bonne touche, ça continue avec vous Olivier Mine. Pierre a fait 3 points, mais qui donc pour le challenger notre auditeur?
2: Ce que j'aime avec vous, Pierre, c'est que vous suivez. Et c'est ce que j'aime aussi.
8: Je ne vous lâche pas.
2: Je sais bien. En effet, mais figurez-vous, c'est Camille avec qui nous allons faire connaissance maintenant. On se retrouve tout à l'heure à midi, bien sûr.
8: Tout à l'heure.
2: Pour l'info.
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2: En effet, Pierre l'a dit, Pierre Coplot. L'a dit, nous sommes avec Pierre. Pierre, notre leader.
10: Bien compliqué, cette histoire.
2: Il y a trop de Pierre. On peut construire un mur avec autant de Pierre.
10: Point, point, point.
2: Oui, vous savez, c'est la vanne de 11h. Elle est toujours un peu pourrie, mais c'est comme ça. Pierre, vous êtes toujours avec nous, bien sûr. 37 ans, je le rappelle, commercial dans l'intégration du visuel. Papa heureux de deux enfants, Jeanne et Gabriel. Vous avez 3 points pour le moment à votre actif. Et voici Camille qui nous rejoint. Bonjour Camille.
11: Bonjour.
2: Vous alliez dire bonjour Camille. Non, vous, oui. vous Camille, moi Tarzan, toi Jane.
11: Non, moi bonjour c'est Olivier, bonjour toute l'équipe.
10: Bonjour Camille.
2: Camille, je vous présente Pierre Camille.
11: Enchanté.
1: Bonjour Camille.
2: Alors figurez-vous qu'on est dans la grande famille des commerciaux ce matin, hein, parce que Camille, elle est commerciale également, mais en vente de mobilier pour les cafés et restaurants. J'imagine que vous vendez les tables, les chaises.
11: C'est ça.
2: Les machines à café.
11: Non. Moi, je suis spécialisée uniquement dans le mobilier, donc les tables, les chaises, comme vous avez dit, les banquettes.
2: Ah oui, les banquettes, bien sûr.
11: Ce genre de choses, les parasols, tout ce dont on a besoin aujourd'hui pour passer une bonne après-midi en terrasse.
2: J'imagine bien. Vous nous appelez de Dunkerque. Ma chère Camille, figurez-vous que ça tombe bien que vous nous rejoigniez maintenant. Le clavier du téléphone a été totalement mis à zéro. C'est-à-dire que toutes les touches sont disponibles à nouveau. Vous allez pouvoir donc choisir entre la 1 et la 9. Faites votre choix.
11: Et je vais choisir la 3.
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2: Alors, tel personnage aurait-il pu vivre tel événement? Voilà la question que nous allons nous poser pour chacune de ces questions. James Dean, par exemple, aurait-il pu manger un Big Mac, d'après vous, Camille?
11: J'ai pas entendu le nom du personnage.
2: James Dean. Vous voyez qui c'est, James Dean, ou pas?
11: Non.
2: Voilà, c'est pour ça, parce que je vois que vous avez 29 ans. James Dean, c'est un comédien qui a une carrière assez courte. Il est mort à 24 ans sur la route de Salinas dans un épouvantable accident de voiture. Ça a été ainsi une légende du cinéma américain d'après-guerre. On est donc au début des années 50. James Dean, aurait-il pu manger un Big Mac d'après vous?
11: Je pense que non.
0: C'est noté. Aretha Franklin aurait-elle pu participer au Ice Bucket Challenge, le défi qui consistait à se verser un seau d'eau glacée sur la tête pour sensibiliser le public à la maladie de Charcot?
11: Elle aurait pu.
0: Jean-Paul Sartre aurait-il pu faire un karaoké sur « On va s'aimer » de Gilbert Montagnier?
11: Non.
0: Noté. Serge Gainsbourg aurait-il pu boire une bière sans alcool?
11: Pourquoi pas, oui.
0: Vous me dites oui. Et enfin, Guy Lux. Hé oui, Coco. Guy Lux, je vous précise, c'était un merveilleux producteur, animateur également de télévision, et qui a fait les belles heures du petit écran dans les années 60, 70 et même encore 80. Voilà, ça c'est pour recontextualiser. Donc, Guy Lux aurait-il pu faire des manèges au parc Astérix?
11: Oui.
0: C'est noté. Alors, James Dean aurait-il pu manger un Big Mac? Vous m'avez dit non, et la réponse est non, en effet. James Dean est décédé, je vous l'ai dit, sur la route de Salinas. Il avait 24 ans, nous sommes en 1955, et le célèbre burger a été en fait créé en 1967. Ce n'était donc pas possible. Aretha Franklin aurait pu participer au Ice Bucket Challenge, oui, en effet. Ce phénomène viral s'est passé durant l'été 2014, et la chanteuse américaine est décédée en 2018. Deux points pour vous pour l'instant. Jean-Paul Sartre aurait-il pu faire un karaoké sur On va s'aimer de Gilbert Montagnier?
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0: Allez Gilbert, on embrasse Gilbert qui nous écoute. La chanson est sortie en 1984, et oui, et Jean-Paul Sartre est décédé en 1980. Il n'aurait donc pas pu chanter On va s'aimer en karaoké. Bonne réponse Camille. Serge Gainsbourg aurait-il pu boire une bière sans alcool? Vous me dites oui. Ben, vous m'avez dit oui. Hein.
11: Ouais.
0: Eh bien, figurez-vous que, en effet, c'est la bonne réponse. En 1918, la première bière sans alcool néerlandaise fut introduite sous le nom de Malto, une bière qui était destinée aux athlètes, en fait, et aux jeunes. Serge Gainsbourg nous a quittés en 1991 et il avait donc tout loisir de boire de la bière sans alcool. Alors, étrangement, il n'a pas pris cette option. Non. Bah, quand on peut ou on ne peut pas, on fait après son choix. Voilà. Enfin, Guy Lux aurait-il pu faire des manèges au parc Astérix? Vous m'avez dit oui. Et en effet, il aurait très bien pu, Guy, aller au parc, puisque Guy Lux est décédé en 2003. Et l'ouverture du parc a eu lieu le 30 avril 1989. Un total
10: de 5 points.
0: 5 points! Dis-moi pas que c'est pas vrai! Camille, bravo!
11: Bah, merci.
0: Pierrot.
1: Bravo, Camille.
11: Eh ben, c'est merci. Bien.
0: C'est vraiment, c'est un bravo qui est plein d'enthousiasme.
1: Oui, exactement. J'ai mis tout mon cœur, promis.
0: Bon, Pierre, que les choses soient claires. Vous pouvez être repêché tout à l'heure pour la touche finale, n'oubliez pas. Hein.
1: Exact.
0: Non, mais sincèrement. Alors là, maintenant, vous notez bien tout, hein, les questions, les réponses, puisque c'est le principe de la touche finale de tout à l'heure. Bonne chance, et si ça se trouve, on se retrouve dans, un peu avant midi. Sinon, en tout cas, une bonne journée, un bel été. Et merci parce que on a fait un bon ping-pong tous les deux. Vous avez été un merveilleux sparring partner et j'ai bien aimé animer cette émission avec vous.
1: Moi aussi, donc quand vous voulez.
0: Finalement, vous l'avez co-animé, hein. Bon, on est bien d'accord. Bon, bravo pour cette première collaboration avec RTL. À bientôt.
1: À bientôt, merci.
0: À bientôt.
1: Au revoir.
0: Nous continuons cette matinée en musique avec Jackson. Michael Jackson, Beat It. N'oubliez pas, hein, vous nous appelez 3210 ou alors un petit SMS au 74 900. Oui, c'est un SMS, je vous le dis, vous écrivez le mot touche.

0: Hit It, Michael Jackson.
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0: Nous sommes ensemble jusqu'à midi. Par téléphone, vous nous contactez au 3210 ou alors vous nous envoyez le mot touche par SMS au 74 900, comme l'a fait par exemple Philippe, Camille, que l'on va retrouver dans un instant, qui est le challenger de Camille. Mais nous allons d'abord jouer avec notre nouvelle leader. Camille, en effet, a détrôné Pierre. Bienvenue. Bonne chance, Camille, voulais-je dire. Vous pouvez jouer avec toutes les touches donc de votre clavier, sauf la 3 qui a été utilisée précédemment.
4: Allô ?
0: Oui ?
4: Je vous entends très très mal, Olivier. Hein.
0: Ah bon ? Mais écoutez, moi, heureusement, je vous entends très bien. J'ai l'impression que vous êtes dans le studio. Est-ce que ça va mieux ?
4: Là, ça va. Ah, ouais, parfait. Impec.
0: Je vous disais que vous pouviez utiliser toutes les touches du téléphone, sauf la 3.
4: Alors, je vais choisir maintenant la 7.
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5: Hé, le loup, tu connais l'histoire de Paf Paf Paf le loup ?
6: Je l'aurai un jour. Je l'aurai.
0: On va réveiller votre mémoire publicitaire. Ici, on joue avec les slogans légendaires et les marques incontournables. La petite phrase qui fait mouche, bien sûr, et qui reste gravée dans les esprits. Camille, écoutez bien cette pub.
7: Tu as 21 jours d'essai pour être sûr. Et sinon, on me rembourse.
6: Oui, je le veux.
0: Avez-vous reconnu la voix de ce mythique animateur télé ? S'agit-il de Christophe de Chavannes, de Vincent Lagaffe, de Jean-Luc Reichmann ?
4: Avec aucune certitude, je dirais Lagaffe.
0: Notez. Quelle marque de boisson a pour slogan « Elle a mis le sud en bouteille, pas le sel » ? Est-ce le pack citron, le Gambetta ou la Salvetta ?
4: La Salvetta.
0: Notez. Écoutez cette parodie des nuls avec Alain Chabat.
8: Les plantes, c'est ma bouffée d'oxygène. Mes cheveux, ils sont comme moi. Ils ont besoin des plantes. C'est vraiment cool, tu vois, comme shampoing.
0: Bah ouais, c'est cool, je comprends. De quelle marque le groupe d'humoristes français se sont-ils amusés, Camille ? Est-ce Garnier, Franck Provost ou L'Oréal ?
4: L'Oréal.
0: L'Oréal. Écoutez maintenant cette pub avec Cadmerade.
9: Donnez-moi une bonne grosse côte de bœuf.
0: Dans ce spot intitulé Incognito, Cadmerade, harcelé par ses fans à chacun de ses déplacements, multiplie les déguisements pour pouvoir faire tranquillement ses courses. Mais pour quelle enseigne de grande distribution joue-t-il les clients incognito ? Est-ce Grand Frais, Carrefour ou Aldi ?
4: Grand Frais.
0: C'est noté. Et enfin, la publicité ne se limite pas à la télévision, elle s'invite aussi sur le Tour de France. Lors de l'édition 2026, Michael Youn a ressorti son personnage de Fatal Bazooka pour un concert exceptionnel organisé en partenariat avec une marque. Mais laquelle ? Était-ce Red Bull, Senseo ou Coca ?
4: Je dirais Senseo, au hasard.
0: Très bien. Voyons tout cela. Pour la publicité, la première que je vous ai fait entendre, avec la voix de ce mythique animateur télé.
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11: Justement, avec Autohéro, tu as l'autocertitude.
0: Mais c'est la voix de Vincent, évidemment. Vincent Lagaffe, que j'embrasse fort, que j'aime énormément. Vincent qui, donc, a prêté sa voix et son visage pour cette publicité. Et depuis le 1er juin 2026, le comédien et animateur télé est l'ambassadeur de ce site en ligne de la vente de voitures d'occasion. La marque de boisson qui a pour slogan « Elle a mis le sud en bouteille, pas le sel », la Salvetta. Oui, bonne
12: réponse. La Salvetta, elle a mis le sud en bouteille, pas le sel. Vous pouvez aussi boire sans modération la gamme La Salvetta aux délices arômes naturels.
0: Ah oui, tu vois, c'est intéressant. On dit La Salvetta. Et moi, je dis toujours La Salvetta.
13: Je disais pareil.
0: Ah bon, très bien.
13: Rassurez-vous, Olivier. on est dans le même bateau.
0: Moi seul, merci Valentin, merci Chloé. Le Gambetta, c'est un sirop provençal qui est produit à partir de la macération de plantes. Et puis le pack citron, on connaît bien sûr, plus que jamais, en plus pendant l'été. La parodie des nuls avec Alain Chabat se moquait en fait de Garnier et non pas de L'Oréal.
8: Les plantes, Ça m'a bouffé d'oxygène.
1: Oui, merci Alain.
8: Tu comparais.
14: Nous parlions d'ultramou de granier, un shampoing aux plantes.
0: Évidemment, avec les fausses pubs, c'était toujours détourné. Donc c'était granier et non pas garnier. Une parodie qui a été diffusée en 90. Ça ne nous rajeunit pas. La pub avec Cadmerade, où il se déguise pour passer incognito, mais dit grand frais, oui, bonne réponse. Et puis enfin, cette idée que Michael Youn aurait eu de ressortir son personnage de Fatal Bazooka pour un concert exceptionnel, organisé en partenariat avec une marque, dans le cadre du Tour de France, mais il dit Senseo au hasard. Eh bien écoutez, le hasard fait bien les choses. En effet, c'est Senseo. C'était à l'occasion du 14 juillet 2026, un concert événement organisé lors de la 10e étape du Tour de France, entre Aurillac et le Lorient, pour être précis. Ça nous fait, Valentin.
13: 4 points.
0: 4 points pour Camille. Vous en pensez quoi, Camille ?
4: Bon, c'est pas mal.
0: Ah non, mais c'est très bien. Attendez, Camille, moi je vais être enthousiaste pour tout le monde. Je vais être enthousiaste pour mes candidats. Je vais être enthousiaste pour le plateau ici. Je vais être enthousiaste. Je suis fatigué, vous savez. Les enfants, je vous le dis comme je pense, je n'en peux plus. Hein. Je n'en peux plus. Bon, dans un instant, on va donc faire connaissance avec Philippe, votre challenger, qui nous a contacté via le 3210, ou peut-être en nous envoyant le mot touche par SMS au 74 900. N'hésitez pas à continuer à nous appeler, car le jeu n'est pas fini. On se retrouve dans un instant.
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0: Ah ça, je ne manquerai pas. Je ne manquerai pas Bérénice Bourgueil tout à l'heure à 13h30. On apprend toujours plein de choses merveilleuses dans le cadre de son émission. Nous sommes ensemble jusqu'à midi. Vous nous appelez 3210 ou le mot touche par SMS au 74 900, comme l'a fait Philippe, qui nous rejoint maintenant et qui est donc le challenger de Camille. Bonjour Philippe.
22: Bonjour Olivier, bonjour Camille.
4: Bonjour Philippe.
0: Oui, Camille, il y a un petit décalage pour le moment. Mon cher Philippe, soyez le bienvenu sur RTL. Dites-moi, vous, comme on est sur une thématique commerciale depuis ce matin, ne me dites pas que vous êtes commercial, vous aussi.
22: Eh ben, je vous le dis pas, mais j'y suis quand même.
13: C'est incroyable.
0: On a trouvé un lit, hein. On a trouvé un lit. Voilà. Alors, je fais une annonce. Si toi aussi tu es commercial, écoute RTL. Oui, RTL, la radio des commerciaux. Vous êtes commercial dans quel domaine, vous ?
22: On va dire la connectique.
0: Ah, très bien.
22: Et puis tout ce qui est vidéo, station météo, enfin, des choses comme ça.
0: Ah oui, ok, d'accord, très bien. Parfait. Mon cher Philippe, vous nous appelez du Mans dans la Sarthe. Vous avez maintenant le choix entre toutes les touches du clavier de votre téléphone, sauf la 3 et la 7.
22: Eh ben, je vais prendre la 1.
1: Donc, bon.
5: La touche qui rime.
1: Comme ça rime.
0: Je vous donne un mot, à vous de me trouver un nombre précis de mots qui riment avec celui-ci. C'est-à-dire que, bien sûr, la première, c'est une rime, deuxième, ce sera deux rimes, et jusqu'à cinq rimes. Donnez-moi un mot qui rime avec broderie.
22: Du riz.
0: Vous me dites du riz ?
22: R-I-Z, oui.
0: C'est noté. Donnez-moi deux mots qui riment avec tondeuse.
22: Bordeuse. Et pondeuse.
0: Vous avez des poules vous-même ?
22: J'en ai une à la maison.
0: Écoutez, non.
22: Je ne vous dirai pas qui c'est.
0: Non. C'est une peluche, j'imagine. Donnez-moi trois mots qui riment avec douceur.
22: Heure, le département de l'Eure, chaleur et raideur.
0: Heure, chaleur, raideur. Je vous demande maintenant quatre rimes. Quatre rimes qui riment avec mine.
22: Mine, bonne mine, bonne mine. La Chine, les Chines, la viande, et Pushkin.
0: Il m'a dit quoi ?
22: Pushkin.
0: Et Pushkin. Et enfin, cinq mots qui riment avec terre.
22: Par terre, éther,
0: oui,
22: déter, cratère, Francis-Huster. Ah bah c'est bon.
13: C'est des mots, hein. C'est pas des noms.
0: Ah, oui, c'était des mots.
22: Panthère.
0: Quoi? Panthère.
22: Panthère.
0: Panthère. Très bien. Francis c'est rigolo. On embrasse Francis qui, évidemment, nous écoute. Voyons cela maintenant. Donnez-moi un mot qui rime avec broderie. Alors, évidemment, quand je vous demande la rime, c'est avec broderie, c'est riz, c'est pas riz. Donc, je vous attendais sur camaraderie, sur braderie, sur minauderie, mais pas sur riz. Oui, donc là, on ne peut pas vous la valider. Ah. Donnez-moi deux mots qui riment avec tondeuse. Vous m'avez dit pondeuse et bordeuse. Oui, là on est bon. Bravo. J'aime bien quand vous travaillez comme ça, Philippe. Premier point. Donnez-moi maintenant trois... Attendez voir, là on était sur deux mots qui riment.
13: On est à trois.
0: On est à trois maintenant. Oui, mais attends, c'est pas ça, c'est que j'ai perdu... Ah, voilà. Donnez-moi trois mots qui riment avec douceur. Vous m'avez dit heure, chaleur, raideur. Très bien. Un point de plus. Quatre mots maintenant qui riment avec mine. Vous m'avez dit bonne mine, un bon point. Chine, ah non, c'est pas avec mine. Et Chine non plus. Pushkin non plus.
22: Allez.
0: En fait, c'est mine. Donc mine, il y avait condamine, il y avait hydroxylamine, il y avait galantamine. Bien, c'est vraiment pratique ça. Non, mais il y avait jasmine, il y avait portemine, provitamine, j'en passe et des mines. Bien, et enfin, cinq mots qui riment avec terre, parterre, éther, déter, cratère, panthère.
13: Ben, oui.
0: Oui, parfait, total.
13: Trois points.
0: Trois points pour vous. Ce qui nous fait donc un point de pas assez pour être à égalité avec Camille. Mon cher Philippe. Nous allons nous quitter ici. Oui, en effet. Bon, bah écoutez, je vous embrasse. Je vous embrasse, oui, je me permets de vous embrasser, de vous souhaiter une bonne journée, un bon été.
22: Ok.
0: Merci d'avoir joué avec nous.
22: Je peux envoyer un petit bonjour ?
0: Mais évidemment, je vous en prie.
22: Alors moi, je voudrais envoyer un petit bonjour à ma pondeuse, ma chérie, mes parents, les copains du Bar à Vin et du Vigo, ils se reconnaîtront, les joueurs de padel à Lascal, à Chapelle-Saint-Aubin, et à mon meilleur copain, mon héros, le plus beau, le plus rigolo, j'ai cité Roméo, mon petit-fils.
0: Ah, j'imagine bien. Eh bien, on salue tout le monde et on embrasse bien fort le petit Roméo et votre épouse. À très bientôt, j'espère, okay. Sur RTL.
22: Je reste en ligne ou je suis éliminé aussi?
0: Non, restez en ligne, Chloé va vous reprendre avant de, okay. De raccrocher. Merci, ça Philippe, va. De nous avoir appelés. Merci à vous. Camille,
22: journée.
0: Bravo.
5: Bonne journée à vous.
4: Et oui.
0: Camille, bravo.
4: Pourtant, je pensais qu'il avait les bonnes réponses.
0: Et je sais bien, mais parce qu'il y a un risque avec les rimes, c'est qu'on ne prenne pas en considération la totalité de la rime en question.
4: D'accord.
0: Bien, écoutez, tout ça fait vos affaires, vous êtes toujours notre leader. Bravo, vous pouvez donc continuer de nous appeler pour jouer face à Camille, 3210, je vous le rappelle, ou alors vous nous envoyez le mot touche par SMS au 74 900. On passe une délicieuse matinée sur RTL. À tout de suite.
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0: Et notre leader, Camille. Camille qui va pouvoir maintenant jouer une nouvelle touche. Camille, dites-moi, vous êtes une jeune femme plein de talent. Il paraît que vous savez imiter l'éléphant. C'est vrai ou c'est faux ce mensonge?
4: Comment?
0: Il paraît que vous savez imiter l'éléphant.
4: Oui, à la perfection.
13: On vous écoute.
0: Ben oui, on est tenté maintenant de vous demander une petite idée de ce que ça donne quand même. Hein.
4: Ouais, bon, alors il faut fermer les yeux, imaginez-vous dans la savane, imprégnez-vous,
0: très
4: d'accord
0: bien. Très bien. Ça, j'ai
13: on y était, hein.

0: là, vraiment.
1: Ah oui, c'est vraiment sans transition.
0: Franchement, ça c'est, on aurait voulu l'inventer qu'on n'y serait pas arrivé. Et en plus avec Hakuna Matata, vraiment, c'est, on est dans la savane. Hein.
1: Bon, incroyable.
0: Si ça se trouve, ça va donc vous porter chance, ma chère Camille. Donc les animaux, ça vous va ou pas, au moyen?
1: Eh ben, j'ai pas le choix, alors on va faire avec.
0: Vous avez raison, faut être philosophe dans ces cas-là. Dans quelle région trouve-t-on le fennec, aussi connu sous le nom de renard du désert ou renard des sables? Est-ce dans le désert du Sahara, en Arizona ou au Mexique?
1: Je dirais Sahara.
0: Noté.
1: N'importe quoi.
0: Quel serpent africain est réputé comme le plus dangereux au monde? Est-ce le mamba noir, le cobra noir des arbres ou le cobra cabana?
1: Le cobra, le deuxième.
0: Le cobra noir des arbres?
1: Oui.
0: Quel est le nom du coq connu pour être un animal emblématique du Portugal? Est-ce le coq de Faro, le coq de Figueras ou le coq de Barcelos?
1: Le coq Barcelos.
0: Pourquoi les tourneaux se posent-ils parfois sur une cheminée pour se laisser envelopper par la fumée? Est-ce pour se réchauffer en hiver, pour s'imprégner d'un parfum de feu de bois ou pour éliminer les parasites qui vivent dans son plumage?
1: Pour éliminer les parasites.
0: Et enfin, quelle est la particularité physique de l'hydropote, appelé également cerf d'eau? De longues canines de vampire, de longues oreilles tombantes ou un pelage zébré?
1: Des longues oreilles.
0: Les longues oreilles tombantes. Ah oui, dis donc, j'adorais cette émission. 30 millions d'amis? Bien sûr. Le fennec, connu sous le nom du renard du désert. Alors, je pensais que comme il y avait le mot désert dans la question, ça allait vous mettre sur la piste. C'est peut-être ça d'ailleurs qui vous a mis sur la piste. En tout cas, le désert du Sahara est votre réponse. Et c'est la bonne réponse.
1: Ah.
0: Oui. Le serpent africain qui est réputé comme le plus dangereux au monde. Vous m'avez dit le cobra noir des arbres, Valentin.
2: Eh bien non, c'est le mamba noir, le plus long serpent venimeux d'Afrique, pouvant atteindre jusqu'à 4 mètres de long et se déplace à une vitesse allant jusqu'à 20 km/h.
0: 20 km/h.
2: On ne peut pas y échapper.
0: Ah. Non, on ne peut pas y échapper dans ce cas-là. Mais en revanche, il peut donc circuler dans Paris.
2: Ça, oui. Sans se faire flasher.
0: Et il peut se garer sans contravention. De ce côté-là, le mamba noir est quand même pratique. Quel est le nom du coq connu pour être animal emblématique du Portugal? Vous m'avez dit le coq de Barcelos. Si, c'est le coq de Barcelos. Alors pourquoi le coq de Barcelos, Valentin?
2: Eh bien, c'est tiré d'un récit populaire au Portugal. En voilà une belle histoire.
0: Parfait, merci pour cette explication longue et bien fournie. Enfin, les tourneaux se posent-ils parfois? Pourquoi les tourneaux se posent parfois sur une cheminée? Vous m'avez dit pour éliminer les parasites qui vivent dans son plumage. Eh bien oui, c'est la bonne réponse, en effet. Parce qu'en s'exposant à la fumée, les tourneaux utilisent une technique naturelle de désinfection, en fait, tout simplement. D'un comportement qui lui permet ainsi de protéger son nid en évitant d'y introduire des parasites. Question? Je me pose la question, je n'ai pas la réponse. Que faisaient les tourneaux avant qu'il y ait des cheminées? Oui, parce que c'est... Hein, ouais. Chloé.
3: Bah, ça, j'en ai aucune idée.
0: Mais voilà, mais moi non plus. Donc cette pauvre bête était bouffée par les parasites. Comme quoi, parfois, vous voyez, la relation entre l'homme et l'animal peut avoir du bon. Enfin, quelle est la particularité physique de l'hydropote, appelé également le cerf d'eau? Vous m'avez dit de longues oreilles tombantes. Qu'en est-il, Valentin?
2: Eh bien non, c'est les canines de vampires.
0: Des canines de vampires?
2: Mais le cerf-vampire, on l'appelle également aussi. Il n'a pas de bois et il a vraiment deux grosses dents devant qui descendent de sa mâchoire, comme un vampire. C'est le Dracula des bois.
0: Ah, ça fait peur. Arrêtez. Mais est-ce qu'il se nourrit du sang de ses victimes?
2: Non.
0: Il continue de brouter gentiment. En fait, c'est un vampire, mais qui est végé. Il est végétarien, il est vegan. Un total?
2: Eh bien, ça nous fait 3 points.
0: 3 points. Camille, 3 points pour le questionnaire animal. C'est pas mal.
1: C'est pas mal. Je remarque que depuis le début, j'ai fait 5, 4, 3. Ça descend. Oui.
0: Vous pensez que la prochaine sera 2?
1: Bah, déjà, il va falloir voir si la personne, mon challenger, me bat. Mais
0: bravo!
1: Bon.
0: En effet, vous avez raison. Non, parce que c'est ça l'idée. Qui maintenant va se trouver face à vous?

Et est-ce que ce challenger va vous battre ou non? Nous allons le savoir dans un petit instant. Je vous rappelle, vous nous appelez 3210 ou par SMS le mot touche au 74 900. Il y a un séjour au parc Astérix pour 4. Nous continuons de passer cette matinée ensemble sur RTL avec maintenant Benjamin Biolay qui lui a mis l'écran total.

0: Écran total, Benjamin Biolay, qui nous dévoile ainsi son nouveau single, annonçant la sortie en septembre de l'Ultra Bleu, réédition enrichie de son album, Le Disque Bleu.
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0: La bonne touche continue, nous sommes avec Camille, notre leader. Elle a 3 points, Camille, mais elle est fébrile, bien sûr. C'est pas un 5 sur 5, alors évidemment, il y a danger.
2: Il y a un petit peu de stress.
0: Mais je peux le comprendre. Camille qui nous imite l'éléphant comme personne, enfin surtout comme elle. Camille qui va bientôt partir en vacances 3 semaines avec ses copines. C'est un rituel qu'elle a.
2: Ouais, chaque en année. Safari
0: C'est vrai, mais bonne question Valentin. Vous partez en safari ou pas?
3: Comment?
0: Vous allez partir en safari avec vos copines ou pas?
3: Non. Non, mais bon, une fois je suis allée en Thaïlande et j'ai imité l'éléphant devant un éléphant et il était ravi.
2: Un bel échange.
0: Il a dit papa, oui c'est ça.
3: Il m'a répondu.
0: Ça c'est donc, très bon signe, c'est très bon
3: voilà.
0: signe.
3: Voilà.
0: Bon.
3: Non mais là j'ai des petites vacances de prévues, mais on va pas faire un safari en effet cette année, mais des petites vacances à l'horizon.
0: Parfait ma chère Camille. Alors maintenant, votre challenger, c'est Véronique. Véronique, bonjour, soyez la bienvenue sur RTL.
4: Bonjour Olivier.
0: Véronique, je vous présente Camille. Camille, Véronique.
4: Bonjour Camille. Bonjour Véronique.
0: Véronique, elle est assistante de direction. Vous nous appelez de Saint-Vincent de Pertignas, c'est ça?
4: Oui, c'est ça.
0: C'est où ça, dites-moi?
4: C'est en Gironde.
0: Ah oui, oh là, très bien.
4: Voilà, dans l'Entre-deux-Mers.
0: Parfait, pour être précis. Maman de 2 enfants, vous avez le choix pour les touches entre la 2, 4, 5, 8, 9.
4: La 2.
5: La touche chiffrée.
4: Oula.
0: Voilà un oula qui, à mon avis, ne présage pas du meilleur, mais sait-on jamais. La touche chiffrée est la suivante. Un jeu où chaque réponse est un chiffre ou un nombre à me donner.
4: D'accord.
0: Combien de films compose la saga Le Seigneur des Anneaux, version originale de Peter Jackson? Est-ce 3, 2, 4?
4: 3.
0: Lequel de ces nombres n'est pas un multiple de 8? 24, 32 ou 38?
4: 38.
0: Combien de vêtements sont produits dans le monde chaque année dans le cadre du modèle de la fast fashion? Entre 10 et 20 milliards, entre 100 et 150 milliards, entre 500 et 600 milliards?
4: La réponse 2.
0: En combien de temps la youtubeuse Léna Situation a-t-elle vendu les 20 000 places de l'Accor Arena? En 45 minutes, en 1 heure, en 3 heures?
4: En 1 heure.
0: Et enfin, combien de chromosomes humains un être humain possède? 40, 46 ou 48?
4: Chromosomes humains, 46.
0: Vous me dites 46. Voyons tout cela. Le Seigneur des Anneaux est une saga, oui, mais combien de dans ce cas-là de films compose cette saga? Eh bien 3, vous avez raison, c'est la fameuse trilogie de Peter Jackson sortie entre 2001 et 2003. Premier point. Le nombre qui n'est pas un multiple de 8 entre 24, 32 et 38, c'est 38. Oui, bonne réponse. Le compte est bon. Combien de vêtements sont produits dans le monde chaque année dans le cadre du modèle de la fast fashion? Vous m'avez dit entre 100 et 150 milliards. Bonne réponse, oui, en effet. Entre 100 et 150 milliards de vêtements sont produits, dont 15 à 45 milliards ne sont même pas vendus ni portés.
2: C'est hallucinant ce chiffre. En faisant la question, on se dit que c'est hallucinant.
0: Mais quel gâchis!
6: Un drame.
0: C'est insensé. Enfin, les deux dernières questions. La youtubeuse Léna Situation a vendu 20 000 places de l'Accor Arena. En 1 heure, m'avez-vous dit? Et non, c'est en 45 minutes. 20 000 billets en 45 minutes.
2: Eh oui, elle va terminer sa saison des vlogs d'août, ses célèbres vlogs d'août. Eh bien, après 10 ans d'existence, à la fin du mois, elle le clôturera avec une soirée spéciale à l'Accor Arena.
0: Et oui, les vlogs d'août, c'est vraiment sa marque. Ça a été un truc mythique. C'est un truc mythique pour Léna Situation. Et enfin, le nombre de chromosomes que possède un être humain, 46, m'avez-vous dit. Vous aviez le choix entre 40 et 48 aussi. Et en effet, c'est bien 46. On a 46 chromosomes au total, dont la plupart de ces cellules organisées en 23 paires. Ça nous fait
2: 4 points.
0: 4 points, Valentin. Merci. Eh bien, dites donc, oh là ! Mais ça, évidemment, mais oui, c'est une mauvaise nouvelle pour Camille. Oui, bravo Véronique, mais Camille, malheureusement, elle vous bat d'un point.
3: Eh oui, ouais. Bravo Véronique. Merci Camille, désolé, mais vous imitez hyper bien l'éléphant. Ça, c'est vraiment. Au moins, je repars avec ça.
0: Vous aurez marqué l'histoire d'RTL et de cette antenne grâce à votre imitation. Bon, ma chère Camille, restez quand même à l'écoute, car sait-on jamais, peut-être que c'est vous qui reviendrez tout à l'heure pour la bonne touche finale. Donc, soyez toujours attentive à ce qui se dit en termes de questions et de réponses. En tout cas, j'étais ravi de vous avoir avec
3: nous.
0: Mais je vous en prie, Camille, cette antenne est la vôtre. Enfin, vous pouvez
3: exagérer non plus. Je vais faire un petit coucou à mes parents, notamment à ma maman qui m'écoute. Et à mes amis qui m'écoutent, Julien, Juliette, Elodie, Nico, Zoé, etc. Toute la clique.
0: J'ai l'impression. Elle s'appelle comment le petit nom de maman, c'est quoi ?
3: C'est Nathalie.
0: Nathalie, on embrasse fort Nathalie, bien sûr. Bravo Camille, vous avez été une formidable leader, peut-être à tout à l'heure. Et si ça n'est pas le cas, eh bien bonnes vacances dans quelques semaines avec vos amis. Et bon été à vous.
3: Merci. Au revoir Olivier, au revoir tout le monde.
0: Véro. Oui, maintenant on s'appelle comme ça. Maintenant c'est Véro, évidemment. Véronique, c'était parce qu'on ne se connaissait pas. Véro, nous allons voir dans un instant qui va maintenant jouer avec vous pour la touche finale. Nous n'en sommes pas encore tout à fait là, bien sûr. Nous allons continuer de passer cette matinée ensemble après cette courte pause.
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0: La touche finale, c'est au terme de nos deux touches finales que nous saurons qui remportera ce séjour pour 4 personnes, 2 jours au parc Astérix, avec une nuit à l'hôtel, le petit déjeuner et le dîner compris bien sûr, et un spectacle incroyable le soir qui illuminera le ciel du parc avec des drones, des lasers, des jets d'eau et de la pyrotechnie bien sûr. Nous sommes avec notre nouvelle leader, il s'agit de Véronique, dite Véro. Véronique, maman de 2 enfants.
3: Oui.
0: Véronique, vous allez maintenant jouer à cette touche finale, sachant que vous allez devoir me donner les questions les plus précises possibles par rapport à la réponse à chaque fois que je vous donnerai. Vous serez face à parce que c'est ça l'idée évidemment, qui maintenant va se trouver face à notre nouvelle leader? Eh bien, vous allez vous trouver face au leader que nous avions juste avant. À la leader que nous avions juste avant.
2: C'est Camille.
0: Camille revient, à peine sortie, déjà revenue.
2: Qui a été la meilleure aujourd'hui.
0: Alors Valentin, c'est ça.
3: Je suis de retour.
0: Mais oui Camille, re-bienvenue. Hein. Finalement, on s'est pas séparés longtemps.
3: Bah oui, je sais, vous vouliez que je vous repasse l'éléphant, je le sais.
0: Ah, c'est vrai que j'étais tenté de vous le redemander, mais j'osais pas. Et puis on finit par s'attacher à ces petites bêtes. Je parle pas de vous, je parle de l'éléphant, bien sûr. Alors, précisons qu'on embrasse Pierre, évidemment, qui était un formidable champion également ce matin.
2: Exactement, on avait une égalité, et en fait, c'est Camille qui a fait 5 points sur son questionnaire, et du coup, qui accède à cette touche finale.
0: C'est voilà pourquoi, mais Pierre, on l'embrasse, et qui nous rejoigne à nouveau d'ici à la fin de cet été, ce sera avec plaisir. Alors, on commence donc avec Véronique. Véronique, voici votre touche finale. Dans la touche chiffrée, le chiffre 38 avait été donné, mais quelle est la question associée à ce nombre ?
4: Quel chiffre n'est pas un multiple de 8 ?
0: C'est noté. Touche qui compare. Avec les deux éléments de comparaison, le sudoku était la réponse donnée.
4: Quel jeu a le plus grand nombre de cases ?
0: La touche série, un crash d'avion était la réponse.
4: Je sais pas, je sais plus.
0: Touche pub, la réponse était Senseo. Quelle était la question ?
4: La réponse était, pardon ?
0: Senseo.
4: Je sais plus non plus.
0: Très bien. La touche animale, la réponse donnée était le mamba noir.
4: Je sais plus. Très bien. Non plus.
0: Voyons cela. La touche chiffrée, 38 était la réponse donnée. Quelle était la question ? Lequel de ces nombres n'est pas un multiple de 8 ? Oui, très bien, un point. Le sudoku, vous n'aviez pas d'idée. Enfin si, vous m'avez dit quel est le jeu qui comporte le plus de cases. Mais vous ne m'avez pas dit que c'était entre le jeu de loi et le sudoku. Donc je ne peux pas vous valider cette réponse, car la question précise était celle-là. Quel jeu comporte le plus de cases, le jeu de loi ou le sudoku ? La touche série, le crash d'avion, vous n'aviez pas d'idée. Il s'agissait de Dans Lost, les disparus. Après quel événement les personnages se retrouvent-ils sur une île ? Senseo, pas d'idée non plus. Il s'agissait d'une publicité qui ne se limite pas qu'à la télévision. Elle s'invite aussi sur le Tour de France. Lors de l'édition 2026, Michael Youn avait ressorti son personnage de Fatal Bazooka pour un concert exceptionnel en partenariat avec une marque. Mais laquelle ? Réponse Senseo. Et le mamba noir, c'est en fait quel serpent africain est réputé comme le plus dangereux au monde ? Valentin ?
2: Ça nous fait un point.
0: Un point. Un point pour Véronique. Nous allons voir dans un moment ce que va faire Camille maintenant. Évidemment, avec un point, on est un peu en danger. On se retrouve dans un instant.
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0: Avec maintenant Camille qui va jouer. Camille, vous l'avez entendu, Véronique a un point. Mais je rappelle qu'au tout début de cette matinée, on a eu une égalité à un point. Et ça n'est pas pour ça que forcément les choses sont perdues. Voyons ce que cela va donner maintenant avec vous. Bonne chance. La touche pub a été jouée ce matin. Et la réponse, la salvetta, a été donnée. Quelle était la question ?
3: Le slogan. Quel est le slogan suivant
0: Vous avez le slogan ou pas ?
3: Non.
0: On passe à la touche série. La réponse donnée était la Casa des Papel. Quelle était la question ?
3: Je sais pas. Quelle série télévisée vient d'Espagne ?
0: Très bien. La touche qui compare avec les deux éléments de comparaison. La réponse était le beurre. Quelle était la question associée ?
3: Je ne sais pas.
0: Très bien. La touche chiffrée. 46 était la réponse donnée. Quelle était la question ?
3: Combien de chromosomes possède un corps humain ?
0: Et enfin, la touche animale, de longues canines de vampire. Quelle était la question ?
3: Quel animal comporte de longues canines ? Je sais plus. Ouais. Quel animal ? Je sais plus le nom d'animal, mais.
0: Très bien, très bien. Voyons cela. Alors, on avait. La salvetta comme réponse, la question qui est associée, c'est quelle marque de boisson a pour slogan « Elle a mis le sud en bouteille, pas le sel ». Ouais. La Casa des Papel, la question, c'est dans laquelle de ces séries le footballeur brésilien Neymar Junior a-t-il fait une apparition ? La touche qui compare, je vous donnais la réponse beurre. La question était lequel de ces deux aliments est plus calorique pour 100 grammes, le beurre ou le sucre ? Pour la touche chiffrée, quand je vous dis 46, c'est parce que cette réponse était associée à combien de chromosomes possède un être humain. Là, vous avez la question. Un point. Et enfin, de longues canines de vampire, la question précise, et en plus c'était dans votre questionnaire à vous.
3: Ben
0: quelle
3: oui,
0: est la particularité physique de l'hydropote, appelée également serre d'eau ? Vous n'aviez pas d'idée. Ce qui fait, Valentin ?
2: Un point, égalité. Comme
0: égalité.
2: Quoi ?
0: Égalité. On revient à une égalité 1-1 comme au début de cette matinée. La boucle est bouclée. Chloé vous a posé une question à toutes les deux. Il s'agit de celle-ci. Le 16 avril 2026, Rémi Ouvrard a descendu une échelle arrimée à une montgolfière. À quelle altitude s'est-il suspendu ? Camille Orantaine, vous avez répondu à Chloé 62 mètres. Véronique, vous avez répondu 2000 mètres. La réponse attendue était 4601 mètres. C'est donc Véro ! Véronique ! Ah là là, mais quel retournement de situation !
22: Bon. C'est génial !
0: Alors, on salue quand même évidemment la performance de Camille qui a été une très brillante championne. Et bravo à vous, Véro ! Vous remportez ce séjour pour 4 personnes au parc Astérix.
22: Trop bien.
0: Je sens qu'on fait une heureuse. Eh bien, bon été à toutes les deux. Bon été à vous toutes et à vous tous qui nous écoutez sur RTL. Pour l'instant, sur RTL, il est midi. L'essentiel de l'information en 3 minutes, c'est avec vous Pierre Coplot. Bonjour Pierre.
23: Bonjour Olivier, bonjour à tous. Plusieurs heures après la publication d'une vidéo du FLNC, Mouvement Indépendantiste Corse, dans laquelle il conteste le statut d'autonomie de l'île et menace tout résident non corse, le parquet antiterroriste annonce l'ouverture d'une enquête préliminaire pour 3 chefs d'accusation, dont celui d'association de malfaiteurs en vue de la préparation d'actes de terrorisme. Le FLNC n'avait plus organisé de prise de parole depuis 2024. Les mineurs assignés à rester à la maison tard le soir, c'est non pour la justice. Le tribunal administratif de Lyon a suspendu les arrêtés instituant un couvre-feu pour les mineurs de moins de 16 ans dans 4 villes du département de la Loire. C'est proche de Saint-Étienne. Les maires des communes concernées contestent la décision. Bonjour Guillaume Ouattara.
7: Bonjour Pierre, bonjour à tous.
23: Il en sera question dans les auditeurs, on a la parole.
7: Oui, des maires en colère qui disent agir pour la tranquillité de leurs habitants, alors même que Sébastien Lecornu, le Premier ministre, répète qu'ils sont en première ligne sur la sécurité. Alors êtes-vous favorable à ces couvre-feux pour les mineurs? Avez-vous parfois le sentiment d'un certain laisser-aller dans vos rues? Ou est-ce que ces mesures vont trop loin? On vous attend au 3210. Et puis un autre sujet qui fait débat, la hausse des prix des fruits et légumes qui n'épargnent pas nos étals. Avec la sécheresse et la canicule, les récoltes souffrent. Et les agriculteurs demandent à vendre leurs fruits et légumes un peu plus cher pour s'en sortir. Alors on vous pose la question sans détour, seriez-vous prêt à payer plus cher pour soutenir nos agriculteurs? Est-ce que vous faites déjà attention à vos achats? On vous attend, pareil, au 3210, le 3210. RTL Midi, les auditeurs ont la parole, c'est à 12h30.
23: Merci beaucoup Guillaume, le rendez-vous est pris à tout à l'heure. En Gironde, le patron des pompiers tape du poing sur la table. Marc Vermeulen réaffirme que la commune du Porge, ville sinistrée par le mégafeu, n'a jamais été abandonnée. La priorité est de sauver des vies et toutes ont la même valeur, ce sont ses mots. 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À retenir également, la Suède va remettre à l'Ukraine un cargo de la flotte fantôme russe arraisonné depuis mars, navire transportant essentiellement du blé ukrainien volé. Le projectile tiré par la Corée du Nord en mer de l'Est était bien un missile balistique d'après les autorités japonaises. La Corée du Sud annonce elle le renforcement de sa surveillance. Et puis, un mot du Tour de France Femmes, sixième étape aujourd'hui, 153 km à parcourir entre Montbrison et Tournon-sur-Rhône. Départ dans un peu plus d'une heure, un tour dominé par la Suissesse Rösser. Pauline Ferrand-Prévot, la tenante du titre, décrochée, elle pointe à la 17e place à plus de 5 minutes du maillot jaune. Le temps de votre jeudi et ça sera très ensoleillé, très sec aussi comme depuis le début de l'été sur les trois quarts du pays. Le sud de l'Occitanie verra son ciel couvert par les nuages, notamment le long de la chaîne des Pyrénées. Quelques orages pourraient également éclater dans la zone. Pour les températures, toujours très chaud dans le sud-est, 8 départements vigilance orange canicule. Ailleurs, chaleur estivale mais supportable. Il fera par exemple 24 degrés à Lille, 28 à Nevers, 36 à Nîmes. 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L'heure de retrouver Faustine Bollaert pour Un jour, une vie.
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10: Bonjour à tous et bienvenue dans Un jour, une vie sur RTL. Je suis très heureuse de vous retrouver. Toutes vos vies en filature ce matin, sans sur RTL. Et aujourd'hui, Julie Catalifo est donc notre invitée. Bonjour Julie.
24: Bonjour.
10: Vous allez nous emmener en mission ce matin.
24: Exactement.
10: Exactement. Et vous allez nous faire vivre le temps de cette émission. Votre vie trépidante. Vous avez une vie hors norme. Vous en avez conscience, Julie?
24: J'en ai conscience. J'ai un quotidien extraordinaire.
10: Alors vous allez nous raconter justement ce quotidien extraordinaire. Je vous présente, mais même si sur RTL on la connaît très bien, Emma Léotti. Bonjour,
24: bonjour
10: maître.
24: Bonjour Faustine.
10: Merci beaucoup d'être avec nous. Vous êtes avocate, nos auditeurs donc vous connaissent bien, puisque que vous accompagnez régulièrement Julien Courbet et vous allez nous éclairer sur le cadre juridique qui entoure ce métier de détective privé. J'ai également beaucoup de questions à vous poser. Julie, vous parlez à visage découvert ce matin. Est-ce que vous n'avez pas peur qu'on vous reconnaisse lors de vos prochaines missions? Parce que la base, c'est d'être anonyme, même physiquement.
24: Alors, merci de poser cette question. Effectivement, je la comprends. Mais mon métier ne repose pas sur le fait d'être reconnaissable. Il repose sur des stratégies, sur un professionnalisme. Donc, lorsque je suis les personnes, donc mes enquêtés. Déjà, ils ne me voient pas. On applique des stratégies bien déterminées.
10: Pour être le plus transparente possible.
24: Exactement. Donc, on n'est jamais dans son champ de vision. Et de toute façon, l'environnement est différent. Je ne suis pas la même sur un plateau télé ou radio que dans la rue.
10: Même physiquement, vous allez peut-être vous habiller différemment.
24: Exactement. Donc, pas de déguisement. Je mets fin directement.
10: Non, mais là, par exemple, vous avez une paire de boucles d'oreilles, très jolie d'ailleurs, assez grosse et assez visible. Ça fait partie des choses que vous ne pourriez pas porter si vous êtes en filature.
24: Que je ne porterai pas dans un contexte particulier. particulier. Par exemple, si je suis, je sais pas, une jeune fille qui va au lycée ou dans un quartier peut-être un peu plus sportswear, on va dire, mais que je peux tout à fait porter dans un palace ou dans un hôtel, où je peux être à un bar, une table en train d'attendre quelqu'un.
11: Vous êtes jusque boutiste au point de vous dire que si vous êtes en effet dans un café en train de jouer une étudiante, vous allez adapter vos vêtements à l'histoire que vous vous racontez.
24: Bien sûr, on
11: même si vous devez être invisible pour la personne.
24: Exactement, on va s'adapter au profil, on va étudier le dossier avant, on va s'adapter au profil de notre enquêté et bien sûr s'adapter à l'environnement. C'est surtout l'environnement qui va être, on va dire, un danger pour le fait d'être opéré ou non. Donc je vais m'adapter au lieu où je vais être. Si je suis dans un quartier plutôt cossu, je vais être voilà plutôt chic. Et si je suis quelqu'un de très sportif, plutôt sportswear, si je sais que je vais terminer dans une salle de sport, par exemple.
11: Et vous me disiez que vous ne devez jamais être dans le champ de vision de la personne que vous suivez. Mais il va pas vous remarquer, peu importe.
24: Alors surtout à Paris, hein. À Paris tout le monde est anonyme. Lorsque vous regardez dans la rue ou dans les transports en commun par exemple, tout le monde regarde son portable, personne ne fait attention au visage des personnes qui sont autour d'elle ou de lui. Donc effectivement on a nos propres techniques, hein. C'est une profession qui s'apprend à l'école, mais on évite effectivement d'être dans son champ vision. Après moi ça me pose aucun problème d'aller parler à ma cible ou mon enquêté, donc ça c'est vraiment un autre type de dossier, ça va dépendre des informations que je souhaite obtenir, mais effectivement lors d'une filature, que ce soit véhiculé, donc en voiture ou en moto, on évite d'être dans le champ de vision ou visible dans le rétroviseur.
11: Est-ce qu'il y a une routine dans le métier de détective, Julie ?
24: Alors, j'ai la chance d'exercer un métier qui...
11: Ah là, vous souriez, vous avez les yeux qui brillent quand je vous pose cette question.
24: Qui est ma passion, tout à fait. Donc chaque jour est différent, je n'ai pas de routine, c'est un peu pour ça aussi que j'ai fait ce métier, que je l'ai choisi. Chaque jour est différent, je peux être appelée le soir à 21h, où on va me dire demain, il faut être à l'autre bout de la France, tu vas prendre le premier train ou tu vas prendre un avion.
11: Vous pouvez être appelé par un particulier ou il y a d'autres entités, des entreprises qui font appel à vous ?
24: On peut m'appeler en tant que particulier, entreprise, professionnel, assurance pour la fraude à l'assurance.
11: Ah oui, bien sûr.
24: Les sociétés pour les problèmes dans les sociétés. J'ai par exemple également des marques de luxe pour tout ce qui est contrefaçon.
11: Ah !
24: Arrêt maladie.
11: Pardon ! Ah ouais ! Non mais c'est vrai qu'on pense détective privé, on pense adultère, évidemment. Alors vous allez me raconter toutes ces histoires. Juste Emma, avant de faire une pause, moi par exemple, personne particulière, si je me mets à suivre quelqu'un, est-ce que je suis dans l'illégalité ? Est-ce qu'on a tous le droit de suivre quelqu'un ?
12: Non, parce que en fait, on a le code pénal qui s'applique. Suivre quelqu'un à partir du moment où on dépasse une certaine limite, ça peut tomber dans le champ pénal, une atteinte à la vie privée, et donc vous pouvez faire l'objet d'un dépôt de plainte à votre encontre. Donc vraiment, je vous y invite pas, et il faut passer par des professionnels parce que eux seuls sont habilités, soit un huissier, soit un détective privé, à mener de grandes enquêtes.
11: Et vous allez m'expliquer également ce qu'on vous apprend dans cette école qui vous a formé et puis en effet toutes les enquêtes que vous êtes amenés à mener. À tout de suite sur RTL. Merci d'être avec nous pour ce matin où on joue un peu les espions aussi.
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10: Merci d'être avec nous dans Un jour, une vie. Et donc, c'est de la vie de Julie dont on vous parle ce matin. Elle est détective privée depuis près de 15 ans. C'est un métier pour le moins hors du commun. Elle nous en raconte les coulisses. Et puis, nous sommes toujours avec Emma Léotti, maître Emma Léotti, que vous connaissez bien et qui nous éclaire sur le cadre juridique de toutes ces filatures, justement, que Julie mène. Il y a vraiment une formation pour devenir détective. C'est une école privée.
24: Exactement. Donc, il existe plusieurs formations. Je suis moi-même juriste de formation, j'ai un master en droit privé et je me suis orientée vers l'enquête, donc j'ai déposé mon dossier à la faculté, donc de Assas, qui propose une formation de directeur d'enquête, sécurité des biens et des personnes.
10: Ah oui, à la fac en fait.
24: Exactement.
10: D'accord, okay.
24: La faculté ou une école qui est l'ESARP, l'école supérieure des agents de recherche privée, où je suis moi-même formatrice à l'école, je forme les élèves à la filature et au droit et à la préparation de mission. Donc une école privée, la faculté et plusieurs écoles à Nîmes et à Montpellier par exemple.
10: Ça dure combien de temps une formation pour devenir détective privé?
24: Alors la formation dure une année ou deux en fonction de son bagage précédent. Si on a déjà un diplôme en droit, on peut la faire en une année, ce que j'ai fait.
10: Et quel est le profil de ceux qui veulent devenir détective privé? Et quelle est la qualité qu'il faut absolument posséder pour se lancer dans cette carrière?
24: Alors c'est toujours bien d'avoir un bagage juridique, puisqu'on produit des rapports qui sont utilisables en justice et que les avocats vont avoir dans leur dossier pour défendre les droits de nos clients. Après, le profil est peut-être très différent. Il y a des anciens gendarmes, des anciens militaires, anciens policiers par exemple, qui s'intéressent à une reconversion. Moi, j'ai des élèves qui vont de 18 ans à 60 ans.
10: Alors, vous publiez un livre qui s'appelle Profession détective privée et vous nous permettez de rentrer justement dans les coulisses de vos enquêtes. C'est aux éditions HarperCollins. Alors, ces enquêtes, quelle a été la première que vous avez menée? Est-ce que vous vous souvenez de votre première filature?
24: Alors, je me souviens de ma première filature. Elle était en stage. J'ai eu la chance de faire un stage chez un maître de stage qui avait plus de 40 ans d'expérience, qui m'a tout appris sur le terrain. Donc je suis partie en filature avec lui. Effectivement, elle est mémorable dans le sens où nous avons atterri gare Montparnasse en heure de pointe, donc avec des centaines de milliers de personnes.
10: Quelle angoisse.
24: Très angoissant. Je me souviens m'être dit oui, là je suis c'est du concret et il faut y aller, il faut pas perdre son enquêté. Surtout que mon maître de stage avait un problème de ticket de transport qui n'est pas passé. Donc je suis passée toute seule et je me suis retrouvée avec l'enquêté sur le quai du train. Et je me suis dit, voilà, je suis toute seule, c'est parti. Et à ce moment-là, je me suis dit, c'est vraiment chouette.
10: Quoi. C'est excitant.
24: Exactement.
10: Quelle est la première étape si demain on veut faire appel à vous? On prend rendez-vous? On explique la situation. Vous êtes obligé d'accepter?
24: Alors je ne suis pas obligée d'accepter. Hein. Je prends les dossiers en fonction de la demande, de la légalité, de la moralité, bien évidemment. On m'appelle, on m'expose sa problématique ou alors par mail. Je vais ensuite étudier la faisabilité.
10: Est-ce que ça vous est arrivé de dire non et pour quelle raison? Vous me parliez de moralité, par exemple, tout à l'heure.
24: Par exemple, j'ai en tête un monsieur qui m'appelle et qui me dit ma femme est partie avec mes deux enfants du jour au lendemain et je veux absolument la retrouver. Mais je sentais le ton un petit peu, on va dire...
10: Agressif, hein, agressif, vous ne le sentiez pas.
24: Exactement, je sentais que quelque chose n'allait pas.
10: Comment vous faites à ce moment-là pour en avoir le cœur net?
24: Alors je fais parler la personne, voilà, j'ai 15 ans d'expérience, maintenant je sais un petit peu orienter mes questions pour évaluer la véracité des propos et surtout est-ce que c'est cohérent. Et je me suis très vite rendu compte que ce monsieur en fait battait sa femme. Et sur un coup de poing un peu plus violent que d'habitude, elle avait décidé de partir.
10: Est-ce que vous faites beaucoup d'adultère? Encore une fois, j'ai commencé par dire c'est ce qu'on imagine beaucoup comme fonction aussi, comme mission des détectives privés. Est-ce que c'est la réalité? Est-ce que quand des particuliers viennent vers vous, c'est beaucoup pour savoir si leur mari ou leur femme les trompe?
24: Alors des adultères, on en fait, mais effectivement j'ai aussi écrit ce livre parce que je souhaiterais lever le voile sur cette profession qui est méconnue. On ne fait pas que de l'adultère, c'est parfois une infime partie de nos dossiers. On fait aussi de la garde d'enfants et on fait l'adultère dans des contextes très particuliers, mais on ne fait pas que ça.
10: Et dans ce cas-là, pardon, mais vous êtes rémunéré en fonction de la mission, c'est-à-dire que c'est un forfait pour prouver en effet un adultère ou une fraude fiscale ou autre chose d'ailleurs, ou est-ce que c'est en fonction du temps passé?
24: Alors ça va être en fonction du temps passé, donc ça va dépendre, est-ce qu'on fait une filature, donc une mission de terrain, ou est-ce qu'on va effectuer une mission administrative, une recherche d'adresse par exemple, donc ce n'est pas la même chose, où on va appliquer des forfaits. Donc ça va dépendre du nombre d'heures qu'on va faire sur le dossier en filature, voilà, ça va être à l'heure ou au forfait, à la journée par exemple.
10: Pour ceux qui nous écoutent, à quel moment dans nos vies personnelles on pourrait faire appel à un détective privé? On ne pense pas forcément.
24: Le panel est large, c'est vrai qu'on n'a pas toujours conscience de ce que fait un détective privé et on n'a surtout pas l'idée on peut intervenir sur la recherche de personnes, retrouver un père, une mère, un frère, une sœur. Ça m'est arrivé encore la semaine dernière, une dame qui n'avait pas vu son frère depuis 25 ans. Leur mère venait de décéder, la succession était bloquée. Donc on a retrouvé le frère qui était parti depuis 25 ans, un locataire qui est parti sans payer par exemple, un ami qui nous a fait une reconnaissance de dette qui a disparu, un directeur qui a des problèmes avec son salarié, en entreprise, l'addiction, l'alcoolisme, la drogue, l'enrôlement dans les sectes également.
11: Alors justement, quelles preuves sont recevables devant un tribunal? Je me retourne vers vous. Emma, est-ce que déjà la profession de détective privé, elle est bien encadrée aujourd'hui?
12: Oui,
11: en France,
12: c'est une profession qui est bien encadrée. Il faut un diplôme. On appelle les détectives privés des agents de recherche privée, ARP. C'est une profession libérale qui est réglementée par le Code de la sécurité intérieure. Vous avez donc une carte professionnelle, vous avez une déontologie qui vous impose en réalité de respecter l'intimité, la vie privée de chacun et d'agir de façon loyale pour pouvoir permettre d'avancer.
11: Respecter la vie privée de quelqu'un, c'est le concept même, c'est de justement essayer peut-être d'en savoir plus sur la vie privée de
12: quelqu'un. C'est d'essayer d'en savoir plus, mais le curseur est à positionner. On voit bien qu'il y a des évolutions jurisprudentielles. Par exemple, aller prendre une filature sur quelqu'un qui est dans le domaine public, ça ne pose pas de problème dans la mesure où c'est non répétitif. Par exemple, aller dans le domaine privé sans avoir le consentement du propriétaire ou de la personne qui est suivie, là ça devient plus compliqué. Donc tout est une question de preuves dans les dossiers.
11: Est-ce que ces preuves sont recevables devant un tribunal? C'est-à-dire, vous prenez des photos, par exemple, d'un homme, bon, alors pardon de cet exemple un peu pénible, mais parce que c'est celui qui revient toujours, ou d'une femme qui a été en effet photographiée dans un moment où elle commettait un adultère. Est-ce que après on va peut aller voir un juge et ces photos sont recevables et peuvent jouer un rôle dans le verdict?
12: Et c'est là où votre métier d'enquêteur est crucial, parce qu'en réalité, un dossier que vous allez établir va permettre d'étayer avec tout un faisceau d'indices, va permettre de prouver notre argumentaire et va nous permettre potentiellement d'obtenir gain de cause. C'est tout à fait recevable, il y a des limites, notamment il ne faut pas que ce soit disproportionné, qu'il n'y ait pas une atteinte à la vie privée. On a une jurisprudence depuis 2023 qui se construit au fur et à mesure des décisions, mais en règle générale en pénal, la preuve elle est libre, c'est le code de procédure pénale. On peut donc apporter des éléments et les verser à la procédure pourvu que ce soit discuté devant le juge, donc vous pouvez votre place et votre rôle d'enquêteur a tout à fait son rôle. Et en matière civile, on a une évolution de la jurisprudence depuis 2023 et on sait très bien qu'on peut apporter tout un faisceau d'indices qui va être complémenté et qui va s'ajouter à tout un ensemble de preuves.
11: Alors moi, ça me fascine depuis tout à l'heure ce côté respect de la vie privée, alors qu'on va prendre en photo quelqu'un, en effet, justement dans le cadre de sa vie privée, qu'il voudrait certainement garder pour lui. Donc c'est vrai que cette limite est difficile à comprendre. Ça vous est arrivé de découvrir, j'allais dire, au-delà d'un adultère passager, une vraie double vie?
24: Oui, tout à fait, ça m'est arrivé. Alors, le concept de la vie privée, c'est tout simple. C'est que nous sommes autorisés à prendre des photos sur tout ce qui est lieu public. Donc, bien évidemment, nous ne rentrons pas chez les gens prendre des photos.
11: Il est au premier étage, la lumière est allumée, vous le voyez ou vous la voyez dans les bras de quelqu'un. La photo, vous ne la prenez pas.
24: Exactement.
11: Et en tout cas, sinon, vous ne pourrez rien en faire.
24: Exactement. Donc, on respecte ce principe de lieu public. On ne va pas faire d'ingérence dans la vie privée des gens, au domicile, dans les véhicules.
11: Oui, mais si vous l'avez vu, vous pouvez aller dire à la personne, je n'ai pas pris de photo, mais je vous confirme.
24: Exactement.
11: Alors, justement, cette histoire de double vie, je voudrais qu'on s'arrête, parce que vous avez découvert en effet une histoire absolument folle. Et puis, on va revenir aussi sur d'autres de vos aventures, parce qu'il y a vraiment des aventures humaines. Vous êtes retrouvé un peu James Bond. À tout de suite sur RTL.
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10: Merci d'être avec nous dans Un jour, une vie. Un jour, plusieurs vies aujourd'hui sur RTL, puisque Julie, notre invitée, est détective privée. Elle nous raconte depuis le début de cette émission les coulisses de ce métier et donc ses missions les plus incroyables. Et forcément, vous me dites, on ne parle pas que d'adultère. Oui, mais il y a quand même quelques souvenirs assez marquants de double vie que vous avez découvert, Julie.
24: J'ai en tête une cliente qui m'est fidèle depuis plusieurs années, plus de 10 ans maintenant. J'enquête sur son époux. Au départ, pour une suspicion d'adultère, et on va se rendre compte effectivement qu'il a plusieurs vies, hein, double, triple, même voire plus. Que derrière, il y a aussi des histoires d'argent, de succession, de réseaux qui vont lui faire du chantage, de prostitution. Il y a énormément de choses, voilà, dans ce dossier-là. J'ai aussi en tête un PDG d'entreprise, donc une femme qui vient me voir et qui me dit qu'elle suspecte son époux d'avoir une maîtresse. Et de fil en aiguille, je vais me rendre compte que ce monsieur propose des prestations de massage, massage tantrique. Donc sous
10: c'est
24: couvert,
10: lui qui les fait les massages.
24: Voilà, sous couvert un petit peu de, on va dire, de spiritualité, il va se servir de ça pour avoir des aventures.
10: Est-ce que ça vous est déjà arrivé que la police vous appelle parce qu'ils arrivent au bout peut-être de leurs moyens pour pouvoir enquêter et qui vous demandent d'être de devenir leur relais?
24: Nous, on ne travaille pas du tout avec la police. C'est vraiment deux choses différentes. La police, c'est le droit pénal. Nous, on intervient sur tout ce qui est droit civil et commercial.
10: Alors, peut-être que des victimes qui sont un peu, pas déçues, mais qui ont l'impression que la police ne va pas assez vite, vous demandent d'enquêter à leur côté, peut-être. Sans même leur dire, ça se trouve.
24: Tout à fait. Dans le cadre pénal, on va intervenir en contre-enquête pénale. Donc, ça veut dire qu'on va intervenir à partir du moment où la police aura clôturé le dossier, pour ne pas interférer avec les services de police. On va également rechercher des personnes disparues lorsque le dossier sera clôturé chez la police ou alors lorsque les parents n'ont pas encore été voir la police. Donc c'est vraiment deux choses différentes. Ça ne m'est jamais arrivé que la police m'appelle pour prendre le relais. En revanche, effectivement, on peut prendre des dossiers qui n'ont pas encore été à la police.
10: Est-ce que ça vous arrive de découvrir des trucs qu'on pourrait imaginer dans les films, c'est-à-dire quelqu'un qui s'est fait passer pour non-voyant, malade, vraiment des énormes arnaques, quoi?
24: Oui, tout à fait. Dans le cadre de fraude à l'assurance, par exemple, moi, vous savez, Faustine, je vois des miracles de Lourdes tous les jours. Hein.
10: C'est-à-dire ?
24: Je vais voir des aveugles conduire, je vais voir des paraplégiques faire leur footing. Donc, c'est vraiment mon quotidien, c'est de voir, on va dire, ces personnes qui essayent de frauder, d'obtenir voilà beaucoup d'argent et qui finalement ne sont pas handicapés, n'ont aucun problème de vision.
10: Vous avez un exemple concret à me donner ?
24: Quelqu'un qui se dit très handicapé, qui va marcher soit en fauteuil roulant, soit avec un déambulateur, pour toucher derrière des millions d'euros. Hein. On est sur des millions d'euros de dédommagement et de dommages-intérêts. Et je vais vite me rendre compte, finalement, que cette personne est en train de frauder.
10: Vous allez le voir se lever, quoi.
24: À un moment, je vais le voir courir.
10: Oh est-ce que ça peut vous arriver, à ce moment-là, d'avoir quand même un petit sourire?
24: Alors, c'est toujours la satisfaction de, finalement, de la preuve trouvée et de cette vérité qui est mise à jour.
10: C'était quelqu'un d'important?
24: Oui,
10: on l'embrasse. Emma.
12: Sur les actions collectives, moi j'exerce sur des actions collectives. Le travail des enquêteurs est extrêmement important. Ça me permet notamment d'établir le patrimoine de l'escroc, ça me permet d'avoir des informations sur son mode de vie, ça me permet de lancer mes actions et c'est un travail que je fais en amont avec des enquêteurs privés, au-delà du droit pénal, et ça permet en fait d'obtenir des billes pour, par exemple, faire des saisies immobilières.
11: Mais vous êtes en train de me dire que vous, dans votre quotidien d'avocat, vous pouvez faire appel, mais de votre propre fait, c'est-à-dire que avec dans les frais engagés, vous proposez un enquêteur privé.
12: Avec l'accord de mes clients, bien entendu, sur des actions collectives qui sont quand même de grande ampleur, où j'ai par exemple 1300 victimes, parfois on se dit, bah ça vaut le coup en fait, que d'essayer de comprendre le mode de vie de tel escroc ou de telle personne, voilà.
11: Quelle est la réaction des gens, justement, quand vous leur dites que vous devez faire appel à un détective privé? Quels sont les préjugés ou peut-être les idées arrêtées qu'il peut avoir autour de ce métier?
12: En fait, j'explique aux clients que mon métier, en tant qu'avocat, c'est déjà un peu d'enquêter. Et le fait de travailler avec un partenaire main dans la main, au-delà d'un huissier de justice, ça va permettre de potentiellement donner des billes avant le dépôt de plainte. Donc, en fait, mon métier, en amont, c'est de me déplacer potentiellement avec des enquêteurs pendant une semaine, dans le sud de la France, à 100 km, et d'aller enquêter. Et c'est la satisfaction de dire, tiens, ça y est, j'ai ma preuve, je vais pouvoir aller
11: au justice. Aussi, en fait, vous faites un peu le même métier. Ça vous est arrivé, Julie, d'enquêter sur des affaires d'escroquerie de l'amour, de brouteurs? On en parle beaucoup, notamment dans cette émission.
24: Bien sûr, l'arnaque sentimentale est de plus en plus présente, malheureusement, malgré, on va dire, les alertes sur Internet et à la télévision. En plus, avec l'intelligence artificielle, c'est de plus en plus facile de se faire passer pour quelqu'un d'autre. Donc, j'ai des clients, effectivement, qui viennent me voir, qui ont été contactés par un homme ou une femme, voilà, et de fil en aiguille, des mots d'amour, on va dire, la confiance s'installe.
11: Mais là, on peut rien faire. On sait que ce sont des jeunes de 20 ans qui sont souvent en Afrique.
24: Exactement. Très compliqué, c'est généralement des réseaux qui sont à Abidjan ou des choses comme ça. Mais nous, on intervient déjà pour faire
11: valider l'arnaque,
24: faire prendre conscience à la personne qu'elle est en train d'être arnaquée, lui dire qu'elle n'est pas toute seule et aussi qu'on va l'accompagner sur notamment les adresses IP d'email. S'il y a des emails qui sont échangés, on va déjà pouvoir connaître la provenance, donc lui faire comprendre que ça provient d'Abidjan et non pas de New York comme elle le pense.
11: Il y a une dimension psy et humaine, vous allez lui ouvrir les yeux.
24: Exactement, mon métier, il y a énormément d'histoires humaines derrière, beaucoup de psychologie, on accompagne souvent les clients, ils comprennent qu'ils ne sont pas seuls, qu'on est aussi un acteur avec eux, et les avocats, bien évidemment.
12: Ce qui est très intéressant de travailler avec des détectives, c'est surtout de recueillir donc votre rapport pour potentiellement derrière aller engager la responsabilité de la banque de la victime. Parce qu'à partir du moment où on a les avis de virement, la preuve des adresses IP, on voit bien le contexte de l'arnaque sentimentale, et ça, c'est un défaut de vigilance potentiellement de la banque et de mise en garde qui n'a pas fait signer potentiellement d'avis d'attestation à la victime. Donc, dans ces cas-là, ça peut justifier une action en justice.
24: Exactement. Et c'est pas toujours qu'à Abidjan. Moi, j'ai des cas en tête où l'arnaque sentimentale se faisait dans la même ville que la personne et c'était quelqu'un qui était presque voisin,
11: proche de la personne.
24: Et on a réussi à mettre à jour cela.
11: Ce livre s'appelle « Détective privé, profession détective privé ». Il est paru aux éditions HarperCollins. Une question, vous avez déjà été missionné par une association, notamment de défense des animaux. Vous pouvez me raconter ?
24: Tout à fait, je suis régulièrement missionné par des associations de défense des animaux pour protéger, on va dire, les plus faibles. J'ai en tête, par exemple, le sauvetage d'un petit tigre blanc qui était exploité lors de spectacles où, effectivement, je devais aller voir si les lions et les tigres étaient maintenus dans des cages, on va dire, assez grandes pour eux. Est-ce qu'ils étaient nourris? Et ce petit tigre, en fin de spectacle, il avait peut-être 3 semaines à peine, un petit tigre en plus d'une race assez rare. Il passait de main en main chez les enfants. On proposait une photo à 10 ou 20 euros de mémoire. Et les enfants prenaient ce petit tigre, lui tiraient les oreilles, lui tiraient les pattes, le faisaient tomber par terre. Et là, j'étais mandatée pour constater tout cela que j'ai consigné dans mon rapport.
11: Pour terminer, quelle est la situation dans laquelle vous avez pu vous retrouver et vous vous êtes dit c'est insensé?
24: J'ai en tête un souvenir où je me suis retrouvée dans un enterrement, par exemple, et je devais observer les personnes qui étaient présentes et on recherchait un débiteur qui possiblement pouvait assister à l'enterrement de sa mère grimée. Il devait énormément d'argent, donc des millions d'euros et dans plusieurs pays.
11: Ah, c'est un peu fascinant.
24: Et on s'était dit c'est peut-être le bon moment, voilà, c'est l'enterrement de sa mère, donc il va falloir y assister et essayer de voir s'il va être présent.
11: Et alors vous l'avez trouvé?
24: Et alors ce jour-là, on ne l'a pas trouvé à la cérémonie, mais on l'a trouvé au cimetière.
11: Alors, pour rentrer dans le détail de toutes ces histoires et en savoir plus, je rappelle le titre de votre livre, ça s'appelle Profession
10: détective privé dans les coulisses des enquêtes adultères, avarice et autres péchés capitaux. C'est aux éditions HarperCollins. Julie Catalifo, merci beaucoup d'avoir été avec nous.
24: Merci
10: Julie.
24: Beaucoup.
10: Merci également Emma Léotti d'avoir été avec nous. Merci beaucoup à toutes les deux. Merci à tous les auditeurs d'RTL. Je vous embrasse, je vous souhaite une très belle journée. 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
16: Bonjour à toutes et à tous, très heureux de vous retrouver pour votre tranche d'information de la mi-journée. Toute la rédaction mobilisée pour vous informer et comme tous les midis, on vous attend au 3210 pour réagir à l'actualité. Et à la une de ce jeudi 6 août, l'ouverture d'une enquête par le parquet national antiterroriste après des menaces du Front National de Libération de la Corse opposé au projet d'autonomie de l'île, le groupuscule clandestin indépendantiste qui menace les non-corses qui viendraient s'installer sur l'île de Beauté. L'actualité de ce jeudi, c'est aussi la hausse des prix des fruits et légumes sur nos étals. Vous la constatez sans doute déjà en magasin. Et cet appel des producteurs a répercuté sur les prix l'été difficile qu'ils sont en train de vivre. Car oui, sécheresse, canicule, incendie ont tous un impact direct sur les rendements de production. Alors une question très simple ce midi, êtes-vous prêt à payer plus cher vos fruits et légumes pour venir en aide aux producteurs en danger? Ça vous fait déjà réagir au 3210.
17: J'ai toujours été habituée à acheter des fruits et légumes en direct là où je travaillais, mais aussi à des petits producteurs sur les marchés. Je trouve tout à fait normal qu'on paye un peu plus les agriculteurs. Vous ne vous rendez pas compte de tout ce que les agriculteurs, les producteurs de fruits et légumes mettent en place pour qu'on puisse avoir toujours des produits de qualité.
16: Voilà pour l'avis de Mylène. Et vous, d'accord, pas d'accord? Venez nous le dire au standard. Est-ce enfin une bouffée d'air frais pour les hôpitaux? Le gouvernement annonce la hausse du nombre d'internes pour nous soigner. Vous savez, c'est ces étudiants que vous retrouvez notamment aux urgences. 15% de plus que l'année dernière. Satisfaction des syndicats qui voudraient cependant davantage de moyens. Des couvre-feux pour les mineurs de moins de 16 ans dans la rue tard le soir retoqués par le tribunal administratif. Plusieurs communes de la Loire voient leurs arrêtés suspendus. Vous entendrez ce midi le coup de gueule de l'un des maires concernés. Et vous, êtes-vous favorable à l'instauration de ces couvre-feux? Venez nous le dire au 3210. Et puis déjà plus de 6000 places vendues pour le concert-événement SOS Solidarité Incendie. À l'initiative de Pascal Obispo et Julien Courbet, tous les fonds reversés à la Fondation de France pour venir en aide aux victimes dans tout le pays. Coup de fil tout à l'heure à Élodie Gossuin, elle-même évacuée des Landes. Elle sera aux manettes de ce grand concert du 27 août avec Julien Courbet et Éric Jean-Jean. Un petit coup d'œil sur vos conditions météo. Bonjour Peggy Broch.
18: Bonjour Guillaume, bonjour à tous.
16: Bon, c'est plus nuageux au nord cet après-midi.
18: Oui, c'est vrai qu'on a un ciel variable sur toutes les régions au nord de la Loire, bien ensoleillé au sud. Alors, sauf au pied des Pyrénées où les nuages resteront nombreux, comme au sud de la Garonne, avec un risque d'averse orageuse, comme sur les Alpes du Sud et la Corse.
16: Merci beaucoup Peggy. Point complet en fin de journal.
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16: Le parquet national antiterroriste ouvre donc une enquête en Corse. Il s'est saisi après une conférence de presse clandestine du FLNSC, le Front de Libération Nationale Corse. Ce groupuscule indépendantiste réapparu par

0: D'ailleurs, armes de poing et autres fusils sniper portés en évidence. Le drapeau de la Corse déployé sur la table, cette mise en scène guerrière est la marque de fabrique du FLNC. Mais on ne l'avait plus vu depuis 2 ans. Le groupuscule dit en effet s'opposer fermement au projet d'évolution institutionnelle de la Corse, voté en juin dernier à l'Assemblée qui doit être examiné au Sénat dans quelques semaines. Le FLNC parle de mascarade, de Beauvau et de négation de l'existence du peuple corse. Le parquet national antiterroriste a de suite ouvert une enquête pour participation à une association de malfaiteurs en vue de la préparation d'actes de terrorisme et pour détention d'armes en relation avec une entreprise terroriste.
1: Sophie Neumayer, le patron des pompiers de Gironde monte au créneau. Marc Vermeland répond à la polémique née au Porge. Vous savez, c'est le village le plus sinistré. Dans cette commune, des habitants s'estiment abandonnés, sacrifiés au profit de la très chic presqu'île du Cap Ferret. Nous n'avons jamais abandonné le Porge. Voilà ce que martèle le directeur des pompiers dans Sud-Ouest. Il assure n'avoir subi aucune pression, d'aucune personnalité ni d'aucun élu, et rappelle sa priorité pendant l'incendie, sauver des vies qui ont toutes la même valeur. Les canicules, les sécheresses et donc les incendies qui ne seront pas sans conséquences sur notre pouvoir d'achat. Pour les agriculteurs, l'été 2026 est synonyme de récoltes ravagées, de rendements en chute libre, et forcément ça se voit déjà sur les étals. Les agriculteurs réclament désormais une hausse des prix des fruits et légumes pour éviter la catastrophe chez les producteurs. Bonjour Johanna Chabas.
2: Bonjour.
1: Alors concrètement, comment tout cela va-t-il se répercuter sur nos prix au supermarché?
2: Eh bien, c'est la loi de l'offre et la demande. Quand il y a moins de fruits et légumes disponibles, mécaniquement, les prix augmentent. Ça a déjà commencé, notamment avec les salades, jusqu'à 50% plus cher en rayon. Mais une multitude de récoltes sont concernées. Les tomates, les artichauts, les petits pois, pour l'ail, l'oignon, les échalotes. Certains maraîchers ont perdu l'entièreté de leur culture. À chaque fois, les producteurs ont demandé une hausse des prix. Alors, les distributeurs peuvent essayer de temporiser. Parfois, ils peuvent importer plus de produits de l'étranger, moins cher. Mais ça pose un souci de souveraineté alimentaire. Et les distributeurs préfèrent souvent protéger les filières françaises. De toute façon, cette année, les canicules ont été rudes aussi chez nos voisins. Il y a moins de fruits et légumes espagnols, notamment. Donc, les prix seront là aussi plus élevés. Pour essayer de contenir toutes ces hausses, de nombreux distributeurs ont déjà autorisé les producteurs à leur vendre des légumes plus petits, qui ne respectent pas exactement le cahier des charges. Vous verrez, par exemple, des salades avec moins de feuilles. Une manière de remplir tout de même les rayons et éviter une flambée trop forte des prix.
1: Johanna Chabas du service économie et sociale de RTL. Alors je vous pose la question ce midi dans les auditeurs ont la parole. Êtes-vous prêt à payer plus cher vos fruits et légumes pour venir en aide aux agriculteurs, aux producteurs? On vous attend au standard le 3210. Une question à midi 36. Est-ce le début d'une réponse à la crise que traversent nos hôpitaux? Le ministère de la Santé l'annonce ce mercredi. Il va former davantage de médecins. La prochaine promotion comptera 10 260 internes en novembre, soit 15% de plus qu'en 2025. Les internes, vous savez, ce sont ces jeunes médecins en fin d'études qui font tourner les services à l'hôpital comme en ville et qui manquent cruellement aujourd'hui. Bonjour Hermine Leclèche.
3: Bonjour.
1: Bon, est-ce une vraie bouffée d'air pour l'hôpital?
3: Eh bien oui, tous les syndicats de la profession s'accordent là-dessus, car on parle tout de même de 1341 médecins supplémentaires comparés à l'année dernière, des internes qui vont décharger des services en tension comme la pédiatrie, les urgences ou encore la dermatologie. Mais attention, ça ne veut pas dire que tous les problèmes de déserts médicaux seront réglés du jour au lendemain. Saskia Auro est présidente de la Société française de dermatologie.
4: Ça va pas se régler du jour au lendemain parce que les nouveaux internes qui vont arriver, faut qu'ils se forment. Et donc, l'internat de dermatologie dure 4 ans, voire 5 ans quand les internes font une année de recherche en plus. Donc, vous voyez bien que ce sont pas des dermatologues qui vont arriver sur le marché du travail avant quelques années.
3: Saskia Auro qui rappelle que la France a perdu 1000 dermatologues en 10 ans, une baisse historique que ces nouveaux internes ne sauraient rattraper.
1: Mais Hermine, attention, les internes insistent tout de même sur le fait qu'ils sont toujours étudiants.
3: Oui, c'est ce que m'explique Arthur Poncin, président de l'intersyndicale des internes, lui-même actuellement en service d'oncologie. Il rappelle que ce sont déjà ces jeunes médecins qui font tourner les hôpitaux alors qu'ils sont étudiants.
5: On travaille, je pense, en tant qu'oncologue 55-60 heures par semaine et on représente même, je pense, là où je suis, plus de 70% des prescriptions. Donc clairement, ces internes en plus vont continuer à boucher ces trous, même si ce n'est pas la fonction de l'interne. Hein. L'interne est un étudiant et donc il est là pour apprendre, mais vraiment, il faut que ça reste formateur, c'est ça l'enjeu.
3: Attention donc à conserver un encadrement suffisant, alerte l'interne.
1: Merci beaucoup Hermine Leclèche donc pour ces explications. Peut-on interdire aux mineurs de sortir le soir et limiter les rassemblements la nuit ? Non, dit la justice.

0: pourtant, 4 communes de la région de Saint-Étienne dans la Loire avaient instauré un couvre-feu pour les moins de 16 ans après 23 heures et interdit les regroupements de plus de 2 personnes troublant l'ordre public. Mais la justice vient de suspendre ces arrêtés saisis par le préfet de la Loire. Le tribunal administratif de Lyon estime qu'il existe un doute sérieux sur leur légalité et juge ces mesures disproportionnées. Bonjour Jordan Da Silva.
1: Bonjour.
0: Vous êtes le maire de Villars, donc l'une des communes qui avait mis en place un arrêté contre les mineurs dehors la nuit. D'abord, pourquoi vous aviez mis en place ce couvre-feu ?
1: Alors, on a mis en place ce couvre-feu parce que depuis quelques mois, nous avons des signalements, des rapports de la police nationale et municipale qui nous signalent la présence d'enfants de moins de 16 ans présents la nuit dans nos rues, participant à du tapage nocturne ou à diverses activités qui gênent les autres concitoyens. Et c'est à la lumière de ces éléments-là que l'on a décidé de mettre en place cette mesure que je rappelle, hein, qui est simple, hein, qui est de dire que des enfants de moins de 16 ans n'ont pas à être dans la rue après 22 heures.
0: Des mesures disproportionnées, ça c'est ce que dit le tribunal administratif de Lyon qui a suspendu vos arrêtés. Vous comprenez cette décision ?
1: Alors, j'en prends acte, mais je suis déçu. J'ai beaucoup de déception dans cette décision parce que l'ensemble des membres du gouvernement indiquent très clairement qu'ils ont besoin des maires, qu'ils veulent aider les maires. Et dès lors que vous avez des maires qui prennent des décisions issues du terrain, parce que nous avons les pieds sur terre, parce que nous sommes au contact de notre population, parce que nous sommes à l'écoute des forces de police municipale et nationale, dès lors qu'on prend une décision qui est encore une fois une décision de bon sens, de dire que des enfants de moins de 16 ans n'ont pas à être dehors après 22 heures, eh ben on est contré par l'État.
0: Vous allez faire appel ?
1: Je ne sais pas encore. En tout état de cause, avec le conseil de la ville, on étudie l'ensemble des possibilités qui nous sont offertes, à savoir, bien entendu, un appel, mais également la possibilité pour moi de reprendre un arrêté municipal, parce que après la déception, c'est la motivation qui m'anime, parce que mes concitoyens, mes habitants, m'ont dit de tenir le choc et de continuer à se battre pour que la quiétude règne.
0: Ce qui interpelle, c'est que le recours, il vient du préfet lui-même, c'est un représentant de l'État. C'est, paraît-il, assez rare. Vous vous sentez soutenu ou au contraire désavoué par l'État ?
1: Alors, je suis déçu, c'est de la déception. Parce que, encore une fois, je considère que les hommes politiques, en premier lieu le Premier ministre, quand il nous écrit en juin qu'il veut soutenir et aider les maires, eh ben, l'une des premières décisions de l'État déconcentré, c'est d'attaquer un arrêté municipal de maire pour faire en sorte que des enfants mineurs, moins de 16 ans, ne soient pas dans la rue après 22 heures. Donc c'est surtout de la déception.
0: Merci beaucoup Jordan Da Silva, je rappelle que vous êtes le maire de Villars et j'invite nos auditeurs à venir poursuivre l'échange, la discussion au 32-10. Venez nous dire ce que vous pensez de ces arrêtés, de ces couvre-feux pour interdire aux mineurs d'être dans la rue. Passé 23 heures, on vous attend au standard, les auditeurs ont la parole, vous avez la parole. Allez, restez avec nous dans un instant, on va évoquer cet accident dans le Nord. Un squishy, vous savez c'est ces petits objets anti-stress pour les enfants, eh bien il a éclaté au visage d'un jeune de 8 ans, il est brûlé au deuxième degré et ses vacances sont complètement gâchées. À tout de suite.
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0: Midi 44 sur RTL, on en vient à cet accident qui pourrait bien inquiéter de nombreux parents. Dans le Pas-de-Calais, un enfant de 8 ans a été gravement brûlé au visage par l'explosion d'un de ses petits jouets anti-stress très en vogue dans les cours de récré. Un squishy, une balle molle remplie de gel que l'on presse pour se détendre. Bonjour Romaric Caillé.
10: Bonjour à tous.
0: On vous retrouve à Arc pour RTL. Romaric, l'un de ces jouets qui a donc éclaté au visage du petit garçon projetant un gel brûlant.
10: Oui, c'était un cadeau pour fêter les 8 ans de Melvin, une boule gélatineuse qui a explosé et l'a brûlé au second degré. Sur les images partagées par sa maman, on voit ses lèvres tuméfiées. En essayant de retirer le liquide visqueux, la peau par endroits s'est enlevée. Hospitalisé en urgence au service des grands brûlés à Lille, le garçon est resté plusieurs jours avec des bandages et devra subir une greffe de peau sur son thorax. Contacté, la famille se dit épuisée mais tenait à alerter. Le jouet est à la mode depuis plusieurs mois. Devant le magasin où a été acheté la balle, Odette est inquiète.
11: Mais mes petits-enfants, non. Donc dans la famille, on a dit il faut les jeter et surtout plus en racheter. On n'a pas l'impression que ça peut se craquer. Et de l'intérieur, on ne sait pas ce qu'il y a dedans. Donc moi, je ne m'étais pas imaginé que ça pouvait causer des brûlures. Il y a une responsabilité ou de celui qui le fabrique ou la notice qui est mal expliquée. Il y a un problème.
10: La mère de Melvin a annoncé porter plainte. Ni le service client du magasin, ni la direction n'ont souhaité faire de commentaires.
0: Romaric Caillé à Arc pour RTL. On en vient à cet appel déchirant d'une mère au président de la République, Nathalie Rousseau, qui implore Emmanuel Macron d'intervenir auprès de l'Algérie pour faire avancer l'enquête sur la disparition de sa fille Manon Rolando. Souvenez-vous, cette jeune agricultrice de 31 ans, mère d'une petite fille, n'a plus donné signe de vie depuis 4 mois, vue pour la dernière fois à son domicile près de Nantes fin mars. Une enquête pour meurtre a été ouverte en France. Le principal suspect, son mari Karim Boukhari, a fui en Algérie où il est aujourd'hui détenu. Mais depuis 3 mois, Nathalie Rousseau n'a plus aucune nouvelle de la procédure. Écoutez.
12: J'ai besoin d'avoir des réponses, j'ai besoin de savoir de ce qui se passe là-bas en Algérie depuis qu'il a été interpellé. C'est Monsieur Boukhari qui détient la vérité. Mon seul espoir à ce jour, c'est qu'il parle, mais avançons quoi.
13: Et donc, vous avez décidé de lancer un appel directement à Emmanuel Macron.
12: Oui, je me suis permis de faire ça pour qu'il accélère les procédures entre l'Algérie et la France. J'incrimine personne, mais là, il faut que ça avance parce que j'ai perdu malheureusement l'espoir qu'elle soit en vie, mais j'ai un tout petit espoir que peut-être qu'elle est séquestrée et je me suis même dit peut-être qu'elle est rendue en Algérie. Donc, il faut vérifier tout ça. Peut-être que Monsieur Macron il va pousser pour que la justice avance dans le bon sens humainement. C'est terrible de pas savoir si elle est au ciel. Faut qu'on avance dans ma tête, c'est plus possible. Je veux des réponses et j'ai trop peur que là-bas il soit libéré puis qu'il récupère sa fille. C'est impensable pour moi.
0: Voilà pour l'appel de cette maman Nathalie Rousseau au micro RTL de Sophie Neumayer et Mathieu Lopineau.
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0: Midi 47 sur RTL, c'est une histoire pour le moins insolite en Bretagne. À Bru, au sud de Rennes, dans un lotissement résidentiel plutôt cossu, depuis 3 ans, les habitants vivent un bien étrange cauchemar. La nuit, un mystérieux rôdeur passe et dépose des couches usagées pour adultes devant les villas, sur les passerelles ou dans les jardins. Tout a commencé donc en 2023 avec quelques couches retrouvées ici et là. Et puis le phénomène s'est étendu à tout le quartier, Nicolas Bobby.
14: Le mystérieux rôdeur nocturne sévit dans un cadre idyllique, des villas chics à proximité d'un golf. Pour les riverains, après chaque dépôt, l'odeur est épouvantable avec la chaleur.
15: Régulièrement, une couche jetée à droite du pont.
16: Elle est fermée, bien fermée, comme une couche de bébé.
17: Oui, ras-le-bol, c'est pas propre du tout, c'est un manque de civisme.
14: Des protections souillées ont été projetées dans des jardins.
18: Je pense que c'est une personne âgée qui a pu toute sa tête. Et...
15: C'est un maniaque. Des couches d'adultes, c'est encore plus curieux, quoi.
19: Moi, je pense plutôt une personne malade. Ça l'amuse.
18: Une vengeance, ça fait 3 ans. Je pense qu'il continuerait quand même.
14: La police police municipale multiplie les rondes. Sylvie Brien, première adjointe au maire de Bru.
9: C'est un phénomène qui avait déjà été observé en 2025. Ça s'était un petit peu estompé. Et puis là, depuis quelques semaines, le phénomène se renouvelle. Les caméras ne peuvent être, bien sûr, visualisées et exploitées que par la gendarmerie. Elle n'est pas saisie.
14: Car déposer ses besoins naturels n'est pas un délit, juste une infraction. L'auteur encourt une simple amende de 135 euros.
0: L'enquête se poursuit. Merci Nicolas Bobby à Bru pour RTL. Pascal Obispo, vous le reconnaissez évidemment avec Fan, c'est l'un des artistes du grand concert SOS Solidarité Incendie, organisé à l'Arca Arena de Bordeaux le 27 août prochain, et déjà plus de la moitié des places vendues. C'est l'annonce tout à l'heure sur ses réseaux sociaux de Julien Courbet. Succès déjà pour cet événement organisé au profit des sinistrés des incendies. Une soirée 100% live à suivre en direct sur RTL et sur M6 dès 21h10. Billetterie ouverte ce matin à 10h. Le public répond présent, donc les places sont disponibles sur le site internet de l'Arkea Arena. Alors je suis allé voir, hein. Les places en catégorie or et en fausse sont épuisées, mais il en reste dans d'autres catégories. Mais il faut faire vite. Très bel élan de solidarité, une soirée unique, les plus grands noms de la chanson qui ont répondu présent tous bénévolement. Donc on a Pascal Obispo, vous l'entendez. Il y a aussi Zazie. Sa chanson Speed, Renaud, Julien Clerc, Benabar, Gaëtan Roussel, Jeanne Masse, Gauvin Serres, Natacha Saint-Pierre, la liste est longue. Hein. Et aussi Superbus. Superbus et Lola, ça nous plonge dans les années 2000. Bref, c'est un bel événement qui va être fait au profit donc de la Fondation de France pour venir en aide aux sinistrés dans tout le pays. Si vous ne pouvez pas venir, il est déjà possible de faire un don sur le site de la Fondation. Et cette soirée, elle sera présentée par Julien Courbet, Éric Jean-Jean et notre invité Élodie Gossuin. Bonjour.
20: Mais bonjour, bonjour à tous. Et puis bah merci de mettre en lumière cette belle soirée. Puis merci à RTL d'être partenaire, d'être là. C'est génial, quoi. Merci
0: et 6000 places vendues, dit Julien Courbet sur ses réseaux sociaux. C'est exceptionnel. Ouais. En quoi? En moins de deux heures?
20: Ouais, j'avais ce chiffre-là même en une heure. Ben, c'est génial. Ouais. Il reste des places. N'hésitez pas à venir. Et puis évidemment à donner aussi à la Fondation de France. Voilà, on peut donner. Si vous ne pouvez pas vous déplacer, c'est exceptionnel et c'est exceptionnel de voir cette solidarité. Tous ces artistes qui répondent oui instantanément. D'ailleurs, les artistes, la liste s'allonge de jour en jour. Quoi, c'est trop génial.
0: Bon, vous les avez vécu de près ces incendies dans les Landes, puisque c'est votre région d'adoption. Ouais. C'est comme ça que vous la présentez. Vous avez une maison de famille depuis 20 ans et vous étiez sur place, vous avez été évacué vous il y a quelques semaines.
20: Alors je n'ai pas été évacuée, on est chanceux, on a pu au contraire recueillir des personnes qui avaient besoin de se reloger. Non, moi je l'ai vécu comme des milliers de familles, en alerte permanente. J'ai passé des jours les yeux vissés sur l'application Feu de forêt, à suivre en temps réel l'avancée des flammes, à stresser au moins de nouveau des parts de feu qui étaient signalées. Et puis ben, on a tous et on vit tous avec cette tension-là, on est ensemble et c'est vrai qu'on pense sans arrêt surtout à tous ceux qu'on connaît, notre famille, nos amis qui ont fui, qui laissent tout derrière eux, qui perdent ce qu'ils ont mis une vie à construire. Et c'est pour ça d'ailleurs qu'on va se réunir pour ce concert exceptionnel à l'Arkea de Bordeaux le 27. Ouais. Ouais.
0: Et autour de vous, donc, il y a eu des familles de sinistrés qui ont trouvé refuge, vous le disiez. C'est la solidarité, ça a été le maître mot ces dernières semaines, ces derniers jours.
20: C'est incroyable, c'est-à-dire que c'est ce qui bouleverse autant que le drame lui-même. Mais c'est bouleversant de voir, bon, évidemment, nos héros, nos pompiers d'abord, admiration infinie, ils ont tout donné, mais de voir ces agriculteurs en première ligne, les militaires, les voisins qui ouvrent leurs portes, les bénévoles, tous les acteurs locaux qui s'organisent tous en quelques heures. Et c'est vrai que tous ceux qui ont aidé chacun à sa manière, et c'est ce qui est beau, c'est que dans les moments les plus difficiles, bah ouais, si ça peut paraître, on n'est pas au pays des bisounours, mais c'est la réalité, c'est que la solidarité, c'est notre plus grande force. Et ça me met les poils, c'est super émouvant. Et ouais, comme quoi tout est possible. Et même ce concert qui est en train d'être monté comme ça en un temps record, tout est possible.
0: Bon, donc, à quoi il faut s'attendre pour le public ce soir-là? Ça va être finalement, malgré le drame, une très belle soirée qui va être placée sous le signe de la chanson.
20: Exactement, une soirée 100% live. Donc, bah, vous l'avez dit, en direct de l'Arca Arena de Bordeaux. Ce sera donc le 27 à 21h10 et ce sera aussi sur M6 et RTL, je le dis. Et c'est vrai que, bah, vous le disiez, Pascal Obispo, bien sûr, qui, en un temps record, appelle tout le monde et a même eu la délicatesse et la classe de m'appeler aussi, je le dis, je le souligne. Il est à l'initiative de cette soirée. Bah, vous avez donné les artistes, hein, Zazie, Renaud, Superbus, Benabar et tant d'autres, Jeanne Mage, Julien Clerc, Natacha Saint-Pierre. Et tout le monde répond présent immédiatement, bénévolement évidemment. Et c'est vrai que bah, il y aura encore d'autres belles surprises. Et les places se vendent en un temps record, c'est génial aussi. C'est vraiment la preuve que bah, voilà, les Français ont le cœur immense. Et bah, c'est vrai qu'il reste encore quelques places. Si vous voulez vivre ça avec nous à Bordeaux, bah, faites vite, dépêchez-vous. Et il y aura de l'émotion, ça c'est clair. Mais comme quoi, on peut être dans l'émotion, la solidarité. Et sans que ce soit grave non plus, on peut en faire une fête. Parce que la solidarité, bah ouais, ça se chante. Et c'est vrai que je leur dis, l'intégralité des bénéfices sera reversée à la Fondation de France. Et ouais, c'est cool qu'on soit tous ensemble. C'est beau, franchement, c'est beau.
0: Eh ben merci à vous Élodie Gossuin d'être présente pour ce concert et puis d'avoir été présente avec nous ce midi. Merci aux artistes qui s'engagent et donc la billetterie toujours ouverte, mais pour combien de temps? Ben, ça va dépendre de la rapidité des ventes. Arca Arena et donc le 27 août 21h10 sur RTL et sur M6 et à Bordeaux. Merci d'avoir été avec nous Élodie.
20: Bah, merci à vous et merci à RTL. Merci à tous. Ouais, belle journée. Rendez-vous le 27 pour faire la fête.
0: Merci. Allez, un peu de football pour terminer les suites de la crise qui secoue la FIFA. Son président Gianni Infantino, toujours sous le feu des critiques après son projet d'ouvrir l'instance mondiale à des investisseurs privés, projet annulé, des dirigeants politiques, des légendes du foot qui réclament son départ, mais Infantino s'accroche. Il a tenu une réunion de crise hier au Maroc à l'issue de laquelle il a reçu un communiqué de soutien. Bonjour Nicolas Georgerot.
1: Bonjour.
0: Acculé de toutes parts, Infantino semble avoir remporté une bataille, mais peut-être pas toute la guerre.
1: Oui, le patron de la FIFA a réussi à au moins écarter la menace interne. C'était le but de cette réunion montée hier à la va-vite à Rabat, au Maroc. L'administration de la Fédération internationale ne se retournera pas contre son dirigeant et c'est du donnant-donnant. Fini les initiatives personnelles d'Infantino. En échange de quoi, le conseil de direction a, je cite, assuré le plein soutien à Gianni Infantino en tant que seul responsable élu par les 211 associations. Ça ne veut pas dire que toute contestation est étouffée. L'UEFA, l'Europe, continue de faire le tour de ses alliés dans l'opposition. Le principal risque pour Infantino demeure un vote de défiance lors des prochaines semaines. Il faut qu'un cinquième des fédérations en fasse la demande écrite afin de réunir un congrès extraordinaire. Ce n'est pas encore le cas. Et l'issue du vote serait aléatoire car des confédérations comme l'Afrique, comme l'Amérique du Sud sont dans le camp toujours du président de la FIFA.
0: Merci Nicolas Georgerot du service sport de RTL.
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0: Allez, vous le savez, tout l'été, on vous emmène sur les sentiers de randonnée avec notre série La France en marchant, nos reporters qui ont sélectionné les plus beaux chemins. Cette semaine, on est toujours dans le Puy-de-Dôme avec Mathilde Piquet sur le GR441 qui fait le tour de la chaîne des Puys. Après Volvic, le Puy-de-Dôme et les Puys de la Vache et de la Solace, où est-ce que vous nous emmenez aujourd'hui, Mathilde?
21: J'ai pris un peu d'avance ce matin, j'ai déjà commencé à marcher. J'arrive au village de Solzay-le-Froid. J'ai vu il y a quelques kilomètres un panneau indiquant une ferme qui fabrique du Saint-Nectaire fermier au lait cru, s'il vous plaît.
22: Je retrouve Aurélie Chabot, installée ici depuis plus de 20 ans.
23: Là, on récupère le lait après la traite des vaches. On met de la présure. C'est une enzyme qui est prélevée dans la caillette des veaux. Déjà, au bout d'un quart d'heure, on voit que ça commence à coaguler. Alors là, on va les saler. On va les mettre après en chambre froide.
21: Oui, il fait froid.
23: On est à 10 degrés. On voit un peu l'évolution au fil de la pièce. On démarre avec des fromages très blancs et au fur et à mesure, la croûte se forme.
24: Ceux-là, ils ont été fabriqués la semaine dernière. Ceux-là, ils sont prêts à vendre. Ils ont eu 28 jours cette semaine.
21: Il n'y a pas 200 hectares qui se ressemblent.
24: Même dans une fabrication, le premier fromage et le dernier fromage qu'on fabrique n'est pas le même non plus.
21: Bon, j'ai dégusté un peu de 100 hectares. J'ai le ventre bien plein. Ça va être difficile de marcher et de faire les kilomètres aujourd'hui.
0: Bon, bah, bon courage Mathilde. D'ailleurs, vous êtes paresseuse. Vous avez décidé de faire porter votre sac carrément.
21: Je trouvais mon sac un petit peu trop lourd, le micro aussi. Alors j'ai décidé de faire tout porter avec un âne. Et je vais retrouver justement son propriétaire, Julien.
25: Donc moi c'est Julien, nous avons Paquito.
21: Il peut porter là jusqu'à combien de kilos à peu près?
25: 40 kilos.
21: Je peux mettre mon sac dans la sacoche?
25: Le micro aussi.
21: Super. Quand on est un peu fatigué, pouvoir poser le matériel, ah ben, c'est pas mal.
25: Oui. Paquito, marche. Voilà, il y a pas mal de parents qui cherchaient une solution pour repartir en itinérance. Et du coup, ils ont trouvé voilà, cette alternative avec les ânes. Le plaisir des enfants quand ils reviennent, quoi. C'était leurs meilleures vacances de toute leur vie, quoi.
3: Voilà. Ça s'appelle comment,
25: notre bonjour. Paquito.
3: Ah, Paquito. Il n'est pas très chargé, hein.
4: Alors moi, c'est Marion.
5: Et moi, c'est Isabelle.
4: On fait le tour de la chaîne des puits.
5: 6 jours.
6: Là, on est au combienième?
5: 3e. Et les deux premiers ont été très durs, surtout hier. Surtout le poids du sac qui est difficile. Allez, merci beaucoup.
6: Merci.
25: Au revoir. C'est direction Orcival.
0: Et merci beaucoup Mathilde, on vous retrouve demain pour la suite de ces randonnées. Coup d'œil sur vos conditions météo, Peggy Broche, les nuages qui arrivent au nord et une petite baisse des températures.
7: Oui, c'est vrai qu'on va conserver un ciel variable sur toutes les régions au nord de la Loire, entre la Bretagne, l'Île-de-France jusqu'au Grand Est, avec un peu de vent. Au sud, ce sera bien ensoleillé. Alors on a encore pas mal de nuages, mais ça se dégage au fil du temps. Là où on va conserver des nuages assez nombreux, ce sera au sud de la Garonne cet après-midi, au pied des Pyrénées, avec un risque d'averse orageuse sur les Pyrénées comme sur les Alpes du Sud et la Corse, et puis toujours un peu de mistral et tramontane, donc risque élevé même de feux de forêt. Je rappelle qu'il y a toujours 8 départements en vigilance orange canicule dans le sud-est. Et côté température, donc en effet, elles sont en baisse un peu partout. On est entre 20 et 25 degrés près de la Manche, on se rapproche des normales de saison sur le reste du pays, 25 à 30 degrés et encore jusqu'à 38 près de la Méditerranée.
0: Merci beaucoup Peggy, on fait un point sur vos conditions pour les prochains jours dans un instant, et dans un instant on se retrouve pour votre grand moment. Les auditeurs ont la parole, vous avez la parole, venez réagir à nos deux sujets du jour. L'augmentation, la hausse des prix des fruits et légumes, êtes-vous pour ou contre pour venir en aide aux agriculteurs? Et puis la question des couvre-feux pour les mineurs. À tout de suite.
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0: 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Il est 13h.
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0: Et oui, comme tous les midis, vous avez la parole au 3210 sur RTL, même l'été, surtout l'été, et toujours en direct. Et ça fait plaisir de vous accompagner pendant une partie de cet été. Dans un instant, on va parler des prix des fruits et légumes qui sont en hausse. La faute à la sécheresse, aux canicules, aux incendies. Et cet appel de certains producteurs à augmenter encore et davantage ses prix. Est-ce que vous êtes prêts? Une forme de souveraineté des prix des fruits et légumes. Venez nous le dire au 3210. On parlera aussi de ces arrêtés qui vise à interdire aux mineurs de moins de 16 ans d'être dans la rue après 23 heures, arrêtés, retoqués par des tribunaux. Est-ce que vous comprenez ces décisions? Est-ce que vous êtes favorable au couvre-feu pour les mineurs? Venez nous le dire là aussi au 3210. D'abord un rapide coup d'œil sur l'actualité du jour. Et d'abord la Corse et le parquet national antiterroriste qui ouvrent une enquête après la conférence de presse clandestine du FLNC, le Front de Libération Nationale Corse, groupuscule indépendantiste réapparu par la voix d'hommes cagoulés et armés qui rejettent le projet d'autonomie de l'île et menacent les non-corses venant s'y installer. L'enquête vise notamment une association de malfaiteurs en vue d'actes de terrorisme. En Gironde, le patron des pompiers monte au créneau. Nous n'avons jamais abandonné le Porge. Voilà ce que dit Marc Vermelan dans Sud-Ouest, alors que des habitants du village, le plus sinistré du département, s'estiment sacrifiés dans la lutte contre le méga-feu. Le directeur des pompiers qui dément tout favoritisme et toute pression. Et puis le Conseil constitutionnel qui valide la nouvelle loi de programmation militaire, un texte qui fixe une trajectoire de 436 milliards d'euros pour le budget des armées d'ici 2030. Il crée aussi un nouvel état d'alerte de sécurité nationale contestée par la gauche. La météo, Peggy, pour les prochains jours. Alors, on parlait de la grisaille qu'on a en ce moment dans le nord, des températures qui baissent. Bonne ou mauvaise nouvelle, la chaleur va s'accentuer dans les prochains jours.
7: Exactement. On a demain, c'est simple, un plein soleil pour tout le monde. Quasiment pas grand-chose à signaler. On aura encore Mistral et Tramontagne, donc ce qui est compliqué avec un risque de feu de forêt élevé. Risque d'averses orageuses l'après-midi sur les Alpes du Sud et la Corse avec des températures qui vont remonter par l'ouest. Alors, le matin, par contre, elles sont un peu fraîches, hein. On sera entre 9 et 15 degrés au nord, 15 à 19 quand même dans le sud, et encore chaud près de la Méditerranée, 23 à 25 degrés. Et les maximales remontent par l'ouest, 21 à 25 près de la Manche, 26 à 31 degrés sur le reste de la moitié nord, 32 à 35 degrés dans le sud, et des pointes à 36, 37 degrés près de la Méditerranée. Les températures vont continuer de grimper samedi. On attend de fortes chaleurs, notamment dans le sud et sur le centre-est du pays. Les températures vont grimper également au nord, tout ça sous un beau soleil. Et dimanche, encore une ambiance bien chaude avec une dégradation orageuse, alors qui va surtout concerner une bonne moitié sud. Mais les orages vont remonter, même s'ils seront moins marqués, vers les régions du nord également.
0: Merci beaucoup, Peggy.
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0: Les canicules, les sécheresses et les incendies qui ne vont pas être sans conséquences sur notre pouvoir d'achat. Pour les agriculteurs, vous le savez, l'été 2026 est synonyme de récoltes ravagées, de rendements en chute libre et forcément, ça se voit déjà sur les étals. Je ne sais pas si vous avez fait le test en ce moment, moi je ne comprenais pas jusqu'à ce que le service économie de RTL me l'explique, mais il y a de moins en moins de salades en sachet par exemple, bah oui, parce qu'en fait, avec la sécheresse, les productions sont mauvaises. Les tomates aussi ont parfois des mauvais calibres parce qu'il y a eu aussi, on parle beaucoup de la sécheresse, mais parfois des épisodes de grêle, d'orage. Bref, tous ces dérèglements climatiques qui ont un impact sur les rendements de nos agriculteurs et nos producteurs. Bonjour Mylène.
9: Oui, bonjour, vous m'entendez bien ?
0: On vous entend bien, vous êtes en voiture sur Quitte Main Libre, j'imagine ?
9: Voilà, c'est exactement ça, c'est pour ça.
0: On va voir. Alors vous nous appelez d'où, Mylène ?
9: Alors moi, je vous appelle d'Anglette. Anglette, c'est au Pays Basque, c'est-à-dire que Anglette se trouve entre Biarritz et Bayonne, tout simplement.
0: D'accord. Et vous êtes commercial en fruits et légumes, donc vous connaissez très bien le sujet. Voilà. Vous la voyez, cette hausse de prix, vous, en tant que commercial ?
9: Ah ben, tout à fait, tout à fait. Mais malheureusement, nous, en tant que grossistes, si vous voulez, on est obligés de suivre ces augmentations-là, parce que effectivement, nous, les producteurs de fruits et de légumes, ce sont nos partenaires. Si nous ne les avons pas, mon activité n'a pas lieu d'exister, si vous voulez.
0: Donc, et comment nous, ça se passe ? Parce que vous, en fait, vous travaillez directement avec les agriculteurs, vous achetez en gros, et après, vous allez revendre derrière à des supermarchés, à des supérettes.
9: Alors nous, voilà, nous, notre activité à nous, si vous voulez, avant j'ai travaillé pour un groupe effectivement qui faisait de la GMS, c'est-à-dire la grande moyenne surface, ainsi que de la collectivité et de la restauration RHD, c'est-à-dire hors domicile. Là actuellement je travaille pour une structure plus petite, certes, mais qui est tout aussi qui peaufine au niveau de ses achats. Et effectivement, il y a certains producteurs avec qui nous travaillons en direct. Nous travaillons aussi en direct avec des coopératives, puisque c'est le meilleur moyen pour avoir des prix au bord de la palette. Parce que pour nous, ce qui nous coûte aussi cher, il faut penser que nous aussi, derrière, on a un prix, donc le prix qu'on va donner à l'agriculteur, qui est tout à fait logique, mais derrière, on a le prix qu'on va devoir faire avec le transport en plus. Ouais. Et le transport, ça prend une grande part dans le prix que le consommateur va avoir.
0: Et avec la hausse aussi des prix du pétrole, tout le contexte de la guerre, du détroit d'Hormuz, ça augmente. Et il y a votre petite marge aussi en tant que grossiste, il faut bien que vous viviez.
9: Si vous voulez, l'avantage, c'est que nous avons un des métiers qui sont peut-être pas aussi durs que les uns que les autres, mais quand même contraignants. Moi, par exemple, je commence à 4h du matin.
0: Ah oui. Donc là, vous êtes sur le retour, vous avez fini la journée.
9: Voilà. Moi, j'ai fini à midi. Là, je m'en vais à un autre rendez-vous, mais je commence à 4h, voire 5h du matin, parce que c'est là où tous les camions arrivent, etc. Et ce matin, justement, quand je suis allée dans le bureau de mon boss, et c'est en rentrant dans son bureau que je l'ai entendu, il était en conversation avec un producteur, où le producteur était... Ils sont désolés. Le truc, c'est ça, c'est que c'est pas de gaieté de cœur qu'ils mettent des prix hauts. Eux aussi, ils sont désolés, parce qu'ils n'ont pas la marchandise, parce qu'ils peuvent pas fournir. Donc, voilà. Et à chaque fois, eux, ils ont quand même des marges à respecter et surtout des coûts qui sont assez importants. Et plus peut-être qu'en Espagne, mais c'est ça le truc, c'est que voilà, c'est pas de gaieté de cœur qu'ils vont vous mettre un euro supplémentaire s'ils vont appuyer avec le crayon, on va dire. Ouais. C'est parce que eux aussi, bah, derrière, il faut qu'ils survivent. Et je suis désolée, mais à l'heure actuelle, il faut qu'on continue à maintenir cette. On a la chance d'avoir une agriculture magnifique. Moi, j'encourage les gens, s'ils le peuvent, bien sûr, à aller sur les marchés le samedi matin. Je pense que parfois, il vaudrait mieux, plutôt que de mettre 15 euros dans une livraison de nourriture à domicile, peut-être mettre 15 euros facilement en allant chez un primeur ou sur le marché.
0: Merci, voilà. Mylène, d'avoir été avec nous. Prudence sur la route. Vous étiez en kit main libre, donc ça va, mais bon, c'est pas les conditions idéales, mais votre témoignage était très précieux. Oui, Mylène.
9: Je voudrais juste profiter de deux minutes pour envoyer le bonjour à ma fille que j'aime par-dessus tout et aussi aux équipes de Raf Streamer qui m'ont accueilli donc depuis déjà un mois et demi.
0: Et ben le message est passé. Voilà. Merci Mylène, c'est la dédicace du midi. Merci d'avoir été avec nous ce midi. On prend Cyril de Langres. Bonjour Cyril.
10: Bonjour.
0: Bon, il paraît, je lis que c'est un jour un peu particulier pour vous aujourd'hui.
10: Oui, un petit peu.
0: Bon anniversaire.
10: Merci.
0: Merci beaucoup. Voilà, on est dans les annonces perso, mais bon, bah voilà. Ouais. Quel âge ça vous fait du coup?
10: 44.
0: 44 ans. Et vous êtes agriculteur. Qu'est-ce que vous produisez?
10: Je suis maraîcher, arboriculteur et céréalier.
0: D'accord.
10: En Haute-Marne, on n'a jamais vécu ça. Ça fait qu'un an que je suis installé. Je pense que je vais récolter pas 30% de ce que je récolte d'habitude.
0: Et qu'est-ce qui aujourd'hui, est le plus dommagé aujourd'hui? Pas de carottes, ouais.
10: En maraîchage, le maraîchage est terrible.
0: Ouais. Parce que vous, normalement, vous deviez récolter quoi?
10: Bah, normalement, carottes, oignons, échalotes, pommes de terre, en pommes, c'est tout petit, ça tombe avec les canicules. On nous annonce encore une canicule la semaine prochaine. Donc, on est
0: complètement... Et là, vous dites que vous n'avez pas de carottes du tout cette année?
10: Ah non, j'aurais pas de carottes, j'aurais pas d'oignons, j'aurais pas d'échalotes. En pommes de terre, c'est... Pour l'instant, s'il pleut, mais ils annoncent pas d'eau du mois d'août, donc ça sera catastrophique.
0: Ouais.
10: J'ai pas de moyen d'irrigation, je ne peux pas prendre sur l'eau potable parce qu'on me l'interdit.
0: Ouais.
10: Pour l'instant, on n'a pas le droit de faire de bassines, alors qu'on a de l'eau qui coule tout l'hiver.
0: Ouais. Bah, vous aimeriez ça, et ça va être quoi l'impact pour vous? Ça veut dire que là, vous allez avoir une perte de chèvre?
10: Non, je suis en train de chercher un travail à l'extérieur.
0: D'accord, ah, carrément.
10: Pour pouvoir faire vivre ma famille.
0: Ah ouais. Parce que aujourd'hui, vous pensez que vous n'allez plus pouvoir vivre de votre activité, quoi.
10: Ah bon, aujourd'hui, de toute façon, c'est sûr, je n'arriverai pas à en vivre. Non, c'est pas possible.
0: Et quand vous entendez qu'il faut augmenter les prix, est-ce que vous, si on augmente les prix que payent les consommateurs,
10: c'est ce que vous avez? Je suis pas spécialement d'accord là-dessus, parce que si le consommateur n'est pas capable de le payer, le prix, il n'achètera pas. Donc, qu'est-ce qu'il fera? Il n'achètera pas, et puis on part dans une impasse, de toute façon.
0: Ouais.
10: Et on peut pas acheter ou de la tomate ou une salade, moi ma mère est dans le sud, mes parents sont dans le sud, ils achètent des kilos de tomates à 8 euros. Non mais c'est pas possible, je veux dire.
0: Mais là, ce qui est le paradoxe, c'est qu'avec le marché mondial qu'on a, même si vous n'arrivez pas à produire des carottes, on trouvera toujours des carottes dans un autre pays.
10: Oui, parce qu'on va l'importer, mais parce que oui, on est... Aujourd'hui, moi, j'aurais moyen de faire une bassine, tout ça. Il y a plein de choses, mais on est trop, dans les papiers. C'est la France, les papiers, l'administratif.
0: Les normes.
10: Toujours et encore. Les normes, toujours, voilà. Mais aujourd'hui, faire une bassine, ça me dérangerait pas, mais on n'a pas le droit.
0: Et vous avez le sentiment d'être entendu, d'être écouté par les politiques? Il y a une loi d'urgence agricole qui est passée.
10: Pas du tout.
0: Ouais.
10: Alors non. Autant que les syndicats, que les élus, que tout ça, des élus se sont déplacés. Moi, j'avais un projet sur mon verger en pommes pour mettre des ombrières photovoltaïques pour protéger les arbres. Il m'a été refusé parce que on n'est pas capable de recevoir le courant sur nos lignes.
0: Donc il y a le poids des normes. Restez avec nous Cyril, on va marquer une courte pause dans RTL Midi, les auditeurs ont la parole. On va revenir dans un instant pour continuer donc à parler, c'est très précieux. On vous garde Cyril, parce que c'est la situation que vous vivez, ces sécheresses, ces canicules, ces incendies parfois aussi, qui impactent les productions. Vous nous le dites, une situation qui n'est pas tenable. Et vous, est-ce que vous êtes prêt à faire, disons, un effort, c'est-à-dire à payer parfois plus cher vos fruits, vos légumes, pour venir en aide aux producteurs, aux agriculteurs comme Cyril? Venez nous le dire au 3210, à tout de suite.
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0: Eh oui, 13h14 sur RTL, vous avez la parole. On est ensemble jusqu'à 13h30 pour continuer à débattre, à parler de l'actualité. On parle de ces hausses de prix des fruits et légumes. On parlera dans un instant des couvre-feux aussi pour les mineurs de moins de 16 ans, retoqués par la justice dans certaines villes. Cyril, je vous reprends à l'antenne, on était avec vous. Je rappelle que vous êtes agriculteur, maraîcher. Vous nous dites que votre production, elle va être catastrophique. 30% de ce que vous avez l'habitude de faire. Aujourd'hui, vous arrivez à vendre tout ce que vous produisez quand même ou il y a une difficulté?
18: Je fais de la vente en direct et puis je fournis des collèges de Haute-Marne.
0: D'accord. Donc tout ce que vous produisez, vous arrivez en tout cas à le vendre?
18: À 30 km aux alentours, oui.
0: D'accord. Bon. Et c'est quoi vos espoirs pour la suite? C'est que la loi change?
18: J'en ai plus. C'est bien ça le problème.
0: Ouais.
18: J'en ai plus.
0: Et l'exploitation, vous comptez quand même la garder ou vous hésitez peut-être même à complètement arrêter?
18: Aujourd'hui, je vais aller travailler à l'extérieur pour essayer de la faire perdurer,
0: ouais.
18: Pour trouver une solution, pour faire vivre ma famille. Et puis,
0: Ouais,
18: aujourd'hui, c'est un jour, demain, ça sera un autre, on ne sait pas.
0: Et vous touchez des aides? Vous avez quand même de l'argent qui vient en compensation?
18: Pour l'instant, non.
0: Ouais. Ouais. Je pense que ce que vous nous racontez peut toucher certains auditeurs. Cyril, si on veut venir vous acheter des fruits et des légumes, vous êtes à Langres, c'est ça? On vous trouve facilement?
18: Oui, mais le problème, j'ai pas de production cette année.
0: Ah, et là, vous avez rien. D'accord. Donc là, c'est vraiment compliqué. Ah, ouais. Compliqué. On va prendre avec nous en ligne Béatrice. Bonjour Béatrice.
19: Bonjour.
0: Vous êtes retraitée. Bon, j'imagine que comme nous, le témoignage de Cyril, ça vous touche, quoi, cette réalité vécue par nos agriculteurs?
19: Ah, complètement. Les agriculteurs, c'est quand même la source de nos... c'est la richesse de la France. On les a mis en avant beaucoup pendant la période du Covid. Après, on les a un petit peu oubliés, beaucoup même, comme les soignants et autres. Et puis là, j'entends des normes européennes qui leur permettent pas de faire de la récupération d'eau pour pouvoir arroser leur production. C'est une honte. C'est quand même assez honteux. Alors oui, pourquoi pas augmenter les prix, mais allons acheter directement chez ces maraîchers-là, chez les producteurs de produits. Il y a des marchés partout en France. Dans le moindre petit village, vous avez des marchés où il y a des producteurs. Et là, vous payez le prix directement aux producteurs, sans intermédiaire. Mmh. Parce que Mylène était en ligne tout à l'heure. C'est vrai, c'est un emploi. Je reconnais tout ça.
0: Mais grossiste, elle était grossiste, Mylène.
19: Oui, grossiste. Mais c'est un intermédiaire entre le producteur. Il y en a peut-être plusieurs, même des intermédiaires entre les producteurs la vente finale en hypermarché. Mmh. Si déjà les Français arrêtaient d'acheter des fruits et des légumes en hypermarché, ils achèteraient aux producteurs en direct. Beaucoup de producteurs font de la vente en direct. Beaucoup, beaucoup, beaucoup. Moi, je vois dans mon petit village, on a un producteur, il fait à la fois le marché et il a ouvert un magasin directement. Et là, on trouve la production. Alors oui, en ce moment, il y a un peu moins de salades, c'est vrai. Bon, bah tant pis, on mange des salades de tomates, on fait autre chose. Mais jamais je n'irai acheter une salade en sachet. Pour moi, c'est une aberration.
0: C'est une hérésie. En fait. Et Béatrice, est-ce que vous pensez qu'il y a aussi une question de l'origine des produits et des fruits et légumes qu'on va prendre ? Par exemple, vous voyez, Cyril, il nous dit que du côté de Langres, bon, bah, il n'arrive pas à produire des carottes. Pourtant, dans les supermarchés, il y aura des carottes qui peuvent venir de tout un tas de pays européens. Est-ce que pour vous, c'est aussi notre devoir de citoyen de ne pas acheter d'ailleurs ?
19: Tout à fait, tout à fait. Et ça sera pareil pour la viande, quand ça va arriver du Brésil, à chaque Français d'aller chez son petit boucher et de lui demander, si ce n'est pas affiché malgré les obligations, mais de bien se renseigner d'où vient la production. On a quand même aussi bien des productions de poulet, de vaches et autres partout en France, dans toutes les régions. On peut s'alimenter sans acheter des produits qui viennent hors Europe.
0: Et vous, en faisant ça, en allant voir directement les producteurs, les commerçants locaux, ça représente pas un coût trop important dans votre budget, Béatrice ?
19: Eh bien non, justement. Parce que l'autre jour, il n'y a pas si longtemps que ça, j'ai entendu la publicité d'un discounter sur un concombre. Parce que c'est vrai que les salades, les concombres, c'est des produits de base, ok, pour l'été. Le produit, il faisait la publicité à un produit qui était à 99 centimes. Ok, pas cher. Eh bien moi, chez mon petit maraîcher, il était à 79 centimes.
0: Ah ouais. Donc parfois, il y a des bons plans, quoi. Il y a des bons plans.
19: Mais tout à fait. Mais parce qu'ils le vendent au bon prix. Je pense pas que ces gens ils font pas forcément de promos aussi. Ils vont vous faire des promos quand il y a plus de fraises ou de tomates en fin de saison pour pouvoir faire des confitures ou des conserves. Ouais. Mais la salade actuellement, autre hypermarché, 1,85 chez mon producteur, 1 euro.
0: Ouais. Voilà. On va prendre Béatrice Jean-Michel, si vous voulez bien, qui est avec nous aussi. Oui. Bonjour Jean-Michel.
2: Oui, bonjour Guillaume.
0: Vous nous appelez de Nouvelle-Aquitaine, vous êtes ancien agriculteur. Comment vous réagissez à tout ce qu'on entend, à la fois ce cri du cœur de Cyril qui n'arrive plus à produire, et puis Béatrice qui dit, oui, il faut une forme de souveraineté dans nos achats de fruits et légumes.
2: Alors, les deux sont liés. La souveraineté, ça sous-entend qu'on a la capacité à produire. Cyril a très bien décrit le problème. Le manque d'eau crée une pénurie qui fait monter les prix dont même Cyril ne peut pas profiter, puisque lui, il ne peut pas produire tout simplement parce qu'on manque d'eau. Pour que vous compreniez bien de quoi je parle, j'habite à 30 km de Sainte-Soline.
0: Oui.
2: Ok. Où il y a des gens qui sont venus empêcher des agriculteurs de stocker de l'eau pour justement en avoir en ce moment. Voilà. Alors, on appelle ça comme on veut, une méga-bassine, une retenue. Un endroit dans lequel on met de l'eau quand il pleut beaucoup pour en avoir quand il ne pleut pas. Comprenez bien que la situation de Cyril, s'il avait de l'eau et s'il pouvait, avec cette eau, produire beaucoup de carottes, il serait pas obligé d'aller chercher du boulot à l'extérieur. Le chiffre d'affaires d'une petite entreprise agricole comme celle de Cyril, comme d'une grande entreprise, c'est un volume de production des kilos de carottes multiplié par un prix. Le problème en ce moment, c'est que Cyril, le prix des carottes peut être à 30-40 euros. Si Cyril ne peut pas produire tout simplement parce qu'on ne manque pas d'eau, eh ben ça sert à rien. Donc le premier problème de Cyril, c'est d'avoir de l'eau. Et à partir du moment où Cyril aura de l'eau, il pourra produire suffisamment de carottes et d'autres choses.
0: Et la difficulté, Jean-Michel, sur ces projets de méga-bassines, c'est que les opposants disent « Oui, mais on va pomper les nappes phréatiques l'hiver. » Donc, en fait, on aggrave le problème de sécheresse et des effets en cascade.
2: Les nappes phréatiques, elles se remplissent l'hiver. Et donc, si on ne peut pas pomper de l'eau l'hiver, vous vous souvenez, l'hiver dernier, il y avait des inondations partout. Le principe des retenues de substitution que qualifiées de méga-bassines, c'est que souvent c'est construit sur des terrains qui sont assez perméables, dans lesquels il y a des nappes phréatiques. Donc, si la rivière est trop loin, vous comprenez bien que l'énergie à consacrer pour remplir la retenue, il est beaucoup plus important que pomper dans des nappes phréatiques, d'autant plus que dans ces situations-là, les forages existent déjà, puisque les agriculteurs irriguent. Mais détacher le besoin en eau de la production agricole, c'est méconnaître la situation de l'agriculture, qui est une unité de production de biens nécessaires, l'alimentation, mais qui n'a pas de toit, donc qui subit le climat.
0: Merci beaucoup Jean-Michel d'avoir été avec nous. Merci Béatrice Mylène qui était là tout à l'heure. Et puis un grand merci Cyril, plein de courage. Bah voilà, on vous envoie de la force. C'est tout ce qu'on peut faire à notre petite échelle. Oui, allez-y, bien sûr.
18: Je voulais juste dire que en fait, moi, c'est pas un forage, ça serait que des eaux de pluie qui seraient stockées durant l'hiver.
0: Ouais.
18: On est capable, avec des eaux de bâtiment, des eaux plus ou moins du village à côté, qui a une grande ressource en eau, qu'on pourrait faire quelque chose de bien. Et les élus nous écoutent pas, c'est tout.
0: Voilà, message passé donc du côté de Langres. Plein de courage Cyril, merci à vous. On marque une courte pause, dans un instant on va parler de cette petite polémique, grosse polémique même, autour des couvre-feux pour les mineurs de moins de 16 ans, retoquée par la justice. À tout de suite.

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7: 13h24 sur RTL, et ben oui, comme tous les midis, vous avez la parole en direct au 32-10. Et cette question épineuse, peut-on interdire aux mineurs de sortir le soir et limiter les rassemblements la nuit? Eh bien la justice a tranché dans la Loire et a répondu non. Plusieurs communes avaient instauré un couvre-feu pour les moins de 16 ans après 23h et interdit les regroupements de plus de deux personnes troublant l'ordre public, retoqué par le tribunal administratif. Bonjour Mireille.
8: Oui, bonjour.
7: Vous habitez Metz, vous avez 58 ans, responsable formation. Qu'est-ce que ça vous évoque, vous, le fait qu'on dise non, les couvre-feux, c'est niette, on n'a pas le droit de les mettre en place. Qu'est-ce que vous vous dites ?
8: Bah, je me dis qu'on ne peut pas avoir le beurre et l'argent du beurre. On n'arrête pas de dire qu'il y a plein de jeunes qui traînent dehors, ce qui est potentiellement vrai, alors ça dépend des endroits. Mmh. Et clairement, en dessous de 15 ans ou à 15 ans... Objectivement, alors je vais faire vieux jeu, hein, mais je suis pas convaincue que les jeunes soient censés être dehors sans que les parents sachent où ils sont. Ouais. Et ça, c'est voilà, c'est l'éducation que j'ai eue. Mais en tout cas, on peut pas demander d'un côté, il faut que les jeunes soient responsables machin. On peut pas dire, on prône la sécurité, on fait ce qu'il faut pour que ça n'arrive plus, et en parallèle dire ah ben non, on peut pas interdire les jeunes de sortir. Alors certes, hein, ça réglera pas tout, et c'est dramatique d'en arriver là. Mais à un moment donné, il faut bien commencer et prendre le problème par un bout et dire, on va tenter, ça marchera peut-être, ou en tout cas, ça calmera un peu le jeu, que dire, non, en fin de compte, on fait rien, on laisse, ils ont le droit de faire ce qu'ils veulent. Et après dire, ils ont mis le feu, on a trouvé des jeunes de 13 ou 14 ans qui ont mis le feu à une salle des fêtes, et je trouve encore une fois que c'est dramatique, parce que je pense qu'il y a plein de jeunes qui font rien et qui demandent juste à sortir entre copains le soir, en plus c'est les vacances.
7: Ouais.
8: Mais à un moment donné, il faut bien prendre le problème à bras le corps et dire on fait quelque chose. Mmh. Et on arrête de laisser tout partir à volo et dire ça va pas. Voilà.
7: Et quand vous entendez que le tribunal dit qu'il y a un doute sérieux sur la légalité, que c'est des mesures disproportionnées, qu'est-ce que vous vous dites ?
8: Alors effectivement, le problème c'est que la loi elle s'applique à tout le monde et si la loi dit on n'a pas le droit de faire ça, on est coincé.
7: Ouais.
8: Ce qui veut dire qu'il faut peut-être changer certains éléments de loi. Et est-ce que c'est disproportionné vu ce qui se passe actuellement? Je suis pas convaincue parce qu'on voit bien ce qui se passe. Enfin, ça part en vrille dans tous les sens. Il y a plein de jeunes et on se rend compte que c'est de plus en plus jeunes qui font quand même des actes qui sont quand même gravissimes pour certains. Hein, où il y a des fois même des blessés voire des morts. Ben, je me dis à un moment donné, peut-être faut changer la loi. Mmh. Et je suis pas pour un état
7: restrictif. Qui soit trop présent, ouais. Mais en même temps, il faut des solutions, c'est ce que vous dites. On va écouter Thierry, restez avec nous, Mireille, très intéressant ce que vous dites. Bonjour Thierry. Ah, Thierry, est-ce que vous êtes avec nous de La Rochefoucauld? Thierry, je crois qu'on vous entend. Bonjour Thierry. Eh ben, on a un petit souci.
9: Allô,
7: allô. On vous entend, Thierry.
9: Oui, je vous entendais bien, moi. Bonjour Guillaume, bonjour Mireille, bonjour aux auditeurs.
7: On a eu un petit souci technique, mais bon, on vous a, c'est l'essentiel. Le couvre-feu, vous êtes pour ou vous êtes contre pour les mineurs de moins de 16 ans le soir?
9: Ni pour ni contre. Peut-on oui, doit-on non? À un moment, je pense pas que ce soit des jeunes isolés. Ils ont tous, à minima, un parent. Et au mieux deux. Comme Mireille, certainement, parce qu'on est à peu près de la même génération, on a eu cet âge-là. Je suis sorti le soir sur tour d'été jusqu'à 10h, 11h, minuit, 1h du matin, peu importe. On profitait avec les copains, on refaisait le monde, on vivait notre adolescence. Et si on faisait un petit peu de bruit, un adulte sortait par la fenêtre, disait « Oh, les jeunes, vous pouvez faire moins de bruit ?» Alors, 9 fois sur 10, on se taisait et on disait rien.
7: Ouais.
9: suffit que des fois, parce que quand on est ado, on n'est pas très intelligent des fois, on répondait un petit peu, autant vous dire que le lendemain c'était réglé, parce que la personne était allée voir nos parents, et on passait à l'étape suivante, et on nous expliquait comment ça se passait. Ouais. Ça s'appelle simplement, ça porte un nom, ça s'appelle le respect.
2: Et ça, ça marche encore, vous pensez?
9: Non, alors je vais vous dire pourquoi ça marche pas. À mon avis, ça n'engage que moi ce que je dis, dès la maternelle, c'est-à-dire un enfant à 3 ans quand il arrive en maternelle, il n'a déjà jamais eu de barrière chez lui, à domicile. Et si en plus les institutrices ou instituteurs veulent mettre des barrières, vous avez les parents qui arrivent et qui leur disent et qui vont contre. Donc dès l'âge de 3 ans, l'enfant a une certaine protection de ses parents et a une certaine liberté sans barrière. Donc ben, quand il arrive à 14 ans, qu'est-ce que vous voulez faire?
2: Et donc le couvre-feu pour vous, c'est pas une bonne idée justement face à justement ces parents permissifs parfois?
9: Non, parce que ça sert à rien, parce que vous allez embarquer un gamin de 14 ans qui fait, en plus c'est 5% qui pousse sa vie de 95%, vous allez embarquer par la police municipale, les parents ils vont venir, ils vont vous faire un scandale.
2: Et alors on fait quoi Thierry concrètement? Comment on rétablit un peu l'ordre le soir?
9: Et ben on tape sur les parents, ça veut dire que le gamin il est dehors, on prend pas l'enfant, on va directement aux parents, parce qu'il a un nom, un prénom, et on leur met 150, 200, 300 balles d'amende. Et au bout d'un moment, s'il y a que ça qui marche, de toute façon, dans ce pays, il faut arrêter l'histoire de la prévention, de discuter. Non, on discute pas. On peut pas discuter avec des gens qui veulent rien entendre.
2: Donc pour vous, la question, c'est l'autorité parentale et c'est le parent qui est en difficulté.
9: Mais c'est la base. L'autorité en général et en premier lieu, celle des parents.
2: Merci Thierry, merci Mireille d'avoir été avec nous pour débattre sur ce sujet. Voilà des pistes. Les parents d'abord. Merci à tous les deux. Merci à tous ceux qui nous ont appelés ce midi au 32-10. Vous savez quoi? On se retrouve demain, midi 30, 13h30 pour les auditeurs. On l'a parole RTL Midi, vous avez la parole sur RTL, votre antenne tout de suite, et ben vous continuez à prendre la parole et à écouter nos beaux récits RTL raconte avec vous, Bérénice Bourgueil. Bonjour Bérénice.
10: Mais bonjour Guillaume. Guillaume, vous aimez chanter?
2: Ah oui, beaucoup. Oui. Faux, mais beaucoup.
10: Ah oui, ben ça c'est très bien.
2: Qu'est-ce qu'on va chanter ensemble?
10: On va parler notamment à 15h dans notre série musicale, on continuera de parler de Prince.
2: Ah oui. Je ne chanterai pas, je n'ai pas le droit. Ça m'est interdit, c'est contractuel, hein,
10: contractuel,
2: vous savez.
10: Ouais.
2: Ils ont fait un essai, ils ont dit peut-être qu'on peut essayer d'avoir des journalistes chanteurs. J'ai passé le test, ouais. Ça ne va pas du tout. Donc je vais vous laisser cet honneur, Bérénice.
10: Bon, je vous fais un petit kiss quand même. Merci Guillaume.
2: À demain.
10: À demain.
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10: Bienvenue sur RTL, si vous venez de nous rejoindre. RTL raconte effectivement l'émission consacrée au plus beau récit RTL. On se retrouve tous les jours, 13h30, 15h30, et quand je dis tous les jours, samedi, dimanche compris. On vous l'a dit, Prince, ce sera pour la dernière partie de notre émission, avec ce feuilleton musical en compagnie de Vincent Parisot. Mais avant cela, notre feuilleton Icône 80, toujours avec Patrick Sabatier, un nouvel épisode de notre série Incroyable Construction de Gustave Eiffel en compagnie de Samuel Goldschmidt. Mais on débute cette émission avec le grand récit d'André Dussollier. Soyez très attentifs, soyez bien à l'écoute. Il y aura peut-être des questions et certainement des cadeaux pour vous. L'épisode de ce jour est consacré à la princesse du peuple, celle qui a conquis le cœur du monde entier, évidemment. Vous avez son nom, Lady Di, Diana, la princesse Diana. Presse à scandale, paparazzade. Chaque geste qu'elle fait est scruté à la louche. D'ailleurs, c'est cette surveillance constante qui va finir par la tuer. Si cela fait déjà un moment que son divorce avec Charles a été prononcé, Diana n'a jamais retrouvé la paix en amour, jusqu'au jour où Dodi Al-Fayed entre dans sa vie pour en sortir aussitôt. Mais on va le voir, cela ne sera pas par manque d'amour. Retour donc sur cet été 1997, celui où tout va basculer pour la princesse de Galles. C'est donc maintenant dans le grand récit avec André Dussollier.
12: Nous sommes le 7 août 1997. Il est 7h du matin à Londres. Jour ordinaire dans la capitale britannique. Dans les kiosques de Fleet Street, les vendeurs déballent les piles de journaux fraîchement livrés. Les banquiers de la City ajustent leurs cravates. Les pigeons de Trafalgar Square attendent les touristes. Personne ne se doute que ce matin banal va devenir historique. Dans le quartier de Chelsea, Margaret, infirmière, se dirige vers l'hôpital. Elle passe devant le marchand de journaux du coin et s'arrête net devant la une du Sunday Mirror. Là, en première page, en couleur et en grand format, Lady Di embrassant un homme sur le pont d'un yacht. Pas n'importe quel homme. Dodi Al-Fayed, le fils du sulfureux propriétaire des magasins Harrods. Un baiser en pleine lumière, sans équivoque. Oh my God! Dans toute l'Angleterre, la même scène se répète. Les gens s'arrêtent devant les kiosques, incrédules. Diana, leur princesse, embrasse passionnément un playboy égyptien. C'est une bombe. À la rédaction du Sunday Mirror, c'est l'euphorie. Les ventes explosent. Dès 9h, il faut réimprimer. Les télévisions interrompent leur programme. L'Angleterre entière veut donner son avis. Au 10 Downing Street,

0: Je vois, dit-elle simplement. Dans sa chambre, le prince Charles est au téléphone avec Camilla. As-tu vu ? Il a vu. Il raccroche, s'assoit sur le lit et, étrangement, ressent presque de l'empathie pour la mère de ses enfants. Il sait ce que c'est que d'aimer quelqu'un que la famille n'approuve pas. Ses fils découvrent aussi la photo. William comprend immédiatement. Il froisse le journal, le jette. Harry ne comprend pas tout. C'est qui ce type ? Il aimait bien Asnath, le docteur qui venait parfois à la maison. La matinée avance et l'Angleterre se divise. Les uns défendent Diana, elle a le droit d'être heureuse, les autres la condamnent. Il faut penser aux enfants, à la monarchie. Le Daily Mail titre « La goutte d'eau ». Après l'interview à Martine Béchir, après le livre d'Andrew Morton, la voilà qui s'affiche avec le fils de Mohamed Al-Fayed, persona non grata dans les cercles du pouvoir britannique. Une provocation plus. Ce que personne ne sait, c'est que Diana aurait elle-même orchestré cette fuite en contactant Jason Fraser, un photographe qu'elle connaît. Elle lui aurait promis une surprise au large de la Sardaigne. Et c'est l'Italien Mario Brenna qui prendra la photo. Le coup du siècle, mais à quel prix ? Car à partir de ce moment, la machine médiatique s'emballe. Les paparazzis comprennent que Diana est de nouveau chassable. Fini le respect post-divorce avec le prince Charles. Elle s'expose, ils l'exposeront. Les agences photos du monde entier envoient leurs meilleurs éléments sur les traces du couple. Où qu'ils aillent, ils seront suivis. Ce soir-là, Diana regarde les informations avec un mélange de satisfaction et de dégoût. Elle devrait être comblée. Son visage est partout, le monde entier parle d'elle, Asnath verra, Charles verra. Mais au fond, elle sait qu'elle vient de commettre une erreur. En donnant aux journalistes ce qu'ils voulaient, elle leur a donné envie d'en avoir plus, toujours plus, jusqu'à ne plus s'arrêter. Elle a voulu cette attention. Maintenant qu'elle l'a, elle étouffe. Pour comprendre comment la princesse de Galles en est arrivée là, à orchestrer sa propre mise en scène médiatique, à jouer avec le feu qui finira par la consumer, il faut remonter à un matin de juin 1997 dans son appartement de Kensington. Dehors, Londres s'éveille sous la pluie. Elle vient de raccrocher le téléphone. Asnath Khan, l'homme qu'elle aime, vient de mettre fin à leur relation. Elle reste là, debout dans son salon, incapable de bouger. Asnath représentait tout ce qu'elle avait toujours cherché. La normalité, la simplicité, l'amour vrai. Elle y croyait. Pendant 2 ans, elle a vécu une passion clandestine avec ce chirurgien cardiaque d'origine pakistanaise. Elle s'est glissée incognito dans son petit appartement de Chelsea. Elle a poussé des caddies dans les supermarchés Tesco, a rêvé de l'épouser, d'avoir un enfant avec lui. Elle l'a toujours dit, « Je suis mon cœur, pas ma tête. » Mais Asnath savait que c'était impossible. Comment continuer à opérer des cœurs quand les paparazzis campent devant l'hôpital ? Quant à Diana, elle ne pourra jamais renoncer complètement au projecteur. C'est sa drogue, son oxygène. Elle peut jouer à la femme simple, mais au fond, elle a besoin d'être Diana, l'icône. La rupture était inévitable. Asnath dira plus tard qu'il l'a quittée pour la sauver d'elle-même. Mais Diana ne veut pas être sauvée. Elle veut être aimée. Et puisque l'amour vrai lui échappe, elle va se contenter de substitut. C'est ainsi qu'elle accepte l'invitation de Mohamed Al-Fayed pour l'été. Le milliardaire égyptien la courtise depuis des années. Pas pour lui, il est marié. Non, pour son fils Dodi, un producteur de cinéma. Diana sait que l'homme utilise sa proximité avec elle pour redorer son blason. Mais elle a besoin de quitter Londres et ses souvenirs. Fuir encore une fois, comme elle fuit depuis ce mariage de conte de fées avec le prince Charles qui s'est mué en cauchemar.
1: La suite dans quelques instants.

0: Instant avec, si vous êtes attentif, la réponse à cette question. Mais peut-être que vous l'avez déjà, cette réponse. Comment s'appelait le yacht à bord duquel ont été réalisés ces célèbres clichés de Lady Di durant l'été 1997? 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Alors, rassurez-vous, vous avez le temps. 3210, vous pouvez appeler maintenant si vous avez la réponse ou attendre la suite qui sera juste après la pause. Diana va donc accepter l'invitation de Mohamed Al-Fayed dans le sud de la France. C'est à ce moment-là que son fils, Dodi Al-Fayed, et la princesse vont se rapprocher. Diana cherche de la compagnie et surtout, elle cherche à tromper son chagrin. Cette relation, qui n'est pas le reflet de l'amour véritable, va pourtant être le dernier qu'elle va connaître. Ce sera donc la suite de ce grand récit juste après la pause.
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0: Et de retour dans RTL raconte en direct jusqu'à 15h30, le grand récit signé André Dussolier. Aznat, le célèbre médecin avec qui Diana entretient une relation, vient tout juste de la quitter. Les paparazzi ont empiété tellement sur son quotidien qu'il a préféré couper court à sa relation avec la princesse. Elle, en revanche, elle a besoin d'avoir les yeux rivés sur elle. Et pour effacer cet énième chagrin d'amour, elle va accepter de quitter Londres pour s'octroyer quelques vacances.
7: Le 11 juillet, elle monte dans l'avion privé des Al-Fayed avec William et Harry. Les garçons sont excités à l'idée de passer des vacances au soleil et Diana sourit. Car pour eux, elle sourit toujours. Mais derrière ses lunettes noires, ses yeux sont rougis. Elle n'a presque pas dormi depuis la rupture. L'anorexie, son vieux démon, est revenue et son corps s'amenuise. La villa des Al-Fayed, le castel Sainte-Thérèse à Saint-Tropez, est un paradis sur terre. Les garçons plongent aussitôt dans la piscine, tandis que Diana s'installe sur une chaise longue et regarde ses fils jouer. William a 15 ans, presque un homme. Harry, 13 ans, est plus insouciant. Les paparazzis sont là, évidemment. Au début, elle les ignore. Puis, peu à peu, elle commence à poser. Enfile ses plus beaux maillots de bain, le léopard surtout. Elle bronze, elle plonge, joue avec ses fils devant les photographes. Message subliminal au monde entier, regardez comme je vais bien sans Asnat. Mensonge. Le soir, quand les garçons sont couchés, la façade s'effondre. Elle appelle ses amis à Londres, leur parle pendant des heures, toujours de Asnat. Dodi arrive le 14 juillet. 32 ans, beau gosse, sourire Colgate. Il a ce charme superficiel des playboys professionnels. Dodi commande du champagne, du caviar. C'est too much, comme toujours avec les Al-Fayed. Mais Diana se laisse porter. Au moins, quand elle boit du Dom Pérignon, elle ne pense pas à Asnat. Elle n'est pas dupe, mais Dodi est là, attentionné, drôle, c'est léger, futile, exactement ce dont elle a besoin. Les jours passent et William et Harry s'amusent comme des fous. Mais quelque chose en Diana s'est brisé, et William le sent. Un soir, il la trouve en larmes sur la terrasse. Elle se reprend aussitôt, essuie ses larmes. « Ce n'est rien, mon chéri, juste la fatigue. » Le 20 juillet, les garçons doivent repartir, divorce oblige. C'est le temps des vacances avec leur père à Balmoral. Diana les accompagne à l'aéroport et Harry s'accroche à elle. « On ne peut pas rester encore un peu ?» Elle le serre fort. « Non, mon amour, mais on se voit bientôt, fin août, promis. » Elle les regarde monter dans l'avion, puis elle craque. Sans ses fils pour maintenir les apparences d'une tranquille vie de famille, elle perd pied. Dodi sent sa vulnérabilité. Il intensifie son offensive de charme et Diana s'abandonne. Non par amour, mais par lassitude. Par besoin d'exister dans le regard d'un homme. Le yacht, Johnny Gall, les attend. Une merveille de 60 mètres. Et Dodi propose une croisière. Rien que tous les deux. Diana hésite. S'afficher ainsi, c'est officialiser leur relation. Mais qu'a-t-elle à perdre? Elle monte à bord. La Méditerranée s'offre à eux. Les paparazzis les suivent. Leur zodiac tourne autour du Johnny Gall comme des requins. Diana pourrait se cacher dans sa cabine, mais non. Elle monte sur le pont, maillot de bain, paréo, lunettes de soleil, et s'allonge sur un transat offert au regard. Puis vient le moment du baiser. Diana sait parfaitement ce qu'elle fait. Elle a repéré Mario Brenna et son téléobjectif. Elle pourrait tourner la tête, se lever, partir. Elle choisit d'embrasser Dodi, longuement, en pleine lumière. Clic. L'image est dans la boîte. Elle fait le tour du monde. Certains affirment qu'elle veut rendre Asnat jaloux, que le message est peut-être aussi destiné à Charles, qui s'apprêtait à célébrer les 50 ans de Camilla. Le plus tragique, c'est que Dodi, lui, commence à y croire. Il tombe amoureux, vraiment, il veut l'épouser. Diana l'écoute sans répondre. Elle ne l'aime pas, mais elle ne le détrompe pas. C'est si bon d'être désiré. La croisière se poursuit. Portofino, Monaco, la Côte d'Azur. Partout, c'est le même cirque. Diana et Dodi sont devenus le couple de l'été. Les magazines s'arrachent leurs photos. Et l'Angleterre est en émoi. Mi-août, elle rentre brièvement à Londres, quelques jours pour voir ses fils. William la dévisage. Tu vas bien, maman ? Elle ment, encore une fois. Harry est plus direct. Il est sympa, Dodi ? Diana hésite. Oui, il est gentil. Harry préférait Asnat qui lui apprenait des tours de cartes, mais bon, Diana les serre fort contre elle. Trop fort. Je vous aime. Plus que tout au monde, ne l'oubliez jamais. Ils promettent, puis ils partent. Diana, elle, s'inquiète. Elle sait ce que la couronne fait aux âmes tendres. Elle l'a appris à ses dépens. Les regards réprobateurs de Philippe, l'indifférence polie de sa belle-mère, la reine Élisabeth, mais que peut-elle faire? Les garçons sont des Windsor. Alors elle fait ce qu'elle a toujours fait, elle s'échappe. Au lieu de rester à Londres, elle rejoint Dodi, qui a des plans. La Grèce d'abord, puis Paris. Il veut lui montrer la villa Windsor, l'ancienne demeure du duc et de la duchesse de Windsor, tout un symbole. Diana grimace. Le roi qui a abdiqué par amour, l'exil, la disgrâce, non merci. Mais Dodi insiste. Alors elle capitule. Le yacht reprend la mer. La Grèce est magnifique. Mais Diana n'en voit rien. Elle sourit pour les photos, joue son rôle. Mais quelque chose en elle s'est éteint. Sur certains clichés, on la voit seule sur le plongeoir du Johnny Gall, regardant la mer, une femme au bord du vide. Et les photographes immortalisent cet instant de solitude qui dit tout de sa détresse. Fin août, il est temps de rentrer. Mais d'abord Paris. Dodi y tient. Son père possède le Ritz. Et puis, il y a la bague. Un solitaire qu'il a commandé chez Repossi. Diana n'en sait rien. Le 30 août, ils atterrissent au Bourget. direction l'hôtel, place Vendôme. Diana est fatiguée, ses semaines d'errance l'ont épuisée. Puis la fameuse villa Windsor. Elle visite en silence, la maison sans le renfermer, la nostalgie, la mort, elle frissonne. Elle ne connaît que trop bien le prix que fait payer la monarchie, la firme, comme on dit, à ceux qui osent défier ses règles. N'a-t-elle pas elle-même été bannie, déchue, surveillée, isolée? Les Windsor ne sont pas de ceux qui pardonnent. Dodie espérait l'émouvoir, il n'a fait que la déprimer. Il l'entraîne alors chez Hermès, lui offre des sacs, des foulards, puis chez Repossi, où la bague l'attend. Mais au moment de la lui offrir, Dodie hésite. Ce n'est pas le bon moment. Elle a l'air si lasse. Retour au Ritz. Diana monte enfin dans sa suite et s'allonge sur le lit. Dans quelques heures, elle sera à Londres. Le téléphone sonne, c'est Dodie. Il veut dîner dehors, dans un restaurant du Marais, chez Benoît. Non, elle est fatiguée. Il insiste. Elle finit par accepter, par résignation. La vie est plus facile ainsi. Mais en descendant, ils aperçoivent la meute. Des dizaines de paparazzis sont massés devant le Ritz. Ils dîneront donc au restaurant de l'hôtel, l'Espadon. Même là, les clients les dévorent des yeux. Diana picore dans son assiette. « Tu devrais manger, lui dit Dodie. » Elle sourit, « Je n'ai pas très faim. » Il propose alors de rejoindre son appartement, avenue des Champs-Élysées, un cadre plus intime. Elle accepte comme une dernière concession. Henri Paul, le chef adjoint de la sécurité, propose un leurre pour échapper aux paparazzi. La Mercedes de Dodie partira devant le Ritz, eux sortiront par l'arrière. Henri Paul les attend rue Cambon. Il monte dans la Mercedes. Trevor Rhys-Jones, le garde du corps, à l'avant. Il boucle sa ceinture. Il est le seul. La voiture démarre, trop vite. Diana se crispe. Les motos apparaissent dans le rétroviseur. Le leurre n'a pas fonctionné. Les voilà repérés. La course s'engage. Henri Paul accélère. C'est un jeu dangereux dans les rues de Paris. Diana ferme les yeux. Elle pense à ses fils, William, Harry. Dans quelques jours, elle les retrouvera. Place de la Concorde, elle prend la main de Dodie. Un geste machinal, pas un geste d'amour. Juste le besoin d'un contact humain face à la peur qui monte. Entrée du tunnel de l'Alma. La Mercedes roule à plus de 150 km/h. 0h23, Henri Paul perd le contrôle. Diana voit le pilier, elle n'a pas le temps de crier. L'impact, le bruit du métal qui se déchire, du verre qui explose, puis le silence. Henri Paul est mort sur le coup. Dodie aussi. Trevor survit, protégé par l'airbag et sa ceinture. Diana est vivante, mais coincée, elle gémit. Les secours arrivent et elle murmure « Oh mon Dieu, que s'est-il passé ?» Un pompier lui prend la main. « Ne bougez pas, madame, on va vous sortir de là. » Elle ferme les yeux. La douleur est terrible. Mais ce n'est pas le pire. Le pire, c'est cette sensation de gâchis. Tout cet été, toute cette comédie, pour finir ainsi. Direction l'hôpital de la Pitié-Salpêtrière. Les médecins tentent tout. Mais l'hémorragie interne est trop grave. Le cœur s'arrête. Il le relance. Il s'arrête encore. 4h du matin. Le 31 août 1997. Diana, princesse de Galles, est déclarée morte. Elle avait 36 ans. Elle laisse deux fils orphelins et un monde en état de choc.
8: Bonjour à tous, c'est l'information de la nuit, la mort de la princesse Diana, victime d'un grave accident de la circulation à Paris, peu après minuit. Lady Di était aux côtés de son compagnon, Dodie Al-Fayed, qui lui a été tué sur le coup, ainsi que le chauffeur de l'hôtel Ritz qui conduisait.
7: Son dernier été s'achève ainsi. Pas dans la gloire ou la rédemption, pas dans les bras de l'homme qu'elle aimait, mais sur une table d'opération, entourée d'inconnus, seule, comme elle l'avait toujours craint. Elle qui avait passé sa vie à fuir les paparazzis, la famille royale, la solitude elle-même, c'est en fuyant qu'elle est morte. Comme si le destin avait voulu lui envoyer un dernier message. On ne peut pas éternellement courir. Un jour, il faut s'arrêter. Pour Diana, ce jour est arrivé. Dans les heures qui suivent, le monde apprend la nouvelle. Les fleurs s'amoncellent devant le palais de Kensington. Le conte de fées s'achève. L'assistante maternelle, devenue princesse des cœurs, puis icône tragique, a achevé sa course. Son dernier été aura été à son image, brillant et désespéré, public et solitaire, calculé et incontrôlable. Une fuite éperdue vers un amour qui lui échappa, une paix qui ne vint qu'une fois son cœur tragiquement arrêté, au terme d'un été tourmenté qu'elle n'aurait jamais dû vivre.
0: Et on connaissait malheureusement la fin. Allez, à 13h55, je vous rappelle la question: comment s'appelait le yacht à bord duquel ont été réalisés les célèbres clichés de Lady Di durant l'été 97? On attend vos réponses au 3210. Oui, c'est le standard. Ah bah ça tombe bien. Hold the line, voici Toto sur RTL.

0: the line, c'était Toto sur RTL. Restez avec nous après les infos de 14h, la suite d'RTL raconte.
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0: Demain dans Le Grand Récit, André Dussolier nous présentera le bad boy au cœur du film Grease. Ce sera John Travolta. Mais pour l'heure, vous écoutez RTL, il est 14h. À 14h, l'essentiel de l'info en 3 minutes avec Pierre Coplot. Bonjour Pierre.
9: Bonjour Bérénice, bonjour à tous. Le parquet antiterroriste ouvre une enquête préliminaire après la publication d'une vidéo du FLNC, le mouvement indépendantiste corse, hier. Vidéo dans laquelle plusieurs hommes cagoulés et armés rejettent l'autonomie de l'île votée en juin dernier, qu'ils qualifient de mascarade. Ils menacent également tous les résidents non corses. Les deux pompiers morts le 21 juillet dernier à Mérignac, près de Bordeaux, alors qu'ils luttaient contre la progression des flammes, ont été cités à l'ordre de la nation aujourd'hui. Wilfried Schmitter et Anthony Berthomme étaient âgés de 34 ans. 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Les fruits et légumes vont augmenter sur les étals des supermarchés, en cause la sécheresse qui fait baisser les rendements des producteurs. De nombreux agriculteurs alertent sur le danger qui menace toute la filière. Dany Rochefort est président de la coopérative Eureden de légumes congelés et en conserve. Il était l'invité d'RTL Matin à 8h15. Il demande aux distributeurs d'accepter la hausse des prix.
10: La sécheresse frappe de plein fouet notre région et notre agriculture. La baisse des rendements et donc des volumes produits est très très forte, puisque l'on parle de moins 35% en petits pois. Et alors que nous sommes en pleine campagne de récolte des haricots verts, on observe aujourd'hui des baisses de rendement de moins 50%. Donc derrière ces chiffres, eh bien c'est un triple danger qui menace. D'abord l'avenir des exploitations légumières en premier lieu, mais aussi la vitalité des territoires puisque l'emploi est très fort. Et puis dernier enjeu, eh bien c'est la souveraineté alimentaire française. Et je lance un appel d'urgence à la grande distribution pour accepter de pouvoir reparler prix.
9: Dany Rochefort au micro de Vincent Derosier dans RTL Matin. À retenir également, la diplomatie russe sort du silence après l'expulsion hors de France de l'éditorialiste pro-Poutine Xenia Fedorova. Expulsion qu'elle qualifie de persécution politique. Un an après une attaque à la voiture Bélier qui a coûté la vie à 2 personnes à Munich, l'auteur, un homme de 25 ans, a été condamné à une peine de prison à perpétuité. Jusqu'à 1 500€ d'amende pour les animaleries qui vendent des chiens et chats présentés en vitrine. C'est un décret paru aujourd'hui, qui fixe la sanction financière. Et puis en football, les Girondins de Bordeaux qui attendent l'avis du CNOSF après leur audience hier pour leur maintien en 4e division se séparent de leur entraîneur Rio Mavuba. C'est son adjoint Arnaud Cormier qui assurera l'intérim jusqu'à la décision finale. La météo de cet après-midi avec un ciel variable au nord de la Loire entre la Bretagne, l'Île-de-France et le Grand Est. Alternance de soleil et de nuages. Dans la moitié sud, ce sera beaucoup plus dégagé, hormis le long des Pyrénées où on attend quelques orages et des précipitations. Côté températures. On aura 20 à 25 degrés près de la Manche, 25 à 30 ailleurs, à l'exception du sud-est. 8 départements sont toujours placés en vigilance orange canicule. Comptez par exemple 25 degrés à Alençon, 30 à Vichy ou encore 33 à Gap. 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
0: Mais Alice. Oui, Pierre, merci beaucoup. On vous laisse pour mieux vous retrouver, bien sûr, tout à l'heure à 15h.
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0: RTL raconte la suite. Bienvenue à vous si vous venez de nous rejoindre. Nous sommes en direct et ensemble tous les jours de la semaine jusqu'à 15h30. Dans quelques instants, un nouvel épisode de notre série Icône 80. Mais avant cela, nous accueillons Marie. Bonjour Marie.
8: Bonjour Bérénice.
0: Marie, vous avez répondu à la question que je vous ai posée via le 3210 et vous êtes avec nous. Alors, vous êtes en plein rangement de votre maison.
8: Voilà,
0: c'est du gros rangement ou c'est du rangement
8: petit rangement
0: hebdomadaire, quoi.
8: On maintient la maison au propre.
0: Voilà, donc c'est pas du, on fait du tri, on enlève tout ce qui n'est pas nécessaire.
8: Non, pas du tout.
0: On n'en est pas là.
8: Non, pas encore.
0: Alors parlons vacances, parce que je sais que c'est pas pour tout de suite, mais c'est quand même prévu quelques jours sur la côte atlantique.
8: Oui, sur la côte atlantique, c'est ça.
0: De quel côté?
8: Du côté de Royan.
0: Et vous allez avec qui? Oui, je suis curieuse, pardon.
8: Oui, avec ma famille, il n'y a pas de problème, avec ma famille.
0: Vous n'êtes pas obligé de me répondre, hein, mais moi j'aime bien savoir, j'aime bien connaître votre vie. C'est quoi pour vous les vacances? Plage?
8: C'est du repos, c'est partager des bons moments avec nos enfants, avec notre famille, voilà, des balades, la mer, profiter du soleil, et puis ne pas trop avoir un rythme particulier.
0: D'accord, donc à la cool, quoi. Un petit peu de bateau?
8: Non, j'ai pas le pied marin.
0: Ah, d'accord. Mais en revanche, vous connaissez le nom du yacht à bord duquel ont été réalisés les célèbres clichés. On les a tous en tête, évidemment, de Lady Diana durant l'été 97.
8: Oui, c'est le Jonical.
0: Le Jonical. Elle vous a marqué, Diana?
8: Oui, je me souviens très bien de ce que je faisais. C'est un peu comme les événements du 11 septembre. Mmh. Je me souviens très bien où j'étais quand le matin sur RTL, justement, vous avez annoncé son décès. C'était au-delà d'être une belle femme. C'était une belle princesse. On s'en souvient, elle a marqué, je pense, beaucoup de personnes. Mmh.
0: La princesse des cœurs, oui.
8: Ouais, c'est ça.
0: Marie, destin tragique, bien sûr, mais pas pour vous, et
8: non.
0: Évidemment. Des écouteurs sans fil. Alors, c'est pas non plus un destin incroyable de repartir avec des écouteurs sans fil, mais voilà, c'est un petit bonheur de la vie. Et est-ce que c'est pas ça, le vrai bonheur? C'est tous des petits moments comme ça parsemés.
8: Des petites choses simples.
0: Voilà, des écouteurs sans fil, force de chez Big Ben Connected, et puis des vacances qui se profilent et des bons moments à passer en famille. Des bons moments aussi à passer sur RTL. Vous qui aimez les histoires, Marie, on va poursuivre, et vous pouvez rester avec nous, on va poursuivre avec notre série Icône 80. Je ne sais pas si vous étiez à l'écoute hier, mais on a parlé de Dalida. Et Marie...
8: Ah non, hier, j'étais pas là.
0: Vous n'étiez pas là. Marie, si je vous dis Dalida et si je vous dis Parole et Parole.
8: Oui, Alain Delon.
0: Eh ben voilà. Eh ben donc, voilà, c'est exactement le sujet d'Icône 80. Bel été, Marie. À très bientôt.
8: Vous permettez deux petites minutes, Bérénice.
0: À
8: je voudrais
0: minutes.
8: Juste te faire un petit clin d'œil, deux secondes. Un petit clin d'œil à mon fils Jules qui vous écoute aussi avec tous ses amis qui sont sur l'île de Ré. Et voilà, j'embrasse toute ma bande de jeunes, tous ces petits jeunes là qui vous écoutent aussi pendant leurs vacances.
0: Des petits jeunes qui écoutent RTL, c'est très bien, parce qu'en plus dans RTL Raconte, vous allez apprendre des choses.
8: Oui,
0: enfin,
8: j'adore.
0: Qu'on soit jeune ou moins jeune, hein, là on apprend beaucoup de choses aussi. Ben, on les embrasse aussi.
8: On embrasse Jules et sa bande de copains. Merci beaucoup Bérénice, bonne journée.
0: Je vous en prie, bonne journée Marie.
8: Merci
0: bonne
8: encore journée. RTL.
0: Eh bien,
8: à bientôt
0: pour Jules et pour vous tous et vous toutes qui nous écoutez. Icône 80 donc avec Alain Delon, Marie a deviné, mais vous aussi. C'est un homme charismatique. Il incarne l'image même de la beauté à la française. On va retracer son histoire en explorant son enfance, en passant par l'armée jusqu'à sa carrière d'acteur. Et à Hollywood notamment, Alain Delon sera la star de cet épisode signé Patrick Sabatier qui a eu, figurez-vous, l'occasion de le faire participer à son émission mythique Le Jeu de la vérité, une émission légendaire qui a capté l'attention de millions de Français. 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
11: César est immortel. Pour longtemps. César a tout réussi, tout conquis. C'est un guépard. Un samouraï. Il ne doit rien à personne. Ni à Roku, ni à ses frères, ni au clan des Siciliens. César est D'ailleurs, le César du meilleur empereur a été décerné à César. Avez-moi.
12: Nous sommes en mai 1984. Depuis 2 ans, j'anime une émission sur TF1 qui s'appelle Porte-Bonheur. Il s'agit de récompenser des personnes méritantes, généreuses, altruistes, qui ont été inscrites par des proches que nous récompensons en direct. L'émission plaît au public, elle réunit régulièrement plus de 15 millions de téléspectateurs. Mais je cherche toujours de nouvelles idées. Souvent, je réunis mon équipe, on est une dizaine, auteurs, chroniqueurs, journalistes, techniciens, réalisateurs, et nous réfléchissons. Et souvent, ils sont sans pitié avec mes nouvelles idées. Je me fais rembarrer 9 fois sur 10. Ce jour-là, je suis un peu énervé. Nous sommes tous dans une salle de réunion et rien ne sort de nos cogitations. Pas la moindre idée ne fait l'unanimité. Alors je leur dis, bon, on n'a qu'à faire le jeu de la vérité. Silence autour de la table, j'insiste. Le jeu de la vérité, vous ne connaissez pas? Rappelez-vous, en colo, quand on avait 12-13 ans, le soir, on s'asseyait autour d'une bougie et on se posait des questions. Et tant que la bougie brûlait, on devait répondre la vérité. Souvent, c'était des trucs de préado, hein, genre « qui est amoureux de qui ?» ou alors « est-ce que t'as envie de m'embrasser ?» Enfin, des trucs comme ça. Je vous avoue que je n'y croyais pas vraiment moi-même. Mais je vous l'ai dit, j'en avais marre. Et du coup, j'ai balancé cette idée un peu pour provoquer mon équipe. Et là, surprise, tout le monde aime. Je rajoute un peu dans l'autocritique. Vous êtes sûr? Mais ce ne sera jamais une émission de télévision. C'est même pas une émission de radio. C'est rien, ça. Bon. Toute l'équipe dit que ça devrait marcher. Oui, ça devrait marcher, tu devrais essayer. Choisis une personnalité qui attire les téléspectateurs, une vraie star, et on tente le coup. Et là, je me dis, je vais appeler la plus grande star du moment, Alain Delon. Je ne le connais pas intimement, mais j'ai déjà fait 2 émissions avec lui sur RTL. J'ai son numéro, je peux l'appeler. J'imagine qu'il va refuser, et on passera à autre chose. J'appelle Alain Delon, il répond, je lui explique mon idée. C'est simple, on est tous les deux en plateau, les téléspectateurs téléphonent, vous posez des questions en direct, rien n'est filtré, rien n'est préparé, vous vous engagez à dire la vérité quoi qu'il arrive, vous aurez juste droit à 2 jokers, vous pourrez refuser de répondre à 2 questions seulement. Silence dans le combiné. J'attends. Et la voix de Delon me dit, je réfléchis. Appelle-moi demain à 16h. Oui, il me tutoyait. Moi, je le voyais. Mais lui, il me tutoyait, ça a été comme ça jusqu'au bout. Bref, le lendemain à 16h, je suis dans le bureau avec l'équipe au centre de la table, téléphone gris à touche des années 80 avec un haut-parleur. Tout le monde est sûr que ça va marcher. Moi, j'ai un gros doute. Je me dis que jamais un homme comme Delon, la star des stars, n'acceptera de répondre sans filo aux téléspectateurs. À 16h pile, je décroche. Je compose le numéro. Une sonnerie, 2, il décroche. Bonjour Alain, c'est Patrick. Alors vous avez réfléchi? Oui, c'est bon, on le fait. Et voilà comment est née l'une des émissions phares des années 80. Nous sommes en mai 1984, le premier jeu de la vérité avec Alain Delon aura lieu en janvier 85. Avant d'y arriver, il y aura pas mal d'étapes qui m'offriront des moments privilégiés, notamment un improbable dîner en tête-à-tête avec celui qui était alors une immense star mondiale.
13: Bon, alors plus de 80 films.
14: Oui.
13: Est-ce qu'il y a une manière
14: en 30 ans
13: d'entretenir une image de star, ou est-ce qu'on est star naturellement?
14: Non, on n'est pas star naturellement, Roger. Mais là, je crois que le temps qui nous est imparti n'est pas suffisant pour expliquer ce qu'est une star. D'abord, vous ne le devez pas, c'est le public qui décide et qui fait si vous devenez une star, que vous êtes une star ou pas. À l'initial, si vous voulez, au début, vous avez des dons, peut-être, pour un certain métier, la comédie, entre autres. Et puis après, ces dons, il faut les perfectionner avec beaucoup de travail, beaucoup de persévérance, beaucoup de... Et puis après, c'est le public qui fait de vous une vedette, ou c'est le public qui fait de vous une star? Une star, c'est quelque chose de plus. Une star, ça ne s'explique pas, c'est comme la grâce, ça se constate. Mais c'est le public qui fait de vous cela. Mais ça n'a strictement rien à voir au départ. On peut être une star sans être un acteur. Il y a des stars qui sont des personnages sportifs, il y a des stars qui sont dans la politique. Il y a des stars dans beaucoup de domaines autres que le cinéma. Ça n'est pas obligatoire.
12: Pour raconter Alain Delon, on peut commencer par une journée historique. Nous sommes juste après la Seconde Guerre mondiale, le 13 octobre 1945. Pierre Laval, le chef du gouvernement de Vichy sous l'occupation allemande, a été arrêté quelques mois plus tôt alors qu'il tentait de fuir en Espagne. Il a été jugé pour haute trahison, complot contre la sûreté de l'État et condamné à mort. Il est enfermé dans la prison de Fresnes, en région parisienne. L'exécution est donc prévue ce 13 octobre. Le jour même, il tente de se suicider en avalant une capsule de cyanure. Les médecins le sauvent in extremis, lui font un lavage d'estomac et le remettent sur pied. À 12h32, il est fusillé à l'arrière de la prison. Au même moment, dans la cour d'à côté, juste derrière le mur, un petit garçon de 9 ans joue tranquillement. Il entend les coups de feu. Il sait ce dont il s'agit. Il sait qu'un homme vient d'être abattu. Le son des coups de feu restera gravé dans sa mémoire. Ce petit garçon de 9 ans, c'est Alain Delon.
15: Il est actuellement un peu plus de 12h30 et on l'aurait, paraît-il, emmené. Et bientôt, la salve nous dira si cela est vrai. Octobre 1945, 12h32, Pierre Laval l'a expié. Au moment de la salve, un grand silence s'est fait parmi les curieux et les gens de la presse. Chacun a eu conscience qu'un point venait d'être mis au bas d'un tragique chapitre de l'histoire de France.
12: Alors que fait Alain Delon à 9 ans dans la cour de la prison de Fresnes, alors que l'on fusille Pierre Laval ? Ah, c'est toute une histoire. Alain Delon est né en 1935. Le 8 novembre, son père travaille dans un cinéma, il est projectionniste. Sa mère, à ce moment-là, ne travaille pas. Et puis, arrive l'année 40 et les parents divorcent. Ce qui n'était pas encore très courant à l'époque. Dans la foulée, le père est mobilisé, il part à la guerre et sa mère reprend un emploi de préparatrice en pharmacie. Du coup, on ne sait pas quoi faire d'Alain. Alors, on l'abandonne. Alain est placé dans une famille d'accueil. C'est rude pour un gamin de 4 ans. Ses parents se séparent, sa famille éclate et en plus, il se retrouve chez des étrangers. Un traumatisme pour Alain. Sans doute, ce qui est certain, c'est que ça va lui forger le caractère. Sa nouvelle famille s'appelle les Néraud. Et le père Néraud est un ancien gardien de prison. Il habite à côté de Fresnes et a gardé de bons contacts avec ses collègues, qu'il voit souvent. Et Alain l'accompagne pour jouer dans la cour avec les enfants des autres gardiens. Et il est là quand on fusille Pierre Laval.
16: Moi, mes premiers souvenirs de cette époque, assez tristement, remontent à 1945, lorsque j'ai vu arriver, passer devant chez nous, à Bourg-la-Reine, les chars du général Leclerc de la 2e DB. Alors, c'est, si vous voulez, mon plus percutant souvenir de guerre.
17: Oui. À qui ressemblez-vous, à votre mère?
16: À ma mère, je porterai craché de ma mère. Oui. Pas seulement physiquement, mais moralement. Moi, je suis tout ce que ma mère aurait souhaité être et tout ce que ma mère n'a pas eu la chance de devenir. Elle a choisi sa vie et sa vie a pris une autre orientation. Elle a aimé un homme. Pendant 40 ans jusqu'à sa mort, elle aimait un homme qui était commerçant. Mais ma mère, le rêve de ma mère, secret, mais qu'elle a avoué plus tard, eût été d'être actrice. Ma mère est une tragédienne née. Et ma mère a joué la comédie toute sa vie et jouera la comédie jusqu'à sa mort. Et même dans son dernier soupir, elle sera encore une tragédienne. Et tout ce que je suis, tout ce que je peux être sur un écran, ce que je peux être dans la vie, ce que je peux être dans l'exercice de mon métier, c'est tout ma mère. J'ai tout pris, piqué, volé, comme on dit à ma mère, où elle m'a tout donné.
0: En parlant de jouer, on va pas jouer au théâtre ni au cinéma, vous allez jouer sur RTL pour remporter le jeu de société Dixit d'Asmodée. En répondant à cette question dont la réponse a déjà été donnée. Quel homme politique arrêté pour trahison a été exécuté non loin d'Alain Delon, le traumatisant à vie? La bonne réponse, nous l'attendons au standard d'RTL qui est ouvert et qui vous attend au 3210. Et après la pause, nous en apprendrons un peu plus sur l'adolescence de Delon, une adolescence mouvementée. Les études, c'est pas trop fait pour lui. Mais il a un rêve en tête, rejoindre l'Amérique. A-t-il réussi à traverser l'Atlantique? C'est ce que nous découvrirons ensemble après la pause.
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0: À 14h bientôt 18 minutes, on va retrouver Patrick Sabatier. Nous avons pu entendre Alain Delon avant la pause parler de celle qui lui a tout appris, celle qui lui a tout transmis, sa maman. Et il nous a expliqué que cette dernière rêvait de la vie d'artiste, d'une carrière d'actrice. Et si ses projets ne se sont pas concrétisés pour elle, c'est Alain Delon qui va reprendre le flambeau et connaître la lumière des projecteurs.
12: Pendant la guerre, sa mère se remarie avec un charcutier et reprend Alain avec elle. Il passe une scolarité dissipée, c'est le moins qu'on puisse dire, puisqu'il se serait fait virer de 6 établissements. Les études et de Delon, bah, ça ne le fait pas. À 14 ans, il fugue avec l'idée de monter sur un bateau pour aller en Amérique, à Chicago, où il aurait un oncle ou un cousin. L'aventure se termine à Châtellerault, où il est récupéré par les gendarmes. Après cet épisode, il passe un CAP de charcutier. Oui, le premier métier de Delon, avant d'être la plus grande vedette de France, c'est charcutier. Il travaille avec son beau-père, mais encore, cette vie n'est pas faite pour lui. Il a 17 ans, il s'engage dans l'armée. Une aventure commence, mais aussi pour lui une nouvelle forme d'abandon. Il le dira plus tard. C'est quand même fou que ses deux parents aient accepté. Ils n'étaient pas majeurs. Il fallait donc qu'ils signent une décharge, ce qu'ils ont fait. Il entre dans la marine et part en Indochine en pleine guerre. Ses parents l'ont envoyé à la guerre après l'avoir abandonné. À l'armée, bah, ça ne se passe pas mieux qu'ailleurs. Il faut croire que Delon a un sérieux problème avec l'autorité et le respect de la hiérarchie. Il n'obéit pas, il est tout le temps en retard ou absent, il vole du matériel, il a un accident avec une Jeep. Bref, il finit par être renvoyé de l'armée. Rupture de contrat. Faut le faire, non ? En 1955, il revient en France, il a 20 ans, il galère. Il travaille au Halles, il est aussi garçon de café, il traîne à Pigalle qui à l'époque était le quartier rouge de Paris. C'est là qu'on trouvait des prostituées et des bars entraîneuses. C'est à ce moment-là que se crée la légende du Delon gigolo, voire proxénète. Parce que, bah ça y est, il est d'une beauté renversante. En a-t-il vraiment profité ? En tout cas, il n'a jamais franchi la frontière avec la voyoucratie. Il a fréquenté un moment le monde interlope de Paris, mais n'est jamais devenu lui-même un voyou. Delon est un homme droit, honnête, il n'a pas la fibre du délinquant, même si ce milieu l'attire. Il jouera d'ailleurs souvent les gangsters, alternant avec les rôles de flics. Ce qui est certain, c'est que son physique particulièrement avantageux lui ouvre toutes les portes, surtout celles où se tiennent des femmes. Il devient l'amant de Monique. Monique, c'est une ancienne danseuse qui lui ouvre les portes du show business, où il rencontre une autre femme, une actrice, Brigitte Aubert, avec qui il fréquente le milieu du cinéma et du théâtre. En 1957, il accompagne Brigitte Aubert au Festival de Cannes, où là, évidemment, il est repéré par des réalisateurs. On lui propose même de partir pour Hollywood, avec un contrat de 7 ans à la clé. Il hésite, mais refuse. Et il y retournera plus tard, une fois consacré acteur en France, ce sera en 64. Il a aimé, mais il préfère l'Europe.
2: Hollywood, professionnellement, pas grand-chose, sinon une expérience quand même intéressante. Il est toujours très intéressant pour un acteur français, un acteur européen, d'aller travailler chez les Américains. Ça, c'est intéressant. Mais sur le plan de ma carrière, je veux dire, les films que j'y ai tournés n'étaient pas passionnants, les rôles n'étaient pas transcendants. Et si vous voulez, j'ai très vite compris que ma place n'était pas en Amérique, mais chez moi, en Europe, dans notre bonne vieille Europe. Et je suis retourné très vite. Le meilleur souvenir d'Hollywood est un souvenir extra-professionnel, puisqu'il s'agit par exemple de la naissance de mon fils, qui est né à Hollywood, pendant que j'y tournais des films.
12: La suite, on la connaît. Alain Delon tourne des dizaines de films en Europe, plus d'une centaine en tout avec les plus grands, Verneuil, Visconti, Melville, Enrico, De Rey, Godard. Il joue aux côtés de légendes comme Lino Ventura, Jean Gabin.
3: Et c'est ce qui est fabuleux dans ce métier, c'est pour ça que c'est un des plus beaux métiers du monde, c'est que moi j'ai eu la chance d'abord de rencontrer des... C'est être exceptionnel parce que dans le cinéma, ce qui est important, c'est pas la carrière, c'est pas les films, c'est les rencontres. Et moi, j'ai rencontré des gens tellement exceptionnels, Visconti, Melville, Clément, Lauzet, et j'en passe. Ce qui est extraordinaire, c'est que j'ai fait 85 ou 7 films, je ne sais plus, et à chaque fois, d'abord, c'est une étape importante dans la vie, à chaque fois, c'est une histoire prodigieuse, parce que chaque fois, on a l'impression d'avoir vécu 80 vies, 80 personnages différents. J'ai tout été, j'étais voyou, j'étais flic, j'étais commerçant, j'étais avocat, j'étais homme politique, j'ai tout été. À chaque fois, je vis cette vie pendant 3 mois, pleinement, intensément. Et je crois que c'est extraordinaire dans ce métier. C'est pour ça que c'est le plus beau et le plus difficile à la fois, parce qu'il faut pouvoir le vivre. Et si on y arrive, alors c'est fabuleux.
12: Il vit des histoires d'amour plus glamour les unes que les autres, que nous suivons tous dans la presse. Bien sûr, Romy Schneider, Mireille Darc, qui fut l'amour de sa vie, Brigitte Bardot, et une certaine Francine Canova, qui deviendra Nathalie Delon, et Dalida, avec qui il enregistre un titre devenu culte.

Vous l'avez peut-être oublié, mais Delon a aussi sorti un disque seul. C'était en 1987. Sur les FM, on entendait, comme au cinéma, du Delon, par Delon, pour Delon.

0: acteurs. Quand je suis tout seul devant le miroir, derrière les mots, derrière l'image, il n'y a plus de star. Et tout ce qui se passe à l'intérieur, ça s'appelle aussi la lumière.
1: Delon acteur, chanteur, aussi businessman, depuis la Suisse où il crée la société Alain Delon International Diffusion. En toute simplicité, il devient une marque de parfums, vêtements, cognac, champagne, lunettes, montres, sacs, chaussures, stylos et même de cigarettes. Tout ce qui est luxe est Delon. Écoutez, c'est une publicité en anglais pour les cigarettes Alain Delon.

0: Vous avez bien entendu, Alain Delon, The Taste of France. Voilà ce qu'est devenu Delon dans le monde, le goût de la France. Il fait un carton à New York, Genève, Bruxelles, et particulièrement en Asie, à Singapour, Tokyo, Taïwan, Manille ou Hong Kong. Delon est un entrepreneur redoutable qui gère très bien son image. La plupart des produits portant son nom ne sont disponibles qu'à l'étranger. En France, il n'est pas une marque. C'est vulgaire en France. Il est Alain Delon. Tout simplement.
1: Tout simplement. La suite d'Icônes 4 dans quelques instants. Avant cela, je vous repose la question, si jamais vous venez de nous rejoindre. Quel homme politique arrêté pour trahison a été exécuté non loin d'Alain Delon, le traumatisant à vie? La bonne réponse, nous l'attendons au standard RTL au 3210 et à la clé un jeu de société Dixit de chez Asmodée. Et puis après la pause, Patrick Sabatier va nous parler du premier épisode de l'émission Le jeu de la vérité. Le premier invité était annoncé partout dans la presse. Alain Delon va se mettre à nu devant des millions de téléspectateurs. Mais si le jour J, tout s'est bien déroulé, il faut dire qu'en amont, le présentateur a eu quelques sueurs froides. Vous allez découvrir pourquoi dans l'épisode d'Icônes 80, après ceci.
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1: Alain Delon est au sommet de sa carrière. Il faut dire qu'il a joué dans plus de 80 films, il a pu incarner tout type de personnalité, a travaillé avec tous les plus grands réalisateurs. Côté musique, on a parlé de Paroles et Paroles, duo iconique avec Dalida. Et en parlant musique, on a même pu entendre un extrait de son titre solo comme au cinéma. Bref, tout le monde rêve d'interviewer Alain Delon. Et Patrick Sabatier, le premier.
0: Mai 1984, Alain Delon m'a donc donné son accord pour être le premier invité de la nouvelle émission que j'ai imaginée, Le jeu de la vérité. Avec ce joker dans ma poche, je peux aller voir le patron de TF1, Hervé Bourges, pour lui proposer l'émission. Bourges me reçoit dans son bureau, je lui explique le principe du jeu de la vérité. Il est dubitatif. Juste vous, donc, Sabatier, sur un fauteuil, avec un invité sur un autre fauteuil. Et puis des questions standards, hein, c'est tout? Bah oui, monsieur, c'est tout. Pas de journaliste, pas de chroniqueur, pas de reportage. Bah non, monsieur. Et ça fait une émission, ça? Oui, je crois. Et vous êtes sûr de votre coup? Mais personne n'intervient entre la vedette et le public? Pas de filtre? Non, monsieur, pas de filtre. Je ne suis là que pour mettre du rythme, faire les enchaînements, des relances parfois, et garder une bonne ambiance. Et là, il me dit, écoutez Patrick, vous avez peut-être raison, c'est une bonne idée, mais le problème que vous allez avoir, c'est que personne ne voudra venir. Jamais les vedettes n'accepteront de se mettre en danger. Et là, je sais que c'est le moment de sortir ma carte maîtresse. Nous sommes en septembre, je n'ai plus de nouvelles d'Alain Delon depuis mon coup de téléphone en mai. En vrai, je ne suis certain de rien, alors je bluffe. Monsieur le Président, j'ai le premier invité. Ah ouais? C'est qui? Et là, je chuchote presque, sûr de mon coup. Alain Delon. Stupeur d'Hervé Bourges. Alain Delon? Seul face aux Français? On ne peut pas faire mieux. Je suis d'accord. Il signe le contrat.

0: au TFN Accord. Maintenant, il me faut la confirmation de Delon. Nous avons convenu que c'est lui qui me rappellerait. Et vu le personnage, bah j'attends. Juillet, août, septembre, octobre, pas de nouvelles. À TF1, on prépare l'émission, on monte un studio, on fabrique un plateau, on laisse fuiter l'information dans la presse. Plusieurs articles sont publiés, notamment dans les journaux télé, très populaires dans les années 80. On annonce l'arrivée pour janvier d'une nouvelle émission de Patrick Sabatier avec Alain Delon. Mais moi, je n'ai pas de nouvelles. Arrive novembre. Je suis bien stressé. Alors le 8, c'est son anniversaire. Un prétexte pour lui téléphoner, je l'appelle. Bonjour Alain, je voulais vous souhaiter un bon anniversaire. Merci Patrick. Mais c'est pour ça que tu m'appelles ? Oui, bien sûr, c'est pour votre anniversaire. Mais le jeu de la vérité, c'est toujours d'accord ? Et là, j'ai une réponse à la Delon. Il me dit, je le cite, alors que nous sommes que tous les deux au téléphone. Patrick, quand Alain Delon dit oui, c'est oui. Je pense que mon cœur a arrêté de battre à cet instant, c'est sans doute mon plus gros coup. Une émission sur TF1 avec Alain Delon. Il me demande, et c'est pour quand ? Le 11 janvier. Bon, je serai en Suisse, j'habite à Genève, j'arriverai la veille le 10 à Roissy, par l'avion, à 19h, viens me chercher à l'aéroport. On dînera et tu m'expliqueras tout. Vous imaginez bien que je ne suis pas arrivé en retard à l'aéroport à 19h pile, j'attends à Roissy, hein, le vol qui arrive de Genève. Il arrive seul, nous filons rapidement et discrètement vers ma voiture, et il m'emmène dans un restaurant du 8e arrondissement, rue Clément Marot. Nous ne sommes que tous les deux. Je réalise que je suis tranquillement assis à la table de Rocco, sans ses frères, mais avec le Guépard, avec Delon. On discute cinéma, il me raconte Gabin, Ventura, tous les autres. Je passe un moment incroyable, je profite pleinement de cet instant. Je me dis, mais même si tout foire, j'aurais eu ce dîner. 23h, au moment de partir, il me dit, bon alors ton émission ça se passe comment ? Je lui réexplique les questions, les deux jokers, et surtout qu'il est le premier. Je ne peux pas en dire plus. C'est une nouveauté, et de toutes les façons, je ne connais pas les questions. Le lendemain, le 11 janvier 1985, il est 20h, nous sommes au maquillage, lui dans sa loge, moi dans la mienne. On me prévient, c'est un déchaînement standard, les questions affluent. 20h20, nous sommes seuls, sur le plateau, face à face, séparés du public par un rideau, on ne parle pas. Pour dire vrai, je flippe. Je suis privilégié, j'en ai conscience, que ce que je vis est unique. Sur les écrans installés autour de nous, je vois ce qui se passe à l'antenne. Les dernières publicités sont diffusées. Delon se penche en avant, s'approche tout près. Il me prend par la nuque. Nos visages ne sont qu'à quelques centimètres, quasiment front contre front. J'ai peur. J'ai un trait de fou, bien plus que lui. L'enjeu est important pour moi, pour lui aussi, mais lui, c'est Delon. Moi, je ne suis qu'un animateur, je risque gros. Il me regarde, droit dans les yeux, et me dit « On ne peut pas rater ». Le générique démarre, les applaudissements du public, on ne s'est pas raté. Ce soir-là, près de 20 millions de téléspectateurs ont suivi l'émission. Ce soir-là, TF1 a réuni l'immense majorité des Français. Ce soir-là, Alain Delon m'a offert le jeu de la vérité.
1: Ce soir-là, devant son poste de télévision, il y avait Claudette. Bonjour Claudette !
2: Oui, bonjour.
1: Bonjour.

0: Claudette, alors là, peut-être qu'on va pas se fâcher, mais
1: non.
0: Il y a deux teams. Il y a la team Delon et la team Belmondo.
1: Oui.
0: Vous faites partie de laquelle ?
1: On va dire Delon.
0: Vous n'êtes pas obligé, hein. Vous n'êtes pas obligé. En tout cas, deux icônes, deux monstres sacrés du cinéma. On
1: complètement différents.
0: Radicalement différents, et donc ils peuvent très bien se compléter, et ils s'appréciaient. Claudette, alors, vous êtes sur la route, là ?
1: Oui, tout à fait.
0: Et vous vous rendez à Paris ?
1: Oui, en région parisienne, tout à fait.
0: Clermont-Ferrand, Paris, comment ça se passe ? On fait un petit point de circulation ?
1: Ça va, c'est cool.
0: C'est cool, alors c'est très
1: c'est
0: bien.
1: Cool.
0: Et donc c'est encore plus cool parce que vous écoutez RTL Raconte.
1: Exactement.
0: Et vous avez donc la réponse à cette question. Quel homme politique arrêté pour trahison a été exécuté non loin d'Alain Delon, le traumatisant à vie ?
1: Oui, Laval.
0: Pierre Laval. Une bonne réponse. Exactement. Claudette, vous aimez jouer ?
1: Oui.
0: Bon, bah écoutez, vous allez pouvoir vous laisser porter par votre imagination avec ce jeu que j'ai le plaisir de vous offrir. C'est le jeu de société Dixit d'Asmodée.
1: Ah oui, je connais pas du tout.
0: Bah écoutez,
1: c'est avec plaisir que je vais le découvrir.
0: Vous savez ce qu'on va faire ? On va faire un truc de dingue. On va vous mettre les règles du jeu dans la boîte. C'est pas mal ça, hein ? Ah non, mais on ne recule devant rien ici.
1: Non, c'est ce que je vois.
0: Claudette, restez surtout avec nous. Alors, plusieurs choses à vous dire. Demain, on retrouvera Patrick Sabatier pour un nouvel épisode d'Icône 80.
1: Bien sûr.
0: Il va nous présenter un chanteur, celui qui a repris le poème Les Feuilles Mortes de Jacques Prévert pour le transformer en monument de la chanson française. Ça vous parle ? Yves Montand.
1: Yves Montand.
0: Et puis dans quelques instants, on continue nos incroyables constructions signées Gustave Eiffel pendant que vous prenez la route. Soyez prudente, bel été.
1: Oui.
0: Merci Claudette.
1: Merci beaucoup, je peux passer un petit message ?
0: Bah allez-y.
1: Oui, à ma fille Sandrine, à mon fils Fabrice, à ma petite fille qui est en Nouvelle-Calédonie, Andrea.
0: Eh bien, si ça se trouve...
1: Plein de bisous.
0: Eh bien, plein de bisous. Elle nous écoute, parce qu'avec l'application RTL, on peut nous écouter partout dans le monde. Et on peut réécouter et écouter tous les récits d'RTL Raconte. C'est pas mal, hein ? C'est pas mal, la technologie. Hein.
1: C'est très, très beau.
0: Merci, Claudette, pour votre bonne humeur et votre sourire. À très bientôt sur
1: bonne
0: RTL.
1: Bonne continuation.
0: Merci beaucoup. Tiens, un petit tour du côté de la fête foraine. Avec son premier extrait de son 7e album, voici Christophe Maé, La Lune sur RTL.

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9: RTL raconte vous accompagne tout au long de l'été entre 13h30 et 15h30 pour vous raconter des récits incroyables. Et c'est parti pour la suite de notre série Les incroyables constructions de Gustave Eiffel. Je vous ai pas menti. Aujourd'hui, on s'attaque enfin au monument le plus emblématique de France, une tour grâce à laquelle Eiffel entrera dans la postérité, la tour Eiffel, évidemment. Bâtie en un temps record, elle deviendra l'édifice le plus haut de son temps. La tour Eiffel est destinée à l'exposition universelle de 1889 et dès son ouverture, les visiteurs vont se bousculer pour observer la ville de l'amour depuis son sommet. Du brevet à la construction, nous allons donc suivre l'élaboration de la Dame de Fer. C'est aux côtés de Samuel Goldschmidt.
10: Pendant 227 ans, l'édifice le plus haut du monde a été la cathédrale de Strasbourg, dont la flèche en grès rose domine la plaine d'Alsace à 142 mètres. À la fin du 19e siècle, ces records frémissent avec des constructions en pierre, comme l'église Saint-Nicolas de Hambourg, 147 mètres, la cathédrale de Rouen, 151 mètres, la cathédrale de Cologne, 157 mètres. Les Américains vont vouloir monter beaucoup plus haut avec l'obélisque de Washington, mais cette colonne de granit trop lourde, qui a failli s'effondrer sur un sol trop instable, arrivera péniblement à 169 mètres en 1884, après 40 ans de travaux. Le fer permet désormais de rêver à de nouvelles hauteurs. Eiffel vient de battre plusieurs records du monde avec le viaduc de Garabit. La Troisième République toute jeune veut impressionner le monde et on commence à parler d'une exposition universelle. Elle aura lieu en 1889 à Paris pour célébrer le centenaire de la Révolution française. Gustave Eiffel a vu toutes les expositions universelles précédentes qui l'ont émerveillé et forgé sa vocation. Dès les premières rumeurs, il veut en être avec quelque chose qui marquera les esprits. Il en parle dans ses bureaux d'études et l'idée va jaillir de ses ingénieurs, Maurice Koechlin, chargé des études et calculs, et Émile Nouguier, chargé du montage et de la construction. Ce sera un édifice jamais vu qui frappera les esprits par sa hauteur symbolique et gigantesque, 1000 pieds de haut, 300 mètres. Pour ces hommes habitués des ponts et des viaducs, les calculs sont assez simples, il suffit d'extrapoler pour arriver à la bonne hauteur et ils finissent par présenter à leur patron le dessin d'un vilain pylône. Gustave Eiffel n'est pas enthousiasmé du tout, nous raconte Bertrand Lemoine, architecte et ingénieur, historien de l'architecture du fer et de la tour Eiffel.
11: On peut comprendre qu'Eiffel, en voyant ça, il dit « continuez à travailler dessus si vous voulez, mais en dehors des heures de travail, le dimanche si vous voulez, mais perdez pas trop de temps là-dessus. » Parce qu'on peut trouver dans beaucoup d'entreprises des ingénieurs qui arrivent en disant « Patron, j'ai une idée géniale, et oui d'accord, enfin bon. » Mais simplement, les deux ingénieurs prennent conscience aussi que leur projet est trop sec et ils vont demander à un architecte qui est un ami de la famille, Eiffel, Stéphane Sauvestre, de redessiner le projet. Alors Stéphane Sauvestre est un architecte, lui il va introduire quelques innovations. Il va mettre des étages d'abord, de définir un premier, un deuxième et puis un dernier étage. Et sur chaque étage, il va proposer de mettre des salles vitrées pour accueillir du public. Une tour, on ne peut pas monter ou une tour où on ne peut pas recevoir du public, ça n'aurait pas beaucoup d'intérêt. Et ensuite, il se dit, bah, pour le premier étage, il dessine une arche entre chacune des quatre piles. Et l'arche exprime l'idée de franchir, d'ouvrir l'espace. C'était l'idée aussi que la tour est une sorte de, que la base de la tour peut être une sorte de porte monumentale. Et une porte, comme l'arc de triomphe, bah, c'est un arc. Donc, il y a cette idée de l'arc qui génère une impression de stabilité, c'est une forme très ancienne, et puis permet aussi d'habiller en quelque sorte cette base de la tour. Koechlin va dessiner cette forme en prenant en compte l'effort progressif du vent. C'est ça qui donne la forme essentielle de la tour, et une forme d'ailleurs très très puissante. C'est un logo presque extrêmement graphique, simple, cette forme incurvée en forme de A.
10: La tour est beaucoup plus présentable. Eiffel décide donc de prendre le risque. Et comme cela se fait très souvent à l'époque, lui qui n'a pas donné un trait de crayon, rachète leur brevet à ses ingénieurs et architectes Koechlin, Nouguier et Sauvestre. Il va désormais vendre au public et au gouvernement une tour de 300 mètres qui s'appelle la Tour Eiffel. On est en juin 1884, le combat sera long et acharné pour faire accepter cette idée jusqu'à un concours international qui tranchera le 26 mai 1886. En même temps que surgit cette idée prodigieuse, surgissent des protestations véhémentes jusqu'à cette fameuse pétition des artistes qui vomit cette horrible volière, cet affreux pylône, ce grillage inachevé, et Gustave tient bon. Car le contrat signé le 8 janvier 1887 est risqué. Eiffel s'engage à construire une tour en fer de 300 mètres de hauteur et à la rendre accessible au public au plus tard pour l'exposition universelle de 1889. La tour est propriété de l'État qui la cédera à la ville de Paris. Il y aura donc une subvention de 1,5 million de francs pour les travaux. Tout le reste est à la charge de l'entrepreneur qui pourra en échange exploiter la tour pendant 20 ans pour rentrer dans ses frais. Eiffel est pénalement responsable de tout ce qui pourrait arriver pendant le chantier et il trouve lui-même 5 millions de francs supplémentaires pour lancer la construction.
9: Allez, nous reviendrons sur le premier jour de construction de la tour Eiffel en janvier 1887 et sur les méthodes employées pour la faire tenir. Ah bah oui, la dame de fer qui a été construite en un temps record, mesure plus de 300 mètres de hauteur et jusqu'à aujourd'hui, ça nous rassure, elle tient bon. Allez, restez avec nous sur RTL.
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9: Les incroyables constructions de Gustave Eiffel. On continue. Eiffel a donné son nom à la tour. Ce n'est pas pour autant qu'il l'a dessinée. Il a racheté le brevet à ses trois concepteurs d'origine. Rendons leur hommage. Koechlin, Nouguier et Sauvestre. Eiffel va se battre pour que le projet voie le jour. Il a dû faire face à des manifestations des artistes et devra convaincre l'État qui cédera la tour à la ville de Paris. Ce sera surtout de fonds dont il aura besoin. Explication avec Samuel Goldschmidt.
10: Le premier coup de pioche est donné le 28 janvier 1887 et avant de monter très haut, on plonge très profondément dans le sol pour les fondations. Du côté de la Seine, elles seront même construites à 5 mètres sous le niveau du fleuve par la méthode des caissons à air comprimé que le jeune ingénieur a utilisé pour le pont de Bordeaux il y a presque 30 ans. Dans les bureaux, 40 calculateurs ont travaillé pendant 2 ans pour dessiner 5300 plans. Chaque type de pièce métallique a le sien. Le fer vient de Pompey, près de Nancy. 7 millions de trous sont percés dans les 18 000 pièces qui composent la tour. La moitié des 2,5 millions de rivets sont déjà posés dans les ateliers avant d'envoyer les pièces préfabriquées au Champ de Mars. La tour est une attraction avant même son achèvement réalisé dans un temps record. Le président de la société d'exploitation de la Tour Eiffel, Jean-François Martins, n'en revient toujours pas quand il vient au travail aujourd'hui dans la tour.
18: Ce monument est invraisemblable. Il devait durer 20 ans. Il est, au bout de 134 ans, d'une robustesse invraisemblable. Elle est structurellement incroyablement bien conçue, cette tour. Elle a résisté à des épisodes climatiques compliqués, à des orages, aux outrages du temps, de manière incroyable. Et dire en plus qu'ils l'ont construit en 2 ans, 2 mois et 5 jours, c'est un exploit incroyable, cette tour. C'est pour ça, sans doute, qu'on peut penser qu'on perd de la fascination plus on y vient tous les jours. En fait, non. Plus on regarde le cœur de la machine, plus on est fasciné.
10: Le 31 mars 1889, seul au sommet du campanile terminal, Gustave Eiffel hisse un immense drapeau tricolore de 7,50 m de long sur 4,50 m de large. Il a réussi à construire, dans les temps, le plus haut édifice du monde. La tour connaît immédiatement un énorme succès. 2 millions de visiteurs vont la gravir pendant les 6 mois de l'exposition universelle. Les années qui suivront seront plus difficiles. Mais la tour, qui a survécu à la démolition, a connu au fur et à mesure de son histoire un succès populaire extraordinaire. Les chiffres égrenés par Jean-François Martins sont proprement ahurissants.
18: Oui, en moyenne, on a un visiteur qui rentre toutes les 4 secondes à la Tour Eiffel, des journées avec 25 000 visiteurs.
10: Difficile d'y croire aujourd'hui, mais on a songé à démonter la tour, comme c'était prévu à l'origine dans le contrat de concession signé par Gustave Eiffel. Mais c'est l'armée et la radio qui vont la sauver définitivement avant la Première Guerre mondiale, nous rappelle Bertrand Lemoine.
11: Et il offre à l'autorité militaire la Tour Eiffel comme un support d'antenne. Il dit, je finance tout, vous installez des antennes, et les antennes vont être tendues entre le sommet de la tour et le milieu du Champ de Mars, des grands câbles comme ça. Premier essai avec le Panthéon c'est quelques kilomètres, on peut avec des drapeaux, on peut dire oui j'ai bien reçu le message. Et puis après, avec les forts de l'Est de la France, avec Bizerte et puis plus loin, donc tout d'un coup la Tour Eiffel se trouve à partir du début 1905-1906, quelques années avant l'expiration de la concession, pourvu d'une utilité stratégique, militaire. Aujourd'hui encore, le sommet de la tour est bourré d'antennes. Donc c'est véritablement une chance que d'avoir cette antenne qui va couvrir un très grand rayon autour de Paris.
10: Ce qui frappe aujourd'hui tous ceux qui travaillent dans la tour, c'est la justesse de sa conception qui aide beaucoup à son entretien. Jean-François Martins.
18: Elle est structurellement en bon état et elle est surveillée comme jamais. On a des mesures à la fois sur sa stabilité, sur les pressions de force. On a des vérins sous le premier étage où nous sommes aujourd'hui qui mesurent si tout va bien. Et aujourd'hui, elle va bien et on fait en sorte, en tout cas, on investit énormément pour qu'elle le reste. Il faut bien mesurer que la tour, elle était construite pour durer 20 ans. Elle en a 134. Donc chaque jour, chaque année, on découvre des choses qui n'étaient pas prévues. Et puis pareil, la tour, elle était faite pour accueillir 500 000 personnes par an. On en accueille 6 millions 2, 6 millions 4, 6 millions 5. C'est comment on arrive à faire monter les gros jours, 25, 26, 27 000 personnes avec ces 3 ascenseurs. Ça, c'est le défi quotidien pour que il faut mesurer qu'il y a des gens ici qui vont en faire 5, 6, 7 ans, 10 ans d'économie pour se payer le voyage d'une vie et de monter à la Tour Eiffel. Et donc, nous, on doit leur offrir la meilleure des expériences quand ils sont là.
10: La plus belle preuve du talent des concepteurs, ce sont les ascenseurs. Le système roue et combalusier d'origine, pas assez efficace, a été remplacé pour l'exposition universelle de 1900 par des ascenseurs Fives-Lille. Ironie de l'histoire, Fives-Lille est une énorme entreprise de construction métallique, concurrente d'Eiffel, mais qui savait faire les cages d'ascenseurs qui descendaient dans les mines de charbon du Nord. Eh bien, ce sont exactement les mêmes ascenseurs qui fonctionnent aujourd'hui, et nous avons eu la chance d'accompagner Anthony Marquès, l'un des électriciens de la tour, dans sa tournée d'inspection sous le pilier Est.
19: C'est impressionnant de voir comment, à l'époque, ils ont conçu quelque chose qui n'a pas bougé avec le temps. Ils ont été améliorés, ils ont été sécurisés avec des automates, un peu d'informatique, d'électronique. Mais sinon, le fonctionnement de base est identique. Ils fonctionnent à l'eau, comme à l'époque, avec ses contrepoids. C'est vraiment le fonctionnement d'origine. On va aller vérifier ça.
10: C'est le sous-marin du capitaine Nemo ou la cale d'un ancien paquebot ou un départ de téléphérique avec des tuyauteries en cuivre et des pièces mécaniques magnifiques, toutes d'époque. Pour monter les cabines jusqu'au deuxième étage, il a fallu installer un jeu de poulies pour loger toute la longueur de câbles nécessaires dans une grotte souterraine de seulement 16 mètres de long. Les visiteurs ne voient rien de toute cette machinerie. Ils remarquent tout juste peut-être le mannequin, le fameux mannequin assis aujourd'hui sous les cabines devant un grand volant. Eh bien, c'est un rappel d'un passé pas si lointain quand les ascenseurs étaient pilotés à la main.
19: On avait des gens qui étaient vraiment assis en dehors de la cabine, des pilotes, on les appelait des pilotes. Jusqu'en 86, moi je suis arrivé à la tour en 2013, j'ai croisé encore un technicien qui avait travaillé comme ça. Donc effectivement, ils avaient un volant. Le volant qui tournait dans un sens, ça ouvrait, enfin ça faisait descendre la cabine. Dans l'autre sens, ça faisait monter. Et c'est eux qui permettaient d'arrêter la cabine au bon étage. Il n'y avait pas d'électronique, il n'y avait pas de commande qui faisait que la cabine s'arrêtait tout seul, comme maintenant.
10: Il fallait pas avoir le vertige quand même.
19: Il fallait pas avoir le vertige, il fallait pas avoir froid, parce que en hiver, c'était jour et nuit. Enfin, jour et nuit, c'était du matin jusqu'au soir et 365 jours dans l'année.
10: Quand on est au point le plus haut sur ce petit siège, on est à quelle altitude ?
19: On est à 128 mètres à peu près.
10: On a osé poser la question à Bertrand Lemoine, l'architecte ingénieur. Est-ce qu'elle est belle, la tour Eiffel ?
20: Il y a des gens qui trouvent que la tour Eiffel est laide, parce qu'elle est peut-être métallique, elle a ce côté un peu grillage. Personnellement, je la trouve magnifique. J'y suis moi-même monté 150 fois dessus, et à chaque fois, c'est une émotion, une expérience différente, nouvelle. Elle a une espèce de transparence, de légèreté, justement. Elle a cette forme singulière, et puis elle a cette une espèce de présence qui rappelle aussi, y compris une ambivalence entre le sentiment d'y voir un monument du 19e siècle, et puis en même temps un monument qui a gardé une actualité, y compris visuelle. C'est assez simple, c'est graphique. Moi, je trouve que c'est une tour qui garde une beauté exceptionnelle, une beauté moderne, certes, une beauté un peu abstraite, comme la peinture moderne peut être belle par rapport à une peinture plus classique.
10: Cette beauté singulière est en tout cas devenue partout dans le monde le symbole de Paris et de la France. C'est le seul monument aussi célèbre qui porte le nom de son constructeur. 6 millions de visiteurs y entrent, mais on estime qu'en tout, ce sont 21 millions de personnes qui viennent la voir chaque année dans ce quartier du Champ de Mars. Eiffel, lui, a été propulsé vers les sommets de la gloire, mais la tour sera son dernier grand chantier. Rattrapé par une affaire célèbre, il va quitter son entreprise pour revenir à la science et construire un dernier chef-d'œuvre, le plus étonnant sans doute. Mais ça, ce sera dans le prochain épisode.
9: Samuel vous a prévenu. Demain, un nouvel épisode des incroyables constructions de Gustave Eiffel. Nous parlerons, je vais vous le dire, de la soufflerie Eiffel. Restez avec nous. Dans la dernière partie de cette émission, on poursuit la saga Prince. Vous savez ce que je vais faire ? C'était pas prévu, mais je vais le faire quand même. Si vous êtes fan de Prince, je suis sûre que vous pouvez répondre à cette question. Oh bah je vous balance déjà la question. Il n'y a pas encore la réponse, vu qu'on n'a pas encore diffusé la saga Prince. Mais je crois en vous, au 3210. Pourriez-vous nous dire quelle grande chanteuse a interprété le titre With This Tear, avec l'accent s'il vous plaît, titre écrit par Prince. Si vous avez la réponse, et la bonne bien sûr, 3210, c'est le dernier livre d'Alex Vizorek qu'on vous propose de remporter cet après-midi, intitulé De la première à la dernière œuvre. 3210, le standard d'RTL vous attend, et dans quelques instants, la suite de la saga Prince. Mais pour l'heure, vous écoutez RTL, il est 15h. L'essentiel de l'info, c'est maintenant, on s'informe avec vous. Pierre Coplot, bonjour Pierre.
21: Bonjour Bérénice, bonjour à tous. La diplomatie russe condamne l'ordre d'expulsion pris par la France contre Xenia Fedorova. Chroniqueuse pro-Kremlin, elle qualifie la décision de persécution politique, révélatrice d'une censure des opinions divergentes. Le ministère de l'Intérieur avait justifié cet ordre par un comportement portant atteinte aux intérêts fondamentaux de l'État. Après un mois de juillet terrible, dramatique sur le plan des incendies, 120 000 hectares brûlés depuis le début de l'année, un député LR, Yannick Neuder, va déposer une proposition de loi pour taxer les industriels du tabac, afin, dit-il, qu'ils prennent enfin leur part dans les incendies. Je vous rappelle cette initiative solidaire envers tous les sinistrés des feux en France. RTL M6 vous propose un concert exceptionnel le 27 août à l'Arkea Arena près de Bordeaux. Tous les bénéfices seront reversés à la Fondation de France pour les victimes des incendies. Plus de 7 7500 billets sont déjà partis. Soirée pilotée par un trio, Julien Courbet, Éric Jean-Jean, Élodie Gossuin, qui était l'invité de Guillaume Ouattara dans RTL Midi. Elle se félicite du succès de l'événement.
0: Une soirée 100% live, Pascal Obispo bien sûr, qui en un temps record appelle tout le monde et a même eu la délicatesse et la classe de m'appeler aussi, je le dis, je le souligne, il est à l'initiative de cette soirée et tout le monde répond présent immédiatement, bénévolement évidemment, Zazie, Renault, Superbus, Benabar et tant d'autres, Jeanne Mage, Julien Clerc, Natacha Saint-Pierre, et c'est vrai que il y aura encore d'autres belles surprises et les places se vendent en un temps record, c'est génial aussi, c'est vraiment la preuve que les Français ont le cœur immense. Mais comme quoi, on peut être dans l'émotion, la solidarité, et sans que ce soit grave non plus, on peut en faire une fête, parce que la solidarité, ça se chante, et c'est cool qu'on soit tous ensemble, c'est beau,
21: franchement. Élodie Gossuin au micro de Guillaume Ouattara dans RTL Midi. Dans l'actualité également, la condamnation à 5 ans de prison d'un homme détenteur de milliers de photos et vidéos pédopornographiques, ça se passe à Mulhouse, dans le Haut-Rhin. Le tribunal judiciaire lui impose également un suivi d'au moins 6 ans, une interdiction à vie de toute activité en lien avec des mineurs. La femme suspectée d'avoir poignardé 4 hommes dans le centre de Londres hier midi a été inculpée et placée en détention provisoire. Elle comparaît cet après-midi. La police a évoqué des problèmes de santé mentale. Et puis en football, l'ancienne vedette de la Céleste, surnom de l'Uruguay, Diego Forlán, meilleur joueur de la Coupe du Monde 2010, prend la tête de la sélection. Il devra redresser les résultats sportifs après un mondial 2026 décevant. La météo avec une alternance entre soleil et nuages au nord de la Loire, de la Bretagne à la région Grand Est. Bien plus ensoleillé et sec dans la moitié sud, hormis le long des Pyrénées où quelques gouttes de pluie sont en train de tomber. Le Mistral va souffler très fort dans le sud-est, près de 60 km/h en rafale. Côté température, ce sera agréable sur les trois quarts du pays, entre 25 et 30 degrés, difficilement supportable dans le sud-est. Comptez par exemple 26 degrés à Nantes, 32 à Chalon-sur-Saône, 34 à Montélimar. Les courses, je vous les redonne, elles sont à Enghien aujourd'hui. Départ en nocturne, 20h15. Alexandre de Koopman vous conseille de jouer le 14, le 5, le 9, le 11, le 4, l'As et le 3. L'outsider de RTL, c'est le numéro 9, Marilyn Monroe. RTL, il est 15h03 passées. La suite et fin de RTL Raconte avec vous, Bérénice.
2: Marilyn Monroe. Donc.
21: Marilyn Monroe.
2: Marilyn Monroe. Ouais.
21: Elle chante moins bien, celle-là.
2: Mais elle joue la comédie, elle si ça se trouve. Si ça se trouve. Merci beaucoup, Pierre. D'autres informations et toute l'actualité, ce sera tout à l'heure à 16h.
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2: Poupilou, non, pas du tout. Dernière partie de RTL Raconte jusqu'à 15h30 avec notre saga musicale. C'est toujours un feuilleton musical qu'on vous propose dans cette émission en dernière partie aux alentours de 15h03. On poursuit donc la saga Prince, je vous en ai parlé il y a quelques instants. Ce sera avec Vincent Parisot. Hier, nous avons commencé notre épisode sur les influences musicales de Prince qui a choisi de ne pas trancher entre les musiques dites blanches et noir. Il va élaborer un style propre à lui, un style inspiré par l'artiste James Brown, très en vogue à l'époque. Prince devient une icône et aussi un symbole politique. On va donc reprendre la discussion entre Vincent Parisot et nos trois spécialistes de Prince, Alexis Tain, Stéphane Boutsock et Anthony Martin, et on parlera de ses travers, de ses croyances et aussi de ses collaboration. D'ailleurs, quelle grande chanteuse a interprété le titre With This Tear? C'est la question que je vous ai posée, que je vous repose. Titre écrit par Prince. 32-10, nous attendons vos réponses. Et voici donc la suite de la saga Prince sur RTL.
23: Ça nous amène quand même à parler de la consommation de drogue de Prince, parce que réécoutons justement cette chanson, Pop Life, ce troisième couplet.

0: clairement, enfin voilà, qu'est-ce que t'as dans le nez, c'est un petit peu ça. C'est un message anti-drogue. Et dans l'entourage de Prince, j'ai toujours entendu dire qu'il était contre les drogues. Et pourtant, on le sait, il en est mort. Là, il y a une contradiction qui apparaît assez évidente.
1: La chanson Pop Life est adressée en réalité à notamment à Morris Day, qui était son compagnon de jeunesse et le chanteur de The Time. C'est adressé aussi à Vanity, qui était Vanity Six, avec qui effectivement qui a été sa première muse et la première chanteuse de son groupe de filles, et qui sont des gens qui effectivement se sont laissés séduire par les substances, en particulier la coke. Et Prince s'est toujours tenu à l'écart de ces substances-là. C'est-à-dire que il n'y a pas un témoignage sérieux attestant effectivement d'une consommation de drogue par Prince. Il y a cette époque effectivement dans les années vers 87 et ce fameux épisode de ce qu'on a appelé le Blue Monday, mmh, qui est ce fameux lundi de 1er décembre 87 où Prince assiste et dans un club de Minneapolis qui s'appelle Robert, et puis il a son nouvel album qui est prévu de sortir à Noël, qui s'appelle le Black Album, mmh, et donc il a donné un exemplaire du Black Album au DJ qui passe la musique, et puis il se dit qu'à ce moment-là il prend un ecstasy et que il voit les choses de manière différente et il prend du recul par rapport à ce disque-là et il perçoit que ce disque, s'il meurt le lendemain, restera comme une espèce de témoignage de quelque chose, d'une certaine forme d'aigreur et d'agressivité qu'il porte à ce moment-là pour diverses raisons. Et donc il décide de faire une volte-face complète et de mettre au pilon 500 000 exemplaires de cet album qui
0: deviendra mythique. Le Black Album, Stéphane Boutsock.
2: Il faut quand même préciser, Vincent, que Prince, on peut pas le considérer comme un toxicomane au sens où il achetait pas sa coke ou je ne sais quoi à des dealers. Il est mort d'une addiction aux médicaments, aux opiacés, pas parce qu'il était en souffrance physique totale sur la fin de sa vie. Et d'ailleurs, ce fameux dernier concert à Atlanta où il reprend l'avion, où il fait une overdose, c'est une overdose aux médicaments.
0: Écoutons d'ailleurs, ça c'est un document qu'on vous doit à l'excitant. Il est sur scène à Atlanta, son dernier concert avant qu'il fasse sa première overdose. Et tendez bien l'oreille, il chante I don't need no doctor.
3: I don't need no doctor. What's your name anyway, doctor?
0: Fake. Voilà, et là il est au piano, c'est une frénésie au piano. J'ai pas besoin de médecin. Il sent qu'il est dans une situation extrêmement compliquée à ce moment-là, Prince.
1: Alors oui, c'est ça deviendra son dernier concert. Ce soir-là à Atlanta, il joue deux sets. Un premier set qui est assez moyen, sans pêche, sans il se passe rien de particulier, même s'il reprend le morceau Heroes de Bowie qui est mort quelques mois auparavant. Et puis entre les deux, on sait pas très bien ce qui se passe effectivement, il y a une pause de 2 heures et puis il remonte sur scène.
0: C'est plus le même homme.
1: C'est plus du tout le même homme, très clairement, ça s'entend, et il délivre ce qu'il va dire être son meilleur concert, et qui sera aussi son ultime concert, puisqu'il ne se reproduira pas par la suite. Effectivement, quand on entend ce concert-là, on peut se dire clairement que possiblement il a pris quelques substances, puisque à ce moment-là, il est effectivement dépendant aux opiacés.
4: Anthony. Oui, et d'ailleurs, bon, là, à Atlanta, c'était le 14 avril, il est mort le 21, une semaine après, et le 22, il avait rendez-vous à Paisley Park avec un ponte, un médecin californien spécialiste de la toxicomanie, qui devait poser un diagnostic parce que ça allait plus. Il était vraiment accro aux opiacés et aux antidouleurs. Et c'est le fils de ce médecin qui était venu en éclaireur, qui était déjà présent à Paisley Park le 21 avril, qui arrive pas à le voir pour poser un premier diagnostic et essayer d'avancer, qui se rend dans les appartements privés et en appelant l'ascenseur, la cabine s'ouvre et il découvre Prince allongé par terre. Il est donné mort une demi-heure après.
2: Moi, je me souviens de ces deux derniers concerts en France, le concert au Zénith où j'étais avec Anthony, d'ailleurs, et puis ce fameux concert au Grand Palais qui était absolument magique. Il marchait avec une canne, Prince, c'est-à-dire qu'il y avait plus de chorégraphie, il s'installait au piano, il était en souffrance physique. Hein. Je dis pas que ça excuse la moindre prise de médicaments, mais en tous les cas, c'était un besoin juste pour continuer à se lever, à avancer et peut-être à créer.
1: Il faut quand même rappeler qu'il était témoin de Jéhovah.
2: Oui, absolument.
1: Et que c'est une religion qui interdit le le fait de se faire opérer, les opérations. Et pendant assez longtemps, Prince a refusé de se faire opérer de la hanche, parce qu'il souffrait de la hanche.
0: Vous parlez religion, et on parlait aussi lui-même assez souvent.
5: Je pense que la meilleure chose que je peux dire, c'est de ne jamais oublier de croire. Il y a un créateur et nous devons le remercier pour tout ce qu'il fait. C'est comme ça que nous pouvons chercher et obtenir sa bénédiction dans la vie.
0: C'était un grand croyant, Prince.
4: Oui, oui, bien sûr. Il fréquentait l'église adventiste du septième jour quand il était enfant, donc église protestante. Depuis le départ, il s'est réfugié dans la foi. Quand ses parents ont divorcé, Prince avait 10 ans, il s'est réfugié dans deux choses, dans la musique, encore plus qu'avant, parce qu'il la pratiquait déjà, et dans la foi. Donc oui, c'était un croyant, évidemment.
1: Il s'inscrit dans cette tradition, je dirais, de la musique noire, qui est une musique qui part du gospel, hein, il faut le rappeler, donc qui est vraiment une musique d'église. Le rhythm and blues est une forme dérivée, finalement, de cette musique sacrée, et où vraiment, à la suite d'Aretha Franklin, Otis Redding, il y a cette espèce de contraction permanente et de tension finalement entre le spirituel et le charnel. Et Prince, peut-être aussi bien en tout cas qu'une Aretha Franklin ou qu'un Otis Redding, incarne cette tradition.
4: C'est Jean-Baptiste Mondino, le grand photographe, réalisateur de clips français, qui disait de Prince, je vous le résume en deux mots, sexualité, spiritualité.
2: Mais c'est ça d'ailleurs, c'est ce mot. Juste avant de mourir, quelques mois avant, il avait entrepris la rédaction de mémoire avec un journaliste qui, évidemment, en arrive à la comparaison avec Michael Jackson, qui respectait, qu'il aimait beaucoup, et il dit, la musique de Michael, elle est magique, moi, ma musique, elle est spirituelle. Et sur quasiment tous ses albums, il y a ce dialogue avec Dieu, parfois où il s'adresse à Dieu, et ce qui l'amènera d'ailleurs, sur le tard, à renier, allez, entre guillemets, la portée très sexuelle de certaines des chansons de l'album, notamment, je pense à un titre comme Head, qui est quand même une ode à la fellation, on va dire, et il s'avait pris des vraies distances.
0: Alors là, vous prenez un petit peu d'avance sur le deuxième épisode, hein, où il sera largement question de cela, mais pour conclure celui-ci, parlons de ces duos. Mais c'est un peu lié, parce que j'ai cherché des duos et des collaborations avec des hommes, bah il y en a pas.
2: Il y a failli, mais il y a
0: failli. Mais alors en revanche, effectivement, beaucoup de femmes. Le plus connu, peut-être, du grand public, c'est avec Sean O'Connor.
1: Nothing Compares to You, effectivement, qui est un morceau finalement très méconnu, puisque c'est un morceau qui est sorti à l'origine en 85 sur un album qui n'est pas directement de lui, mais qui est l'album de The Family, qui est un album de Protégé. Et donc le morceau a été passé complètement inaperçu jusqu'à ce que Sinead O'Connor effectivement fasse cette version splendide qui est sortie, je crois, en 1990.

0: est devenu un tube monumental. Et la version finale de Prince n'est sortie que assez récemment, postérieurement à sa mort.
1: Dans un instant, on va poursuivre l'histoire des collaborations de Prince, toujours aux côtés de Vincent Parisot et de nos trois spécialistes. Kate Bush et Kylie Minogue font partie de celles qui ont eu l'honneur de partager des morceaux avec Prince. Et des collaborations, il y en a eu. En plus de cela, Prince est une véritable machine à musique. Il ira même, écoutez bien, jusqu'à écrire 2 titres par jour dans ses périodes les plus productives. On terminera donc notre épisode en musique juste après la pause, grâce à cet épisode de la saga Prince.
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1: Allez, on se lance dans la dernière partie de cette émission. Avant la pause, on a parlé du côté spirituel de Prince et de sa relation à ses textes. Ce dernier a fait énormément de duos et on constate qu'il a toujours préféré collaborer avec des femmes. Nous avons pu entendre un de ses titres, Nothing Compares to You, interprété par Sinead O'Connor. Et la version post-mortem de Prince, elle, ne sortira qu'en 2018. On continue donc notre feuilleton musical, la saga Prince.
12: Alors, il y a beaucoup d'autres collaborations avec un groupe de filles, tiens, les Bangles, hein, le oui. fameux Manic Monday, mmh. c'est un tube. Moi, il y en a une que j'adore, c'est la collaboration, enfin, le titre pour et par Kate Bush, Why Should I Love You?

0: Et puis
1: Céline Dion.
0: Et puis il y a Céline Dion.
2: Bien sûr.
0: Avec cette chanson qui s'intitule With This Tear. Mais là encore, grâce à vous, Alexitain, il y a la version par Prince lui-même.

0: C'est presque étonnant, une collaboration Prince-Céline Dion. On est quand même dans deux univers, reconnaissez-le.
1: Oui, mais il aimait la voix. C'est en l'écoutant chanter Beauty and the Beast de La Belle et la Bête qu'il s'est dit, oh là là, je vais lui écrire une chanson. Et donc, il lui a envoyé cette chanson que Céline Dion a enregistrée à la dernière minute pour son album sorti en 92. Et pour la petite histoire, elle devait reprendre Calling You, la chanson de Bagdad Café, qui était sur l'album.
2: Et qui est une chanson de Javetta Steels, qui est elle-même une chanteuse, qui a longuement chanté avec Prince.
1: Et la chanson, elle l'a mise de côté pour laisser une place à la chanson que venait de lui faire Prince.

Et puis alors il y a aussi les collaborations qui n'ont jamais vu le jour, ou en tout cas jusqu'à aujourd'hui, jusqu'à récemment, et notamment cette collaboration, enfin ce titre avec et pour Kylie Minogue.

0: Baby Doll, donc avec Kylie Minogue. C'est un morceau qui avait été écarté, on dit un morceau perdu, c'est ça?
1: En fait, ce qu'il faut voir, c'est que Prince enregistrait tout le temps. C'est-à-dire qu'il enregistrait quasiment un ou deux morceaux par jour et il y avait un principe de finir ce qu'il avait commencé le matin.
0: Un ou deux morceaux par jour?
1: Oui, oui, oui. Quand il est dans ses périodes intenses de studio à Paisley Park, normalement, il enregistre jusqu'à deux morceaux par jour. Mmh. Et il avait cette tradition de d'enregistrer sur une cassette et de faire un tour en voiture et pour écouter le morceau. Et ensuite, en fonction, il affectait, soit il le mettait dans le coffre, soit il le rangeait. Et donc, il y avait effectivement des cassettes qui circulait dans les maisons de disques avec un certain nombre de démos, c'est-à-dire de morceaux enregistrés par Prince, à charge pour les maisons de disques ou les directeurs artistiques d'aller finalement repérer les artistes pour qui le morceau pouvait être attribué. Alors parfois effectivement Prince, je pense, s'inspirait, quand c'est des grandes chanteuses comme effectivement Céline Dion ou Kylie Minogue, il écrivait, je pense, un peu dans l'idée,
0: en pensant à elle.
1: Voilà, donc avec l'esthétique et en pensant effectivement elle. C'est le cas effectivement du morceau de Céline Dion, c'est le cas très clairement sur Baby Doll, de morceau de Kylie Minogue.
2: Il y a aussi, alors je voudrais qu'on s'arrête sur deux duos, un qui a existé, un qui n'a pas existé. Celui qui a existé, c'est le duo avec Madonna, Love Songs, sur l'album Like a Prayer, qui n'est pas une immense chanson, c'est-à-dire qu'il se passe quelque chose, mais pas totalement.

0: Et puis il y a le duo qui s'est jamais fait, qui est une légende, qui est Bad de Michael Jackson, où Quincy Jones va voir Prince en disant voilà, Michael va sortir son nouvel album. Il y a une chanson qui vous irait bien tous les deux. Il fait écouter la maquette à Prince qui lui dit bah tu sais, moi je suis pas convaincu. En plus ça commence par Your butt is mine, ton cul est à moi, moi ça me branche pas des masses.
1: Il en parle d'ailleurs, Prince, justement, de ça.
2: Les premiers mots de cette chanson, c'est Your butt is mine, ton cul est à moi. Et je me suis dit, mais attends, qui va dire ça à qui? C'est sûr que personne ne me dira ça, et moi, je ne le dirai jamais à qui que ce soit. Donc là, dès le début, il y avait un problème.
1: Voilà, et ton cul est à moi, ça lui plaît pas
0: non,
1: du tout.
0: Non, ça, il veut pas chanter ça, donc ça se fait pas. D'ailleurs, je pense qu'à réécouter Bad, que le solo d'orgue aurait sans doute bien pu être un solo de guitare de Prince, et il dit, de toute façon, sans, avec ou sans moi, ça sera un tube, donc je le fais pas, et il propose une chanson pour l'album de Jackson, que Jackson mettra de côté, ce qui les empêchera pas de se suivre quasiment jusqu'à la fin de la vie de Michael Jackson. Dans tous les cas, ça, c'est un regret, parce que j'aurais bien voulu voir ce que ça donne, quand même, le duo Prince-Jackson.
1: Et ça, évidemment, ça n'a jamais été enregistré.
0: Y a même pas de maquette.
1: Voilà. Entre le roi de la pop et peut-être le prince de la pop. Voilà ce que l'on pouvait dire sur ce prince de la pop, du funk au jazz en passant par le rock. Ses multiples collaborations pop également, vous l'avez compris. Premier tour de piste, mais un autre s'annonce où il sera question de garçons, de filles, de mélange des genres. Avec un clin d'œil bien appuyé à la France, ce sera Girls and Boys, le prochain épisode de cette série.
3: Et un prochain épisode de la saga Prince, bien sûr, on prend rendez-vous, ce sera demain à 15h. Nous parlerons look, religion et relations toujours avec Vincent Parisot et nos experts. Experts en Prince peut-être, c'est Bruno. Bonjour Bruno.
4: Bonjour, bonjour à tous.
3: Tout le monde vous salue. Bruno au 3210, vous nous avez appelé pour répondre à la question que je vais vous reposer dans quelques instants. Bruno, on me dit que vous êtes intermittent du spectacle, dans quel domaine?
4: Dans l'audiovisuel, je travaille sur des plateaux de télé. Occasionnellement.
3: Ah bon? Des émissions télé
4: The Voice, la Star Academy par exemple, pour les plus connus, et puis plein d'autres pas connus. En l'occurrence, une émission qui va bientôt passer sur France Télévisions pour les Journées du Patrimoine.
3: Voilà. Et voilà. De très bonnes émissions également sur M6. Comme ça,
4: M6 également, oui, il y a des émissions sur
3: M6. Bah oui.
4: Incroyable Talent par exemple, ou d'autres.
3: Bah c'est la maison. C'est la maison.
4: C'est
3: donc on va le citer.
4: Oui, bien sûr, Incroyable Talent, mais même plein. Je fais déco au début avec Valérie Damido. Ça fait 30 ans bientôt que je suis intermittent, donc voilà.
3: Mais là, vous me donnez l'occasion de vous rappeler le 27 août. Soyez, si vous ne pouvez pas être à Bordeaux pour ce concert Solidarité Incendie, vous pourrez regarder M6 ou écouter RTL, bien sûr, en
4: Exactement.
3: Direct. Ce concert, c'est très important. Bruno. Alors là, je suis quand même assez épatée parce que j'ai appris que Prince avait écrit un titre pour cette grande chanteuse With This Tear. C'est avec
4: Céline Dion. Vous en avez parlé tout à l'heure en plus, mais bon, j'avais déjà répondu avant, mais voilà, Céline Dion.
3: Ah oui, parce qu'en fait, j'ai posé la question bien avant pour les puristes
4: Exactement.
3: Comme vous, mais si vous êtes attentif, généralement, il y a la réponse dans ce qu'on diffuse dans RTL Raconte. Céline Dion, cette collaboration, vous aviez entendu ce titre?
4: J'avais entendu, oui. Je suis pas fan de ce titre, mais j'avais entendu, oui. Ce qui m'avait surpris, c'est que Céline Dion, à l'époque, n'était pas encore à l'apogée de sa carrière, pas énormément connue en France, et que Prince s'intéresse à elle, c'était vraiment impressionnant. Moi, je suis fan du Prince sur le tard, dans le sens où j'étais fan de Michael Jackson. Et donc, c'est là que j'ai appris à connaître Prince, qui était un peu son rival indirectement, Et c'est ça que je trouve dommage, que vous en avez parlé également à la fin de l'émission, qu'il n'y ait jamais eu ce duo où, ça aurait été grandiose, quoi.
3: D'où le mythe. Mais, il y a un truc qui ne me plaît pas, Bruno. Vous avez dit, j'étais fan de Michael Jackson. Non, vous l'êtes toujours. On peut être fan
4: des
3: deux.
4: Oui, mais d'une manière différente. Il n'y a plus de nouveauté. Donc voilà.
3: Bah oui, non, ça risque pas. Et du côté de Prince, non plus. Bon, mon cher Bruno, en parlant de Céline Dion, il y aura bientôt les archives secrètes dans quelques jours dans cette émission même. Et puis Céline Dion qui va débuter ses des concerts parisiens avec RTL aussi, au cœur de l'actualité. L'actualité également, c'est avec Alex Vizorek, nous vous offrons son nouveau livre de la première à la dernière œuvre. Alex, que vous retrouverez évidemment dans le Kitou Double à la rentrée sur RTL. Merci Bruno
4: merci
3: d'avoir joué
4: beaucoup.
3: Avec nous.
4: Merci à vous, merci à tous.
3: Merci.
4: Merci pour l'émission.
3: Merci à vous. Merci. Allez, musique encore avec un duo particulier, Jeanne Chéral et Jean Dujardin sur RTL.

0: à vous, je pense.
1: Elle a trouvé le truc, hein, Jeanne Chéral. Elle a interprété la chanson Jean, qui parlait de Jean Dujardin. Ça lui a plu, il y a eu des rencontres. Et puis hop, un duo. Je pense à vous, Jeanne Chéral et Jean Dujardin. Je pense à vous, parce que demain, on se donne rendez-vous à 13h30 pour un nouvel épisode d'RTL Raconte. Mais avant cela, place à Isabelle. Mais je pense à vous aussi.
2: Mais je
1: Isabelle.
2: Pense à vous aussi.
1: Mais oui, mais tout le monde, voilà, pense à tout le monde. Et c'est bien.
2: J'aime
1: et
2: ça bien fait ce petit duo, moi.
1: Eh ben oui,
2: je
1: ben
2: trouve voilà. Bien frais pour l'été. Oui.
1: Vous aimeriez faire un duo avec qui? C'est simple, il suffit d'écrire une chanson.
2: Pas, faut voir là.
1: Avec le prénom et puis hop.
2: Bah voilà,
1: on
2: c'est
1: organise
2: tout.
1: La rencontre.
2: Bah on organise ça.
1: Oh, bon, c'est facile.
2: Bah
1: hein,
2: écoutez,
1: en il
2: fait.
1: Y a qu'à chanter.
2: Mais exactement.
1: Mais on fera ça plus tard. D'abord les grosses têtes. Bah,
2: exactement,
1: Isabelle.
2: Jusqu'à 18h. Tiens.
1: Allez, tiens, on va prendre ça plutôt.
2: À demain.
1: À demain.
2: François Alu, Franck Ferrand et Alex Vizorek, le 31 mars 2025, quelqu'un dans le studio a trouvé l'amour, mais oui, grâce aux grosses têtes.
3: Vous êtes contente, Isabelle Mergaud, de revoir François Alu, parce que je pense que vous étiez là quand il était venu les premières
4: oui.
3: fois.
4: C'est la deuxième fois?
3: Deux, trois fois.
5: Deux, trois fois, ouais, ouais.
3: Il est très rare parce qu'il fait des conférences à travers le monde.
5: Oui, oui, oui, c'est ça, l'univers même.
3: Ah, l'univers.
5: Ouais, tout à fait.
3: Ah bah une danseuse étoile.
5: Ouais, je fais les deux, vous savez.
6: Je fais les deux. Il est ambidextre.
5: C'est un métier, on se travestit beaucoup, donc.
3: C'est vrai, c'est vrai. Ah. Ou enfin, vous êtes un des rares danseurs hétéros. Rappelons-le, je dis, c'est pour Jean-Fic, je le dis.
7: Ah oui, parce que j'allais m'inscrire, moi.
6: Ah, vous êtes hétéro.
5: Oui, je crois, jusqu'à présent, en tout cas, c'est le cas.
3: Moi, j'ai vu sa compagne, en tout cas.
6: Ah,
3: et il est papa, en plus.
7: Ah oui, il est papa, j'ai un papa, oui.
4: Sa compagne et papa, bah alors voyez.
3: Ah oui, vu comme ça. Pourquoi il vous plaît, Carina? Il vous les faut tous, décidément.
6: Non, c'est plus le cas.
3: Ah oui.
6: C'est que t'as été un peu.
3: Elle a trouvé l'amour.
7: Oui, elle a trouvé l'amour.
5: C'est pas vrai.
7: Elle est tout
3: ici
7: pas une...
3: en plus.
5: Mais
3: ouais.
5: C'est pas vrai.
3: Ouais,
5: ouais.
6: Ah bon?
3: On peut le raconter ou pas?
6: Sérieux? Quand t'as pas l'air épanoui, je me dis, il y a
3: Regardez, elle est toute rouge, elle est toute rouge.
6: C'est vrai, je suis rouge.
3: Non,
6: c'est le micro.
3: On n'est pas obligé de le raconter ou on peut ou pas?
6: Peut-être pas dans les détails, mais disons que...
4: Oh bah si, il y a que les détails d'importance.
6: Disons que grâce à l'émission, j'ai rencontré quelqu'un de formidable. Et
4: mais
6: que
4: quelqu'un, un chroniqueur.
6: Et qu'on est bien amoureux.
5: Non.
6: On va faire un teaser, j'en dirai plus un peu chaque semaine.
5: Oh là là. Oh. Okay.
4: On dirait Ryu, en fait, c'est best friend.
6: Non, mais j'étais...
3: Alors, moi, je vais en dire un peu plus.
6: Ah non,
7: ouais, ouais. Si, si, bah si.
3: Oh, bah si. C'est alors... un des auditeurs qui nous avait appelé pour faire des compliments à Carina.
7: Ouais.
6: Oh,
4: oh. Ah bah, il y en avait un.
6: Il y en avait un, oui, c'est ce que j'allais dire. Un des auditeurs.
3: Ah bah, elle n'a pas eu le choix.
5: Grosse statite de rencontre.
3: Un peu.
7: Ah oui,
3: un peu.
7: Magnifique. Alors, moi aussi, je passe une annonce, je veux rencontrer quelqu'un. Téléphoner.
3: C'est pour ça que je viens tous les jours.
5: Et alors, excusez-moi, je pose la question parce que ça pourrait éventuellement m'arriver un jour.
6: Ouais.
5: Qu'est-ce qui s'est passé? Vous avez demandé son numéro après?
6: Non, il est venu me voir au théâtre.
5: Il a dit, c'est moi qui ai appelé, tout ça.
6: Voilà.
5: Hein?
8: Il est venu voir la Joconde, il est reparti avec.
6: Ouais.
3: Et ça y est, vous avez vu le pinceau ou pas?
6: Ouais, il a la gouache.
8: Mais c'est vrai que moi, je le comprends parce que je suis le fan inconditionnel de Carina.
3: Ah oui.
8: En fait, je regarde beaucoup La Petite Histoire de France.
3: Sur W9.
8: Ah, forcément, c'est mon bonheur, ça.
7: C'est comme un film de cul pour lui.
8: Elle est géniale. Elle est vraiment géniale. Et je suis très content d'être assis à côté d'elle. J'avoue
6: merci.
8: C'est la première fois depuis que je fais les grosses têtes. Il y a quand même pas mal d'années je vais jouer les midinettes, là, ce matin.
3: Mais... Et en plus, j'ai mis vos lunettes.
8: Ah oui, et en plus, j'ai mis mes lunettes pour bien la voir.
3: On l'avait jamais vue avec des lunettes, Ferrand.
4: Et puis, faire autant de compliments. Ça fait plaisir.
6: Parce qu'il est malade.
3: Pourquoi vous auriez aimé qu'il vous en fasse à vous
4: non,
3: aussi?
4: Non, mais enfin, c'est un peu vexant. Je suis très flattée d'être assis à côté de vous, de vous. Mais d'être en face de moi, ça te fait rien?
8: Ah, mais si, mais je suis habituée.
5: Tout le monde t'a complimenté, Isabelle, aujourd'hui sur ta tenue.
4: Oui, sur ma tenue. Voilà. Oui.
3: À François, lui faites des compliments.
5: Et bien sûr, sa magnifique chevelure que j'aurais bien aimé voir.
4: Sur ma tenue, tout le monde voit. Tout le monde
3: Attendez, François Alu veut vous complimenter sur votre chevelure.
4: Oui, d'accord.
3: ouvrez la bouche.
4: Ça vous fait rire? Allez, il est temps de poser une question. Sacha Guitry. Alors, c'est qui son amour? Alors, comment est son prénom?
3: Ah non, non, non, on donnera pas le prénom. Non, non. On en a assez dit comme ça, mais c'est vrai que grâce à des compliments qu'un auditeur lui a fait, se sont rencontrés et c'est l'amour.
6: Oui, alors, juste, c'est pas parce qu'on me fait des compliments que, bah, je tiens à...

0: renversé la fameuse
1: phrase. Ah, mais pourquoi vous étiez là, vous?
2: Ben oui, c'était pendant l'émission.
3: Oui, souvent, généralement.
0: Souvent,
3: oui.
0: Je viens entre 15h30 et 19h. Non, je ne l'ai pas vu encore, si c'était ça votre question. Je l'ai entendu ici pendant les auditeurs, mais je ne l'ai pas vu encore.
4: Il est beau, il serait beau.
0: Et c'est vrai que... Ah, vous l'avez vu?
4: Oui, oui, oui.
0: Mais comment ça se fait que vous l'avez vu?
4: J'ai eu la chance de le voir. Moi, j'ai vu une photo, il est incroyablement beau.
5: Ah, ah,
4: c'est un Richard Gere, ouais, vraiment.
2: Oh. Un Colin Firth, plutôt.
0: Et en tout cas, puisque vous aimez Sacha Guitry, chère Isabelle, j'ai dit tout de suite à Carina, écoutez... Vas-y, Carina, il vaut mieux être le deuxième mari d'une veuve que le premier.
1: Ah bah c'est
0: pardon, il vaut mieux être la deuxième femme.
6: On a compris.
1: Mais alors, vous vous voyez comment? Entre deux trains?
2: Généralement nu.
4: Oh. Wow.
1: Non, mais je veux dire, c'est oui, toi oui, qui te déplaces ou tu vas à domicile ou...
2: Oui, je joue à domicile, je joue à l'extérieur. Ouais, non, on essaye.
1: Mais
2: de...
1: Paris-Nantes, c'est une heure de train, quoi.
2: Oui, mais voilà. Bon.
4: Ça va vite.
3: C'est bien parce que pour une histoire discrète, hein. C'est...
2: Oui, c'est bien. Et puis là, il doit être content parce que comme il écoute l'émission, je pense qu'il est ravi. Là.
0: Ah non, mais de toute façon, on ne dit pas son prénom parce qu'on ne voudrait pas quand même que Maxence devienne la nouvelle. Devienne la nouvelle Nathalie de l'émission.
2: Oui, non, je vous en supplie.
1: Il n'a pas un grand frère?
2: Non.
1: Oh, bon, non.
0: Et un deuxième grand frère. Aïe, aïe, aïe, aïe, aïe. Bon, écoutez, enfin voilà. Vous voyez, c'est possible.
4: Mais ça fait, oui.
0: C'est bon pour. Ah, monsieur.
1: Ça donne de l'espoir. Combien de temps, cette histoire?
2: Oh, c'est tout frais, là, quelques mois, quoi.
1: Quelques mois, ça peut être 11 mois. Là, c'est
2: mais
1: presque un an.
2: Mais ça va changer quoi?
1: C'est pour savoir si ça va bientôt se casser la gueule.
2: Ouais, voilà. C'est pour ça que je te demandais. Elle est mauvaise. Elle est mauvaise.
1: Je suis mauvaise.
2: Ah, t'es mauvaise.
1: Je suis teigneuse. C'est la chouchoute de Ruquier. Maintenant, il écrit pour toi.
2: Mais arrête pas.
1: T'as un peu de talent. T'es pas trop moche. T'es plus jeune. Enfin bon, mais ça m'énerve. Voilà.
0: Ah ben voilà, joli résumé. Allez. Une première citation, ce sera pour Alessandro Fioretti, qui habite Paris 15e, qui a dit « J'ai découvert une machine qui peut faire la moitié de mon travail. J'en ai acheté deux. »
3: Pierre Dac.
0: Pas Pierre Dac.
3: Francis Blanche.
0: Francis Blanche, bonne réponse de Franck Ferrand. Ah, ça c'est pour vous, évidemment, Monsieur Janssen, et pour Monsieur Benjamin Micrelli, qui habite Groslay, qui a dit « Si l'avion est un endroit sans risque, pourquoi les hôtesses s'assoient-elles toujours à côté de la sortie de secours ?» Pardon.
4: C'est pas Gad Elmaleh.
0: C'est pas Gad Elmaleh.
2: C'est français.
0: C'est pas Gad Elmaleh.
3: C'est un humoriste.
0: Il l'a peut-être repris parce que c'est un humoriste américain, animateur de télé dans les années 90.
3: Johnny Carson.
0: Johnny Carson. Bonne réponse de Franck Ferrand.
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0: La BO, bien sûr, de Retour vers le futur à l'instant, 1985, Huey Lewis, The Power of Love, c'est sur RTL. Le 20 mars 2026, Liane Folly, Paul Alcarat et Christophe Beaugrand s'aventurent entre coiffure pionnière et un musicien.
1: Pour Josiane Ledan, qui habite hier, et la question concerne Martha Matilda Harper, qui a ouvert pour la première fois en 1888 aux États-Unis. Qui a ouvert quoi? Ça n'existait pas avant 1888.
2: Un bordel? Un saloon?
1: Non. Bordel, un saloon? Non.
3: Le Harper's Bazaar?
1: Non, non.
4: Est-ce une librairie? Est-ce que c'est un magasin?
1: Un magasin, pas tout à fait.
3: Salle de sport?
1: Une salle de sport?
4: Est-ce
1: non.
4: Que c'est un, y a des, c'est un service?
1: Un service, on peut dire.
4: Un coiffeur?
2: Un coiffeur?
1: Oui, donc
2: un salon de beauté.
4: Un salon de coiffure.
1: Le premier salon de coiffure. En effet, avant 1888, les femmes n'allaient pas au salon de coiffure. On les coiffait chez elles, où elles faisaient ça elles-mêmes. Les hommes avaient des barbiers, éventuellement. Ouais. Elle a eu 500 franchises à son apogée, cette dame, Martha Matilda Harper. Elle est la première à avoir eu l'idée d'ouvrir un salon de coiffure. Faut dire qu'elle était elle-même, alors je dois dire, une publicité vivante.
4: Elle avait un brushing?
1: Non, mais regardez
4: elle
1: la longueur.
4: Elle était chauve?
1: Non. La longueur de ses cheveux.
4: Oh là là. Ah ben, elle y allait pas souvent.
2: Hein. Ah ben, c'est si impératrice avec les cheveux longs.
4: Elle se marche dessus.
2: Elle touche terre.
1: Les cheveux qui touchent jusqu'au sol.
2: C'est très mauvais pour les cervicales.
1: Oui, mais c'était une emblème formidable pour son salon de coiffure, évidemment. Et elle a d'ailleurs innové parce que rien n'existait. C'est le premier salon. Elle a eu, par exemple, l'idée de créer le siège inclinable et le bassin
4: le petit shampoing quand on te fait un massage là c'est bon
1: le
4: ça.
1: Bassin découpé parce qu'avant ça n'existait pas le petit bassin dans lequel
4: mettez où t'as la nuque qui
1: voilà,
4: passe
1: la nuque
3: c'est pas dissuasif plutôt cette
1: comment ça comment
3: ben dans
1: ça
3: le sens où quand on voit cette belle chevelure on a envie de garder ses cheveux
2: je suis d'accord
3: plutôt que de les couper
1: vous vous souvenez qu'il y a eu une chanteuse moi j'avais 45 tours qui avait des cheveux aussi longs
2: Patricia
1: Lavilla et elle chantait 365 dimanches par an. C'était la chanson qu'elle...
4: Vous
1: connaissez pas ça ?
2: Ah non ?
1: 365 dimanches par an. En fait, elle réclamait un jour de repos tous les jours, quoi.
4: Elle feignasse ? Elle était même pas capable de se couper les cheveux ?
1: J'ai la preuve de ce que j'avance.

0: l'impression d'être dans ma chambre.
1: Ah oui, bah oui.
0: En train de danser, de chanter.
1: Ah, vous faisiez ça?
0: Oui, puis après, je désannonçais, je disais, c'était Patricia Lavina.
2: Voilà. Oh, non. C'est mignon.
0: Bah oui, je faisais ça, évidemment, drôle, avec un faux micro. Vous venez d'entendre Patricia Lavina qui nous chantait 365 dimanches par an. Et là, il y a ma mère qui disait, à table.
1: T'imagines
2: tout le rêve.
1: Et quand il était petit, Olivier Bellamy, il mettait de la musique classique et il disait, vous venez d'entendre une sonate en ut majeur sur Radio Classique.
3: Non, je dirigeais comme Karajan. Avec l'aiguille à tricoter de ma mère.
1: Oh, c'est beau.
2: Vraiment, vous avez eu... c'est marrant, bah oui, mais c'est...
0: Celle qu'elle avait gardée, celle
1: qu'elle avait regrettée, qu'elle avait regrettée de ne pas avoir utilisée. Oh, quelle horreur.
2: Non,
1: ça, c'est horrible.
3: Oh, c'est dégoûtant.
1: C'est vrai qu'on a passé à côté d'un truc.
0: C'est qu'en Normandie, les enfants, moi, à l'époque, on m'appelait le petit Bézos. C'était comme ça, on appelait ça.
2: Ah oui.
0: C'est le nom aussi d'un trompettiste qui sort un nouvel album de jazz. Là, c'est pour vous, cette question, monsieur.
4: Oui, ou pour moi, en l'occurrence.
0: Monsieur Bellamy, ou pour vous, cher. Pardon, Liane Folie. Non, mais... J'avais oublié que vous aviez du jazz il y a 50 ans.
5: Mais pas du tout.
4: Oh non, pas du tout. J'en fais toujours et je viens de faire un très beau concert en Chine.
3: Ils te foutent ta gueule, là, je crois.
0: Et qu'en Chine, les chefs d'orchestre dirigent avec une fourchette.
1: Oh là là. Ah, j'adore. C'est complètement absurde. C'est génial, cette blague. J'adore.
0: Je vous parle de mon Bézos, là.
3: Il a sorti un album de jazz.
0: Voilà, c'est un trompettiste donc qui s'impose dans le monde du jazz, un peu comme Liane Folie l'a fait à ses débuts, mais elle continue.
2: En Beijing.
0: Elle continue évidemment à chanter du jazz à travers le monde et je vous passe un extrait.
4: Je vous promets que ça me fait rire.
0: Un extrait de Bézos, le trompettiste.
1: En chinois.
0: Il est en tournée, Bézos.
3: Ah, c'est un peu d'électro.
1: C'est un peu électro.
0: Oui, c'est trompette.

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1: Là, bonsoir Caroline. C'est direct.
2: Bonjour, je me présente.
1: Un verre.
3: Bonjour,
0: je m'appelle Henri.
2: Non, il s'appelle Rémi Bézot.
3: Bonjour, c'est Rémi.
2: Et c'est un ancien surfeur.
4: Ah, il est beau.
1: Ça s'entend, c'est de la musique de surfeur.
2: J'ai pas vu sa tête, mais en tout cas,
0: c'est. Ah non, mais forcément, c'est beau,
2: surfeur. C'est un ancien surfeur.
1: Non, mais ancien.
5: C'est toujours la première question.
4: Si c'est un ancien surfeur, il est grave baisable, hein, c'est sûr.
1: Et elle sait de quoi elle parle.
2: Allez, c'est. Mais voilà, il a quitté le surf pour le jazz. Excellent trompettiste qui travaille.
0: Ah, il y a du souffle en plus.
2: Ah ben oui.
1: Ah oui, mais ça, les surfeurs qui ont du souffle, c'est les meilleurs.
2: Il a été congédié du conservatoire parce qu'il a voulu interpréter une de ses compositions plutôt qu'un air de Bach.
1: Ah oui, mais qu'on lui avait
2: demandé. Donc après, il s'est mis à travailler avec des chanteurs plutôt rap, hip-hop. Il a, par exemple, trompété.
1: Il a trompété pour qui?
2: Pour Seal, c'est le chanteur.
1: Ah oui, bien sûr.
2: Ouais, quand même, c'est une référence.
3: From a road.
2: Pourquoi je vous parle de ce trompettiste?
1: Ah bah on se demande. Oui.
0: Ah bah parce qu'il a gagné un Oscar.
2: Non. C'est parce que vous connaissez peut-être aussi sa tante. C'est le petit.
1: C'est Liane Folie.
4: Il a.
6: C'est mon neveu. Pommier le neveu.
2: C'est le neveu de Tati Folie.
4: La tante, elle est musicienne.
2: Ah bah la tante, c'est.
0: Elle est célèbre.
2: Star. Elle a chanté plusieurs chansons, des succès,
4: elle est morte.
3: Mais quoi,
2: des choses rigolotes.
1: Elle est française. Annie Cordy.
0: C'est Annie Cordy.
2: Alors pas Annie Cordy, mais c'était un peu ce genre.
3: Morane.
1: Morane, elle a chanté plein de chansons très rigolotes. Morane.
3: Oui.
1: C'est comique.
2: C'est avant Annie Cordy.
0: Renaud.
1: Zizi Jeanmaire.
2: Non.
3: Juliette Gréco.
2: Elle était actrice.
1: Régine.
3: Marie Dubas.
2: Non.
0: Marie Charlotte Julien.
2: Non.
3: Ah. Mais non, elle est vivante.
2: Attendez, je vous fais écouter un de ses titres qui s'appelait Le cheveu sur la langue.
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3: Mais elle est morte.
7: Ça me fait.
0: Oui, bien sûr, c'est Nicole Croisy.
3: Ah non, elle est plus jeune.
4: On voit que t'as bossé dans la musique, quoi.
2: J'ai un autre extrait, si vous voulez.
0: Oui, avec plaisir.
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3: Ginette Garcin,
2: bonne réponse d'Olivier Bellamy.
1: Elle était dans le clan des veuves.
3: Voilà, le clan des veuves.
1: Le clan des veuves, avec Jacques Sardou.
2: Ginette Garcin, que vous avez dû connaître aussi, Liane Folie.
4: Bien sûr, enfin pas personnellement, mais...
1: Pourquoi elle faisait des concerts en Chine, Ginette Garcin?
4: Non, mais je l'ai... Oh, ta gueule, toi, qu'est-ce que tu fais, toi?
1: Tu vois qu'elle l'a pas...
4: Mais l'autre, là, il touche les boules une fois par semaine, il vient la ramener, là. Quand t'auras 40 ans de carrière comme moi, tu te la ramèneras.
2: Elle a raison.
4: Tu seras même pas encore là, toi, dans 40 ans, ça se trouve. Je ne veux pas qu'on me chie dessus. C'est tout.
1: Viens pas en grosse tête.
4: C'est tout.
3: Moi, ça me dérange tête. Pas.
4: Je suis invité.
3: Allez, change de victime.
4: 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Allez, Guillaume, Max Boublil, Christophe Barbier, face à un nom que personne ne prononce correctement. C'était le 31 janvier 2024.
2: Et cette question concerne un académicien français, j'allais dire un ex-académicien, mais on l'a immortellement, évidemment, bien quand sûr. On a été académicien. Et celui-ci, évidemment, n'a pas forcément laissé son nom à la postérité, à part peut-être pour une raison précise. Et voilà pourquoi ma question est, pour quelle raison continue-t-on à parler parfois de Nepomucène Lemercier, qui fut poète, dramaturge et académicien français?
8: Nepomucène Lemercier.
2: Ah oui.
9: Il est de la famille de Valéry ?
2: Non, pas du tout.
8: Il a écrit une œuvre célèbre qui est passée à la postérité.
2: Nepomucène Lemercier a écrit quelques œuvres comme Le Tartuffe révolutionnaire, Les Quatre Métamorphoses. Et alors, son œuvre la plus connue, c'est La Panhypocrisiade ou La Comédie infernale du XVIe siècle.
4: Mais c'est un poète
8: du XVIe siècle.
2: Alors,
8: parce qu'il est le canuille français du XVIIe.
2: Exactement. Il est du XIXe, un peu plus tard. Il était au fauteuil 14 de l'Académie française.
9: Nepomucène,
1: on continue d'en parler parce qu'il a laissé quelque chose à l'Académie française?
2: Alors, il a laissé quelque... D'abord, on laisse...
1: Un usage, quoi.
2: Qu'est-ce que vous voulez
5: dire? Des us et coutumes, il a inventé quelque chose qui a encore lieu aujourd'hui à l'Académie française.
4: Mais déjà, il a laissé son prénom, parce que Nepomucène, il ne doit pas y en avoir 36.
2: Voilà, voilà.
8: C'est bien, un médicament, bien. Ça se prend 500 ouais. grammes, ça. Hein.
2: Ça, vous avez raison.
9: Mais il s'appelait Nepomucène.
2: Du Nepomucène trois fois par jour.
8: Bah oui.
10: Mais du coup, c'est quoi la question?
2: Ah ben, la question, c'est pour quelle raison continue-t-on à parler parfois de Nepomucène Le Mercier? Parce qu'effectivement, on n'en parle pas pour ses œuvres.
8: Parce qu'il a battu quelqu'un de très célèbre à l'Académie.
2: Alors, ce n'est pas qu'il a battu quelqu'un.
8: C'est qu'il a succédé à quelqu'un.
2: Alors, non, mais on
8: brûle. Il a précédé quelqu'un.
2: Il a précédé quelqu'un. Et non seulement il a précédé quelqu'un, au même fauteuil, effectivement, quelqu'un lui a succédé. Quelqu'un dont il ne voulait pas voir l'entrée.
9: Jules César.
2: Non.
4: Non, mais on va couper.
2: Quelqu'un dont il ne voulait pas voir l'entrée à la Comédie Française.
8: À l'Académie Française.
2: À l'Académie Française.
5: Un rival.
8: Est-ce que c'est un politique?
2: Bah, rival, on peut pas dire ça, parce que franchement, le pauvre Nepomucène Le Mercier, quand on était rival avec lui, c'est qu'on devait pas être très très connu, vous voyez.
8: Donc c'est quelqu'un de très connu qui lui a succédé?
2: Absolument.
8: Un politique ou un écrivain?
2: Les deux, les deux.
11: Et ils se jalousaient mutuellement?
8: Victor Hugo.
2: Et c'est Victor Hugo.
9: Wow.
2: Bonne réponse. Et oui. Et oui, il était contre l'entrée de Victor Hugo à l'Académie française. Faut quand même être gonflé quand on s'appelle Nepomucène Le Mercier.
8: Non, mais c'est parce qu'il était dans le clan des classiques contre les modernes. C'était après la bataille d'Hernani.
2: Exactement. Ah, oui, il était contre les nouveaux romantiques.
8: Exactement.
2: Nepomucène Le Mercier, donc.
11: Monsieur Barbier, sans indiscrétion, vous êtes en couple?
8: Mozart, oui, marié, mais.
11: Ah, ok, non, c'est parce que ma maman, enfin, ça m'intéresserait de vous avoir à Noël parce que vous êtes, enfin, voilà, j'aimerais vous avoir comme beau-père. Enfin, bref. On n'est pas obligé d'en parler maintenant, je sais pas
8: maintenant
11: ce
8: que. Maintenant que je sais que vous avez 32 ans, j'imagine l'âge de votre maman, ça bah, dépend ça, de la dot.
11: Ça m'a. C'était une invitation ratée.
2: En tout cas, Nepomucène Le Mercier.
11: Laurent, vous êtes célibataire?
2: Non, non plus.
11: Non plus. Moi, bah, je vais le faire plus clairement dans le public. Quelqu'un veut se taper ma mère.
2: Bon, je peux revenir à mon Nepomucène.
11: Oui, pardon, oui. Donc, trois fois par jour, c'est ça?
2: Alors, Nepomucène Le Mercier était académicien français. Il était contre l'entrée de Victor Hugo à l'Académie française. Faut quand même être gonflé d'être contre l'entrée de Victor Hugo à l'Académie française. Et pas de chance, quand il est mort, qui on a élu?
11: Bim.
2: Au fauteuil de Nepomucène Le Mercier.
9: Victor Hugo.
2: Coup du sort. Et vous connaissez évidemment la coutume dans ces cas-là, monsieur Barbier.
8: On prononce l'éloge de son prédécesseur.
11: Oh là là.
2: Si bien que Victor Hugo a dû faire l'éloge de celui qui était contre son entrée à l'Académie Exactement. Française.
8: Mais ça arrive souvent, hein, vous savez. Alain Perfit, gaulliste, a dû prononcer l'éloge de Paul Morand, anti-gaulliste et proche de Pétain et de Laval. Donc, vous voyez, souvent, on met l'honneur de l'Académie au-dessus de la sincérité.
2: Mais quand même, Victor Hugo a réussi à trouver un compliment en faveur de Nepomucène Le Mercier, puisqu'il a dit, Victor Hugo, que c'était un des rares qui ne s'était pas agenouillé devant Napoléon, parce qu'effectivement, politiquement, Nepomucène Le Mercier avait boudé Napoléon pendant un long moment. Donc, vous voyez, on trouve toujours un petit compliment à faire, même si on ne le pense pas. Autrement, on ne ferait pas ce métier. En tout cas, Nepomucène Le Mercier, effectivement, a laissé son nom à la postérité uniquement pour avoir été le prédécesseur de Victor Hugo. Et ça a donné un discours, effectivement, formidable de Victor Hugo à propos de Nepomucène Le Mercier. Bravo, Christophe.
4: 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Essentiel de l'info en 3 minutes avec vous, Pierre Coplot. Bonjour Pierre.
12: Bonjour Isabelle, bonjour à tous. Le couvre-feu après 23 heures pour les mineurs de moins de 16 ans est une mesure disproportionnée. C'est l'avis de la justice qui a suspendu ses arrêtés dans 4 communes, toutes situées dans le département de la Loire, près de Saint-Étienne. Jordan Da Silva est maire de Villars, une des communes concernées. Il a exprimé son désaccord au micro de Guillaume Ouattara dans RTL Midi.
13: Je suis déçu parce que l'ensemble des membres du gouvernement indique très clairement qu'ils ont besoin des maires, qu'ils veulent aider les maires. Et dès lors que vous avez des maires qui prennent des décisions issues du terrain, de bon sens, de dire que des enfants de moins de 16 ans n'ont pas à être dehors après 22 heures, eh ben on est contré par l'État.
14: Vous allez faire appel?
13: Je ne sais pas encore. En tout état de cause, avec le conseil de la ville, on étudie l'ensemble des possibilités qui nous sont offertes. Parce que mes concitoyens, mes habitants, m'ont dit de tenir le choc et de continuer à se battre pour que la quiétude règne.
12: Jordan Da Silva au micro de Guillaume Ouattara dans RTL Midi. À Montargis, comme Dunis, maire Rassemblement National démissionne. Il quitte ses fonctions pour raison de santé quelques mois à peine après sa victoire dans le Loiret. La diplomatie russe qualifie l'expulsion de Xenia Fedorova de persécution politique, révélatrice d'une censure des opinions divergentes. Dans l'actualité également, aux États-Unis, une commission du Sénat déclare le médecin Anthony Fauci coupable d'outrage devant le Congrès, connu notamment pour avoir orchestré la gestion sanitaire de la pandémie de Covid-19. Lors de son audition, il avait refusé de répondre aux sénateurs républicains qui l'accusaient d'avoir dissimulé l'origine du virus. Attaque sanglante au Yémen il y a quelques instants, les rebelles houthis ont tiré cet après-midi plusieurs missiles en direction des forces gouvernementales yéménites. Une source militaire fait état d'au moins 36 morts et de plusieurs blessés parmi les militaires. En Formule 1, le mythique circuit auto de Silverstone près de Londres reste au calendrier du championnat du monde de MotoGP. Encore 2 années de plus, annonce faite à la veille du week-end du Grand Prix de Grande-Bretagne. Et puis, le jeu vidéo le plus attendu de la décennie, GTA 6, produit par le studio américain Rockstar, se dévoilera un peu plus lors d'une vidéo diffusée en avant-première sur Netflix. Ce sera le 27 août prochain. La date officielle du jeu est toujours positionnée au 19 novembre 2026. La météo pour cette fin de journée et un ciel globalement dégagé partout en France. Quelques nuages couvriront les régions le long de la Méditerranée et les Pyrénées. Les températures, elles vont de 18 à 33 degrés. Comptez par exemple 19 à Rennes, 23 à Limoges, 29 à Perpignan. Demain vendredi sera une journée encore une fois très ensoleillée. Mistral et Tramontagne souffleront toujours dans le sud-est, 60 km/h en rafale, renforçant le risque d'incendie. Risque d'orage en fin de journée sur les reliefs, notamment les Alpes et la montagne Corse. 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La suite du meilleur des grosses têtes avec vous, Isabelle.
4: Merci Pierre, on vous retrouve tout à l'heure à 17h. Isabelle Mergo, tout de suite François Rollin. Caroline Diamant, le 14 juin 2024, une blonde, une buick et une série criminelle s'invitent à la table.
2: Je vous emmène en 1967 en Louisiane. Elle est à bord de sa Buick Electra rose que conduit son chauffeur. C'est une question pour Madame Christine Chabance hein, qui habite Malemort. J'ai commencé à vous décrire la scène. Donc en Louisiane, un chauffeur. Et là, la voiture, la Buick Electra, s'encastre dans un camion qui lui-même, ce camion, venait de freiner derrière un véhicule qui épandait du pesticide anti-moustique.
14: Oui.
2: Ce dernier... elle crie déjà, elle. Ce dernier circulait à faible allure, mais son action, le fait comme ça de distribuer de l'anti-moustique, son action évidemment réduisait la visibilité à courte distance. Faut dire qu'il était 2h du matin.
14: Oui.
2: Et contre... Oui. Elle était assise entre le chauffeur et son amant du moment et ses trois enfants à elle étaient derrière sur la banquette arrière
14: avec son amant.
2: Et elle va mourir. On a dit qu'elle avait été décapitée mais en fait elle a juste eu la boîte crânienne écrasée.
14: Restée accrochée au corps, ça va.
2: Bon enfin alors. Elle est morte hein, quand même hein, évidemment. De qui s'agit-il?
10: Jane Mansfield.
2: Bonne réponse de Caroline Diamant et Marcella Yacoub. Elle l'avait toutes les deux. Moi, je vois pas très bien qui c'est.
14: Eh ben, c'est la maman de Mariska Hargitay qui fait New York Police Départementale, Unité Spéciale.
15: Oh rien compris.
10: Mais rien compris.
15: Ouais, c'est
14: vous regardez pas lundi.
2: Vous n'étiez pas dans la bagnole, vous aussi.
14: Il y a New York, une New York Unité Spéciale avec Mariska Hargitay.
15: À la brune, là. Mais comment tu prononces? C'est impossible.
14: Bah, c'est elle qui dit ça.
15: Mariska... C'est pour ça que personne ne comprend.
14: Mariska Hargitay est la fille de Jane Mansfield et elle joue dans une série policière qui passe tous les lundis soir que je regarde qui s'appelle New York Unité Spéciale.
15: La brune, là.
14: Oui, et une très belle femme.
2: Bah, effectivement, parce que je vois les prénoms des trois enfants, il y a Mariska, Miklos et Zoltan.
14: Ah, bah, je suis pas conne.
2: En tout cas, elle était un sexe symbole et effectivement, elle a terminé par cette mort tragique dans un accident de la route, décapité ou crâne écrasé. De toute façon, ça devait pas être beau à voir. Et les trois enfants à l'arrière du véhicule.
16: Bah oui, qui ont vu ça de très près.
2: Oui, imaginez un peu.
14: Eh ben, je l'aime encore plus alors, Mariska Hargitay, sachant qu'elle a ce qu'a vécu.
2: Oh, je savais pas que la fille était devenue actrice.
14: Ah, elle est très belle cette série.
15: Ah, j'adore. Mais c'est une actrice nullissime.
14: Ah, bah écoute, moi je connais l'actrice, je regarde New York Unité Spéciale, c'est sur l'une unité spéciale qui s'occupe de tous les viols
6: c'est
14: et tout à New York.
6: C'est mieux que Esprit criminel ou
14: pas? Oh,
6: non, non,
14: mieux.
6: Parce que c'est que des crimes d'enfants, c'est dégueulasse.
14: Non, c'est pas des crimes d'enfants, c'est souvent des viols. Et puis c'est là que j'ai appris que quand on se fait violer, on demande un kit de viol. Il faut faire un kit de viol.
6: Pardon?
14: Quand on va à l'hôpital, quand on s'est fait violer, il faut faire un kit de viol, c'est-à-dire qu'ils font tous des prélèvements pour prouver le viol. C'est très important de le faire dans les premières heures. Moi, si ça m'arrive, je sais qu'il faut que j'aille à l'hôpital faire un kit de viol.
2: Je crois que je préfère Esprit criminel.
6: Ouais, parce que c'est plus psychologique.
2: Oh, oui, avec ça, allez, bon à chaque boss. Fois, je pense à vous quand je vous vois. Je
6: merci, oui. Dès qu'il y a une mocheté quelque part.
2: Ah non, elle est charmante.
14: Non, elle est vilaine.
2: Ah non,
15: vous pouvez pas vilaine.
2: Ah non,
15: qui est vilaine?
14: Ah non, elle est pas vilaine.
6: Ah non, elle est vilaine.
2: Ah non,
15: qui est vilaine? Mais de qui elle
6: parle? La Esprit criminel.
2: La dame qui est
15: au téléphone.
3: À la moche, là.
6: Voilà. Merci, elle est excentrique.
2: Non, elle est très forte en informatique. C'est elle qui est capable de déduire tout derrière son ordinateur.
15: Elle est géniale. Plein de babioles,
2: ouais.
15: des boucles d'oreilles, des colliers, des trucs. Enfin bon,
2: bref. Comme Caroline.
15: Elle est beaucoup. Mais elle n'est pas moche, cette actrice. D'où est-ce que tu sors ça?
2: Et vous n'êtes pas moche, Caroline.
3: Non, Caroline n'est pas moche. Elle n'a pas un physique facile.
14: Non, c'est très belle.
2: Caroline a un très joli visage et cette dame a un très joli visage.
6: Non, elle est pas.
14: Vous arrêtez au visage.
2: Moi, je penserais pas à vous autrement, la voyant.
6: Mais si, parce que je peux comprendre que quand on voit deux femmes blondes de forte corpulence avec des lunettes et des cheveux longs, on se dit tiens, l'une me rappelle l'autre.
14: Mais d'ailleurs,
6: mais on ne se ressemble pas. Elle est moins grosse que moi, mais elle est beaucoup plus vilaine.
3: Mais West et Jane Benfield, excusez-moi de ramener à ça.
14: Mais elle est courtisée par un beau gars dans le.
2: Absolument.
14: Il est très beau.
6: Moi, c'est un tueur.
14: Non, le mec qui travaille dans la police, c'est un tueur. Les hommes, ils aiment les formes généreuses, on sait quelque chose.
2: Et quel est votre préféré, vous, dans l'esprit criminel,
15: Isabelle? Moi, j'ai pas les noms, mais j'aime bien le jeune
2: génie.
15: Qui pense énormément.
2: Matthew Grey Gubler.
14: Ah, moi aussi. Avec ses cheveux frisés.
2: Il est trop bien, Matthew Grey Gubler.
15: Il est adorable.
14: Et après, il y a le chef.
15: Il a l'air gentil.
2: Pardon?
15: Il a l'air gentil.
2: Il est gentil. Moi, je le suis sur Instagram, Matthew Grey Gubler.
6: Moi aussi, mais il publie plus beaucoup.
2: Mais il est totalement barré dans la vie, alors. Il n'a rien à voir avec le feuilleton.
15: Mais ça ne m'étonne pas.
2: Ah oui, oui.
15: Mais il doit être très gentil.
2: Dans la série, il est très, comment dire, très strict, un peu timoré.
15: Il analyse tout.
14: Très intelligent.
2: Et alors, dans la vie, mais alors, il se déguise en n'importe quoi.
14: Ah, bah, comme Laurent Ruquier.
2: Il fait des, par exemple, des comment ça s'appelle, le poirier, il fait...
15: Et il vous suit aussi?
2: Non.
15: Non.
2: Parce qu'il m'a pas vu dans l'esprit criminel.
6: Tant mieux. Vous seriez un mort.
3: Et moi, entre Starsky et Hutch, je préfère le brun.
6: Starsky.
15: Starsky. Dans Laurel et Hardy.
3: Moi, j'ai un faible pour le gros aussi.
2: Moi, dans l'homme de Picardie, ce que je préfère, c'est la péniche.
14: Une grosse péniche.
6: Il a 100 ans, l'homme de Picardie.
2: Pardon?
6: Il a 100 ans, l'homme de Picardie.
2: Oui, mais enfin, écoutez, je donne des vieilles références.
15: Mais comment vous pouvez regarder Esprit criminel et tout ça? Moi, j'ai honte pour vous. Je suis désolée. Hein.
2: Vous n'avez pas la télé, vous, alors?
14: Tu regardes quoi dimanche soir? Tu regardes quoi dimanche soir?
15: Non, mais tu peux regarder des choses intéressantes qui t'échangent la vie, qui t'émeuvent et non pas ces conneries.
14: Chacun fait ce qu'il veut. Et tu sais, moi, je suis vite ému en ce moment. Je pense que c'est incontent. Je pleure devant de Manu.
15: Avec le kit du viol, ça t'a fait pleurer?
14: Ah ben oui, c'est des histoires dramatiques des fois. Mais c'est incroyable. Non, il faut faire attention. Puis ça, c'est... En plus, j'aime bien, on voit New York tout le temps. Moi, j'aime beaucoup New York. Mais il y a aussi un dark New York qu'il faut se connaître.
6: Un dark New York. Il est couillon.
14: Faut faire attention.
6: Non, mais esprit criminel, c'est très intéressant de essayer de réfléchir.
15: C'est la psychologie des bazars.
14: Non,
15: des bas étages.
14: C'est des profilers.
15: Honteux.
14: Écoute, on te laisse avec Arte, lâche-nous avec.
2: Là où je rejoins quand même Marcella, c'est qu'il faut quand même reconnaître que c'est un peu tiré par les cheveux. C'est-à-dire que...
16: Mais c'est des fictions.
2: Oui, mais enfin, des fictions à ce point mal tricotées. J'adore regarder, mais il faut quand même reconnaître que d'un seul coup, en 30 secondes... Alors, vous avez vu... oui, alors il a mis son petit doigt par là. Alors ça veut dire que... Et alors là, oui, ça vous sort une déduction de 3 minutes 30, et paf, il tout de suite après, ils sont au domicile du gars, dis donc.
5: Et que la balistique, elle voit bien que d'après l'angle de la balle, on voit d'où que ça a été tiré.
2: Oui, oui, bah écoutez, en attendant, on cherche toujours du pont de Ligonnès.
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24: Gérard Jugnot, Michel Bernier et Isabelle Mergault le 6 décembre 2023. Question musicale et un GPS qui ne comprend rien.
2: Pour Madame Stéphanie Mona qui habite Saint-Etienne, et la question concerne une chanson. Une chanson qui m'est venue à l'idée aujourd'hui.
25: Entre les couverts.
2: En parcourant la presse du jour, parce que l'actualité m'a fait penser à cette chanson qui fut créée par Frank Sinatra. Oula. Et reprise dans les années 70 sur une nouvelle version un groupe belge qui s'appelait Lou and the Hollywood Bananas. De quelle chanson s'agit-il?
10: Et tu ne me vois pas.
2: Qu'est-ce que c'est ça?
10: C'est la chanson que vous cherchez.
15: Ça c'est Hélène Segarra.
10: Je rentre chez moi, tu dors.
26: Ah, comme d'habitude.
10: Voilà.
26: Waouh, je suis fort. Honnêtement, alors là, mais moi je sais pas comment j'ai trouvé.
2: Ça c'est Claude François après la rencontre DF. Voilà, c'est...
26: Mais c'est, je suis vraiment doué avec toutes les vieilles chanteuses. Hein.
25: C'est My Way. Ça plane pour moi.
10: Mais c'est une chanson.
2: Non, ce matin.
10: C'est jazzy, c'est une chanson loving.
2: C'est plutôt jazzy ce matin. Oui, au départ d'ailleurs, c'est vrai que c'est une chanson de jazz qu'on connaît tous. Et cette chanson, effectivement, m'est venue à l'idée ce matin en lisant les journaux parce que.
26: Formidable.
10: Pourquoi? Et gigolo.
15: Non, mais toi, tu peux faire spécial blind test de Isabelle.
26: Ah oui, là.
25: Il pète fort qu'il trouve son slip.
2: Quoi?
25: Il pète si fort qu'il trouve son slip.
2: Mais quel rapport avec l'actualité?
26: On a complètement perdu Gérard. Je sais
10: pas. Gigolo, c'est dans l'actualité, ça.
26: Ah, Judge Gigolo, oui.
2: Qu'est-ce qu'il y a comme gigolo dans l'actualité?
25: Partout.
2: Non, je vous dis aujourd'hui, ça fait la une de tous les journaux quasiment.
10: Quoi, ma gueule? Qu'est-ce que c'est ça?
26: Quand il a dit
10: ta gueule, le mec.
2: Non, parce que ça c'était pas encore dans les journaux, puisque c'est ce matin que Gérard Larcher l'a effectivement dit sur RTL.
25: Je t'emmerde.
2: Non. Et c'est vrai que c'est un des gros titres de l'actualité.
26: Est-ce que c'est un rapport avec l'éducation, l'école est finie?
25: Mathématiques.
2: Ça a un rapport avec
26: l'école est finie.
25: Mathématiques.
2: Ça a un rapport avec.
10: L'on a sorti tout le long de l'année. C'est le meilleur moment de la journée.
2: Et Frank Sinatra a chanté ça, vous croyez?
10: Non, il a chanté Charlemagne.
2: Frank Sinatra, il a chanté Charlemagne.
26: Alors donc c'est un truc avec l'école.
10: C'est un truc avec les maths ou avec l'école?
0: Avec les mathématiques.
2: C'est lié aux mathématiques, oui.
10: Alors il y a des chiffres dans la chanson?
2: Pas du tout.
10: C'est un truc sur Einstein?
26: Quoi? Oh là là.
1: Non, laisse tomber.
26: Einstein.
10: Sur Singapour. Singapour. Eh ben, je suis en train de le chanter.
25: Singapour.
2: Et comment s'appelle la chanson?
10: Singapour.
2: Allez, je vais vous accorder la réponse. Allez. On va d'abord écouter la version de Frank Sinatra, car au départ, c'était un grand succès de jazz chanté par Frank Sinatra. On a little
0: street in Singapore. Quel est le rapport avec la...
10: Mais c'est ça que vous appelez jazzy?
1: Ben moi, je préfère la version d'Isabelle.
10: C'est ça que vous appelez jazzy?
2: Ah ben, c'est jazzy, écoutez.
0: Mais quel est le rapport avec les mathématiques? Pardon. Quel est le rapport avec les mathématiques?
10: Ah bah, la méthode
1: Singapour. 1, 2, 3, 4, Singapour.
2: Bah, Singapour, ils sont toujours en tête du classement PISA. Et ils ont une méthode pour enseigner les mathématiques.
10: Excellente. Oui,
26: la peine de mort. C'est extrêmement efficace.
2: Non, mais ils ont une méthode qui s'appelle d'ailleurs la méthode Singapour, que Monsieur Attal veut qu'on multiplie chez nous en France afin d'améliorer le niveau. Et cette chanson de Frank Sinatra, en tout cas la musique, avait été reprise dans les années 70 par un groupe belge qui s'appelait Lou and the Hollywood Bananas.
25: Ah ouais.
10: Ça c'est plus de jazz.
25: C'est autre chose que Sinatra.
10: Oui.
25: C'est plus nerveux.
2: C'est autre chose que Sinatra, dit-il.
10: Non, mais ça, ça swing. Ça swing.
0: Ah oui, là.
10: Mais ça, c'est normal.
0: Ça donne envie de faire des battes.
10: Hein. Ah ouais. Là, un
1: c'est
10: petit,
1: tant mieux.
10: Un petit rock'n'roll là-dessus, tranquille.
1: Un frotti-frottin.
10: Et alors, c'est quoi le titre, vraiment, puisque j'avais pas le titre, mais j'avais que Singapour?
2: Dans les petites rues de Singapour.
10: Oh oui, oh, j'avais pas les petites rues, mais...
2: pas les petites rues, les petites rues.
10: Oui, j'ai dit les petites rues.
26: Mais c'est quoi la méthode de Singapour, alors?
1: Non, ça, c'est trop long.
10: Non, mais
2: ah bah, c'est pas compliqué. Par exemple, 7 x 8, monsieur...
26: 56.
2: Bah, voyez, bah, vous voyez, voilà, vous n'avez pas besoin de la méthode.
25: C'est ça, la méthode?
2: Mais non.
10: De toute façon, maintenant, on n'a plus besoin de rien, je vais vous dire, parce qu'il y a même l'application traduction. Vous allez en Chine, vous demandez s'il vous plaît où est-ce que je peux manger des nems.
26: J'espère que c'est...
10: Mais tu penses que tu peux
2: c'est
10: le dire quand même.
2: C'est peut-être pas la peine d'aller jusque là-bas.
26: J'espère que c'est pas avec une assistante vocale, parce que... C'est vraiment la traduction de ce que tu viens de dire. En
0: comment,
26: ouais.
0: Comment tu fais pour demander? Dis-moi Siri. Dis-moi Siri.
10: Siri, j'arrive à le dire, crétin. Non, écoute, non, mais par contre, l'autre fois, je dis que je voulais aller Kewiston sur Phil. Wes ne comprend rien. Bon. Alors, je peux dire que c'est chez moi, puisque de toute façon, je déménage. Je prends un taxi. Le mec, il a un accent asiatique. Je ne comprends rien. Et puis il fait. Il a tout et le Waze a tout compris.
26: Bah oui.
10: Et moi, il comprend pas.
26: Mais parce
10: que non, mais je vous jure que moi, j'ai même pas reconnu mon adresse.
26: Mais c'est...
10: Comme il l'a dit.
1: Et comment ça s'est passé cette nuit chez la personne que tu connaissais pas?
2: Écoutez, en tout cas, la méthode Singapour permet, paraît-il, d'avoir un meilleur niveau en mathématiques. Et ça m'a rappelé cette chanson qui date du début des années 80, Les Petites Rues de Singapour. Et effectivement, c'est un groupe belge qui s'appelait Lou and the Hollywood Bananas qui avait repris une musique de Frank Sinatra à l'époque.
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0: Mr. Know-it-all à l'instant, Teddy Swims sur RTL.
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0: Palace parisien, adresse secrète, Adil Rami, Paul Elkarat et Valérie Trierweiler avaient leurs entrées le 15 avril 2024.
10: Et ma question concerne un évêque britannique qui s'appelait Frédéric Hervé. Et ce...
11: Frédéric Hervé.
10: Hervé, H-E-R-V-E-Y.
11: Like Hervé Villard?
10: Oui, si vous voulez.
12: Archevêque de Canterbury?
10: Pardon.
12: Archevêque de Canterbury?
10: Non, pas de Canterbury, mais si vous me laissez terminer ma question, merci. Ça vous aidera pour y répondre.
13: Ah, oui, laissez-le,
14: Oh là là, quelle virilité. Et
10: merci d'être mon garde du corps.
14: Ça nous a couché.
15: Alors, c'est vrai,
11: on a pris une patate.
15: Ah, mais il pourrait faire une reprise de Bodyguard. Il pourrait jouer le rôle de Kevin Costner.
13: Ah, j'aimerais bien.
15: Faut juste qu'on trouve une chanteuse. Bon, on a Liane Folly.
10: On est loin de mon évêque, là, Frédéric Hervé. Un évêque britannique qui a laissé son nom à un célèbre hôtel parisien. Lequel?
12: Raphaël?
10: Ah, non.
11: Ritz?
16: Un 5 étoiles?
10: Un palace, oui.
11: Le Bristol?
10: Le Bristol, bonne réponse.
15: Alors pourquoi il écrivait ses invitations sur des petits Bristol signés?
10: Non, c'était un grand voyageur britannique, cet évêque, et c'était le 4e comte de Bristol. Et c'est en son hommage que le palace s'est appelé l'hôtel Bristol. Je connais pas bien moi l'hôtel Bristol. C'est pas loin de l'Élysée pour le coup, Madame Trierweiler.
16: Oh, c'est pas tout près non plus.
15: Oh, c'est tout près.
16: Oui.
15: C'est derrière. Ah bah oui, c'est la descendance de Céline Dion, souvent.
16: Quand vous êtes à l'Élysée, pourquoi voulez-vous aller au Bristol?
12: Bah, Sarkozy.
10: Oh bah, il y en a bien qui allaient rue du Cirque.
16: Mais vous allez me laisser tranquille.
15: Bah non, mais t'as pas vu la perche.
10: Excusez-moi, mais c'était encore moins loin de prendre une chambre au Bristol.
16: Bah oui. Ah non. Là, c'était plus cher. Vraiment à côté. Il paraît qu'en plus, il y a un souterrain qui mène...
10: Au Bristol?
16: Non.
11: Non, au Cirque.
16: Dans la rue d'à côté.
10: Ah bon?
16: Je l'ai lu.
15: Mais faut pas
10: alors
15: dire.
10: Attendez, il est vraiment couillon. Pourquoi il prenait un scooter s'il pouvait passer par un souterrain?
16: Mais je sais pas.
15: Bah parce que
11: ça cognait avec le casque.
15: Dans le souterrain, il va y avoir des hommes de garde qui lui auraient dit, Monsieur le Président, vous allez où? Monsieur le Président, vous allez où? Avec la
10: tour. Vous comprenez ce qu'on raconte, Adil?
13: Non, moi je sais juste qu'il y a un bon bar là-bas au Bristol et ça marche bien.
16: Il y a un quoi?
13: Le bar du Bristol marche très bien.
10: Okay. Et j'ignorais qu'il y avait une piscine dans cet hôtel au 6e étage avec une vue panoramique sur les toits de Paris.
15: Oui. Bah faut résider, j'imagine qu'il laisse pas rentrer n'importe qui, parce qu'honnêtement, payer la blinde que coûte le Bristol pour laisser rentrer n'importe quel con autour de la piscine.
10: Et vous savez pourquoi je vous parle du Bristol? Pourquoi il y avait une question sur le Bristol aujourd'hui?
15: Absolument,
12: parce que c'est l'anniversaire.
15: C'est l'anniversaire de Frédéric Hervé.
10: Non, pas du tout.
11: Hervé.
10: Tout simplement parce qu'on nous annonce le départ du chef Éric Fréchon, 60 ans, qui va être remplacé à partir du 20 mai. Il sera remplacé. C'est le départ des cuisines de ce chef étoilé, très connu, au Bristol. Et ce que j'ignorais, c'est que c'est l'hôtel de certaines célébrités qui ont résidé pendant longtemps. Joséphine Baker y a célébré ses 50 ans de carrière. Woody Allen y aurait ses quartiers. Et, alors ça, je l'ignorais aussi, la chanteuse Mireille Mathieu.
11: Ah,
10: au Bristol?
11: Au Bristol!
10: C'est parce qu'il y a la piscine avec vue sur le Sacré-Cœur.
11: Le rooftop.
15: Mais attendez, mais c'est dingue.
14: Japon, c'est pas si riche.
10: Ah, moi non. Oh, bah quand même, Mireille Mathieu, dites donc, avec tous les concerts qu'elle a fait à travers le monde.
14: Oui, et puis.
11: Avec tous les économies de coiffeur.
10: Non, non, mais, pas compte,
11: mais elle est millionnaire.
10: Elle est connue à travers le monde, Mireille Mathieu.
16: Oui, mais ça fait peut-être un moment que terminé tout ça.
14: Elle prend pas 15 000 à chaque fois, Laurent.
11: Bah si. Si elle m'écoute, je la salue d'ailleurs.
12: Mais moi j'aime bien, et puis je l'ai protégée.
10: Ah oui.
12: Mireille, ah oui.
10: Ah
12: moi
10: oui. Aussi.
12: Ah oui, quand elle a chanté Place de la Concorde, j'avais mes mains comme ça, parce qu'il y a une telle foule quand
10: le soir de l'élection de Sarkozy.
12: Ah bah oui. Eh ben elle était entre mes mains, comme ça, je la protégeais, la Mireille. Ah non, mais vous ricanez, mais.
11: Ça a dû lui faire quelque chose, hein.
12: Ah non, mais. Je mettais mes bras comme ça sur la rambarde parce qu'elle était écrasée.
10: Et vous lui avez piqué 10 000 dans son portefeuille.
12: Non, elle avait que dalle. Hein.
10: 10 000.
12: Oh là là, la non, petite Mireille.
15: Mais attends, elle est pas mariée, elle a pas d'enfant, je vais peut-être changer de bord, moi. Maintenant que je sais qu'elle est sans Bristol.
10: En tout cas, voilà, le Bristol change de chef, mais c'est là où, paraît-il, on peut voir régulièrement Mireille Mathieu. Je sais pas si c'est vrai, hein, tout ce qu'on nous raconte.
11: Jean-Claude, elle me l'a pas dit. Hein,
10: Mireille Mathieu en couple avec Adil Rami dans la piscine. Voilà. Je suis pas sûr qu'il voit qui c'est Mireille Mathieu.
13: Bah, bien sûr, je vois avec sa coupe champignon.
12: Ah. Mais lui, il la connaît. Pour vous dire qu'elle est vraiment quand même très.
10: Vous voyez qu'elle est riche.
14: J'ai vu la maison de Nana Mouskouri dans le même genre de chanteuse.
10: Oui.
14: Elle a quand même une sacrée baraque, la Nana aussi.
16: Elle est où ?
14: Attends, mais elle a carrément un mur, mais immense, hein, avec tous ses disques d'or.
16: Mais où ?
14: Mais chez elle, en Grèce, j'imagine. Elle est quoi, elle ? Elle vient d'où ?
15: Elle est grecque.
14: Elle est en Grèce. Oui. Ah non, mais c'est le Parthénon à elle toute seule.
10: Vous devriez.
14: Non, mais je vous jure, c'est les colonnes et les
15: maîtres. Oui. Parthénon, il a reçu des.
10: Ça, c'est vrai que chez Charles de Lyon, c'est plus modeste.
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23: Le 29 janvier 2026, Franck Ferrand, Christophe Beaugrand et Jean-Philippe Janssen remontent le temps entre Versailles et ses secrets les mieux gardés.
10: Pour Daniel Rose, qui habite à Donzenac, en Corrèze, où fut construit le premier ascenseur en France ?
24: Il a été construit pour Madame de Pompadour dans son appartement à Versailles.
10: En quelle année ?
24: C'était pour la duchesse de Tourzel, donc de Tourville.
13: C'était construit par Jean-Louis Autis.
24: Je dirais que c'était en 1742 peut-être.
10: 1743.
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2: Il va finir content là.
3: La prochaine, on essaiera d'être plus précis.
4: Mais il n'y avait pas de moteur, c'était donc des numides qui
10: On appelait ça des chaises volantes.
5: Voilà. Mais il y avait des gens dans le sous-sol.
4: Mais oui,
5: il y avait des talamites. Là, tu cherches.
3: On sent tout de suite une sorte de sympathie naturelle.
5: Il y avait une grosse talamite au sous-sol qui tournait à chaque fois que la Pompadour, elle voulait monter.
10: C'est un certain Develayer qui a imaginé au château de Versailles et au palais Mazarin, me dit-on. Hein. Moi, vous me corrigez dès que je me trompe, monsieur Ferrand. Ces chaises volantes, à la demande de la favorite duchesse de Châteauroux.
3: Châteauroux, c'est ça.
10: Voilà, dont les appartements...
3: C'est elle dont j'avais oublié le nom, pardon.
10: Les appartements à Versailles étaient situés à l'étage.
3: Quatrième.
10: Ah voilà,
5: oh,
10: quatrième
5: quelle horreur,
10: étage.
5: Un escalier.
10: Et donc, le premier machiniste du roi, Blaise-Henri Arnoux, a fabriqué une chaise équilibrée au moyen d'un contrepoids.
5: Donc, on restait assis sur une chaise.
10: Que l'occupant pouvait faire monter ou descendre par sa propre force. Il n'y a pas besoin de quelqu'un d'autre.
5: Mais avec des poulies.
10: En tirant sur une corde.
5: Oh, et il faut tirer soi-même, ça ne sert à rien d'être...
10: On tirait soi-même son ascenseur.
4: Non, mais c'est pas Thierry Everstyle qui a fait ça?
10: Non, mais c'est quand même une belle idée. Et c'est le premier ascenseur, évidemment. Depuis, c'est toujours des poulies. Hein. Qu'est-ce que je vous dis? Sauf que c'est des poulies, évidemment, plus sophistiquées.
5: Oui, il y a des moteurs.
10: Mais il n'y avait personne. Faisiez ça vous-même. Aujourd'hui, après tout, quand l'ascenseur tombe en panne, ce qui arrive assez régulièrement un peu partout dans les
5: immeubles... je prends ma poulie.
3: Toi, oui.
5: L'accroche et je tire.
4: Non, mais au pire, tu mets un monte-charge.
10: Bah, restons à Versailles. Tiens, pour la question suivante, pour Géraldine Maurice, qui habite Saint-Cyr sur Menton, puisque j'aimerais vous demander quelle célèbre sculpture signée François Girardon on peut trouver à Versailles, sculpture qui représente un célèbre enlèvement.
3: C'est alors bon, c'est l'enlèvement de Déjanire qui est dans le bosquet de la Colonnade.
10: Installé au centre du bosquet de la Colonnade. Bravo monsieur Ferrand.
6: Allez-y Franck, on vous écoute.
10: C'est quand même ça fait quand même 4,70 m de haut hein,
5: c'est une belle statue
10: avec,
5: c'est
10: dans la colonne. Avec le piédestal hein,
5: attention. Ah, c'est pas du jeu alors.
10: Ah oui oui. Alors cet enlèvement existe aussi hein, je vous le dis si ça peut vous aider monsieur
3: Ferrand.
10: Non,
3: mais je veux juste je retrouve le nom.
6: Non mais il sait pas.
10: Ça existe aussi. Aussi dans la galerie Borghese de Rome, voyez-vous.
6: C'est une femme qui est enlevée.
3: Oui, c'est une femme qui est enlevée.
10: C'est une femme qui est
3: de Proserpine.
10: Pardon.
3: L'enlèvement de Proserpine.
10: L'enlèvement de Proserpine.
6: Heureusement que je l'ai aidé. Oui. Heureusement que je l'ai aidé. Mais
5: grâce à Gaël Tchakalov.
10: L'enlèvement de Proserpine est un des mythes les plus anciens des Grecs et des Romains. Mais vous m'avez pas dit
3: par
10: qui.
3: Pluton.
10: Par Pluton, le dieu des

0: Elle chante.
1: Elle est entourée de nains, vous voyez, c'est belle, belle des champs, vous voyez.
2: Oui, elle est entourée de nains.
3: Une femme, quoi. Oui.
1: Ah bah, oui, et là, il y a Siané qui tente d'intervenir.
2: Mais qui?
1: Hein. Oh, bah, c'est une copine. Siané. C'est une copine, Siané, qui est là.
4: Siané. La chanteur Siané.
2: T'es comme bien.
1: T'es plus là, vous voyez.
2: C'est pas là.
1: C'est l'enlèvement de Proserpine.
2: Et alors, Siané n'arrive pas à la protéger.
1: Ah bah non.
2: Siané,
1: de désespoir, la mère de Proserpine erre pendant 9 jours et 9 nuits sur la terre sans se nourrir, un flambeau dans chacune de ses mains à la recherche de sa fille. Furieuse à l'idée que son frère, car c'est son frère, puisque c'est la nièce, vous voyez.
2: La mère
1: de Proserpine.
2: Pluton, donc c'est la sœur de Pluton.
1: C'est la sœur de Pluton, vous voyez.
2: Ouais. Et oui. Elle s'appelle comment?
3: La cousine de Pluton.
2: Non, pas Pluto. Pas le chien.
4: Pluton des épines.
2: Et comment s'appelle la mère, la sœur de Pluton?
5: En tout cas, la statue est somptueuse et on voit l'énorme Pluton qui porte comme ça presque à bout de bras cette nymphe qui jette
3: des un peu de sérieux,
5: au ciel, c'est magnifique.
1: Elle va passer 2/3 de chaque année avec sa mère et le reste du temps avec Pluton. Un accord est trouvé.
2: Ah,
1: et c'est ce qui fait.
4: Et ah, oui, c'est oui. Ce que j'ai dit.
5: Il garde le jour et la nuit, c'est ça.
1: Et c'est ce qui fait que la mère va porter le deuil de sa fille et que la Terre ne produira plus rien pendant qu'elle sera avec Pluton.
4: Ah, elle est morte, elle couche avec
5: Pluton. C'est
1: l'hiver. Et c'est l'hiver, voilà.
4: Après,
1: c'est quand même beau comme histoire.
2: Mais c'est toujours beau, la mythologie.
4: Coucher avec sa nièce, c'est beau. Je me suis dit, c'est pas. Ouais. Être obligé d'aller dans les enfers et revenir pour voir sa fille, merci beaucoup.
1: L'enlèvement de Proserpine par Pluton, c'est encore une bonne réponse de Franck Ferrand.
5: Mais un peu laborieuse.
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13: Suite des meilleurs moments des grosses têtes de Laurent Ruquier sur RTL et ce jusqu'à 18h. Philippe Gueluc, Alex Vizorek et Eliane Folie le 7 octobre 2025. Chocolat, drapeau mal expliqué et une chanson qui ne passe pas inaperçue.
14: Quel est le plus gros point de vente de chocolat au monde?
15: Bruxelles.
14: Plus précisément.
15: La Grand Place. Le Sablon.
14: Non plus.
16: La Gare du Midi.
14: Non plus.
15: Zaventem, l'aéroport.
14: L'aéroport de Bruxelles.
17: C'est pas technique. Techniquement, c'est pas vraiment Bruxelles.
15: Non, c'est
17: la Flandre, quoi.
14: Oui, mais c'est l'aéroport de Bruxelles.
15: Oui.
18: C'est compliqué.
15: Bon,
18: c'est compliqué.
15: La Belgique, c'est compliqué.
14: Comment
15: c'est...
14: ça? Quand on atterrit ici, on atterrit où?
17: Vous atterrissez en Flandre.
14: Ah bon?
17: Et si vous prenez un taxi, vous payez 4 fois le prix, because c'est un taxi de Zaventem qui vous fait payer. Oui, c'est
18: La Belgique, c'est compliqué. Hein.
14: Là, c'est plus clair, voyez-vous.
15: Laurent, dès que vous sortez de la région de Bruxelles, vous êtes en Flandre.
14: Oui.
15: Oui.
14: Mais puisque Bruxelles... l'aéroport est à combien de minutes d'ici?
15: En avion, pas très loin.
14: Mais en taxi.
15: En taxi.
18: Une demi-heure.
14: 30 minutes. Bah alors c'est à côté quand même.
15: Mais oui, c'est comme si quelqu'un va en avion à Paris, il atterrit à Roissy, on ne fait pas non plus 10 minutes à la radio.
14: Voilà. Alors.
19: Mais non, si on vous explique la politique belge et que vous la comprenez, c'est qu'on vous a mal expliqué.
14: Une question concernant votre drapeau, chers amis belges.
15: Oui.
14: En effet, si on en croit la constitution belge, qu'arrive-t-il au drapeau depuis 189 ans?
15: On le met à l'envers. Normalement,
20: les bandes étaient horizontales, elles sont devenues verticales.
15: Ah. Attends, quoi? Pourquoi moi je commence à parler? Je termine ma phrase avec la voix de Philippe Bocchon.
16: Et il va plus vite que toi.
20: On parle ensemble.
15: Dans la constitution, il a été créé comme cela, rouge, jaune, noir. Et puis, un jour, il y a un type qui l'a accroché dans le mauvais sens. Et tout le monde a trouvé ça plus joli. Donc, on a gardé ça et on n'a pas changé la Constitution.
14: Effectivement, dans la Constitution, le drapeau doit adopter les couleurs rouge, jaune et noir. Et le drapeau est...
15: Noir, jaune, rouge.
14: Ah.
18: C'est compliqué, la Belgique, hein.
21: On l'avait dit, hein.
22: En fait, c'est noir, rouge, jaune.
15: Non.
22: Il y a peut-être un...
15: Ça, c'est l'Allemagne.
14: Ouais.
15: Et je sais que dans ta famille, on a souvent confondu les deux intérêts des pays différents. Moi,
14: ça y est, on a réussi à l'avoir.
20: Moi, je croyais que la bande n'était pas dans le bon sens.
14: C'est-à-dire?
20: Ouais, je pensais qu'elles étaient horizontales au début, puis qu'elles sont devenues verticales après.
15: Non.
14: Gueuluc, expliquez bien, alors.
15: Il est noir, jaune, rouge. Les bandes sont verticales.
1: Ouais.
15: Leur drapeau est rectangulaire. Mais dans la Constitution, on devrait accrocher la partie noire au mât.
20: Non, le rouge, c'est le cas.
1: Mais c'est le cas.
20: C'est le cas. C'est la veste. La rouge au mât.
15: Je crois que vous m'avez mal écouté quand je vous ai dit. Il faudrait accrocher la partie rouge au bas.
17: En tout cas,
15: non, mais pourquoi, attendez.
17: On est le seul pays au monde où vous mettez 7 personnes autour de la table qui connaissent pas comment on s'accroche le drapeau.
14: Attendez.
15: Il peut y avoir. Vous savez qu'il peut y avoir.
14: Je me tourne vers Christine O'Krent. Forcément, elle sait, Christine.
1: Eh bien, Philippe a tout à fait raison.
15: Merci, Christine. Même sur l'histoire du des deux mâts, parce que comme il n'y a pas souvent du vent en Belgique, on met parfois deux mâts au drapeau, comme ça il flotte toujours.
14: Moi, j'ai lu, alors vous allez me dire si c'est vrai, qu'on affichait un drapeau noir, jaune, rouge, alors que dans la Constitution, c'est rouge, jaune, noir.
2: Mais c'est ce qu'il a dit.
15: C'est ce que je dis depuis
1: pourtant,
15: un quart d'heure.
1: Et pourtant, il parle français.
14: C'est pas si clair que
15: Laurent,
14: ça.
15: Laurent, si, vous admettez.
2: Si, c'est ce qu'il a dit.
15: Et tout le monde admet, évidemment, et c'est la raison de la création du slip du chat aux couleurs nationales, c'est que le jaune est au milieu, et le chat nous dit, le slip belge, le seul sur lequel les taches de pipi ne se voient pas. Et ça, c'est une supériorité de notre drapeau sur le vôtre. Non.
14: Évidemment, bien sûr.
19: En tout cas, moi, je suis le seul ici qui représente une des couleurs du drapeau. On voit pas d'autre.
14: Une des gloires belges, c'est évidemment quelqu'un qui n'est plus là, mais grâce à Liane Folie, on pourrait peut-être la faire revivre un instant, c'est Annie Cordy.
1: Ah oui, oui, oui. La baronne.
7: Oh, j'adorais Annie.
14: Vous l'imitez, Annie?
7: Oh ben, je vais surtout... Oui.
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0: Et je sais pas si vous êtes d'accord avec moi, Cody Kim, mais Alex Vizorek est vraiment un salopard.
1: Ah, vraiment.
2: Oui, non, il a raison.
3: On l'avait tous dans l'oreille.
4: Non, c'est qu'il m'a dit
0: non, non, non, vraiment. C'était votre dernière émission, Vizorek.
3: Mais bon, déjà,
4: vous pouvez ramener non, déjà, ou Vizorek. Peut-être la mienne, et toi, tu vas avoir de la peine.
3: Ouais, ouais, je vais être très malheureux. Déjà, Vizorek, avec l'attitude de ta famille pendant la guerre. Et quand je pense que c'est Buccella qu'on a rasé à la Libération.
0: Aïe, non, mais vous allez vous réconcilier.
3: On n'était même pas fâchés.
4: On n'est pas du tout fâchés, on va coucher ensemble ce soir.
0: Je peux venir.
3: Enfin, une bonne nouvelle. Ah,
0: mais c'est vrai qu'il aime bien les dames.
4: Oh, bah, je te remercie.
3: Moi, je n'aurais pas formulé comme ça.
5: Mais il parle toujours. Non, mais Laurent Ruquier.
0: Les dames de mon âge.
4: Il parle toujours de moi comme s'il me confond avec Lynn Renaud et qu'il passe tous ses dimanches après-midi. Et c'est un peu le problème avec Laurent.
0: Bah non, écoutez, Alex, on le sait.
4: Mais enfin, Alex, il est jeune. Ben quel âge il a ?
3: Du coup, j'ai un œil sur Christine plutôt, si ça vous dérange pas. Mais...
5: Je ne sais pas du tout comment je dois le prendre.
3: Prenez-le bien.
4: C'est pas grave, Cody me dit qu'il est dispo. Et je ne te cache pas que ça m'arrange.
3: Oui.
0: Ça lui chatouille, ça lui donne des idées.
1: Eh bien, le noir, ça va avec tout.
4: Oui. Et puis, déjà. Et puis, on va pouvoir faire encore un autre hommage à Nick Ordi. Moi, dans le lit, je chanterai. Chaud, cacao. Chaud. Voilà.
1: Tu vas surtout voir ce qu'il y a sous mon grand chapeau.
0: Yeah.

0: Jean-Jacques Goldman, on ira en 1998. Le 7 juin 2024, Jérôme Jérémy, Ferrari, Isabelle Mergo et Hector Obal qui se penchent sur un génie né en Crète et mort à Toulon.
1: Voilà quelqu'un qui est mort en 1614 et que je vous demande d'identifier.
2: Il était mort.
1: C'est pour Monsieur Beaugrand. Oui, il était mort parce que depuis, oui, il était mort. Oui, non, il est né, il est mort. Oh, et vous m'emmerdez, vous alors.
3: Il aurait eu 100 ans.
1: Bah, écoutez, comptez 1614.
4: Plus. Mais c'est pas sa naissance, sa mort.
1: Il est mort.
2: Ça fait 400 ans.
4: Mais il faut qu'on sache quel âge il avait quand il est mort.
1: Il est mort ruiné, sachez-le. Et ça. C'est terrible, il n'a même pas laissé de testament, vous voyez.
3: Bah, de toute façon, s'il n'avait rien.
1: Et alors, avant de mourir, il a juste le temps.
4: Il a raison, Jérémy. Laissez un testament.
3: Qu'est-ce qu'il met sur le testament s'il est ruiné?
4: Je vous lègue le néant.
3: Il laisse une feuille blanche.
1: Juste avant de mourir, il a dit Michel-Ange était un homme bon, mais il ne savait pas peindre.
3: Oh, ça doit être un dessin de Victor Obald, c'est son style.
5: Qui c'est qui a dit ça là?
6: C'est un qui était jaloux de Michel-Ange.
2: Il est mort, il a été assassiné?
1: Ah non, il n'a pas été.
5: Il est mort en
1: 1614, oui, absolument. Et d'ailleurs, avant de mourir, il était en train d'écrire un traité de perspective en 5 parties.
3: Ah oui.
1: Hélas, on n'a jamais retrouvé ce manuscrit.
3: Quelle chance.
2: Ah, oui. Oh là là. Alors là,
4: c'est dommage.
3: Il avait vraiment pas envie de gagner de l'argent.
1: Ouais. Ça, c'est une vraie question de peinture.
5: Alors moi, je vais vous dire.
1: Allez-y.
5: Il n'est pas mort en 1614.
1: Ah bon, comment ça?
3: Ah oui,
5: il est extrêmement grand qui trouvait que Michel-Ange, franchement, ça va pour le dessin, mais la couleur, il n'y est pas du tout. C'est Titien.
1: Ah oui.
5: Et c'est ça l'histoire.
4: C'est
5: qu'il y en a un qui était très très très bon en dessin, c'est Michel-Ange. Et puis Titien, il arrive, il dit oui, c'est bien, mais ça a pas du tout la couleur. Et qu'est-ce qui allait pas du tout? C'est qu'il y avait pas de texture, il y avait juste des couleurs. Ça veut dire que derrière la peau, vous voyez pas les textures des choses, le velours et la soie. Le velours et la soie, c'est juste la même chose pour Michel-Ange. C'est-à-dire que c'est de la matière plastique, et c'est tout.
2: Le nul. Ouais.
3: Mais donc là, on est d'accord qu'il a pas du tout répondu.
7: On a pas compris ce que tu cherchais à nous dire, mais c'est
2: non, mais c'est intéressant. Si, il est en train de refaire la question. Il dit que c'est, il donne la réponse.
1: En fait,
2: le Titien, parce que c'est pas.
1: C'est-à-dire qu'il donne la réponse à une question que je n'ai pas posée, puisque ça n'est pas le Titien.
3: Ceci dit, c'est malin, il n'a pas la réponse, du coup, il change la question.
7: Donne sa réponse.
4: Le Caravage?
1: Le Caravage, non. Écoutez, Monsieur Obalk s'est plaint auprès de moi la dernière fois que je ne posais des questions que sur des peintres inconnus. Donc, j'ai décidé aujourd'hui...
2: De Vinci?
1: De ne poser des questions que sur des peintres très connus. Et celui-ci, là, franchement, je ne peux pas faire plus connu.
2: Ah,
5: le Gréco.
1: Le Gréco! Bonne réponse d'Hector Obalk. Vous voyez, quand on le...
7: Il faut le pousser un peu.
1: Il faut le titiller, en fait.
7: Il faut le secouer un peu, c'est comme une bouteille d'Orangina. Ah.
1: Là, bravo, monsieur Hector Obalk. Dominikos Theotokopoulos dit le Gréco.
7: C'est plus facile.
1: Oui, il a bien fait. Et avant de mourir, il était en train d'écrire un traité de perspective en 5 parties, un manuscrit qu'on n'a jamais retrouvé, mais surtout, il a eu le temps de dire « Michel-Ange ne savait pas peindre ». Vous êtes d'accord avec lui ou pas?
5: Il savait surtout bien dessiner. C'est vrai que il est pas formidable dans les couleurs, Michel.
4: Bah ouais. On voit pas la différence entre la soie et le velours.
7: Voilà.
5: Bah oui. Il y a des gens qui me placent bien des couleurs. Et puis il y a ceux qui savent que derrière des couleurs, il y a des textures. C'est-à-dire que du coup, on voit la différence entre le cheveu et le chandail. Des choses comme ça. C'est ça qui fait la magie de la peinture. Parce que la texture de la peinture, c'est toujours la même, hein.
2: Parce qu'il faisait les cheveux et le chandail pareil.
5: La texture de la peinture, vous mettez votre main. Si je mets ma main sur du velours, je vois que c'est du velours. Si vous mettez la main sur de la peinture qui représente du velours, c'est plastifié, c'est le vernis, c'est rien.
1: Et
5: donc, tout l'art de la peinture, c'est l'art de faire croire que les couleurs sont des textures.
2: Ah, moi, je préfère quand vous faites des phrases d'un mot.
1: Voilà.
5: Pas mal.
0: 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L'essentiel de l'info en 3 minutes avec vous, Pierre Coupleau. Rebonjour Pierre.
8: Rebonjour Isabelle, bonjour à tous. Le Premier ministre Sébastien Lecornu attendu en Gironde à partir du 17 août. C'est ce que fait savoir Matignon. Le chef du gouvernement viendra accompagné de plusieurs ministres, notamment pour s'entretenir avec les élus locaux et planifier la reconstruction de la région après l'incendie le plus dévastateur depuis 1949. À cette heure, le feu est toujours maîtrisé mais loin d'être éteint. Pour soutenir les victimes de ces incendies, RTL et M6 se mobilisent Venise, vous le savez. Concert exceptionnel qui se tiendra le 27 août à l'Arkea Arena près de Bordeaux. Tous les bénéfices seront reversés à la Fondation de France pour les victimes. Dépêchez-vous, il reste peu de billets disponibles. Pour connaître les places encore en vente, il suffit de vous diriger sur le site arkeaarena.com. On pensait en avoir fini avec l'antivirus, pas tout à fait. Le ministère de la Santé annonce cet après-midi la détection d'un nouveau cas positif à la souche des Andes, la plus féroce. Une personne ayant transité par la France à l'occasion d'un voyage touristique. La patiente ne présente plus de symptômes, elle est actuellement à l'isolement. 5 mois après la subite disparition de Manon Rolando, cette jeune agricultrice nantaise de 31 ans, une enquête pour meurtre a été ouverte en France. Le principal suspect, son mari, a fui en Algérie où il est aujourd'hui détenu. Mais depuis 3 mois, Nathalie Rousseau, sa mère, n'a plus aucune nouvelle de la procédure. Elle s'est confiée à Sophie Neumayer et Mathieu Lopineau.
9: J'ai besoin d'avoir des réponses, j'ai besoin de savoir ce qui se passe là-bas en Algérie depuis qu'il a été interpellé. Mon seul espoir à ce jour, c'est qu'il parle, mais avançons quoi. J'ai perdu malheureusement l'espoir qu'elle soit en vie, mais j'ai un tout petit espoir que peut-être qu'elle est séquestrée, et je me suis même dit peut-être qu'elle est rendue en Algérie. Je veux des réponses. Et j'ai trop peur que là-bas, il soit libéré puis qu'il récupère sa fille. C'est impensable pour
8: moi. Témoignage au micro RTL de Sophie Neumayer et Mathieu Lopineau. À retenir également, malgré les excuses de la FIFA après son projet avorté d'ouverture aux investissements privés, l'UEFA, la Confédération Européenne de Football, maintient son boycott des Coupes du Monde. Elle réaffirme cet après-midi avoir perdu confiance en la présidence de Gianni Infantino. Et puis en football, mais sur le terrain cette fois, le Real Madrid signe un nouveau transfert record. Le jeune ivoirien de 18 ans, Yann Diomandé, débarque du RB Leipzig pour 140 millions d'euros bonus compris. Il signe un contrat qui court jusqu'en 2033. La météo pour cette fin de journée et les nuages qui vont se dissiper peu à peu sur les endroits encore couverts. Seules les régions le long de la Méditerranée et les Pyrénées conserveront de la grisaille. Les températures, elles vont de 18 à 33 degrés. Comptez par exemple 21 à La Rochelle, 23 à Aurillac, 30 à Marseille. Demain vendredi, retour du soleil sur les trois quarts du pays. Ça va souffler fort comme aujourd'hui dans le sud-est. 60 km/h attendus en rafale. Les températures, elles seront en baisse demain matin. 9 à 17 degrés dans la moitié nord, jusqu'à 25 degrés dans la moitié sud. 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Suite et fin du meilleur des grosses têtes avec vous, Isabelle.
0: Merci beaucoup, Pierre. Prochain rendez-vous d'info tout à l'heure à 18h. On va retrouver Ariel Dombal qui rentre de Londres. Sébastien Thoen négocie son avenir et un bon moment avec Jean-Philippe Janssen le 27 mars 2025.
1: Vous allez bien, monsieur Thoen. Vous avez l'air en forme, je trouve.
10: C'est pas exactement ça. Je suis en négociation, ça va être pour l'an prochain. Tout le monde me veut, là.
1: Vous me faites le coup tous les ans, et tous les ans, vous êtes toujours là.
10: Oui.
1: Qui vous veut?
10: Là, j'ai plein de plans, là. Là, j'ai reçu un CDI, là, pour faire le parking chez Decathlon. Non, j'ai plein de plans, alors méfiez-vous.
1: Vous hésitez donc.
10: Oui, j'hésite.
1: Je tiens à vous, s'il faut rajouter un petit billet, je rajouterai un petit billet.
10: Ah bah ça c'est noté, tout de suite. Ça c'est noté tout de suite.
1: Un petit billet pour que vous partiez.
10: Ouais. C'est noté aussi, oui.
1: Et vous, monsieur de Kersauzon, alors, vous êtes content de retrouver votre camarade Jean-Philippe Janssen, parce que j'ai appris quand même des choses, Jean-Philippe m'a raconté l'autre jour, qu'un jour il s'est fait toute belle pour aller voir votre banquier.
11: Oui, à la demande express d'Olivier de Kersauzon qui m'a demandé...
12: Bon, voilà. Mais mon banquier que je pensais équilibré, sain et normal, a une attirance violente pour la compagnie de ce garçon.
11: Non mais il m'a demandé de prendre bien soin de son banquier, que c'est important.
12: Mais c'est important de prendre soin de son banquier parce que t'es prêt à faire.
1: Mais son banquier à Brest.
11: Oui. Ouais. Il m'a dit je comprends pas. Il m'a appelé un jour. Alors bien sûr Olivier Kersauzon qui vous appelle de Tahiti, il vous appelle à 3h du matin, il a rien à foutre que vous dormez. Hein. Et puis il dit alors je sais pas pourquoi mais mon banquier il t'adore. Alors je comprends pas. Il a du goût de merde mais bref. Ça m'arrangerait que t'ailles déjeuner avec lui.
1: Et alors?
11: Ben, effectivement, j'étais déjeuné avec le banquier qui était charmant au demeurant. Et puis après, il m'a fait faire la tournée des popotes de tous ses amis. Je connais tout Brest. Hein.
10: C'est vrai?
11: Oui, il y avait des gens du Nord.
1: Enfin, tout Brest. Le Brest gay.
11: Oui.
12: Vous êtes en train de gâcher l'immense émotion secrète, profonde et rare que j'ai en regardant la jeune femme en face de moi.
1: Ah, vous parlez de Ariel Dombal?
10: Non, depuis la minute.
12: Je la trouve merveilleuse. Chacun de ses gestes, de ses inclinaisons-là.
13: Oh non, ne rajoutez pas, M. Kersauzon.
12: Je la trouve délicieuse et formidable.
1: Mmh. Vous voyez, Ariel, ça fait plaisir, hein, quand même.
13: Mais oui, moi, je reçois ça comme des caresses, comme le zéphyr sur un bateau. Voilà. Et ça
14: des
13: me fait emprunts. Très plaisir.
14: C'est bizarre que tu dises ça, Olivier. Hein?
11: Ah oui, parce qu'il l'a pas dit à toi.
14: Ouais, non! Non, c'est parce que en général, tu portes des lunettes.
11: Tu es Ariel Dombal, quand même, une icône.
10: C'est la femme de l'ambassadeur du Kurdistan.
1: Quand même. Et elle revient de Londres, Ariel.
13: Voilà, je reviens de Londres.
1: Qu'est-ce que vous avez tourné à Londres?
13: Alors, j'ai tourné avec The Hype of the Hype, The Beautiful Charlie XCX.
1: Ah oui, oui, oui.
13: On the top
1: ça
13: of
1: nous
13: the
1: dit rien,
13: charts.
1: Mais on fait comme si on comprenait.
13: Mais non. Attendez, elle a fait ce Brat, n'est-ce pas, avec Billie Eilish. Mais
1: ah, Billie Eilish, ça me dit quelque chose.
13: Ben voilà,
1: ah,
13: mais alors oui. Quel est le dernier super hit mondial avec les millions de followers?
10: Ah, c'est
13: eh bien, c'est Charlie XCX. D'abord, j'étais très émue parce que quand même, l'Eurostar...
11: Ah, c'est émouvant, oui.
10: Bah, tu arrives dans le tunnel, là, t'as envie de chialer.
11: Bah, tu vois la lumière au bout du tunnel, c'est incroyable.
10: Ouais, puis tu penses aux migrants au-dessus qui peuvent pas prendre. Eux, ils sont en bateau au-dessus, ils coulent, et toi, t'es bien dans le tunnel.
1: Mais ça vous fait rire, rien.
13: Non, mais déjà, on se pose la question à quelle hauteur de la mer est le tunnel.
10: Ah, en dessous. Le principe, c'est que c'est pas le métro aérien, hein, c'est en dessous, en fait.
13: Oui.
10: Ils ont creusé en dessous.
13: Oui, mais creusé à combien?
10: 40 centimètres.
11: Oh, oui. Moins, oui.
13: Non, on ne sait pas où on est, c'est assez extraordinaire. Et ces tonnes d'eau au-dessus de la tête et tout ça. Et c'est une grande aventure. Quand on arrive à Londres, on est très dépaysé.
1: On est mouillé, hein, vous avez vu. Hein.
13: Faut pas
1: ouvrir la fenêtre.
13: On y parle 300 langues.
10: Mais
13: ça,
10: non.
13: À Londres. Oui,
10: 300
13: c'est 300 langues. La ville la plus cosmopolite du monde.
10: Ah ouais.
13: Et alors, c'était drôle parce que dans le train, il y avait des gens qui essayaient de parler français. Alors, on l'apprenait quand on a faim. Comment on dit quand on a faim? Alors, il faut dire « je crève la dalle ». Alors, je me disais, mais comment c'est... Yes, if you really look French, you have to say « je crève la dalle ». Alors, je me disais, non, mais c'est pas possible d'apprendre des choses
10: pareilles.
13: C'est génial.
10: Et tu sais qu'il y a un truc qui est super aussi, tu connais la banlieue? Et c'est le même principe, tu prends un train qui s'appelle le métro, ça va en dessous, et t'arrives, c'est la banlieue, c'est cosmopolite, il y a 300 langues, c'est super. Enfin, te fais pas chier aller jusqu'à Londres, hein.
15: Mais quelle bonne idée.
10: Mais quelle bonne idée d'aller en banlieue.
1: Allez, une première citation, si vous le voulez bien, et ce sera une citation pour Monsieur Henriot, qui habite dans le territoire de Belfort, qui a dit « J'aime beaucoup les enfants, mais j'ai quand même un reproche à leur faire, c'est qu'un jour, ils vont devenir de futures grandes personnes. »
10: Oh, Jean-Marc Morandini ?
1: Non.
10: Excusez-moi, il l'a même dit au tribunal, alors.
1: Hein. Ah non.
14: Alors, c'est pas des Saint-Exupéry ?
1: Ah non, c'est un humoriste qu'on attend moins sur ce terrain-là, c'est un peu poétique,
11: mais oui.
1: C'est quelqu'un qu'on cite régulièrement
15: Woody
1: ici.
15: Woody Allen ?
1: Mais c'est vrai qu'on le reconnaît moins, non, un Français.
10: Jean-Marie Bigard ?
1: Non.
10: Quelqu'un qu'on cite souvent.
1: Ah oui
10: bah, c'est Pierre Dac.
11: C'est Coluche.
1: Alors, c'est pas Pierre
10: Francis
1: Dac.
10: Blanche.
1: Francis ah. Blanche, bonne ah. réponse de Monsieur Thoen. Qui a dit « Comment peut-on aimer un intellectuel ? Ils ont une balance à la place du cœur et une petite cervelle au bout de la queue. »
13: C'est pas très gentil.
10: Est-ce que c'est un intellectuel également ?
13: Non.
1: Vous dites ça parce que vous aimez un intellectuel.
13: Absolument.
1: Eh bien, ça
10: il
1: vous
10: a
1: fait...
10: même pas le bac BHE à l'arrêt.
14: Mais c'est fait... un peu vrai par rapport... C'est vrai ce qu'on dit. La phrase, elle est vraie.
1: Et en plus, c'est quelqu'un qui savait de quoi elle parlait, puisque ça lui fait un point commun avec vous, à cette personne qui a dit ça à Ariel.
13: Ah.
1: Parce qu'elle aussi, elle vivait avec un intellectuel.
13: Alors, Nathalie Sarraute.
1: Nathalie Sarraute, non.
14: Simone de Beauvoir.
1: Pardon.
14: Simone de Beauvoir.
1: Bonne réponse d'Olivier Bellamy et de Marcella Yacoub.
10: J'ai une devinette, patron, je peux ?
1: Allez-y.
10: Vous savez pourquoi tous les Portugais s'appellent Manuel ?
1: Non.
10: Bah, on n'allait pas les appeler Intellectuel.
14: Mais ton nom de famille, c'est pas portugais ?
10: Qu'est-ce qu'elle a, la vieille ? Qu'est-ce qu'elle dit, la vieille ?
14: Ton nom des familles, c'est pas...
10: C'est le chien qui parle ou c'est la vieille ?
14: Ton nom des familles, c'est
1: pas... C'est vrai que d'un seul coup, on pourrait croire que c'est Jeff Panacloc.
14: C'est quoi ?
10: Parce que vous enlève avez... ton poing !
14: quoi le point?
1: Vous avez un petit chien, on a l'impression que vous êtes ventriloque.
14: Non, c'est parce qu'elle est nerveuse aujourd'hui.
1: Elle est en chaleur.
14: Non, elle attend, elle cherche le père de ses enfants.
16: Elle cherche une paire de fesses dans laquelle mordre.
10: On s'amuse bien à Radio Classique.
14: Non, mais tout ça.
10: On s'est trompé de radio, aujourd'hui.
14: Ton nom des familles. Sébastien, ton nom des familles, c'est pas d'origine portugaise?
10: Pas du tout.
1: En tout cas, il y a des intellectuels portugais. Si je suis par exemple de cité Pessoa, dont on a parlé il y a pas longtemps ici, grâce à une bande dessinée extraordinaire qui raconte la vie de ce grand écrivain portugais. Pardon donc à toute la communauté qui nous écoute. Mais vous savez que Toen aime plaisanter.
10: Je connais un carreleur qui a le bac, moi. Donc, comme quoi, ça veut rien dire. Hein.
13: Mais la phrase m'étonne de Simone de Beauvoir.
1: Ah, vous revenez à ça.
11: Oui, effectivement, oui.
10: Bah, tu l'as bien connu, faut dire.
1: Comment peut-on aimer un intellectuel? Ils ont une balance à la place du cœur et une petite cervelle au bout de la queue. C'est pourtant bien signé Simone de Beauvoir. Bravo Marcella. Bravo Olivier.
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0: Et on évoque un tel à l'instant, Chuck Berry, la BO de Pulp Fiction sur RTL.
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0: Et juste avant, La Bonne Touche, 9h15, 10h, dans ma valise. Demain, l'invité d'Amandine Bégaud sera Philippe Laville pour des confidences, souvenirs de vacances, destinations rêvées et chansons d'été. Retour pour l'instant au meilleur moment des grosses têtes de Laurent Ruquier. On va retrouver Franck Ferrand, Max Boublil, Isabelle Mergaud. C'était le 23 septembre 2025. Entre une muse de Saint-Germain et une impératrice autrichienne, l'histoire se raconte en chansons.
14: Question qui concerne Juliette Gréco, puisque si vous avez un peu regardé les anniversaires du jour, eh bien, hélas, remarquez, j'aurais dit plus longtemps, mais ça fait 5 ans que Juliette Gréco nous a quittés. Je sais pas si Alexis Tramoni, qui est jeune, voit qui c'est Juliette Gréco. Vous voyez qui...
15: Je connais ce nom, mais je sais pas ce qu'est.
16: Alors, elle avait une frange.
17: Une belle description.
16: Elle avait une frange, elle était très rive gauche.
14: C'était une grande chanteuse, grande interprète.
15: Caveau de Saint-Germain-des-Prés.
14: Ah, si, quand même, c'était une grande interprète.
16: Elle a toujours été démodée. C'est le genre de chanteuse qui a toujours été démodée.
14: Mais non, enfin, pourquoi ?
16: Très rive gauche, très je refais le monde, elle a rien refait du tout. À part de se faire refaire la tronche.
14: Elle avait refait son nez.
16: Elle ne fait pas la saquer.
14: Alors là, vous avez.
15: Parce que tu lui ressembles trop, elle prenait ta place.
16: Elle est trop gentille.
14: Alors là, c'est pas vrai du tout. C'est que vous n'avez pas connu Juliette Gréco.
16: Si.
14: Moi, je l'ai connue. Ben
16: moi aussi.
14: Bah, où est-ce que vous l'avez connue, Juliette Gréco?
16: Bah, je l'ai croisée.
14: Et qu'est-ce qu'elle vous a dit? Qu'est-ce qu'elle vous a fait?
16: Bah, à peine bonjour. De toute façon, moi aussi.
14: Peut-être ça l'explication.
16: Non, les pauses intellectuelles comme ça, j'aime pas.
14: Ah non, elle était très sympathique. Moi, je l'ai croisée plein de fois, Juliette Gréco.
18: Ouais, elle a joué Belphégor.
14: Elle a joué Belphégor.
16: Ouais. Ah, bah, ça lui allait bien, hein, je veux dire.
19: Bon, elle a laissé des super chansons, en tout cas.
14: Mais oui, elle a été interprète de grandes chansons, enfin quand même.
16: Isabelle,
14: non, là, Isabelle, je vous trouve injuste avec Juliette Gréco, je vous jure. Si tu t'imagines, c'est quand même...
16: Ouais, si tu t'imagines, fille, eh ben ça, comment on voit l'aigreur de la femme. Si tu t'imagines que ça va durer toujours, mais non, tu vas vieillir.
15: Mais elle est l'interprète de la chanson.
14: C'est Raymond Queneau qui a écrit ça.
18: Ah oui.
16: Oui, elle est interprète, mais elle savourait son truc, elle était... elle supportait pas la jeunesse, la beauté, ni rien. De toute façon, la nana, elle a jamais changé. Elle avait une frange, les yeux bien noirs comme ça. Puis voilà, puis elle est morte comme ça. Voilà.
14: Non, non. Moi qui voulais rendre hommage à Juliette Gréco. Je l'ai reçue plein de fois.
16: Eh ben, recevez-la, recevez-la.
14: Elle était adorable, elle était très, très gentille avec les jeunes, Juliette Gréco, je vous jure.
18: Ah, avec les jeunes.
14: Isabelle, les feuilles mortes, quand même, c'est joli.
17: Ah
14: quand,
17: oui, se ramasse à la pelle.
14: Quand elle chante les feuilles mortes, quand, je suis comme je suis, déshabillez-moi.
16: Ouais, oui. Oh, bah alors, là, oui, Benoît, mais on l'a jamais vu, Benoît, elle est restée toujours habillée, hein. Personne voulait la foutre à poil. Non, non, moi, non, non, non. M'en parlez pas, je peux pas la saquer.
17: Elle était pas mal. Ouais.
14: Et la javanaise.
16: Ouais.
17: C'est beau la javanaise.
14: Quand même.
16: Fais pas, faire pas Gainsbourg, pas par elle. Tu vois, elle avait aucun sex appeal.
17: Marre de cette nana là. Non, non, franchement, elle a fait des beaux titres. Hein.
14: Jolie môme.
17: Oh là, jolie môme. Ça, tu peux pas dire jolie môme. Jolie môme, quand même.
14: François Sauvé.
18: Max, il connaît rien.
17: Oh, jolie môme, quand même.
18: J'ai même pas qui c'est, Juliette Gréco.
14: Vous avez dû la croiser, vous, Juliette Gréco, François.
18: Ouais.
14: Elle était sympathique, avouez.
18: Non. Ah. On peut pas dire qu'elle était sympathique.
17: Ah bon?
18: Mais sur la fin, peut-être. Mais. Mais vraiment au milieu, non. C'était une peste.
16: Ah bon, oui, ah bon, mais oui, c'était une peste. Oui,
18: c'était une peste.
14: Ah bon?
18: Elle était connue dans le métier vraiment pour être
16: une
18: peste.
16: Ah oui, vraiment.
18: Alors pas à la fin de sa vie.
14: Oui, parce que moi, elle a toujours été adorable avec moi.
18: Ah bah oui, parce que
14: moi, elle m'avait dit, j'ai croisé Mergaume, mais alors. Elle est pas sympa, qu'elle m'a dit. Bon, qu'est-ce que je fais de ma question sur Juliette Gréco?
17: Après cette belle introduction.
16: Elle a pas de descendant, elle a pas eu d'enfant. Hein.
14: Alors, en tout cas, il y a 5 ans.
17: Vous voulez dire qu'il y a personne qui a voulu?
16: Non, non, il y a personne qui peut entendre et qui peut. Bon, on peut y aller. Hein.
19: Mais non, mais attends, elle a pas eu une super belle histoire d'amour avec. Avec un musicien, un très grand musicien américain, non?
14: Mais bien sûr, avec Miles Davis.
19: Miles Davis, voilà.
16: Elle a eu une aventure avec lui?
14: Ah oui, bah, bien sûr. Ah oui, oui. C'est la première.
16: C'est c'est lui qui était aveugle?
14: Mais non.
17: Oh, waouh.
14: Mais non, mais ça défrayait la chronique parce qu'effectivement, vous imaginez, à l'époque, hein, je parle évidemment dans ces années-là, une femme blanche avec un chanteur et musicien noir, c'était.
16: Oh mon Dieu, elle était formidable, pas raciste du tout.
14: Bah voilà, non, non, voilà, vous voyez, vous voyez.
16: Ouais.
14: Non, Isabelle, vraiment.
16: On peut pas la saquer. Bon, allez-y, posez-la votre question.
14: C'est parce que vous êtes italienne, c'est ce qu'on appelle la lutte gréco-romaine. Bon, en tout cas, Juliette Gréco a chanté un titre très connu parce que c'est à la fois un titre de roman et le titre d'un film dans lequel elle jouait. Elle jouait d'ailleurs son propre rôle.
16: Il n'y a que ça qu'elle pouvait
14: faire. Oh, enfin.
17: C'était le rôle d'une méchante.
14: Ah non, écoute.
16: D'où, à part Belphégor qu'on voyait pas, elle était complètement bon.
14: Et ah non, elle a joué. Rôle. Elle a joué au cinéma, effectivement, dans quelques films. Belphégor. Orphée de Jean Cocteau, pardon, quand même. La route du bonheur. Oui. Elena et les hommes. L'homme et l'enfant. Je vais pas vous faire tous les films, mais il y a un film en tout cas, un film dans lequel elle interprétait la chanson du film. Chanson du film, qui est le titre du film, le titre d'un roman et le titre de la chanson. Quel est ce titre?
18: C'est pas Bonjour Tristesse?
14: Bonjour Tristesse! Excellente réponse de François Berléand. Le célèbre roman de François Sagan. Premier roman de François Sagan, évidemment, Bonjour Tristesse, qui a été adapté au cinéma par Otto Preminger, et elle jouait son propre rôle dans le film. Elle a d'ailleurs chanté Bonjour Tristesse en deux langues, en version originale, puisque le film était d'Otto Preminger.
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16: Ça me donne des boutons.
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14: Voyez, bonjour tristesse, Isabelle. Elle nous a quittés il y a 5 ans. Et moi, je voulais rendre hommage à quelqu'un.
17: C'est réussi. Les cas, c'est réussi. Bravo.
18: Elle a eu une
14: tendance à leur. Mais moi, je vous jure que j'aime et j'adore Juliette Gréco.
16: Elle s'écoute chanter, elle s'écoute penser, elle s'écoute. Oh non, non, mais elle a aucune générosité, elle a pas de spontanéité.
18: Elle est morte, elle est morte.
16: Elle est, oui, d'accord, elle est morte. Bon, voilà.
18: Elle a une histoire auto-Preminger aussi.
14: Oui, bah, enfin.
18: Elle a couché avec tout le monde.
16: Ah ouais. Ah oui,
18: c'était
16: alors...
18: une salope.
17: C'est un bel hommage aussi de François Berléand. Elle couchait avec tout le monde.
16: Et, alors, et toujours avec sa frange, hein.
14: Bon ben, bah, vous qui saviez pas qui était Juliette Gréco.
1: Oh bah, j'en ai une belle idée là-bas.
14: Allez, une autre question historique pour Thomas Koff, qui habite Lamberstadt, c'est dans le Nord. Qui fut retrouvé pendu dans sa cellule en 1910, 2 ans après avoir assassiné une personnalité?
1: Donc c'est en 1908 l'assassinat.
19: Bien.
14: Alors là, il n'est peut-être pas historien, mais alors comme mathématicien.
1: Alors en 1908, c'est à Paris que ça se passe?
14: Alors, je suis en train de vérifier les dates. C'est pas 2 ans après avoir assassiné une personnalité.
18: Ah voilà, c'est ça.
14: Je vérifie, mais parce que l'assassinat a eu lieu en 1898, c'est donc 12 ans. Ah, 12 oui. ans.
17: Ah, ah, il est resté 12 ans en cellule.
14: Ce qui n'est pas pareil. 12
1: en
14: ans.
1: En 1898, c'est pas le président Sadi Carnot, non, puisque non, lui, il était assassiné.
14: Non, non, non. L'assassinat a eu lieu en 1898.
16: Attendez. Oui. Vous voulez savoir qui il a assassiné ou qui s'est pendu?
17: Qui s'est pendu?
14: Moi, je parle pas à quelqu'un qui aime pas Juliette Gréco.
16: Ben, Laurent.
19: Non, c'est vrai que c'est pas clair, Laurent.
16: Non,
17: qui
16: c'est pas
17: s'est
16: clair.
17: Pendu? Qui s'est
16: où
17: pendu?
16: Où est-ce qu'il faut
17: pendu
16: chercher? Où est-ce qu'on met notre matière grise? Dans celui qui est mort en 1898 ou celui qui s'est pendu?
1: L'un va nous amener l'autre.
14: Exactement, Franck Ferrand.
16: Pas forcément.
14: Expliquez-lui à l'anti-Gréco.
1: Non, mais on peut imaginer que si on sait quelle est la personnalité, on va trouver quel est son assassin.
16: D'accord.
1: C'est en personnalité, c'est un homme politique.
14: Je dois dire qu'il est plus facile. Je vous demande pas forcément le nom de celui qui était effectivement dans la cellule, parce que celui-ci est plus difficile. C'est plutôt la personne.
1: La personnalité.
14: Assassinée.
1: Ah, qui est mort en 98.
14: Mais peut-être que vous connaissez quand même, monsieur Ferrand, le nom de celui qui a assassiné cette personnalité en 1898.
16: Mais il y a eu beaucoup d'assassinés en 98.
14: Oui. Hein. Oui. Pas tant que ça.
18: Et même avant. Et même avant.
17: C'est marrant parce que c'est 100 ans avant la Coupe du Monde de 98.
18: Ah, mais t'as raison.
17: Ah oui.
18: Est-ce qu'il n'y aurait pas un indice?
1: C'est lié à l'affaire Dreyfus?
14: Non. Non. Alors, il est italien. Je vais vous aider quand même.
18: Ah, Garibaldi.
17: Il nous aide. Pas trop d'infos, pas trop d'indices, hein, patron.
14: Il est italien et
21: fait... ça s'est passé
1: en Italie. Ah, bien sûr. C'est Lucchini qui a assassiné l'impératrice d'Autriche, Elisabeth, dite Sissi.
14: Oh là là. L'assassinat de Sissi. Excellente réponse de Franck Ferrand. Lucchini a assassiné Sissi après.
17: Il était déjà vivant, Lucchini.
14: Après, il a tué La Fontaine. Mais avant.
18: Et Victor Hugo. Et Victor Hugo.
16: Et Céline. Et Céline. Ah.
14: Mais ça balance aujourd'hui.
16: C'est un tueur en série.
17: Moi, je veux me fâcher avec personne.
14: Moi,
17: j'ai
14: je
17: pas
14: ne
17: dit
14: suis qu'amour, comme la javanaise de Juliette Gréco, quand même.
18: Non, la javanaise, c'est pas de Juliette Gréco.
17: Non, c'est de Charles Gainsbourg.
14: C'est elle qui l'a populaire. Charles Gainsbourg.
18: Excusez-le.
17: Je suis fatigué.
18: Mais d'une inculture, mais totale.
14: Ah non, franchement, la javanaise par Gréco, c'est la meilleure version.
17: Moi, j'adore la javanaise par Gréco.
16: Elle fait petite culotte sale.
17: Non. Oh.
16: Si, je trouve. Regarde, t'as écouté.
17: Oh, c'est beau.
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16: journée
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14: le temps d'une chance.
16: Il y a une fausse sensualité.
14: Je suis sûr que je vais réussir à vous réconcilier.
20: À votre avis, qu'avons-nous vu de l'amour?
17: Elle a une belle voix.
14: Hommage à Juliette Gréco qui nous a quittés il y a 5 ans.
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11: Pour Caroline Bourron, qui habite La Rochelle, quelle célèbre phrase est associée au Birkenhead Drill? C'est le surnom qu'on donne à cette phrase, le Birkenhead Drill.
12: Tu peux épeler
11: c'est une doctrine, si vous préférez, le Birkenhead Drill. Birkenhead Drill, si vous préférez.
13: C'est allemand?
11: Ah non, c'est...
14: C'est anglais, ça. C'est anglais.
12: C'est des Birkenstock?
14: Des Birkenstock,
11: non,
14: oui.
11: Ça,
12: comment c'est Drill à la fin?
11: B-I-R-K-E-N-H-E-A-D, Birkenhead, Drill, D-R-I, deux L comme les pastilles, vous voyez, pour la gorge.
15: Drill, c'est qu'on perce aussi drill, le verbe
11: drill. Tout drill, c'est percer, absolument.
15: Oui. Et on cherche une phrase, c'est ça?
11: Alors, on cherche la phrase, célèbre phrase, associée à cette doctrine, car c'est une doctrine, le Birkenhead Drill.
12: Alors, est-ce que c'est une doctrine sportive?
11: Pas du tout.
16: De tatouage?
11: De tatouage, non.
12: Culinaire?
11: Culinaire, non.
13: Ça n'a rien à voir avec Jane Birkin.
11: Qu'est-ce qu'il y a encore?
12: Je ne comprends pas la question.
11: Il y a une phrase à retrouver, c'est ça que je vous demande.
12: Oui.
11: La célèbre phrase que tout le monde connaît. Vous connaissez tous cette phrase. Et cette phrase, c'est une doctrine qu'on appelle parfois aussi le Birkenhead Drill.
12: Comme marche ou crève ou...
11: Exactement.
17: Et Birkenhead comme une tête.
11: Oui, alors ça pourrait être un autre mot parce que Birkenhead, il se trouve que c'est le nom propre de quelque chose qu'on a finalement utilisé pour nommer cette doctrine. Donc si ce quelque chose s'était appelé autrement, la doctrine aurait porté un autre nom. Donc ne vous focalisez pas sur le nom Birkenhead. Donc,
17: les femmes et les enfants d'abord.
11: Qu'est-ce que vous dites?
17: Les femmes et les enfants d'abord.
11: Bonne réponse de Paul Elkarat.
13: Alors là,
11: expliquez.
17: Bah en fait, le
11: comment ça vous est venu?
17: Le Birkenhead, c'est un navire qui a fait naufrage en 1845.
11: Bravo.
17: Et en fait, c'est la première fois où le capitaine a dit dans la marine, on sauvera d'abord les femmes et les enfants et les hommes en dernier. Si on doit les sauver, on sauvera d'abord les femmes et les enfants.
11: Effectivement, c'est ça.
17: Mais c'est entré dans la déontologie de la marine après.
11: Ça s'est passé effectivement en 1852 en Afrique du Sud, naufrage du Birkenhead. Voilà pourquoi je vous disais que ce mot-là n'avait pas tant d'importance que ça, parce que le bateau, si c'était appelé autrement, on aurait appelé la doctrine du nom du bateau de toute façon. Mais le Birkenhead Drill, c'est la fameuse phrase, les femmes et les enfants d'abord. La deuxième fois que ça a été utilisé, c'est évidemment sur le Titanic en 1912. Si je vous ai posé cette question, c'est parce que sur Arte, à partir de samedi soir, va y avoir un documentaire Titanic, chronique d'un naufrage. C'est la BBC qui a réalisé ce documentaire en 4x55 minutes. Il paraît que c'est très réussi parce qu'on y voit les témoignages des survivants du Titanic.
13: Oui, forcément.
18: Il y en a encore.
13: Les autres ont préféré ils n'avaient rien à dire.
16: C'est comme les traîtres.
11: Mais vous êtes cons.
17: En même temps la phrase aussi.
0: Mais est-ce qu'il y en a eu beaucoup des survivants?
11: Il y en a eu beaucoup, oui. Évidemment. Et d'ailleurs, ce ne sont pas les vrais survivants que vous verrez dans le documentaire, ce sont des acteurs, mais qui jouent le témoignage qui a été laissé par les survivants à l'époque. En tout cas, il y a deux thés dans Télérama, c'est sur Arte. Je suis sûr que ça va faire un carton.
14: Bah oui, hein. Puis il y a Céline Dion qui chante dedans. Elle est partout en ce moment. Donc elle
16: Titanic, il y a forcément deux thés.
11: Ah, ça c'est bien, mais bravo. Titanic y a noté, c'est vrai. Non mais c'est vrai que la chanson de

0: coup arrive l'immense iceberg. Et donc, voilà, et elle dit, oh, I order some ice cubes, but this one is ridiculous.
1: Ah, jamais, jamais.
2: Je sentais qu'on allait se marrer et ça a pas raté.
3: Alors, elle fait des blagues en anglais maintenant.
4: Je traduis, elle dit, oh, j'avais commandé des cubes de glace, mais celui-là est ridicule.
0: Voilà.
3: Combien de fois vous l'avez vu Titanic, vous, Jean-Phi?
5: Oh, c'est long quand même, hein. Ah oui. Donc, je l'ai vu la première fois au cinéma, et après, je l'ai dû le revoir une ou deux fois à la télé.
3: Ça finit toujours pareil, hein, vous avez remarqué.
0: Ah, mais oui.
5: Ils meurent tous, mais Rose est le cœur de l'océan.
3: Ah, ben voilà.
5: Ah, oui.
3: Vous aviez aimé Christine Bravo?
6: Non. Moi, j'aime pas les trucs quand tu connais la fin.
3: Ah, voilà.
1: Les films catastrophes, souvent, la fin, elle est terrible.
5: Ah oui.
4: Mais on n'a jamais parlé des Esquimaux qui vivaient sur l'iceberg. Et avec tous ces types en smoking, ils ont eu l'impression de pêcher des pingouins pendant toute la nuit.
3: Oh là,
4: et ils ont eu de la viande pendant plusieurs semaines.
0: Bon, ma blague était plus drôle.
5: Mais il y a eu beaucoup de survivants, je savais pas qu'il y a eu beaucoup de survivants.
3: Ah bah oui, forcément, 500, quand même. Ah bah déjà, il y a eu tous ceux qui n'étaient pas montés sur le bateau.
0: Ouais.
3: Ça, il y a toujours des gens qui témoignent, évidemment. Moi, je ferais pas des grosses croisières comme ça. Ne serait-ce que la croisière des grosses têtes, déjà, j'avais la trouille de me retrouver.
6: Non, il y a eu une croisière des grosses têtes, moi, j'y étais pas, moi.
3: Ah bah, c'était très bien payé, en plus.
5: Ah
3: hein.
5: Oui, oh là là, j'aurais vu. De quoi acheter un moulin en Corse, oui.
6: Non, arrête. C'était con.
4: Mais on a adoré ça, on s'est
6: mais c'était con.
3: On était 40 en plus.
5: Ah là là.
6: Mais c'était où?
4: Ah, c'était sur un paquebot de ouf.
3: Ah ouais.
5: Dans le plus grand paquebot du monde.
3: Il y avait que nous à bord, même pas de passagers.
5: Il dit n'importe quoi.
6: Pas, là.
4: C'est public. Et alors, on a été payé. Tu imagines?
5: Mais oui, en lingots d'or.
6: Ah, ça me fait mal au fion, ça.
3: Céline Fion sur le Titanic. C'est Christine Bravo.
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17: Franck Ferrand, Isabelle Mergault et Laurent Baffy le 25 octobre 2024. Un cheval, un général et un cinéaste né un jour comme celui-là.
3: Comment s'appelait le cheval de Turenne, le célèbre militaire Turenne?
1: C'était pas un truc du genre foudre ou un
3: foudre
1: un comme ça?
3: Non.
1: Il avait des flatulences. Et non, c'est Pégase.
3: Non. Turenne, qui était maréchal de France, général des armées du roi, alors Louis XIII d'abord, Louis XIV.
1: Surtout Louis XIV.
3: Ensuite,
5: la rude.
3: Un stratège de grand talent, Turenne. Je crois même qu'il a été touché par un boulet de canon.
1: Oui, hein. Et avant de monter ce jour-là à cheval, justement, sur le cheval dont on cherche le nom, il dit, on le voit trembler. Tout le monde se dit, mais il a peur. Il dit, oh, tu trembles carcasse, parce qu'il a froid, en fait. Mais tu tremblerais bien plus si tu savais où je t'emmène.
3: Ah, et ben là, c'est une petite erreur de Franck Ferrand que je m'amuse à entendre.
18: Quoi?
3: Une

0: connaissance de la part.
1: Tu trembles, Carcasse.
2: Oh là là.
0: Et oui, parce que là, vous venez de donner la réponse sans savoir que
1: Carcasse,
0: vous la connaissez.
1: Il s'appelle Carcasse.
0: Il s'appelle Carcasse, le cheval.
3: Ça s'appelle donner la bonne réponse sans le savoir. Là, j'avoue que je suis un peu humilié.
4: Ouais. Ah bah oui, quelle humiliation.
5: Tu as trop étalé ta science. Là.
6: Bah, qu'est-ce que ça peut être con, un historien.
4: T'as perdu toute dignité en 2 minutes.
3: Non, mais ça laisse entendre qu'en fait, ça ne s'adressait pas à lui-même, mais à son cheval.
1: Oh là, il vient de comprendre.
0: Mais oui. La phrase est très célèbre. Moi, je la connaissais, cette phrase. Tu trembles, Carcasse, mais tu trembleras bien davantage si tu savais où je vais te mener.
1: C'est pas gentil.
0: Il parle à son cheval.
1: Ouais, bah, c'est pas gentil.
4: Sinon, pourquoi il l'appellerait Carcasse?
3: Et il pourrait s'appeler lui-même. Il pourrait dire que sa carcasse tremble.
1: Ah oui,
4: on dit souvent, je tremble, Carcasse, quand tu tiens ta froide.
3: Toi, non, mais tu rennes, oui.
1: Mais c'est pas gentil pour le cheval, quand même.
4: Bah oui.
0: Tu trembles, Carcasse, et tu tremblerais bien davantage si tu savais que Franck Ferrand t'ignorerait.
1: À ce point.
0: Quelques années plus tard. Bon, c'est quand même une bonne réponse d'Isabelle Mergo, aidée par Franck Ferrand. Et on va rester dans l'histoire et le cinéma. Ça va permettre de marier vos deux talents, Isabelle et Franck, puisque tout le monde sait évidemment que Abel Gance a réalisé
5: Napoléon.
0: Un très grand film sur
3: très long.
0: Napoléon. Très long aussi, ça c'est vrai. Ça date de 1927. Hein, vous rendez compte, un peu comme c'est vieux, ce film de Napoléon. Je ne vous ferai pas l'injure de vous demander qui jouait Napoléon.
4: Non, c'est insultant.
1: Oui, ne nous insultez pas, monsieur.
4: Franchement,
1: non. Non.
0: C'était Dieudonné, Albert Dieudonné jouait.
5: Ah, qui est devenu antisémite.
0: Qui jouait Napoléon. Mais ce qui est intéressant, c'est qu'Abel Gance lui-même jouait dans le film le réalisateur. Souvent, les réalisateurs, c'est encore plus vrai à cette époque.
3: Ce qui est horrible, c'est que j'ai présenté ce film il n'y a pas très longtemps. On était sur un bateau pour aller à Sainte-Hélène et j'ai dit aux gens, vous allez bien regarder telle image parce que le personnage de... est interprété par Abel Gance.
0: Et voilà, je sais plus parce qui. Que c'est ça ma question.
3: Mais c'était Talleyrand, non ?
0: Ah non, Talleyrand.
5: Durène,
0: non.
5: C'est Durène. Ah, tu trembles.
0: Tremble, Ferrand. Et oui, qui était le personnage joué par le réalisateur ?
5: Rocher ?
0: Non.
5: Fauquier ?
0: Non.
1: C'était un Joséphine ? Joséphine ?
0: Joséphine, non. Non, c'était un député.
5: Un révolutionnaire ?
0: Un révolutionnaire. Un membre du comité de salut public, si ça peut vous aider, surnommé l'archange de la terreur.
5: Saint-Just,
0: bonne réponse de Franck Ferrand. C'est Saint-Just. Tremble, Saint-Just.
7: Passez l'été

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8: Hector Obalk, Max Boublil et Julie Ferrier. Dandy, poète, critique d'art, le 17 janvier 2025, un personnage du 19e siècle s'invite à la table.
9: Pour Monsieur Bravo, Charles, qui habite Toulouse. Culture générale et littérature, parce que il y a une biographie qui vient de sortir, là, actuellement, aux éditions Le Chat Rouge. Et je veux dire, c'est une biographie d'un personnage qu'on ne connaît pas très, très bien, mais un personnage culte de la Belle Époque. Et j'aimerais que vous puissiez l'identifier. Moi, ce que j'ignorais, en tout cas, c'est que ce personnage, je vais vous donner son prénom. Il s'appelait Robert. Eh bien, avait participé aux épreuves d'équitation aux Jeux Olympiques de 1900. À Paris. Oh. Il avait même remporté la médaille de bronze dans l'épreuve de chevaux en selle. Ah. Mais de quelle critique d'art ? Et vous comprendrez évidemment qu'on va être aidé par Hector Obalk aujourd'hui. Ouais. Critique d'art, dandy, poète, homme de lettres français, de qui s'agit-il ? Il a même servi à Marcel Proust, à, on va dire, dessiner un de ses personnages qui s'appelle le baron de Charlus dans La recherche du temps, perdu.
10: Que tout le monde connaît, enfin, pas besoin de le rappeler. Alors, on cherche un Robert marchand d'art du 18e siècle.
9: Alors, on cherche un Robert marchand d'art du 19e.
10: Proust. 19e, oui, bah parfois ça fait cheval.
11: Début 20.
9: Lui, il faisait du cheval, mais... Début... Il n'était pas à cheval sur deux années. Quoique, un tout petit peu quand même. Il est mort en 1921. Mais enfin,
12: s'il n'était pas à cheval... Ah oui, s'il était aux Jeux Olympiques de 1900...
9: Oui, mais là, il était à cheval entre, je veux dire, le 19e et le 20e. Le 20e, voilà. Pas le 18e, ah oui. Comme l'a dit bêtement Boublil.
10: Non, mais ma langue a fourché. Alors Robert Redford.
9: un poète, un dandy français. Oui, il est mort à Menton. C'est pas les Bogdanov. Hein. Et il était critique d'art. Facile, hein. Un homme très drôle, d'ailleurs, manifestement, qui agaçait un peu le tout Paris, il faut vous dire, parce que voilà, il avait une façon de parler un peu pédante, un peu, vous voyez, c'est très d'esprit.
10: C'est le BD de l'époque, quoi.
9: Mais l'époque, un peu, oui, oui.
12: À l'époque, on parlait de manière un peu pédante quand on écoute Sacha Guitry.
9: Oui, mais lui, encore plus que les autres. Vous voyez, il disait par exemple, je suis moins bête que vous en avez l'air.
10: Ah oui.
12: Oh,
10: ah,
12: oui.
9: C'est joli, quand même. Oh. Je suis moins bête que vous en avez l'air. Ou encore, il faut avoir de l'esprit pour apprécier celui qui s'exerce à vos dépens.
10: C'est
9: pas mal.
10: J'ai pas compris du tout.
9: C'est dans le magazine Lire que j'ai trouvé cette question. Vous voyez, je montre le niveau, monsieur Obalk.
13: Ouais, c'est un surnom, Robert, c'est quoi?
9: Ah non, il s'appelait Robert de quelque chose.
13: Ah, Robert l'amoureux. Robert de quelque
14: chose. Ah, il est une particule, alors. Robert de
12: quelque chose. Une vraie particule ou achetée?
9: Alors non, je pense que c'était une vraie particule.
14: Est-ce qu'il a un monument, une rue?
9: Il était le quatrième et dernier enfant du comte Thierry de quelque chose.
12: Vous pouvez pas nous donner le nom des frères?
9: Ah bah non, non, non.
10: Thierry Lhermitte.
13: Robert de la Rochefoucauld.
9: Non, pas Robert de la Rochefoucauld.
12: Mais le patronyme est aurait un homonyme
9: et
12: connu.
9: Vous voyez, le titre du magazine Lire, c'est le D'Artagnan du dandysme. Je trouve que ça correspond un peu aussi à notre ami Hector Robal. Ah bah
0: ouais, évidemment, évidemment.
13: Il y a une ressemblance physique. Ressemblance physique ou pas avec Hector?
9: Ah non, non, Hector est un peu plus rond, on va dire. Non. Mais enfin, je veux dire pas au niveau de l'alcool, au niveau des formes. Hein. Les deux d'ailleurs. Mais...
10: C'est vrai qu'il a levé du coup de facile.
14: Non, on croit Nicole, mais il parle ça. Loti, Robert Loti.
9: Et alors, il faut dire que son nom de famille fait penser à un grand philosophe, sauf que ça se termine pas pareil.
12: Ah, oui. Pascal.
9: Non, non, non, non. Robert de
14: Roussa.
9: Non, non, non, non, non, non.
12: Robert de Nietzsche.
9: Non, non, non.
13: Robert de Niro.
9: Non.
14: Polar, Polar.
9: Attends, grand philosophe. Il avait un hôtel particulier, était très riche.
10: Ah ouais, ouais.
9: Et c'est vrai que...
10: Plaza, il a
9: été,
10: de Plaza.
9: Par exemple, là, je le vois, il a été peint par le peintre Whistler. Ça vous dit quelque chose, ça Whistler
10: fait, oui, il a été dictateur, Whistler. Adolf Whistler. Très grand dictateur.
14: Ah, Bernard-Henri Léva, Bernard-Henri...
9: Et là, je vois son portrait qui est magnifique, d'ailleurs, que vous pouvez aller voir au musée d'Orsay, monsieur...
0: Ah oui.
9: Je sais pas si vous allez au musée d'Orsay de temps en temps, monsieur Balk.
10: Oui,
9: et ben, il y a son portrait par Giovanni Boldini.
10: Oh là là, Giovanni, quand il faisait des portraits.
9: Et il est comme ça, il a une canne, il a des gants blancs,
13: ah bah oui.
9: Une sorte de, comment on appelle ces cravates de lancer?
14: Une lavalière.
9: Voilà, un col remonté, vous voyez.
12: Oui, un dandy.
9: Ouais. Les moustaches à la Arnaud de sa mère.
10: Oh là là, Nikos, quoi.
9: Et c'est Robert de, Robert de...
12: Vous pouvez nous aider un petit peu avec...
13: Mais il fait que ça, nous aider, le pauvre.
9: Je crois que j'ai donné quasiment la réponse.
12: Non, mais...
9: J'ai fait
12: non,
9: la
12: mais
9: question, la réponse.
14: Diderot. Diderot.
9: Ah, Diderot.
10: Ah, pour Diderot.
9: Ça, c'est pas mal, parce que vous essayez n'importe quoi, mais c'est bien.
12: Et oui.
9: Et bien, c'est pas bête, ça.
14: Et c'est ça, la bonne réponse. Et
9: pas du tout.
14: D'accord.
9: Non, mais vous êtes sur une bonne piste.
12: Ah, Robert Volterra. Robert de Volterra.
9: Robert de Volterra, c'est bien aussi.
14: Rousson.
9: Non, non, non.
12: Robert de Montesquieu.
9: Robert de Montesquieu.
12: Oui.
9: Non, la réponse.
0: C'est
9: Caroline Diamant.
0: C'est pas vrai. Alors là, il y a baleine sous caillou. C'est pas possible. Non, non, mais franchement.
14: Oh, c'est pas possible.
0: Franchement, il y a des gens qui sont cultivés, mais il y en a qui ont du génie. Et ça, mais je veux dire, comment elle l'a fait? Elle s'est concentrée sur elle-même. Elle a sorti plein de conneries à la fin. Mais bien sûr, c'est Montesquieu. Excusez-moi, c'est une sainte.
9: Robert de Montesquieu, absolument. C'est vrai qu'on va la mettre dans la crèche à Noël prochain.
0: Ah non, mais j'ai jamais vu ça.
14: Mais c'est une blague.
9: Robert de Montesquieu, c'est un personnage de la Belle Époque à qui un livre vient d'être consacré qui s'appelle Du snobisme, parce qu'il était considéré comme le snob des snobs dans tout Paris, Robert de Montesquieu. Et c'est vrai que c'est un dandy. Et même, il était surnommé par Jean Lorrain, qui était un caricaturiste, peintre Jean Lorrain, hein, monsieur. Vous me confirmez?
0: Oui, facétiste. Non, Forain, oui, pas Lorrain.
9: Ah, je confonds avec Forain. Alors, oui, Jean Lorrain, je sais pas qui c'est. Alors.
0: Non, c'est un personne.
10: Non, il était, personne, oui, il était, non, mais Jean Lorrain, il faisait plutôt...
9: Non, Jean Lorrain, vous connaissez Jean Lorrain, vous.
10: Plus des BD. Un petit peu de l'époque.
9: Vous voyez comme les gens étaient méchants avec lui, comme il s'appelait Robert de Montesquieu et qu'il était un peu précieux, voilà, qu'il avait un petit côté ridicule. On le surnommait Grotesquieu.
13: Oh, génial. C'est pas
9: gentil quand même. Ouais. Grotesquieu. Bah, celle qui a pas été grotesque quand même, il faut bien le dire. Vous avez raison, monsieur.
0: Madame Caroline.
9: C'est
0: Diamant.
9: Mademoiselle Caroline Diamant.
13: Bravo! Quel génie!
0: Mais surtout, Vous écoutez à la radio, mais vous voyez pas l'air inspiré qu'elle avait quand tout d'un coup lui est tombé du ciel, mais elle ne savait même pas comment. À l'intérieur de son corps, comme ça rebondit Montesquieu.
14: Mais pourquoi tu lui donnes pas ton numéro de téléphone, ça irait plus vite.
8: 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Tout de suite, place aux infos avec vous, Alban Le Prince. Bonsoir Alban.
11: Bonsoir Isabelle, bonsoir à tous. Si vous avez des enfants, des petits-enfants, vous en avez probablement déjà entendu parler, les squishies. Ces petites boules un peu gluantes à la mode dans les cours de récréation depuis quelques mois, eh bien l'une d'elles a explosé sur le visage de Melvin, 8 ans, brûlé au deuxième degré dans le Pas-de-Calais. Faut-il se méfier de ces jouets? Comment sont-ils contrôlés? On posera la question à Lionel Mauguin, journaliste chez 60 millions de consommateurs. On va aussi se balader dans la vallée de Münster, manger le célèbre fromage du même nom, mais pas seulement. Un peu de nostalgie aussi, puisqu'on revivra ensemble le sacre de Léon Marchand. C'était déjà il y a 2 ans aux Jeux Olympiques de Paris 2024. Et j'ai failli tout rater avec Violette d'Orange, la plus jeune concurrente de l'histoire du Vendée Globe. Vous êtes curieux du monde qui vous entoure, vous avez bien raison. Et merci d'avoir choisi RTL pour vous informer. Il est 18h.
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11: Et le journal présenté par Thibaut Dinouel. Bonsoir Thibaut.
16: Bonsoir Alban, bonsoir à tous.
11: À la une ce soir, un franco-argentin testé positif à l'antivirus.
16: C'est le premier cas depuis mai dernier. Cette épidémie partie d'un bateau de croisière. Ce nouveau patient a transité par la France il y a quelques jours. Il est désormais isolé en Espagne. Les étrangers dans le viseur des indépendantistes corses. Les étrangers, entendez par là les Français qui ne sont pas corses et qui viennent s'installer sur l'île de Beauté. Ne vous considérez pas en sécurité sur notre territoire national, lance le Front de Libération Nationaliste Corse. La justice se saisit du dossier. Le parquet de Tulle lui confirme ce soir le cambriolage du musée Jacques Chirac en Corrèze. Il abrite des milliers de cadeaux reçus par le président pendant son passage à l'Élysée. Dans ce journal également, salle comble dans les cinémas au mois de juillet. Les chiffres des entrées ont été excellents. Merci la canicule. Et puis salle comble également à l'Arkéa Arena de Bordeaux pour le grand concert caritatif pour les sinistrés des incendies. Des milliers de places vendues en seulement quelques heures.
11: Concert qui sera à vivre en direct sur M6 et RTL. La météo, c'est avec vous, Peggy Broche. Bonsoir.
17: Bonsoir Alban, bonsoir à tous.
11: Grand soleil dans tout le pays et température en hausse demain.
17: Oui, on sera entre 26 et 31 degrés dans la plupart des régions au nord, 32 à 35 dans le sud. Et on attend des pointes à 36, 37 degrés près de la Méditerranée où on aura toujours 8 départements en vigilance orange canicule.
11: La météo complète à la fin de ce journal.
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11: L'antivirus refait parler de lui. Un nouveau cas a été détecté.
16: 3 mois après cette épidémie sur un navire de croisière parti d'Argentine, 13 passagers contaminés, 3 décédés. L'épidémie avait pourtant été déclarée terminée par l'Organisation Mondiale de la Santé. Mais voilà, on apprend cet après-midi qu'un nouveau cas s'est déclaré. Bonsoir Flora Granchette.
18: Bonsoir.
16: Il s'agit d'un franco-argentin qui donc a été testé positif.
18: Oui, un touriste qui a voyagé en France le mois dernier. Il a contracté la souche Andes, la même qui avait touché les passagers du MV Ondius en mai dernier. Le patient n'a eu que peu de symptômes et n'en présente plus actuellement. Il reste pour l'instant isolé avec sa famille en Espagne. On ne sait pas encore où ni quand il aurait été contaminé, ni si d'autres personnes auraient contracté le virus. L'incubation de cet antivirus peut aller d'une à 6 semaines. Le ministère de la Santé se veut rassurant. À ce stade, le virus ne circule pas dans la population. Un groupe d'experts scientifiques s'est réuni cet après-midi en lien avec la Direction générale de la Santé et Santé publique France. Prochaine étape pour les autorités sanitaires, réussir à retracer les étapes de son voyage pour identifier d'éventuels cas contacts.
16: Merci Flora. Et on apprend également dans le même temps ce soir que la Française qui avait été contaminée à bord de ce navire de croisière au printemps est sortie de réanimation.
11: La mise en garde du Front de Libération Nationale Corse contre les résidences secondaires.
16: Restez chez vous, dit le groupe indépendantiste à ceux qu'il considère comme des étrangers, c'est-à-dire les non-corses qui viennent vivre sur l'île. Bonsoir Sophie Neumeyer.
19: Bonsoir.
16: Du service police-justice de RTL, cette menace très claire a été formulée lors d'une conférence de presse clandestine.
19: Oui, la mise en scène est toujours la même. Une affiche du FLNC sur le mur, le drapeau de la Corse sur la table de conférence. Autour, une quinzaine d'hommes cagoulés, lourdement armés. Seul le quotidien Corse Matin a pu y assister. Sur sa vidéo, on entend le porte-parole qui a pris soin de modifier sa voix.
20: Nous le disons clairement et sans ambiguïté. Notre détermination reste intacte et sans faille.
19: Cela faisait 2 ans que le FLNC n'avait plus donné de conférences de ce genre. Le groupuscule tient à affirmer son opposition au projet d'évolution institutionnelle de la Corse voté en juin dernier à l'Assemblée et examiné au Sénat en octobre. Son porte-parole parle de mascarade de Beauvau, de négation de l'existence du peuple corse et critique les partis nationalistes qui soutiennent ce processus. Le ton est particulièrement menaçant quand il évoque l'arrivée massive de près de 5000 étrangers sur l'île chaque année, dont une grande majorité de Français. Le parquet national antiterroriste a ouvert une enquête qui traduit le degré de sérieux de la situation selon l'entourage du ministre de l'Intérieur qui précise la suivre avec attention.
16: Les explications de Sophie Nemeyer pour RTL.
2: En Corrèze, le musée du président Chirac, victime d'un cambriolage.
16: Et c'est la troisième fois en moins d'un an que le site situé à Saran est victime de vol. Il abrite des milliers de cadeaux diplomatiques offerts à l'ancien président pendant ses deux mandats. Le musée avait déjà été braqué en octobre dernier par des individus cagoulés. Le fonds de caisse et des montres dérobées. Rebelote deux jours plus tard avec un cambriolage en pleine nuit. 1 million d'euros de bijoux et de montres disparus. Et donc à nouveau, la nuit dernière, pour l'heure le butin reste inconnu, mais c'est un nouveau coup dur pour la fondation Jacques Chirac. Françoise Béziat en est la présidente.
21: C'est terrible. Bon, quand on sait que le kilo d'or se négocie à 65 000 euros et que l'on sait qu'au musée de Jacques Chirac, il y a beaucoup d'objets qui sont en or, voire des quelques pierres précieuses. Franchement, je vois pas des délinquants voler, par exemple, la perle de Santiago que Bill Clinton a offert à Jacques Chirac pour le revendre à quelqu'un. Alors que par contre, un kilo d'or, ils font fondre les montres, les bracelets, les machins, etc. et ils revendent l'or. Ce musée, il y a des choses très intéressantes dedans, mais il est en milieu rural, il n'y a pas de surveillance de proximité, ça ne doit pas être facile d'en gérer la sécurité.
16: Françoise Béziat de la Fondation Jacques Chirac, jointe par Rachel Ducep pour RTL. Et ce soir, le parquet de Tulle nous confirme l'ouverture d'une enquête.
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2: Il avait été repéré en train de prendre des photos dans un jardin d'enfants. Un homme de 53 ans, condamné pour détention de centaines de milliers d'images pédopornographiques.
16: Une peine de 5 ans de prison décidée par le tribunal de Mulhouse à l'encontre de ce récidiviste, déjà condamné pour les mêmes faits il y a 4 ans. Au domicile de sa mère où il vivait, les policiers ont retrouvé quelques 415 000 photos et 18 000 vidéos à caractère pédopornographique.
2: On vous en parlait dans RTL Midi. Un enfant de 8 ans était gravement brûlé au visage par une balle anti-stress.
16: Un jouet appelé Squishy que l'on malaxe pour se détendre, très à la mode chez les enfants, mais qui donc peut être très dangereux. C'est la douloureuse expérience qu'a vécu Melvin, un garçon vivant à Saint-Omer. Sa balle remplie de gel a éclaté. Bonsoir Romaric Caillé.
22: Bonsoir à tous.
16: Dans le Pas-de-Calais, pour RTL, le garçon a donc été victime de graves brûlures au visage, mais aussi au torse.
22: Oui, c'est le liquide visqueux, pailleté et fluorescent contenu dans la balle qui a jailli et brûlé au second degré le garçon. J'ai pu discuter aujourd'hui avec la famille de Melvin, encore très choqué. Il doit subir cette semaine une greffe de la peau après être resté plusieurs jours le visage recouvert de bandages. Les images partagées par la maman ont marqué Odette. On y voit les lèvres de Melvin gonflées, parsemées de cloques, sa peau entaillée.
23: C'est une balle qu'on écrase, quoi, puis qu'on peut faire des formes. Ça a été fort brûlé, hein. Moi, j'ai vu les images de ce petit, 8 ans. Il va avoir des séquelles, hein, c'est certain. Hein. Le visage est ici, hein.
22: Une balle très à la mode. Les parents rencontrés devant le magasin où le jouet a été acheté ne se doutaient pas de la dangerosité. Ils se posent ce soir beaucoup de questions.
24: Ma nièce, on a déjà utilisé, et du coup, quand on a vu ça, j'ai tout de suite dit, faut faire attention, quoi. Maintenant qu'en fait, ils en vendent partout. J'ai vu ça, ils en vendent vraiment partout. Et en fait, comme ça se vend beaucoup, et c'est pas forcément contrôlé à 100%.
25: Le vendeur, il n'y est pour rien, il veut faire du chiffre. Peut-être qu'à son niveau, il y a quelque chose à faire. Justement, filtrer la provenance. Mais on n'est pas assez pointilleux là-dessus.
22: La mère de Melvin a annoncé porter plainte. La répression des fraudes de son côté a ouvert aujourd'hui une enquête pour vérifier la conformité de la balle.
16: Romaric Caillé, correspondant de RTL dans les Hauts-de-France.
2: Bonsoir Lionel Mauguin.
26: Bonsoir.
2: Journaliste chez 60 millions de consommateurs. On sait s'il s'agit d'une première pour ce type de jouet en France ?
26: Non, nous avons reçu des témoignages de parents ou de grands-parents qui ont était confronté au même problème que celui que vous venez de relater, et donc c'est pour ça que nous-mêmes on
2: s'est occupé
26: de ce sujet. Non, en fait, les autorités britanniques ont alerté les autorités européennes à la fin du mois de juin sur ce produit, et donc effectivement, on voit dans pratiquement sur tous les marchés de France actuellement, les marchés en plein air, et puis dans certains magasins effectivement. Vendre ce type de produit qui pose question en effet.
2: Et vous les avez testés chez 60 millions de consommateurs, ces squishy?
26: Alors effectivement, on a enquêté et puis on en a acheté. Et pour rien vous cacher, cet après-midi, j'étais en train de tourner une vidéo pour 60 millions de consommateurs et avec un produit de ce type-là pour montrer à quoi ça ressemble. Et il m'a éclaté dans les mains. Donc effectivement, en quelques secondes, le produit s'est déchiré et j'ai eu pas mal de gel potentiellement toxique dans les mains. Donc effectivement, c'est non seulement dangereux pour la santé, mais c'est de très piètre qualité.
1: La mère du petit garçon de Melvin dit avoir acheté le jouet en magasin, pas sur Internet. C'est en général gage de qualité, de respect des normes. Ouais. Est-ce que le magasin peut être mis en cause? Il s'agit peut-être d'une contrefaçon?
26: Alors, ce qu'on a sur les marchés dans les magasins français, oui, des copies en tout cas, sans parler forcément de contrefaçon, mais ce sont des copies d'un produit qui remporte un énorme succès aux États-Unis, au Canada et en Grande-Bretagne et qui n'est pas encore tout à fait en France, hein, qui sont en train d'être référencés dans les magasins français. Mais pour répondre à votre question, oui, le magasin peut être inquiété, effectivement, il doit être
1: parce
26: en mesure de...
1: Parce qu'il y a des normes normalement respectées.
26: Ah bah oui, malheureusement, vous savez bien que on subit une déferlante de produits d'origine est asiatique la plupart du temps. Les douaniers, les agents des fraudes français sont bien en peine de contrôler tous ces produits à la frontière et donc c'est pour ça qu'on est confronté à ce type de problème avec des produits dangereux à destination des enfants. Il y a deux types de dangers. C'est quand vous ouvrez le squishy, parce que c'est des petites boîtes en plastique, vous êtes confronté à une émanation de COV, ce qu'on appelle les composés organiques volatiles qui sont lors du déballage, puisque l'attrait du jeu consiste à le déballer. Le COV se libère et c'est des affections respiratoires potentielles, des troubles cardiaques, et des effets cancérigènes. Et le deuxième problème, c'est quand ça se déchire, le gel.
1: C'est ce gel potentiellement toxique.
26: Oui, parce qu'on les Britanniques nous ont signalé qu'il contenait des benzènes. Donc ça, c'est hautement toxique, inflammable. Si. Ça irrite les yeux, etc. Donc alerte en effet. Mieux vaut s'abstenir d'acheter et, si possible, si vous voulez vraiment acheter dans des magasins. Et n'oubliez pas d'ouvrir les fenêtres quand l'enfant joue et surveillez-le.
1: Merci beaucoup, Lionel Mauguin. Je rappelle que vous êtes journaliste chez 60 millions de consommateurs. Très belle soirée.
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1: Cette question à présent, seriez-vous prêt à payer pour connaître en avant-première les publications de Donald Trump?
3: C'est en tout cas ce que propose le président américain sur son réseau Truth Social, un abonnement premium, $100,000 par mois. Alors cela s'adresse surtout aux banques et aux sociétés de trading pour connaître les informations quelques secondes avant le grand public et ainsi permettre de faire des placements très rémunérateurs. Bonsoir Sophie Jousselin.
4: Bonsoir.
3: Forcément, cela crée la polémique. Donald Trump est accusé de corruption.
4: Oui. Parce que même si les messages du président américain ne sont diffusés qu'avec quelques millisecondes d'avance, ça peut suffire à faire la différence sur les marchés financiers. Une annonce de Donald Trump sur les droits de douane, un accord ou pas avec l'Iran, et tout de suite la machine s'emballe, les opérations financières ou de trading gérées par des algorithmes peuvent faire tanguer immédiatement les cours de la bourse avec à la clé des opérations très lucratives en vendant ou en achetant des actions. Tout cela, les opposants de Donald Trump l'ont bien compris, ils accusent le locataire de la Maison-Blanche de monnayer ses décisions. Il dénonce de possibles conflits d'intérêts, parle de corruption. Un sénateur démocrate envisage même de déposer un projet de loi qui garantirait un accès libre et équitable aux annonces publiques à tous les citoyens américains. Les soutiens du président américain balayent ces critiques d'un revers de main. Ils font la promotion d'une proposition commerciale tout à fait légale, proposée par une entreprise privée. Selon le Wall Street Journal, 5 grandes entreprises ont déjà souscrit cette offre dès son lancement.
3: Sophie Jousselin, merci à vous pour ces explications.
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1: Le département était en vigilance maximale face au risque d'incendie. Un nouveau feu s'est déclaré dans l'Aude.
3: À quelques kilomètres seulement du massif des Corbières, qui on s'en souvient avait déjà été ravagé par un gigantesque incendie l'été dernier. Cet après-midi, les flammes seraient parties d'une voiture en feu dans la commune de Montserré. Les habitants sont appelés à se confiner. Sur place, quelques 250 pompiers et des moyens aériens avec un hélicoptère bombardier d'eau, notamment des équipes mobilisées sur place.
11: Sébastien Lecornu et plusieurs ministres sont attendus en Gironde le 17 août.
3: Le chef du gouvernement va venir y lancer la mission de reconstruction des zones touchées par les incendies. Ce sera donc le 17 août. Et puis 10 jours plus tard, ce sera le monde de la culture qui va se mobiliser avec ce grand concert en soutien aux sinistrés. Renaud, Zazie, Pascal Obispo, M ou encore Superbus pour ne citer que le jeudi 27 août à l'Arkea Arena près de Bordeaux. Soirée à vivre bien sûr sur M6 et sur RTL. La billetterie, elle est ouverte depuis ce matin et c'est déjà un véritable carton et nous sommes en ligne avec Julien Courbet.
11: Bonsoir Julien.
5: Bonsoir à tous.
11: Vous avez déjà animé sur RTL depuis le Sud-Ouest 2 émissions spéciales pour les sinistrés, les pompiers et vous serez aussi aux côtés d'Élodie Gossuin et Éric Jean-Jean pour cette soirée de solidarité. Les billets ont été mis en vente ce matin, c'est un énorme carton.
5: C'est un raz-de-marée, c'est une satisfaction, ça fait chaud au cœur, ça veut dire que tout ça, on ne le fait pas pour rien, ça veut dire que les gens répondent. Alors il y a évidemment des fans, des artistes, mais il y a des tas et des tas de gens qui ont acheté des places uniquement pour dire on veut être là, ça va être un très grand moment de communion. Donc ce que je voulais dire, c'est que il y a 8000 places, je crois, qui ont été vendues en quelques heures, mais il va y avoir une deuxième vague où il y aura 1 000 000, peut-être 1 500 de plus, puisqu'on va du coup réduire la scène pour pouvoir permettre à d'autres personnes de venir pour essayer d'augmenter la cagnotte. Donc soyez prêts parce que les dernières places vont être remises en vente très rapidement.
11: Et on le rappelle, venir à ce concert, c'est s'amuser et en même temps aider les sinistrés qui ont parfois tout perdu.
5: Tout ira aux sinistrés de la France entière, je tiens à le préciser. C'est parce que
11: c'est
5: du Sud-Ouest. La Fondation de France permettra de dire je veux donner au Sud-Ouest, je veux donner au Sud-Est, je veux donner où je veux. Un, c'est s'amuser, faire la fête et ça va être un grand moment de communion parce que sur scène, on va aussi faire monter des gens qui ont tout perdu et qui vont se retrouver face à 10 000 personnes en train de les applaudir et ça va leur faire du bien, croyez-moi.
11: Julien, il faut s'attendre à des surprises lors de cette soirée. Peut-être d'autres artistes dont on ne connaît pas encore le nom qui sont là.
5: Effectivement, ça arrive tous les jours. Donc ça, c'est Pascal Obispo qui s'occupe de ça. Effectivement, jusqu'à la dernière minute, il peut y en avoir. On essaie aussi d'avoir des vidéos de grands artistes qui sont malheureusement à l'autre bout du monde et qui ne peuvent pas être là pour les diffuser sur le grand écran. Et puis des duos qui vont s'improviser. Tout est possible.
11: Merci beaucoup, Julien. Et notez bien l'invité de Vincent Derosier. Demain matin à 7h40 sur RTL, ce sera Pascal Obispo.
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11: Le Sud-Ouest qui sera peut-être concerné par une nouvelle vague de chaleur dès ce week-end.
3: 38 degrés attendus samedi à Bordeaux pour ce nouvel épisode qui devrait ensuite gagner une large moitié sud du pays et s'installer une bonne partie de la semaine prochaine. Je parle sous le contrôle de Peggy Broche, des prévisions qui restent encore bien sûr à affiner. Et s'il y a bien un secteur qui peut se réjouir de ces conditions climatiques, c'est celui du cinéma. Le mois de juillet a été florissant dans les salles obscures, près de 18 millions d'entrées, c'est 22% de plus qu'en juillet de l'an passé.
15: 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Trois questions à
11: Marie Jiquel du service culture de RTL. Bonsoir.
6: Bonsoir Alban, bonsoir à tous.
11: Les spectateurs sont venus chercher la fraîcheur dans les cinémas lors des différentes canicules.
6: Et oui, le refuge anti-canicule, ce n'est plus la piscine, c'est la salle de cinéma climatisée. Dès la semaine du 17 au 23 juin, la fréquentation a bondi de près de 50 à 70% par rapport à l'an dernier. Et certains films ont vu leur destin changer. Par exemple, La Bataille de Gaulle. Après un démarrage timide à sa sortie début juin, le premier volet de ce diptyque a trouvé son public et les deux films ensemble dépassent les 4 millions de spectateurs.
11: L'offre était très large aussi, quel que soit le genre. C'était du grand spectacle à voir sur grand écran.
6: Oui, des blockbusters à découvrir absolument en salle. Parmi eux, le mastodonte de l'été, l'Odyssée de Christopher Nolan, fresque mythologique grandiose conçue pour une expérience sur très grand écran. En 3 semaines, le voyage d'Ulysse frôle les 5 millions d'entrées. Puis le nouveau Spider-Man porté par Tom Holland. Les cascades, les effets visuels prennent toute leur ampleur dans une salle de ciné. Résultat, l'homme-araignée signe le meilleur démarrage en France avec 3 millions d'entrées en 7 jours. Enfin, Alban, Toy Story 5 qui a lancé l'été, 4 millions d'entrées pour nos jouets préférés.
11: Vous nous parliez du succès de Gaulle, un autre film français sort du lot cet été.
6: Oui, la toile rafraîchissante de l'été, c'est le film De la Comédie Française, sorti le 22 juillet, réalisé par Bertrand Huskla, qui a signé un excellent démarrage. Il approche les 600 000 entrées.
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11: Merci beaucoup Marie Jiquel.
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1: Le sport est la sixième étape du Tour de France Femmes remportée par Kim Lecourte.
3: La Mauricienne s'impose au sprint dans les rues de Tournon-sur-Rhône. Pas de changement au classement général. Le maillot jaune est toujours sur les épaules de la Suissesse Marlène Rösser à la veille de l'étape Rennes, puisque demain, le peloton arrivera au sommet du Mont Ventoux. Bonsoir Nicolas Georgerot.
0: Bonsoir.
3: Mais risque d'incendie demain dans le Vaucluse. Résultat, certaines portions seront interdites au public.
0: Oui, vigilance accrue avec le passage dans cette zone de la caravane, du peloton, des voitures suiveuses, beaucoup de véhicules et du public attendu pour l'étape Rennes de l'épreuve. Important dispositif de sécurité déployé, 200 gendarmes, 230 pompiers et 60 véhicules et camions. La préfecture du Vaucluse interdit donc tout randonneur et spectateur dans le massif des Dentelles de Montmirail. C'est au sud de Vaison-la-Romaine, sur les communes notamment de Crillon-le-Brave et de Bédouin, situées au pied du Ventoux. Autre portion interdite sur la départementale 90, entre Suzette et Malocène. Aucun spectateur autorisé. Ces dispositions ont déjà été testées aujourd'hui. Elles entrent en vigueur puisqu'une cyclosportive, l'étape du Tour, en marge de la course, a réuni 10 500 participants tout à l'heure sur le parcours qui sera réalisé demain par les professionnels.
3: Merci Nicolas. Nicolas Georgerot pour RTL.
1: Et merci à vous Thibaut Dinouel. On vous retrouve à 18h30 dans un instant RTL Inside. Quand les entretiens d'embauche se réinventent, on a testé le recrutement par intelligence artificielle.
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1: 18h22 sur RTL, l'intelligence artificielle au secours de l'emploi. Ce n'est pas vraiment l'idée qu'on en a en général, mais si en réalité elle ne crée pas d'emploi, elle permet de recruter. Les candidats ont donc affaire à un robot. Dans RTL Inside, on a essayé de se faire embaucher par une machine. Bonsoir Pauline Jacquot.
29: Bonsoir à tous.
1: Vous avez tenté de décrocher un poste de vendeuse dans un magasin de prêt-à-porter.
29: L'entretien était fixé à 12h30. 12h30, mon téléphone sonne, je décroche. Allô, bonjour.
30: Bonjour Pauline, je suis Adèle d'All-in-One. Je vais vous faire passer un mini-entretien de démonstration pour le poste de vendeur en magasin. C'est parti.
29: Eh bien alors c'est parti, vous l'avez certainement décelé à l'oreille, Adèle est une intelligence artificielle. Ça pourrait sembler moins impressionnant que d'être au téléphone avec un vrai recruteur. Honnêtement, moi j'étais quand même un peu stressée et je précise que je ne cherche pas vraiment du travail.
30: Pour commencer, est-ce que vous pouvez me parler de votre expérience précédente dans la vente ?
29: Oui, j'ai fait quelques stages et quelques CDD de vente dans des magasins parisiens pendant mes études et lors de vacances d'été. L'entretien se poursuit, ça dure entre 5 et 7 minutes. Et quand Adèle a décidé que c'était terminé, eh bien, c'est terminé. Est-ce que vous avez besoin que je vous précise certains points de mon CV ?
30: Merci beaucoup, Pauline. Merci pour cet entretien et au revoir.
29: J'ai pris ça pour un non. Au revoir alors, Adèle. Le compte-rendu est envoyé directement au recruteur. Dans mon cas, c'est Jérémy Duris, le patron patron de l'entreprise qui a créé cette intelligence artificielle, All-in-One. Je vais avoir une note de 1 à 10.
2: Alors le verdict, Pauline, 6 sur 10. 6 sur 10, vous avez des compétences relationnelles solides. Mais l'IA, Adèle, vous invite aussi à préparer des réponses plus structurées, à réfléchir des exemples concrets. Peut-être que vous n'avez pas donné suffisamment d'exemples concrets.
29: 6 sur 10, c'est vraiment pas terrible. Dans la vraie vie, je n'aurais certainement pas passé l'étape d'après.
1: Et il y en a beaucoup des entreprises qui utilisent l'IA pour recruter.
29: Oui, de plus en plus, si l'on en croit Jérémy Duris, croissance de 20% par mois pour sa société. Parmi ses clients, des grandes entreprises, des PME ou même des artisans comme Jérôme. Il est métallier à Châteauneuf-les-Martigues dans les Bouches-du-Rhône et il était très réticent au début.
4: Je demandais par exemple à l'IA, je veux que des notes au-dessus de 8 sur 10 par exemple. Donc la présélection était déjà faite. Je n'avais plus qu'à avoir le candidat ou les candidats. C'est-à-dire que j'ai 3 candidats sur les 3 candidats. Vraiment, c'est du concret, c'est du sérieux et c'est exactement ce que je recherche.
29: Un gain de temps et d'argent, un gain d'efficacité aussi. Afa Flombard est DRH à la mairie de Megève. Elle vient de recruter un graphiste et elle aurait bien aimé pouvoir utiliser l'intelligence artificielle.
14: On a reçu 400 CV. Donc dans les 400 CV, forcément le recruteur n'étudiera pas les 400 CV. On aurait forcément utilisé cette possibilité pour venir nous refiltrer ces 400 CV là où l'humain forcément ne lit pas de la même manière.
1: Mais après tout, Pauline, quand on y réfléchit, on peut aussi utiliser l'intelligence artificielle pour donner de bonnes réponses. Vous avez essayé ?
29: Alors j'ai tenté, oui, j'ai demandé à l'IA, je passe un entretien d'embauche pour un poste de vendeuse en CDI à Paris, on risque de me questionner sur mon expérience, mes atouts, ma relation avec les clients, que dois-je répondre aux questions ? J'ai appliqué les consignes, résultat ?
30: Bravo Pauline, c'est super intéressant.
29: Voilà, j'ai eu 8 sur 10, conclusion, l'IA est bien plus forte que moi.
1: RTL Inside signé Pauline Jacot, Peggy Broche. La météo et les températures vont remonter demain.
16: Oui, alors il faudra juste attendre un petit peu parce que c'est vrai que les températures seront fraîches le matin. Donc après cette fraîcheur matinale, surtout au nord où on sera souvent entre 9 et 14 degrés, donc c'est bien frais. Mais les températures vont remonter dans l'après-midi. Par rapport à aujourd'hui, on va gagner 2 ou 3 degrés par endroit. Avec des pointes à 37 degrés du côté de Perpignan par exemple demain après-midi. Il fera 36 à Toulon comme à Nîmes, 35 à Montauban, Marseille, Montpellier, 33 degrés à Bordeaux et Montélimar, 32 à Limoges. Ainsi qu'à Bastia, 31 degrés à Strasbourg, Nice, Tarbes et Lyon, 30 degrés à Clermont-Ferrand et Bourges, 29 à Nantes comme à Nancy et La Rochelle, 28 à Paris et à Tours, 26 degrés à Biarritz, Lille et Reims. Et là où on est plus proche des normales de saison, même si on a un petit degré près, c'est du côté de Brest avec 23 degrés demain après-midi et 21 à Cherbourg comme au Havre. Côté ciel, pas grand-chose à signaler demain parce que c'est le retour du grand soleil pour tout le monde. Là où on a eu pas mal de nuages au nord aujourd'hui, notamment dans une bonne partie de la matinée, eh bien demain matin, dès le matin, le soleil va s'imposer sur tout le pays. On aura juste l'après-midi un peu de nuages. Alors c'est un ciel variable entre nuages et éclaircies sur l'extrême nord avec un peu de vent sur les bords de Manche. Partout ailleurs, donc très ensoleillé. Toujours un peu de mistral et tramontane entre 40 et 60 km/h. Et puis un risque de nuages aussi sur les Pyrénées et d'averses localement orageuses sur les Alpes du Sud et la Corse. Et je rappelle qu'on aura encore 8 départements en vigilance orange canicule demain dans le Sud-Est.
1: Merci beaucoup Peggy. Faut-il redouter une flambée des prix des fruits et légumes à cause de la sécheresse ? On va poser la question à Guillaume Lefort, c'est le vice-président de Chambre d'Agriculture France. Le temps d'une courte pause.
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1: 18h30 sur RTL, le rappel des principaux titres de l'actualité, Thibaut Dinoël.
3: Et déjà une centaine d'hectares parcourus ce soir dans l'Aude. Un nouvel incendie s'est déclaré près du massif des Corbières. Les flammes sont parties d'une voiture dans la commune de Montserré. Les habitants appelés à se confiner. L'antivirus de retour dans l'actualité 3 mois après l'épidémie sur un navire de croisière est pourtant déclaré terminé. Un nouveau cas a circulé en France au mois de juillet. Il s'agit d'un touriste franco-argentin testé positif et désormais isolé en Espagne. Le torchon brûle un petit peu plus encore entre Gianni Infantino et l'UEFA. Cette dernière annonce maintenir son boycott de toutes les compétitions de la FIFA, dont la Coupe du Monde. L'instance du football européen dit avoir perdu confiance dans la présidence de Gianni Infantino. Et puis le Tour de France femme, victoire au sprint de la Mauricienne Kim Lecourt à Tournon-sur-Rhône. La Suissesse Marlène Reusser, toujours maillot jaune, elle tentera de le conserver demain en haut du Mont Ventoux, qui sera donc le juge de paix de la 7e étape.
1: Merci beaucoup Thibaut, bonne soirée.
3: À demain.
1: À demain.
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1: RTL sur les routes de l'été et on vous emmène ce soir en Alsace, dans le Haut-Rhin, à 1050 mètres d'altitude. Bonsoir Dimitri Ramelot.
32: Bonsoir.
1: Vous vous trouvez à Wasserburg, sur les sommets de la vallée de Münster, dont on connaît tous le célèbre fromage, à la ferme auberge du Burwald, un endroit pour adeptes d'air un peu plus frais et de grands espaces.
32: Oui, après 10 km à travers la forêt depuis la petite ville créée par les moines au XIIIe siècle, des pâturages à perte de vue et posés au bout d'un petit chemin, la ferme auberge, d'où le panorama, est époustouflant.
33: C'est vrai que les gens qui arrivent ici se disent waouh, on voit tout.
32: Mireille Verret est la patronne du Burwald que la famille a repris en 2004.
33: On voit toute la plaine d'Alsace et Colmar par là-bas et puis Strasbourg et par là c'est plutôt Ruffac et parfois même le Haut-Königsbourg. Hein. On voit même l'Allemagne tout au bout.
32: À quelques kilomètres du petit ballon qui culmine à 1272 mètres, l'endroit qui propose 2 à 3 degrés de moins que dans la vallée est prisé des randonneurs comme Cédric équipé de ses bâtons qui fait une petite pause en milieu de matinée sur la terrasse.
34: J'ai commencé à la rando ce matin à 6h. Là, c'est juste l'heure parfaite pour faire un petit plateau de charcuterie de fromage avec une petite bière, tranquille.
32: Vous avez vu un peu des animaux ce matin ? Vous avez croisé des choses ?
34: Alors, 2 chevreuils, un renard et des écureuils.
32: Et pendant ce temps, Olivier et sa femme, qui ont fait la montée en vélo comme les coureurs du Tour de France 2023, sortent une paire de jumelles après avoir étudié le panneau qui indique les sentiers de promenade.
35: Magnifique. Moi, j'adore. Hein. J'adore cette région. C'est la plus belle du monde. On va prendre le petit chemin des 45 minutes.
32: Une bonne journée en perspective.
35: Une très très belle journée.
32: Petite promenade aussi pour les Rouennaises. Laura, 27 ans, et sa maman Christine en vacances depuis une dizaine de jours. Pas très difficile à satisfaire.
36: On a vu des cigognes, on était contentes. On en a vu voler, on a vu des nids. C'est très beau, enfin, on ne connaît pas du tout nous hein, les cigognes. On connaît les mouettes, c'est tout.
32: Et plus que des cigognes, elles auront peut-être la chance de voir quelques buses plonger dans les pâturages pour se nourrir d'une souris ou d'un mulot.
1: Bon Dimitri, après tout ça on a faim, c'est le moment de manger.
32: Oui, et pour savoir le contenu de la carte, direction les cuisines de la ferme auberge.
37: Ici on va manger le repas marquaire.
32: Julie est la fille de la patronne Mireille, toute la famille travaille au meilleur accueil des clients souvent affamés.
37: Vous avez la soupe. Ensuite, c'est de la tourte à la viande de porc avec la salade verte. Et ensuite, des pommes de terre marquaire, donc l'Heroica Prakelti, avec le collet fumé. Et ensuite, en dessert, de la tarte, de la glace ou alors le fromage blanc au kirsch.
32: Mais les deux produits les plus vendus ici, la tarte aux myrtilles avec pâte sablée faite maison.
0: C'est toujours des myrtilles sauvages, 1 kg de fruits par tarte.
32: Mais avant la tarte, beaucoup se laissent tenter par le Münster coiffé, confectionné uniquement à base de produits issus de la ferme familiale.
0: C'est une espèce de tartiflette, mais on le fait donc avec nos pommes de terre marquaires. Et on met un Münster dessus, des petits lardons, de l'échalote, et puis ensuite on met ça au four.
32: Et après leur petite promenade, Laura et sa maman craquent elles aussi pour un Münster coiffé.
2: C'est très bon, mais heureusement qu'on n'est pas à la mer pour se mettre en maillot de bain après.
4: Ah, vous rentrerez plus dans le maillot de bain?
2: Je suis pas sûre.
8: Moi je trouve que c'est très gourmand, c'est pas trop salé, ça se mange en fin. Même l'été, on dirait que c'est pour deux.
4: Bon appétit.
2: Merci.
32: Et comme beaucoup, elles s'allongeront peut-être dans l'herbe avant de repartir à la découverte d'un nouveau petit coin de paradis dans le massif des Vosges.
1: Dimitri Ramelot. Un plan global pour ne laisser aucun agriculteur seul face aux canicules, à la sécheresse et aux incendies. C'est la promesse faite par le gouvernement aux agriculteurs hier, alors qu'ils appellent la grande distribution notamment à accepter des hausses de prix dans les prochaines semaines car les rendements dégringolent. Bonsoir Guillaume Lefort.
9: Bonsoir, Albano France.
1: Vous êtes vice-président de Chambre d'agriculture France. En Bretagne, par exemple, le groupe alimentaire Eureden évoque des baisses de production de 35% pour les petits pois, 50% pour les haricots verts. Quels sont vos chiffres à vous?
9: Moi, aujourd'hui, j'ai la chance de pouvoir irriguer. Donc, sur ma ferme, je devrais pouvoir sauver le maïs et le tournesol. Et je suis également producteur de plantes aromatiques, et notamment de l'aneth qui est en train de pousser en ce moment. Mais je suis également producteur de betteraves, et des betteraves qui sont pas la chance d'être irriguées. Mmh. Et là, je vais avoir des pertes entre 50 et 60%. Ça va dépendre de quand la pluie revient. C'est aussi ça, la grande incertitude. On arrivera peut-être à sauver quelques meubles en betteraves si jamais il se mettait à pleuvoir, mais il y a un grand mal qui a déjà été fait, quoi. Et aujourd'hui, on se rend compte que dans beaucoup de productions, l'herbe qui nourrit nos animaux, on a des pertes qui vont jusqu'à 80% en fonction des territoires. On a un grand déficit pour les fourrages, et puis pour un certain nombre de cultures, et notamment toutes celles qui sont en train de pousser pendant l'été. Des cultures maraîchères, bien sûr, mais également les cultures légumières, ou comme je vous ai cité après, le maïs, le tournesol, le sorgho, les betteraves et bien d'autres.
1: Vous évoquiez les animaux, les élevages, eux aussi sont durement touchés par cette chaleur.
9: Bien sûr, parce que au cours du printemps et au cours de l'été, les éleveurs font leur stock de fourrage pour l'ensemble de l'année. Or, il y a plus d'aliments pour nourrir, il y a plus d'herbes notamment pour nourrir les animaux en ce moment, donc ils sont obligés de pouvoir utiliser le stock qu'ils avaient commencé à faire au printemps, et donc il y a de fortes risques de décapitalisation, donc c'est-à-dire des éleveurs qui vont vendre les animaux qui

0: Et c'est même plus une colère de la part de certains agriculteurs, mmh. ils sont dépités. Et une grande crainte, c'est de voir une accentuation du nombre d'agriculteurs qui quittent le métier. Et donc ça, c'est une grande inquiétude pour nous. On se rend compte qu'on a besoin de s'adapter au changement climatique. On s'est battu pour avoir un certain nombre d'éléments dans la loi d'urgence agricole. Mais il va falloir pouvoir mettre en place tout ça. Il va falloir que le Conseil constitutionnel valide cette loi et que derrière, ça se décline. Et sachant qu'en agriculture, on est sur des temps longs. Pour beaucoup de productions, on fait qu'un cycle par an. Et donc, l'adaptation et les évolutions vont prendre un peu de temps. Et donc, nous sommes quand même assez inquiets pour une majorité d'agriculteurs sur le territoire.
1: Vous aussi, donc, vous appelez à rouvrir ces négociations avec les distributeurs, c'est ça ?
0: Bien sûr, c'est essentiel pour les agriculteurs. Aujourd'hui, il faut que leur prix puisse compenser cette baisse de production et le surcoût qu'ils vont avoir pour l'achat d'aliments ailleurs qui ne sont pas en capacité de produire sur leur ferme.
1: Et vous pensez que les consommateurs, eux, seraient prêts à payer un peu plus cher parce que c'est le risque aussi hein, qu'ils arrêtent d'acheter les fruits et légumes qui augmenteraient trop ?
0: Moi, je comprends les difficultés des consommateurs, mais aujourd'hui, le budget alimentation, c'est 7% du budget d'un ménage. Mmh. Si on pouvait l'augmenter de quelques centimes sur certains produits, je pense qu'on pourrait y arriver.
1: C'est une question de solidarité. Aussi.
0: C'est une question de solidarité, c'est une question de stratégie aussi pour le consommateur. Mmh. S'il veut continuer à pouvoir avoir des fruits, des légumes, de la viande qui sont consommés, qui sont produits à côté de chez lui, eh ben il faut qu'on maintienne des producteurs. On est des acteurs du paysage, on travaille avec le terroir, avec j'ai écouté la chronique juste avant vous sur le fromage du Munster, on a de belles spécificités. Il faut qu'on continue à avoir des producteurs sur le territoire. On a la chance d'avoir encore une agriculture très familiale, mais pour que l'agriculture reste familiale, il faut qu'il y ait du revenu.
1: Je le disais un peu plus tôt, le gouvernement a annoncé hier un plan global pour les agriculteurs avec des mesures comme la prise en charge de cotisations sociales. Est-ce que c'est assez ?
0: Non, c'est pas assez, c'est une première étape. Aujourd'hui, il y a un certain nombre de dispositifs qui vont être mis sur la table. Dans chaque département, on est en train de refaire remonter un certain nombre d'expertises sur les pertes à l'heure actuelle, ce qui a déjà été constaté, sur les perspectives qui peuvent arriver.
1: Quels sont vos retours à vous au niveau national sur ces pertes ?
0: Ah bah, je vous dis, nous on a en fonction des territoires sur les fourrages, on s'est monté jusqu'à 80%. Sur les maïs, on va avoir des baisses autour de 50% dans plein de territoires, voire même plus dans les territoires où il y a le moins de réserves hydriques et donc le moins d'eau disponible. Et de manière assez aléatoire, on voit de temps en temps il y a un orage qui passe et qui va sauver quelques villages, mais ça reste marginal à l'échelle du pays. Et donc justement pour être le plus précis possible auprès du gouvernement, le réseau des chambres d'agriculture qui sont implantés dans l'ensemble des départements, mène une enquête de terrain pour pouvoir faire remonter le plus précisément possible, en lien avec l'État, ses pertes et les conséquences et les pistes qui peuvent être mises sur la table localement, mais également au niveau national.
1: Vous les aurez quand les résultats de cette enquête ?
0: Ah bah l'objectif c'est en cours, donc d'ici la deuxième quinzaine d'août, on va avoir un gros point d'étape qui va être fait.
1: Et vous demanderez à être reçu par la ministre ?
0: Oui, bien sûr, mais on a des échanges réguliers avec la ministre qui est quand même plutôt à l'écoute. Dès le mois de juillet, on a mis en place des cellules pour organiser des échanges de paille dans les zones où il y avait de la production de paille en excédent pour pouvoir l'envoyer derrière des zones d'élevage. Le syndicalisme, les chambres d'agriculture sont mobilisés pour être solidaires, mais il va falloir aussi qu'il y ait un peu de solidarité au niveau national parce que, comme vous l'avez dit, la première solidarité, c'est que les consommateurs puissent acheter français et accepte de payer un tout petit peu plus cher des produits qui ont été cueillis au SMIC en France et non avec des salaires dans d'autres pays qui acceptent d'avoir les normes environnementales et qualitatives qu'on sait avoir en France et qui coûtent forcément sur le produit et encore plus quand le diviseur il est moins important, à savoir moins de quantité.
1: Et l'autre gros enjeu donc c'est ce fameux stockage de l'eau quand on sait que 98 départements sont touchés par la sécheresse, qu'il y a des restrictions d'usage de l'eau, il faut travailler là-dessus.
0: Bien sûr, il faut travailler l'eau d'une manière générale parce que en ce moment on parle de sécheresse, mais nous on a une vision sur du long terme et sur l'ensemble de l'année. On a quelques mois, on avait des gens qui étaient sous l'eau et donc qui souffraient d'excès d'eau et par endroits c'est les mêmes qui aujourd'hui souffrent de sécheresse.
1: La sécheresse, oui.
0: Et donc d'avoir juste ce petit bon sens, comme c'est travaillé depuis les Romains, comme ça a été fait en Espagne de manière assez conséquente et dans beaucoup de pays dans le monde, il faut gérer l'eau. c'est pas un gros mot, de pouvoir la stocker l'hiver quand on a un excédent, ça permet de protéger les populations. Moi, je suis paysan en amont de Paris, je sais que certaines années, on inonde mes parcelles pour protéger Paris. J'ai pas de débat entre perdre du blé.

0: ou sauver des vies dans la balance, le choix est vite fait. Mais à l'inverse, de se dire que d'une part on souffre d'excès d'eau une partie de l'année et de sécheresse l'autre partie de l'année, c'est pas normal.
1: Merci beaucoup Guillaume Lefort. Je rappelle que vous êtes vice-président de Chambre d'Agriculture France. Merci beaucoup d'avoir répondu aux questions de RTL. Restez avec nous sur RTL juste après la pause. Retour sur les 4 médailles d'or de Léon Marchand aux Jeux Olympiques de Paris 2024. Vous savez, l'été où il est passé du statut de beau nageur à celui de superstar. Frisson garanti, à tout de suite.
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1: 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Les auditeurs ont la parole, ça continue pendant toutes vos vacances. On était il y a un instant avec Guillaume Lefort et ce midi on a aussi parlé des pertes que subissent les agriculteurs à cause de la sécheresse. Cyril Maraîcher, arboriculteur en Haute-Marne, nous a appelé au 3210.
11: Ça fait qu'un an que je suis installé, je pense que je vais récolter pas 30% de ce que je récolte d'habitude.
12: Est-ce que vous, normalement, vous deviez récolter quoi?
11: Normalement, carottes, oignons, échalotes, pommes de terre. En pommes, c'est tout petit, ça tombe avec les canicules. On nous annonce encore une canicule la semaine prochaine.
12: Et là, vous dites que vous n'avez pas de carottes du tout cette année?
11: Ah non. Non, j'aurai pas de carottes, j'aurai pas d'oignons, j'aurai pas d'échalotes. En pommes de terre, c'est pour l'instant, s'il pleut, mais ils annoncent pas d'eau du mois d'août, donc ça sera catastrophique.
12: Ouais.
11: J'ai pas le moyen d'irrigation, je ne peux pas prendre sur l'eau potable parce qu'on me l'interdit. Pour l'instant, on n'a pas le droit de faire de bassines, alors qu'on a de l'eau qui coule tout l'hiver. Moi, aujourd'hui, faire une bassine, ça me dérangerait pas, mais on n'a pas le droit.
12: Et vous avez le sentiment d'être entendu, d'être écouté par les politiques?
11: Non,
12: il y a une loi d'urgence agricole qui est passée.
11: Pas du tout. Autant que les syndicats, que les élus, que tout ça.
12: Et ça va être quoi l'impact pour vous? Ça veut dire que là, vous allez avoir une perte de chef?
11: Non, je suis en train de chercher un travail à l'extérieur.
12: Ah, carrément.
11: Pour pouvoir faire vivre ma famille.
12: Parce que là, aujourd'hui, vous pensez que vous n'allez plus pouvoir vivre de votre activité, quoi.
11: De toute façon, c'est sûr. Je n'arriverai pas à en vivre, non.
12: Et l'exploitation, vous comptez quand même la garder ou vous hésitez peut-être même à complètement arrêter?
11: Aujourd'hui, je vais aller travailler à l'extérieur pour essayer de la faire perdurer, pour trouver une solution, pour faire vivre ma famille.
12: Ce que vous nous racontez peut toucher certains auditeurs, Cyril, si on veut venir vous acheter des fruits, des légumes.
11: Mais le problème, je n'ai pas de production cette année.
12: Et quand vous entendez qu'il faut augmenter les prix, est-ce que vous, si on augmente les prix que payent les consommateurs,
11: c'est ce que vous avez? Je suis pas spécialement d'accord là-dessus, parce que si le consommateur n'est pas capable de le payer, le prix, il n'achètera pas. Donc, qu'est-ce qu'il fera? Il n'achètera pas et puis on part dans une impasse. Moi, ma mère est dans le sud.
12: Ouais.
11: Mes parents sont dans le sud. Ils achètent des kilos de tomates à 8 euros. Non, mais c'est pas possible.
1: Les auditeurs ont la parole de retour demain, 13h, 13h30 sur RTL. 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Bonsoir.
13: Bonsoir à tous.
1: Et ce soir, une navigatrice la plus jeune à avoir pris le départ du Vendée Globe. C'était en 2024, à peine 23 ans. C'est Violette d'Orange qui revient sur un épisode très marquant de sa jeune vie de skippeuse.
6: Imaginez que vous êtes sur un bateau en pleine mer, seul, sans aucun contact avec personne et que vos batteries tombent en panne. C'est la panique à bord, même quand ça arrive à la plus jeune skippeuse du Vendée Globe de l'histoire. On est en 2019, au départ de la Mini Transat, Violette d'Orange a 18 ans.
13: Je suis partie en bidouillant un peu mon circuit de panneaux solaires, mais j'avais pas assez testé le système. Et en fait, dès le premier jour, mes batteries ont commencé à baisser. Il n'y avait pas de soleil, il y avait beaucoup de vent, que des nuages, et donc les panneaux solaires ne rechargeaient pas, et en fait mes batteries baissaient, hein. J'avais jamais vécu ça. Je criais, je tapais sur le bateau, et les émotions sortaient pas, et j'ai décidé de rester dehors et de tenir la barre jusqu'à ce que le soleil revienne. Et en fait, ça a duré trois jours comme ça, où je me suis retrouvée à la barre, dehors dans le froid, dans les vagues, et c'était très très compliqué parce que je pouvais plus dormir.
14: Je suis au bout de ma vie. J'ai froid, j'en ai trop marre d'être dehors, à devoir barrer, là, comme ça me saoule. Putain. Je la voyais pas comme ça, ma transat, quoi. Le deuxième jour, j'ai plus de batterie, mais c'est une blague.
15: Qu'est-ce qui s'est passé alors quand on ne dort plus pendant 3 jours?
13: Le troisième jour, donc là, je me souviens que c'était le matin. Je me suis imaginé qu'il y avait un ouragan devant moi et que donc j'allais devoir m'arrêter sur une île. Je voyais toute la journée s'écouler. Je me dis, mais je vais arriver à cette île, mais je la vois devant, mais en même temps, je mets du temps à arriver. Je comprends pas. Tous les concurrents m'attendent déjà et moi, je suis encore en mer. J'ai complètement halluciné pendant une journée complète et j'étais persuadée que c'était la réalité en fait. Et je m'en suis rendu compte à la fin de la journée et c'était une sacrée aventure de vivre ça en tout cas.
15: Et comment vous vous êtes rendu compte que vous étiez en train d'halluciner ?
13: Il y a un moment, j'ai appelé et je suis tombée sur des concurrents. J'ai demandé des infos et le concurrent m'a dit mais non Violette, on ne s'arrête pas à Madère, qu'est-ce que tu racontes ? Là, t'as l'air fatiguée. Et là, ça m'a fait un peu un électrochoc et je me suis rendu compte que je n'avais jamais eu d'infos et qu'en fait, j'étais en train d'halluciner complètement.
15: Et au bout de ces 3 jours, comment vous avez repris le contrôle de votre bateau?
13: J'ai arrêté mon bateau quelques minutes pour aller réparer les régulateurs des panneaux solaires. J'ai bidouillé quelques petits trucs et c'était mieux. C'était pas forcément réglé, mais c'était déjà un peu mieux, plus avec le soleil. Ça m'a permis d'aller faire une sieste d'une heure. Et puis petit à petit, les choses ont commencé à s'améliorer parce que j'ai pu reprendre un peu d'énergie à la fois dans mon corps et à la fois dans le bateau. Et donc c'était un cercle vertueux après.
15: Merci Violette d'Orange.
13: Merci beaucoup.
1: 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Comme l'enquête RTL consacrée cette semaine au plus grand nageur français de tous les temps, Léon Marchand, quadruple champion olympique aux Jeux de Paris 2024. Il sera dès lundi la tête d'affiche des championnats d'Europe de natation à Paris et Saint-Denis. D'ici là, Isabelle Langer, vous nous faites revivre son incroyable épopée aux JO.
16: Dimanche 28 juillet, c'est le premier acte du chef-d'œuvre, le 400 mètres 4 nages. Dès les séries le matin, Léon Marchand découvre l'ambiance de la Défense Arena.
17: C'est très difficile à décrire, j'ai jamais vu ça de ma vie. C'était énorme, franchement incroyable. Difficile à mettre des mots sur ça en fait, c'était ouf.
16: C'est comme un stade de foot.
17: Ouais, presque, c'est ça, c'était presque plein pour le matin, c'est incroyable. Et ouais, en bras, je sentais que tout le monde poussait et tout, c'était vraiment cool.
16: Le soir, le prodige de la natation française remporte sans contestation son premier titre olympique et fait résonner sa première Marseillaise.
18: J'ai jamais été tranquille pendant ces 4 minutes de seconde. J'étais à fond tout le temps. Et après le dernier synchro, j'avoue que j'ai vraiment profité de la foule autour de moi qui faisait beaucoup de bruit. Je savais que j'étais devant, je savais que j'allais être champion olympique. Donc c'était incroyable. C'était un moment vraiment, très grand moment pour moi.
16: Question en revanche de fêter cette première médaille d'or, car Léon Marchand a rendez-vous avec l'histoire le mercredi 31 juillet. En 2 heures, il doit enchaîner 2 finales. Même la légende Michael Phelps ne s'y est jamais risqué. À 20h37, il plonge au couloir 5 du 200 mètres papillon. À son côté, le Hongrois Milak, qui fait la course en tête sur les 3 premières longueurs et puis le dernier virage, raconté par son entraîneur de Toulouse, Nicolas Castel.
19: On sent qu'il va aller le chercher dans la coulée. Et c'est exactement ce qu'il fait. Et quand on le voit sortir avec la vitesse, on se dit c'est bon, il y va. On a crié, mais de toutes nos forces pour le pousser au maximum. et c'était magnifique. On s'est tous pris dans les bras, c'était merveilleux quoi.
16: Là encore, pas le temps de savourer la Marseillaise, un peu de récupération et puis il enchaîne.
20: Allez Léon, on va pousser avec lui, avec ce public. La troisième médaille d'or, elle est au bout de ce 200 mètres brasse pour Léon Marchand. La dernière coulée de Léon Marchand.
21: C'est incroyable, il est seul au monde.
20: Il accélère encore.
21: Et il change de tempo.
20: Et le public qui le pousse. Léon, oui, Léon Marchand. C'est notre Marchand brasse.
21: C'est juste le héros.
20: Attention, champion olympique, il a réussi son pari.
21: C'est dingue.
16: Avec l'ancien champion Grégory Mallet, nous sommes sous le choc. Et pourtant, il reste encore un acte. Deux jours plus tard, Léon Marchand remporte le 200 mètres 4 nages et son quatrième titre olympique.
17: Exceptionnel, ouais, c'est un truc de fou. C'est un truc de fou. Ça vient de mettre beaucoup de temps à réaliser. Je fais 4 médailles d'or aux Jeux Olympiques chez moi. Je sais pas quoi dire. Je sais pas comment j'ai fait.
16: Il ajoutera même une médaille de bronze avec le relais 4x100 mètres 4 nages et entrera dans une autre dimension.
22: C'est la star des Jeux de cette année, c'est la star du monde.
23: Il est vraiment exceptionnel, vraiment, on n'a jamais eu un nageur comme ça dans l'histoire, c'est incroyable.
24: C'est une machine.
16: Mais au sortir de cette semaine historique, Léon Marchand est aussi bien conscient que sa vie ne sera plus jamais la même.
17: Je pense que ça ne va pas être facile, hein. Je ne vais pas vous mentir, je suis pas né comme ça. Effectivement, je suis pas à l'aise en public. Je suis pas, mais bon, je vais devoir m'y faire parce que c'est mon nouveau statut, tout simplement. Ça va mettre un peu de temps, peut-être aussi. Mais j'aimerais bien pouvoir en profiter parce que c'est une chance aussi et j'ai pas envie de me plaindre de ça.
1: Enquête RTL de l'été, Léon Marchand, signé Isabelle Langer, mise en onde Rebecca Leroy.
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1: Toute la semaine plongée avec RTL dans le monde de la chanteuse, dans le monde de la chanteuse francophone la plus écoutée dans le monde. Elle a rempli cette année 3 stades de France et tout le monde ou presque connaît ses tubes. Mais qui est vraiment Aya Nakamura et qui est la femme derrière l'artiste Marisa Fimei? Aya Nakamura, beau être une star internationale, c'est aussi une femme et une mère de 2 enfants.
25: Oui, et ça n'a pas toujours été facile. Quand elle signe chez son premier label en 2016-2017, elle est enceinte de sa première fille. À l'époque, elle a tout juste 20 ans et on lui dit clairement qu'elle doit choisir, c'est la maternité ou la musique. Comportement, bah ouais. J'ai dit comportement, bah ouais. Christelle Murula est journaliste indépendante, elle a rencontré Aya Nakamura à plusieurs reprises.
26: Elle est enceinte, elle ne le dit pas, elle signe, elle enregistre et ensuite, pouf, coucou, je suis enceinte. Je pense qu'elle a vraiment compris que ça allait être difficile à ce moment-là d'être une femme, mais aussi d'être une femme noire dans l'industrie musicale, puisque par exemple, elle subissait beaucoup d'injonctions. Par exemple, on lui a suggéré de mettre des crèmes éclaircissantes pour éclaircir son teint. Je pense que ça a été une période très complexe, mais elle est de l'avant, en fait, elle a foncé parce que aussi elle savait très bien ce qu'elle voulait.
25: Aya Nakamura s'est toujours définie comme mère, comme ici, au micro de M6.
27: Moi, c'est Aya, c'est mon vrai prénom. Aya Nakamura, jeune chanteuse et maman de 23 ans, qui fait de la musique, tout simplement. Ouais, une femme qui s'assume, tout simplement.
25: Aujourd'hui, Aya Nakamura a une seconde fille, issue d'une autre union. Elle n'est plus en couple, ni avec son père, ni le père de son aîné.
1: D'ailleurs, Marie Aya Nakamura a aussi fait les gros titres pour ses relations violentes. Qu'est-ce qu'on sait de ces affaires?
25: Oui, en 2019, la chanteuse a posté une photo d'elle sur Instagram avec le visage tuméfié. Et ses fans ont rapidement fait le lien avec son compagnon de l'époque, le rappeur Niska. Elle a ensuite supprimé le poste et aujourd'hui, elle reste très discrète sur cet épisode. Christelle Murula.
26: D'un côté, t'avais beaucoup de fans de Niska qui disaient que c'était pas lui, que c'était une menteuse. Et d'un autre, t'avais les fans d'Aya qui prenaient sa défense. Enfin bref, ça a été vraiment un tollé. Et puis, il y avait aussi beaucoup de choses. Le fait que son histoire se fasse approprier par d'autres personnes. Peut-être qu'elle s'est pas forcément dit que ça allait prendre une proportion telle de publier une photo pareil. Parce qu'il y a aussi cette peur-là, c'est que son histoire artistique se résume au fait qu'elle a été battue ou potentiellement battue par un autre musicien qui est son ex, qui est un poids lourd de la musique française, qui est aussi un homme noir.

0: Et en 2022, c'est une autre affaire qui fait les gros titres. Aya Nakamura est condamnée avec son ex-compagnon, un autre homme, pour violence réciproque. Mais Aya Nakamura est toujours maîtresse de son histoire. Au même moment, elle sort son album DNK. DNK est aujourd'hui double disque de platine, soit plus de 200 000 exemplaires vendus. Aya Nakamura poursuit donc sa carrière et avec succès. En 2024, elle a tout de même cette prise de parole lors de la deuxième cérémonie des Flammes, cette cérémonie qui récompense les cultures populaires. Au micro, elle évoque les obstacles auxquels elle a fait face pour en arriver là.
1: Ça n'a pas été facile pour moi, mais bon, je pense que ce trophée, cette victoire-là, c'est pour toutes les Renois, pour tes petites, toutes les filles qui me regardent. Mais bien sûr, on vient de loin.
0: Malgré les difficultés, Aya Nakamura est aujourd'hui au sommet. Elle s'impose partout, y compris à la télévision. Souvenez-vous, sa prestation à la cérémonie d'ouverture des Jeux Olympiques de Paris a battu un record d'audience télé, plus de 30 millions de téléspectateurs.
2: Merci Marie, Zafi, Meir. Restez avec nous sur RTL. Une courte pause et ce sera le journal de 19h.

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4: La météo, Peggy Broche. Bonne nouvelle, retour du soleil pour tout le monde.
5: Demain, oui, c'est vrai. Oui. Et dès le matin même, il n'y aura pas un seul nuage le matin sur le pays. Donc ce sera du plein soleil avec encore un peu de mistral et tramontane. Ça soufflera toute la journée dans le sud-est. Et dans l'après-midi, allez, histoire de, on a quelques petits nuages, pas grand-chose. Ça donnera un ciel variable sur l'extrême nord avec un peu de vent sur les bords de Manche. Toujours un peu de mistral, quelques nuages sur les Pyrénées. Et puis ça peut tourner à l'averse orageuse sur les Alpes du Sud. Et en Corse avec un peu de vent. Côté température, un peu de fraîcheur demain. Surtout au nord, demain matin, 9 à 15 degrés, pas plus, mais 15 à 19 dans le sud. Et toujours 23 à 25 degrés près de la Méditerranée, ça reste chaud. Et les températures maximales remontent par l'ouest demain. Et ça remonte partout au nord comme au sud, 21 à 25 degrés près de la Manche. 26 à 31 degrés sur le reste de la moitié nord. 32 à 35 dans le sud. Des pointes à 36, 37 degrés demain près de la Méditerranée. 37 à Perpignan. Et je rappelle qu'on aura encore 8 départements du Sud-Est en vigilance orange canicule.
4: Merci beaucoup Peggy. 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
4: Et le journal de Brieux-Bauchet. Bonsoir Brieux.
8: Bonsoir Alban, bonsoir à tous.
4: Et à la une, cette nouvelle arrestation dans la lutte contre la DZ Mafia.
8: C'est une information RTL au lendemain de l'annonce de l'interpellation de l'un de ses fondateurs. On apprend ce soir qu'un autre cadre a été arrêté. Dans ce journal également, la canicule bientôt de retour en France avec un impact sur l'eau qui sort du robinet. L'eau censée être froide devient chaude et ce n'est pas sans conséquence. Comment financer la reconstruction des zones sinistrées après les feux dévastateurs de ces dernières semaines? Et puis la visite quasi miraculeuse de Vladimir Poutine dans une ville russe, il a réussi à faire baisser les prix à la pompe par sa seule présence.
4: 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C'est donc une information RTL, une nouvelle arrestation dans le cadre de la lutte contre la DZ Mafia.
8: Oui, après l'annonce hier de l'interpellation en Algérie de l'un de ses fondateurs, Mehdi Laribi, Sophie Neumayer, on apprend ce soir qu'un autre haut cadre de l'organisation criminelle a été arrêté.
9: Oui, il faisait lui aussi partie des cibles prioritaires de la justice française. Le narcotrafiquant Rachid Djea a été arrêté en Algérie le 3 août dernier en exécution d'un mandat d'arrêt français. Le parrain du réseau de la Castellane à Marseille, considéré comme l'un des hauts cadres de la DZ Mafia, a été placé sous contrôle judiciaire quelques jours seulement après, en effet, l'arrestation d'un autre gros narcotrafiquant, l'un des fondateurs de l'organisation criminelle marseillaise, Mehdi Laribi. Les noms de ces deux narcotrafiquants figuraient sur une liste transmise par le garde des Sceaux à ses homologues algériens lors d'une visite à Alger. En mai dernier, Gérald Darmanin remercie d'ailleurs sur les réseaux sociaux les autorités algériennes et se félicite, je cite, de cette coopération relancée au service de la sécurité de nos deux pays.
8: Les précisions de Sophie Neumayer du service police-justice de RTL.
4: Après 4 épisodes caniculaires ces derniers mois, on attend déjà une 5e vague de chaleur.
8: Oui, le thermomètre va de nouveau grimper dès samedi, avec un pic attendu au milieu de semaine prochaine. Le mercure devrait atteindre les 35 degrés dans la moitié nord, 35 à 40 degrés dans le sud. Dans ce contexte, vous l'avez peut-être remarqué si vous vivez en ville et notamment à Paris, l'eau froide qui sort de votre robinet n'est plus aussi fraîche qu'avant. Arthur Guillamot, c'est le cas chez cette retraitée que vous avez rencontrée.
3: Au moment d'ouvrir le robinet de la cuisine pour remplir sa bouteille, Raymond laisse couler le filet d'eau pendant plusieurs minutes. Impossible de la boire dans cet état.
6: Ah ben elle est chaude. J'attends pour que ça soit du froid. Hein. Je consomme beaucoup de flotte à cause de ça.
3: Et pendant les jours de canicule, c'était encore pire. Alors Raymond s'est organisée. Elle fait un roulement avec ses bouteilles d'eau pour les rafraîchir.
6: Moi j'aime que l'eau fraîche. Hein. Je bois jamais l'eau comme ça qui coule du robinet. Il faut d'abord qu'elle passe au frigo. Vous voyez, j'ai les bouteilles au frigo. Je remplis ma bouteille d'eau. Et après, ça me fait de l'eau impeccable.
7: Est-ce que vous avez vu une différence au moment de rentrer dans la douche?
6: Moi, la douche, je peux pas la prendre froide. C'est pas possible, j'y arrive pas. Il faut que je la dégourdisse. Mais là, non. Quand vous aviez 40 degrés, vous pouviez la prendre comme ça. Hein. C'était bien.
3: Cette eau moins fraîche qu'à la normale favorise le développement de légionelles, ces bactéries qui peuvent provoquer des infections pulmonaires. L'opérateur public Hauts-de-Paris reconnaît que des variations de température ont bien été mesurées dans l'eau à cause de la chaleur. Mais il assure que des contrôles réguliers sont réalisés sur tout le réseau de distribution.
8: Arthur Guillemot, et avec cette chaleur, la menace d'incendie reste vive hein, sur le territoire. Un feu de végétation est en cours dans l'Aude sur la commune de Montserret. Les flammes ont déjà parcouru 100 hectares. Un accident en serait à l'origine. Près de 250 pompiers sont mobilisés ainsi que 8 moyens aériens et 64 camions. Les habitants de la commune de Saint-André de Roquelongue à proximité sont appelés à se confiner.
10: Des incendies qui ont ravagé, on le rappelle, près de 120 000 hectares depuis le début de l'année.
8: Et une question se pose maintenant, celle du financement de la reconstruction des zones sinistrées, un sujet qui fait réagir la classe politique. Rachel Duceppe, chacun y va de sa proposition.
11: Oui, 10 à 15% des départs de feu sont causés par des mégots. Les cigarettiers doivent donc payer pour les forêts brûlées. Une proposition de l'ancien ministre de la Santé et député LR, Yannick Neuder.
12: C'est une mesure environnementale sur le principe du pollueur-payeur, une taxe de 15 euros toutes les 1000 cigarettes vendues. Ça revient à 2% du prix de vente et cette taxe permettrait justement de régénérer les forêts, les zones humides, la reforestation suite aux incendies.
11: Cette taxe rapporterait 350 millions d'euros selon Yannick Neuder. De quoi subventionner aussi les services d'incendies et de secours. Les SDIS, aujourd'hui financés à 60% par les départements, au bord de l'asphyxie financière, alerte le président des départements de France. François Sauvadet propose d'autres recettes.
13: La première, c'est d'augmenter la taxe sur les compagnies d'assurance. Et puis l'autre hypothèse, c'était celle de dire qu'une partie de la taxe foncière bâtie, c'est-à-dire des propriétaires, pourrait être consacrée à la défense du patrimoine des Français.
11: Autre piste de financement avancée par des députés, une surtaxe de séjour de 20% dans les zones touristiques où les SDIS sont sursollicités.
8: Rachel Duceppe du service politique de RTL. Sébastien Lecornu, lui, se rendra en Gironde hein, où le feu est fixé le 17 août prochain, accompagné de plusieurs ministres. Le chef du gouvernement rencontrera les élus locaux et les acteurs de la reconstruction. 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
10: Pascal Obispo, qui, notez-le dès à présent, sera l'invité de Vincent Derosier demain matin à 7h40 sur RTL. En bref, un cadre d'antivirus détecté chez un touriste ayant transité en France.
8: Oui, il s'agit d'une personne franco-argentine de passage durant la deuxième quinzaine de juillet. Elle est maintenant à l'isolement en Espagne avec sa famille. Elle a été testée positive à la souche des Andes. Le patient n'a plus de symptômes aujourd'hui selon le ministère de la Santé qui précise que toutes les mesures sont mises en place pour retracer les étapes de son parcours. Pour l'instant, les autorités ne font aucun lien avec l'épisode du MV Hondius début juillet qui avait fait 3 morts. Par ailleurs, on apprend ce soir que la Française contaminé sur ce navire et sorti de réanimation après 3 mois. Et puis Moscou dénonce une persécution politique un peu plus d'une semaine après l'arrêté d'expulsion pris par la France à l'encontre de la chroniqueuse pro-russe Xenia Fedorova. Une décision prise sur la base d'accusations fallacieuses selon la diplomatie russe. Pour rappel, le gouvernement français accuse Xenia Fedorova d'être un relais des campagnes de désinformation pilotées par le Kremlin.
10: La Russie où les habitants de Krasnoïarsk n'en ont pas cru leurs yeux ce lundi. Une pénurie d'essence a disparu comme par magie.
8: Et les prix à la pompe ont miraculeusement chuté dans cette ville située à 4000 km de Moscou avant de remonter en flèche quelques heures plus tard. Et comme par hasard, Sophie Jousselin, entre-temps, un certain Vladimir Poutine y a effectué une visite surprise.
14: Oui, à Krasnoïarsk, comme partout en Russie, conséquence des attaques répétées de Kiev sur les installations pétrolières, on fait la queue à la pompe à essence, sauf lundi dernier, sur ce compte Telegram où s'épanchent les habitants de la région, ce conducteur a cru rêver.
15: Vous n'allez pas me croire, il n'y a que 3 voitures devant moi. J'étais à 2 doigts d'être le premier.
14: Mais la traversée de la ville par un long cortège de voitures et de forces de sécurité a rapidement permis de lever le voile sur ce mystère.
15: Vladimir Poutine est là et l'essence est de retour, comme par magie.
14: Pas dupe, les habitants ont également adressé quelques réflexions moqueuses aux pompistes.
16: Vous vous êtes dit que le président venait chez nous et donc vous avez décidé de nous surprendre avec des prix fantastiques.
14: Et cette habitante amusée a invité le président russe à revenir plus souvent avec sa baguette magique.
17: Pendant deux jours, on n'a pas fait la queue, on n'a pas payé les 140 roubles, mais seulement 67. Et tout ça grâce à Vladimir Poutine. Merci beaucoup, revenez quand vous voulez.
14: Mais l'effet Poutine n'a que peu duré. Le maître du Kremlin, à peine reparti, les pompistes réajustaient les prix à la hausse.
8: Sophie Jousselin du service international de RTL.
10: Allez, plus que quelques jours avant l'éclipse solaire, ce sera mercredi prochain.
8: Oui, une éclipse partielle, la première depuis le 11 août 1999. Mais si une éclipse s'observe, c'est surtout quelque chose qui se vit, explique Alain Sirouille, il est directeur de la rédaction du magazine Ciel et Espace et responsable des opérations éclipse à l'Association française d'astronomie.
18: L'éclipse, c'est pas seulement le soleil qui est éclipsé par la lune, c'est quelque chose qui concerne l'ensemble de l'environnement. D'abord, on a une baisse de luminosité. Ça, c'est quelque chose qui est extrêmement clair et qui intervient aux dernières minutes. Les couleurs changent. On le voit bien, parfois même un petit vent se lève, la température baisse et les animaux, les oiseaux, les animaux de la basse-cour vont se coucher, par exemple. Donc, on voit bien qu'il y a un grand trouble. Le mot éclipse, en grec, signifie défaillant. C'est une défaillance du soleil. Alors, une défaillance temporaire, bien évidemment, mais on voit bien que ça impacte l'ensemble de ce qui nous entoure, y compris les humains, parce qu'on est perturbé.
8: Des propos recueillis par Kylian Tanguy. Et si vous comptez observer cette éclipse, n'oubliez pas les lunettes pour ne pas vous abîmer les yeux.
10: Le sport en football, le PSG accélère son mercato.
8: Et officialise, c'était attendu, l'arrivée de Marners Akliouche en provenance de l'AS Monaco, Nicolas Georgerot.
19: Oui, visite médicale validée cet après-midi et donc de son contrat de 5 ans avec les doubles champions d'Europe, dénouement d'un dossier qui avait été lancé il y a plusieurs semaines. Déjà, il y a un mois et demi, ça a bruissé loin de la capitale. À Boston, lorsque Marners Akliouche était avec les Bleus au Mondial. C'est un palier maintenant à franchir pour l'ancien joueur de Monaco, dont la technique et le talent s'étaient déjà exprimés face aux Parisiens lors des confrontations avec l'ASM. Le joueur de 24 ans devient le 6e international français de l'effectif parisien, en attendant le départ possible de Bradley Barcola pour Liverpool et la Première Ligue.
8: Nicolas Georgerot, et par ailleurs, en football toujours, l'UEFA ne relâche pas la pression sur le patron de la FIFA, Gianni Infantino. Dans un communiqué publié cet après-midi, l'instance du foot européen annonce maintenir son boycott des Coupes du Monde malgré l'abandon du plan de la FIFA de s'ouvrir à des investisseurs privés. L'UEFA demande des assurances pour que de telles tentatives ne puissent jamais se reproduire et réaffirme avoir perdu toute confiance en Gianni Infantino. Et puis un mot de cyclisme, la mauricienne Kim Lecourte s'impose en patronne sur la 6e étape du Tour de France Femmes devant la bretonne Cédrine Kerbaol. Marlène Reusser, elle, reste en jaune.
10: Merci beaucoup Brieux-Bauchet, très belle soirée à vous. La météo, Peggy Broche, et les températures vont remonter demain au nord comme au sud.
5: Exactement. Après une petite fraîcheur matinale au nord, parce qu'on sera souvent entre 9 et 15 degrés, on va gagner quasiment partout 2 à 3 degrés l'après-midi par rapport à aujourd'hui. Ça va grimper jusqu'à 21 degrés au Havre, 24 à Caen, 26 à Reims, 28 à Paris, il en faisait 26 aujourd'hui, 29 à Nantes comme à La Rochelle, 30 degrés demain après-midi à Dijon, 31 à Nice comme à Lyon, 32 à Cognac, 33 degrés à Agen et Montélimar, 34 à Toulouse, 35 à Marseille et Montpellier, 36 à Toulon et Nîmes et 37 à Perpignan. Je rappelle qu'il reste, on aura encore 8 départements en vigilance orange canicule dans le sud-est. Et tout ça sous un beau soleil, pas un seul nuage le matin sur tout le pays. On aura un peu de mistral et tramontane, ça va durer toute la journée. Et allez, un peu plus de nuages sur l'extrême nord l'après-midi, mais vraiment pas grand-chose, ça donne un ciel variable. Avec un peu de vent également sur les bords de Manche et puis un risque d'averse orageuse sur les Alpes du Sud et le relief Corse.
10: Merci beaucoup Peggy, à demain.
5: À demain.
10: Restez avec nous sur RTL dans un instant, variété avec Augustin Trapenard. Très belle soirée à vous.
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22: Dans son dernier livre qui fait la part belle à la chanson française, personne ne le remarque sans doute parce que c'est moins vendeur que les petites phrases sur nos anciens présidents, Franz-Olivier Gisbert cite un article passionnant de Catherine Van Hoffelen d'il y a 2 ans qui explique que la culture populaire c'est un ciment, c'est-à-dire quand on y pense un socle, un lien mais aussi un mélange. Et je pense tout de suite à une chanson de Michel Sardou qu'on connaît tous, quelle que soit notre éducation, notre classe sociale, notre origine, une chanson que je n'ai même pas cité parce qu'en fait, vous la connaissez, on la chante autant dans les bals populaires, dans les mariages guindés, dans les soirées d'école de commerce, dans les dîners arrosés, une chanson qu'on chante ensemble, surtout, même au karaoké, on finit tous par s'égosiller au-dessus de celui ou celle qui l'a choisi. Et dans une époque, je suis désolé, où on déplore de pas vivre ensemble, de se renfermer, de s'exclure, de se détester, quel autre socle qu'une chanson populaire qui nous rassemble, qui nous relie.
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22: Je me suis demandé pour vous, Michel Sardou, c'est quoi une chanson populaire au fond ?
25: Ça, c'est une question difficile. Tu vois, quand j'écrivais mes chansons, enfin avec mon équipe habituelle, tu sais bien que j'en ai écrit tout seul, mais j'aimais bien avoir un groupe. Je pense qu'une chanson populaire, c'est une chanson qui leur ressemble.
22: Être populaire, vous en avez toujours rêvé, vous, depuis le tout début ?
25: Non, depuis le tout début, j'ai rêvé à rien. Tu vois, si tu m'avais dit en tout début que je serais ce soir en face de toi 60 ans après avoir commencé, je t'aurais pas cru. C'est pas un métier que je ressentais au départ. C'était plus le côté théâtre, le côté cinéma, enfin bon. J'ai laissé venir le hasard. Il y a rien de mieux comme trajet professionnel que de se fier au hasard.
22: Oui.
25: Tu vois, j'ai eu l'occasion, j'ai fait un truc un jour un peu ridicule, une audition publique un peu, bon, qui valait ce qu'elle valait. J'ai fait un disque derrière, je me demande pourquoi on m'a choisi, d'ailleurs, je n'étais pas le meilleur. C'était franchement de la merde, d'ailleurs. Et finalement, petit à petit, les choses se sont enchaînées, il y a eu un autre, puis une rencontre, puis une autre rencontre, et puis voilà.
22: Et puis, 100 millions de disques vendus.
25: Non, ça va, je vais faire une pause, là. Faut arrêter de me faire chier avec les 100 millions.
22: Bah, c'est quand même quelque chose, Michel.
25: J'ai vendu beaucoup plus que ça, moi. On me dit 100 millions depuis 10 ans.
22: Alors combien ?
25: Je sais pas, j'ai pas compté, mais j'ai pas fait 100 millions tout rond. J'ai fait 100 millions, plus 2 millions de ceci, 1 million de cela.
22: Encore donc plus de 100 millions.
25: Oui.
22: Et puis chanter dans toutes les salles de France. Une carrière qui a duré, vous l'avez dit, 6 décennies. Ce qui est fou, Michel Sardou, quand on va voir un de vos concerts, je suis venu vous voir en région il y a 1 an et demi, et ça m'a marqué, c'est que le public, il est extrêmement varié en termes de génération, d'origine, de classe sociale. C'est pour ça d'ailleurs que je parlais de liens, mais aussi de socle, de ciment. On en a besoin de ça aujourd'hui. Quand vous regardez, vous, les informations, je sais que vous adorez ça, quand vous voyez les errances de notre pays, vous vous dites quoi, justement ?
25: Ah, je suis navré. Vraiment. Navré et je ne comprends pas. Ils s'adressent à eux-mêmes, en fait. Ils parlent entre eux, les politiques. Mais ils parlent pas à toi, pas à moi. Tu vois, c'est j'écoute. Alors, la taxe ceci, la taxe cela, il y a que ça, quoi. Tu vois, ils oublient qu'il y a une révolution à cause des impôts. Ça va pas tarder.
22: Et moi, je vais vous dire, dans un concert de Sardou, il y a quand même ce moment de réconciliation. Et ce moment de réconciliation, on en parle en fait depuis le début de l'émission, c'est ça.
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25: Tu passes ça, mon perroquet, il chante.
22: Julia, on va l'entendre, le perroquet.

0: Ça vous fait quoi quand vous l'entendez ?
1: Oh, ça me fait plaisir parce que c'est une chanson à laquelle je ne croyais pas du tout.
0: C'est vrai ?
1: Mais pas du tout, je veux dire, pour une raison, non pas que la chanson ne me plaisait pas. Elle me plaisait, mais on avait fait une chanson qui durait 7 minutes 40.
2: Et qui parle d'un mariage irlandais, Michel.
1: Qui parle d'un mariage irlandais.
2: Alors,
1: je me suis dit, je suis 7 minutes 40 à l'époque, RTL passait 2 minutes 30, 3 maximum les chansons. Je dis 7 minutes 40, personne va me passer. Ça va pas marcher, on va la mettre au fond du disque et puis on la chantera sur scène. Et en fait, ça a marché.
2: Vous savez pourquoi ?
1: Non. Non, parce que j'avais jamais mis les pieds en Irlande, d'abord. Tu sais que ça s'est fait sur une brochure de voyage.
2: Comment ça ?
1: Revaux amène un Moog.
2: Jacques Revaux ?
1: Un Moog, tu sais, ce machin avant les keyboards. Et il n'était pas réglé. Donc il avait un son de cornemuse. Et il me dit, je vais changer de son. Je dis, surtout pas en faire une chanson à base de cornemuse, je l'ai jamais faite. Et je dis, qu'est-ce qu'on fait? L'Écosse, le machin. Et Delanoë me dit, attends, il y a une boutique où il y a des trucs de voyage, tu sais, des petits brochures de voyage, et reviens avec l'Irlande. Je dis, l'Irlande, c'est pas vraiment on s'en fout, personne ne le sait. Et on l'a fait, parce qu'il y avait des mots formidables. Galway, Limerick, Connemara, tu vois, ça nous donnait des noms formidables.
2: Ça veut dire qu'une chanson, ça naît au fond d'un accident, d'un
1: hasard.
2: Oui,
1: tu vois, là, le Moog qui part en couille, et immédiatement, on fait le Connemara, tu vois.
2: Et c'est intéressant parce que l'Irlande vous a remercié.
1: Oui, je suis citoyen d'honneur, on m'a remis les clés du Connemara, ce qui ne sert pas à grand chose.
2: C'est ça, vous en faites quoi?
1: C'est un lac, je peux ouvrir le lac, si vous voulez.
2: Elle est dure à chanter, cette chanson.
1: Oui, elle est très haute. En tessiture, elle va haut. C'est un contrut. Hein.
2: Quand vous entendez les gens la chanter, je disais en groupe, ensemble, et on va pas se mentir, Michel l'a massacré, vous vous dites quoi ?
1: Non, il la massacre pas, il la chante dans leur tonalité.
2: Moi, je l'ai déjà massacré.
1: Oui, ouais. Toi, oui, mais...
2: Ouais. Non, je pense que les auditeurs de RTL aussi, hein, on va pas vous mentir aujourd'hui, on va être honnête, un peu éméché, en fin de soirée, on peut la chanter très très fort, et sans doute très mal.
1: Ah, ça arrive, oui.
2: Qu'est-ce que ça vous fait, vous, d'entendre des gens se rapproprier vos chansons, vos textes ?
1: C'est fait pour ça. Tu sais, quand on écrit une chanson, il faut bien se mettre dans la tête qu'on n'essaye pas de plaire à tout le monde. Mm-hmm. On essaye de plaire au plus grand nombre. Mais tout le monde, non. Il y a des gens qui l'aiment pas, que ce soit Connemara ou autre chose. Mais on s'en fout. C'est du moment que ça concerne quelqu'un. Alors là où j'ai été sur le cul, c'est avec le Connemara, parce que là, ça concerne personne en France. C'est un mariage irlandais qui se passe dans un bled inconnu, tu vois. Bon, eh ben, ça leur a plu.
2: Il y a des chansons que vous ne voulez plus chanter sur scène.
1: Oui, les toutes premières, celles qui sont très anciennes.
2: Celles dont vous disiez tout à l'heure que c'était de la merde.
1: Oui, c'était franchement de la merde. Et aujourd'hui, je ne vais pas défendre ça, tu vois.
2: Et on vous a déjà en guirlandais, le public, après un concert, en disant, Michel, vous n'avez pas chanté cette chanson, c'est un scandale.
1: Bien sûr, à chaque fois.
2: Vous dites quoi dans ce cas-là ?
1: À chaque fois, j'ai dit, écoute, j'ai fait 22 chansons, 26 même, fait 2 heures sur scène, si tu veux. Voilà, mais forcément parce que, dites-toi bien que le public vient pour une chanson.
2: Oui.
1: Sa chanson. Ça, c'est connu. Et si tu la chantes pas, merde, t'as gâché sa soirée, tu vois. Mmh. Et alors, ça arrive. Moi, je m'en rappelle, moi-même, avoir dit à Elton John, t'as pas chanté Tonight.
2: Pardon?
1: Oui, j'aimais beaucoup Elton John, j'aime beaucoup Elton John. Et on se rencontrait, on se connaissait, on va boire un pot après. Je dis, merde, pourquoi t'as pas chanté Tonight? Il me dit, arrête, j'ai fait mon tour de chant, quoi.
2: Et vous, quand on vous engueule, vous réagissez comment? Parce qu'on vous connaît râleur, mais je suis sûr que ça vous fait marrer.
1: Ah non, ça me fait marrer, parce que, évidemment, elle est venue pour cette chanson-là, mais je peux pas faire à chaque fois le même tour de chant. Il faut que je varie un peu, quand même.
2: On reste ensemble, Michel Sardou. Oubliez un instant les lacs du Connemara, la maladie d'amour, le chanteur de jazz, on y reviendra. On va d'abord partir à la rencontre du petit Michel, l'enfant de la balle. Variété, ça reprend dans quelques instants.
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2: Avec Michel Sardou, et j'ai envie qu'on oublie un temps vos plus de 100 millions de disques vendus, vos concerts mythiques, et qu'on parte à la rencontre de l'enfant que vous avez été. De quoi il rêvait depuis son village de la Meuse, le petit Michel Sardou ?
1: J'étais dans une famille genre d'accueil. Ben, c'est pas une famille d'accueil, parce que mes parents ne m'ont jamais abandonné, mais j'étais chez ma nounou, quoi, qui était garde-barrière. Alors je voulais absolument apprendre à faire marcher les signaux. Et après j'ai pensé à être clown, j'ai pensé à être chirurgien, j'ai pensé à être tas de choses, tu vois.
2: Vous étiez quel genre d'enfant ?
1: Je ne sais pas, je ne peux pas parler de moi, tu sais très bien ce qu'on dit, le plus mort de mes morts c'est l'enfant que j'étais, donc je ne sais pas ce que j'étais. J'étais solitaire, c'est sûr.
2: Faut dire quand même que vos parents étaient artistes et que vous êtes quand même, comme on dit, un enfant de la balle. Michel Sardou, votre père Fernand était chanteur, acteur, habitué des films de Pagnol. Votre mère Jackie dansait dans des cabarets. Vous aviez quelle relation avec eux ?
1: Pas beaucoup, en fait. Pas beaucoup parce qu'ils étaient rarement là. Et ça me dérangeait pas. Ne croyez pas que j'ai souffert d'une enfance. C'est pas ça.
2: D'autant que vous les adoriez.
1: Oui, j'aimais beaucoup, mais quand on me dit, est-ce que votre père vous a influencé ? Non, non. Il faisait de l'opérette beaucoup. Ça me faisait chier, l'opérette. Ça m'a pas il n'y a pas eu d'influence.
2: Pour autant, même votre grand-mère, il faut le dire, était artiste, elle dansait dans les French Cancans.
1: Ah oui, pas dans les French Cancans, elle était les petites femmes de Paris.
2: Ah.
1: Oh, les petites femmes de Paris.
2: Comment vous le voyez, ce monde, avec vos yeux d'enfant, justement, ce monde d'artiste ?
1: Mais je ne le voyais pas. Bon, j'ai vu mon père 2-3 fois dans l'auberge du Cheval Blanc, pour Don Carlos.
2: C'était en coulisses.
1: J'étais en coulisses, mais je le voyais pas. Ma mère, elle a fait son métier beaucoup plus tard, quand mon père était parti. Alors évidemment, elle a fait son numéro habituel, mais comment dire, la seule chose qui a fait mon père pour moi dans ma jeunesse, c'est qu'il m'a fait débuter dans son cabaret. Ça, c'était sympa de sa part.
2: Puis vous a permis de rencontrer Johnny Hallyday quand même.
1: Oui, il m'a emmené voir Johnny, oui. C'est vrai. Ouais, je vais offrir une chemise. Il va offrir une chemise. Et je lui ai donné une chanson.
2: C'était quelle chanson ?
1: Le dernier métro.
2: C'est une bonne chanson ?
1: Non.
2: J'aime bien votre lucidité. Aujourd'hui, il n'y a plus de filtre, en fait. À quel âge est-ce que vous décidez d'embrasser une vie d'artiste ? Ou vous vous dites, c'est pour moi ?
1: Et je vais te dire un truc, j'y ai jamais pensé. Ça m'est jamais arrivé de me dire, c'est pour moi. C'est ça que je veux faire. C'est ce chemin-là que je veux prendre. Non. C'est arrivé, tant mieux. Mais j'ai pas été chercher, tu vois, j'ai pas fait d'audition, j'ai pas fait de trucs comme ça. Je laissais venir, et je continue d'ailleurs.
2: Vous commencez comme figurant, d'ailleurs.
1: Oui.
2: On vous voit par exemple aux côtés de Jean-Louis Trintignant dans une scène tragique de Paris brûle-t-il, de René Clément, sorti en 1966. Et acteur, Michel Sardou, c'est drôle. Moi, j'ai l'impression que ça a toujours été votre métier, du tout
1: C'était
2: début.
1: C'était ça qui me titillait un peu.
2: Jusqu'à aujourd'hui.
1: Jusqu'à aujourd'hui, oui, j'aime bien. J'aime bien aller au théâtre, j'aime bien jouer un personnage, j'aime bien faire rire, d'ailleurs. Je préfère la comédie à la tragédie noire ou au romantisme guimauve. J'ai aimé le théâtre.
2: En tout cas, c'était un meilleur projet que la boîte de striptease au Brésil, parce qu'il paraît que ça a fait partie des projets, ça.
1: C'est vrai. mais je te dirai tout à l'heure ce que j'ai fait de pire. Parce que pour aller au Brésil, il fallait du pognon. Donc je te le dirai tout à l'heure.
2: Ben oui, parce qu'à un moment donné, je vais vous demander votre plus grand crime.
1: Ben c'est ça.
2: Quelque chose me dit que ce sera ça.
1: Oui.
2: Mais qui vous a convaincu de choisir la musique, plutôt ?
1: De choisir la musique ? J'ai pas choisi. Ça a été une rencontre avec Fugain, d'abord, et une équipe. Ensuite, un directeur artistique de chez Barclay m'a pris moi. Il s'appelait Lamarche, c'est un homme charmant. Et je me suis retrouvé dans le monde du disque.
2: Alors c'est dingue, parce que vous remplissez l'Olympia pour la première fois à 24 ans. Après le succès des Bals Populaires, votre carrière prend une autre dimension. Alors vous n'avez que 26 ans, grâce à La Maladie d'Amour, Triomphe, qui vous place en haut de l'affiche, aux côtés de Eddie Mitchell, de Sylvie Vartan, de Johnny évidemment. D'ailleurs avec Johnny, c'est intéressant, tous les deux, vous formez mine de rien un duo qu'on retrouve souvent à la télévision, sur scène. Il y a même plusieurs chansons que vous avez écrites en pensant à lui, et celle qui me vient tout de suite à l'esprit... C'est celle-là.

0: C'était une de vos idoles, Johnny ?
1: Non, pas idole, j'ai jamais eu ça, moi. Mais j'ai vu son premier spectacle dans les arènes d'Arles, et je dois dire que là, alors, j'étais sidéré. Ben, il y avait un monde fou, évidemment.
0: Le monde, et puis lui aussi sur
1: et
0: scène.
1: Et lui sur scène à 17 ans, en faisant du Elvis Presley de Faubourg, et c'était, c'était marrant, quoi.
0: Vous êtes généreux, mais il y en a un quand même que vous ne cessiez pas de taquiner, c'est un certain Claude François.
1: Oui, avec Claude, oui, mais on était très amis. Je taquinais un peu, mais j'ai fait plein d'émissions de télé avec lui, plein de trucs. Mais c'était un artiste différent, lui. C'était un perfectionniste grave.
0: Ça, c'est quelque chose que vous respectez.
1: Oui, ça, je respecte beaucoup. Je le voyais mettre en scène ses jeux de scène, ses danses avec ses filles, Pop and Girl. Et c'était parfait.
0: Vous en êtes inspiré, vous ?
1: Par quoi ? De Claude ?
0: De Claude, François.
1: Ben, j'ai repris My Way.
0: Au fond, ma question, c'est dans quelle mesure vous vous nourrissiez tous à cette époque-là, l'un de l'autre ?
1: On n'avait pas de concurrence, tu comprends ? Tu ne pouvais pas dire je vais m'inspirer de Claude François pour une chanson, parce que c'était Tam La Motone. Ce que je disais tout à l'heure, c'est qu'il y avait un style. Claude, c'était vraiment Tam La Motone. D'ailleurs, un jour, quand il a fait My Way, je lui ai dit tu t'es gouré. On a fait un pari, j'ai dit si je fais la version, je remonte double de ce que tu as fait.
0: Et vous l'avez fait ?
1: Je l'ai fait, et ça a été vérifié. C'était un style très particulier, Claude, tu vois, une façon de phraser, de parler aussi. Tu vois, de prononcer ces chansons.
0: Vos parents, Fernand et Jackie, vous savez, au fond, s'ils ont été fiers de vous ?
1: Je pense que mon père et ma mère ont été fiers, ouais.
0: Vous l'ont dit ?
1: Non. Mais mon père, il disait rien. Alors, et ma mère, elle parlait trop. Ma mère, c'était l'enfer quand elle venait dans les coulisses. Je l'entendais venir du fond de l'arène. Où est mon bébé ? Où est mon bébé ? Je suis pas son bébé. Tu vois, bon.
0: Ah ben vous étiez son bébé.
1: J'étais son bébé, oui.
0: Ah, quand on est un bébé, on le reste toujours.
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0: En compagnie de Michel Sardou, que l'on va soumettre au terrible, mais bienveillant, vous me connaissez, questionnaire de variété. Vous répondez, Michel, en une anecdote, une phrase, un mot, est-ce que vous êtes prêt ?
1: Ben, je crois, oui.
0: Quel défaut est-ce que vous ne supportez pas chez les autres ?
1: Faux cul.
0: Quel est votre mot préféré ?
1: Kikou.
0: Ah bon ?
1: Oui, c'est le nom de mon chien que j'ai adopté.
0: Quel est votre plat préféré ?
1: Les pâtes.
0: Comment ? Vous les cuisinez ?
1: Bolognaise. Un jaune d'œuf.
0: Si vous deviez choisir un pseudonyme, quel serait-il, Michel Sardou ?
1: J'ai pas eu de pseudonyme. Mais c'est même pas venu à l'esprit de choisir un pseudonyme. Donc mon père aurait été furieux, d'ailleurs.
0: Ah, c'est vrai ?
1: Ah oui.
0: Ça montre qu'ils étaient fiers.
1: Oui. Que je fasse le con, disait mon père, c'est ton problème, mais que tu t'appelles Sardou. Voilà.
0: Quel est le parfum ou la saveur de votre enfance que vous n'oublierez jamais ?
1: C'est pas vraiment de mon enfance, mais tu connais Sylvie Vartan ?
0: Oui.
1: Elle se mettait un parfum qui s'appelle Jungle Gardenia.
0: Jungle Gardenia ?
1: Tu te rappelles de ça ?
0: Non.
1: Ah putain, c'était un parfum terrible. Je la rencontre dans une émission, elle vient pour jouer avec moi dans une émission de variété. Je l'embrasse, évidemment. Je la prends dans mes bras. Et j'ai pué le Jungle Gardenia pendant 3 jours. Et ma femme ne me croyait pas. Où t'as été là ? Tu vois, parce que c'était un parfum... De pouf. Vraiment, un parfum de pouf.
0: C'était le parfum de Sylvie Vartan.
1: Oui, oui, c'était ça. Mais elle l'a plus, maintenant.
0: Vous savez ce qu'elle porte ?
1: Non. Ah non, bah non, je l'ai pas vu depuis... Mais pas si longtemps, d'ailleurs. Je l'ai vu dans ma dernière tournée. Elle est venue me voir à Bruxelles.
0: Quel est votre animal totem, Michel Sardou ?
1: Le chien.
0: Pourquoi ?
1: Parce que j'adore les chiens.
0: Parce qu'il est fidèle aussi ?
1: Parce qu'il est fidèle, parce qu'il est intelligent, parce que, tu vois, regarde, elle est couchée à mes pieds, là.
0: Mais c'est vrai qu'elle est là. Elle s'appelle comment celle-là ? Parce qu'il y en a plusieurs.
1: Elle s'appelle Sissi.
0: J'en ai vu 3.
1: L'autre s'appelle Kikou.
0: J'ai vu 2 carlins.
1: Oui, il y a 2 carlins aussi. Mais ils dorment, je sais pas où. Mais là, c'est Sissi. Quand j'ai, à chaque fois que j'ai eu d'interview ou une télé, elle se met là.
0: Quel est le plus grand crime que vous ayez commis ?
1: J'ai, figure-toi, cassé le coffre-fort du père d'un copain. J'ai quand même été...
0: Ah, vous avez fait un casse, en fait.
1: J'ai fait un casse. Ouais. Et j'ai piqué de quoi m'acheter les billets d'avion pour aller à Rio.
0: Mais il y avait combien ?
1: Oh ben, il y avait beaucoup d'argent, mais j'ai pas tout pris. J'ai pris ce que j'avais, ce qu'on avait besoin pour aller tous les deux à Rio.
0: Ah, vous êtes comme ça, vous?
1: Oui, je suis comme ça.
0: Vous prenez ce qu'il faut.
1: Je prends juste ce qu'il faut, comme ça je me fais pas piquer, tu vois.
0: C'est vrai que c'est un vol, quand même.
1: C'est un vol, mais enfin, monsieur le procureur, j'ai pris juste ce que j'avais besoin.
0: Vous l'avez remboursé ou
1: oui,
0: pas?
1: Oui, oui, je l'ai remboursé.
0: Ah bon, c'est pas vraiment un vol, alors?
1: Non.
0: C'est un emprunt, Michel Sardou. Pour aller au Brésil, faire quoi?
1: Monter des boîtes de strip, de nuit, enfin, ce que tu veux.
0: Quelle est la plus belle chose, Michel Sardou, que vous ayez vue dans votre vie?
1: La Vallée des Rois, en Égypte.
0: Qu'est-ce que vous détestez chez vous?
1: Rien.
0: Comment est-ce que vous aimeriez mourir?
1: Sans souffrir, sans qu'il y ait le naufrage, sans qu'il y ait l'Alzheimer, le Parkinson, le machin, tu vois, quelque chose qui devient, où tu deviens la charge de... Ça, j'aimerais pas.
0: Quel a été votre plus grand mensonge?
1: Je m'en rappelle plus. J'en ai fait beaucoup, des mensonges.
0: Faire croire à quelqu'un quelque chose?
1: Oh, ça m'est arrivé 10 fois. Mais c'est des histoires de fesses, là, c'est autre chose.
0: Ah,
1: oui.
0: Donc votre plus grand mensonge, ça serait une histoire de fesses?
1: Oui, peut-être.
0: Quelle est votre réplique de film favorite?
1: Oh, ben, celle du Pacha. Quand les cons seront sur orbite, t'as pas fini de tourner. C'est la plus belle, celle-là.
0: Avec qui est-ce qu'on vous confond, parfois?
1: Ah, on me confond pas. J'ai cette chance-là, on me confond pas.
0: Qu'est-ce qui vous brise le cœur?
1: Les chiens abandonnés.
0: Dans quelle époque est-ce que vous auriez rêvé de vivre?
1: Ah, là, tu vis au Premier Empire, Auguste.
0: Pourquoi?
1: Parce que c'est l'âge d'or de l'Empire romain.
0: Quelle est votre citation fétiche?
1: Attends, faut que je réfléchisse, parce que... Je me suis posé la question avec ton jeu des questions à la con, là.
0: C'est le questionnaire de variété. C'est la plus belle publicité que vous ayez faite de ce questionnaire. Ton jeu des questions à la con.
1: Tu sais, si tu regardes l'abîme, je vais pas te la citer peut-être mot à mot, mais si tu regardes l'abîme suffisamment longtemps, sache que l'abîme te regarde.
0: Ah, c'est beau, ça.
1: Je trouve ça formidable. C'est de Nietzsche. Il me semble.
0: Quel est votre héros?
1: Clint Eastwood.
0: Et votre héroïne?
1: Si, Cléopâtre.
0: Elizabeth Taylor.
1: Elizabeth Taylor.
0: Quelle est la qualité que vous auriez aimé avoir dans la vie?
1: Faire 30 centimètres de plus.
0: Quelle promesse est-ce que vous n'avez jamais brisée?
1: J'ai jamais promis. Je me suis marié 3 fois, donc 3 fois j'ai dit je me marie pour le meilleur et pour le pire jusqu'à la fin de mes jours. Mais bon, je l'ai dit 3 fois, donc j'ai rien promis.
0: On pourrait dire la dernière alors.
1: La dernière, c'est ça.
0: Quelle chanson d'un autre est-ce que vous auriez rêvé avoir écrit?
1: Derrière l'amour. Derrière l'amour, il y a tant de mystères et de pourquoi. Ça, j'avais adoré cette chanson-là.
0: Pourquoi?
1: Parce que c'était formidable comme texte et bien chanté par Zeny, d'ailleurs.
0: Variété revient dans quelques instants sur RTL, évidemment.

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6: RTL Variété en compagnie de l'immense Michel Sardou qui nous ouvre les portes de sa maison à Bormes-les-Mimosas. On est tous les deux autour d'une table noire bien installée dans un très beau salon. On a parlé du petit Michel, enfant du métier, mais aussi des étonnantes conséquences qu'ont eues sur votre vie, les lacs du Connemara. On a parlé d'amitié, d'actorat, de Java. On a découvert qu'on ne vous surnommait pas. Et ça, j'ai pas oublié. J'invite les auditeurs qui nous rejoignent à rattraper le début de cette émission en podcast parce que ça vaut vraiment le coup d'oreille, comme on dit. On va aborder un sujet majeur avec vous, Michel, ce que j'ai toujours appelé, moi, le malentendu Sardou, c'est-à-dire la méprise que beaucoup ont sur vos chansons, sur vous, peut-être précisément parce qu'ils mélangent tout. Et ce qui frappe vraiment quand on vous écoute et quand on lit les textes qui viennent juste d'être publiés, l'intégralité des textes, c'est qu'en fait, souvent, pour le dire simplement, bah, c'est pas vous qui parlez, c'est un personnage.
7: Bien sûr. Le malentendu vient de l'immédiateté.
6: On vous a collé toutes les étiquettes, vous.
7: Ah oui, bonjour.
6: Nationaliste, macho.
7: Facho.
6: Poujadiste. Vous l'avez vécu comment?
7: Je m'en fous.
6: Toujours?
7: Ah oui, toujours. Je m'en suis toujours foutu parce que, d'abord, un, je suis gaulliste, comme mon père. Et c'est à cause de mon père que je suis gaulliste. Vous ne pouvez pas oublier que mon père, quand De Gaulle parlait à la télévision, il écoutait debout. Ça, c'est une chose que j'ai dite à personne, mon cher ami. Alors, forcément, j'ai été influencé. Donc, je suis gaulliste, de droite. Je revendique de droite. Et j'ai jamais changé.
6: Je me suis demandé, être clivant parfois, c'est quelque chose que vous avez recherché aussi?
7: Dans certaines chansons, oui, mais peu, finalement. Parce que c'est pas mon métier, ça. Mon métier, c'est que les gens se reconnaissent quelque part dans les chansons.
6: Et se rassemblent.
7: Donc, clivant systématiquement, je l'ai été, de temps en temps, pour me faire plaisir, pour emmerder les uns les autres. Mais j'ai pas cherché ça.
6: C'est vrai, en tout cas, que vos textes ont aussi, quand même, une dimension critique vis-à-vis de certains faits société.
7: Mais regarde, je vais te donner l'exemple du France.
6: Ouais.
7: Ça faisait 2 ans qu'on avait vendu le France. Plus personne n'en parlait. Delanoë me met sur mon oreiller, je suis le France, pas la France, démerde-toi. Bon, je réfléchis un peu, je me mets au piano, je commence à écrire la vieille anglaise, enfin, tu connais l'histoire. Et d'un seul coup, ça devient un phénomène d'actualité. Alors qu'on n'en parlait plus du tout, donc je l'ai pas fait dans un but de cliver ou de déranger quelqu'un.
6: Ou de provoquer,
7: c'était une chanson. Je trouvais ça joli, le France, c'est bien, c'est quand même bien ce qu'on avait fait là.
6: J'ai envie d'en écouter un peu quand même.

0: Chanson de 1975, Le France, Michel Sardou, parlait de personnages. Là, vous vous mettez carrément dans la peau d'un bateau, là.
1: D'un bateau, oui, je parle au présent.
0: Donc là, on peut pas dire que c'est vous, c'est un personnage, c'est sûr. Ouais.
1: C'est un personnage. Tu veux que je te raconte, c'était Segui, à l'époque, qui était la CGT. J'arrive à Saint-Nazaire, tu penses bien qu'à Saint-Nazaire, avec le France, j'étais archi bourré. Il y avait tous les anciens marins, tous les mecs qui avaient bossé dessus, qui étaient là. Et Segui me reçoit, me tend les bras comme ça, me fait « Bonjour camarade ». Je dis « Non, pas camarade ».
0: Je suis sûr que ça vous a fait plaisir.
1: Oh, tu peux pas savoir, il était rouge comme le truc du micro d'RTL.
0: C'est fou le destin des chansons. Je pense tout de suite au Ricain, qui est aussi un grand moment dans votre carrière quand même, puisque la chanson, elle se fait censurer.
1: C'était De Gaulle, je rigolais pas.
0: Alors ça s'est passé comment ?
1: Mais parce que il quittait l'OTAN. Donc les bases situées en France... allait s'en aller, les bases américaines, les chefs, tu sais. Moi, je sors ma chanson, mais j'étais pas au courant que De Gaulle avait été sorti de l'OTAN, il était pas content de l'OTAN, bon. Et c'était son droit, d'ailleurs.

0: Mais moi, j'ai pas fait cette chanson pour contrer la décision de De Gaulle. Mais lui, il a pris comme ça. Peut-être pas lui personnellement, mais son entourage. Et l'interdiction est tombée.
1: Donc ça veut dire quoi? Ça veut dire que les...
0: La gendarme est venue chercher mes disques dans les radios.
1: Pour les saisir?
0: Alors, il m'a rendu un service énorme. Parce que tu sais, ce qui est interdit, ça nous excite beaucoup.
1: Bah, c'est les fesses 13 ans.
0: Ben oui, oui, oui, c'est interdit. Tu parles, et qu'est-ce qu'il dit dedans? Il doit dire des horreurs, il doit dire des trucs de fous. Je dis, souvenez-vous qu'ils sont venus sauver la miche, les miches en 44, c'est tout. Mais pour eux, ça a été un succès énorme.
1: Vous n'avez pas dit que dans la famille, on se mettait debout quand on écoutait De Gaulle?
0: Oui, mon père, c'est tout.
1: Pourtant, vous n'avez jamais été un opposant à De Gaulle, vous?
0: Non, non, j'étais gaulliste, moi. J'étais tout à fait d'accord avec la cinquième, qui part en couille grave. Mais si tu veux, je trouve que là, il y a une confusion. On est mal à l'aise. On a l'impression qu'ils se parlent entre eux, quoi. J'ai le sentiment que le peuple, par le peuple et pour le peuple, ça ne veut plus dire grand-chose, quoi.
1: C'est quel pays pour vous, la France, Michel Sardou?
0: Un pays formidable, extraordinaire. Un pays de chiants, d'emmerdeurs, de râleurs, de parti pris, de... Depuis, mais c'est comme ça depuis Vercingétorix, je veux dire, c'est pas nouveau.
1: Vous diriez qu'on a tendance à oublier à quel point c'est un pays formidable aujourd'hui?
0: J'ai l'impression qu'on sous-estime un peu, oui. J'entends des gens dire qu'on est en déclin, par exemple. On l'a été souvent en déclin. Et puis on s'est remonté. Le langage que j'entends est déprimant. On discute sur tout. L'immédiateté aussi. L'information en continu. Ça m'en fout. Les tables rondes avec trois connards qui donnent son avis sur le sexe de Madame Macron, par exemple. Tu vois, bon, ça me rend malade.
1: Il y a une chanson que j'ai envie qu'on écoute ensemble parce que... Quand bien même sa musique est adaptée d'une chanson italienne de Toto Cutugno, j'ai toujours l'impression que quand vous l'avez écrite avec Pierre Delanoë, quand vous la chantez, encore aujourd'hui, c'est vous qui parlez, Michel Sardou. C'est une chanson de 1978 qui parle d'un petit garçon rêveur, devenu séducteur, qui a gardé sa joie de vivre malgré tout. Elle s'appelle En chantant,
0: ouais.
1: Et c'est l'une de mes chansons préférées de Michel Sardou.
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0: Michel Sardou en chantant, c'était un des tubes de l'album Je vole, sorti en 1978 et écoulé naturellement à plus d'un million de ventes. Qu'est-ce qui vous frappe toujours quand vous la réécoutez, cette chanson ?
1: Je l'aime bien cette chanson, j'aimais beaucoup Toto Cutugno, j'aime beaucoup la chanson italienne. Ils ont les voix cassées comme ça. Et d'ailleurs, quand il m'avait emmené sa musique, c'était, ça allait pas devenir du tout en chantant. Ça devait être un accident de voiture dans les Formule 1. Tu vois, j'ai dit que je veux faire foutre avec un accident de voiture dans les Formule 1. Il était obsédé par ça. Bon, il était italien, Ferrari, tout ce que tu veux. Bon, et j'ai dit laisse-moi faire. On va faire autre chose avec ça, avec ta musique. Et il était très content après.
0: Ça m'amuse que vous parliez de ces voix cassées d'italien, parce que je sais que pendant un temps, vous avez aussi beaucoup fumé, beaucoup bu aussi pour garder aussi cette voix-là.
1: Bah, fumer, c'est-à-dire, ça te donne un rauque. Boire, ça te donne rien. Bah, sinon, un plaisir passager, mais ça n'est pas lié à la chanson.
0: Quand vous tombez sur vous, à la télé, à la radio, au karaoké, qui sait, ça vous fait quoi d'entendre votre voix?
1: Je vais te faire un aveu, je finis l'enregistrement et je ne m'écoute plus.
0: Jamais.
1: Jamais. Je recrée en scène. Je la modifie en scène, je la malaxe en scène, à répétition. Mais je ne réécoute pas mes disques.
0: Mais il arrive quand même que vous soyez dans un taxi et qu'une chanson de Michel Sardou passe.
1: Oui, ça peut arriver.
0: Et là, vous dites quoi ?
1: Je ne dis rien.
0: Rien ?
1: Non.
0: On reste ensemble pour parler du vrai Michel Sardou, celui qui se cache malgré ce qu'il prétend derrière ses chansons. Et vous me connaissez, on va éclaircir ça dans quelques instants parce que j'ai ma petite idée, moi. Oui. 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
0: En compagnie de Michel Sardou, dont on a quand même levé un certain nombre de malentendus, on a mentionné notamment les personnages que vous avez incarnés en chantant. Mais il arrive quand même, Michel, qu'on entende votre voix, la plus intime, la vraie. À quelle chanson écrite à la première personne est-ce que vous pensez? Une chanson que vous chantez vraiment en votre nom? Une chanson qui dit peut-être le plus de vous?
1: Je pense que c'est Salut. Parce que j'explique justement ce malentendu entre le personnage réel et le personnage de scène. L'acteur qui est un menteur, par essence, son métier, c'est ça. J'ai dit, je ne suis pas l'homme de mes chansons, je ne suis pas non plus ce que j'écris. Vous ne faites pas d'idée. Ne me jugez pas sur mes œuvres, enfin mes œuvres, sans parler. Celui que je suis, vous ne le connaissez pas.
0: Il y en a une autre qui me vient tout de suite en tête, qui pour moi est comme un cri du cœur.
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0: Michel Sardou qui rythme avec ses mains quand il entend la maladie d'amour. Vous avez 78 ans aujourd'hui, Michel. Vous êtes guéri de la maladie d'amour?
1: Bah, c'est pas que je suis guéri, c'est que je peux plus.
0: Menteur.
1: Oui, si tu veux.
0: Moi, c'est ce que j'aime le plus chez vous, je dois vous dire. L'amour, j'ai l'impression que c'est le centre du monde. J'ai l'impression que vous en avez toujours parlé et que ça compte énormément.
1: Mais c'est dans la vie de tout le monde, c'est le centre du monde. S'il n'y a pas d'amour, il n'y a plus rien. Qu'est-ce qui reste?
0: Vous êtes un bon amoureux, vous?
1: Oh, je me défends, hein.
0: Vous pouvez nous raconter la plus belle des demandes en mariage de toute l'histoire?
1: Ah, c'est la dernière.
0: Ah bah, vous nous la racontez.
1: Ah bah, je te la raconte.
0: Non, mais moi, je la connais, mais les auditeurs et les auditrices d'Artel la connaissent
1: aussi. J'ai pris mon téléphone en pleine nuit. J'ai pensé à Anne-Marie, qui est maintenant mon épouse. J'appelle sa secrétaire, elle me dit, elle est à New York, si je m'en fous, réveille-la à New York.
0: Et vous connaissiez?
1: Oui, on se connaissait depuis longtemps.
0: Mais vous n'étiez pas parlé depuis combien de temps?
1: Je sais plus, depuis quelques mois, deux ans.
0: Ah bah...
1: Elle me dit deux ans.
0: Ouais. Deux ans, c'est pas quelques mois. Donc vous appelez, elle est à New York?
1: Oui, j'appelle, je lui dis, écoute, j'ai quelque chose à te dire, est-ce que tu veux m'épouser?
0: Attendez, vous dites ça à elle ou alors à la secrétaire?
1: Non, à elle, parce que la secrétaire immédiatement me branche sur la ligne de madame qui était directrice du grand magazine Elle à l'époque.
0: Faut dire que vous êtes Michel Sardou. Bon. Et alors?
1: Alors elle me branche sur la ligne d'Anne-Marie qui était endormie. Et pour elle, il était, je sais pas, à quelle heure il était, chez 5h du matin. Je lui dis, je vais te poser une question, tu réponds par oui ou par non. Est-ce que tu veux m'épouser?
0: Deux ans sans lui avoir parlé. Ouais. Michel.
1: Bah quoi, Michel?
0: Bah c'est légendaire quand même.
1: Mais non, mais tout le monde la connaît, l'histoire.
0: Elle a répondu quoi?
1: Elle a répondu, attends, je peux pas te répondre comme ça, laisse-moi réfléchir, tu dis des conneries, quelle est la dernière lettre que tu as sur ton agenda, t'es tombé sur P, Perrier, c'est pour ça que tu m'appelles, bref. Je lui dis, écoute, va faire un tour dans Central Park, compte les écureuils, reviens et réponds-moi. Et elle m'a répondu oui.
0: Il y avait combien d'écureuils?
1: Je sais pas combien, combien il y avait d'écureuils, j'ai
2: 853.
0: Si on revient à des choses un peu plus catholiques, Michel Sardou, mais même si j'adore cette histoire, cette chanson, La maladie d'amour, elle a mis du temps à naître.
1: Non, elle est surtout formidable pour ma carrière.
0: Pourquoi?
1: Parce que j'étais dans un creux. J'avais fait une tournée précédente qui n'avait pas marché. J'avais oublié les bals populaires, les J'habite en France, les chansons dites... populaire, quoi, qui se voulait populaire. Et je passais d'un seul coup au surveillant général et à la maladie d'amour. Et donc, dans ce creux-là, plus personne ne m'engageait. C'est-à-dire que j'avais pas de ville prévue pour l'été. Le pire, c'est que Johnny, c'était pareil. Il est sorti Que je t'aime, en même temps. Et évidemment, ça part comme une explosion. Je parle de, je sais plus combien, de millions de disques, hein. Et alors là, évidemment, tout le monde revient. Alors Johnny me dit, augmente les prix. On a augmenté les prix.
0: Les prix de quoi?
1: Les prix du cachet.
0: Ah bah dis donc.
1: Bah les mecs, ils nous avaient laissé tomber deux jours avant, parce qu'ils voient qu'on n'est pas si mauvais que ça, donc tant pis.
0: Qu'est-ce que vous aimeriez qu'on retienne de vous, au fond? C'est une question que j'ai toujours eu envie de vous poser.
1: Qu'est-ce qu'on peut retenir de moi? J'ai tout fait par hasard. J'ai rien demandé, j'ai eu beaucoup. Ça, j'ai eu un pot pour ça, pas possible. Et je suis un homme normal, qui n'a pas la tête enflée parce qu'il a 60 ans de carrière, par exemple. Ça m'énerve qu'on me dise 60 ans de carrière. Bon
0: après, il y a un moment donné, c'est vrai, vous avez 60 ans de carrière.
1: C'est vrai, j'ai 60 ans de carrière. Mais enfin bon, me le dis pas trop, ça me fait chier, tu vois. C'est... Je suis pas celui que vous croyez.
0: C'est vrai, vous êtes beaucoup plus timide, par exemple.
1: Oui, je suis timide, réservé, je drague pas.
0: Solitaire aussi.
1: Solitaire, oui.
0: C'est quelque chose qu'on ressent d'ailleurs sur scène, ça, parce que l'un des moments les plus bouleversants de votre carrière, c'est ce soir à Nancy, où vous chantez La fille aux yeux verts, ouais. En avril 1998, le jour où votre mère s'en est allée, justement.
1: Ouais, j'avais un gala le soir. C'est-à-dire que ça n'avait pas de rapport direct avec ma mère, mais le fait de prononcer ma mère, je n'imaginais pas les cheveux de ma mère. Bon, d'un seul coup, je l'avais vu en bas dans l'église avant de partir à Nancy, quoi. Donc ça m'a fait du chagrin.
0: Vous avez craqué?
1: Non, pas beaucoup, j'ai un peu pleuré, j'avais les larmes à l'œil.
0: Et le public, dans ce cas-là, il sert à quoi?
1: J'ai mis debout. C'est ça la récompense.
0: Au fond, quel fils est-ce que vous avez été?
1: Fils difficile, caractère affirmé. j'étais un peu seul, j'étais un solitaire, alors c'était dur de m'atteindre. Ma mère essayait, elle n'y arrivait pas. Mon père, il s'en foutait complètement, et dans sa vie, il m'a parlé 2 heures.
0: Pour vous dire quoi ?
1: Bon, je ne me rappelle plus ce qu'il m'a dit, mais on se parlait pas, c'était un taiseux, lui. Ce qui n'est pas mon cas, puisque je n'arrête pas de parler avec vous.
0: C'est bientôt l'heure de se quitter, mais pas avant de vous avoir laissé le micro. C'est une tradition dans cette émission, c'est l'invité qui la clôt, l'émission avec un texte, un poème, une chanson de son choix, une capsule en fait, qu'il envoie au monde entier, depuis Bormes-les-Mimosas jusqu'au Connemara, tiens, en passant par Broadway et même encore plus loin. Michel Sardou, de quoi est-ce que vous voulez nous parler ?
1: Il y a tellement de choses en ce moment qui me... Je vais ce siècle, déjà. J'avais dit sur RTL, d'ailleurs, ça avait fait beaucoup rire Pierre Arditi. C'est ce siècle des écrans, de l'immédiateté, de la réponse tout de suite. Tu vois, tu me poses une question, faut que je te réponde dans 1 seconde. Je suis de l'époque où, si tu veux, bon, quand on envoyait une lettre, une mauvaise nouvelle à quelqu'un, elle mettait 1 semaine à arriver. Puis la réponse mettait aussi 1 semaine à revenir. Donc on avait le temps d'encaisser. Aujourd'hui, on n'a plus le temps d'encaisser. Je parle pas des réseaux sociaux qui sont... avant, il y avait un corbeau par ville, maintenant il y en a 1000 par rue. Tu vois, c'est épouvantable. Je supporte pas ça.
0: Merci Michel Sardou de nous avoir accueillis chez vous à Bormes-les-Mimosas. Je rappelle que 2 livres ont paru aux éditions Albin Michel, l'intégrale de mes 368 chansons pour entrer dans vos textes, et puis Une vie de scène, signée par le photographe Richard Mellou. Il y a aussi l'album 60 années, 60 singles pour célébrer votre carrière. Les fans seront servis. Merci à Damien Béchiot, Yann Lemarchand, Marie-Caroline Mandon, ma productrice, et Manon Grandière pour la préparation de cette émission. Je vous retrouve demain avec Fabrice Lucchini. 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On retrouve la rédaction pour l'essentiel de l'information.
2: Et c'est une information RTL après l'annonce hier de l'interpellation en Algérie de Mehdi Larribi, l'un des fondateurs de la DZ Mafia. On apprend ce soir qu'une autre figure du narcotrafic a été arrêtée. Il s'agit de Rachid Djéa, cible prioritaire de la justice française. Il a été interpellé en Algérie le 3 août dernier et est désormais sous contrôle judiciaire. Une arrestation qui fait suite à la reprise de la coopération judiciaire entre Paris et Alger après la visite de Gérald Darmanin en mai dernier. Le parquet de Paris ouvre une enquête ce soir sur des soupçons d'ingérence russe visant Raphaël Glucksmann, probable candidat à l'élection présidentielle après la diffusion d'un faux reportage cherchant à le discréditer. Et puis toujours dans le domaine judiciaire, le parquet de Tulle confirme l'ouverture d'une enquête après le cambriolage du musée du président Jacques Chirac à Saran en Corrèze. Le montant du butin est toujours inconnu, mais c'est le 3e cambriolage en 1 an. Un nouveau coup dur pour la Fondation Jacques Chirac. Françoise Brézia en est la présidente.
3: C'est terrible. Bon, quand on sait que le kilo d'or se négocie à 65 000 euros et que l'on sait qu'au musée de Jacques Chirac, il y a beaucoup d'objets qui sont en or, voire des quelques pierres précieuses. Franchement, je ne vois pas des délinquants voler, par exemple, la perle de Santiago que Bill Clinton a offert à Jacques Chirac pour le revendre à quelqu'un. Alors que, par contre, un kilo d'or, ils font fondre les montres, les bracelets, les machins, etc. et ils revendent l'or.
2: La présidente de la Fondation Jacques Chirac au micro de Rachel Duceppe. Dans le reste de l'actualité, un feu de végétation est en cours dans l'Aude sur la commune de Montserret. Les flammes ont déjà parcouru 100 hectares. Un accident de la route en est à l'origine. Près de 250 pompiers en sont mobilisés ainsi que 8 moyens aériens et 64 camions. 1200 personnes sont confinées. Et puis un cas d'antivirus recensé en France chez un touriste qui a transité dans le pays durant la deuxième quinzaine de juillet. Il est maintenant à l'isolement en Espagne, ne présente plus de symptômes. Les autorités ne font aucun lien pour l'instant avec l'épisode du MV Hondius début juillet qui avait fait 3 morts dans ce contexte. On apprend que la Française contaminée il y a 3 mois sur ce navire et elle sortie de réanimation. Un mot de football, c'est fait pour Marnès Akliouche qui signe au Paris Saint-Germain ce soir en provenance de l'AS Monaco. Le joueur de 24 ans s'engage jusqu'en 2031 pour une transaction estimée à 50 millions d'euros. Et puis un mot de cyclisme, le Tour de France femme et la Mauricienne Kim Lecourt s'imposant en patronne sur la 6e étape devant la Française Cédrine Kerbaol. Marlène Rösser reste toujours en jaune. La météo de ce vendredi avec le retour d'un grand soleil sur tout le pays, ce sera un peu plus nuageux sur l'extrême nord comme sur les Pyrénées avec un risque risque d'averses orageuses sur les Alpes du Sud et la Corse. Côté température, elles sont en hausse. 21 à Cherbourg, 26 à Reims, 35 à Marseille et jusqu'à 37 à Perpignan. 20h et 3 minutes sur RTL, c'est l'heure de retrouver Éric Jean-Jean pour Bonus Track.
4: Merci. À tout à l'heure, évidemment 21h pour les prochaines infos. C'est parti pour une heure de Bonus Track. 20h, 21h, c'est tous les soirs de l'été, du lundi au jeudi. Avec au menu aujourd'hui le top 5 des meilleurs tubes de Police, un focus sur MC Solar. Marco Prince, chanteur culte de FFF, qui sera notre invité pendant une petite dizaine de minutes. Mais pour commencer cette émission, plongeons-nous dans un groupe cultissime, Eagles.
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4: Ce soir, je vous plonge dans l'incroyable carrière d'un groupe américain. Eagles, premier album en 72. Premier succès.

L'histoire des Eagles commence un an plus tôt, à Los Angeles, Californie. Quatre musiciens de scène de Linda Ronstadt sentent une alchimie entre eux et ils décident de monter leur propre groupe. Il y a un guitariste, Glenn Frey, le batteur, Don Henley, le bassiste, Randy Messner et un autre guitariste, Bernie Lydon. Ils vont obtenir un contrat avec un tout nouveau label, Asylum Records, celui de David Geffen, et se mettent en quête d'un producteur pour ce qui va être leur premier album. Alors Glenn Frey, le guitariste, il veut faire appel à Glyn Johns, le célèbre ingénieur du son des Stones qui vient juste de produire l'album Who's Next des Who. Parce que c'est exactement ce son que Glenn Frey imagine pour Eagles. Alors ils invitent à un concert Glyn Johns, sauf que ce dernier n'accroche pas avec leur musique. Ils arrivent néanmoins à le convaincre de venir à une répétition. Et là, il se passe quelque chose lorsqu'il les entend chanter ensemble sur une balade à la guitare. Glyn Johns comprend tout de suite ce qui fait leur force. Il accepte de les produire. Il les embarque à Londres, au studio olympique, avec une idée, un son country rock avec des belles harmonies vocales. Alors c'est vrai qu'on est assez loin du son rock que Glenn Frey et Don Henley avaient en tête. Ça va provoquer quelques tensions en studio. Sans compter une règle qui passe pas très bien. En studio, ni alcool, ni drogue.

0: Evans avait vu juste. Le premier album est un succès. Alors dès l'année suivante, le groupe repart en studio pour un deuxième disque, Desperado, toujours avec ce son country rock dans la lignée du précédent et toujours avec Glyn Johns comme producteur.
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0: 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Cette chanson n'a pas été un single. Pourtant aujourd'hui, c'est ce qu'ils appellent une de leurs signatures. Une de leurs plus célèbres. Elle est signée Don Henley et Glenn Frey, inspirée du thème du Far West et des hors-la-loi.
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D'ailleurs, c'est sur cet album que va naître la collab en tant qu'auteur-compositeur entre Don Henley et Glenn Frey. L'une des particularités de ce groupe, faut le comprendre, c'est qu'il n'y a pas de chanteur attitré, ils se partagent le micro, selon les titres. Par exemple, sur ce morceau, c'est Don Henley qui chante. Mais sur le précédent, c'était Glenn Frey. Et sur Hotel California, c'est Don Henley.

Pour cet album, en fait, le groupe veut s'éloigner du son country rock pour un son plus rock, voire hard rock. Évidemment, Glyn Johns, lui, il campe sur ses positions. Vous n'êtes pas un groupe de rock. Les Who, c'est un groupe de rock. Pas vous. Alors frustré, le groupe prend une décision radicale. Après 6 semaines d'enregistrement, il quitte Londres et retourne à Los Angeles. Sur place, il recrute un nouveau producteur, Bill Simzik, et font appel à un nouveau guitariste au jeu réputé incisif, Don Felder. Au départ, il devait jouer que sur un titre de l'album, mais il a tellement impressionné le groupe qu'il décide de l'embaucher. Et en 75, avec lui, le groupe sort l'album One of These Nights. C'est l'album qui va les propulser au rang de stars internationales, avec 3 singles classés dans le top 10. One of These Nights, Take It to the Limit et celle-ci. Lion Eyes.

Mais au sein du groupe, Bernie Lydon, guitariste et gardien de l'âme country, René ne reconnaît pas la nouvelle direction qu'a pris Eagles. Alors il claque la porte. Il est remplacé par Joe Walsh.

qui s'appelle The James Gang. Alors peu à peu, les Eagles vont s'éloigner du country rock de leur début pour quelque chose de plus ambitieux, de plus rock. Et de plus sombre aussi. En 76, ils sortent cette fameuse compilation Their Greatest Hits 71-75 qui va péter tous les compteurs et devenir l'album le plus vendu de tous les temps aux États-Unis avec plus de 40 millions de copies écoulées. Succès colossal qui prépare le terrain pour l'album suivant, le monumental Hotel California. Cet album, on le découvre en décembre 1976 avec un premier single, celui-ci, New Kid in Town.

Tu le disais, hein, c'est presque un album concept. Hein. Tout tourne autour d'un thème. La face sombre du rêve américain. L'envers du décor, les pièges de la célébrité. Et dans ce titre, New Kid in Town, l'histoire d'un jeune qui arrive en ville. En fait, ça évoque en réalité l'angoisse. Parce que, quand on est au sommet, un jour, on sait qu'on sera remplacé par un plus jeune. Le fameux New Kid, le nouveau gosse qui arrive en ville. Dans ce métier, quelqu'un finit toujours par arriver, plus jeune,

triomphé total aux Grammy Awards en 1978, le single Hotel California remporte le titre d'enregistrement de l'année, tandis que New Kid in Town, celui du meilleur arrangement vocal. L'album est aussi nommé dans la catégorie Reine, l'album de l'année, mais tombe sous un autre monument. Face à lui, il y a Rumours de Fleetwood Mac. Mais le succès commence à coûter cher au groupe. La tournée mondiale d'Hotel California est gigantesque, épuisante aussi. Les Eagles vivent ensemble, tournent sans relâche, les tensions et les rancœurs s'accumulent et un pilier finit par céder. Le bassiste Randy Messner, membre fondateur du groupe, quitte brutalement l'aventure après la tournée. Et malgré tout, le groupe retourne en studio. En 79, Eagles sort un sixième album, The Long Run, tiré de cet album, la chanson-titre.

Sur cet album, un nouveau bassiste, Timothy B. Schmidt, pour remplacer Randy Messner. Si l'album s'est fait dans la douleur et dans la pression d'enregistrer un successeur à Hotel California, le succès reste immense, en particulier aux États-Unis, avec plusieurs singles à succès comme par exemple I Can Tell You Why.

Bon, on a beaucoup parlé de ça pour l'aventure de Fleetwood Mac et notamment au moment de Rumours. Ben, pour Eagle, c'est exactement la même chose. Des kilos de cocaïne entourent le groupe, l'alcool, les groupies et tout le reste. Hein. En interne, les tensions commencent à franchir un point de non-retour. Et le point de rupture pour Eagles, c'est le 31 juillet 1980 lors d'un concert caritatif à Long Beach organisé pour soutenir un sénateur démocrate. L'idée, elle vient de Glenn Frey. Don Felder, lui, déteste l'idée d'être mêlé à un événement politique. Alors en coulisses, quand le sénateur et sa femme viennent saluer le groupe, Don lâche « Bienvenue, monsieur le sénateur, enfin, point de suspension, j'espère ». Évidemment, Glenn Frey a entendu la phrase et fulmine. Et pendant tout le concert, il menace son copain, du genre « Plus que trois chansons et tu vas voir, je vais te casser la gueule ». À la fin du concert, Don Felder fracasse la guitare de Glenn Frey avant de quitter les lieux. Eagles viennent d'imploser.

On les retrouvera en 94 pour une tournée, un album live, au titre évidemment parfaitement ironique, All Freeze Over. Référence à une déclaration récurrente de Don Henley, qui disait que le groupe se reformerait quand l'enfer gèlerait. Puis après des années de silence discographique, en 2007, ils reviennent avec un nouvel album, Long Road Out of Eden. Leur septième album, 28 ans après The Long Run, sans Don Felder qui a été évincé du groupe. Alors aujourd'hui, évidemment, malgré les départs successifs et puis la disparition de Glenn Frey en 2016, ils continuent de tourner autour de Don Henley. Pour conclure ce focus autour d'Eagles, je vous propose de revenir au quatrième album du groupe, en 1975, avec une chanson qu'on va écouter sur la longueur qui s'appelle « One of These Nights ».

0: One of These Nights, Eagles sur RTL. À suivre tout à l'heure, un autre focus, ce sera sur MC Solar, dont je raconterai l'histoire et la carrière. Et au milieu de tout cela, lui, Marco Prince, il arrive.
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0: Depuis quelques années, c'est le grand retour d'FFF et c'est pas pour me déplaire. Groupe culte depuis les années 90, marqué par Marco Prince au chant, Yarole Poupeau à la guitare, Nictus à la basse et Crichou à la batterie. Avec un album du retour, celui de 2023, Aïe Scream, c'était le premier album depuis 23 ans, suivi d'une tournée absolument colossale. J'ai eu la chance d'assister au spectacle à la Cigale, c'était dingue. Et à la fin de l'année dernière est sorti un deuxième volet, You Scream. Et pour en parler, bah, y a Marco Prince. Bonjour mon ami, comment ça va?
13: Mais ça va très très bien. Comment vas-tu toi-même?
0: Bon, je suis ravi quand je te parle à chaque fois. FFF, définitivement de retour. Qu'est-ce qui a déclenché ces retrouvailles au départ, Marco?
13: Écoute, moi je dirais que c'est un alignement des planètes parce que je vois pas autre chose que ça. Alors le fait est comme on est quand même des super héros qui nous étions mis un peu au vert. J'ai l'impression que la planète a besoin de funk en ce moment. Tu vois ce que je veux dire ou pas?
0: Ah, je vois très bien. Ouais.
13: Je pense que ça a besoin d'un peu de groove, d'ailleurs irraisonné, on va dire, tu vois, pour pas rester collé à
0: l'actualité qui est vraiment pourrie, ouais.
13: qui nous pollue tellement, quoi.
0: En fait, vous êtes jamais vraiment séparés, t'étais toujours resté très très proche de Yarole et de toute la bande.
13: Ah, nous on est restés potes, c'est vrai, mais on a plein d'activités. Yarole travaillait avec le patron quand même, ouais. Avec le patron. Nicolas travaillait pour des musiques d'art contemporain, Crichou travaillait en Espagne, et moi-même je faisais des musiques de films. Enfin, on était tous occupés à faire plein d'autres choses, parce que la musique c'est vaste, et de toute façon on vaut mieux faire beaucoup de musique en ce moment, vu que les gens la payent plus tellement,
0: on va pas se mentir.
13: Donc il vaut mieux avoir beaucoup d'activités, mais c'est vrai que faute de pas être des millionnaires, on est riche en
0: amour.
13: Émotions et en amour.
0: En amour qu'on vous donne. Alors le premier album du retour, c'était Ice Cream, sorti il y a 3 ans, accueil incroyable, public, critique. Avant de parler du nouvel album, juste un mot sur FFF, c'est l'acronyme de Fédération Française de Funk. Funk, c'est un mot que t'avais inventé, rock plus funk. En fait, quand on y pense, avant qu'on sache que les Red Hot Chili Peppers allaient exister, vous étiez déjà là.
13: Eh ben, écoute, nous, on avait déjà une petite intuition comme ça sur le funk et le rock and roll. Disons que le funk, c'était vraiment la quintessence de ce qui nous intéressait le plus à ce moment-là dans Paris. Mais c'est vrai qu'on était trop énervés pour que ça reste juste groovy. On avait trop de choses à dire quand on avait 20 piges et trop d'énergie à dépenser. Donc il fallait qu'on monte les BPM un peu quand même.
0: Mais oui, mais ce qui est passionnant, c'est de voir que Rick Rubin de l'autre côté de l'Atlantique avait quelque part les mêmes idées de vous.
13: Le grand Rick Rubin.
0: Oui, mais en fait, c'est cette musique-là que vous faites.
13: Exactement, mais tu sais qu'on a failli travailler avec Rick Rubin.
0: Mais non, raconte.
13: Mais si, il y a un album, d'ailleurs, qui a été une espèce de dégringolade d'FFF Francis, c'est qu'on a FFF a été signé aux États-Unis, d'accord. On a été signé chez Atlantic Records.
0: Wow.
13: On devait faire un disque avec Rick Rubin. Et Atlantic Records a été racheté par des fonds de retraite américains. Par le groupe Virgin. Uh-huh. Et quand le groupe Virgin aux États-Unis a racheté Atlantic Records, ils ont viré tous les contrats non nationaux, donc ça veut dire tous les contrats qui n'étaient pas américains.
0: Ouais.
13: Et donc nous, on s'est retrouvé avec un album qu'on a fait, mais que j'aime beaucoup moi. C'est marrant parce que cet album-là, on dirait qu'il se cache parce qu'il n'est pas sur les réseaux en plus. C'est assez marrant. C'est l'album qui s'appelle Vierge.
0: Ouais. Quel dommage. Mais parce qu'en fait, c'est juste pour expliquer à tout le monde, en fait, Atlantic Records, c'était une maison de disques créée par Ahmet Artegun, mais qui a signé à la fois Sam Cooke, mais aussi Led Zeppelin, et puis les Rolling Stones. Enfin, c'était un truc assez dingue pour vous.
13: Ouais.
0: C'est la mauvaise concordance des temps. Mais peut-être que ça devait pas se passer comme ça.
13: Mais exactement, c'est exactement ce qu'on s'est dit. Parce qu'ensuite, nos vies ont continué à être liées à la musique. Et puis c'est quand même ce truc de fou, c'est que quand on avait 20 ans, on faisait de la musique. Quand on avait 30 ans, on faisait de la musique. Quand on aura 70, on fera de la musique. Et j'espère que sur notre lit de mort, il y aura de la musique. Tu vois.
0: Alors, justement, parlons-en de l'évolution de la musique, parce qu'on va parler de ce nouvel album, You Scream. Musicalement, quelle est la différence fondamentale entre Barbès, par exemple, pour prendre que cet exemple, et ce que vous faites aujourd'hui?
13: Ouais. On va dire qu'il y a une espèce de force tranquille qui nous est tombée dessus.
0: Ouais.
13: Dans l'application de nos désirs partagés, et de l'évolution qu'on a eu chacun, parce que je pense que quand tu passes toutes les années qu'a passé Yarol en directeur musical de Johnny, que tu fais, enfin, on a eu tout plein de vies autour qui font que quand on se retrouve aujourd'hui, on est riche de ça. C'est ce que je dis souvent quand on monte sur scène avec FFF, je leur dis on n'est pas quatre là, hein, les gars, vous êtes fous. On est accompagné de notre prof de musique quand on avait 12 ans, de notre cousin qui nous a fait jouer le premier truc de guitare quand on en avait 16, du mec qui nous a prêté un instrument. Et donc quand on monte sur scène, ça c'est un truc qui est très très important. À chaque fois j'entends de temps en temps, je fais des petits colloques autour d'expression scénique. Les gens ont l'impression de monter, quand tu montes sur scène, t'es tout seul, mais quand tu montes avec tous les tiens, c'est ça le truc.
0: Ouais, enfin, c'est quand même vachement joli à dire ce que tu dis, Marco, mais moi je t'ai vu 1000 fois sur scène, j'ai rarement vu un frontman de ce niveau-là, c'est-à-dire, qu'est-ce qui t'anime lorsque tu montes sur scène? T'es un autre. Alors, Marco, dans la vraie vie normale, vous le croisez, c'est l'homme le plus zen du monde. Quand il arrive sur scène, j'ai l'impression que c'est le diable qui sort de sa boîte.
13: Ben, moi, je pense que c'est lié à ça, c'est parce qu'on est nombreux. Il est nombreux, Marc, quand il arrive sur scène.
0: Alors, comment elles sont nées, ces nouvelles chansons? Parce qu'en fait, j'ai un peu l'impression, tu sais, pour Ice Cream et pour You Scream, c'est-à-dire des disques à 3 ans d'intervalle, il y a des pochettes similaires, l'une rouge, l'autre bleue, un peu comme You the Religion 1 and 2 des Guns. J'ai l'impression qu'il y a une espèce de continuité. Est-ce que les chansons ont été faites au même moment? Est-ce que c'est une évolution les unes des autres? Comment ça fonctionne?
13: Écoute, elles n'ont pas été faites exactement au même moment. Elles ont été souhaitées au même moment, elles sont pas arrivées au même moment.
0: Uh-huh.
13: En fait, c'est que quand on a commencé à faire ce nouvel opus, le Ice Cream, on avait tellement de choses à dire qu'on s'est dit que ça pourrait pas tenir dans deux albums. Et puis de toute façon, on avait un temps imparti pour rendre le premier album. On s'est dit non, concentrons-nous sur ces 12 premières chansons. Soyons là-dessus et ensuite on ira sur un prochain travail quand le temps nous en sera donné. Et du coup, on a fait d'abord ce premier album, ensuite quand il s'est fallu faire le deuxième album, il y avait déjà une partie qui était déjà entamée puisque on avait eu déjà des désirs préalables. Du coup, ça a été plus simple pour arriver. Je crois qu'il y a une mécanique créative qui s'est mise en route et qu'on va pas arrêter maintenant, quoi.
0: On va écouter Y a toi. J'aimerais tout savoir sur cette chanson avant qu'on la diffuse sur RTL, Marco.
13: Alors, c'était comme un espèce de... Moi, alors, je me suis dit, pendant qu'on écrivait ce titre, j'avais envie que les gens puissent se réveiller, que ce soit chiant de se réveiller, mais quand même qu'ils aient envie d'y aller, qu'il y ait quelque chose qui leur pousse au cul. Parce que tu peux partir travailler... Tu peux aller au bureau, tu peux aller à la fac, tu peux aller faire un déménagement avec tes potes et tout ça, et que ce soit pas exactement le truc que tu as envie de faire, mais que la musique qui t'accompagne fasse que ça passe sucre, tu vois. Ça c'était une pour l'émotion, on va dire, tantrique du truc, tu vois, vraiment comme ça.
0: Ouais.
13: Maintenant, y a toi. C'est une espèce de cri de guerre comme ça, quoi, mais je sais pas quoi t'en dire plus que c'est une chanson assez ventrale qui est arrivée assez vite, tu sais. Mm-hmm. Parfois les titres ils sont plus écrits que ça, et enfin plus ils mettent plus de temps à venir. Celui-là il a été assez ventral, donc je me préoccupe pas tellement de ce que mon stylo et mes vibrations me m'ordonnent.
0: Genre, on va l'écouter. On va l'écouter, okay, si tu veux bien, Marco, et on débrief après. Y a toi, Marco, Prince et FFF sur RTL. C'est donc le nouveau single de ce tout nouvel album qui s'appelle You Scream.

0: Y'a toi, c'était sur RTL et c'était FFF. Dis-moi ton secret, dis-moi ton secret. Qu'est-ce que tu fais avant de monter sur scène, Marco, pour être comme ça? Parce que, en fait, à chaque fois que j'ai vu FFF sur scène, je suis ressorti, j'étais plein d'énergie.
1: Je pense que c'est un de nos buts. C'est en tout cas de transcender les émotions et les élans de qu'on partage, parce que c'est un moment de partage quand même. Je sais pas quoi. C'est un minimum syndical pour nous être dans l'affirmation. De ce petit cercle intime qu'on vient de faire pour ce moment qu'on vient de partager, forcément on a croisé des atomes et ça doit en faire quelque chose. Je pense que normalement après un concert d'FFF, on est mu microscopiquement, d'accord, c'est obligatoire.
0: Voilà. Moi à chaque fois ça me met la pêche. Moi je suis tellement fan. Merci infiniment d'être venu avec nous, Marco, et à bientôt dans le grand studio. Je compte sur toi.
1: Ok, je t'embrasse. À bientôt, je vous embrasse tous.
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0: récolte le thème.
1: Alors évidemment, Ego Trip façon Solar.
0: Le tempo.
1: Avec un texte plein de finesse et d'humour. La première fois qu'on entend MC Solar à la radio, c'est sur Nova, un an plus tôt, dans l'émission Dynastyle, du DJ Dynasty et du rappeur Lionel D. Dans cette émission, tous les rappeurs en herbe sont invités à tester leurs textes et c'est là que va débuter toute la scène rap parisienne. À l'époque, NTM, Assassin, Mystère à main et Solar y interprètent une première ébauche de ce qui deviendra plus tard leur œuvre. Et Solar, justement, dans cette émission de radio, avait esquissé ce qui allait devenir Bouge de là.

0: Ensuite, ce sera Villeneuve-Saint-Georges, en banlieue parisienne. C'est sa maman qui l'élève seule avec ses frères et sa sœur.
1: Ma voisine de palier, elle s'appelle Cassandre.
0: Après le bac, il s'inscrit en fac de langue et philo à Jussieu et parallèlement, il se lance dans le rap. Il fait partie d'un collectif Post-501 de Villeneuve-Saint-Georges et lors d'une open session MIC, il rencontre Jimmy J. Jimmy J, il est DJ et surtout, il vient de gagner 300 000 francs au loto et il a tout investi dans un studio d'enregistrement.
1: Directement, je suis allé chez
0: et il va devenir le partenaire musical de Solar, son DJ.
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0: Bouge de là, c'est un sample trouvé par Jimmy J.
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0: message de Simandé. Ça va devenir le premier single d'MC Solar.
1: Bouge de là.
0: C'est du Renault version 2.0.

0: Hey, quand je vous dis c'est du Renault 2.0, c'est qu'on n'est pas très loin de l'Esbétan. Et d'ailleurs, sur l'album, à la suite de Bouge de là, il y a une deuxième partie un peu moins connue. Écoutez.
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0: Voilà, c'était couplé presque en freestyle hein, sur l'instru de Jimmy J qui en profite pour montrer ses talents de DJ avec des petits scratchs derrière. Et de nouveau un ego trip.
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0: Les samples de Jimmy J souvent piochés dans des disques 60s ou 70s hein, avec des rythmiques parfois funk, comme ici par exemple dans Matière grasse contre Matière grise.

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1: Ça c'est Smiling de The Meter, sorti en 72. Un rythme qui met parfaitement en valeur la verve de Claude MC. Ah, parce que Solar, écoutez bien, c'est un flow unique, précis et des textes ciselés. Des vrais exercices de style. Trop

0: exercice de style, mais pas uniquement, hein, parce que ce sont des textes, vous l'entendez, totalement ancrés dans leur époque, qui parlent de la société, des problématiques, du moment et des gens. Avec toujours un regard assez juste et incisif. Comme par exemple sur cet autre titre bouleversant qui s'appelle Armand est mort.
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1: Il y a aussi ce morceau, l'histoire de l'art, où il s'adresse à ceux qui cherchent à le salir ou à utiliser son travail, avec deux samples, James Brown et Aquarium Dream.

Il y a deux autres personnages qui sont incontournables dans la création de cet album, c'est Hubert Blanc-Francard et Philippe Sdard, les futurs Cassius. Ce sont eux qui signent la prod de la chanson Qui sème le vent ou encore de celle-ci, Quartier Nord. Il existe un domaine.

0: adoucit les mœurs.
1: Hubert Blanc-Francard et Philippe Sdard, à qui on doit aussi par exemple ce savoureux petit interlude de jazz de 30 secondes au milieu de l'album. Écoutez, c'est délicieux.
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1: Hubert Blanc-Francard, alias Boumbass et Sdard, hein, qui continuera de travailler avec MC Solar sur les deux albums suivants. Autre collab sur l'album, celle de Kerry James sur ce titre, Ragga Jam.
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En fait, Solar avait repéré ce jeune rappeur lors d'un concours d'écriture organisé par la MJC d'Orly où vivait Kerry James à l'époque. Il avait invité à improviser sur un petit raga sur son premier album. Et d'ailleurs, sur ce titre, on trouve aussi la première apparition d'un groupe ragamuffin français qui s'appelle Ragasonic. Bon, vous l'avez compris, c'est un album qui va changer la donne pour le rap français. Je vous recommande vraiment de vous replonger dans les 16 titres de cet album qui n'a pas pris une ride et qui regorge de petites perles comme celle-ci. Écoutez, à temps partiel.

Et l'album qui se termine par un instrumental toujours produit par Boom Bass et Jimmy J, Funky Dreamer, qui contient plusieurs samples. Alors, You, To, Me Are Everything, The Real Thing Music, The One Way featuring Al Hudson et Sugar Hill Love de Sugar Hill Gang. Écoutez le mélange. Juste pour le fun. C'est un bootleg avant l'heure. Allez, pour terminer ce focus sur cet album qui est le premier grand album de rap français qui va bouleverser toute la donne, j'ai gardé pour vous un des grands tubes dans lequel MC Solar se moque des fashion victimes sur un sample encore une fois parfaitement pensé. C'est un titre de Ben Sidran, Hey Hey Baby, sorti en 72, et c'est Victime de la mode.

0: Victime de la mode sur RTL M6 Solar. Alors pendant plus de 20 ans, l'album Qui sème le vent, comme les deux albums suivants, d'ailleurs Prose Combat et Paradisiaque, ne seront plus disponibles pour de sombres histoires de contrats de maisons de disques. Dieu merci, c'est une histoire finie, c'est de l'histoire ancienne. Désormais, vous pouvez les réécouter sur les sites de streaming, ils ont même été réédités. C'est trois albums formidables, mais celui-ci évidemment nous a complètement bouleversés quand il est sorti au début des années 90.
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0: Alors pour finir cette émission, je vous propose le top 5 des tubes de Police. On en a beaucoup discuté autour de cette table dans Bonus track et particulièrement à notre bureau. Et on s'est dit non, on peut pas le faire nous-mêmes. Alors on a regardé Spotify et voici donc le top 5 des chansons de Police via Spotify, c'est-à-dire vos choix à vous hein, en gros. Et on commence avec la cinquième position qui s'appelle Don't Stand So Close To Me. C'est l'album Zenyatta Mondatta, le troisième de Police en 80, sur le thème controversé de l'attirance entre un prof et une élève. Rappelons que Sting a été prof, mais ni tout rapport autobiographique dans cette chanson. Quatrième position, ça vient de l'album Ghost in the Machine en 1981, Every Little Thing She Does Is Magic.

Troisième position, deuxième extrait du deuxième album de Police, Regatta de Blanc en 1979. Message in the bottle. Alors là, vous êtes en train de vous dire, mais qui est deuxième? Bah, j'ai envie de vous dire, très logiquement, deuxième, c'est Roxane. Mais alors, qui est premier? Selon donc vos écoutes, si vous êtes abonné à Spotify, en première position, c'est un extrait de l'album Synchronicity et ça commence comme ça. Every breath you take. Chanson paranoïaque. Sting a toujours été un peu surpris du contresens de toute la chanson. C'est pas une chanson d'amour du tout, elle parle d'un harceleur totalement obsédé par sa cible qui surveille chacun de ses gestes, chacune de ses respirations. Every breath you take, un peu à la manière de Big Brother dans le roman de George Orwell. Sting raconte cette anecdote amusante de ce couple qui aimait tellement la chanson qu'ils l'ont jouée à leur mariage et il avait pensé tout bas. Bah les gars, bonne chance à vous. Chanson qui rapportera le Grammy Award de la chanson de l'année. Il y aura deux autres Grammys cette année-là qui seront remis en 1984 à Police pour cet album, Synchronicity. Numéro 1 de votre classement donc sur Spotify du top 5 Police. Every breath you take. On la laisse tourner un peu.

0: top 5 des chansons de Police. Non pas selon la rédac de Bonus Track. D'ailleurs, on avait un choix complètement différent parce que voilà, on n'a pas sorti des singles de nos escarcelles. Mais là, on s'est dit, il fallait quelque chose de juste. C'est la fin de cette émission. On se retrouve demain, 20h, 21h. C'est le tarif de l'été pour Bonus Track. Ciao à tous. Bonne soirée. 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La rédaction pour les infos d'RTL. Bonsoir.
1: Bonsoir Eric, bonsoir à tous. Dans l'Aude, le feu est désormais contenu, annonce la préfecture. Il s'était déclenché dans l'après-midi à la suite d'un accident de la route sur la commune de Montserrel. Les flammes ont parcouru une centaine d'hectares. 250 pompiers sont mobilisés, appuyés par 9 moyens aériens. Face à ces incendies, le député LR et ancien ministre de la Santé Yannick Neuder propose de faire payer l'industrie du tabac. 10 à 15% des feux sont causés par des mégots. Les cigarettiers doivent donc prendre leur part.
2: C'est une mesure environnementale sur le principe du pollueur-payeur, une taxe de 15 euros toutes les 1000 cigarettes vendues. Ça revient à 2% du prix de vente et cette taxe permettrait justement de régénérer les forêts, les zones humides, la reforestation suite aux incendies.
1: Dans le reste de l'actualité, c'est une information RTL, un parrain du trafic de drogue à Marseille, interpellé en Algérie. Il s'agit de Rachid Djéa, cible prioritaire de la justice française. Une annonce qui intervient alors que nous avons appris hier l'arrestation de l'un des fondateurs de la DZ Mafia, Mehdi Laribi, également arrêté en Algérie. À 8 mois de la présidentielle, le parquet de Paris ouvre une enquête sur les possibles ingérences russes après un faux reportage visant le potentiel candidat Raphaël Glucksmann. Moscou qui dénonce ce soir une persécution politique un peu plus d'une semaine après l'arrêté d'expulsion pris par la France à l'encontre de la chroniqueuse pro-russe Xenia Fedorova. Pour rappel, le gouvernement français l'accuse d'être un relais des campagnes de désinformation pilotées par le Kremlin. Et puis un touriste testé positif à l'antivirus a transité en France fin juillet. Il se trouve maintenant en Espagne où il est avec sa famille à l'isolement. Il ne présente plus de symptômes. Les autorités ne font pas encore de lien avec l'épidémie d'antivirus sur le MV Ondus il y a 3 mois. À ce sujet, l'une des Françaises contaminées sur le navire est sortie de réanimation, annonce ce soir le ministère de la Santé. Et puis à l'étranger, au Moyen-Orient, au moins 38 soldats ont été tués au Yémen lors d'une attaque des rebelles houthis soutenus par l'Iran. Ce sont des représailles au renforcement des troupes gouvernementales soutenues, elles, par l'Arabie Saoudite. C'est l'attaque la plus meurtrière dans le pays depuis la trêve de 2022. Le Tour de France Femmes, la 6e étape est la victoire de la Mauricienne Kim Lecourt. Elle devance la Bretonne Cédrine Kerbaol. C'est la Suisse Marlène Reusser qui réussit à conserver le maillot jaune avant l'ascension du Mont Ventoux demain. La météo de ce vendredi avec le retour d'un grand soleil sur tout le pays. Ce sera un peu plus nuageux sur l'extrême nord du pays comme sur les Pyrénées avec un risque d'averses orageux sur les Alpes du Sud et la Corse. Côté température, elles sont en hausse. Comptez 21 à Cherbourg, 26 à Reims, 30 à Dijon, 33 à Bordeaux, 35 à Marseille. 21h03 sur RTL. Tout de suite, les 1001 vies avec Xavier Demoulin.
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5: Je dîne, éditrice. Agir, diriger dans l'ombre me plaît. J'incarne mon nom. J'ai toujours voulu être une femme d'influence et pas une femme de pouvoir.
6: Combien de vies tiennent dans une seule vie? Mon invité est un nom qui charrie à lui seul une histoire, une mémoire et des livres qui ont accompagné des générations. Elle aurait pu rester dans l'ombre de son ogre de père, charmeur, irrésistible, enchanteur, incarnation d'un art de vivre à la française, aristocrate, facétieux, joyeux, drôle, spirituel et surtout puits de culture face auquel il aurait pu être tentant donc de s'effacer pour rester dans l'ombre confortable d'un héritage. Que nenni, cette femme a choisi de relever le gant, d'habiter ce nom et d'en faire quelque chose, à commencer par des livres. Tiens, tiens, mais comment se construire lorsque l'on est fille unique de l'immense Jean d'Ormesson, l'un des auteurs préférés des Français pendant plus de 4 décennies? Que signifie avoir été la dernière éditrice d'un monstre sacré et d'avoir choisi ce métier à l'heure du monde, à grande vitesse, des injonctions à la rentabilité, du clic, du lag, du chaos et des réseaux sociaux? Que signifie être la fille de son père et être soi? Combien de vies faut-il pour savoir résister à tout ça, à la marche du monde, et à continuer à croire qu'un livre n'est pas une marchandise? Non, non, mais bien encore, et oui, une rencontre humaine, qu'un manuscrit est d'abord une personne. Oui, cette invitée-là est un mystère, à la fois éditrice, héritière, passeuse et stratège.
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5: Héloïse d'Ormesson.
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0: Bonjour, Aloïse d'Ormesson, très très heureux de vous recevoir, soyez la très bienvenue ici, en tant qu'éditrice, que c'est votre métier, est-ce que vous avez lu quoi ce matin?
1: J'ai lu Livre Hebdo parce que c'est un peu mon régime tous les matins, petit déjeuner, en lisant le journal professionnel de l'édition. Voilà. Et donc il y avait un certain nombre d'informations.
0: Ah bon, comme quoi par exemple, il y avait un portrait de vous, non?
1: Non.
0: Vous avez déjà eu les honneurs de l'édition.
1: Non,
0: faut savoir que c'est un peu la Bible pour les éditeurs. Le monde du livre, finalement, c'est quand même un milieu assez fermé, comme ça, quand on est extérieur ou pas, avec ses codes. On a l'impression que c'est un monde parmi tant d'autres mondes, et comme tous les mondes, un monde qui se prend un peu pour le centre du monde.
1: Oui, mais je pense que c'est surtout parce qu'on travaille autour du livre et que le livre est un objet qui est quand même qui reste magique, qui reste mystérieux pour les lecteurs, et donc ce métier qu'est l'édition reste quelque chose qui fait fantasmer, rêver, mais que les gens ne connaissent pas bien, parce que une maison d'édition, ce n'est pas qu'un éditeur, c'est un service de presse, c'est des droits étrangers, la fabrication, enfin il y a mille et un métiers, et évidemment les commerciaux, il y a mille et un métiers qui incarnent l'édition et pas simplement le métier d'éditeur.
0: Et vous là, aujourd'hui, ça fait combien d'années maintenant que vous êtes dans ce milieu et que vous avez même maintenant votre maison d'édition, les éditions Héloïse d'Ormesson. Donc en tout, ça fait combien de temps vous
1: êtes? Ça fait plus de 40 ans.
0: Plus de 40 ans.
1: Donc, je commence à devenir un dinosaure du...
0: Et en 40 ans, comment il a évolué? Il est passé de quoi à quoi en fait?
1: Alors, il a beaucoup évolué, comme le monde. Hein. Je veux dire, l'édition s'inscrit quand même dans une société et dans un monde. Alors, j'ai été moins étonné que d'autres au départ, parce que moi, j'ai commencé dans l'édition aux États-Unis, parce que ça a toujours été mon rêve de travailler dans l'édition. Quand j'avais 6 ans, je voulais travailler dans l'édition, je voulais faire des livres. Je savais pas du tout quelle réalité ça recouvrait, mais je voulais faire des livres. Et puis, quand, à 19-20 ans, j'ai voulu démarrer le métier, je ne voulais pas rester en France, parce que, même si à l'époque, mon père était moins connu qu'il ne l'a été, j'aurais pu bénéficier d'une protection de népotisme. Donc, j'ai voulu me prouver à moi-même que je pouvais travailler dans l'édition sans que personne ne sache qui était mon père et que je doive mon embauche à mes simples mérites. Et donc, j'ai fini mes études aux États-Unis et puis j'ai eu à ce moment-là un permis de travail et j'ai travaillé pendant 4 ans dans l'édition aux États-Unis avant de revenir. Alors, évidemment, je ne dis pas que ça m'a complètement... Ça a suffi, mais enfin, ça m'a quand même donné les bases. Et à l'époque, aux États-Unis, et c'était il y a quand même, je vous dis, plus d'une quarantaine d'années, il y avait déjà un compte d'exploitation par titre, les éditeurs devait déjà défendre les livres devant les services commerciaux et la gestion. Donc, cette évolution du métier vers quelque chose de moins artisanal,
0: plus du marketing aussi.
1: Du marketing et avec
0: c'est ça qui a changé en 40 ans, des passés du club des poètes à quelque chose de plus industriel, en fait.
1: Voilà.
0: On s'est
1: industrialisé et on s'est rationalisé et le contrôle de gestion, effectivement, a quand même pris pas mal d'importance.
0: Parce que l'édition, c'est peut-être l'un des derniers métiers où l'on travaille pour demain, parfois même pour après-demain, sans être sûr de rien, ni même du succès, marketing ou pas marketing. Il n'y a pas de formule magique, on est d'accord.
1: Les livres sont des prototypes. Même quand on suit un auteur, évidemment, quand l'auteur a du succès, on a plus de chances de vendre son livre suivant, mais il y a des surprises tout le temps. Il reste des livres complètement inattendus qui, tout d'un coup, séduisent parce que, précisément, ils s'écartent du produit marketing. Ils ne correspondent pas du tout à ce qui a été totalement normé. Et donc, ils surprennent, ils séduisent, ils enchantent, ils émerveillent. Et c'est ce que les lecteurs recherchent, mais c'est très difficile.
0: Enfin, dans l'édition, il y a 3 règles. Hein. 1, pas de recette. 2, pas de recette. 3, pas de recette. On est d'accord. Et pourtant, c'est aussi parier sur la durée dans un monde qui a fait finalement de l'instant sa religion.
1: Alors, en effet,
0: il est à contre-temps de l'époque ou pas, le livre?
1: Alors, je ne dirais pas qu'il est à contre-temps de l'époque. Je dirais néanmoins que, effectivement, il faut qu'il s'inscrive dans ce monde où l'instantané et la rapidité fait loi. Mais je pense que nombreux sont ceux qui se rendent compte que se poser, prendre le temps, un temps plus apaisé, un temps plus intérieur, est essentiel et qu'on ne peut pas vivre dans des instants.
0: Oui, c'est-à-dire prendre le temps d'arrêter de courir, de scroller, d'être sur son téléphone pour prendre un livre et prendre le temps de le lire, ça c'est une chose. Mais vous, la vie d'un livre aujourd'hui, est-ce qu'elle a tendance à se raccourcir? Par exemple, un film, c'est une journée. En une journée, à 14 heures, les mecs, ils savent si leur film ou les gens savent si oui ou non leur film va avoir du succès ou pas. Un livre, on le sait ou quoi? Allez, c'est quoi la durée de vie d'un livre? 3 semaines?
1: Un livre, il y a plusieurs vecteurs et plusieurs intercesseurs pour l'amener vers le lecteur.
0: Okay.
1: Il y a la presse, il y a les libraires, et les réseaux sociaux. La presse et les réseaux sociaux, c'est assez immédiat. Mais les libraires, c'est un travail quand même qui reste un travail de fourmi, de prescription. Et donc, il y a des livres qui peuvent mettre 3 semaines, 1 mois, 2 mois à s'installer et qui finissent par devenir des livres phénomènes. Le phénomène Adélion, l'année dernière, c'était un premier roman, c'était même une thèse universitaire. Ouais. Donc, je veux dire, sur le papier, vous demandez au public, est-ce que vous avez envie de lire une thèse?
0: Non, c'est les libraires qui l'ont, pour le coup, complètement porté.
1: Et
0: un livre protéiforme.
1: Et qui révolutionnait, mais il y a toutes les règles. Sur le papier, ce livre n'aurait pas du marché. Et c'est devenu un succès et ça continue à être un succès.
0: L'édition est pleine de mystères et c'est ça qui fait encore son charme aujourd'hui en 2026. C'est quoi quand même un bon livre pour vous?
1: C'est variable. Ça peut être la claque dès la première page. Le livre qui vraiment vous transporte, éblouit, surprend. Mais quelquefois, c'est plus lent. Il y a des livres dans lesquels on s'enfonce, on se rend pas compte, on n'a pas d'avis. Et puis tout d'un coup, au bout de 30 ou 40 pages, on se dit, mais ça y est, je suis complètement habité, je suis emporté.
0: Donc ça repose sur votre subjectivité, à vous d'éditeur aussi?
1: Oui. Moi, quand je lis, pour la première fois, quand je lis un manuscrit, je me retranche dans ma personnalité de lectrice. Je ne suis plus éditrice. Je me réprime. Et je ne veux pas commencer à éditer le livre dès que je vois.
0: Alors c'est quoi votre personnalité lectrice? Comment vous la définissez?
1: Moi, je suis très éclectique.
0: C'est-à-dire?
1: J'aime à la fois la littérature de genre, la littérature générale, c'est-à-dire la littérature de genre. J'aime les romans, j'aime les polars, j'aime les romans historiques, j'aime les comédies romantiques. Quand elles sont bien faites, je suis très sensible à la construction d'une histoire et d'un livre, et à la forme, à l'écriture, à son rythme, à la poétique des livres. Donc, je peux aimer des livres qui sont très engagés, très militants, très politiques, et je peux aimer des livres qui sont purement romanesques. Je suis très très très ouverte comme lectrice.
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2: Et les programmes sont dans mille et une vies. En 40 ans, est-ce que vous savez à peu près combien de livres vous avez édité en tout? Vous avez fait les comptes ou pas? La liste est énorme, non? Ça se chiffre en plusieurs centaines, on est d'accord?
3: Oui. Ah oui, plusieurs centaines.
2: On approche le millier même.
3: Oui,
2: on approche. Sans vouloir...
3: Non, on approche le millier.
2: Manquer de respect. Hein,
3: non, mais, non, pas du tout. Mais
2: est-ce qu'à chaque fois, il y a quelque chose de vous dedans?
3: Alors, je dirais pas dans chaque livre, parce que bien sûr, le tout, de toute façon, quand on édite un texte, c'est d'épouser les pas de l'auteur. C'est pas de s'imposer.
2: Et éditer et lire toute la journée, est-ce que c'est un plaisir? Un texte, c'est aussi une fatigue réelle, quand même.
3: Non, la lecture n'est pas fatigante.
2: Jamais.
3: Non, jamais.
2: Ça vous saoule jamais.
3: Non.
2: Vous dites pas encore un manuscrit.
3: Alors, si j'en suis.
2: Allez, honnêtement.
3: À la cinquième mouture du manuscrit dont l'auteur n'arrive pas à s'en sortir, je vous dis pas que je veux.
2: Je prends plus le téléphone, l'auteur.
3: Non, c'est pas ça, mais c'est qu'effectivement, je me dis, il y a quelque chose d'un peu fastidieux. Mais la lecture en soi, non, ça reste. Et au contraire, non, ce qui est compliqué, c'est que, j'ai peu le temps de lire. C'est plutôt ça. Mon temps est grignoté comme celui de tout le monde. Donc, je passe mon temps à faire plein d'autres facettes du métier.
2: Vous passez votre temps à être éditrice. Et quand on est éditrice, ben, la femme, elle est d'abord éditrice. Ou vous êtes d'abord femme avant d'être éditrice, d'ailleurs, je me demandais.
3: Ce n'est pas un métier, être éditeur. C'est un art de vivre. Je dîne éditrice et j'évolue dans l'existence. Comme une éditrice. Ça ne me lâche pas. D'abord parce qu'on pense aux auteurs tout le temps. Ils peuvent vous appeler n'importe quand. Quand je vais voir une exposition, je vois des tableaux. Évidemment que j'apprécie, mais je réfléchis toujours à une éventuelle couverture ou à une lumière sur le tableau qui pourrait être reproduite sur nos couvertures. Enfin, constamment, je ramène ma vie à cette passion. Quelle édition?
2: Ce que vous faites et ce que vous êtes, en fait.
3: Absolument.
2: On dit quand même que tout le monde aujourd'hui rêve de publier, mais que plus personne ne lit.
3: C'est assez vrai, c'est-à-dire qu'on reçoit énormément de manuscrits, vraiment énormément, et dans ceux qu'on reçoit, il y a en tout cas 50% des textes, qui sont manifestement, non pas écrits, mais rédigés par des gens qui ne lisent pas. Parce que si ces gens lisaient, ils se rendraient compte que leurs textes ne sont pas des manuscrits. C'est juste du papier noirci. Et quand on lit, on apprend, on se rend compte que comment est-ce que l'auteur a réussi tel ou tel effet.
2: Pour vous, écrire, c'est lire d'abord. Ça commence par ça.
3: Oui.
2: Donc, comment vous expliquez finalement ce fantasme de la publication alors que les gens ne lisent plus, quoi? Comment vous l'analysez, en tout cas?
3: Je ne vais pas jusqu'à dire ils ne lisent plus.
2: Oui, mais enfin, bon.
3: Ils lisent peut-être moins. En tout cas, il y a énormément de gens qui écrivent et qui ne lisent pas. Parce que écrire, il n'y a rien de plus simple. Hein. Il suffit d'un ordinateur, d'une feuille de papier, et puis vous tapez et vous
2: écrivez. Mais publier, c'est plus compliqué.
3: Alors, publier, c'est plus compliqué, mais surtout, écrire, c'est plus compliqué. Parce que, il faut un rythme dans la phrase. C'est pas simplement mettre des mots les uns après les autres. Il faut que la phrase la plus simple, elle ait quand même un mouvement. Et ça, si vous n'avez pas travaillé l'écriture, vous n'y arrivez pas.
2: Donc, qu'est-ce que vous dites à ceux qui rêvent de publier un livre avant d'en ouvrir un?
3: Vous avez créé un livre, vous allez en librairie et vous regardez quels sont les livres qui sont parus qui pourraient s'apparenter à ce que vous avez écrit. Et là, vous voyez qui les a publiés et vous l'adressez à cet éditeur-là. Ou vous demandez éventuellement conseil à un libraire ou à un bibliothécaire, parce qu'il ne faut pas oublier les bibliothèques.
2: On peut les emprunter, c'est ça aussi la beauté du livre. C'est un métier où il y a beaucoup de femmes, l'édition, et d'ailleurs, vous avez plein de copines dans ce métier-là, ou est-ce qu'on pratique la sororité entre consoeurs, ou au contraire, c'est quand même le monde de,
3: non,
2: le monde des Cruella?
3: Effectivement, maintenant, il y a plus de la direction des maisons est souvent assumée et occupée par des femmes.
2: Ouais. Elles sont gentilles entre elles ou pas?
3: Oui, non, je vous dis.
2: Est-ce que le pouvoir, il se vit différemment au féminin?
3: Alors, je pense que toutes les femmes ne feront pas la même réponse que moi, mais moi, j'ai toujours voulu être une femme d'influence et pas une femme de pouvoir.
2: C'est-à-dire que...
3: Eh bien, il se trouve que je suis présidente des éditions Il est usant Meusson. Mais si j'appartenais à un plus gros groupe, j'appartiens aussi un peu à un groupe, mais je n'ai jamais brigué la présidence d'une grosse maison. Genre, je préférais directrice éditoriale ou être le numéro 2. En fait, agir, diriger dans l'ombre me plaît. J'assume parfaitement.
2: Vous fuyez la lumière.
3: J'incarne mon nom, mais je n'ai pas complètement l'idée de me mettre en avant. Moi, je préfère mettre les auteurs en avant et pas...
2: Fuir la lumière, travailler dans l'ombre, c'est là où s'exerce le vrai pouvoir. Hein. Demandez à Cagnel Mazarin ce qu'il en pense. Et
3: alors, je pense que c'est là que se trouvait le vrai pouvoir, que c'est un peu en train de changer, qu'aujourd'hui, être médiatisé, devenir une personnalité, si on veut réussir, ça fait partie du de l'exercice.
2: Et c'est vrai aussi pour un auteur ?
3: Oui, alors ça c'est un énorme changement, comme vous me demandiez, un énorme changement que j'ai vécu. Autrefois, il y a 20 ans, il y a 30 ans, un extraordinaire auteur, mais qui restait dans les Vosges, dans la Creuse, et qui ne sortait pas de chez lui, et qui détestait la promotion, il pouvait exister. Aujourd'hui, un auteur qui n'est pas sur les réseaux, qui ne sillonne pas la France à la rencontre de ses lecteurs, qui n'est pas une bête médiatique, c'est beaucoup, beaucoup, beaucoup plus difficile.
2: On a encore quand même aussi des gens qui se font rares et qui sont encore de grands auteurs français, comme Pierre Michon, par exemple.
3: Oui, mais Pierre Michon, il a commencé il y a plus de 20 ans.
2: Exactement. Donc c'est les nouveaux entrants. Exister sur les réseaux sociaux, avoir une communauté, apprendre à s'exprimer, prendre la lumière aussi. Ça fait partie des critères pour un éditeur aussi. Évidemment, c'est le texte qui prime.
3: Il est vrai que l'auteur qui est frileux, timoré, introverti, ça rend les choses plus difficiles.
2: Combien de vies faut-il pour faire une grande éditrice ?
3: Je pense qu'il y a des gens qui sont très rapidement très très doués, il y en a d'autres, c'est comme à peu près tout dans la vie, il y a des gens qui sont assez prodiges et d'autres... Et puis, c'est un métier de chance, parce que comme vous l'avez dit, la réussite d'un livre, on ne peut pas la prédire. On peut travailler sur des budgets, on peut faire des plans sur 5 ans, mais le livre qui va sauver une année... On peut pas toujours le prédire.
2: Voir plusieurs. Vous, c'était Elle s'appelait Sarah. Personne n'en voulait. Écrit par Tatiana de Ronay. En anglais. Personne ne le voulait. Et vous l'avez pris. Vous l'avez vendu à combien?
3: 11 millions d'exemplaires. C'est délirant. Là, oui, c'est assez phénoménal.
2: Ça, c'est le livre qui a changé votre vie.
3: C'est le livre qui a changé la destinée de la maison. Ça, c'est certain. Ça a changé la vie de Tatiana de Ronay également. Et c'est un rêve. C'est un texte que tout le monde a refusé, bon, ça s'explique, mais surtout, enfin moi quand je le prends et que je suis convaincu que c'est un bon livre qui va marcher, je pense qu'il va marcher, que nous on va en vendre 10 000 exemplaires, et ça aurait déjà été un succès. Et puis je pense qu'on va le vendre à l'étranger, parce que le livre est émouvant, bouleversant, c'est une histoire autour de la rafle du Velvet Div, épisode noir et sinistre de l'histoire de France, qui à l'époque était très peu connu, je pensais que les étrangers allaient aussi acheter les droits de ce livre. Et effectivement, on commence à vendre les droits dans le monde entier. Mais là encore, je pensais que chaque éditeur allait le vendre, les Allemands, les Espagnols, à 2000, 3000 exemplaires. Vendre un livre à 1 million d'exemplaires, c'est très, très, très rare. Je ne pensais pas être l'éditrice d'un livre qui se vendrait à 1 million d'exemplaires. Alors, 11 millions. Mais bon, Tatiana, à l'époque, a fait 3 fois CNN aux États-Unis. Elle a été pendant, 80 semaines sur la liste des best-sellers du New York Times. Et aux Pays-Bas, Tatiana de Ronay était obligée de se déplacer avec des lunettes noires et un chapeau pour qu'on ne la reconnaisse pas. Elle a des cheveux poivrés secs, dit-elle. On peut la reconnaître très facilement. Donc, elle portait un bonnet pour qu'on ne voit pas ses cheveux. Ça a été des années absolument euphoriques et assez
2: extraordinaires. Et elle a voulu l'écrire d'abord en anglais avant de l'écrire en français.
3: Oui, parce que pour écrire cette histoire qui donc revenait sur cet épisode absolument tragique et honteux de l'histoire de France, où ce sont des Français qui ont arrêté des Juifs français, elle s'est repliée dans son identité anglaise, parce que Tatiana de Ronay est franco-anglaise. Et, oui. Et donc, elle ne s'est au départ même pas rendue compte elle-même qu'elle écrivait ce livre en anglais. Mais quand on lit le livre, on comprend pourquoi elle l'a écrit en anglais. Et ça, c'était aussi assez bouleversant, ne serait-ce que ce phénomène-là.
2: Ça aussi, être éditrice, et parfois vivre et toucher comme ça, du bout des doigts, la grâce de quelque chose de plus haut, de plus grand que soi qui vous échappe et qui transforme la vie d'une maison d'édition. 11 millions d'exemplaires, c'est du jamais vu ces 20 dernières années en France, quoi. Il n'y a pas eu vraiment, pour un auteur français comme
3: c'est-à-dire que des auteurs qui atteignent ces scores
2: l'histoire de s'appeler ça, elle est quand même unique dans le milieu de l'édition, en tout cas depuis de nombreuses décennies. Héloïse d'Ormesson, ne bougez pas, on se retrouve dans un instant pour la suite de Mille et Une Vies.
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0: Bah oui, c'est le temps de l'amour, un peu d'amour quand même. En 2026, l'amour, il est où l'amour aujourd'hui, Aloïs Hermozon, 2026, s'il vous plaît.
1: Xavier Lacey,
0: mais il est où?
1: Vous me laissez deux heures.
0: Oui, je laisse le temps, mais dites-moi où il est, parce qu'il y a plein de gens qui s'interrogent. Il est où l'amour? Il est pas sur les réseaux sociaux, forcément toujours. Il est parfois dans les livres. Non, mais il est où l'amour? Sérieux? Non, mais l'amour, il est encore là. On croit encore en l'amour.
1: Bah, bien sûr qu'on croit encore en l'amour.
0: Quand même, parce que
1: c'est pas parce que les temps sont durs qu'on ne s'aime plus.
0: Est-ce que c'est pas finalement que être une dormeçon, c'est pas ça? C'est finalement croire en l'amour, être la fille de Jean d'Ormesson, forcément, c'est naître avec un truc en plus dans son ADN, c'est d'être, de croire en l'amour comme Jean d'Ormesson était un grand amoureux de l'amour.
1: Un grand amoureux de l'amour, mais c'était surtout un amoureux de la vie. Je crois que être ce qu'il m'a appris, c'est qu'il faut il y a quelque chose de merveilleux dans l'existence. Ce mystère de la vie, le mystère de la naissance. Pourquoi naît-on? Plus que pourquoi meurt-on, parce qu'à partir du moment où on naît, on meurt. Mais ce mystère de la vie l'a toujours fasciné, et il a consacré sa vie à essayer de percer ce mystère.
0: Et en quoi vous l'a appris? Parce que moi j'ai des filles, quand je leur apprends un truc, comme je suis leur père par définition, ça rentre pas. Alors que si c'était par exemple Raphaël Nivois qui réalise cette émission, il dit la même chose, ça va rentrer. Parce que on va dire comme...
1: C'était son art de vivre aussi, c'est-à-dire que c'était quelqu'un qui s'enthousiasmait, il passait son temps à se réjouir de... par exemple, là, il vous aurait déjà dit...
0: Trouvé épatant.
1: Voilà, exactement. Il vous aurait dit déjà trois ou quatre fois, Xavier, c'est épatant, c'est extraordinaire, ce studio, c'est formidable.
0: Vous ne me l'avez pas dit, hein. Franchement, parce que moi, j'ai eu la chance de le rencontrer, Jean d'Ormesson, et il était effectivement...
1: Non, mais je le réservais pour la fin.
0: Il était effectivement comme ça. On vous en parle combien de fois par jour de votre père encore aujourd'hui?
1: Beaucoup. Il est encore très très présent, parce que je pense que c'est une personnalité qui a marqué et dont le souvenir reste, parce qu'il avait cette capacité à s'enthousiasmer, à se réjouir, à s'émerveiller.
0: Mais c'est jamais lassant pour vous en parler.
1: Non,
0: on en fait comme ça, on dit votre père, il était si solaire, si joyeux,
1: alors,
0: si parfait, si...
1: Alors,
0: au bout d'un moment, vous dites pas, attends.
1: Non, quand il était vivant, ça pouvait m'agacer, parce que je voulais exister par moi-même, et pas systématiquement qu'on me ramène à mon père.
0: Ouais.
1: Aujourd'hui, j'ai tellement conscience du bien et du positif qu'il a pu amener et diffuser,
0: que
1: de faire perdurer cette émission, son héritage, est quelque chose qui me réjouit également. Et si ça peut apporter un tout petit peu de joie et de gaieté dans ce monde qui n'est quand même vraiment plus très drôle, pourquoi s'en priver?
0: Continuer à faire rayonner l'esprit. Ouais, le soleil aussi.
1: Être la pétillance.
0: Être la fille d'un homme, justement. Parce que lui, il a une particularité quand même, c'est qu'il a connu à la fois le succès et l'amour du public. Ce qui est quand même, dans l'édition, l'alignement des planètes, connaître le succès de son vivant et l'amour du public de son vivant, c'est pas tous les jours dans l'édition, on est d'accord?
1: C'est effectivement assez rare.
0: Et ça, dans l'histoire même de l'édition.
1: D'abord, il y avait cette capacité à s'exprimer, à faire rire et à être accessible et clair, tout en étant très érudit. Il avait cette érudition joyeuse, il avait c'était un passeur, il avait toujours le sens du mot, il passait très très bien dans les médias. Donc ça a tout de suite participé à sa notoriété. Et on parlait des auteurs qui se repliaient sur eux-mêmes et qui disparaissaient du monde. Lui, comme il aimait le monde, il aimait aller à la rencontre des lecteurs. Donc dès le début, dès qu'il a été un tout petit peu célèbre et connu, il acceptait de faire des tournées et pour chacun de ses livres, il allait à Strasbourg, à Bordeaux, à Lyon. Enfin, c'était et à sa génération. C'était pas si courant. Auteurs qui acceptaient d'aller dans des rencontres en librairie, aujourd'hui, c'est la norme. Un auteur peut très très difficilement échapper à ça et le refuser. Mais il y a 50 ans, c'était pas si courant. L'auteur, il était parisien, il participait aux médias et à la médiatisation parisienne, mais il ne parcourait pas la France. Mon père parcourait la France. Il adorait ça parce que il adorait prendre des trains et s'éblouir devant les paysages qu'il traversait, déguster un bon déjeuner local.
0: Ouais. Et vous, enfant, comment vous viviez ça, enfant? Est-ce que vous avez dû apprendre très vite que finalement, être la fille d'un père comme ça, c'est apprendre à partager l'amour, parce qu'il n'était pas là, il était très pris, il travaillait aussi au Figaro, il avait d'autres fonctions, il était, vous l'avez pas beaucoup vu, il sortait beaucoup. Est-ce que la petite fille que vous étiez acceptait de le partager comme ça, où ça a été, parce que je rappelle que vous étiez fille unique quand même.
1: Oui.
0: C'est pas rien d'être fille unique.
1: Je pense qu'il y a une question de qualité du temps. Mmh. Quand il était présent, il était très présent, très aimant, très complice. J'ai toujours su qu'il m'aimait, il m'a toujours dit. Donc ça fait une grosse différence. Je pense que dire aux gens qu'on les aime, c'est très, très, très important. Il faut jamais... toutes les occasions sont bonnes. donc ça, c'était la première chose. Et la deuxième chose, contrairement à ce qu'on imagine, alors quand il a été directeur du Figaro, oui, il est beaucoup sorti, mais il ne sortait pas tant que ça. Parce que il travaillait à l'UNESCO, il avait un travail, il avait des horaires de bureau, jusqu'à ce qu'il soit à la retraite, mais pour écrire, il fallait bien qu'il dégage du temps. Alors il écrivait les week-ends, et il écrivait le soir. Les week-ends, beaucoup. Donc les week-ends, il était à la maison.
0: Il était à la maison, le bureau fermé.
1: Et on le retrouvait pour les repas. Ouais. Mais je le retrouvais pour les repas. Plus que peut-être certains...
0: La première fois qu'il vous a dit qu'il vous aimait, c'était quand, vous en souvenez ou pas?
1: Alors, il est vrai que c'était un père qui était moderne, mais pas tant que ça non plus. Il s'est pas beaucoup occupé du bébé, Héloïse. Je pense que c'était... Il ne s'est intéressé à moi que quand j'ai parlé. Quand il y a eu un échange, je pense que les seules couches qu'il a jamais changées sont celles de ma fille. Les miennes...
0: En tant que grand-père. Il était un meilleur grand-père que père, finalement.
1: Meilleur grand-père
0: dans la petite enfance. J'entends ça. Parle très peu de votre mère, d'ailleurs. Elle était où, elle, pendant ce temps?
1: Maman était...
0: S'occupait de tout, de la logistique, du linge de monsieur, à l'ancienne, quoi.
1: Absolument, mais elle ne souhaitait pas du tout apparaître. Elle dit que mon père était le meilleur des amis et qu'elle a eu une vie délicieuse, mais que ce n'était pas un mari.
0: Ah non, elle a beaucoup partagé. En tout cas, c'est un mari qui était... Enfin, on va revenir là-dessus, parce qu'on va parler après de sa personnalité là-dessus, mais c'est pas sans manquer de respect à personne. Si je me permets ça, c'est que c'est public, c'est même documenté, si je me permets. Donc on va pas... Je vais garder...
1: C'est de toute façon pas moi qui vais faire ça.
0: À pas vous blesser, mais c'était un bon ami, mais pas un mari. Mais elle, quand même, comment vous la voyez,
1: cette femme? Un merveilleux compagnon.
0: Ouais, mais comment vous la voyez? Parce que c'était pas du tout le monde d'aujourd'hui, c'était le monde d'avant, c'était... Ou au contraire, elle exprimait quand même certaines formes de modernité, de lucidité. Je sais pas comment moi vous la...
1: Ma mère a travaillé, donc c'était pas une mère au foyer. Elle travaillait, elle était très indépendante, très admirable, une femme très admirable, mais elle ne voulait pas... pourquoi je va vous dire, ça c'est plutôt à elle de l'expliquer. Elle ne voulait pas apparaître et effectivement, elle a été d'une grande discrétion. Mais
0: vous, ça vous a donné quoi comme regard sur votre construction future d'avoir un père au soleil, une mère dans l'ombre? Vous êtes fille unique. Comment on se construit là-dedans? C'est fascinant quand même.
1: Ce qu'on ne sait pas, c'est que effectivement, le week-end, mon père était quand même très souvent chez nous. Et donc la semaine, mon père avait sa vie à la fois sociale, professionnelle, très active et vibrionnante, mais le week-end, il écrivait.
0: Il rentrait à l'écurie.
1: Voilà. Cette métaphore qui me plaît beaucoup.
0: C'est une métaphore qui me plaît. Pourquoi elle me plaît?

0: cas, il y a quelque chose qui a quand même renforcé le rapport entre Héloïse d'Ormesson et Jean d'Ormesson, son père. Entre vous et votre père, c'est qu'un jour, de fille, vous êtes passée à éditrice de votre père. Alors là, les psychanalystes, là, toutes les plus grands noms se sont penchés sur ce dossier. Devenir l'éditrice de son père, est-ce que c'est renverser symboliquement la situation?
1: Alors,
0: ça veut dire quoi?
1: C'est une décision qu'il a fallu vraiment mûrir, parce que moi, justement, je la redoutais. D'abord, j'avais pas fondé la maison d'édition pour publier mon père. L'idée, c'était justement au départ de ne pas le publier parce que j'avais peur que ça détériore notre rapport et notre complicité, puisque il peut toujours y avoir des heurts entre un éditeur et l'auteur, même si évidemment tout le monde fait le maximum pour qu'il n'y ait pas de conflits et de heurts. Donc je ne voulais pas mettre en péril notre relation. Et puis il y a eu précisément ces chroniques, et c'est ma mère qui a dit à mon père, mais Héloïse a beaucoup fait pour que tu écrives tous ces textes, pourquoi est-ce que tu ne publierais pas ces chroniques et tu lui confierais pas. Donc c'était des textes qu'il avait déjà publiés.
0: D'accord.
1: Il n'y avait pas à éditer.
0: Ça, c'est pour le premier texte.
1: Ça, c'est le premier texte qu'on a publié.
0: En quelle année on est?
1: En 2000, je dirais 2.
0: Ouais.
1: Ou pas. Et qui s'appelle donc Odeur du temps, Chronique du temps qui passe.
0: Chronique du temps qui passe, voilà.
1: Il n'y a pas, ça avait tous les avantages, sans en avoir les désavantages, c'est-à-dire que je n'avais pas à éditer mon père.
0: Donc ça se passait bien au début, il y avait le nom, la maison d'édition était créée, c'était la première approche.
1: Et la maison d'édition allait très bien, parce qu'il avait toujours dit, si la maison va mal, je te donnerai un texte pour t'aider, et si la maison va très bien, je te donnerai un texte parce que il n'y aura plus à prouver.
0: Là, ça allait bien.
1: Et il s'est rendu compte que c'était effectivement la petite qui avait tout d'une grande, que il avait été aussi bien traité et soutenu que chez Gallimard ou chez Lafon, où il était publié jusque-là. Donc ça a été vraiment une aventure extraordinaire et très allègre, très très joyeuse.
0: Sur le premier texte, après il y a eu
1: on a très très bien vendu ce texte.
0: Okay,
1: à notre surprise, à l'un comme à l'autre, parce que on s'était dit, recueil de chroniques, elles sont déjà parues.
0: Bof.
1: On va en vendre 15 000,
0: on
1: en a vendu 80 000.
0: Énorme. Et après, l'enfant qui attendait un train?
1: Ça, c'était un conte. Donc, les trois premiers textes qu'on a publiés aux éditions, ce sont des textes qui étaient déjà écrits. Le conte, il l'avait déjà publié, c'était un conte pour enfants qu'on connaît peu.
0: Ouais.
1: Mon père a écrit un seul conte pour enfants, qui s'appelle L'enfant qui attendait un train, qui est un très joli texte, qui était paru en version illustrée, mais que nous avons repris en texte. Et puis, comme les trois publications se sont extraordinairement bien passées, on s'est dit, alors pourquoi pas publier un inédit?
0: Un véritable inédit et travailler avec lui. Et là, donc quoi? Est-ce que d'un coup le rapport d'autorité s'inverse? Est-ce que finalement il est tentant de devenir même, d'endosser aussi une fonction maternelle à l'égard de son auteur? Parfois, il y a des éditrices qui aiment bien materner leurs auteurs, je sais pas.
1: Même si
0: c'est de plus en plus rare, hein, mais
1: moi je pense que ça fait partie du.
0: Du métier.
1: Ça fait partie du métier. Alors, materner, en tout cas, entourer, accompagner, protéger, parce que la promotion dont on a parlé, ou même la médiatisation, ça comporte des risques. Ça peut être violent. Ça peut être, sinon violent, en tout cas fatigant. Donc
0: là, votre père, Jean d'Ormesson, vous le prenez sous votre aile, dire maintenant, voilà, ces textes, nouveaux textes, premier texte ensemble, avec vraiment...
1: Comme un champ d'espérance, ce qui est quand même tout un...
0: Comme un champ d'espérance. Et là, ça se passe bien.
1: Et ça se passe très très très bien. Mais ça se passait déjà très bien.
0: Non, mais vraiment, il n'y a pas eu un moment où il s'est énervé. Pas un moment où il vous a dit, Louis, tu m'emmerdes.
1: Je crois que la seule
0: chose...

0: père.
1: La seule fois où il s'est énervé, c'est parce qu'il était fatigué et qu'on avait calé une rencontre et que il m'en voulait en me disant mais pourquoi diable est-ce que je me suis laissé embarquer et pourquoi est-ce qu'on part tu m'emmerdes avec tes libraires.
0: Mais pas sur le texte. Jamais sur le texte.
1: Non, jamais sur le texte. Et d'une manière générale, ça nous a encore approchés parce que ça a rajouté une dimension encore un degré de complicité supplémentaire. Non, ça, je veux dire que ça a été extraordinaire cette aventure de la publication.
0: Et jusqu'à la fin, parce que finalement le dernier texte c'est l'année de sa mort, un de nos amis.
1: On a publié le dernier texte posthume qu'il avait effectivement à Hosanna sans fin, qu'il a fini quand même la veille de sa mort. Donc moi, pour moi, il est absolument clair que mon père, il a réussi sa vie et il a réussi sa mort.
0: C'est-à-dire
1: il a lâché la rampe. Il a décidé qu'il était temps de partir. Il était malade. Il savait qu'il n'aurait plus l'énergie pour écrire un nouveau livre. Il avait mis le point final à ce manuscrit. Et il est parti. Dans les bras de ma mère. Voilà, c'était fabuleux.
0: Ça vous aimait encore?
1: Bah oui, forcément.
0: Et ce texte-là, vous l'avez travaillé avec lui jusqu'au bout?
1: Alors, ce texte-là, non, puisque il y avait une méthode de travail qui était tout à fait... il écrivait à la main. Il ne tapait pas ses textes. Mmh. Il les faisait taper par une dactylo. Et il avait un espèce de système de navette. Ouais. Et donc, la dactylo, il remettait par à peu près 10 ou 20 feuillets ses textes à la dactylo, qui lui ramenait la semaine suivante. Il confiait 20 feuillets supplémentaires. Et il retravaillait continuellement ce qu'elle lui avait amené la semaine d'avant. C'est-à-dire qu'il retravaillait l'intégralité.
0: Donc le texte est arrivé quand entre vos mains?
1: En fait, le jour de sa mort, la jeune femme qui dactylographiait ses textes m'a dit, tu sais Héloïse, que ton père dimanche, puisqu'il est mort dans la nuit du lundi au mardi, dimanche m'a donné les 20 derniers feuillets de son manuscrit. Il l'a achevé. Moi, je savais qu'il écrivait un texte, mais je ne savais pas qu'il venait de l'achever. Et c'est elle qui me l'a appris le jour de sa mort.
0: Et vous l'avez lu combien de temps après?
1: Ah ben je l'ai lu. Non, je l'ai pas lu tout de suite parce que il y a eu quand même quelques semaines. Mais je l'ai lu, trois semaines à peu près après. Et ça a été extraordinaire parce que je l'entendais. Ce qui est miraculeux, génial et extraordinaire et qui est un cadeau continuel, c'est que quand mon père me manque, il suffit que je prenne un de ses livres et je l'entends. C'est génial. C'est-à-dire qu'il n'est jamais complètement parti. Et en plus, je l'entends de l'intérieur, donc comme tout lecteur. Mais évidemment, pour moi, c'est sans doute démultiplié.
0: Mais découvrir les mots de son père quelques jours seulement après sa mort, quand on est son éditrice, on a du mal à imaginer ce que ça peut.
1: Bah, c'est merveilleux puisque c'était le sens de sa vie. C'est-à-dire que écrire était quand même c'était son point cardinal. Je veux dire et. Pour moi, il est totalement clair que comme il savait qu'il n'aurait plus la force et l'énergie d'écrire, il pouvait partir. Et il était assez curieux de découvrir ce que c'était que la mort. Ça ne lui faisait pas peur du tout.
0: La suite de Mille et une vies avec Héloïse d'Ormesson, dans un instant.
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2: Élevé Bramesson dans Mille et une vies. Et depuis, il vous a expliqué comment c'était depuis la Nice qui vous envoyait des messages de la grande maison parfois. Et il a...
3: Non, vous ne croyez pas. Il est tout à fait génial. Mais...
2: Et bien sûr que si, il vous a envoyé un message puisqu'il y avait ce texte retrouvé caché dans les archives de Jean d'Ormesson. Donc oui, même de l'au-delà, Jean d'Ormesson a envoyé un message à sa fille. Qui ne reconnaîtra jamais que c'est un message de l'au-delà, n'est-ce pas? Parce que vous êtes
3: trop cartésienne. Non, mais alors vous avez parfaitement raison. C'est l'année du centième anniversaire de sa naissance, l'année des 20 ans de la maison d'édition. On découvre cet inédit.
2: 5 ans après sa mort. Et comment on retrouve un texte inédit? Ça fait vraiment.
3: Alors mon père était, il avait. Toutes les calvaires. Vous avez compris, je suis ivre de mon père. Mais il avait. Je sais pas si c'est un défaut. Oui, c'est un défaut. C'était un accumulateur.
2: D'aimer son père.
3: Non, c'était pas un défaut.
2: Il avait le syndrome de Diogène. Quasiment, il était limite Diogène.
3: Accumulateur furieux, féroce. Et il y avait des papiers, mais partout chez lui. Ouais. Ma mère, c'était le seul point de discorde entre eux, elle passait sa vie à se battre pour que ils n'envahissent pas la cuisine, le salon avec ses bouquins et le courrier et les papiers.
2: Et donc quand il a fallu trier évidemment les affaires de Jean d'Ormesson, ça a été titanesque.
3: C'était titanesque.
2: Vous avez mandaté
3: la Bibliothèque nationale.
2: Parce qu'il avait décidé de donner ses archives
3: à la Bibliothèque nationale.
2: Ce qui est
3: et donc un conservateur, Charles-Éloi Vial de la Bibliothèque nationale est venu toutes les semaines, à raison d'une demi-journée par semaine, pendant plus d'un an. Et le dernier jour, le dernier placard...
2: Il trouve le texte.
3: Il trouve cet inédit.
2: Quand l'enchanteur vint au monde, Jean d'Ormesson. C'était le titre initial, ça?
3: Non, il n'y avait pas de titre. Il y avait Chateaubriand, puisque c'est un portrait de Chateaubriand.
2: Alors c'est un portrait de Chateaubriand, parce qu'en fait, il l'a écrit à 33 ans. Hein. C'est son deuxième livre.
3: Oui.
2: Parce que le premier livre, il l'avait publié à quel âge? À
3: 31 ans.
2: Il s'appelait
3: L'amour est un plaisir.
2: Et là, une biographie de Chateaubriand à 33 ans, qui va rester dans les placards, en tout cas pendant toutes ces années. Et quand on lit ce texte sur Chateaubriand, eh ben, on se demande s'il n'a pas écrit à 33 ans son autoportrait, tant la vie de Chateaubriand et la sienne coïncident en bien des points. Je vous dis juste un passage, j'ai pas résisté. Tout ce train servait à augmenter le fracas de mon apparition. Je devins à la mode. La tête me tourna. J'ignorais les jouissances de l'amour-propre et j'en fus enivré. J'aimais la gloire comme une femme, comme un premier amour. Ici, de Chateaubriand, dans un texte très célèbre de Chateaubriand. Et on pourrait croire que c'est un texte de lui qui nous écrit de là-haut, en fait. Le livre est comme ça. Là, je cite un court passage, mais si vous lisez ce livre, vous avez l'impression que c'est une lettre qu'on voit Jean d'Ormesson de là-haut, alors que c'est le portrait de la vie de Chateaubriand.
3: C'est un autoportrait en creux, c'est évident, et c'est fascinant qu'il ait eu cette prescience. C'est-à-dire que mon père a toujours, c'était son double, l'écrivain qu'il adorait, qui a écrit une biographie sentimentale de Chateaubriand qui s'appelle Mon dernier rêve sera pour vous. C'était vraiment son maître à penser. Il l'a toujours dit, et certainement. L'une des raisons, c'était évidemment parce que Chateaubriand est un écrivain majeur, que la langue de Chateaubriand qu'on retrouve dans ce texte est absolument extraordinaire. C'est d'une beauté, elle est éclatante.
2: Et puis elle est moderne, cette langue. Il faut pas croire. On parle d'un écrivain du 19e siècle, qu'elle est pas contemporaine, cette langue. Juste un dernier passage qui me fait tellement penser à Jean d'Ormesson. Alors c'est lui qui écrit, hein, pour le coup, c'est votre père. Non, Chateaubriand n'était pas un tartuffe, mais Sainte-Beuve l'avait bien dit. C'était un épicurien qui avait l'imagination catholique. Il ne fut insensible ni au succès de son œuvre, ni au succès qui lui valut. Quoi qu'il en soit, la littérature se teignait des couleurs de mes tableaux religieux. C'est beau quand même.
3: C'est très beau. Et mon père, je pense que la vie de Chateaubriand, les options de Chateaubriand, lui le fascinaient. Et il avait envie de mener une vie proche de celle de Chateaubriand. Et c'est effectivement ce qu'il a fait.
2: Il l'a fait, et parce qu'il parle aussi beaucoup des amours de Chateaubriand.
3: Des amours de Chateaubriand.
2: Des maîtresses. Démultipliées de Chateaubriand. On n'arrive pas à les compter.
3: Mais des voyages aussi.
2: Oui, mais moi je parle des maîtresses, je n'ai pas de sujet. Parce que, mais il y a Chateaubriand qui était à la fois au pied des hôtels, était un grand consommateur de maîtresses. Il a fait un mariage sans amour, il en parle dedans. Très vite, il s'est résolu à épouser une femme, je pense, pour des raisons quand même assez claires. D'argent. Et très vite, il a compris que c'était pas du tout ça l'amour, donc elle est restée là où elle était. Et il partait vagabonder et courir comme ça, la donzelle, avec style et élégance. Et quelque part, c'est la vie rêvée qu'a réussi à faire aussi Jean d'Ormesson, votre père, voilà.
3: Oui,
2: Ça vous gêne ou pas d'en parler? Non, mais je comprends, c'est pas très confortable, mais...
3: Non, mais je dirais que c'est aussi... Chateaubriand, c'était un homme très engagé,
2: ouais.
3: Comme mon père. C'était quelqu'un qui était qui a été un homme politique et un écrivain très connu de son vivant. Enfin, ils ont énormément de points communs.
2: Et un amoureux des femmes. Et c'est pas grave de se le dire.
3: Ça fait un amoureux de la vie.
2: De la vie, des amours, des femmes, de l'amour, des amoureux de l'amour. Ça fait partie aussi de la légende de ces personnages que sont Chateaubriand et Jean d'Ormesson.
3: C'est certain. Mais vous avez raison de dire que quand l'enchanteur vint au monde, c'est une autobiographie en miroir totale.
2: Et ce qui est dingue, c'est que
3: très drôle.
2: Jean d'Ormesson appelait Chateaubriand l'enchanteur, et vous appelez votre père l'enchanteur. Voilà. Donc la boucle est bouclée. Je pense que on voit que beaucoup de choses se jouent entre ces deux profils d'ombre et de lumière. Est-ce que, pour finir, un auteur heureux, c'est un bon auteur?
3: Alors là, je pense que les auteurs, il y a des très bons auteurs. Non, un auteur heureux peut être un bon
2: auteur. Un auteur heureux.
3: Bon oui. Déjà, mon père était un auteur heureux, mais je pense
2: il y en a d'autres aussi.
3: Oui, je pense que l'image d'Épinal, l'auteur n'est pas systématiquement un artiste maudit et torturé. Je veux dire, il y a heureusement des auteurs qui sont épanouis et satisfaits. Enfin, j'espère. Enfin, j'espère qu'aux éditions Héloïse d'Ormesson, ils le sont en tout cas.
2: Héloïse d'Ormesson, merci, et on se retrouve demain avec un garçon hors format. Monsieur David Douillet sera mon invité. 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
0: Le parquet de Paris ouvre ce soir une enquête sur les possibles ingérences russes après un faux reportage visant le probable candidat Raphaël Glucksmann. L'enquête doit déterminer si le patron de place publique a bien été la cible d'une opération de déstabilisation menée par le groupe pro-russe Storm 1516, directement piloté par les services de renseignement du Kremlin. C'est une information RTL. L'un des parrains de la Castellane, allié de la DZ Mafia à Marseille, interpellé en Algérie. Rachid Djeba était une cible prioritaire de la justice française. Il est désormais sous contrôle judiciaire, et ce depuis le 3 août, alors que l'on a appris hier l'arrestation de l'un des fondateurs de la puissante DZ Mafia, Mehdi Larribi, lui aussi interpellé en Algérie. Et puis toujours concernant le volet judiciaire, troisième cambriolage en moins d'un an pour le musée Jacques Chirac en Corrèze. Le parquet de Tulle confirme ce soir l'ouverture d'une enquête. Le montant dérobé n'est pas connu, mais c'est un nouveau coup dur pour la fondation Jacques Chirac. Françoise Bézière en est la présidente.
4: C'est terrible. Bon, quand on sait que le kilo d'or se négocie à 65 000 euros et que l'on sait qu'au musée de Jacques Chirac, il y a beaucoup d'objets qui sont en or, voire quelques pierres précieuses. Ce musée, il y a des choses très intéressantes dedans, mais il est en milieu rural. Il n'y a pas de surveillance de proximité. Ça ne doit pas être facile d'en gérer la sécurité.
0: La présidente de la Fondation Jacques Chirac, Françoise Bézia, au micro RTL de Rachel Duceppe. Dans l'Aude, le feu est désormais contenu. Il s'était déclenché dans la après-midi à la suite d'un accident de la route sur la commune de Montserret. Les flammes ont parcouru une centaine d'hectares. 250 pompiers ont été mobilisés sur le plan des incendies. Sébastien Lecornu se rendra en Gironde le 17 août prochain. Le Premier ministre rencontrera les élus locaux et les acteurs de la reconstruction. Un touriste testé positif à l'antivirus a transité en France fin juillet. Il se trouve maintenant en Espagne où il est placé à l'isolement avec sa famille. Il ne présente plus de symptômes. Les autorités ne font pas encore de lien avec l'épidémie d'antivirus sur le MV Hondius il y a 3 mois. À ce sujet, l'une des Françaises contaminées sur le navire est sortie de réanimation, annonce ce soir le ministère de la Santé. En sport, un mot de tennis, le Master 1000 de Montréal, et ça passe facilement pour Arthur Fils, le Français qualifié pour les huitièmes de finale après sa victoire ce soir sur l'Argentin Navonet 6-3-6-2. Il affrontera au prochain tour le vainqueur du match entre Cameron Norrie et Alex de Minaur. Le Tour de France femme, la 6e étape et la victoire de la Mauricienne Kim Lecourt. Elle devance la Bretonne Cédrine Kerbaol. C'est la Suisse Marlène Reusser qui conserve le maillot jaune avant l'ascension du Mont Ventoux demain. La météo de ce vendredi avec le retour d'un grand soleil sur tout le pays. Ce sera un peu plus nuageux sur l'extrême nord du pays comme sur les Pyrénées avec un risque d'averses orageuses sur les Alpes du Sud et la Corse. Côté température, elles sont en hausse. Comptez 21 à 31 degrés au nord, 32 à 37 au sud. Les courses, c'est à Cabourg ce vendredi, départ en nocturne à 20h15. Alexandre de Koopman vous conseille de jouer le 12, le 9, le 6, le 15, l'As, le 3 et le 14. L'outsider de RTL, c'est le numéro 6, Jockey. 22h et quasiment 3 minutes sur RTL. Tout de suite, parlons-nous avec Caroline Dublanche.
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2: Parlons-nous. Bonsoir et bienvenue dans Parlons-nous, votre instant de la journée ou de la nuit d'ailleurs, pendant lequel on prend son temps de parler, son temps de s'écouter. Et jusqu'à 23h, je vous accompagne pour vous partager des témoignages marquants recueillis par Caroline Dublanche cette année. Et on va écouter Marine. Marine qui est tombée enceinte d'un homme qu'elle a rencontré seulement 2 mois auparavant. Et Marine, elle veut garder l'enfant. Mais malheureusement, son copain, il est plus réticent. Donc elle se retrouve face à un important dilemme.
5: Bonsoir Marine.
6: Bonsoir.
5: Bonsoir et bienvenue sur l'antenne.
6: Merci beaucoup. Merci, je suis très touchée de pouvoir vous parler ce soir. Je vous écoute très souvent, tous les soirs en fait.
5: Merci beaucoup.
6: Depuis des années.
5: Merci, et oui, parce que je vois là sur votre petite fiche que vous êtes dans un très très gros dilemme.
6: Oui. Oui, tout à fait, parce que donc je suis tombée enceinte il y a à peu près 2 mois, alors que je connaissais mon conjoint depuis 1 mois.
5: Ah oui.
6: Et donc il me reste très peu de temps pour envisager un avortement, qui reste une option qu'on discute ensemble depuis le départ, depuis 1 mois et demi à peu près qu'on est au courant de la situation, enfin que je suis enceinte quoi.
5: Oui.
6: Et donc voilà, j'ai cette date butoir du 25 décembre pour pouvoir avorter. Voilà,
5: quelle date en plus, oui.
6: Ouais.
5: Si jamais, mais en plus, oui, là, Noël quoi.
6: Ouais. Ouais, ouais. Et donc, j'ai rencontré ce conjoint, fin août, début septembre, oui. Et on a vraiment une très belle connexion. On se retrouve beaucoup. J'ai envie de dire mentalement, intellectuellement, et on a réussi à mener des conversations très constructives et respectueuses pendant des semaines sur ce sujet-là. Au départ, on était tous les deux vraiment dans l'expectative, un petit peu choqués de ce qui nous arrivait, et puis voilà, au fur et à mesure des jours, nos propres constructions se sont un peu dessinées, et là, on en arrive vraiment sur quelque chose d'assez crispé, où on a vraiment des points de vue différents, où moi j'ai plutôt envie de le garder et lui il a vraiment du mal à se faire à l'idée de devenir père dans ces conditions, malgré voilà toute l'affection et l'amour qu'on peut se porter. Voilà, on a des histoires aussi qui sont vraiment très très différentes chacun, qui nous amènent aussi à cela, et donc moi je le comprends beaucoup. Et voilà, il s'efforce de me comprendre aussi, mais du coup, ça fait trop. Voilà, c'est la troisième fois là que je prends rendez-vous pour l'avortement, parce que j'ai pas envie non plus d'avoir un enfant dans des conditions aussi bancales. avec un père qui ne m'en souhaite pas. Et voilà, j'ai pas envie d'un enfant à n'importe
5: quel prix. De lui imposer, en fait. Oui, c'est ça. Mais vous dites, ça fait 3 fois que vous avez pris rendez-vous.
6: Oui, et que j'annule parce que au final, je m'en sens pas capable.
5: Un rendez-vous pour l'intervention.
6: Oui, c'est ça.
5: Et que vous annulez. Ah oui, d'accord. Ouais.
6: Donc là, j'ai
5: vraiment
6: un
5: désir de poursuivre la grossesse.
6: Oui.
5: Vous avez quel âge?
6: En fait, j'ai 36 ans.
5: Et oui.
6: J'ai 36 ans et j'ai jamais eu des histoires d'amour qui aient duré suffisamment longtemps pour l'envisager. J'étais avec un conjoint précédemment pendant 2 ans, on va dire, avec qui je m'étais séparée au mois d'avril. On avait parlé d'un projet d'enfant et je crois qu'en fait, en réalité, j'étais un peu la seule à en vouloir de ce projet d'enfant et on s'était pas protégé pendant des mois, peut-être quasiment un an, et ça s'est jamais produit. Et là, la première fois, je suis assez sidérée, quoi.
5: Oui, c'est d'autant plus difficile pour vous.
6: Oui.
5: Parce que votre désir, il est là depuis un moment. Il ne s'est pas concrétisé lorsque vous étiez dans cette relation plus longue. Et là, vous rencontrez cet homme et un mois après votre rencontre, vous apprenez que vous êtes enceinte.
6: Oui. Ouais. Et j'étais aussi avec mon ancien compagnon. Juste avant que je le rencontre, j'avais commencé un parcours de préservation d'ovocytes. Donc voilà, j'étais en train de mener ça en parallèle. Et là, je devais faire une troisième session de préservation. Du coup, j'ai jamais réalisé parce qu'en fait, je suis tombée enceinte.
5: Bah bien sûr. Oui, pour vous, parce que vous aviez fait cette préservation d'ovocytes dans l'optique de ces histoires d'amour qui ne duraient pas, le fait de vous votre désir mais des c'est compagnons ça. Non, de dire voilà, si ça doit arriver plus tard, au moins d'avoir ce recours-là. De plus en plus de femmes et de femmes de votre âge sont dans cette optique-là. Et d'ailleurs les centres sont débordés. D'ailleurs, il y a c'est un autre problème, mais parce qu'il y a débordé de par le nombre de demandes.
6: Oui.
5: Oui, alors je comprends combien c'est complexe et douloureux pour vous. Et en même temps, ce que je trouve dans ce contexte difficile, très constructif, c'est il faut vraiment qu'il se soit passé quelque chose entre vous d'important avec cet homme pour que vous puissiez avoir des échanges, enfin que lui, vous voyez, là ça se crispe parce que l'échéance aussi se rapproche et il doit être au courant des rendez-vous que vous annulez, mais de pouvoir échanger sur cela, ça montre que vraiment il y a quelque chose de quand même de sincère et de profond entre vous deux.
6: Oui, complètement. Et puis, enfin, moi, je reste convaincue que c'est quelqu'un de vraiment exceptionnel. Enfin, il est venu à absolument tous les rendez-vous, de quelque nature qu'il soit, depuis le départ. On a fait ensemble l'échographie. On a vu un psychologue ensemble. On a vu une sage-femme pour nous expliquer toute la procédure pour l'avortement. On a vu une thérapeute de couple.
5: Enfin, bon, il est là. Il est très
6: Il est là tout le temps. Oui. Oui, non, je le trouve vraiment formidable.
5: C'est ce qui est terrible, parce qu'il est tellement impliqué que ça vous dites, finalement, vous aimeriez vous le voyez comme quelqu'un de responsable et vous projetez.
6: Oui. Bah oui, complètement, oui.
5: Et alors, ces rendez-vous, puisque vous avez déjà vu un thérapeute de couple, une sage-femme, donc, qu'est-ce que ça donnait? Est-ce qu'il en décantant dans ce temps? Il y a aussi cette fenêtre là. Qu'est-ce que ça donne? Est-ce que ça reste bloqué, les choses, ou il y a des choses qui évoluent un peu?
6: En fait, c'est plutôt au contraire. Au départ, on était quand même assez ouverts l'un à l'autre. On n'était pas campés sur nos positions respectives. Et en fait, c'est plutôt l'inverse qui se passe. C'est qu'avec le temps, on est vraiment décidé un petit peu chacun de notre côté et on essaye de se convaincre l'un l'autre et du coup on finit par se déchirer, quoi. Hier, on a vu la médecin pour reprogrammer, du coup, pour la troisième fois l'intervention la semaine prochaine et la seule chose que j'ai retenue de ce qu'il a dit, c'est de toute façon, je suis devenue le diable pour Marine ou quelque chose comme ça. Enfin, voilà. C'est plus du tout constructif, en fait. On n'arrive plus à communiquer sereinement et
5: Et la médecin, c'est un peu, qu'est-ce que...
6: Eh ben, la médecin, elle est hyper ennuyée. Enfin, vraiment, on l'a trouve formidable. Ouais. On l'avait vue une première fois pendant, elle avait pris énormément de temps pour nous écouter, nous parler, nous conseiller. Oui. Je l'ai eue au téléphone la semaine dernière. Elle avait encore pris de son temps pour me parler en me disant, mais madame Sergent, je peux pas vous faire cette intervention dans ces conditions. C'est pas possible. Et donc, quand on s'est vus hier, tous les trois, ben voilà, j'étais encore comme à chaque fois, en train de pleurer. Et voilà, elle m'a dit que elle nous a dit que ça lui posait un problème éthique de le faire dans ces conditions-là. Et elle a repoussé. On aurait pu le faire dès aujourd'hui. Ouais, et elle a repoussé à la semaine prochaine en me demandant de vraiment mettre à profit cette semaine pour travailler l'acceptation, dans la mesure où j'ai quand même maintenu que c'est ce que je voulais.
5: Oui, parce qu'à chaque fois, vous prenez des rendez-vous. Pourquoi ?
6: Ben, parce que on discute du coup beaucoup avec mon compagnon et que, en fait, on oscille. On oscille. Il y a eu plein de fois où c'est lui qui m'a dit, OK, très bien, on y va là-dessus. On essaye de faire ensemble.
5: On y va là-dessus.
6: On emménage
5: quoi ?
6: Pour le garder.
5: D'accord.
6: Oui.
5: D'accord. Il est à un moment.
6: Et en fait, après, il est. Oui, à plusieurs reprises. Et en fait, aussitôt après, il est pétri d'angoisse, il fait des cauchemars. Et...
5: Il est angoissé. Il a quel âge, lui ?
6: Il a 37 ans.
5: Oui. C'est de l'angoisse qu'il a.
6: Oui, c'est ce qu'il me dit. Il a beaucoup de peur.
5: Oui. Ce qui est compréhensible.
6: Oui. Hein, oui,
5: c'est
6: tout à fait.
5: Compréhensible, parce que c'est un grand saut dans l'inconnu. Mais à un moment, il a pu dire « on y va ». Donc ça veut dire quand même il y a un attachement à vous. Il aurait pu avoir peur. Enfin, il a d'autres peurs, mais au bout d'un mois de relation, ça aurait pu être un non-dialogue en disant
6: oui,
5: c'est non ou peut-être en allant plus loin, je me sens piégée. Je suis piégée, même si c'est pas le cas. Enfin, vous voyez, il y aurait pu y avoir vraiment des réactions. Or là, ce n'est pas le cas. Il a peur. Qu'est-ce qui lui fait peur ? Il en parle.
6: Bah, le fait qu'on se connaisse depuis trop peu de temps, qu'on n'a pas vécu ensemble, donc qu'on ne se connaisse pas assez et que ça puisse ne pas le faire en fait entre nous, quoi.
5: Oui.
6: Et que du coup, on puisse se retrouver à accueillir un enfant en étant séparés.
5: D'accord, donc c'est pas tant le fait de l'enfant, de la paternité, c'est plus de se retrouver père, mais dans une relation de couple qui, en fait, où vous vous connaissez très peu. Il a des parents séparés, lui ?
6: Oui, on a un schéma familial qui est assez différent.
5: Oui.
6: Et pour lui, il raccroche les choses à ça.
5: Oui.
6: Le fait qu'il ait eu une enfance beaucoup plus difficile que la mienne.
5: Oui. Vous êtes dans un modèle familial vos parents sont ensemble, plus harmonieux.
6: Mes parents, ils sont très très unis. Voilà, comme dans toutes les familles, on a eu des problèmes. Voilà, plus au niveau de la fratrie, on va dire. Mais oui, j'ai des parents qui s'aiment beaucoup et qui sont très aimants.
5: Oui.
6: Donc c'est sûr que j'ai des repères familiaux très solides de ce point de vue-là.
5: Vous n'en avez pas parlé à votre famille ?
6: Non.
5: Ah ben oui.
6: Non.
5: Et lui, les parents sont séparés depuis longtemps ? Enfin, il était enfant ?
6: Il était adolescent.
5: Ah
6: et
5: oui.
6: Et sa maman a eu des difficultés de santé mentale. Je connais pas exactement les choses, mais voilà, il y a ce contexte-là et...
5: Je comprends. Oui, voilà. C'est d'où les angoisses. Oui, il est très, très, très mal, en fait, très angoissé. Oui, ça réveille beaucoup de choses. Vous étiez en train de me dire que sa mère souffrait de troubles psychiques.
6: Oui. Donc je connais pas très bien les détails, mais en tout cas, il l'a pas vue depuis 20 ans. Il a pas de contact avec elle depuis 20 ans, avec son père.
5: D'où sa peur. Oui. Ça veut pas dire qu'il y a pas de désir, mais qu'il y a des peurs immenses.
6: Et c'est ce qu'il me dit lui-même.
5: Alors ça, c'est important. Parce que c'est pas la même chose. C'est pas le... ce qui serait... qui peut bien évidemment s'entendre et qui serait respectable. Par exemple, le non-désir de parentalité, qui est tout aussi respectable que le désir de devenir parent. Mais c'est pas la même chose de dire que l'on a peur. Pourquoi ? Parce que les peurs peuvent nous faire effectivement vaciller, enfin nous submerger, mais on peut travailler là-dessus. Et malgré ce que vous me dites, je trouve que lui semble quelqu'un, enfin, dans le fait même qu'il soit présent, qu'il vous accompagne, que vous ayez des conversations, malgré tout, où vous êtes à l'écoute l'un de l'autre. Ça semble être quelqu'un de posé, en tout cas de respectueux aussi de votre point de vue, et qui tient à s'impliquer, paradoxalement, je trouve. Oui. Vous voyez, c'est pas... Écoute, c'est ton problème. Moi, c'est pas mon souhait. Il aurait pu même s'enfuir. Or, il est là.
6: Oui, j'ai conscience que j'ai dans ce malheur, j'ai encore de la chance que ce soit lui, en fait.
5: Oui.
6: Je projette ce qui aurait pu s'arriver avec mon ancien conjoint et je me dis, mais ça aurait été beaucoup plus violent, quoi.
5: Ah bon ?
6: Oui, je pense, oui.
5: Oui,
6: ce qui
5: trouve ce dans alors évidemment les peurs d'abord parce que de toute façon c'est toujours un saut dans l'inconnu un enfant et moi mon expérience clinique j'ai travaillé fut un temps en maternité me montre que dans ce domaine il y a beaucoup de choses très surprenantes. C'est-à-dire que j'ai vu des couples, des pères qui étaient alors dans un projet, enfin très un désir d'enfant, très impliqué pendant la grossesse, et puis des couples qui se sont séparés parfois dans la première année de naissance. Et à l'inverse. Pour avoir rencontré aussi des hommes ou des femmes qui dans une situation plus paraissant plus fragile, plus instable, et qui ont été des parents très présents et très impliqués. Je parle des hommes hein, surtout aussi là. Donc tout ça pour vous dire que il y a toujours de l'imprévu. De toute façon, il y a quelqu'un d'ailleurs qui envoie un petit message que je trouve très pertinent, qui dit un enfant, c'est toujours une source d'angoisse, qu'il soit attendu, espéré ou qu'il surgisse, qu'il y ait cette surprise. Et cet auditeur ajoute « Je souris, mais ce jeune couple est déjà responsable ». Ils réfléchissent ensemble. Alors il dit après eux seuls vont savoir. Mais je trouve que déjà, malgré la, votre relation est très nouvelle. Je trouve qu'il y a déjà une conduite très responsable.
6: Oui. Oui, alors, je trouve aussi.
5: Évidemment que il y a une question de se dire. Et que généralement, quand on prend les formes, il y a normalement de mesurer la solidité du couple avant de mettre au monde un enfant. Alors ça, on dit ça d'ailleurs aujourd'hui dans nos pays riches occidentaux, où il y a la contraception, mais ça, il n'en a pas toujours été ainsi, et il n'en est pas ainsi sous d'autres contrées. Le problème, c'est qu'à vouloir tout contrôler, et notamment ce qui échappe, le désir, la vie, la naissance, eh bien, on arrive à des situations où on peut se trouver. D'ailleurs, je pense que cette médecin, je comprends aussi son dilemme et où elle voit certainement beaucoup de femmes qui c'est pas le moment. Voilà, c'est-à-dire qu'on dit toujours on attend que tout soit bien planifié, bien construit, et puis quand on décide que c'est le moment, ben parfois c'est la grossesse qui n'arrive pas, parce que s'il y a bien un domaine où on ne planifie pas tout, c'est celui-là. On le voit d'ailleurs avec il y a des lapsus aussi contraceptifs. Donc, j'entends aussi votre point de vue à vous, Marine, et ce désir qui vous habite depuis un moment, puisque vous avez pris la précaution de faire une préservation d'ovocytes.
6: Oui, tout à fait. Ce que vous échangez, le témoignage de l'auditeur, moi, c'est exactement ce que j'ai en tête, en fait. C'est que, ben oui, moi, je trouve que dans la vie, on contrôle pas tout. Et à la limite, c'est tant mieux, en plus. Enfin,
5: oui.
6: Sinon, ça fait aussi un peu peur. Hein. On plonge dans un monde aussi un peu inquiétant. Et voilà, et lui, il me renvoie plutôt toujours vers les statistiques, vers des choses très rationnelles, vers on peut dire tout ce qu'on veut, n'empêche que ça fait que 3 mois qu'on se connaît et on n'a pas vécu ensemble et on s'est pas éprouvé au quotidien et on voilà, on a tous les ingrédients pour aller dans le mur, quoi.
5: Alors cela s'entend, c'est-à-dire que c'est-à-dire que il y a quelque chose qui, si vous deviez poursuivre votre grossesse, c'est-à-dire que vous formeriez un couple parental sans avoir été, enfin, un couple conjugal, quoi, enfin le côté conjugal, ça peut s'entendre, ces peurs. Maintenant, je pense que il y a aussi, alors il y a quelqu'un qui me dit justement, là, c'est pas la durée qui fait la solidité d'un couple, ce qui est vrai aussi. Mais je pense qu'il y a derrière cela des peurs. Enfin, vous le dites d'ailleurs, et il en parle, et c'est très bien qu'il en parle. C'est peut-être pas tant d'ailleurs la séparation que puisqu'il était adolescent, mais que le fait qu'il s'est retrouvé, si j'ai bien compris, seul avec sa maman, et une maman très fragile psychiquement.
6: Je crois que c'est plutôt que les parents se sont séparés. Lui, il est parti vivre avec son père. Hein, mais
5: ah, d'accord.
6: Voilà, il y a une période très floue, j'imagine, à l'adolescence, là, avant la séparation, et c'est difficile, quoi. Mais bon, dans ce contexte-là, en tout cas, il a vécu des épisodes douloureux, visiblement, à l'adolescence, avec ses sœurs, enfin voilà.
5: Vous savez, parfois dans un couple, je dis souvent, d'ailleurs même quand des couples qui démarrent, on n'est pas à l'unisson, y compris dans l'investissement, dans les projections. Et parfois, il faut y croire pour deux ou pour trois. Parce que je pense que ça touche aussi à l'image. Vous, il est tombé sous votre charme, il est tombé amoureux, mais là, ça renvoie à une autre image qui est forcément beaucoup plus angoissante. On parlait de lui, il ne s'était pas projeté tout de suite dans ce rôle de père, mais il voit aussi l'aspect mère, maternel, et du fait de la fragilité de sa mère, on comprend qu'il soit angoissé, cet homme. Il a des raisons de l'être. Mais ce que j'entends aussi, c'est à un moment qu'il ait pu dire « Ben banco, on y va ». Ça, c'est pas rien. Dans ce contexte-là. Ça veut dire que il est très ambivalent, mais il n'est pas résolument contre.
6: Oui. Alors moi, ce qu'il me dit maintenant... En fait, ce qu'il me dit, bon bah, écoute, si tu peux pas le faire, et ben, j'assumerai, je serai là pour cet enfant.
5: Oui.
6: Mais je ne peux pas te dire que dans un an on sera encore ensemble parce qu'on n'en sait rien.
5: Ce qui est vrai.
6: Et parce qu'on n'est pas en train, en tout cas, de construire des bases solides. Oui, tout à fait. Et c'est en fait moi, c'est ce qui, du coup, moi après m'angoisse beaucoup parce qu'en fait, je le sens là verser vraiment vers quelque chose de très dur.
5: Oui,
6: de très pessimiste et c'est vrai que bah moi je dans ma position, je me sens même si je sais ce que je souhaite le garder cet enfant, je me sens quand même hyper fragile et j'ai quand même besoin d'être soutenue et je sais que c'est beaucoup lui demander, j'en ai conscience.
5: Oui. Et oui, c'est là où parfois je dis vous savez, il faut y croire pour deux. Là votre force sera aussi auprès de dans ce parce que évidemment ça veut dire vous ne pouvez pas lui demander là, c'est déjà énorme hein, ce qu'il vous dit. Parce que pour quelqu'un qui se retrouve dans une situation qui l'angoisse, il vous dit je serai là pour cet enfant. Mais évidemment, vous aimeriez qu'il soit là pour vous aussi.
6: Oui.
5: Eh ben oui, bien sûr, c'est normal. Mais en fait, de la même façon qu'il y a de l'imprévu qui surgit dans votre vie, il y a aussi de l'imprévu, puisqu'il y a quand même ce lien là, qui est, certes, c'est une rencontre très récente, mais il y a quelque chose de très fort et de très profond. Là où vous, oui, évidemment que ça vous plonge dans un côté assez insécure, mais vous savez, on n'a jamais... souvent, la vie, c'est des situations un peu bancales. Hein. Et votre force sera aussi votre famille. Parce que vous avez, vous, ce socle. Quand je vous dis y croire, c'est-à-dire que vous avez aussi ce modèle-là. Et aussi, certainement, que si vous preniez la décision de poursuivre, vous auriez leur soutien.
6: Oui. Oui, oui. Moi, en fait, ce que j'ai très peur, c'est de poursuivre cette grossesse et de risquer de rendre trois personnes malheureuses, en fait. Alors que là, aujourd'hui, on a encore la possibilité de l'éviter et que ce soit peut-être juste moi qui ai à gérer ce malheur, en fait.
5: Oui, mais vous parlez d'un malheur. Et vous avez eu, et c'est vrai que ça fait, il y a quelqu'un qui dit, j'ai beaucoup de peine en écoutant Marine, et je comprends parce que on aura envie de vous prendre dans les bras, mais votre compagnon aussi, parce que je trouve que c'est chargé en émotions, vous parlez d'un malheur. Ça serait un malheur pour vous. Ça fait trois rendez-vous que vous annulez.
6: Oui.
5: Je pense que, en fait, là, il y a quelque chose, la réponse à vos questions, elle est là. Elle est dans ces trois rendez-vous annulés, Marine. En fait, je crois que tout est dit. C'est que vous ne pouvez pas.
6: Bah non,
5: si
6: vraiment,
5: parfois c'est écouté. Vous ne pouvez pas.
6: Je m'en sens pas capable. Hein.
5: Bah, voilà.
6: C'est physique, en fait. Moi, dans ma tête, oui. Je me dis, mais oui, c'est plus raisonnable d'avorter.
5: Oui,
6: mais je sens
5: pas
6: que
5: la raison qui
6: corps,
5: part.
6: C'est non, quoi.
5: Oui, ouais. Vous ne pouvez pas. Bah non, mais parce que c'est vous qui portez la vie. Hein. Là où pour un homme, c'est pas concret. C'est pas concret. Vous savez, les hommes, même aujourd'hui, on voit, et c'est très bien d'ailleurs, cette génération qui est très très impliquée, puisqu'on les voit, ils sont là dès les premiers rendez-vous, à la maternité, enfin. Mais il n'empêche, il y a des groupes de parole de pères qui disent que souvent, tant que le bébé est pas là, ils se sentent pas pères. Ils sont auprès de leur compagne, mais ça se vit quand même très différemment. Même si on parle de la couvade, de syndrome de la couvade et autres, mais ça se vit très différemment. Souvent, les hommes ils deviennent pères quand l'enfant est là. Et vous, je crains pour vous en vous écoutant. D'ailleurs, c'est ce que dit, c'est ce que vous renvoie cette médecin, qui est compréhensible. Elle vous a parlé d'éthique. Elle dit, je peux pas faire une intervention, elle vous écoute, elle entend ce désir, et elle dit, ça serait pas éthique, parce que il y a quelque chose, ça serait vous faire violence. On peut pas faire une interruption de grossesse à une femme qui désire profondément, un enfant. Enfin, ça, vous voyez? Or, vous dites, vous avez eu trois rendez-vous annulés, Marine. Vous ne pouvez pas au dernier moment, c'est pas possible. Ah oui, mais c'est.
6: En fait, je me dis que, en fait, mon raisonnement, c'est de me dire, il faut peut-être que je me fasse cette violence-là, quoi qu'il m'en coûte, plutôt que de risquer de créer du malheur pendant des années et à d'autres qu'à moi, quoi.
5: Alors là, vous allez. Je suis pas sûre que, vu la façon dont vous parlez, que créer du malheur, je ne suis pas sûre que ça serait un malheur, parce que de toute façon, au pire du pire, enfin déjà cet homme, vos interrogations me dire, je prends le risque en poursuivant la grossesse. Cet enfant, en fait, il faudra, je vous explique, qu'il n'a pas de père. Que son père ne veut pas être présent pour lui. Mais là, il vous dit, je serai là. Je serai là. C'est pas rien de dire cela. Moi, je pense que aller dans un... Enfin, ces trois rendez-vous annulés parlent d'eux-mêmes de votre désir. Et de... Vous dites d'ailleurs, vos mots, c'est « je serai prête à m'infliger cette violence ». C'est là où la médecin vous dit « non, elle ne veut pas être l'instrument de cela ». Ça peut pas, vous voyez.
6: Oui.
5: Donc, il y a toujours, il y a une prise de risque. Je pense que d'ailleurs, avec votre compagnon, c'est maintenant, c'est plus temps. C'est en fait, c'est cela qu'il faudrait dire. J'ai peur. Vous pouvez lui dire que vous avez peur, comme lui, mais qu'il y a quelque chose que vous ne pouvez pas. Que c'est impossible, en fait, malgré votre peur. Et que vous... enfin, comment dire, que vous comprenez, vous regrettez que ce soit dans ce contexte-là, mais vous ne pouvez pas, comme si c'était au-dessus de vos forces. Peut-être que ça, c'est... Il y a quelque chose qui est... C'est pas en termes d'argument, d'ailleurs, mais c'est quelque chose que dire face à ça. Et c'est pas pour le mettre au pied du mur parce qu'il ne mérite pas. Je trouve que c'est, enfin, vous voyez, je trouve, on a de la tendresse pour vous, mais aussi pour lui, parce que je trouve que dans un, malgré ses peurs, ça a l'air d'être vraiment quelqu'un de bien et de responsable. Et ses peurs, elles sont légitimes, mais je pense que, peut-être qu'il sera... je crois que lui, il rationalise. Vous savez, quand on a peur, on rationalise.
6: Oui. Hein? Oui, c'est vraiment ce qu'il fait.
5: Voilà, ben oui. Et c'est là où actuellement, ça se crispe entre vous deux, parce que vous, quand je vous entends, j'entends aussi ce que vous ne dites pas, j'entends votre émotion que vous cherchez à contenir, mais qui est là. Donc, à un moment, vous n'êtes pas dans le même registre, c'est-à-dire que vous êtes dans un registre vraiment de l'émotionnel, de l'affectif, là où lui, pour ne pas se laisser submerger par ses peurs, rationalise. Donc ça se crispe.
6: Oui. Oui, c'est ça. Moi, j'arrête pas de pleurer. Hein. Je lui donne un spectacle à voir qui est quand même pas très...
5: Oui, qui peut l'angoisser aussi.
6: Oui,
5: qui peut l'angoisser. C'est-à-dire que, du coup, de par son histoire, la fragilité de sa mère, il peut aussi, il y a plein de choses qui doivent se télescoper dans sa tête. Et je pense, moi, je vous conseillerais à nouveau d'aller en parler encore un peu ensemble. De lui proposer. C'est-à-dire que, il y a besoin encore un peu d'y revenir et vous pouvez dire, que, en tout cas, le fait qu'il vous dise qu'il sera là, vous touche, vous émeut beaucoup. Même si, effectivement, vous aimeriez, revenez à vous deux, que vous aimeriez, parce que c'est ça aussi, sa peur, que vous aimeriez qu'il soit aussi là pour vous, et comme vous me l'avez dit, surtout là pour vous, mais que, comme vous l'avez dit, vous ne pouvez pas lui demander cela ou lui imposer cela. Parce que vous-même, vous êtes, c'est un moment de très grande vulnérabilité. C'est important de laisser parler vous, lui. Même si vous, je vous dis, vous êtes dans l'affect, lui, il est dans le rationnel. Mais bon. Alors, il y a Louis qui dit, vous parlez d'un malheur pour trois personnes. Il dit, est-ce que ça serait pas plutôt un risque de bonheur?
6: Ben, pour moi, si.
5: Il y a quelqu'un aussi qui vous dit, il envisage le pire. Et le pire pour lui, c'est pas l'enfant, c'est la rupture de votre couple. C'est très juste. Mais il sait qu'il sera présent. En tout cas, il tient à l'être. Rien n'est écrit, Marine. Beaucoup de tendresse à vous, dit cet auditeur. Beaucoup de réactions. Il y a quelqu'un qui dit ma fille aussi a rencontré un garçon il y a 2 ans et demi. 3 mois après, elle est tombée enceinte de lui. Ben, ils ont gardé cette grossesse qui a concrétisé leur amour. C'est un trésor. C'est peut-être une grand-mère. C'est la grand-mère qui parle, mais voyez, finalement, voilà. Il y a des exemples comme ça. Il y a Bobois qui dit, moi je vous trouve très responsable, Marine, votre compagnon aussi. Bien sûr que forcément cette grossesse vous met la pression, mais quand même on vous sent très responsable. Il y a quelqu'un qui dit, je suis très émue par le témoignage de Marine. Un couple sur deux divorce. Donc malheureusement, rien ne garantit la pérennité du couple aujourd'hui. Que l'enfant arrive au bout d'un mois, ou au bout de 5 ans ou 10 ans de relation. Il y a Odile qui dit, écoutez aussi votre désir, qui semble vraiment très profond. Vous faire cette violence, comme vous dites, qui serait celle d'interrompre la grossesse, ça serait vraiment aussi vous imposer à vous une épreuve pénible, qui pourrait risquer de toute façon là de précipiter la fin de votre relation, parce qu'on l'aborde pas, mais c'est aussi cela, c'est-à-dire que malgré vous, vous pourriez lui en vouloir, et ça serait, il y a ce risque-là. Il y a Brigitte qui dit, bon, vous avez fait une conservation de vos sites, vous avez 36 ans, vous vouliez un enfant, ben c'est maintenant. Elle dit, et lui, franchement, étant donné son attitude, je pense que très vite, enfin, ses peurs, elles vont être surmontées. Il y a quelqu'un qui dit, afin de respecter les craintes de mon ex-compagnon, j'ai renoncé pour préserver notre amour. Et quelques années après, nous nous séparions, parce que de toute façon, il ne voulait plus faire aucune concession. Il y a Bambi qui dit, si vous poursuivez cette grossesse, votre relation prendra un nouveau tournant, et l'arrivée d'un bébé peut aussi renforcer vos liens. Si vous ne le gardez pas, vous risquez de le regretter et d'en vouloir à votre ami. Écoutez votre cœur. Beaucoup, beaucoup de réactions, hein, et Paul me fait signe depuis un petit moment, alors on va vous en lire d'autres.
7: Oui.
5: Ça n'a pas été déjà dit, là, à travers les messages, peut-être.
7: Mais et celle de Claude Lucie, par exemple, qui dit, quelle que soit la décision, il faudra fermement décider de l'assumer, effectivement. Ça, c'est pas sûr. Forcément facile, mais il faudra l'assumer. Oui. Il y avait effectivement plusieurs messages à propos de votre relation, comme par exemple celui de Jean, qui disait, si vous décidez de l'intervention, c'est pas sûr non plus que votre couple y survive. Il y a Catherine qui dit, est-ce que vous envisagez, vous, de rester ensemble malgré cette intervention. Je trouve que la question, elle est importante aussi.
5: Oui, elle est très
7: juste. Il y a eu plusieurs témoignages. Alors, je voulais pas trop vous lire de témoignages pour, contre, c'était, voilà, pour pas trop donner de décision. Il y en a un, c'est Florence qui voulait s'adresser à vous. Elle est tombée enceinte aussi, alors qu'elle connaissait son compagnon depuis 3 mois. Il était déjà papa, on a choisi de garder cet enfant, et après des discussions nourries, hein, c'était pas rien, et finalement, voilà, elle avait 30 ans, il en avait 36, et finalement, l'histoire dure toujours, 24 ans plus tard. Voilà, donc c'était pour la... Voilà, faites-vous confiance, la durée de la relation ne fait pas sa qualité, dit Florence.
5: Non, c'est vrai. Il y a Tina qui a vécu la même situation que vous, bon, dans des conditions différentes. Elle dit, écoutez votre désir, elle dit, d'autant plus que votre amie a vraiment l'air très chouette.
6: Bah oui, oui. Non mais c'est sûr, c'est ce que j'ai en tête aussi. Et oui, envisager la fin de la relation si j'interromps cette grossesse, je le conçois et je lui en ai fait part. Hein. Je lui dis, mais est-ce que t'as conscience que je risque de pas réussir à passer au-dessus et... Ben voilà, sa peur est plus grande que.
5: Oui, mais là, parce que pour le moment, à un moment, vous savez, quand on a peur, c'est terrible. Hein. Et ça.

0: Et au contraire, Nadir, c'est un signe, lui renvoyer que c'est un signe de responsabilité qu'il ait peur. Et alors, entre nous, évidemment, Marine, d'autant plus au vu de son histoire et de la personnalité de sa mère. Mais ça, bon. Mais ça serait bien un moment qu'un professionnel lui renvoie cela. Que le fait qu'il ait peur montre que c'est quelqu'un de responsable. Paul.
1: Pour terminer, c'est Brigitte qui dit, Marine, on n'est jamais sûr de rien dans la vie. Et imaginez que tout se passe bien. Ben non, mais c'est vrai.
0: Mais c'est vrai. Vous parlez moi, du malheur, mais alors il y a Lune Rose qui c'était elle qui disait, oh, elle me fait tellement mal au cœur et dire peut-être que c'est un signe en fait finalement qu'il soit là et que voilà elle y voit quelque chose et bon en tout cas je pense que je dirais pour conclure c'est il y a Victoria qui dit vous savez Marine la vie nous réserve bien des surprises laissez-vous une chance. Beaucoup de bonheur à vous.
2: Merci.
0: Écoutez votre désir aussi. Et peut-être dites-lui que vous ne pouvez pas faire autrement. Et je pense que il a le temps, vous savez, là, vous n'êtes pas encore à, c'est, puisque, même pas à 3 mois. Et, vous savez, c'est pas pour rien qu'une grossesse, ça dure 9 mois. Ça laisse le temps de se préparer.
2: Oui.
0: Et travailler ses peurs.
2: Oui, et puis moi, pour ce qui me concerne, je crois qu'il faut que je... Enfin, c'est la question, en tout cas, de travailler à me projeter seule, puisque, en fait, lui, c'est le message un peu plus ou moins implicite qu'il me dit, c'est aussi, tu pourras peut-être pas compter sur moi, quoi.
0: Vous ?
2: Et c'est ça que j'ai aussi du mal à faire, en fait.
0: Et oui, mais vous savez, Marine, en fait, si, effectivement, tous les deux... Alors, j'entends vos peurs, mais... Lui, il est vous. Enfin, lui. Si tous les deux, c'est pour ça que vous êtes mal là. Si tous les deux, vous commencez vous à douter, à avoir peur, c'est pour ça que je vous dis, il y en a un qui il faut qu'il prenne le pas.
2: Oui.
0: C'est-à-dire dans la confiance en tout cas, dans ce pari sur l'avenir. Si vous aussi vous commencez et c'est compréhensible aussi, à un moment, lui aussi ne peut que vaciller de plus en plus. À un moment, il faut qu'il y en ait un qui se dise, bon, je me fais confiance. Je fais confiance en l'avenir, je fais un pari sur l'avenir. Et j'assume.
2: Oui. Ok.
0: Mais je pense que tout ça, quelle que soit la décision que vous prendrez, ça mérite encore d'être parlé. Ça a besoin d'être parlé. D'accord ?
2: D'accord, oui.
0: Bon.
2: Ok. Bah très bien. Bah je vous remercie. Je pense que je vais lui suggérer qu'on retourne voir la psychologue ensemble.
0: Oui, je pense. Vous avez le temps encore jusqu'à la date. Ayez des rendez-vous. Revoyez-la. Et dans ce contexte-là, elle peut vous proposer des rendez-vous, même une, deux fois, trois fois s'il le faut. Avant, vous voyez. C'est important que les choses se parlent et se disent. D'accord.
2: Oui. Oui. Ok. Entendu. Bon, et ben merci beaucoup.
0: Bah, c'est
2: et
0: moi
2: merci beaucoup,
0: qui
2: vraiment
0: remercie.
2: À tous les auditeurs.
0: Ah, ils ont été très très nombreux, à se manifester. Et puis, écoutez, on vous souhaite plein de bonnes choses. Et puis, si vous souhaitez un jour nous donner de vos nouvelles, on en sera ravis.
2: D'accord.
0: D'accord.
2: Ok. Je vous remercie.
0: Au revoir, Marie.

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1: Jusqu'à 23h, on est ensemble sur RTL pour écouter des témoignages de Parlons-nous qui vous ont marqué. Et c'est Maryse qui a appelé pour nous parler de ses tocs d'hygiène.
7: Bonsoir Maryse.
8: Bonsoir Caroline. Je vous appelle, je vous avais appelé il y a un mois pour l'arrêt de cigarette.
7: Ah oui,
8: Depuis, alors
7: où en êtes-vous?
8: J'ai arrêté avec la cigarette électronique.
7: Wow.
8: Mais là, ce soir, je vous appelais pour autre chose. Je souffre de troubles bipolaires. Je suis soignée depuis 18 ans.
7: Oui.
8: Mais j'ai toujours les tocs que ma psychologue prend un petit peu pas au sérieux. Et j'ai essayé de compter le nombre de fois que je me lavais les mains par jour.
7: Oui.
8: Je suis arrivée jusqu'à 148 fois.
7: Ah, mais vous devez avoir les mains toutes gercées,
8: J'ai beau mettre de la crème chaque fois.
7: Oui.
8: Vous avez les mains souffrent.
7: Alors en plus là, quand on va arriver un peu en hiver.
8: C'est terrible. Quand je sors de chez moi, alors j'ai peur des bactéries, donc je prends un petit mouchoir Kleenex, alors je vous raconte pas la consommation que je fais.
7: Mais oui.
8: Je prends un mouchoir Kleenex pour tenir les poignées de porte, enfin bref.
7: Oui.
8: J'ai un peu honte car mes voisins s'en aperçoivent.
7: C'est pas très grave, hein, tant pis.
8: Mais j'ai pas le choix, j'aimerais bien supprimer ça. Alors la consommation de gel hydroalcoolique que je fais, c'est chez le pharmacien, je vais par 10 gels hydroalcooliques.
7: Ah, vous les achetez par 10?
8: Ah oui.
7: Mais en petit format alors?
8: Non. En format qui se met dans mon sac, hein, quand même.
7: Oui, d'accord.
8: Et parce que je l'utilise aussitôt que je touche de l'argent.
7: Oui, bah c'est vrai que l'argent, les pièces, elles passent de main en main, oui, je vous comprends.
8: Exactement. Ouais. Donc moi, ça m'est insupportable. Je sors de chez le boulanger, je me passe les mains au gel. Je sors de la boucherie, enfin c'est pareil, c'est pour tous les commerçants, c'est pareil. Puisque j'ai pas d'eau et de savon à portée de main, je prends le gel hydroalcoolique.
7: En plus des lavages de mains à la maison avec du savon.
8: En plus des lavages de mains, oui.
7: Vous êtes suivie par une psychologue, c'est ça?
8: Psychologue et psychiatre, j'ai un traitement pour ma bipolarité.
7: Oui.
8: Ça m'a changé la vie quand même, hein, ce traitement. Même si il est fatigant. Et d'ailleurs, en ce moment, je travaille pas. Je suis en invalidité. Aussitôt que j'ai une contrariété ou aussitôt je me retrouve avec un terrain anxieux et le lavage des mains va commencer sans s'arrêter, quoi.
7: Et alors là, avec l'arrêt du tabac, parce que avec ce que vous me dites, bravo d'avoir tenu comme ça. Et je me souviens, vous étiez passé à la cigarette électronique et vous l'arrêtez et il n'y a pas plus d'anxiété. Enfin,
8: ah si.
7: Si, oui.
8: Si.
7: D'accord.
8: Il y a plus.
7: Donc plus de lavage de mains.
8: Voilà. Alors, je suis certaine que maintenant, il y a plus de 250. Hein,
7: plus de 250 par jour ?
8: Non. Plus de 150.
7: Ah, plus de 150 fois par jour ?
8: Ah oui, parce que quand j'ai arrêté de compter l'autre fois, c'était 148, mais je n'avais pas arrêté.
7: Et vous comptez, hein. C'est ça en plus, ça fait, c'est aussi ben, ça, de, vous avez besoin de compter les choses.
8: C'est-à-dire, j'ai voulu pour m'en rendre compte.
7: Ah oui, d'accord, je comprends, pour voir.
8: Pour m'en rendre compte, pour voir l'état, l'état dans lequel j'étais. J'étais allée voir un thérapeute qui m'avait donné des exemples de thérapie comportementale, c'est-à-dire mettre les mains sous mes chaussures et prendre le métro, rentrer chez moi sans me laver les mains. Ben, j'ai pas pu, c'était beaucoup trop dur pour
7: moi. Mettre les mains sous vos chaussures ?
8: Sous mes chaussures,
7: je comprends pas.
8: Un dessous de chaussure, c'est sale, ça marche par terre.
7: Oui.
8: Donc, poser les mains, bien les frotter sous mes chaussures. Et
7: ah oui, vous vraiment, il vous exposez à ce qui est le pire pour vous. Oui, dans les thérapies comportementales, comme, oui.
8: Alors,
7: comme,
8: c'était impossible à réaliser pour moi.
7: C'était trop, peut-être, comme trop, on vous a trop exposé trop rapidement à ce qui vous fait.
8: Voilà, et ça n'a pas réussi. J'ai même pas voulu commencer ça parce que je savais que c'était impossible. Hein. C'était irréalisable.
7: Mais peut-être déjà pour, comme un peu avec la cigarette, de dire bon, bah là où vous en fumiez, je sais pas moi, 2, 3, 4 par heure, dire bon allez, j'attends, j'en fume une. J'en fume pas avant l'heure suivante ou après dans 2 heures. Peut-être vous pourriez faire pareil pour les mains.
8: Oui.
7: Noter. Voyez,
8: ça,
7: dire, faire tenir
8: mal.
7: Un petit. Vous notez une petite feuille. Dire. Vous savez comme on voit d'ailleurs les personnes qui font le ménage. Vous voyez dans les lieux publics, ils sont passés à telle heure. On voit ça dans les trains, faire le ménage, dans les toilettes. Ben vous allez sur une petite feuille ou un petit cahier. Vous dites, voilà, 14 heures, je me suis lavé les mains. Là où peut-être, ben, je sais pas, moi, vous seriez tenté d'y aller près de 140 fois, 150 fois dans une journée, ça fait beaucoup. Peut-être dire, allez, hop, vous regardez le petit cahier, 14 heures, ben, j'attends. Non, j'attends dans l'heure, je fais autre chose. Mais vous voyez, dans son livre, le docteur Sautreau, son livre s'appelle « Je peux pas m'arrêter de laver, vérifier, compter, mieux vivre avec un TOC ». Il en parle un peu de, justement, ces thérapies, c'est docteur Alain Sautreau, de ces thérapies comportementales.
8: Et il en parle comme ça de parce que j'ai par exemple aussi le TOC d'aller voir si ma cuisine et ma salle de bain sont bien éteintes, si j'ai bien éteint les lumières.
7: Les lumières.
8: Alors que je sais que ce n'est pas allumé, tant pis, je me relève pour vérifier.
7: Oui, mais ça, c'est le propre, vous savez, que vous l'avez éteint, mais voilà, c'est le propre de ces tocs. Alors, il y a Cathy qui dit, mais pourquoi vous ne mettez pas de gants, peut-être, aussi, afin de limiter le lavage des mains et le gel à l'extérieur ? C'est vrai qu'on a vu beaucoup, pendant le Covid, les gens qui mettaient des gants, ce qui est une façon de, on lave les gants, mais pas les mains.
8: Eh bien, je le fais, mais ça, c'est pour le métro ou le tramway. Je mets des petits gants
7: spéciaux
8: que j'ai commandés sur Internet, qui se lavent très bien, et ou pour descendre les poubelles, Je mets également ces gants. J'en ai acheté 25 paires et je mets des gants comme ça.
7: Où vous les trouvez d'ailleurs, ces petits gants? Parce que c'est vrai que j'ai vu...
8: Enfin, les petits gants blancs sur Internet.
7: Ah, c'est ça, parce que j'en ai vu dans le métro, j'ai vu des dames, c'est des japonaises, son moko, ils avaient des petits gants blancs comme ça, et je disais ça, c'est très, oui, et on en voyait pas mal pendant le Covid. Oui, je comprends.
8: Oui. Et moi, je les avais déjà, alors moi, j'ai été, d'ailleurs, vous en parliez pendant l'émission, quand il y a eu le confinement, j'étais au point, hein. Parce que ne pas donner de poignée de main, moi, ça m'arrangeait. Les poignées de main, dans ma tête, c'était transmetteur de microbes.
7: Donc,
8: je détestais donner des poignées de main.
7: Et puis là, vos voisins, quand ils voyaient, vous dites, vous avez toujours des petits mouchoirs en papier pour ouvrir les poignées des portes. Ben là, ils disaient, au fond, elle a raison, au moins. Et vous l'avez eu, le Covid?
8: Non, je ne l'ai pas eu. Non.
7: Oui, mais c'est vrai, vous étiez parés, vous, tous les gestes barrières, vous les pratiquez depuis des années.
8: Oui.
7: Alors, je peux pas vous garantir que l'album, il va falloir qu'on mette un petit mot spécial avec Paul, que l'album Astérix, il est pas trop passé en trop de mains qu'on va vous envoyer. Il est tout neuf, en fait. Il n'y aura même pas besoin de mettre du gel hydroalcoolique dessus. Il est tout neuf, l'album. Il est Paul me dit, alors moi je les ai pas vus, mais il paraît, enfin c'est Georges qui s'en occupe. Ils sont dans des cartons, ils sont emballés, donc vraiment pas de souci quand vous allez le recevoir. Vraiment.
8: C'est pour ça d'ailleurs, je ne peux pas aller à la médiathèque. J'ai besoin de livres, je les achète neufs.
7: Oui, je comprends. Oui.
8: Parce que vous n'aimez pas qui a été tripoté par plein de personnes.
7: Garantit qu'Astérix en Lusitanie, il aura été tripoté par personne, ma chère Maryse. Il vous arrivera tout beau, tout neuf, par la poste bien enveloppée. D'accord. Alors il y a Anne, elle dit, tiens, alors normalement j'ai pas le droit de faire de pub, je sais pas ce que ça dit, il y a un onguent réparateur Alvadiem à base de gelée royale, c'est incroyablement efficace, dit Anne. Voilà, pour vous protéger les mains. Mais essayez de noter aussi. Vous voyez, sur un petit cahier pour essayer de vous les laver moins souvent. Voilà. Je vous embrasse, ma chère Maryse.
8: Oui.
7: Au revoir.
8: Et puis, moi aussi je vous embrasse.
7: Bonne soirée.
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1: Si vous voulez en savoir plus sur les TOC, vous pouvez aller sur l'application RTL pour vous écouter le Parlons Encore sur ce sujet. Vous pouvez d'ailleurs vous abonner au passage, ça fait toujours plaisir. C'est terminé pour ce soir et pour cette semaine. Je serai encore avec vous la semaine prochaine avant le retour de Caroline et de toute l'équipe. Georges Lang prend le relais. Bon week-end et à lundi. 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L'essentiel de l'information en 3 minutes avec la rédaction de RTL.
6: Dans l'Aude, le feu de Montserrat est désormais contenu après avoir parcouru une centaine d'hectares ce soir. C'est un accident de la route qui a provoqué le départ de feu, mobilisant 250 pompiers et 8 appareils aériens, dont 4 canadaires. Sébastien Lecornu, lui, se rendra en Gironde le 17 août prochain, territoire dévasté par les incendies. Le Premier ministre doit rencontrer les élus locaux et les acteurs de la reconstruction. Justement, comment financer cette reconstruction? Le député LR et ancien ministre de la Santé Yannick Neuder propose de faire payer l'industrie du tabac. 10 à 15% des incendies sont causés par des mégots. Les cigarettiers doivent donc prendre leur part.
2: C'est une mesure environnementale sur le principe du pollueur-payeur, une taxe de 15 euros toutes les 1000 cigarettes vendues. Ça revient à 2% du prix de vente et cette taxe permettrait justement de régénérer les forêts, les zones humides, la reforestation suite aux incendies.
9: Des propos recueillis par Rachel Duceppe pour RTL. Et puis c'est une information que nous vous révélons. Rachid Djaba, l'un des parrains de la drogue de la Castellane, allié de la DZ Mafia à Marseille, a été interpellé en Algérie il y a 3 jours. Il est désormais sous contrôle judiciaire. Alors qu'hier, c'est l'arrestation de Mehdi Laribi, l'un des fondateurs de la DZ Mafia, qui a été annoncée là aussi en Algérie. Et puis le parquet de Paris ouvre ce soir une enquête sur les possibles ingérences russes après un faux reportage visant le potentiel candidat Raphaël Glucksmann. Outre le patron de Place Publique, Édouard Philippe ou encore Gabriel Attal ont également fait l'objet de fausses informations sur leur état de santé ces derniers jours. Et puis un touriste franco-argentin ayant séjourné en France fin juillet, testé positif à l'antivirus, annonce du ministère de la Santé. Le patient est passé par la Nouvelle-Aquitaine, la Normandie et l'Île-de-France. Il est actuellement confiné en Espagne et ne présente plus de symptômes. Par ailleurs, la Française contaminée par l'antivirus lors de l'épidémie à bord du MV Ondus il y a 3 mois est sortie de réanimation. À l'étranger maintenant, le bilan de l'attaque des rebelles houthis pro-Iran sur les forces yéménites, désormais de 58 morts. L'armée gouvernementale est soutenue par l'Arabie Saoudite. Et puis aux États-Unis, Donald Trump prend un décret censé empêcher le tourisme des naissances. Concrètement, ça consiste pour les étrangères à accoucher aux États-Unis pour que leur enfant soit américain. Le sport est la victoire facile pour Arthur Fils au Master 1000 de Montréal. Le numéro 1 français se qualifie pour les 8e après sa victoire sur l'Argentin Navonet. La météo de ce vendredi avec le retour d'un grand soleil sur tout le pays. Ce sera un peu plus nuageux de l'extrême nord et sur les Pyrénées. Côté température, elles sont en hausse. 21 à 31 au nord, 32 à 37 au sud. 23h03 sur RTL. C'est parti pour la collection de Georges Lang.
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10: Bonsoir et bienvenue dans les collections de l'été. La collection de ce soir, chaque titre programmé contient le mot « heart », une collection qui a du cœur. Et ça commence avec le boss. Angry Heart, sur l'album The River.

Angry Heart, Bruce Springsteen et le E Street Band sur l'album The River en 1980, un grand classique de son répertoire. Le disque suivant, le titre suivant, c'est Heart of Glass, Blondie, avec Debbie Harry. Et figurez-vous que Blondie, qui a 80 ans, est remontée sur scène. La voix n'a pas changé.

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1: Et nous sommes en 1976. Le duo Elton John et Kiki Dee, Don't Go Breaking My Heart, écrit par Orson, Anne Orson et Carte Blanche. Et derrière ces deux pseudonymes se cachent Elton John et son parolier favori, Bernie Taupin.

Don't Go Breaking My Heart. Elton John et Kiki Dee, sa petite protégée, qui a d'ailleurs enregistré des disques sur son label, le label d'Elton John, Rocket Records. On l'a entendu, Kiki Dee, dans une autre émission précédente, avec une thématique sur le mot musique, puisqu'elle avait chanté I've Got the Music in Me. Mais ce soir, c'est le cœur, Heart. Et en voici une autre de chanson avec le mot heart. Honor of a Lonely Heart, c'est Yes.

Owner of a Lonely Heart, c'était donc à l'instant Heart, le groupe mythique qui avait commencé progressive rock et puis qui finalement un petit peu changé d'attitude avec cet album qui était sur un disque qui n'avait pas de numéro d'ailleurs, je dis ça pour ceux qui s'intéressent à tous les détails des disques que l'on passe, il avait le numéro de l'album, 90-125. Et c'était en 1983. Vous écoutez la collection spéciale Heart avec maintenant Marianne Faithfull. Et son titre à elle, c'est Sweetheart. Sur un album qui a pour nom Dangerous Acquaintances en 84.

0: Et dans quelques instants, les Beatles avec Sgt Pepper's Lonely Hearts Club Band. Encore un titre à Cult Moart, hein. On ne s'en sort pas, mais c'est normal, c'est prévu. C'est en fait l'envie de vous proposer toutes ces chansons qui ont toutes été, à quelques exceptions près, des power play en 50 ans. Il y avait de quoi faire, croyez-moi.
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1: Et voici un duo. Stevie Nicks d'une part et Tom Petty d'autre part. Stop dragging my heart around.

Stop dragging my heart around. Tom Petty aux côtés de Stevie Nicks sur l'album de 1981, les tout débuts de la carrière solo de Stevie Nicks, qui avait quitté momentanément Fleetwood Mac. Et nous rejoignons la baie de San Francisco tout de suite pour écouter Marty Berlin, qui chante Hearts, cœur au pluriel, ancien membre du Jefferson Airplane, du Jefferson Starship et de Hot Tuna, des groupes de San Francisco. C'est sur l'album Berlin, Marty Berlin.

bougez. Si vous êtes en voiture, déplacez-vous, mais cool. Ne bougez pas, ça veut dire ne changez pas, surtout de station de radio. Vous êtes bien, là. Voici Janis Joplin, Peace of My Heart.

0: sur l'album Fifth Thrills, 1968, Janis Joplin avec Big Brother and the Holding Company.
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0: Unchain my heart. Ah là, ça parle tout seul. Hein. Unchain my heart. Let me be. Une chanson de Ray Charles. Le Genius avait enregistré ça en 61. Et c'est la reprise de Joe Cocker en 87. Set me free. Nous sommes tous des enfants de Ray Charles. Y compris Joe Cocker. Et myself.

Joe Cocker, On Chain My Heart, et dans quelques instants, Buddy Tyler, Neil Young, Art Garfunkel et d'autres encore.

0: Total Eclipse of the Heart, Bonnie Tyler, sur son album Faster Than the Speed of Night, en 1983. Chanteuse galloise, produite par Jim Steinman, qui a écrit cette chanson. Jim Steinman, qui était le mentor de Meatloaf. Ne bougez pas, vous êtes bien sur RTL.
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0: Nous sommes en 1972. C'est le début de la carrière de Neil Young. Et il obtient un immense succès avec l'album Harvest, et plus particulièrement avec cette chanson, Heart of Gold. La collection Special Heart, jusqu'à minuit.

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3: Et maintenant, nous allons aller au cœur de New York. A Heart in New York.
4: To that
3: Art Garfunkel. La moitié du duo.

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1: Des chansons avec du cœur. Après Art Garfunkel, Heart in New York, voici Cock Robin, When Your Heart is Weak.

Doc Robin, groupe américain qui s'est installé à un moment donné en France avec Peter Kingsbury, originaire d'Arizona, de Phoenix exactement, et Anna Lacasio, qui est née à West Point dans l'état de New York et qui s'est installée par la suite à Joshua Tree en Californie. La vénarde. C'est la fin de cette émission consacrée au titre qui comporte le mot heart. Allez, un dernier pour la route. Les Eagles, Heartache Tonight. Bonne route, belle nuit avec RTL. 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

Je sais, vous n'avez pas entendu, peut-être, la chanson que vous attendiez avec le mot heart. J'en avais sélectionné une soixantaine. Seulement 15 sont passées, ont été diffusées. Vous n'avez pas entendu Billy Ray Cyrus, par exemple, avec Achy Breaky Heart, ni John Warwick, Anyone Who Had a Heart, ni les Allman Brothers, les Silencers, Cyndi Lauper, John Chatello, Nora Jones. Ils ont tous chanté Heart, comme les Rolling Stones, Empty Heart, Michael McDonald, Stevie Wonder, From the Bottom of My Heart, les Spaniels, Genesis, Quarter Flash, Janet Dean, les Yardbirds, Poco, Jeff Lanson, les Maisonettes, Elvis, Led Zeppelin, Rod Stewart, Pat Benatar, Randy Meisner, Nirvana, Ricky Nelson, John Fogerty, Chris Rea, Tony Bennett, Bonnie Tyler, Queen, Tom Petty, Jackson Brown, ils ont tous chanté Heart. Comme par exemple Sting avec Shape of My Heart, Huey Lewis and the News, The Heart of Rock and Roll, les Mavericks, Phil Collins, Two Hearts, Red Charlton, Change My Heart, Jimmy Ruffin, What Becomes of the Broken Hearted, mais aussi Michael Bublé ou encore Best Hearted Joe Bonamassa. Désolé, peut-être une prochaine fois.

0: cette collection consacrée au cœur, la collection Heart. Et dans quelques secondes, une autre collection pointe le bout de son nez. 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
1: C'est une information RTL. Rachid Jaba, l'un des parrains de la drogue de la Castellane, allié de la DZ Mafia à Marseille, a été interpellé en Algérie il y a 4 jours. Il est désormais sous contrôle judiciaire, alors que ce mercredi, c'est l'arrestation de Mehdi Laribi, l'un des fondateurs de cette DZ Mafia, qui a été annoncée là aussi en Algérie. Une arrestation qui fait suite à la reprise de la coopération judiciaire entre Paris et Alger. Le parquet de Paris décide d'ouvrir une enquête sur les possibles ingérences russes après un faux reportage visant le probable candidat Raphaël Glucksmann. L'enquête doit maintenant déterminer si le patron de Place Publique a bien été la cible d'une opération de déstabilisation menée par le groupe pro-russe Storm 1516, directement piloté par les services de renseignement russes. Moscou qui dénonce une persécution politique un peu plus d'une semaine après l'arrêté d'expulsion pris par la France à l'encontre de la chroniqueuse pro-russe Xenia Fedorova. Pour rappel, le gouvernement français l'accuse d'être un relais des campagnes de désinformation menées par le Kremlin. Sur le front des incendies, dans l'Aude, le feu de Montserrat est contenu après avoir parcouru une centaine d'hectares. C'est un accident de la route qui a provoqué le départ de feu jeudi soir, mobilisant 250 pompiers et 8 appareils aériens, dont 4 canadaires. Sébastien Lecornu, lui, se rendra en Gironde le 17 août prochain, territoire dévasté par les incendies. Le Premier ministre doit rencontrer les élus locaux et les acteurs de la reconstruction. Et puis un touriste franco-argentin ayant séjourné en France fin juillet testé positif à l'antivirus, annonce du ministère de la Santé. Le patient est passé par la Nouvelle-Aquitaine, la Normandie et l'Île-de-France fin juillet. Il est actuellement confiné en Espagne et ne présente plus de symptômes. Par ailleurs, la Française contaminée par l'antivirus lors de l'épidémie à bord du navire MV Ondus il y a 3 mois et elle sortie de réanimation. L'actualité à l'étranger, au Moyen-Orient, et cette attaque meurtrière des rebelles outils pro-iraniens sur des forces gouvernementales. Au moins 58 personnes ont été tuées. Les autorités yéménites annoncent des représailles à venir. Le sport, le Tour de France femme et la mauricienne Kim Lecourt s'imposent en patronne sur la 6e étape devant la bretonne Cédrine Kerbaol. Marlène Reusser, la Suisse, reste elle en jaune pour l'ascension du Mont Ventoux prévue ce vendredi après-midi. Et puis en tennis, le Master 1000 de Montréal, et ça passe facilement pour Arthur Fils. Le Français a qualifié pour les 8e de finale après sa victoire sur l'Argentin Navonet 6-3, 6-2. La météo de ce vendredi avec le retour d'un grand soleil sur tout le pays. Ce sera un peu plus nuageux sur l'extrême nord comme sur les Pyrénées, avec un risque d'averses orageuses sur les Alpes du Sud et la Corse. Côté température, elles sont en hausse. Comptez 21 à Cherbourg, 26 à Reims, 33 à Bordeaux, 35 à Marseille et jusqu'à 37 degrés à Perpignan. Les courses, elles sont à Cabourg ce vendredi, départ en nocturne à 20h15, 16 partants. Alexandre de Koopman vous conseille de jouer le 12, le 9, le 6, le 15, l'As, le 3 et le 14. 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
0: Bonsoir et bienvenue dans les collections de l'été. La collection classique rock est faite avec la participation d'une décennie qui s'appelle The 90s. Tous les titres que vous entendez sont sortis dans les années 90. Waouh! Et les cadras et les quinquas qui sont contents ce soir. À chacun ses oldies. Bonne soirée à vous et merci d'avoir choisi RTL.

All I Wanna Do sur l'album Tuesday Night Music Club en 1994. En 1994, comme on dit en Belgique. C'est vrai qu'on est retransmis aussi sur Bel RTL en Belgique, mais aussi sur RTL et RTL.fr. The Music and Nothing Else. Les années 90. The Good Old 90s. Avec un groupe maintenant qui s'appelle The Cranberries. L'album No Need to Argue, Zombie. Leur immense succès. Avec la chanteuse Dolores O'Riordan, qui nous a quittés le 15 janvier 2018.

Harper maintenant, avec un album qui s'appelle Have a Little Faith. Il s'est construit en 1994, troisième titre de cette année-là. C'est le cover, la reprise si vous préférez, d'un titre du groupe américain Loving Spoonful, qui avait eu beaucoup de succès en 66 avec Summer in the

Summer in the City, Joe Cocker, dans les années 90. En 92, est paru un film aux États-Unis qui s'appelait Thelma et Louise. Un très beau road trip avec Susan Sarandon, Gina Davis et même Brad Pitt. Et c'est Glenn Frey qui chantait l'un des thèmes de ce film. Part of me, part of you. 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

0: of me, part of you, Glenn Frey, guitariste des Eagles, qui est décédé il y a déjà quelques années. La collection In the 90s.
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Crazy. Aerosmith, la voix de Steven Tyler, le son de la guitare de Joe Perry. Sur l'album Get a Grip, 1993.

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I Can Dance. Phil Collins qui joue de la batterie et qui chante. Il est polyvalent dans le groupe Genesis en 1991 pour ne rien vous cacher. Voici Rapid Eye Movement, autrement dit REM, groupe américain. Lotus, sur l'album Up, c'était en 1998. Michael Stipe, Peter Buck, Mike Mills, et le batteur, Joey Waronker, remplacé.

REM, Lotus. Vous êtes en voiture? Cool. C'est cool d'écouter la radio la nuit quand on roule. Voici Lenny Kravitz, toujours dans les années 90. 1993, Are You Gonna Go My Way? C'est le titre.

0: si vous étiez à Los Angeles, vous écouteriez une radio classic rock, KLOS par exemple, ou une autre. En tout cas, vous êtes là, en France, en Europe, je ne sais pas où, en Belgique, au Luxembourg, et vous écoutez la collection classic rock sur RTL, RTL.fr ou Bell RTL.
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0: Lenny Kravitz, voici Chris Isaak.

Guns N' Roses sur l'album Use Your Illusion, le deuxième volume, 1992. Évidemment, titre de Bob Dylan, Knocking on Heaven's Door. Dylan l'avait enregistré pour la bande originale du film Pat Garrett and Billy the Kid en 1973.

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3: Et ça aussi, c'était dans les années 90. Album Nevermind, 1991, par un groupe de grunge d'Aberdeen, dans l'état de Washington. Nirvana.

voici un duo de rock alternatif qui a eu un succès dans les années 90. Pile poil en 1990 d'ailleurs. The Rembrandts. Danny Wilde de Houlton dans le Maine et Phil Sadden de Dallas dans le Minnesota. Just the way it is, c'est le titre. The Rembrandts.

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2: Et voici le dernier titre pour cette collection classique rock consacrée aux années 90 sur RTL. Red Hot Chili Peppers. Californication. En 1990.

0: La collection Classic Rock années 90 est terminée. Je vous souhaite une très très bonne nuit. Je vous retrouve demain. Attention, demain nous sommes vendredi, ce qui veut dire que le week-end, c'est VSD Beach Party. Ils iront sur une plage de Californie pour revivre les grands moments des années 60, les good old 60s. Bonne nuit à tous. Merci d'écouter RTL, 1h du matin. 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
1: C'est une information RTL. Rachid Jaba, l'un des parrains de la drogue de la Castellane, allié de la DZ Mafia à Marseille, a été interpellé en Algérie il y a 4 jours. Il est désormais sous contrôle judiciaire, alors que ce mercredi, c'est l'arrestation de Mehdi Larribi, l'un des fondateurs de cette DZ Mafia, qui a été annoncée là aussi en Algérie. Une arrestation qui fait suite à la reprise de la coopération judiciaire entre Paris et Alger. Le parquet de Paris décide d'ouvrir une enquête sur les possibles ingérences russes après un faux reportage visant le probable candidat Raphaël Glucksmann. L'enquête doit maintenant déterminer si le patron de Place Publique a bien été la cible d'une opération de déstabilisation menée par le groupe pro-russe Storm 1516, directement piloté par les services de renseignement russes. Moscou qui dénonce une persécution politique un peu plus d'une semaine après l'arrêté d'expulsion pris par la France à l'encontre de la chroniqueuse pro-russe Xenia Fedorova. Pour rappel, le gouvernement français l'accuse d'être un relais des campagnes de désinformation menées par le Kremlin. Sur le front des incendies, dans l'Aude, le feu de Montserrat est contenu après avoir parcouru une centaine d'hectares. C'est un accident de la route qui a provoqué le départ de feu jeudi soir, mobilisant 250 pompiers et 8 appareils aériens, dont 4 canadaires. Sébastien Lecornu, lui, se rendra en Gironde le 17 août prochain, territoire dévasté par les incendies. Le Premier ministre doit rencontrer les élus locaux et les acteurs de la reconstruction. Et puis un touriste franco-argentin ayant séjourné en France fin juillet testé positif à l'antivirus, annonce du ministère de la Santé. Le patient est passé par la Nouvelle-Aquitaine, la Normandie et l'Île-de-France fin juillet. Il est actuellement confiné en Espagne et ne présente plus de symptômes. Par ailleurs, la Française contaminée par l'antivirus lors de l'épidémie à bord du navire MV Ondus il y a 3 mois et elle sortie de réanimation. L'actualité à l'étranger, au Moyen-Orient, et cette attaque meurtrière des rebelles outils pro-iraniens sur des forces gouvernementales. Au moins 58 personnes ont été tuées. Les autorités yéménites annoncent des représailles à venir. Le sport, le Tour de France femmes et la mauricienne Kim Lecourt s'imposent en patronne sur la 6e étape devant la bretonne Cédrine Kerbaol. Marlène Rösser, la Suisse, reste elle en jaune pour l'ascension du Mont Ventoux prévue ce vendredi après-midi. Et puis en tennis, le Master 1000 de Montréal, et ça passe facilement pour Arthur Fils. Le Français a qualifié pour les 8e de finale après sa victoire sur l'Argentin Navonet 6-3, 6-2. La météo de ce vendredi avec le retour d'un grand soleil sur tout le pays. Ce sera un peu plus nuageux sur l'extrême nord comme sur les Pyrénées, avec un risque d'averses orageuses sur les Alpes du Sud et la Corse. Côté température, elles sont en hausse. Comptez 21 à Cherbourg, 26 à Reims, 33 à Bordeaux, 35 à Marseille et jusqu'à 37 degrés à Perpignan. Les courses, elles sont à Cabourg ce vendredi, départ en nocturne à 20h15, 16 partants. Alexandre de Koopman vous conseille de jouer le 12, le 9, le 6, le 15, l'As, le 3 et le 14. 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
4: Nous sommes le 7 août 1997. Il est 7h du matin à Londres. Jour ordinaire dans la capitale britannique. Dans les kiosques de Fleet Street, les vendeurs déballent les piles de journaux fraîchement livrés. Les banquiers de la City ajustent leurs cravates. Les pigeons de Trafalgar Square attendent les touristes. Personne ne se doute que ce matin banal va devenir historique. Dans le quartier de Chelsea, Margaret, infirmière, se dirige vers l'hôpital. Elle passe devant le marchand de journaux du coin et s'arrête net devant la une du Sunday Mirror. Là, en première page, en couleur et en grand format, Lady Di embrassant un homme sur le pont d'un yacht. pas n'importe quel homme. Dodi Al-Fayed, le fils du sulfureux propriétaire des magasins Harrods. Un baiser en pleine lumière, sans équivoque. Oh my God! Dans toute l'Angleterre, la même scène se répète. Les gens s'arrêtent devant les kiosques, incrédules. Diana, leur Diana, leur princesse, embrasse passionnément un playboy égyptien. C'est une bombe. À la rédaction du Sunday Mirror, c'est l'euphorie. Les ventes explosent. Dès 9h, il faut réimprimer. Les télévisions interrompent leur programme. L'Angleterre entière veut donner son avis. Au 10 Downing Street, le Premier ministre, Tony Blair, regarde la photo et comprend immédiatement. Ce n'est pas juste une histoire de cœur, c'est une crise en puissance. À Balmoral, la reine Elisabeth II prend son petit déjeuner. Son secrétaire privé entre, l'air embarrassé, et pose le journal devant elle. La reine chausse ses lunettes, regarde. Son visage reste impassible, mais sa main tremble légèrement en reposant sa tasse. « Je vois », dit-elle simplement. Dans sa chambre, le prince Charles est au téléphone avec Camilla. « As-tu vu ?» Il a vu. Il raccroche, s'assoit sur le lit et, étrangement, ressent presque de l'empathie pour la mère de ses enfants. Il sait ce que c'est que d'aimer quelqu'un que la famille n'approuve pas. Ses fils découvrent aussi la photo. William comprend immédiatement. Il froisse le journal, le jette. Harry ne comprend pas tout. C'est qui ce type ? Il aimait bien Asnat, le docteur qui venait parfois à la maison. La matinée avance et l'Angleterre se divise. Les uns défendent Diana, elle a le droit d'être heureuse, les autres la condamnent. Il faut penser aux enfants, à la monarchie. Le Daily Mail titre « La goutte d'eau ». Après l'interview à Martine Béchir, après le livre d'Andrew Morton, la voilà qui s'affiche avec le fils de Mohamed Al-Fayed, persona non grata dans les cercles du pouvoir britannique. Une provocation de plus. Ce que personne ne sait, c'est que Diana aurait elle-même orchestré cette fuite en contactant Jason Fraser, un photographe qu'elle connaît. Elle lui aurait promis une surprise au large de la Sardaigne. Et c'est l'Italien Mario Brenna qui prendra la photo. Le coup du siècle, mais à quel prix ? Car à partir de ce moment, la machine médiatique s'emballe. Les paparazzis comprennent que Diana est de nouveau chassable. Fini le respect post-divorce avec le prince Charles. Elle s'expose, ils l'exposeront. Les agences photos du monde entier envoient leurs meilleurs éléments sur les traces du couple. Où qu'ils aillent, ils seront suivis. Ce soir-là, Diana regarde les informations avec un mélange de satisfaction et de dégoût. Elle devrait être comblée. Son visage est partout, le monde entier parle d'elle. Asnat verra, Charles verra. Mais au fond, elle sait qu'elle vient de commettre une erreur. En donnant aux journalistes ce qu'ils voulaient, elle leur a donné envie d'en avoir plus, toujours plus, jusqu'à ne plus s'arrêter. Elle a voulu cette attention. Maintenant qu'elle l'a, elle étouffe. Pour comprendre comment la princesse de Galles en est arrivée là, à orchestrer sa propre mise en scène médiatique, à jouer avec le feu qui finira par la consumer, il faut remonter à un matin de juin 1997 dans son appartement de Kensington. Dehors, Londres s'éveille sous la pluie. Elle vient de raccrocher le téléphone. Asnat Khan, l'homme qu'elle aime, vient de mettre fin à leur relation. Elle reste là, debout dans son salon, incapable de bouger. Asnat représentait tout ce qu'elle avait toujours cherché. La normalité, la simplicité, l'amour vrai. Elle y croyait. Pendant 2 ans, elle a vécu une passion clandestine avec ce chirurgien cardiaque d'origine pakistanaise. Elle s'est glissée incognito dans son petit appartement de Chelsea. Elle a poussé des caddies dans les supermarchés Tesco, a rêvé de l'épouser, d'avoir un enfant avec lui. Elle l'a toujours dit, « Je suis mon cœur, pas ma tête. » Mais Asnat savait que c'était impossible. Comment continuer à opérer des cœurs quand les paparazzis campent devant l'hôpital? Quant à Diana, elle ne pourra jamais renoncer complètement au projecteur. C'est sa drogue, son oxygène. Elle peut jouer à la femme simple, mais au fond, elle a besoin d'être Diana, l'icône. La rupture était inévitable. Asnat dira plus tard qu'il l'a quittée pour la sauver d'elle-même. Mais Diana ne veut pas être sauvée. Elle veut être aimée. Et puisque l'amour vrai lui échappe, elle va se contenter de substitut. C'est ainsi qu'elle accepte l'invitation de Mohamed Al-Fayed pour l'été. Le milliardaire égyptien la courtise depuis des années. Pas pour lui, il est marié. Non, pour son fils Dodi, un producteur de cinéma. Diana sait que l'homme utilise sa proximité avec elle pour redorer son blason. Mais elle a besoin de quitter Londres et ses souvenirs. Fuir encore une fois, comme elle fuit depuis ce mariage de conte de fées avec le prince Charles qui s'est mué en cauchemar. Le 11 juillet, elle monte dans l'avion privé des Al-Fayed avec William et Harry. Les garçons sont excités à l'idée de passer des vacances au soleil et Diana sourit. Car pour eux, elle sourit toujours. Mais derrière ses lunettes noires, ses yeux sont rougis. Elle n'a presque pas dormi depuis la rupture. L'anorexie, son vieux démon, est revenue et son corps s'amenuise. La villa des Al-Fayed, le castel Sainte-Thérèse à Saint-Tropez, est un paradis sur terre. Les garçons plongent aussitôt dans la piscine, tandis que Diana s'installe sur une chaise longue et regarde ses fils jouer. William a 15 ans, presque un homme. Harry, 13 ans, est plus insouciant. Les paparazzis sont là, évidemment. Au début, elle les ignore. Puis, peu à peu, elle commence à poser. Enfile ses plus beaux maillots de bain, le léopard surtout. Elle bronze, elle plonge, joue avec ses fils devant les photographes. Message subliminal au monde entier, regardez comme je vais bien sans Asnat. Mensonge. Le soir, quand les garçons sont couchés, la façade s'effondre. Elle appelle ses amis à Londres, leur parle pendant des heures, toujours de Asnat. Dodi arrive le 14 juillet. 32 ans, beau gosse, sourire Colgate. Il a ce charme superficiel des playboys professionnels. Dodi commande du champagne, du caviar. C'est too much, comme toujours avec les Al-Fayed. Mais Diana se laisse porter. Au moins, quand elle boit du Dom Pérignon, elle ne pense pas à Asnat. Elle n'est pas dupe, mais Dodi est là, attentionné, drôle, c'est léger, futile, exactement ce dont elle a besoin. Les jours passent et William et Harry s'amusent comme des fous. Mais quelque chose en Diana s'est brisé. Et William le sent. Un soir, il la trouve en larmes sur la terrasse. Elle se reprend aussitôt, essuie ses larmes. Ce n'est rien, mon chéri, juste la fatigue. Le 20 juillet, les garçons doivent repartir, divorce oblige. C'est le temps des vacances avec leur père à Balmoral. Diana les accompagne à l'aéroport et Harry s'accroche à elle. On ne peut pas rester encore un peu ? Elle le serre fort. Non, mon amour, mais on se voit bientôt, fin août, promis. Elle les regarde monter dans l'avion, puis elle craque. Sans ses fils pour maintenir les apparences d'une tranquille vie de famille, elle perd pied. Dodi sent sa vulnérabilité. Il intensifie son offensive de charme. Et Diana s'abandonne. Non par amour, mais par lassitude. Par besoin d'exister dans le regard d'un homme. Le yacht Johnny Cal les attend. Une merveille de 60 mètres. Et Dodie propose une croisière. Rien que tous les deux. Diana hésite. S'afficher ainsi, c'est officialiser leur relation. Mais qu'a-t-elle à perdre? Elle monte à bord. La Méditerranée s'offre à eux. Les paparazzis les suivent. Leur Zodiac tourne autour du Johnny Cal comme des requins. Diana pourrait se cacher dans sa cabine, mais non. Elle monte sur le pont, maillot de bain, pareo, lunettes de soleil, et s'allonge sur un transat offert au regard. Puis vient le moment du baiser. Diana sait parfaitement ce qu'elle fait. Elle a repéré Mario Brenna et son téléobjectif. Elle pourrait tourner la tête, se lever, partir. Elle choisit d'embrasser Dodie longuement, en pleine lumière. Clic. L'image est dans la boîte. Elle fait le tour du monde. Certains affirment qu'elle veut rendre Astad jaloux, que le message est peut-être aussi destiné à Charles, qui s'apprêtait à célébrer les 50 ans de Camilla. Le plus tragique, c'est que Dodie, lui, commence à y croire. Il tombe amoureux, vraiment, il veut l'épouser. Diana l'écoute sans répondre. Elle ne l'aime pas, mais elle ne le détrompe pas. C'est si bon d'être désiré. La croisière se poursuit. Portofino, Monaco, la Côte d'Azur. Partout, c'est le même cirque. Diana et Dodie sont devenus le couple de l'été. Les magazines s'arrachent leurs photos. Et l'Angleterre est en émoi. Mi-août, elle rentre brièvement à Londres, quelques jours pour voir ses fils. William la dévisage. Tu vas bien, maman ? Elle ment, encore une fois. Harry est plus direct. Il est sympa, Dodie ? Diana hésite. Oui, il est gentil. Harry préférait Asnath qui lui apprenait des tours de cartes, mais bon, Diana les serre fort contre elle. Trop fort. Je vous aime, plus que tout au monde, ne l'oubliez jamais. Ils promettent, puis ils partent. Diana, elle, s'inquiète. Elle sait ce que la couronne fait aux âmes tendres. Elle l'a appris à ses dépens. Les regards réprobateurs de Philippe, l'indifférence polie de sa belle-mère, la reine Élisabeth, mais que peut-elle faire? Les garçons sont des Windsor. Alors elle fait ce qu'elle a toujours fait, elle s'échappe. Au lieu de rester à Londres, elle rejoint Dodie, qui a des plans. La Grèce d'abord, puis Paris. Il veut lui montrer la villa Windsor, l'ancienne demeure du duc et de la duchesse de Windsor, tout un symbole. Diana grimace. Le roi qui a abdiqué par amour, l'exil, la disgrâce, non merci. Mais Dodie insiste. Alors elle capitule. Le yacht reprend la mer. La Grèce est magnifique, mais Diana n'en voit rien. Elle sourit pour les photos, joue son rôle, mais quelque chose en elle s'est éteint. Sur certains clichés, on la voit seule sur le plongeoir du Johnny Cal, regardant la mer, une femme au bord du vide. Et les photographes immortalisent cet instant de solitude qui dit tout de sa détresse. Fin août, il est temps de rentrer, mais d'abord Paris. Dodie y tient. Son père possède le Ritz. Et puis, il y a la bague. Un solitaire qu'il a commandé chez Repossi. Diana n'en sait rien. Le 30 août, ils atterrissent au Bourget. Direction l'hôtel, place Vendôme. Diana est fatiguée. Ses semaines d'errance l'ont épuisée. Puis, la fameuse villa Windsor. Elle visite en silence. La maison sent le renfermé, la nostalgie, la mort, elle frissonne. Elle ne connaît que trop bien le prix que fait payer la monarchie, la firme, comme on dit, à ceux qui osent défier ses règles. N'a-t-elle pas elle-même été bannie, déchue, surveillée, isolée? Les Windsor ne sont pas de ceux qui pardonnent. Dodie espérait l'émouvoir, il n'a fait que la déprimer. Il l'entraîne alors chez Hermès, lui offre des sacs, des foulards, puis chez Repossi, où la bague l'attend. Mais au moment de la lui offrir, Dodie hésite. Ce n'est pas le bon moment. Elle a l'air si lasse. Retour au Ritz. Diana monte enfin dans sa suite et s'allonge sur le lit. Dans quelques heures, elle sera à Londres. Le téléphone sonne, c'est Dodi. Il veut dîner dehors, dans un restaurant du Marais, chez Benoît. Non, elle est fatiguée. Il insiste. Elle finit par accepter, par résignation. La vie est plus facile ainsi. Mais en descendant, ils aperçoivent la meute. Des dizaines de paparazzi sont massés devant le Ritz. Ils dîneront donc au restaurant de l'hôtel, l'Espadon. Même là, les clients les dévorent des yeux. Diana picore dans son assiette. « Tu devrais manger, lui dit Dodi. » Elle sourit, « Je n'ai pas très faim. » Il propose alors de rejoindre son appartement, avenue des Champs-Élysées, un cadre plus intime. Elle accepte comme une dernière concession. Henri Paul, le chef adjoint de la sécurité, propose un leurre pour échapper aux paparazzi. La Mercedes de Dodi partira devant le Ritz, eux sortiront par l'arrière. Henri Paul les attend rue Cambon. Il monte dans la Mercedes. Trevor Rhys-Jones, le garde du corps, à l'avant. Il boucle sa ceinture. Il est le seul. La voiture démarre, trop vite. Diana se crispe. Les motos apparaissent dans le rétroviseur. Le leurre n'a pas fonctionné. Les voilà repérés. La course s'engage. Henri Paul accélère. C'est un jeu dangereux dans les rues de Paris. Diana ferme les yeux. Elle pense à ses fils, William, Harry. Dans quelques jours, elle les retrouvera. Place de la Concorde, elle prend la main de Dodi. Un geste machinal, pas un geste d'amour. Juste le besoin d'un contact humain face à la peur qui monte. Entrée du tunnel de l'Alma. La Mercedes roule à plus de 150 km/h. 0h23, Henri Paul perd le contrôle. Diana voit le pilier, elle n'a pas le temps de crier. L'impact, le bruit du métal qui se déchire, du verre qui explose, puis le silence. Henri Paul est mort sur le coup. Dodi aussi. Trevor survit, protégé par l'airbag et sa ceinture. Diana est vivante, mais coincée, elle gémit. Les secours arrivent et elle murmure « Oh mon Dieu, que s'est-il passé ?» Un pompier lui prend la main. « Ne bougez pas, madame, on va vous sortir de là. » Elle ferme les yeux. La douleur est terrible. Mais ce n'est pas le pire. Le pire, c'est cette sensation de gâchis. Tout cet été, toute cette comédie, pour finir ainsi. Direction l'hôpital de la Pitié-Salpêtrière. Les médecins tentent tout. Mais l'hémorragie interne est trop grave. Le cœur s'arrête, il le relance, il s'arrête encore. 4h du matin, le 31 août 1997. Diana, princesse de Galles, est déclarée morte. Elle avait 36 ans. Elle laisse deux fils orphelins et un monde en état de choc.
5: Bonjour à tous, c'est l'information de la nuit, la mort de la princesse Diana, victime d'un grave accident de la circulation à Paris, peu après minuit. Lady Di était aux côtés de son compagnon Dodi Al-Fayed, qui lui a été tué sur le coup, ainsi que le chauffeur de l'hôtel Ritz qui conduisait.
4: Son dernier été s'achève ainsi. Pas dans la gloire ou la rédemption, pas dans les bras de l'homme qu'elle aimait, mais sur une table d'opération, entourée d'inconnus, seule, comme elle l'avait toujours craint. Elle qui avait passé sa vie à fuir les paparazzi, la famille royale, la solitude elle-même, c'est en fuyant qu'elle est morte. Comme si le destin avait voulu lui envoyer un dernier message. On ne peut pas éternellement courir. Un jour, il faut s'arrêter. Pour Diana, ce jour est arrivé. Dans les heures qui suivent, le monde apprend la nouvelle. Les fleurs s'amoncellent devant le palais de Kensington. Le conte de fées s'achève. L'assistante maternelle, devenue princesse des cœurs, puis icône tragique, a achevé sa course. Son dernier été aura été à son image, brillant et désespéré, public et solitaire, calculé et incontrôlable. Une fuite éperdue vers un amour qui lui échappa, une paix qui ne vint qu'une fois son cœur tragiquement arrêté, au terme d'un été tourmenté qu'elle n'aurait jamais dû vivre.
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1: César est immortel. Pour longtemps. César a tout réussi, tout conquis. C'est un guépard. Un samouraï. Il ne doit rien à personne. Ni à Roku, ni à ses frères, ni au clan des Siciliens. César est de la race des seigneurs. D'ailleurs, le César du meilleur empereur a été décerné à César. Avec moi.
2: Nous sommes en mai 1984. Depuis 2 ans, j'anime une émission sur TF1 qui s'appelle Porte-Bonheur. Il s'agit de récompenser des personnes méritantes, généreuses, altruistes, qui ont été inscrites par des proches que nous récompensons en direct. L'émission plaît au public, elle réunit régulièrement plus de 15 millions de téléspectateurs. Mais je cherche toujours de nouvelles idées. Souvent, je réunis mon équipe, on est une dizaine, auteurs, chroniqueurs, journalistes, techniciens, réalisateurs, et nous réfléchissons. Et souvent, ils sont sans pitié avec mes nouvelles idées. Je me fais rembarrer 9 fois sur 10. Ce jour-là, je suis un peu énervé. Nous sommes tous dans une salle de réunion et rien ne sort de nos cogitations. Pas la moindre idée ne fait l'unanimité. Alors je leur dis, bon, on n'a qu'à faire le jeu de la vérité. Silence autour de la table. J'insiste. Bah, le jeu de la vérité, vous ne connaissez pas? Rappelez-vous, en colo, quand on avait 12-13 ans, le soir, on s'asseyait autour d'une bougie et on se posait des questions. Et tant que la bougie brûlait, on devait répondre la vérité. Souvent c'était des trucs de priano, hein, genre qui est amoureux de qui, ou alors est-ce que t'as envie de m'embrasser, enfin des trucs comme ça. Je vous avoue que je n'y croyais pas vraiment moi-même, mais je vous l'ai dit, j'en avais marre et du coup j'ai balancé cette idée un peu pour provoquer mon équipe. Et là, surprise, tout le monde aime. Je rajoute un peu dans l'autocritique. Vous êtes sûr? Mais ce ne sera jamais une émission de télévision, c'est même pas une émission de radio, c'est rien ça. Bon. Toute l'équipe dit que ça devrait marcher. Oui, ça devrait marcher, tu devrais essayer. Choisis une personnalité qui attire les téléspectateurs, une vraie star, et on tente le coup. Et là, je me dis, je vais appeler la plus grande star du moment, Alain Delon. Je ne le connais pas intimement, hein, mais j'ai déjà fait 2 émissions avec lui sur RTL. J'ai son numéro, je peux l'appeler. J'imagine qu'il va refuser, et on passera à autre chose. J'appelle Alain Delon, il répond, je lui explique mon idée. C'est simple, on est tous les deux en plateau, les téléspectateurs téléphonent, vous posez des questions en direct, rien n'est filtré, rien n'est préparé, vous vous engagez à dire la vérité quoi qu'il arrive, vous aurez juste le droit de joker, vous pourrez refuser de répondre à 2 questions seulement. Silence dans le combiné. J'attends. Et la voix de Delon me dit, je réfléchis. Appelle-moi demain à 16h. Oui, il me tutoyait. Moi, je le vous voyais. Mais lui, il me tutoyait, c'était comme ça jusqu'au bout. Bref, le lendemain à 16h, je suis dans le bureau avec l'équipe au centre de la table, téléphone gris à touche des années 80 avec un haut-parleur. Tout le monde est sûr que ça va marcher. Moi, j'ai un gros doute. Hein. Je me dis que jamais un homme comme Delon, la star des stars, n'acceptera de répondre sans fil aux téléspectateurs. À 16h, pile, je décroche. Je compose le numéro. Une sonnerie, 2, il décroche. Bonjour Alain, c'est Patrick. Alors vous avez réfléchi? Oui, c'est bon, on le fait. Et voilà comment est née l'une des émissions phares des années 80. Nous sommes en mai 1984, le premier jeu de la vérité avec Alain Delon aura lieu en janvier 85. Avant d'y arriver, il y aura pas mal d'étapes qui m'offriront des moments privilégiés, notamment un improbable dîner en tête-à-tête avec celui qui était alors une immense star mondiale.
3: Bon, alors plus de 80 films.
4: Oui.
3: Est-ce qu'il y a une manière
4: en 30 ans
3: d'entretenir une image de star, ou est-ce qu'on est star naturellement?
4: Non, on n'est pas star naturellement, Roger. Mais là, je crois que le temps qui nous est imparti n'est pas suffisant pour expliquer ce qu'est une star. D'abord, vous ne le devez pas, c'est le public qui décide et qui fait si vous devenez une star, que vous êtes une star ou pas. À l'initial, si vous voulez, au début, vous avez des dons, peut-être, pour un certain métier, la comédie, entre autres. Et puis après, ces dons, il faut les perfectionner avec beaucoup de travail, beaucoup de persévérance, beaucoup de... Et puis après, c'est le public qui fait de vous une vedette, ou c'est le public qui fait de vous une star. Une star, c'est quelque chose de plus. Une star, ça ne s'explique pas, c'est comme la grâce, ça se constate. Mais c'est le public qui fait de vous cela. Mais ça n'a strictement rien à voir au départ. On peut être une star sans être un acteur. Il y a des stars qui sont des personnages sportifs, il y a des stars qui sont dans la politique. Il y a des stars dans beaucoup de domaines autres que le cinéma. Ça n'est pas obligatoire.
2: Pour raconter Alain Delon, On peut commencer par une journée historique. Nous sommes juste après la Seconde Guerre mondiale, le 13 octobre 1945. Pierre Laval, le chef du gouvernement de Vichy sous l'occupation allemande, a été arrêté quelques mois plus tôt alors qu'il tentait de fuir en Espagne. Il a été jugé pour haute trahison, complot contre la sûreté de l'État et condamné à mort. Il est enfermé dans la prison de Fresnes, en région parisienne. L'exécution est donc prévue ce 13 octobre. Le jour même, il tente de se suicider en avalant une capsule de cyanure. Les médecins le sauvent in extremis, lui font un lavage d'estomac et le remettent sur pied. À 12h32, il est fusillé à l'arrière de la prison. Au même moment, dans la cour d'à côté, juste derrière le mur, un petit garçon de 9 ans joue tranquillement. Il entend les coups de feu. Il sait ce dont il s'agit. Il sait qu'un homme vient d'être abattu. Le son des coups de feu restera gravé dans sa mémoire. Ce petit garçon de 9 ans, c'est Alain Delon.
5: Il est actuellement un peu plus de 12h30 et on l'aurait, paraît-il, emmené. Et bientôt, la salve nous dira si cela est vrai. Le 15 octobre 1945, 12h32, Pierre Laval l'a expié. Au moment de la salve, un grand silence s'est fait parmi les curieux et les gens de la presse. Chacun a eu conscience qu'un point venait d'être mis au bas d'un tragique chapitre de l'histoire de France.
2: Alors que fait Alain Delon à 9 ans dans la cour de la prison de Fresnes, alors que l'on fusille Pierre Laval ? Ah, c'est toute une histoire. Alain Delon est né en 1935, le 8 novembre. Son père travaille dans un cinéma, il est projectionniste. Sa mère, à ce moment-là, ne travaille pas. Et puis, arrive l'année 40 et les parents divorcent. Ce qui n'était pas encore très courant à l'époque. Dans la foulée, le père est mobilisé, il part à la guerre et sa mère reprend un emploi de préparatrice en pharmacie. Du coup, on ne sait pas quoi faire d'Alain, alors on l'abandonne. Alain est placé dans une famille d'accueil. C'est rude pour un gamin de 4 ans. Ses parents se séparent, sa famille éclate et en plus, il se retrouve chez des étrangers. Un traumatisme pour Alain. Sans doute, ce qui est certain, c'est que ça va lui forger le caractère. Sa nouvelle famille s'appelle les Néraud. Et le père Néraud est un ancien gardien de prison. Il habite à côté de Fresnes et a gardé de bons contacts avec ses collègues, qu'il voit souvent. Et Alain l'accompagne pour jouer dans la cour avec les enfants des autres gardiens. Et il est là quand on fusille Pierre Laval.
6: Moi, mes premiers souvenirs de cette époque, assez tristement, remontent à 1945, lorsque j'ai vu arriver, passer devant chez nous, à Bourg-la-Reine, les chars du général Leclerc de la 2e DB. Alors, c'est, si vous voulez, mon plus percutant souvenir de guerre.
7: Oui. À qui ressemblez-vous, à votre mère?
6: À ma mère, je porterai craché de ma mère. Oui. Pas seulement physiquement, mais moralement. Moi, je suis tout ce que ma mère aurait souhaité être et tout ce que ma mère n'a pas eu la chance de devenir. Elle a choisi sa vie et sa vie a pris une autre orientation. Elle a aimé un homme. Pendant 40 ans jusqu'à sa mort, elle aimait un homme qui était commerçant. Mais ma mère, le rêve de ma mère, secret, mais qu'elle a avoué plus tard, eût été d'être actrice. Ma mère est une tragédienne née. Et ma mère a joué la comédie toute sa vie et jouera la comédie jusqu'à sa mort. Et même dans son dernier soupir, elle sera encore une tragédienne. Et tout ce que je suis, tout ce que je peux être sur un écran, ce que je peux être dans la vie, ce que je peux être dans l'exercice de mon métier, c'est tout ma mère. J'ai tout pris, piqué, volé, comme on dit à ma mère, où elle m'a tout donné.

Pendant la guerre, sa mère se remarie avec un charcutier et reprend Alain avec elle. Il passe une scolarité dissipée, c'est le moins qu'on puisse dire, puisqu'il se serait fait virer de 6 établissements. Les études et de long, ça ne le fait pas. À 14 ans, il fugue avec l'idée de monter sur un bateau pour aller en Amérique, à Chicago, où il aurait un oncle ou un cousin. L'aventure se termine à Châtellerault, où il est récupéré par les gendarmes. Après cet épisode, il passe un CAP de charcutier. Oui, le premier métier de Delon, avant d'être la plus grande vedette de France, c'est charcutier. Il travaille avec son beau-père, mais encore, cette vie n'est pas faite pour lui. Il a 17 ans, il s'engage dans l'armée. Une aventure commence, mais aussi pour lui une nouvelle forme d'abandon. Il le dira plus tard. C'est quand même fou que ses deux parents aient accepté. Il n'était pas

0: Rennes à Pigalle, qui à l'époque était le quartier rouge de Paris. C'est là qu'on trouvait des prostituées et des bars entraîneuses. C'est à ce moment-là que se crée la légende du Delon gigolo, voire proxénète. Parce que, bah ça y est, il est d'une beauté renversante. En a-t-il vraiment profité? En tout cas, il n'a jamais franchi la frontière avec la voyoucratie. Il a fréquenté un moment le monde interlope de Paris, mais n'est jamais devenu lui-même un voyou. Delon est un homme droit, honnête, il n'a pas la fibre du délinquant, même si ce milieu l'attire. Il jouera d'ailleurs souvent les gangsters, alternant avec les rôles de flic. Ce qui est certain, c'est que son physique particulièrement avantageux lui ouvre toutes les portes, surtout celles où se tiennent des femmes. Il devient l'amant de Monique. Monique, c'est une ancienne danseuse qui lui ouvre les portes du show business, où il rencontre une autre femme, une actrice, Brigitte Aubert, avec qui il fréquente le milieu du cinéma et du théâtre. En 1957, il accompagne Brigitte Aubert au Festival de Cannes, où là, évidemment, il est repéré par des réalisateurs. On lui propose même de partir pour Hollywood, avec un contrat de 7 ans à la clé. Il hésite, mais refuse. Et il y retournera plus tard, une fois consacré acteur en France, ce sera en 64. Il a aimé, mais il préfère l'Europe.
1: Hollywood, professionnellement, pas grand-chose, sinon une expérience quand même intéressante. Il est toujours très intéressant pour un acteur français, un acteur européen, d'aller travailler chez les Américains. Ça, c'est intéressant. Mais sur le plan de ma carrière, je veux dire, les films que j'y ai tournés n'étaient pas passionnants, les rôles n'étaient pas transcendants. Et si vous voulez, j'ai très vite compris que ma place n'était pas en Amérique, mais chez moi, en Europe, dans notre bonne vieille Europe. Et je suis retourné très vite. Le meilleur souvenir d'Hollywood est un souvenir extra-professionnel, puisqu'il s'agit par exemple de la naissance de mon fils, qui est né à Hollywood, pendant que j'y tournais des films.
0: La suite, on la connaît. Alain Delon tourne des dizaines de films en Europe, plus d'une centaine en tout avec les plus grands, Verneuil, Visconti, Melville, Enrico, De Rey, Godard. Il joue aux côtés de légendes comme Lino Ventura, Jean Gabin.
2: Et c'est ce qui est fabuleux dans ce métier, c'est pour ça que c'est un des plus beaux métiers du monde, c'est que moi j'ai eu la chance d'abord de rencontrer des... C'est être exceptionnel parce que dans le cinéma, ce qui est important, c'est pas la carrière, c'est pas les films, c'est les rencontres. Et moi, j'ai rencontré des gens tellement exceptionnels, Visconti, Melville, Clément, Lauzet, et j'en passe. Ce qui est extraordinaire, c'est que j'ai fait 85 ou 7 films, je ne sais plus, et à chaque fois, d'abord, c'est une étape importante dans la vie, à chaque fois, c'est une histoire prodigieuse, parce que chaque fois, on a l'impression d'avoir vécu 80 vies, 80 personnages différents. J'ai tout été, j'étais voyou, j'étais flic, j'étais commerçant, j'étais avocat, j'étais homme politique, j'ai tout été. À chaque fois, je vis cette vie pendant 3 mois, pleinement, intensément, et je crois que c'est extraordinaire dans ce métier. C'est pour ça que c'est le plus beau et le plus difficile à la fois, parce qu'il faut pouvoir le vivre, et si on y arrive, alors c'est fabuleux.
0: Il vit des histoires d'amour plus glamour les unes que les autres, que nous suivons tous dans la presse. Bien sûr, Romy Schneider, Mireille Darc, qui fut l'amour de sa vie, Brigitte Bardot, et une certaine Francine Canova, qui deviendra Nathalie Delon, et Dalida, avec qui il enregistre un titre devenu culte.

l'avez peut-être oublié, mais Delon a aussi sorti un disque seul. C'était en 1987. Sur les FM, on entendait, comme au cinéma, du Delon, par Delon, pour Delon.

0: d'image, il n'y a plus de stars. Et tout ce qui se passe à l'intérieur, ça s'appelle aussi la pudeur.
1: Delon acteur, chanteur, aussi businessman, depuis la Suisse où il crée la société Alain Delon International Diffusion. En toute simplicité, il devient une marque de parfums, vêtements, cognac, champagne, lunettes, montres, sacs, chaussures, stylos et même de cigarettes. Tout ce qui est luxe est Delon. Écoutez, c'est une publicité en anglais pour les cigarettes Alain Delon.

Vous avez bien entendu, Alain Delon, The Taste of France. Voilà ce qu'est devenu Delon dans le monde, le goût de la France. Il fait un carton à New York, Genève, Bruxelles, et particulièrement en Asie, à Singapour, Tokyo, Taïwan, Manille ou Hong Kong. Delon est un entrepreneur redoutable qui gère très bien son image. La plupart des produits portant son nom ne sont disponibles qu'à l'étranger. En France, il n'est pas une marque. C'est vulgaire en France. Il est Alain Delon, tout simplement.

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1: Mai 1984, Alain Delon m'a donc donné son accord pour être le premier invité de la nouvelle émission que j'ai imaginée, Le jeu de la vérité. Avec ce joker dans ma poche, je peux aller voir le patron de TF1, Hervé Bourges, pour lui proposer l'émission. Bourges me reçoit dans son bureau, je lui explique le principe du jeu de la vérité. Il est dubitatif. Juste vous, donc, Sabatier, sur un fauteuil, avec un invité sur un autre fauteuil. Et puis des questions standards, hein, c'est tout ? Bah oui, monsieur, c'est tout. Pas de journaliste, pas de chroniqueur, pas de reportage. Bah non, monsieur. Et ça fait une émission, ça ? Oui, je crois. Et vous êtes sûr de votre coup ? Mais personne n'intervient entre la vedette et le public ? Pas de filtre ? Non, monsieur, pas de filtre. Je ne suis là que pour mettre du rythme, faire les enchaînements, des relances parfois, et garder une bonne ambiance. Et là, il me dit, écoutez Patrick, vous avez peut-être raison, c'est une bonne idée, mais le problème que vous allez avoir, c'est que personne ne voudra venir. Jamais les vedettes n'accepteront de se mettre en danger. Et là, je sais que c'est le moment de sortir ma carte maîtresse. Nous sommes en septembre, je n'ai plus de nouvelles d'Alain Delon depuis mon coup de téléphone en mai. En vrai, je ne suis certain de rien, alors je bluffe. Monsieur le Président, j'ai le premier invité. Ah ouais ? C'est qui ? Et là, je chuchote presque, sûr de mon coup. Alain Delon. Stupeur d'Hervé Bourges. Alain Delon ? Seul face aux Français ? On ne peut pas faire mieux. Je suis d'accord. Et il signe le contrat.

Bon, t'es fait d'accord. Maintenant, il me faut la confirmation de Delon. Nous avons convenu que c'est lui qui me rappellerait. Et vu le personnage, bah, j'attends. Juillet, août, septembre, octobre, pas de nouvelles. À TF1, on prépare l'émission, on monte un studio, on fabrique un plateau, on laisse fuiter l'information dans la presse. Plusieurs articles sont publiés, notamment dans les journaux télé, très populaires dans les années 80. On annonce l'arrivée pour janvier d'une nouvelle émission de Patrick Sabatier avec Alain Delon. Mais moi, je n'ai pas de nouvelles. Arrive novembre. Je suis bien stressé. Alors le 8, c'est son anniversaire. Un prétexte pour lui téléphoner, je l'appelle. Bonjour Alain, je voulais vous souhaiter un bon anniversaire. Merci Patrick. Et c'est pour ça que tu m'appelles ? Oui, bien sûr, c'est pour votre anniversaire. Mais le jeu de la vérité, c'est toujours d'accord ? Et là, j'ai une réponse à la Delon. Il me dit, je le cite, alors que nous sommes que tous les deux au téléphone. Patrick, quand Alain Delon dit oui, c'est oui. Je pense que mon cœur a arrêté de battre à cet instant, c'est sans doute mon plus gros coup. Une émission sur TF1 avec Alain Delon. Il me demande, et c'est pour quand ? Le 11 janvier. Bon, je serai en Suisse, il habite à Genève, j'arriverai la veille le 10 à Roissy, par l'avion, à 19h, viens me chercher à l'aéroport. On dînera et tu m'expliqueras tout. Vous imaginez bien que je ne suis pas arrivé en retard à l'aéroport à 19h, pile j'attends à Roissy, hein, le vol qui arrive de Genève. Il arrive seul, nous filons rapidement et discrètement vers ma voiture, il m'emmène dans un restaurant du 8e arrondissement, rue Clément Marot. Nous ne sommes que tous les deux. Je réalise que je suis tranquillement assis à la table de Rocco, sans ses frères, mais avec le Guépard, avec Delon. On discute cinéma, il me raconte Gabin, Ventura, tous les autres. Je passe un moment incroyable, je profite pleinement de cet instant. Je me dis, mais même si tout foire, j'aurais eu ce dîner. 23h, au moment de partir, il me dit, bon alors ton émission ça se passe comment ? Je lui réexplique les questions, les deux jokers, et surtout qu'il est le premier. Je ne peux pas en dire plus. C'est une nouveauté, et de toutes les façons, je ne connais pas les questions. Le lendemain, le 11 janvier 1985, il est 20h, nous sommes au maquillage, lui dans sa loge, moi dans la mienne. On me prévient, c'est un déchaînement standard, les questions affluent. 20h20, nous sommes seuls, sur le plateau, face à face, séparés du public par un rideau, on ne parle pas. Pour dire vrai, je flippe. Je suis privilégié, j'en ai conscience, que ce que je vis est unique. Sur les écrans installés autour de nous, je vois ce qui se passe à l'antenne. Les dernières publicités sont diffusées. Delon se penche en avant, s'approche tout près. Il me prend par la nuque. Nos visages ne sont qu'à quelques centimètres, quasiment front contre front. J'ai peur. J'ai un trait de fou, bien plus que lui. L'enjeu est important pour moi, pour lui aussi, mais lui, c'est Delon. Moi, je ne suis qu'un animateur, je risque gros. Il me regarde, droit dans les yeux, et me dit... On ne peut pas rater. Le générique démarre, les applaudissements du public, on ne s'est pas raté. Ce soir-là, près de 20 millions de téléspectateurs ont suivi l'émission. Ce soir-là, TF1 a réuni l'immense majorité des Français. Ce soir-là, Alain Delon m'a offert le jeu de la vérité.

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3: C'est une information RTL. Rachid Jaba, l'un des parrains de la drogue de la Castellane, allié de la DZ Mafia à Marseille, a été interpellé en Algérie il y a 4 jours. Il est désormais sous contrôle judiciaire, alors que ce mercredi, c'est l'arrestation de Mehdi Laribi, l'un des fondateurs de cette DZ Mafia, qui a été annoncée là aussi en Algérie. Une arrestation qui fait suite à la reprise de la coopération judiciaire entre Paris et Alger. Le parquet de Paris décide d'ouvrir une enquête sur les possibles ingérences russes après un faux reportage visant le probable candidat Raphaël Glucksmann. L'enquête doit maintenant déterminer si le patron de Place Publique a bien été la cible d'une opération de déstabilisation menée par le groupe pro-russe Storm 1516, directement piloté par les services de renseignement russes. Moscou qui dénonce une persécution politique un peu plus d'une semaine après l'arrêté d'expulsion pris par la France à l'encontre de la chroniqueuse pro-russe Xenia Fedorova. Pour rappel, le gouvernement français l'accuse d'être un relais des campagnes de désinformation menées par le Kremlin. Sur le front des incendies, dans l'Aude, le feu de Montserrat est contenu après avoir parcouru une centaine d'hectares. C'est un accident de la route qui a provoqué le départ de feu jeudi soir, mobilisant 250 pompiers et 8 appareils aériens, dont 4 canadairs.